la moitié de ce qu'on vit dans le christianisme, en fait. Vous allez voir comment ça va peut-être s'éclairer pour certaines choses. Alors le béaba, bien sûr, vous le savez, c'est que Marie était juive, Joseph était juif, Jésus était juif. Il y a même eu un ouvrage à une époque qui s'intitulait « Et le Verbe s'est fait juif », montrant à quel point Jésus était enraciné dans le judaïsme, qu'il en suivait les prescriptions, qu'il connaissait les textes, non seulement les textes bibliques, mais aussi les grands commentaires des rabbins, et que bah, la communauté chrétienne, au départ, les 12 sont 12 juifs, donc la communauté chrétienne des origines est juive, et elle a vécu de ses racines juives. Pourquoi ils auraient délaissé le judaïsme en reconnaissant Jésus comme le Messie annoncé par les prophètes, c'est-à-dire l'accomplissement du judaïsme? On voit bien dans les actes des apôtres, les apôtres continuent à aller au temple, tous les jours. Ils n'ont pas construit une église pour faire leur truc à part. Ils étaient, comme on pourrait dire, des juifs accomplis. Aujourd'hui encore, on utilise cette expression quand un juif reconnaît Jésus comme le Messie annoncé par les prophètes, eh bien on dit que c'est un juif accompli. Il a été au bout de ce que portait le judaïsme en fin de compte. Donc l'intérêt, ben, c'est de plonger à nos propres racines. On n'est pas en train de faire de l'archéologie, mais c'est nos propres racines qu'on va découvrir. Donc, il y a un certain nombre de fêtes dans le judaïsme. Certaines ont donné lieu à des fêtes chrétiennes, ont carrément engendré une fête chrétienne. C'est le cas, par exemple, de Pâques. C'est le cas de Pentecôte. Surtout, finalement, ces deux fêtes-là, les autres, je dirais qu'on en a le contenu, mais pas forcément sous la forme d'une fête. Par exemple, la fête de Kippour, la fête du grand pardon, où on est amené à se repentir, à reconnaître son péché, à demander à Dieu de pardonner les péchés. Bon, dans le judaïsme, c'est une fête. Donc, c'est un moment donné de l'année qui est bien précis. Je dirais qu'on a hérité de ça, mais on n'en a pas fait une fête. Il n'y a pas une fête où on va tous aller se confesser une fois dans l'année. Alors, on a hérité du contenu, mais on ne l'a pas systématisé sous la forme d'une fête qui se déroule tel jour, tel mois. Donc, il y a principalement... Alors, je pense que vous connaissez un petit peu au moins quelques fêtes juives. Le calendrier commence forcément par le Nouvel An. Donc, la fête s'appelle Rosh Hashana. Rosh, c'est la tête. Hashana, c'est l'année. C'est la tête de l'année. Et d'ailleurs... La Genèse, premier livre de la Bible, commence par ce mot-là, « Bereshit ». Ça vient de « roche »,« au commencement ». En fait, pour être très proche du texte, c'est ce qu'a fait Chouraki, il a traduit par « en tête ». Et je trouve ça très bon comme traduction. Parce que regardez, pour nous, une « en tête », bah, tout est dedans. En haut à gauche, le votre courrier... Il y a votre nom, votre prénom, votre adresse, votre téléphone, votre email. Ouais, tout est dedans, en tête. Ça contient tout, en fait. Donc, Rosh Hashana, c'est la fête du Nouvel An qui a lieu... Alors, les fêtes juives, elles se promènent. Hein. Il n'y a pas de date fixe. C'est suivant le calendrier lunaire. Et donc, Rosh Hashana, c'est plutôt fin septembre. Ensuite, il y a la fête de Kippour, qui va être la première fête du cycle de l'année, en fait. Peut-être on aura le temps d'en parler, Kippour, la fête du grand pardon. Et Kippour est suivi de la fête de Soukhot, la fête des tentes, encore appelée fête des tabernacles, où on célèbre l'habitation avec Dieu. Alors à la fin de Soukhot, il y a ce qu'on appelle Hoshana Rabba, c'est une fête, c'est les rameaux en fait pour nous, hein. C'est-à-dire où on agite des palmes, en criant « Hosanna, Hosanna ». On a hérité de ça avec la fête des rameaux. Ensuite, il y a Simrat Torah, c'est la joie de la Torah, la joie de la parole. On se réjouit d'avoir la parole de Dieu au milieu de nous. C'est un grand trésor. Donc c'est une des fêtes les plus joyeuses de l'année, où à la synagogue, on va chercher les rouleaux de la Torah, qui

décembre, il y a la fête de Hanouka. C'est début décembre. Alors, la fête de Hanouka, elle est liée à un événement bien particulier, la révolte des Maccabées. Quand les Maccabées se sont révoltés contre l'envahisseur grec, ils ont repris petit à petit le territoire et ils ont repris Jérusalem. Et en reprenant Jérusalem, ils ont repris le temple. Et le temple avait servi pour toutes sortes de sacrifices païens où on égorgeait des cochons sur l'autel du temple. Donc il a fallu purifier le temple avant de le remettre en service. Ça a duré 8 jours. Et c'est la fête de Hanouka, où chaque jour on allume une des bougies du chandelier. Et à la fin de la semaine, tout le chandelier est allumé. Et donc on peut de nouveau célébrer les sacrifices dans le temple. Ça c'est Hanouka. Si vous faites attention dans l'évangile de Saint Jean, vous apercevez qu'au début de l'évangile de Saint Jean, je n'ai pas la référence exacte, mais dans les premiers chapitres, Saint Jean nous dit que Jésus est à Jérusalem pour Hanouka. Alors que ce n'est pas une fête de pèlerinage. On n'est pas obligé de monter à Jérusalem pour Hanouka. Ensuite, on a Pourim. Alors ça vient de se fêter ces jours-ci. Pourim, ça correspond un peu à notre Mardi Gras, en fait. On fait des beignets, on se déguise. C'est une fête très tournée vers les enfants et où on reprend l'histoire de la reine Esther qui a sauvé son peuple. Et on relit d'ailleurs le livre de la reine Esther à Pourim. Ensuite vient Pâques. Voilà. Alors celle-là va nous intéresser particulièrement. Donc en hébreu, c'est Pessah. Ensuite, il va y avoir, comme pour nous, Pentecôte, qui est rattaché à Pâques, en fait. Pentecôte, qui se dit en hébreu Shavuot, ça veut dire les semaines, parce qu'elle est située après Pâques. Voilà, tout simplement, on l'a appelée la fête des semaines. Voilà. C'est Pentecôte. Eh bien, ainsi, on a bouclé la boucle. La prochaine, ce sera de nouveau Rosh Hashanah. Alors, il y a parmi toutes ces fêtes, il y a 3 fêtes de pèlerinage, donc qui sont plutôt les grandes fêtes. C'est-à-dire où tout juif se devait, pour cette fête, de monter à Jérusalem. Pourquoi ? Parce que dans le judaïsme, il n'y a qu'un temple. Il n'y en a pas 36. On ne va pas construire un temple par village ou par ville. Il y a un temple unique, parce que Dieu est unique. Voilà. Et ce temple, il est à Jérusalem. On a, dans les villes ou les villages, des synagogues. Mais ça n'a rien à voir. La synagogue, c'est une maison de prière. C'est une pièce. Ici, ça pourrait être une synagogue si on prenait l'habitude de prier ici. Voilà. Alors que le temple de Jérusalem, c'est le lieu de la présence de Dieu. Donc, on montait en pèlerinage 3 fois par an. Vous imaginez ce que ça représente ? Pour un juif qui habitait en Grèce ou qui habitait en Égypte, 3 fois par an, monter à Jérusalem. Même pour Jésus, Marie et Joseph, bon, ils sont à 150 km de Jérusalem, c'est-à-dire qu'à pied, ou au mieux avec un âne, on met quand même 5 jours pour monter, 5 jours pour rentrer. Allez, ça fait déjà 2 semaines. Et la fête, elle dure 1 semaine, ça fait déjà 3 semaines pour une fête. Il y en a 3 fois 3, 9, on est à 9 semaines dans l'année où on est en pèlerinage. Donc les 3 fêtes de pèlerinage, c'est Pessah, Pâques, Shavuot, Pentecôte, et Soukhot, fête des tentes. Au départ, ces 3 fêtes, à l'origine sans doute, en remontant un peu à la nuit des temps, sont des fêtes agraires. C'est-à-dire qu'elles célèbrent quelque chose de la nature, quelque chose de la vie de l'homme dans la nature. Pâques au printemps, c'est la fête du renouveau de la vie. C'est les petits agneaux qui sont nés dans le troupeau. C'est le printemps, c'est le retour de la vie après l'hiver. Donc, voilà l'origine agraire. Alors, il y a d'abord une origine agraire, et ensuite, il y a un événement de l'histoire du peuple d'Israël qui vient se greffer là-dessus et qui va donner lieu à la fête. Donc, Pâques, c'est d'abord le renouveau, le printemps, la vie qui revient. Et l'événement dans l'histoire du peuple d'Israël, c'est la sortie d'Égypte. C'est la libération du peuple qui était esclave en Égypte. Shavuot,

0: Franc-Côte, origine agraire, faites des prémices. C'est-à-dire qu'on offre à Dieu les prémices des récoltes. C'est toutes les toutes premières récoltes. On est fin mai, quoi. Dans ces pays-là, le blé est mûr plus vite que chez nous. Donc fin mai, voilà, on commence à moissonner. Et donc on va offrir les récoltes à Dieu en action de grâce. Cette fête agraire, un événement de l'histoire d'Israël, c'est le don de la Torah fait à Moïse en haut du Sinaï. Pentecôte. Et puis, la fête de Soukhot. Alors, la fête de Soukhot, la dimension agraire, c'est se réjouir de vivre dans une certaine précarité. On vit sous les tentes, dans le désert, mais Dieu est avec nous. Donc, peu importe. Et notre véritable habitation, bah, c'est la présence de Dieu. À la limite, c'est le ciel est notre maison, quoi. En même temps, dimension agraire, c'est la fin des récoltes. On est fin septembre, début octobre, on va rendre grâce pour tout ce qu'on a recueilli et amassé depuis le mois de mai. Et le blé, et le raisin, et les fruits, et les... voilà. On a bouclé la saison, et donc on est dans une espèce d'abondance et d'action de grâce. Autre dimension agraire aussi, que j'avais oublié pour Soukhot, on prie pour le retour de la pluie. Parce que dans ces zones-là, depuis le mois de mai, on n'a pas vu une goutte d'eau. Donc fin septembre, début octobre, il serait temps quand même que la pluie revienne. Et Israël célèbre le fait que Dieu est venu habiter avec lui dans le désert, sous les tentes. Alors, on va d'abord prendre Pâques. Donc, en hébreu, Pessah. Ça veut dire quoi, Pessah? Ça veut dire, mot à mot, passer au-dessus. On retrouve absolument pas cette notion dans le mot Pâques. Pâques, ça veut rien dire, finalement. Alors que, par exemple, l'anglais a gardé cette notion, Pâques, en anglais, c'est pass over. Voilà, passer par-dessus. C'est le sens, finalement, d'épargner. Voilà. Pourquoi épargner? Eh bien, il faut se reporter à la sortie d'Égypte. La nuit où Dieu va intervenir pour faire sortir le peuple d'Égypte, Moïse reçoit un message. Et Dieu lui dit, voilà, cette nuit, l'ange de la mort va passer. Mais pour être épargné par l'ange de la mort, il faudra montrer un signe. Vous allez prendre un agneau. Vous voyez, on tombe sur la fête du printemps, l'agneau, etc. Bon. Vous égorgez l'agneau. Avec son sang, vous faites un signe, vous badigeonnez de sang le linteau de vos portes. Et quand l'ange de la mort va passer et qu'il verra le sang de l'agneau sur les portes, il passera au-dessus. Et tous ceux qui sont dans la maison, qu'ils soient grands, petits, gros, malades, vieux, jeunes, pêcheurs ou saints, ils seront épargnés, tous ceux qui sont dans la maison. Vous voyez, on a déjà quelque chose de très intéressant ici. L'agneau, ah, ça nous dit quelque chose quand même, l'agneau de Pâques. Pour la fête de Pâques, quand on montait au temple, et on le faisait du temps de Jésus, on offrait au temple un agneau. Alors si on n'était que deux ou trois, ben, on se mettait avec d'autres, parce qu'on ne va pas manger un agneau à deux. Donc on se groupait à 8 ou 10 et on offrait un agneau au temple. On l'amenait au temple. Il était sacrifié sur l'autel du temple de Jérusalem, qui était juste en face du temple, hein. L'autel était dehors, hein. Il était en plein air, juste en face du temple. Après, on récupérait l'agneau et on le mangeait. C'était le repas de Pâques, qui est resté quand même relativement longtemps chez nous, la tradition de manger un agneau à Pâques, enfin de l'agneau en tout cas. Pourquoi l'agneau? Pourquoi pas un bœuf? Pourquoi pas un serpent? L'agneau était un animal que les Égyptiens divinisaient facilement. Et donc, c'est une certaine affirmation que ce devant quoi les Égyptiens se prosternent, eh ben nous, on le mange. Il n'est pas plus Dieu qu'autre chose. Vous voyez? C'est une espèce d'affirmation que les Égyptiens sont idolâtres. Mais l'agneau, ça nous intéresse. Jean-Baptiste, quand il voit venir Jésus au baptême, il le désigne, voici l'agneau de Dieu. Évidemment, dans les oreilles des Juifs qui sont là, c'est l'agneau de Pâques. Bien évident, c'est l'agneau de Pâques. Celui qui est offert en sacrifice au jour de Pâques et dont le sang répandu a épargné nos pères de la mort. Ce sang, il a été mis sur les linteaux des portes. Si on est très concret, badigeonnez les linteaux de votre porte avec du sang. Et ben vous faites comment? Vous faites le linteau et puis les deux côtés. Ça me rappelle quelque chose, hein. Quand on est béni, ben c'est exactement le geste de la bénédiction, hein. Ce sang de Jésus, il a été répandu, où ça? Aux portes de Jérusalem. Le lieu de la crucifixion, il est à 20 mètres des remparts et d'une petite porte qui s'appelle la porte d'Éphraïm, par laquelle on sortait de Jérusalem pour aller direction Tel Aviv, la mer, quoi. Donc le sang de Jésus, il a été répandu à la porte de Jérusalem. Ça peut vouloir dire pour nous que du coup, tous ceux qui sont dans la maison Jérusalem, c'est l'Église en fait. La Jérusalem céleste, c'est l'Église. Donc tous ceux qui sont dans la maison Jérusalem vont être épargnés parce que le sang de Jésus a été répandu sur les portes. C'est notre Pâques à nous qui est annoncé en fait. Hein. Le fait qu'on va être épargné, qu'on ne sera pas détruit par la mort. Alors ensuite, l'agneau pascal, on le mange. Et qu'est-ce qu'on fait avec le corps de Jésus? C'est l'agneau pascal et on le mange. Autre élément de la Pâque, donc la Pâque, ça va durer une semaine, Pessah, et le sommet, c'est le repas pascal. La fête est marquée par un repas spécifique. Ce repas, on l'appelle le Seder. Alors, il est assez compliqué. On ne va pas rentrer dans tous les détails parce qu'on s'y perdrait un peu. Vous savez, le judaïsme, il y a des moments, on perd un peu pied. Parce que c'est très, très, très précis, minutieux. On doit mettre ça ici et pas là, et à telle heure. Et c'est quand même assez compliqué. Ce repas pascal, donc, on va dire que, allez, en gros, il a trois étapes. Donc c'est un repas de fête, bien sûr. On a mis ses beaux habits, il y a des belles nappes sur les tables. Et vous voyez comment, à plusieurs reprises dans l'Évangile, on nous dit que Jésus a tellement attendu ce moment de manger la Pâque avec ses disciples. C'est le repas pascal. Et il les envoie préparer. Ah ouais, ça se prépare, hein, on ne fait pas comme ça, là, va vite. Il envoie des apôtres, à l'avance, préparer le repas. Il les envoie dans la fameuse chambre haute, où ils vivront aussi la Pentecôte. Décidément, vous voyez ce lieu-là. Au même endroit, ils ont mangé la Pâque avec Jésus, et ça va être pour nous ce qu'on appelle l'institution de l'Eucharistie, au cours du repas pascal, dans cette chambre haute. Alors pourquoi on l'appelle la chambre haute? Bah sans doute qu'elle était haute, c'est-à-dire que, vous savez, les maisons, elles étaient construites, et puis elles terminaient par une espèce de terrasse. Et c'était peut-être là, alors la terrasse pouvait être couverte, ou sans doute la chambre haute de cette maison-là. Mais c'est pas que, on est aussi dans le quartier du Mont Sion. Et à Jérusalem, le quartier du Mont Sion, c'est le quartier le plus élevé de la ville. Jérusalem démarre, si vous voulez, assez bas avec le torrent du Cédron, puis il y a une collinette, un plat, et hop, il y a le Mont Sion en haut à gauche, là, quand on est en face. Donc la chambre haute, elle était là, dans ce quartier-là. Le lieu exact, difficile à dire sans doute, mais ce que certains trouvent un peu choquant, c'est que ce quartier, c'est le quartier riche de Jérusalem. C'est le quartier des riches. Pas loin, il y a le grand palais du grand prêtre, là où Jésus va être arrêté la nuit. Un peu au-dessus, il y a le palais d'Hérode. Et donc, on est vraiment dans le quartier riche. Ben, c'est souvent comme ça dans les villes antiques, en tout cas. Hein. La partie haute, c'est les riches. La partie basse, c'est les pauvres. Parce qu'il fait moins bon vivre en bas que en haut. Bon. Et donc Jésus va se rendre dans cette chambre haute pour partager avec les apôtres le repas pascal. Donc c'est super important pour nous de comprendre ce qu'il va vivre là. Mais peut-être qu'un petit malin va me dire, mais on est jeudi saint. Et j'ai compris que la Pâque c'était le dimanche. Qu'est-ce qu'il a fait alors Jésus? Il a célébré la Pâque 3 jours avant les autres? Question. Réponse. On cherche à comprendre. Certains, je ne suis pas très d'accord avec, mais c'est une thèse quand même, dit, ah oui, mais il y avait le calendrier essénien. Calendrier essénien, connaissez les Esséniens, ils étaient partis vivre au bord de la mer morte, c'était des purs et durs. Eux, hein. Ils étaient partis parce qu'ils considéraient que les milieux religieux de Jérusalem, ils avaient tout faux. Qu'il fallait s'éloigner de ces gens-là. Et ils voulaient reconstituer un milieu juif, religieux, pur et dur. Par rapport à ceux qui fricotaient que les Romains, en fait, hein, à Jérusalem. Bon. Alors, ils avaient leur propre calendrier pour les fêtes, qui ne tombait pas en même temps que celui de Jérusalem, ça aurait été trop simple. Alors, il se trouve qu'effectivement, des recherches montrent que l'année où Jésus va vivre sa passion, la Pâque des Esséniens tombait le jeudi saint. Ah, pourquoi pas? Mais moi, je me dis, mais pourquoi? Pourquoi Jésus, tout d'un coup, aurait-il suivi le calendrier des Esséniens? Il n'est pas Essénien. On ne sait même pas s'il a eu contact avec eux. On ne sait même pas si un jour il est allé à Qumran leur rendre visite. On n'en sait rien. Jean-Baptiste, c'est sans doute plus probable qu'il ait eu des contacts avec les Esséniens. Et on retrouve des thèmes esséniens dans la prédication de Jean-Baptiste. La lumière, les ténèbres, c'est possible. Mais nulle part, il nous est dit que Jésus ait eu contact avec les Esséniens. Alors, je ne pense pas que ce soit la bonne réponse. La bonne réponse, elle est peut-être ailleurs. Quand on venait en pèlerinage à Jérusalem de relativement loin, quand on n'habitait pas Jérusalem ou ses alentours proches, on avait le droit de célébrer 2 ou 3 jours avant pour rentrer plus vite à la maison. Parce qu'on était déjà parti depuis 15 jours. Hein. Donc, on précipitait un peu le truc pour pouvoir rentrer plus tôt chez soi. Alors, c'est possible que Jésus a, disons, profité de ça pour pouvoir célébrer la Pâque le jeudi sans que ce soit un scandale aux yeux de personne. Alors, ce repas. Bon, ce repas, on va distinguer 3 grands moments. Le premier moment, c'est un moment de repentance. Et on commence le repas avec ce qu'on appelle des herbes amères. C'est souvent du persil. Mais pour que ça soit encore plus amer, on le trempe dans le vinaigre. Et on mâchouille le persil trempé dans le vinaigre. Le sens profond, dans la Bible, l'amertume est toujours liée au péché. Péché, amertume, ça marche ensemble. Quand, dès la sortie d'Égypte, le peuple critique Moïse en disant « Attends, on est parti, on n'a rien à manger, on n'a rien à boire. » Et il commence à dire « On était mieux là, de l'autre côté, là, on avait à manger au moins. » Et Moïse les amène à un endroit qui s'appelle Mara. Et Mara, en hébreu, ça veut dire amertume. Et là, il y a une grande flaque, enfin un petit étang, une mare, quoi. Donc, tout le monde se précipite à 4 pattes pour aller boire l'eau, mais il la recrache tout de suite parce que l'eau n'est pas potable. Elle est amère. D'où on se dit, mais il fait quoi le bon Dieu, là? Il les assoiffe, il leur met sous le nez une mare d'eau et elle n'est pas potable. Rien de pire. La leçon du truc. Mara, amertume, amertume, péché. Dieu veut faire comprendre au peuple, tu es sorti d'un esclavage, celui des Égyptiens. Tu avais des coups de fouet, tu étais battu, tu avais des corvées, tout ça a fini. Je t'ai libéré de l'esclavage extérieur, en fait. Maintenant, où que tu ailles, tu as ton esclavage intérieur. Ton péché, tu le promènes avec toi, où que tu ailles. Et donc, il faut aussi que je te guérisse de ça. Et Moïse va jeter, je crois que c'est une branche de laurier, dans la mare, et l'eau va devenir potable. Il a guéri l'eau, c'est-à-dire, il promet de guérir son peuple du péché, en fait, qui est un esclavage bien plus important que celui des Égyptiens. Donc, on commence le repas pascal par ça. Avant de nous réjouir de ce que Dieu a fait pour nous, souvenons-nous d'où on vient. C'est ça, en fait. Souvenons-nous d'où on vient. Souvenons-nous de ce qu'on était. Eh bien, on était des pauvres types pêcheurs. D'où le persil et le vinaigre, vous voyez, pour se rappeler concrètement d'où on vient. On a, bien sûr, hérité de ça dans notre célébration eucharistique. Par quoi on commence ? La repentance. Je confesse à Dieu. On ne va pas célébrer et rendre grâce avant cette étape-là. Et vous voyez, les liturgies juives, elles sont fabuleuses parce qu'elles sont concrètes et elles sont à la portée d'un enfant. Un enfant, on lui fait manger du persil trempé dans le vinaigre, il a compris ce que c'était que l'amertume. Cette histoire-là me fait penser à un moment de Jésus en croix, où Jésus, sur la croix, dit « J'ai soif ». Et qu'est-ce qu'on lui donne à boire ? Du vinaigre. Et quand il a bu le vinaigre, qu'est-ce qu'il dit ? Tout est accompli. C'est-à-dire, on a ce signe sur la croix de Jésus qui absorbe le péché, l'amertume du péché, vous voyez, jusque sur la croix. Il va boire le vinaigre. C'est comme si on avait une espèce de repas pascal qui va se dérouler sur la croix, vous voyez. Et une fois qu'il a ingéré le vinaigre, il dit, tout est accompli. J'ai pris sur moi et en moi le péché du monde. Alors il ne dit pas tout est fini, hein. Il dit tout est accompli. Ça veut dire que ce qu'il accomplit là va encore mettre du temps avant que ce soit totalement efficient, en fait, hein. Mais c'est fait. C'est comme sa victoire contre le démon au désert. Je veux dire, le démon n'aura plus jamais le dessus. Mais la victoire de Jésus, elle va mettre des siècles avant d'être, comment dire, efficace. Oui, de s'incarner à travers l'humanité. C'est fait. Il n'y a plus de suspense sur l'issue du combat. Mais voilà, il y a encore un temps nécessaire pour que vraiment, ça soit pleinement manifesté. La deuxième partie du repas pascal, c'est la parole de Dieu. On va relire tout l'Exode. Oh, mais ça dure la nuit entière, hein. Donc, on va relire la parole de Dieu, la sortie d'Égypte, l'Exode, etc. Et alors, non seulement on lit la parole, mais on la commente. Donc, les uns les autres sont appelés à commenter la parole, à dire quelque chose. Parce que dans le judaïsme, à partir du moment où vous êtes membre adulte de la communauté, c'est-à-dire que vous avez fait ce qu'on appelle la bar mitzvah, à peu près 12 ans, hein, vous avez la liberté à la synagogue de dire « Moi, je veux commenter la parole. » Et on vient commenter la parole. À 12 ans. C'est l'étape importante d'entrer dans la communauté. Petite parenthèse, qu'est-ce que fait Jésus à 12 ans ? Il commente la parole et il fait la pige au docteur de la loi. Vraisemblablement, il vient de faire sa bar mitzvah, en fait. Et il vient de devenir adulte dans la communauté juive. Du coup, tu as fait la bar mitzvah, tu es aussi capable de commenter la parole que Rabbi Machin. Voilà. C'est beau comme dimension. Alors, ça, c'est la deuxième partie qui est assez longue. Et puis, la troisième partie, ça va être le repas proprement dit. Alors, vous voyez comment on a le parallèle avec la liturgie eucharistique, la repentance, la lecture de la parole. On ne célébrera jamais la messe sans avoir lu la parole. Même tout sacrement, il y a toujours, avant tout sacrement, une lecture qui va éclairer le sens du sacrement. On ne va pas célébrer un baptême comme ça sans lire l'évangile avant. Donc la parole et ensuite le repas. Et ça correspond pour nous, du coup, à la liturgie eucharistique proprement dite. L'offertoire, la consécration et la communion. Alors, les ingrédients du repas, principalement. Principalement, il y a l'agneau, on en a parlé. Du temps de Jésus, ça se passe encore comme ça. Aujourd'hui, ça ne se passe plus comme ça. Pourquoi ? Il n'y a plus de temple, il n'y a plus de sacrifice, il n'y a plus d'offrande, il n'y a plus de prêtre, on n'offre plus d'agneau, disparu. Donc l'agneau ne fait plus partie aujourd'hui du repas pascal juif. Et pour commémorer ça, on a dans un plat un os d'agneau qui rappelle que quand on avait un temple, on offrait et on mangeait l'agneau. Mais aujourd'hui, on n'a plus. Alors, il y a l'agneau, il y a le pain, sans levain. Pourquoi sans levain ? À l'origine, si on se reporte au texte de l'Exode, quand Dieu a dit « c'est pour ce soir, faites vos baluchons », ça a été un peu la panique. Donc, on avait fait du pain, comme d'habitude. Bah oui, mais il n'avait pas eu le temps de lever. Donc, le pain de la Pâque, c'est un pain qui n'a pas eu le temps de lever. Mais il n'a pas eu le temps de lever parce que quand Dieu agit, ça peut aller très vite. En fait, ça, c'est une bonne leçon aussi pour nous. Parfois, on a des moments dans notre vie où on a l'impression que ça n'avance pas avec le bon Dieu. Il ne fait rien, il ne répond pas, il n'agit pas. Mais alors, quand il se lève, on a intérêt à s'accrocher derrière. Ça va aller très vite. Donc, le pain sans levain, bah, voilà, son origine est là. Et il va, en quelque sorte, rattraper un autre élément. C'est la manne. La manne que le peuple hébreu va manger dans le désert, ça ressemble un peu à du pain qui n'a pas levé. Enfin, j'imagine. Et d'ailleurs, il y a cette phrase dans le repas juif, on montre le pain et on dit « Voici le pain de misère que nos pères ont mangé dans le désert. » Jésus va en parler dans la synagogue de Capharnaüm. « Je suis le pain vivant descendu du ciel. Vos pères ont mangé la manne dans le désert et ils sont morts. Et celui qui mangera de ce pain que je donnerai vivra éternellement. » Oui, il fait la jonction avec la manne dans le désert, donc avec aussi le pain sans levain de la Pâque. Alors, le pain, et puis l'autre élément important, ce sont les coupes de vin. Alors, les coupes de vin, il y en a quatre. En fait, il y en a cinq. Il y en a cinq et on n'en boira que quatre. Alors, quatre coupes qui vont être bues à des moments précis du repas. Et quand on arrive au moment où on boit une coupe, chacun a une coupe, il va se mettre comme ça sur son coude et boire sa coupe de vin. Pourquoi ? Parce que c'est les hommes libres qui mangent comme ça, qui mangent allongés. L'esclave, il mange accroupi par terre, comme un chien dans sa gamelle. L'homme libre, il mange allongé. Donc, on fait ce signe pour montrer que, en cette nuit-là, Dieu nous libère. Que par la grâce de Dieu, on est vraiment libéré. Donc, on va avoir quatre coupes. Pourquoi quatre ? Pourquoi pas 12 ? Parce que, alors c'est les finesses du judaïsme, parce que dans le livre de l'Exode, dans le récit de la sortie d'Égypte, il y a quatre verbes différents pour décrire l'action de Dieu. Il y a « Je vous soustrairai aux corvées des Égyptiens ». Première coupe. Deuxième coupe. « Je vous délivrerai de la servitude ». Troisième, je vous racheterai à bras étendus. Et quatrième, je vous prendrai pour mon peuple et je serai votre Dieu. Ces quatre verbes qui décrivent la libération que Dieu opère, eh bien, chaque verbe va se retrouver dans une des coupes de vin. Alors, il y a une cinquième coupe. Mais ce qui est important, c'est qu'il y a une cinquième coupe qu'on ne va pas boire. Parce que seul le Messie, quand il viendra, sera apte à boire cette coupe. Vous voyez, il y a toujours dans le judaïsme cette notion que quand Dieu a fait quelque chose, il manque encore un petit truc. Il ne fait jamais le truc plein et entier d'un coup. Donc il manque toujours un petit truc. On est content à Soukhot de célébrer l'habitation avec Dieu. Qu'est-ce qu'on est content d'habiter avec Dieu? Bah oui, mais on n'est pas encore pleinement avec Dieu. Donc, on y sera dans le royaume, voyez, mais on a un manque quand même. Ce qui fait que dans toutes les fêtes juives, la joie n'est jamais parfaite. Il y a toujours une petite tonalité un peu triste ou nette. Et on le sent dans les musiques. Hein, les musiques au violon, il y a toujours un petit truc, un petit mineur, un petit bémol quelque part. Là, et voilà, c'est pas complètement joyeux. Donc, il y a la libération effectuée par Dieu, mais la pleine et entière libération, c'est le Messie qui l'accomplira. Et donc, la cinquième coupe, elle est là pour lui. Et il n'y a que lui qui pourra la prendre et la boire et la donner à boire aux autres. Alors, un petit tour dans l'Évangile. La scène, donc le repas pascal, et la bénédiction qu'on dit sur les coupes, « Sois béni éternel notre Dieu, roi de l'univers, qui a créé le fruit de la vigne. » On n'a pas copié, hein, pas loin. Alors, dans le récit de la scène chez Luc, « Ayant reçu une coupe et rendu grâce, il dit, prenez ceci, partagez entre vous, car je vous le déclare, désormais, jamais plus je ne boirai du fruit de la vigne jusqu'à ce que le royaume de Dieu soit venu. Puis, ayant pris du pain et rendu grâce, il le rompit, le leur donna en disant, ceci est mon corps donné pour vous, faites cela en mémoire de moi. Et pour la coupe, il nous dit Luc, c'est pas n'importe laquelle, c'est la coupe. Et si on fait attention, c'est après le repas. Donc, dans les cinq, il n'y a plus qu'une qui reste, c'est la cinquième. Les autres, on les a bu. À la fin du repas, il n'y a plus que la cinquième. Et quand Luc dit la coupe, c'est à mettre en gras, la coupe du Messie. Et pour la coupe, après le repas, il fit de même, cette coupe est la nouvelle alliance en mon sang répandue pour vous. Donc là, c'est clair et net que Jésus a pris cette coupe, la coupe du Messie, et il l'a distribuée. Une façon, on ne peut plus, évidente de dire, j'accomplis toute chose, c'est moi le Messie. Jamais aucun juif n'aurait osé prendre cette cinquième coupe. Donc, vous voyez, comme quoi, on commence à s'approcher, on touche quelque chose de très vrai, il me semble, hein, et à partir de là, on ne vit plus l'Eucharistie comme avant. À chaque fois, on renouvelle le repas pascal. Le repas pascal se termine par des psaumes, on chante des psaumes, notamment le grand Hallel, Alléluia, et si vous suivez le récit évangélique, et chantant les psaumes, ils se rendirent à Gethsémani. Tous les éléments du repas pascal y sont. Alors, qu'est-ce qu'on pourrait encore dire sur la Pâque? Parce que pour nous, la Pâque, c'est d'abord la résurrection, hein, pour nous. Bon, 3 jours avant, c'est vrai, on fête aussi l'institution de l'Eucharistie. Mais la Pâque, c'est le dimanche matin. Curieusement, cette année-là, ça n'arrive pas très souvent. Mais quand Jésus est crucifié, Pâques tombe le jour du Shabbat, le samedi. Alors, jour du Shabbat prime sur tout le reste. Quand une fête tombe le jour du Shabbat, on la décale au lendemain. Comme nous. Si une grande fête tombe le dimanche, eh ben c'est le dimanche qui prime, et la fête, on la décale de 24 heures. Le dimanche prime, parce que le Shabbat primait, voilà. Alors, vous savez que la mort de Jésus a été marquée par des phénomènes assez particuliers. Hein, tremblement de terre, la nuit, en plein jour, il y eut des ténèbres sur toute la terre. Et puis, Jésus va remettre l'esprit sur la croix. Quand il remet l'esprit sur la croix, le voile du temple se déchire de haut en bas. Et ça, pour bien comprendre ça, il faudra qu'on parle de Kippour. Qu'est-ce que c'était que ce voile? Il séparait quoi de quoi? Qui avait le droit d'aller faire coucou derrière? Et qu'est-ce que ça veut dire que le voile s'est déchiré en deux? Oui, il faut faire attention à tous les détails quand on lit l'Évangile. Rien n'est là par hasard. Tous les détails. Pourquoi le manteau de Jésus était sans couture, d'une seule pièce? Ça m'intéresse? Ben oui, on va voir que c'est intéressant. Tout est donné à nous de chercher et de trouver dans les petits détails. On va peut-être parler de Kippour parce que c'est là qu'on va trouver le sens des deux détails là, qui nous sont venus à l'idée. Le manteau sans couture, le voile du temple. Donc la fête de Kippour, c'est la fête du grand pardon. Ça dure une semaine ou pendant la semaine. C'est quand même assez raide, hein. On jeûne et on se repent de ce qu'on a pu faire de travers, de ce qui nous a éloignés de Dieu, du nombre de fois où on n'a pas mis en œuvre le commandement de Dieu, le commandement d'amour, etc. Kippour, le mot vient d'une racine kafar. En hébreu, si vous voulez, ça marche comme ça. On a des racines qui, en général, sont composées de trois consonnes. Et cette racine-là, vocalisée différemment, elle va donner des sens différents. Mais chaque fois qu'on va prendre des mots issus de la racine, ils ont quelque chose à voir, les uns avec les autres. Donc ça nous fait comprendre des choses. Donc la racine kafar, ça veut dire pardonner, tout simplement. Et kippour, c'est donc le mot qui correspond à kafar. Alors vous voyez, c'est vocalisé différemment. Et puis le feu. Il s'est durci, hein, on a mis un point dedans, donc il s'est durci, le feu est devenu voilà, Kippour, au lieu de kafar. Alors, kafar, c'est pardonner. Alors, ça a un autre sens. Évidemment, ça en a beaucoup. Ça peut vouloir dire enduire de goudron. On a un verbe en hébreu pour dire enduire de goudron. Vous voyez? Quel est le rapport? Enduire de goudron, alors c'est à nous de chercher. Enduire de goudron. Ah ouais, ça me rappelle quelque chose. On me rappelle l'histoire de Moïse. La maman de Moïse, devant jeter son enfant dans les eaux du Nil, a l'idée de le mettre dans un panier d'osier. Elle a eu l'idée d'enduire de goudron le fond du panier extérieur. Elle en a fait un petit bateau, en fait, une petite embarcation. Ce qui fait que le bébé, il est resté à la surface et il est arrivé dans les bras de la princesse égyptienne. Je retrouve le même verbe dans l'arche de Noé. Logique, finalement, hein, pour que l'embarcation puisse rester à la surface, on l'enduit de goudron. Bien. Mais alors, quel est le lien avec le pardon? Ben, finalement, il est simple. C'est grâce au pardon de Dieu que nous restons à la surface. Que nous ne sommes pas engloutis dans les eaux de la mort. Parce que les eaux, c'est la mort, hein, dans la Bible. La mer, les lacs, tout ça, c'est symbole de la mort. C'est en même temps symbole de la vie, très compliqué, hein, parce qu'on a des mots comme ça, des notions qui sont symboles d'une chose et de son contraire en même temps. Donc l'eau, c'est le symbole de la vie, forcément, mais c'est aussi le symbole de la mort quand elle est en grande quantité. Et du coup, on pensait même que les âmes des morts se promenaient quelque part dans le fond des mers ou dans le fond des lacs. Pourquoi? Ben c'est un lieu où la lumière ne vient pas. Quand on descend dans l'eau, très vite, on perd la lumière. Au bout de, je sais pas, moi, peut-être 10 mètres à peine, on est dans le noir. C'est le règne des ténèbres. Du coup, on pensait que les morts, ils promener là-dedans en attendant. Voilà. D'où la réaction de Pierre quand il voit Jésus marcher sur les eaux. Il dit, c'est un fantôme. C'est un mort qui est revenu à la surface. On est sur le lac de Tibériade. Vous voyez? C'est un fantôme. C'est parce qu'il a cette croyance. Et Jésus dit aux apôtres quand il les appelle, venez, je vais faire de vous des pêcheurs d'hommes. Eh oui, mais c'est référence à ça. Vous allez jeter les filets, vous allez ramener ceux qui sont morts à la vie, à la lumière. C'est ça la signification. Parce que on pense que les morts, ils sont là-dessous. Vous allez les ramener à la lumière. Bon, alors j'ai fait une petite digression là, mais oui, donc oui, le pardon de Dieu, c'est ce qui nous sauve de la mort, c'est ce qui nous maintient à la surface. Bon, d'où Kippour, kafar. Alors, qu'est-ce qui se passait à Kippour? C'est aussi intéressant de se demander quelle lecture on fait ce jour-là. Alors, on lit le livre de Jonas dans son intégralité. Donc on relit le livre de Jonas. Tiens, à Kippour, on lit le livre de Jonas. Pourquoi ça? Pour plusieurs raisons. Parce que Jonas a une tête de mule, qu'il n'obéit pas à Dieu, que quand Dieu lui dit « Va à Ninive », il se lève, il part dans l'autre sens. Donc Israël a bien conscience de ça, que ben, ils sont un peu comme ça, quoi. Dieu dit « Fais ça » et moi je fais l'inverse. Voilà, il veut m'envoyer là, je vais dans l'autre sens. Et on a besoin de se repentir de ça. Mais c'est pas seulement ça. C'est que Jonas, alors quand il annonce à Ninive, bon, Ninive se repent. Incroyable. Ils prennent le sac, ils jeûnent, il n'en revient pas, lui. Hein. Il est déçu. Est-ce qu'il leur avait dit, si vous ne convertissez pas, vous serez tous écrabouillés. Et déjà, il était content, quoi. Voilà, qu'ils se convertissent, et il ne se passe rien. Ça ne lui met pas le moral. Et il dit à Dieu, bon, si c'est comme ça, moi je ne marche plus. Hein. Moi je ne marche plus avec toi. Hein. Si tu pardonnes à ces gens-là, alors pourquoi? C'est-à-dire qu'il veut mettre des limites à la miséricorde de Dieu. T'es un Dieu miséricordieux, ok, mais là, tu vois, tu vas pas plus loin que là. Ces mécréants, là, qui n'ont jamais pensé à toi, ces païens, tu leur pardonnes? Ah non, je suis pas d'accord. Non, non, tu vas trop loin, là. Je suis pas d'accord. Et en plus, moi, peuple d'Israël, qu'essaye de suivre depuis le temps ta loi, ton... On en prend plein la figure tout le temps. Donc c'est pas juste. C'est ça, Jonas. C'est-à-dire que il vit très mal l'élection d'Israël. Parce que l'élection, bon, c'est un peuple qui a été choisi, mis à part, il faut le reconnaître, et qui a porté pendant des siècles, à lui tout seul, le nom de Dieu au milieu de l'humanité. Quoi. Alors, soit on se dit, on est les élus, on est les meilleurs, on est les chouchous de Dieu, et alors on est élus, c'est-à-dire que les autres, ils ne sont pas. Ça, c'est la mauvaise façon de vivre l'élection. Comme si l'élection était un rejet des autres. C'est un peu la racine de l'antisémitisme. C'est que nous vivons mal l'élection. Comment? Ils se prennent pour le peuple de Dieu. Il y a une espèce de revanche que les païens veulent prendre sur le peuple élu. Parce qu'ils comprennent mal l'élection. Comme si c'était un cadeau qui faisait d'Israël un privilégié, dans le sens fort, c'est-à-dire nous prive de quelque chose, hein, un privilégié. Donc on rejette l'élection, parce qu'à nos yeux, elle est injuste. Mais l'élection bien comprise, c'est pas ça. L'élection bien comprise, c'est Israël est élu parce que tous sont élus. Il est en fait le vecteur de l'amour de Dieu, mais l'amour de Dieu pour tous. Donc ça change toute la donne. Et quand Israël vit bien l'élection, eh ben il fait pas des crises comme Jonas fait à Dieu. Et quand il le vit mal, il fait des crises comme Jonas. Du coup, on relie Jonas à Kippour. Parce qu'on sent bien que c'est là le péché number one d'Israël. Donc, la lecture, c'est Jonas. Maintenant, à Jérusalem, il y avait toute une cérémonie à Kippour. Et là, ça va être intéressant pour nous, parce que relisez l'Épître aux Hébreux, par exemple. On n'y comprend pas grand-chose. Où il nous parle sans arrêt de Jésus, le grand prêtre, qui porte le péché dans le sein des saints, qui est un prêtre exceptionnel, parce qu'il est en même temps le prêtre, le sacrifice, l'offrande, tout en même temps. Mais, et c'est dans le cadre de Kippour, ça. Si on ne connaît pas Kippour, on va passer à côté de la portée de l'Épître aux Hébreux. C'est vrai qu'elle s'adresse aux Hébreux, donc ils sont censés savoir tout ça. Donc, à Kippour, le grand prêtre, il allait donc dans le temple de Jérusalem, dans le sanctuaire. Hein, il y avait plusieurs parties dans le temple, l'esplanade, après le lieu de la prière avec l'autel, et puis après il y avait une espèce de cube. Et dans le cube, il y avait encore trois pièces. Un corridor d'entrée, une salle des parfums, et on arrivait devant un voile qui lui donnait accès à la dernière pièce qui était dans le noir. Il n'y avait pas de fenêtre. Dans le noir et dans le silence, lieu d'habitation de Dieu. Et il n'y avait rien d'autre. Pendant longtemps, il y a eu l'Arche d'Alliance dans le Saint des Saints. Mais l'Arche d'Alliance, il a été perdu. Quand les Babyloniens ont pris Jérusalem, ils ont foutu le feu au temple, ils ont embarqué tous les chandeliers, les trucs, machin. On ne sait pas où est passé l'Arche d'Alliance. Alors Spielberg a essayé de la retrouver. Peut-être un jour on va la retrouver. Pourquoi pas, au fin fond d'une grotte, dans le désert, elle sera nickel, en bel état, peut-être. Mais pour l'instant, bon, en tout cas, du temps de Jésus, on ne l'avait pas retrouvé déjà. Donc, ça, c'est ce qu'on appelait le Saint des Saints, lieu de la présence de Dieu. C'est le fin fond du temple, sans lumière et sans rien. Il n'y a pas de déco, il n'y a rien. Ce qui fera devenir quasiment fou le général romain Titus, quand il va prendre le temple de Jérusalem. Les Juifs vont essayer de l'empêcher à tout prix, donc ils se sont tous fait massacrer sur l'esplanade du temple. Il a fini par arriver à prendre le temple, et il a voulu rentrer dans le Saint des Saints. Ses soldats lui ont dit « Non, fais pas ça ». Il dit « Si, si, je suis curieux, je veux voir ce qu'il y a là-dedans ». Et il rentre dans le Saint des Saints, mais il n'y avait rien. Et ils se sont fait massacrer pour ça. Mais il n'y a rien. Et ça l'a marqué jusqu'à la fin de ses jours. Penser que tous ces gens avaient donné leur vie pour un truc qui était vide, où il n'y avait rien, même pas un petit trésor de quelque chose. Rien. Alors, le prêtre, au jour de Kippour, et c'est la seule fois de l'année, il va, le grand prêtre, pas n'importe lequel, hein, le grand prêtre, il va entrer par le voile, aller dans le Saint des Saints, prononcer le nom de Dieu et ressortir en courant. Parce qu'on ne sait jamais ce qui peut arriver. À tel point qu'on lui attachait un pied avec une corde et une clochette. Comme ça, si jamais il lui arrivait quelque chose dans le Saint des Saints, comme on ne pouvait pas y entrer, on le retirait avec la corde. Voilà. C'était arrivé plusieurs fois, hein, que le grand prêtre était foudroyé d'un coup dans le Saint des Saints. Et voilà, et il portait les péchés du peuple, qu'il amenait à Dieu, si vous voulez. Et le fait que le grand prêtre soit dans la présence de Dieu, eh bien, Dieu pardonnait tous les péchés que le prêtre avait portés sur ses épaules. Alors, c'est ce voile qui séparait le Saint des Saints du reste, qui se déchire en deux du haut en bas quand Jésus remet l'esprit sur la croix. Ça veut dire beaucoup de choses. Soit qu'on se situe dans un sens, soit qu'on se situe dans l'autre. Dans le sens, il a pénétré dans le Saint des Saints. C'est pour ça que l'Épître aux Hébreux nous dit c'est le grand prêtre qui est entré dans le Saint des Saints et qui a obtenu pour nous le pardon des péchés. Mais on peut aussi prendre le truc dans l'autre sens. C'est Dieu qui est sorti de sa niche et qui désormais est présent partout. Ouais, on peut le voir dans les deux sens. Et alors avant d'entrer dans le Saint des Saints pour obtenir le pardon des péchés du peuple, le prêtre faisait tout un circuit dans Jérusalem, il montait à l'esplanade du temple. Sur le passage du grand prêtre, la foule se précipitait, forcément. Et le grand prêtre portait ce jour-là un manteau spécial Kippour, qui symbolisait les péchés du peuple. Les gens essayaient de toucher le manteau du grand prêtre quand il passait, en se disant, si je touche le manteau du grand prêtre, mes péchés seront portés devant Dieu et seront pardonnés. Alors, c'est là qu'on en revient au manteau de Jésus. On nous a dit qu'il était sans couture. Pourquoi ? Ben, si on pense au manteau du grand prêtre, ça veut dire qu'il a porté le péché, en fait, dans son entité. Pas seulement les péchés particuliers des uns et des autres, mais le principe même du péché. Il l'avait sur les épaules. D'ailleurs, si on fait attention, quand Jean-Baptiste le voit arriver au baptême, il dit « Voici l'agneau de Dieu qui enlève le péché du monde. » Pas les péchés du monde. Donc on comprend pourquoi on nous dit que Jésus a un manteau d'une seule pièce. Parce que l'autre, il était fait de multiples pièces. Chaque pièce représentait un type de péché, vous voyez ? Il y avait la pièce de l'orgueil, il y avait la pièce de la jalousie, il y avait la pièce de la gourmandise, voilà. Là, il n'y a qu'une pièce, voilà. C'est le péché lui-même. Et puis on comprend aussi, par exemple, le geste de la femme qui a des hémorragies à Capharnaüm. Dans la foule, elle touche le manteau de Jésus, elle veut toucher le manteau de Jésus. En se disant, si je touche son manteau, je serai guéri. C'est marqué noir sur blanc. C'est-à-dire qu'elle identifie Jésus au grand prêtre qui porte le péché sur lui, et si j'arrive à toucher son manteau, je serai guéri. Je serai pardonné, je serai sauvé, en fait. Hein ? Comme quoi, il n'y a aucun détail qu'on doit négliger. Voilà, je m'arrête là.
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1: 3 heures. 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
2: Elle s'apparentait à la saleté physique, à la grossièreté de tenue et de propos, souveraine sur les cours du lycée, qu'il arborait pour cela. Il s'en écartait comme d'une ordure matérielle dont ne parlent même pas les gens bien élevés. Or, subitement, voici qu'elles changent de nature et de puissance, deviennent des palpitations, des bouffées, une sorte de chaleur ténébreuse, des chants de chasse dans la nuit. Lorsque Augustin ne peut plus se dissimuler, qu'enfin il comprend, il reconnaît qu'il avait compris depuis longtemps déjà, presque dès le début, quand Vaton lui serrait le bras. Cette lumière rétrospective incendie les demi-ténèbres où se réfugiait sa honte. Des quartiers de la ville jamais mentionnés, des ruelles aux noms bizarres et les coups du menton de Lehugger Marcel suscitent une espèce de curiosité et d'allèchement atroce, nouveau jusqu'alors dans son cœur. Des détails luisent à travers la fumée, des portes rouges ouvertes, de grosses présences déchevelées, une odeur d'eau de Javel et de papier d'Arménie. Venu de là comment ? Que toutes ces choses sont confuses et désespérées. Un brusque effort l'enleva au bras qui le maintenait, tenta de l'arracher à d'autres contacts en serrant. Autour de lui, des timidités riaient. Témoin de la lutte, Lehugger lançait sur le groupe une invitation gouailleuse, argotique et obscène, qu'Augustin comprit par les gestes. Soulevé de terre et courbé pour un bond, il criait « Tiens-le donc !» et invoquait Dieu. La victime attendait, tourbillon de mépris et de peur domptée, d'une impassibilité éperdue, comme s'il dépendait de sa volonté de rester ou de partir. Un haut gaillard déjà barbu, méprisant et désabusé, émit d'un ton traînard les mots libérateurs, calma cette sorte de flot. « Fous la paix à ce gosse, c'est le petit de larme à l'œil. » Ainsi, Augustin connut à la fois qu'il était sauvé et le surnom de son père. Il se rappela être parti avec une lenteur affectée, pour garder les apparences et parce que la secousse lui coupait les jambes. Il était extraordinaire qu'autour de lui rien n'eût changé. Même sol souillé, même saleté de la terre, même fissure noire dans les murailles, même incurie d'entretien. Entre les hauts murs, un ciel souffrait, comme dans les livres de géographie au chapitre des Simounes. Ainsi le pauvre enfant s'en allait-il après cette initiation inattendue et irrévocable. Évidemment, il manquait d'humour, de légèreté, d'ironie. Il exagérait le sérieux des choses. Il ignorait l'élégance de l'immoralisme et l'efficace des apparences nonchalantes. On lui avait épargné, bien à tort sans doute, la contre-éducation spontanée des collectivités d'adolescents, libéralement dispensée par les préaux de lycée, aux jeunes occupants qui s'y ébattent. Il est de tradition, sur les cours d'internat, que des garçons de 12 ans puissent commencer les réalités physiologiques et les manipuler, bien avant que leur soit ouvert le développement sentimental de l'adolescence. C'est la forme que prend chez ces emmurés l'effort vers la lumière et vers la vie. Les trains emmènent, au début des vacances, des compartiments pleins de petits chanteurs. Ils entonnent de hideux refrains de caserne et croient s'acquitter de quelques fonctions héroïques, libératrices et hardies. L'État éducateur leur a certainement dit ce qu'était théoriquement l'héroïsme, la hardiesse et la liberté. Il a fait peu pour en munir leur âme. Leurs couplets traversent les champs lors de la Pentecôte, dans la première verdure des moissons, comme des rogations sataniques. Augustin continuait son chemin raide et empesé de honte. Tout l'obscène, image et visage, repoussé d'un violent effort, rentrait, forçant des portes vaines. Il fallait le chasser encore, d'une énergie qui se lassait. aucune culpabilité positive, aucune responsabilité, rien de commun avec le remords, mais un poids sur le cœur, un sentiment de complicité nauséeux et l'envie de mourir. La fontaine Renaissance, la tour de l'horloge, la façade du tribunal, la visitation, conservaient l'air des choses pures et rien n'était changé des sentiments qu'elle respirait le matin même. Par-dessus le mur bas de la rue aux prémontées, bordé de pensionnats et de couvents, foisonnaient au puissant feuillage les poudres de verdure de l'avril passé. Un des trois porches de l'abbatiale ouvrait une grande bouche noire. Tout le tumulte antérieur s'arrêtait là, mourait là, contre ces choses sereines. Il était 5 heures du soir. L'enfant pénétra dans la cathédrale avec brusquerie et tranquillité. Si son père avait pu le voir et comprendre, il aurait sans doute répété les mots qui étonnaient Madame Méridier. « Cet enfant obéit moins qu'il n'acquiesce, et aussi, ce petit s'est assez bien méprisé. » L'abbé en pleu pluie confessait dans la deuxième chapelle du côté de l'épître. 2 ou 3 enfants attendaient. Une dame chercha à se faufiler parmi eux, les devança vers les compartiments latéraux. Mais l'abbé veillait du fond de la nuit. Le confessionnal s'ouvrit. « Les enfants d'abord, s'il vous plaît. » Le ton était sec et pas commode. La dame se retira lentement, comme de son plein gré.

double obscurité de la cathédrale et du confessionnal. Ombre particulière, creusée au cœur de la grande nuit. Il tutoyait Augustin d'emblée. Il était tout simple et naturel. La conversation avec ce fantôme se distinguait sans doute par le sujet, ce qu'elle eût été dans la rue ou à table, mais nullement par le ton ou par la bonhomie, pas plus qu'on était solennisé la respiration, la toux ou l'eau de boteau dont l'abbé se lavait la bouche. C'était bien commode. On finissait par croire que les péchés aussi perdaient leur belle toilette intime et ténébreuse, endossaient le veston de tout le monde, marqué de taches et d'accrocs, la livrée humaine qui a tant servi. Derrière l'énorme autel, à travers un espace scandé de colonnes, un bourdon d'orgue continu à l'extrême limite du grave s'exerçait pour le lendemain. De subits jets de son, ternes et dévernis, le piquaient parfois pour le réveiller. « On ne peut empêcher, disait l'abbé, les choses sales de causer un certain trouble. Nulle trace de péché là-dedans. » Qu'Augustin remercie Dieu de l'avoir gardé honnête, pas comme le pharisien, mais comme un publicain de bonne volonté. De belles choses paternelles, humblement calmes et toutes droites. Ainsi connut-il un degré de plus dans sa maturité d'adolescent. Le bienfait indirect d'une épreuve boueuse, une forte alliance entre son intégrité morale et son catholicisme natal, une sorte de propreté avertie, assez hautaine et comme un mépris documenté. La soif d'un monde ignoré. En seconde, on mit Augustin hors concours, puisqu'il se trouvait dans la classe de son père. Seules lui restèrent ouvertes les compétitions échappant à l'enseignement paternel, l'histoire, les mathématiques, l'allemand. L'avance sur ses camarades y était d'ailleurs identique. Un énorme censeur, aux mains velues, arriva cette année-là, qu'on commença de craindre dès le premier jour. Lui-même, quand il connut Augustin, affecta de lui parler d'un ton de brutalité cordiale, de déférence forcée et bourrue.

Eh ben, vous n'encombrerez plus le palmarès, hein. Vous en laisserez pour les autres, hein. Vous n'en avez pas vu souvent comme ça, hein, demandait-il au professeur de philosophie, vieil éclectique cousinien près de la retraite, connu de toute la ville pour la largeur de son chapeau et la bonhomie de ses vestons, plus remarqué encore de ses classes successives pour le jaune d'œuf coagulé chaque vendredi dans ses moustaches. Non, si, attendez, si, le vicaire général. Ah bah, alors ce petit Méridier se fera curé. Qui sait ? Fit l'autre énigmatique. Le tambour fit explosion dans leurs oreilles, couvrant le pronostic. Grâce à la terreur du censeur, la classe de seconde fut, cette année-là, maniable. Sur les bancs des bûcheurs, devant la chaire, s'assit Vaton. Il avait fait à Augustin, pour la scène de la cour, de douces excuses embroussaillées. Rêveur blondasse, long, lassé, ses compositions françaises offraient d'heureuses trouvailles parmi des fioritures qu'Augustin savait naïves. Auprès d'eux vint Marguillier, fils fantaisiste de l'âpre mère libre penseur, et que son nom humiliait. Il avait écrit ses mémoires pendant toute la classe de troisième, dédiant chaque chapitre à des noms féminins, Julie, Agnès et Maria Annunziata. Appia, son voisin, dur brachycéphale, brun, préparait dans le même temps l'académie de médecine en dessinant des squelettes où il inscrivait le nom des os. Frappés de la grâce dès leur première semaine de seconde, tous ces passe-temps leur parurent puérils. Ils se passionnèrent pour l'Énéide et les ouvrages de Boissier. Derrière eux, les bancs du fond bruissaient à voix basse, comme friture sur feu doux. Ils menaient la partie principale de leur existence dans une étude voûtée, en contrebas de la rue, pleine de rêves, d'alibis, d'enfantillage et de liberté. Augustin n'y entrait jamais. Quelques volumes

Parillé, paru entre 1880 et 1900, refluait jusqu'à ses repères. On y avait vu circuler un Bourget, première manière, un équivoque de Pierre-Louis, et deux volumes de Zola, munis du cachet de location de la librairie dite « Modern », prêtés par des externes hardis. D'autres échantillons dataient de plus vieux âges. Un tome dépareillé des Misérables contournait toute la hiérarchie des pièges, du maître d'études au censeur, avant de faire, la nuit, les délices d'Appia, dans un lieu caché, connu de lui seul, peuplé de vieilles couvertures et de livres au rebut, éclairé par un mince filet de veilleuses venues du dortoir. Le fait qu'Appia, ignorant Paris, prenait le Luxembourg pour une église, ajoutait aux rencontres de Marius et de Cosette une part d'inexplicable, en décuplait la poésie. Vaton cachait un exemplaire des Contes d'Espagne et d'Italie, recommençant sur son théâtre intérieur un romantisme de guitare et le prolongeant de ses propres vers. Quelques lagunes et beaucoup d'eau morte stagnent ainsi, pris au grand volume d'eau des anciens printemps. Bien des pauvres enfants y vont plonger les mains, laver leur visage et s'y mirer les yeux. L'installation d'Augustin dans le cabinet de son père changea, grandit. Madame Méridier remplaça l'ancienne table par une autre plus vaste, plus haute, une vraie, qui servait de table de toilette dans la chambre à donner. Aussi bien la chambre à donner ne se donnait jamais, faute de gens qui vinssent la prendre, et parce qu'elle était déjà donnée aux habitants de la maison. La nouvelle table, de niveau avec le bureau paternel, les ravit tous deux, leur parut symbolique. L'intelligence d'Augustin se développait comme une plante complexe, longue à s'étaler. Maintes fois, le père reprit de ses mains fermes une composition tronquée, flottante, difforme. Les idées spongieuses apprirent la netteté essentielle à leur nature. La phrase commença de connaître la brièveté, le tour rapide. Augustin acquérait une discipline de construction, image de l'autre. En latin et en grec, ils travaillaient ensemble, hors de la classe officielle, que le niveau de leurs commentaires dépassait. Ensemble, ils traduisaient deux ou trois phrases par version, celles qui se prêtaient aux comparaisons, offraient à palper l'étoffe des mots, la laine profonde où se drapaient les phrases. « Repense cela en latin, » disait le père. « Qu'aurais-tu écrit à la place ?» Il passait la main sur le bel ivoire des Tusculanes, pressentait la transfiguration de Caton au De Senectute, comparait Tite-Live, Tacite, Salluste sur les textes, passionnément. Augustin, qui connaissait son père, le sentait sans qu'il pût dire à quoi, peut-être en ce qu'il exagérait un peu, prendre au développement oratoire de type classique un goût ironique et raffiné, comme à des bergeries un homme de cour du XVIIIe siècle. Peut-être aussi parce qu'il lui arrivait de parler des villes antiques, Rome, Athènes ou Tébessa, d'une toute autre manière, avec une technicité précise et un certain détachement. Bien des courants ruisselaient là, sans qu'Augustin devinât les sources. Un goût de grand lettré, une documentation exacte, une lecture prolongée de désir et l'amère assurance de ne jamais voir ce qu'on aime. Telle qu'elle, cette semi-indolence excitée comme un roman incomplet. Une Rome en travertin, couleur rose et miel, un soir doré, plein de cette sérénité qu'à l'âge d'Augustin on nomme philosophique. Des mosaïques sous des trépieds grêles, le Clivus Palatinus et le Cryptoportique, la maison de Livy et la chambre de la signature, parties d'époques très séparées, se donner rendez-vous, on ne savait comment, dans les mêmes rêves. La riche histoire pendait comme une récompense au bout d'explications littéraires bien faites. Elle se mêlait à une linguistique que le professeur ne manquait jamais de rappeler en classe à cause de son fils, quoiqu'elle passât de loin le niveau des bûcheurs. De grands appétits positifs naissaient obscurément des textes et débordaient sur le reste. Mais le maître ne devançait pas l'heure.
Maintes fois, comme ils revenaient tous les deux du lycée dans de noires petites rues ensoleillées, sentant le pain, quelques collègues accompagnaient M. Méridier. Il agitait des considérations étroitement professionnelles. Le nombre d'heures qu'il devait, le tarif des vacations, le statut comparé des certifiés et des agrégés.

0: Il les coupait d'idées générales brusquement vastes, à la fois cassantes et ultra fluides. Monsieur Méridier les accueillait d'un « oui, oui », passif et résigné, que son fils connaissait. Penché vers Augustin, le collègue lui demandait plaisamment son avis. « Oh, il ne sait pas », disait le père. « Mais il sait qu'il ne sait pas. » Ainsi l'enfant pressentait-il que le non-savoir, accepté et circonscrit, fait partie, comme le savoir, des démarches de l'intelligence. Même développement sans hâte dans les autres régions de son paysage moral. Les martyrs furent lus vers cette date, pendant les après-midi du dimanche. La phrase des termes ornés de bibliothèque trembla longtemps dans sa mémoire. Mais Simo Dossé prit, sans plus, l'aspect d'une belle Corée archaïque, pareille à celle des photographies, de taille un peu forte sous les plis verticaux du chiton, dans l'air sec de la Grèce, le long des lits pierreux bordés de lauriers roses aux minces et précis parfums. Le « qui te l'a dit » d'Hermione fut compris, mais en théorie, comme on dissèque des formes de crustacés ou d'ascaris, de loin, de haut, sans faire, Dieu merci, partie de l'espèce. La connaissance positive du cœur humain passionné, sur documents de première main, est fort ultérieure. Sous les brumes de l'adolescence, les lourds lyrismes charrieurs de désir, grumeleux et sucrés comme des lilas, n'offrent pas, quand ils existent à cet âge, grande matière à idées claires. Aussi rare que leur caricature est fréquente, chez des enfants de 15 ans, ils sont pure souffrance ou pure joie, ou les deux ensemble. Et le père croyait bien savoir que son fils ne les connaissait pas. Douce seconde, heureuse seconde, quel enchantement vous paraissez lorsque Augustin se reporte jusqu'à vous à travers les fuites ultérieures d'une mémoire oublieuse et des souvenirs dont chaque jour rend l'amas plus léger. Vers cette époque se produisit un événement mondain. D'inconstantes rumeurs, pareilles à celles qui foisonnèrent au-dessus d'une grande chute, abondaient maintenant autour d'une étonnante résurrection. L'histoire du lent effritement des préfailles resta, pour le commun des hommes, perdue dans les brumes augustes où s'enveloppe le malheur des grands. Mais elle était fort claire pour ceux qu'une pente d'esprit bizarre, un goût dépravé, ou simplement leur profession portait à attribuer sens précis et valeur pratique à des vocables tels que « liquidation de passifs successoraux, purge d'hypothèques conventionnelles, prérogative du crédit foncier en matière d'adjudication de biens vendus à sa requête, état provisoire de colocation. » Ces termes indiquent que les hommes d'affaires exécutent devant les biens de ce monde, les rites du respect et de la faim. Il signifie en outre que l'argent s'en va. Un avare même des notaires et avoué des villes prestigieuses, Lyon ou Paris. L'histoire se composait d'événements très anciens, comme la cession de la terre et du château des Sablons, d'autres moins lointains, comme la mort de la marquise Douairière, d'autres enfin beaucoup plus jeunes, tels que la dispersion de la famille, la licitation de l'hôtel et finalement l'absorption des fermes et métairies qui restaient par ces mêmes Lyonnais de haute fortune à qui la grande demeure, dans la solitude de ses futaies, avait plu jadis. Tous ces faits eurent le tort de se placer, pour Augustin, entre 10 et 15 ans, trop tard pour bénéficier des émerveillements de la petite enfance, trop tôt pour être préféré aux seules choses qui comptassent, la structure de la tragédie classique, le véritable intérêt de l'Énéide, à plus forte raison la révolution littéraire due à Chateaubriand. L'image radieuse de sa préhistoire passionnée restait dans ses reconstitutions plus que dans ses souvenirs, comme un point étincelant et sans dimension, séparé du réel et des nouveaux apports de la vie. La rumeur commença de voltiger de bouche en bouche, mêlée d'appréciation de fortune et de beauté. On disait « Ah, là de la chance !» On ajoutait « Déjà d'un certain âge !» Mais d'autres protestaient « Comment ? d'un certain âge, vous plaisantez. 27 ans, une fille merveilleuse, c'est lui, oui, qui a de la chance. On disait encore, c'est un dégrès de Lyon. Pas ce Desablon ? Ce Desablon, ou du moins l'un des fils. Le questionneur insistait, abritant ses doutes sous un conditionnel. Ce serait celui qui a l'énorme fortune. Mais l'informateur citait des références écrasantes. Je tiens la chose du directeur du Crédit Lyonnais. Je ne peux pas mieux vous dire. De cette source olympienne, il laissait ensuite, compilateur sournois, couler ses propres commentaires. L'ancien sceptique, alors, articulait un petit sifflet, très aigu, voisin de « lit », chargé d'exprimer l'éblouissement. L'événement dépassa le stade des rumeurs, devint un fait, dur, indiscutable et résistant. Ceux qui lisaient les mondanités dans les grands journaux parisiens virent le mariage dûment relaté et le nom du lieutenant de vaisseau comte de Préfailles cité comme témoin parmi d'autres noms. Le décret qu'avait épousé Mademoiselle de Préfailles n'était pas celui de l'énorme fortune, mais son frère cadet, d'un volume financier moindre, encore que fort au-dessus des plus grosses dimensions du Cantal et d'un autre ordre qu'elle. On sut qu'il était veuf, comme son frère d'ailleurs, et pas très jeune. C'était à lui qu'appartenaient ces sablons que le pays prenait l'habitude d'adjoindre à son nom. Il avait, par caprice d'homme extrêmement riche, racheté les anciennes futaies, bois, taillis, prairies, pâtures, terres de labour, fermes et métairies, reconstituées à peu près toute l'ancienne terre. Ainsi, dit quelqu'un, elle rentrera chez elle. Augustin entendit ces choses comme Madame Méridier et lui pénétraient dans la charcuterie du Perrier, après la messe, un dimanche de la fin de juin. Déjà, on prévoyait un après-midi plein de soleil et tout l'énervement de l'été. Il sentit passer dans son cœur, comme à certaines cérémonies du deuil officiel anglo-saxon, une minute de silence. Les vacances qui s'approchaient, Ronsard et la Renaissance, les saucissons pendus, en montre et recouverts d'étain, cédèrent le pas, attendirent. La minute passée, les saucissons se mobilisèrent les premiers, les vacances suivirent. Tout redevint ordinaire, calmement horizontal. L'après-midi, Augustin et son père sortirent comme d'habitude, seuls. Christine, les petits et leur maman restaient inséparables de la voiture d'enfant. « Que veux-tu lire ?» dit le père. « Musset, papa. » Le ton était sec et très décidé, et rien ne pouvait faire pressentir ce choix. Mais quoi de Musset ? Les contes d'Espagne et d'Italie. Ce n'est pas le grand Musset, dit le père avec cette ironie dans l'indulgence qu'il avait autrefois. Je te conseillerais le théâtre ou les nuits. Tu les as dans les morceaux choisis de Marcou, au moins les principaux passages. Oui, papa, sans doute. Augustin s'arrête devant un trou sur son chemin. Son père sait parfaitement qu'il est, en seconde, certains moments où l'on désire lire Musset. Le véritable Musset, non pas le Musset ébréché et taillé par Marcou. Et aussi, il convient de devancer, si l'on peut, les poussées sentimentales, de les dériver en terrain préparé. La sensibilité d'un enfant a-t-elle besoin que tous les nœuds de la divine raison soient coupés autour de ses ailes ? Devrait-elle volter seule dans l'inordonné ? N'abordera-t-elle point le monde passionnel avec une certaine volonté de voir net dans le clair-obscur des lyrismes ?
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1: Seigneur, nous dire, venez à moi, vous tous qui peinez, qui souffrez, et moi, je vous donnerai le repos. Dans la confiance filiale, nous vous invitons à méditer le chapelet.

0: Au nom du Père, du Fils et du Saint-Esprit. Amen. Je crois en Dieu, le Père Tout-Puissant, Créateur du ciel et de la terre. Et en Jésus-Christ, son Fils unique, notre Seigneur, qui a été conçu du Saint-Esprit, est né de la Vierge Marie, a souffert sous Ponce Pilate, a été crucifié, est mort et a été enseveli, est descendu aux enfers, le troisième jour est ressuscité des morts, est monté aux cieux, est assis à la droite de Dieu, le Père Tout-Puissant, d'où il viendra juger les vivants et les morts. Je crois en l'Esprit Saint, à la Sainte Église catholique, à la communion des saints, à la rémission des péchés, à la résurrection de la chair, à la vie éternelle. Amen.
1: Notre Père qui es aux cieux, que ton nom soit sanctifié, que ton règne vienne, que ta volonté soit faite sur la terre comme au ciel. Donne-nous aujourd'hui notre pain de ce jour. Pardonne-nous nos offenses, comme nous pardonnons aussi à ceux qui nous ont offensés. Et ne nous laisse pas entrer en tentation, mais délivre-nous du mal. Amen.
0: Je vous salue Marie, pleine de grâce, le Seigneur est avec vous. Vous êtes bénie entre toutes les femmes, et Jésus, le fruit de vos entrailles, est béni. Sainte Marie, Mère de Dieu, priez pour nous pauvres pécheurs, maintenant et à l'heure de notre mort. Amen. Je vous salue Marie, pleine de grâce, le Seigneur est avec vous. Vous êtes bénie entre toutes les femmes, et Jésus, le fruit de vos entrailles, est béni. Sainte Marie, Mère de Dieu, priez pour nous, pauvres pécheurs, maintenant et à l'heure de notre mort. Amen. Gloire au Père, au Fils et au Saint-Esprit, comme il était au commencement, maintenant et toujours, et dans les siècles des siècles. Amen.
2: Premier mystère lumineux, le baptême de Jésus. Celui-ci est mon Fils bien-aimé, en qui je trouve ma joie.
3: Notre Père qui es aux cieux, que ton nom soit sanctifié, que ton règne vienne, que ta volonté soit faite sur la terre comme au ciel. Donne-nous aujourd'hui notre pain de ce jour. Pardonne-nous nos offenses, comme nous pardonnons aussi à ceux qui nous ont offensés. Et ne nous laisse pas entrer en tentation, mais délivre-nous du mal. Amen.
4: Je vous salue Marie, pleine de grâce. Le Seigneur est avec vous. Vous êtes bénie entre toutes les femmes, et Jésus, le fruit de vos entrailles, est béni. Sainte Marie, Mère de Dieu, priez pour nous pauvres pécheurs, maintenant et à l'heure de notre mort. Amen. Je vous salue Marie, pleine de grâce. Le Seigneur est avec vous. Vous êtes bénie entre toutes les femmes, et Jésus, le fruit de vos entrailles, est béni. Sainte Marie, Mère de Dieu, priez pour nous, pauvres pécheurs, maintenant et à l'heure de notre mort. Amen. Je vous salue, Marie, pleine de grâce, le Seigneur est avec vous. Vous êtes bénie entre toutes les femmes, et Jésus, le fruit de vos entrailles, est béni. Sainte Marie, Mère de Dieu, priez pour nous, pauvres pécheurs, maintenant et à l'heure de notre mort. Amen. Je vous salue Marie, pleine de grâce. Le Seigneur est avec vous. Vous êtes bénie entre toutes les femmes, et Jésus, le fruit de vos entrailles, est béni. Sainte Marie, Mère de Dieu, priez pour nous, pauvres pécheurs, maintenant et à l'heure de notre mort. Amen. Je vous salue Marie, pleine de grâce. Le Seigneur est avec vous. Vous êtes bénie entre toutes les femmes, et Jésus, le fruit de vos entrailles, est béni. Sainte Marie, Mère de Dieu, priez pour nous, pauvres pécheurs, maintenant et à l'heure de notre mort. Amen. Je vous salue, Marie, pleine de grâce. Le Seigneur est avec vous. Vous êtes bénie entre toutes les femmes, et Jésus, le fruit de vos entrailles, est béni. Sainte Marie, Mère de Dieu, priez pour nous, pauvres pécheurs, maintenant et à l'heure de notre mort. Amen. Je vous salue Marie, pleine de grâce. Le Seigneur est avec vous. Vous êtes bénie entre toutes les femmes, et Jésus, le fruit de vos entrailles, est béni. Sainte Marie, Mère de Dieu, priez pour nous pauvres pécheurs, maintenant et à l'heure de notre mort. Amen. Je vous salue Marie, pleine de grâce. Le Seigneur est avec vous. Vous êtes bénie entre toutes les femmes, et Jésus, le fruit de vos entrailles, est béni. Sainte Marie, Mère de Dieu, priez pour nous pauvres pécheurs, maintenant et à l'heure de notre mort. Amen. Je vous salue Marie, pleine de grâce. Le Seigneur est avec vous. Vous êtes bénie entre toutes les femmes, et Jésus, le fruit de vos entrailles, est béni. Sainte Marie, Mère de Dieu, priez pour nous pauvres pécheurs, maintenant et à l'heure de notre mort. Amen. Je vous salue Marie, pleine de grâce. Le Seigneur est avec vous. Vous êtes bénie entre toutes les femmes, et Jésus, le fruit de vos entrailles, est béni. Sainte Marie, Mère de Dieu, priez pour nous pauvres pécheurs, maintenant et à l'heure de notre mort. Amen. Je vous salue Marie, pleine de grâce. Le Seigneur est avec vous. Vous êtes bénie entre toutes les femmes, et Jésus, le fruit de vos entrailles, est béni. Sainte Marie, Mère de Dieu, priez pour nous pauvres pécheurs, maintenant et à l'heure de notre mort. Amen. Gloire au Père, au Fils, au Saint-Esprit, comme il était au commencement, maintenant et toujours, et dans les siècles des siècles. Amen.
2: Deuxième mystère lumineux, les noces de Cana. Tout ce qu'il vous dira, faites-le.
1: Notre Père qui es aux cieux, que ton nom soit sanctifié, que ton règne vienne, que ta volonté soit faite sur la terre comme au ciel. Donne-nous aujourd'hui notre pain de ce jour. Pardonne-nous nos offenses, comme nous pardonnons aussi à ceux qui nous ont offensés. Et ne nous laisse pas entrer en tentation, mais délivre-nous du mal. Amen.
5: Je vous salue Marie, pleine de grâce. Le Seigneur est avec vous. Vous êtes bénie entre toutes les femmes. Et Jésus, le fruit de vos entrailles, est béni. Sainte Marie, Mère de Dieu, priez pour nous, pauvres pécheurs, maintenant et à l'heure de notre mort. Amen. Je vous salue Marie, pleine de grâce, le Seigneur est avec vous. Vous êtes bénie entre toutes les femmes, et Jésus, le fruit de vos entrailles, est béni. Sainte Marie, Mère de Dieu, priez pour nous, pauvres pécheurs, maintenant et à l'heure de notre mort. Amen. Je vous salue Marie, pleine de grâce, le Seigneur est avec vous. Vous êtes bénie entre toutes les femmes, et Jésus, le fruit de vos entrailles, est béni. Sainte Marie, Mère de Dieu, priez pour nous, pauvres pécheurs, maintenant et à l'heure de notre mort. Amen. Je vous salue Marie, pleine de grâce. Le Seigneur est avec vous. Vous êtes bénie entre toutes les femmes, et Jésus, le fruit de vos entrailles, est béni. Sainte Marie, Mère de Dieu, priez pour nous, pauvres pécheurs, maintenant et à l'heure de notre mort. Amen. Je vous salue, Marie, pleine de grâce. Le Seigneur est avec vous. Vous êtes bénie entre toutes les femmes, et Jésus, le fruit de vos entrailles, est béni. Sainte Marie, Mère de Dieu, priez pour nous, pauvres pécheurs, maintenant et à l'heure de notre mort. Amen. Je vous salue Marie, pleine de grâce, le Seigneur est avec vous. Vous êtes bénie entre toutes les femmes, et Jésus, le fruit de vos entrailles, est béni. Sainte Marie, Mère de Dieu, priez pour nous, pauvres pécheurs, maintenant et à l'heure de notre mort. Amen. Je vous salue Marie, pleine de grâce, le Seigneur est avec vous. Vous êtes bénie entre toutes les femmes, et Jésus, le fruit de vos entrailles, est béni. Sainte Marie, Mère de Dieu, priez pour nous pauvres pécheurs, maintenant et à l'heure de notre mort. Amen. Je vous salue Marie, pleine de grâce, le Seigneur est avec vous. Vous êtes bénie entre toutes les femmes, et Jésus, le fruit de vos entrailles, est béni. Sainte Marie, Mère de Dieu, priez pour nous pauvres pécheurs, maintenant et à l'heure de notre mort. Amen. Je vous salue Marie, pleine de grâce, le Seigneur est avec vous. Vous êtes bénie entre toutes les femmes, et Jésus, le fruit de vos entrailles, est béni. Sainte Marie, Mère de Dieu, priez pour nous, pauvres pécheurs, maintenant et à l'heure de notre mort. Amen. Je vous salue, Marie, pleine de grâce, le Seigneur est avec vous. Vous êtes bénie entre toutes les femmes, et Jésus, le fruit de vos entrailles, est béni. Sainte Marie, Mère de Dieu, priez pour nous, pauvres pécheurs, maintenant et à l'heure de notre mort. Amen. Je vous salue, Marie, pleine de grâce, le Seigneur est avec vous. Vous êtes bénie entre toutes les femmes, et Jésus, le fruit de vos entrailles, est béni. Sainte Marie, Mère de Dieu, priez pour nous, pauvres pécheurs, maintenant et à l'heure de notre mort. Amen. Gloire au Père, au Fils et au Saint-Esprit, comme il était au commencement, maintenant et toujours, et dans les siècles des siècles. Amen.
2: Troisième mystère lumineux, la prédication du royaume des cieux. Les temps sont accomplis, le règne de Dieu est tout proche. Convertissez-vous et croyez à l'Évangile.
3: Notre Père qui es aux cieux, que ton nom soit sanctifié, que ton règne vienne, que ta volonté soit faite sur la terre comme au ciel. Donne-nous aujourd'hui notre pain de ce jour. Pardonne-nous nos offenses, comme nous pardonnons aussi à ceux qui nous ont offensés. Et ne nous laisse pas entrer en tentation, mais délivre-nous du mal. Amen.
4: Je vous salue, Marie, pleine de grâce. Le Seigneur est avec vous. Vous êtes bénie entre toutes les femmes, et Jésus, le fruit de vos entrailles, est béni. Sainte Marie, Mère de Dieu, priez pour nous pauvres pécheurs, maintenant et à l'heure de notre mort. Amen. Je vous salue, Marie, pleine de grâce. Le Seigneur est avec vous. Vous êtes bénie entre toutes les femmes, et Jésus, le fruit de vos entrailles, est béni. Sainte Marie, Mère de Dieu, priez pour nous, pauvres pécheurs, maintenant et à l'heure de notre mort. Amen. Je vous salue, Marie, pleine de grâce, le Seigneur est avec vous. Vous êtes bénie entre toutes les femmes, et Jésus, le fruit de vos entrailles, est béni. Sainte Marie, Mère de Dieu, priez pour nous, pauvres pécheurs, maintenant et à l'heure de notre mort. Amen. Je vous salue, Marie, pleine de grâce, le Seigneur est avec vous. Vous êtes bénie entre toutes les femmes, et Jésus, le fruit de vos entrailles, est béni. Sainte Marie, Mère de Dieu, priez pour nous, pauvres pécheurs, maintenant et à l'heure de notre mort. Amen. Je vous salue, Marie, pleine de grâce. Le Seigneur est avec vous. Vous êtes bénie entre toutes les femmes, et Jésus, le fruit de vos entrailles, est béni. Sainte Marie, Mère de Dieu, priez pour nous, pauvres pécheurs, maintenant et à l'heure de notre mort. Amen. Je vous salue, Marie, pleine de grâce. Le Seigneur est avec vous. Vous êtes bénie entre toutes les femmes, et Jésus, le fruit de vos entrailles, est béni. Sainte Marie, Mère de Dieu, priez pour nous, pauvres pécheurs, maintenant et à l'heure de notre mort. Amen. Je vous salue, Marie, pleine de grâce. Le Seigneur est avec vous. Vous êtes bénie entre toutes les femmes, et Jésus, le fruit de vos entrailles, est béni. Sainte Marie, Mère de Dieu, priez pour nous pauvres pécheurs, maintenant et à l'heure de notre mort. Amen. Je vous salue, Marie, pleine de grâce. Le Seigneur est avec vous. Vous êtes bénie entre toutes les femmes, et Jésus, le fruit de vos entrailles, est béni. Sainte Marie, Mère de Dieu, priez pour nous pauvres pécheurs, maintenant et à l'heure de notre mort. Amen. Je vous salue, Marie, pleine de grâce. Le Seigneur est avec vous. Vous êtes bénie entre toutes les femmes, et Jésus, le fruit de vos entrailles, est béni. Sainte Marie, Mère de Dieu, priez pour nous, pauvres pécheurs, maintenant et à l'heure de notre mort. Amen. Je vous salue, Marie, pleine de grâce. Le Seigneur est avec vous. Vous êtes bénie entre toutes les femmes, et Jésus, le fruit de vos entrailles, est béni. Sainte Marie, Mère de Dieu, priez pour nous pauvres pécheurs, maintenant et à l'heure de notre mort. Amen. Je vous salue, Marie, pleine de grâce. Le Seigneur est avec vous. Vous êtes bénie entre toutes les femmes, et Jésus, le fruit de vos entrailles, est béni. Sainte Marie, Mère de Dieu, priez pour nous, pauvres pécheurs, maintenant et à l'heure de notre mort. Amen. Gloire au Père, au Fils, au Saint-Esprit, comme il était au commencement, maintenant et toujours, et dans les siècles des siècles. Amen.
2: Quatrième mystère lumineux, la transfiguration. Levant les yeux, ils ne virent plus personne, sinon lui, Jésus, seul.
1: Notre Père qui es aux cieux, que ton nom soit sanctifié, que ton règne vienne, que ta volonté soit faite sur la terre comme au ciel. Donne-nous aujourd'hui notre pain de ce jour. Pardonne-nous nos offenses, comme nous pardonnons aussi à ceux qui nous ont offensés. Et ne nous laisse pas entrer en tentation, mais délivre-nous du mal. Amen.
5: Je vous salue, Marie, pleine de grâce. Le Seigneur est avec vous. Vous êtes bénie entre toutes les femmes, et Jésus, le fruit de vos entrailles, est béni. Sainte Marie, Mère de Dieu, priez pour nous, pauvres pécheurs, maintenant et à l'heure de notre mort. Amen. Je vous salue, Marie, pleine de grâce. Le Seigneur est avec vous. Vous êtes bénie entre toutes les femmes, et Jésus, le fruit de vos entrailles, est béni. Sainte Marie, Mère de Dieu, priez pour nous, pauvres pécheurs, maintenant et à l'heure de notre mort. Amen. Je vous salue, Marie, pleine de grâce. Le Seigneur est avec vous. Vous êtes bénie entre toutes les femmes, et Jésus, le fruit de vos entrailles, est béni. Sainte Marie, Mère de Dieu, priez pour nous, pauvres pécheurs, maintenant et à l'heure de notre mort. Amen. Je vous salue, Marie, pleine de grâce. Le Seigneur est avec vous. Vous êtes bénie entre toutes les femmes, et Jésus, le fruit de vos entrailles, est béni. Sainte Marie, Mère de Dieu, priez pour nous, pauvres pécheurs, maintenant et à l'heure de notre mort. Amen. Je vous salue, Marie, pleine de grâce. Le Seigneur est avec vous. Vous êtes bénie entre toutes les femmes, et Jésus, le fruit de vos entrailles, est béni. Sainte Marie, Mère de Dieu, priez pour nous, pauvres pécheurs, maintenant et à l'heure de notre mort. Amen. Je vous salue, Marie, pleine de grâce. Le Seigneur est avec vous. Vous êtes bénie entre toutes les femmes, et Jésus, le fruit de vos entrailles, est béni. Sainte Marie, Mère de Dieu, priez pour nous, pauvres pécheurs, maintenant et à l'heure de notre mort. Amen. Je vous salue, Marie, pleine de grâce. Le Seigneur est avec vous. Vous êtes bénie entre toutes les femmes, et Jésus, le fruit de vos entrailles, est béni. Sainte Marie, Mère de Dieu, priez pour nous, pauvres pécheurs, maintenant et à l'heure de notre mort. Amen. Je vous salue, Marie, pleine de grâce. Le Seigneur est avec vous. Vous êtes bénie entre toutes les femmes, et Jésus, le fruit de vos entrailles, est béni. Sainte Marie, Mère de Dieu, priez pour nous, pauvres pécheurs, maintenant et à l'heure de notre mort. Amen. Je vous salue, Marie, pleine de grâce. Le Seigneur est avec vous. Vous êtes bénie entre toutes les femmes, et Jésus, le fruit de vos entrailles, est béni. Sainte Marie, Mère de Dieu, priez pour nous, pauvres pécheurs, maintenant et à l'heure de notre mort. Amen. Je vous salue, Marie, pleine de grâce. Le Seigneur est avec vous. Vous êtes bénie entre toutes les femmes, et Jésus, le fruit de vos entrailles, est béni. Sainte Marie, Mère de Dieu, priez pour nous, pauvres pécheurs, maintenant et à l'heure de notre mort. Amen. Je vous salue, Marie, pleine de grâce. Le Seigneur est avec vous. Vous êtes bénie entre toutes les femmes, et Jésus, le fruit de vos entrailles, est béni. Sainte Marie, Mère de Dieu, priez pour nous, pauvres pécheurs, maintenant et à l'heure de notre mort. Amen. Gloire au Père, au Fils et au Saint-Esprit, comme il était au commencement, maintenant et toujours, et dans les siècles des siècles. Amen.
2: Cinquième mystère lumineux, l'institution de l'Eucharistie. Prenez, mangez, ceci est mon corps.
3: Notre Père qui es aux cieux, que ton nom soit sanctifié, que ton règne vienne, que ta volonté soit faite sur la terre comme au ciel. Donne-nous aujourd'hui notre pain de ce jour. Pardonne-nous nos offenses, comme nous pardonnons aussi à ceux qui nous ont offensés. Et ne nous laisse pas entrer en tentation, mais délivre-nous du mal. Amen.
4: Je vous salue Marie, pleine de grâce. Le Seigneur est avec vous. Vous êtes bénie entre toutes les femmes, et Jésus, le fruit de vos entrailles, est béni. Sainte Marie, Mère de Dieu, priez pour nous pauvres pécheurs, maintenant et à l'heure de notre mort. Amen. Je vous salue Marie, pleine de grâce. Le Seigneur est avec vous. Vous êtes bénie entre toutes les femmes, et Jésus, le fruit de vos entrailles, est béni. Sainte Marie, Mère de Dieu, priez pour nous, pauvres pécheurs, maintenant et à l'heure de notre mort. Amen. Je vous salue, Marie, pleine de grâce, le Seigneur est avec vous. Vous êtes bénie entre toutes les femmes, et Jésus, le fruit de vos entrailles, est béni. Sainte Marie, Mère de Dieu, priez pour nous, pauvres pécheurs, maintenant et à l'heure de notre mort. Amen. Je vous salue, Marie, pleine de grâce. Le Seigneur est avec vous. Vous êtes bénie entre toutes les femmes, et Jésus, le fruit de vos entrailles, est béni. Sainte Marie, Mère de Dieu, priez pour nous, pauvres pécheurs, maintenant et à l'heure de notre mort. Amen. Je vous salue, Marie, pleine de grâce. Le Seigneur est avec vous. Vous êtes bénie entre toutes les femmes, et Jésus, le fruit de vos entrailles, est béni. Sainte Marie, Mère de Dieu, priez pour nous, pauvres pécheurs, maintenant et à l'heure de notre mort. Amen. Je vous salue, Marie, pleine de grâce. Le Seigneur est avec vous. Vous êtes bénie entre toutes les femmes, et Jésus, le fruit de vos entrailles, est béni. Sainte Marie, Mère de Dieu, priez pour nous, pauvres pécheurs, maintenant et à l'heure de notre mort. Amen. Je vous salue, Marie, pleine de grâce. Le Seigneur est avec vous. Vous êtes bénie entre toutes les femmes, et Jésus, le fruit de vos entrailles, est béni. Sainte Marie, Mère de Dieu, priez pour nous, pauvres pécheurs, maintenant et à l'heure de notre mort. Amen. Je vous salue, Marie, pleine de grâce. Le Seigneur est avec vous. Vous êtes bénie entre toutes les femmes, et Jésus, le fruit de vos entrailles, est béni. Sainte Marie, Mère de Dieu, priez pour nous pauvres pécheurs, maintenant et à l'heure de notre mort. Amen. Je vous salue Marie, pleine de grâce, le Seigneur est avec vous. Vous êtes bénie entre toutes les femmes, et Jésus, le fruit de vos entrailles, est béni. Sainte Marie, Mère de Dieu, priez pour nous pauvres pécheurs, maintenant et à l'heure de notre mort. Amen. Je vous salue Marie, pleine de grâce. Le Seigneur est avec vous. Vous êtes bénie entre toutes les femmes, et Jésus, le fruit de vos entrailles, est béni. Sainte Marie, Mère de Dieu, priez pour nous pauvres pécheurs, maintenant et à l'heure de notre mort. Amen. Je vous salue Marie, pleine de grâce. Le Seigneur est avec vous. Vous êtes bénie entre toutes les femmes, et Jésus, le fruit de vos entrailles, est béni. Sainte Marie, Mère de Dieu, priez pour nous pauvres pécheurs, maintenant et à l'heure de notre mort. Amen. Gloire au Père, au Fils, au Saint-Esprit, comme il était au commencement, maintenant et toujours, et dans les siècles des siècles. Amen.

Bonjour, chers amis auditeurs et auditrices. C'est Hervé Choseville à l'antenne. Je vous retrouve pour notre rendez-vous hebdomadaire Panorama Info, qui, une fois n'est pas coutume, concernera la Corse. Le 7 avril dernier, le préfet de Haute-Corse a signé un arrêt préfectoral annonçant l'ouverture d'une enquête publique devant se dérouler durant 32 jours consécutifs du 5 mai au 5 juin à la direction de la mer et du littoral de Corse, située 8 boulevard Benoît Danesi à Bastia. Cette annonce, je dois le dire, est passée relativement inaperçue. Cette enquête publique concernait le projet ATIS, ATIS, relatif au déploiement d'un parc éolien flottant dans les eaux sous souveraineté et juridiction italienne au nord-est du Cap Corse. Comme beaucoup d'habitants de Bastia et du Cap Corse, je n'ai entendu parler de cette enquête publique qu'après coup, hélas. Pour ma part, j'aurais été heureux de pouvoir exprimer mon opinion sur le sujet. J'ai donc décidé de me rattraper aujourd'hui en faisant de cette affaire le sujet de mon émission. De quoi s'agit-il exactement ? Il s'agit d'un énorme projet consistant en l'implantation d'un gigantesque parc de 48 éoliennes flottantes d'une capacité totale de 864 mégawatts sur une superficie totale de 264 km². 264 km², c'est plus que la superficie totale de l'île d'Elbe. C'est le groupe italien Eni Plenitude, via sa filiale ATIS Floating Wind, qui porte ce projet de parc éolien offshore qui devrait voir le jour entre les îles italiennes de Capraia et de la Gorgone, à 27 km seulement des côtes du Cap Corse. Chaque éolienne mesurera 280 mètres de hauteur, soit presque la hauteur de la Tour Eiffel. Peut-on imaginer l'effet produit par 48 Tours Eiffel au large du Cap Corse? Ces éoliennes devraient être reliées à la terre ferme par 4 câbles sous-marins d'une longueur comprise entre 67 et 75 km. Ce sont ces câbles qui achemineront l'électricité produite vers 2 sous-stations électriques flottantes offshore devant être implantées à proximité de Livourne. Il est prévu que les travaux débutent fin 2028 pour une mise en service du parc en 2033. Ce gigantesque parc éolien sera situé non seulement à la limite des eaux territoriales françaises, mais aussi à celle des eaux couvertes par le parc naturel marin du Cap Corse et de la Griate. La zone concernée se trouve au nord-est de l'extrémité du Cap Corse. Les éoliennes seront donc visibles depuis le port de Macinaggio et la plage de Barcaggio, par exemple, ainsi que depuis les hauteurs du nord du Cap Corse. Les risques pour l'environnement ne sont pas négligeables, avec de potentiels impacts sur les fonds marins et sur la vie sous-marine, que ce soit les espèces végétales ou animales de la zone. L'édification d'éoliennes d'une telle hauteur, même si elles sont flottantes, nécessitera, d'une manière ou d'une autre, de toucher au fond marin. L'environnement sera donc gravement endommagé pendant la phase de construction, et les conséquences se feront ensuite sentir sur le long terme. Enfin, lorsque les immenses pales tourneront à plein régime, elles tueront inévitablement et quotidiennement un grand nombre de volatiles.
de volatiles marins. Je pense aussi aux pêcheurs, ceux de Machinadju, bien sûr, comme ceux de Centuri ou de Bastia, qui ont déjà tant de difficultés à vivre de leur activité. Les travaux de construction et ensuite l'opération des éoliennes risquent de faire fuir les populations de poissons et cela ne pourra que réduire encore les réserves halieutiques au large du littoral corse. Eni Plénitude affirme de son côté que la plupart des évaluations ont abouti à un faible impact, tant pour la construction que pour l'exploitation. Selon cette société, les phases de conception ultérieures et les activités de suivi prévues permettront de mettre en œuvre des mesures d'atténuation supplémentaires. Sur ce sujet, comme sur d'autres, j'ai toujours tendance à penser que de telles promesses engagent surtout ceux qui ont la naïveté d'y croire. Le risque sécuritaire devrait aussi être considéré. En effet, le futur parc éolien sera situé au milieu d'une très importante route maritime, très fréquentée, celle qui relie les ports de Gênes, Savone, Toulon, Marseille et Livourne à des destinations telles que la Corse, la Sardaigne, la Sicile, l'Afrique du Nord et bien sûr le Moyen-Orient, l'Asie du Sud et l'Extrême-Orient via le canal de Suez.

La présence de ces gigantesques éoliennes affectera immanquablement le paysage du nord du Cap Corse. Il convient de souligner que ni le Cap Corse ni la Corse dans son ensemble ne recevront le moindre bénéfice de la présence de ce parc éolien au large des côtes insulaires. En effet, l'énergie, toute l'énergie qui y sera produite, sera exclusivement destinée à l'Italie. Le littoral italien s'étend sur 7914 km. C'est l'un des plus longs d'Europe, en incluant bien sûr la péninsule et ses principales îles. Pourquoi donc a-t-il fallu choisir pour un tel projet un endroit qui est plus proche de la Corse que des côtes italiennes? Pourquoi est-ce que les conséquences négatives de ce projet devraient-elles être infligées à la Corse et aux Corses, alors que l'île n'en tirera aucun avantage? La France a elle aussi des projets de parcs éoliens sur la côte atlantique, dans la Manche, mais aucun de ces projets n'est situé à proximité des côtes d'un pays voisin. La collectivité de Corse, qui est encore, comme nous le savons, très loin de jouir d'un statut d'autonomie, sera impuissante à s'opposer au projet Déni Plénitude. Quant à l'État français, même s'il en avait la volonté, ce dont je ne suis pas convaincu, il ne pourra pas empêcher la réalisation du projet italien, puisque la zone concernée se trouve juste en dehors des eaux territoriales françaises. Il faut cependant espérer que Paris sera attentif aux objections formulées ici, en Corse, et que les contacts diplomatiques appropriés seront établis avec les autorités italiennes afin de leur faire entendre raison. Il appartient donc aux Corses, dans leur ensemble, et aux habitants du Cap Corse en particulier, de se mobiliser contre ce projet et de faire entendre leur voix. Il reste à espérer que les élus corses, toutes tendances politiques confondues, sauront oublier leurs divergences pour faire entendre la voix de la Corse à Paris comme à Rome. Pour l'instant, il n'y a à ma connaissance qu'une seule organisation politique corse qui a émis des objections contre ce méga projet. Espérons que toutes les autres sauront aussi s'intéresser à cette menace planant sur l'environnement et l'écosystème de la Corse et de ses eaux, et qu'elles agiront en conséquence. Pour le moment, j'ai l'impression que la majorité des Corses n'a pas encore entendu parler du projet Déni Plénitude, et que ceux qui sont au courant n'en mesurent pas vraiment les conséquences négatives pour notre île. L'âge que j'ai fait que je me souviens encore de l'affaire dite des Bouts Rouges, qui concernait elle aussi le littoral du Cap Corse. Permettez-moi de rappeler brièvement aux plus jeunes de nos auditeurs de quoi il s'agissait. Le déversement des Bouts Rouges était une pollution industrielle causée par la société italienne Montedison dans le golfe de Gênes à partir de mai 1972. Le dioxine de titane est utilisé par de nombreuses industries. Peinture, céramique, émaux, encre, matières plastiques, produits pharmaceutiques, etc. La production de peinture requiert du blanc de titane, c'est-à-dire de la dioxide, obtenu par l'attaque de l'ilménite, minerai sable noir, par de l'acide sulfurique. Divers sulfates de fer, titane, vanadium, chrome, arsenic, plomb, cadmium, etc. apparaissent alors comme sous-produits du traitement. Le dioxyde de titane est ensuite isolé par précipitation et combustion. Il reste, in fine, une masse très importante de déchets relevant de la catégorie des déchets industriels dangereux. Pour une tonne de dioxyde de titane produite, sont rejetées 4,5 tonnes d'acide sulfurique,
1,5 tonne d'oxyde de

fer, 6,5 kg d'oxyde de manganèse, 3,3 kg d'anhydride de vanadium, 1,3 kg de trioxyde de chrome, ainsi que des dérivés d'arsenic, de plomb et de cadmium. Après un accord donné par les autorités italiennes à titre expérimental pour 6 mois, la société italienne Montedison, installée près de Livourne, mit en place le rejet à une 20 000 nautiques du Cap Corse de 2 à 3 000 tonnes de déchets quotidiens provenant d'une usine de production de dioxyde, de titane et de vanadium. Et de l'endroit où étaient rejetés ces déchets, ces boues rouges, des courants marins les amenaient sur les côtes du Cap Corse. En dépit des protestations, l'autorisation en principe provisoire a été maintenue. Les personnalités les plus éminentes des océanographes et des biologistes tels que Paul-Émile Victor et le docteur Alain Bombard en dénoncèrent le danger. Des prélèvements et de nombreux dosages furent réalisés, des expériences de laboratoire furent menées et un rapport précis a fini par être publié. Des possibilités d'épuration existaient, elles étaient connues et applicables. Mais si l'usine avait dû recycler ou épurer ses déchets industriels, le coût de production du titane aurait augmenté de 15%. À l'époque, c'est la mobilisation des Corses qui avait permis de mettre un terme aux activités de la société italienne Montedison et à la terrible pollution qui en découlait. Des comités anti-boues rouges avaient été formés à Bastia comme à Ajaccio. La jeune chambre économique de Corse, rejointe par la prud'homie des pêcheurs de Bastia, engagea une procédure contre la Montedison. Le 19 mai 1973, c'est la totalité des ports de Corse, ainsi que ceux de Marseille, Nice, Port-Vendres et Sète, qui furent bloqués par les pêcheurs. Les médias, même nationaux, rendirent compte de cette mobilisation populaire sans précédent. L'État français était demeuré silencieux et avait trop longtemps laissé faire. Au-delà même des manifestations de masse, il aura fallu attendre l'intervention violente de quelques Corses déterminés dans les eaux italiennes pour qu'enfin les autorités françaises et italiennes se réveillent et agissent de concert pour mettre fin à ce scandale qui n'avait que trop duré. En effet, le 15 septembre, le Scarlino Secondo, l'un des bateaux déversant habituellement les déchets, était plastiqué en Italie, à Follonica, dans la province de Grosseto, en Toscane, tout près de l'île d'Elbe. C'est cette mobilisation générale et l'action en justice menée par la jeune chambre économique de Corse qui permirent d'aboutir à la condamnation, en avril 1974, des responsables de la multinationale Montedison lors d'un procès qui s'était tenu à Livourne. C'est cette affaire des boues rouges qui, pour la première fois, posa sur le plan juridique la question des dommages écologiques. Elle aura donc constitué les prémices de la reconnaissance du dommage environnemental. C'était il y a plus d'un demi-siècle. Depuis, ce combat s'est amplifié et mondialisé, et nul ne saurait en contester aujourd'hui le bien fondé. L'histoire est un éternel recommencement, dit-on. Certes, l'affaire des éoliennes géantes n'est pas de même nature que celle criminelle du déversement des boues rouges en mer. Cependant, les conséquences néfastes de ce méga-projet Déni Plénitude auront, elles aussi, un impact direct sur les eaux corses et sur son littoral, comme cela avait été le cas avec les activités de la Montedison. Le dit méga-projet n'a pas encore démarré. Il est donc encore temps de tout faire pour s'y opposer. Pour cela, il faut commencer par en parler autour de nous. C'est ce que je tente de faire aujourd'hui avec cette émission. J'espère donc qu'une prise de conscience générale finira par s'en suivre. Je tiens à préciser, avant de terminer cette émission, que je ne suis pas hostile aux énergies renouvelables.
Au contraire, le solaire en particulier devrait être encouragé et développé en Corse, île ô combien ensoleillée. Je n'ai jamais compris pourquoi, par exemple, les toits plats et les terrasses des immeubles bastiais ne sont pas encore couverts de panneaux solaires, comme cela est le cas dans des îles que je connais, comme Malte ou Chypre. Je suis beaucoup plus réservé à l'égard des projets éoliens. J'ai trop souvent contemplé les disgracieuses éoliennes édifiées sur les crêtes du nord du Cap Corse. Ces éoliennes étaient d'ailleurs le plus souvent immobiles, à l'arrêt, et je doute fort de leur productivité et de leur rentabilité. Mais elles étaient peu nombreuses et beaucoup moins hautes que celles qu'Eni Plénitude voudrait implanter au large de nos côtes. Contre un tel projet qui ne rapportera rien de positif à la Corse et qui aura beaucoup de conséquences néfastes pour elle, oui, je l'avoue, je suis résolument contre. Je vous remercie pour votre attention, chers amis auditeurs et auditrices, et je vous dis à la semaine prochaine.

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1: Bonjour et bienvenue sur Point d'Orgue, votre rendez-vous de musique sacrée. Je suis très heureux de vous retrouver pour un nouveau numéro consacré aux merveilles du répertoire. Et aujourd'hui, Point d'Orgue vous propose un énorme match qui oppose beaucoup de choses, l'époque, les pays, les styles. Et c'est une rencontre improbable que nous allons donc écouter, mais elle est extrêmement éclairante. D'une part, Les Vêpres de Claudio Monteverdi, publié en 1610, et d'autre part, Les Vêpres, ou plus exactement la Vigile nocturne de Serge Rachmaninoff, composée en 1915. Alors, je vous le disais, c'est une opposition presque totale qui a entre ces deux œuvres trois siècles les séparer. Tout semble les opposer. L'Italie baroque au seuil de la modernité, la Russie orthodoxe à la veille de la Révolution, la naissance de la mélodie concertante d'un côté et l'aboutissement du chant choral a cappella de l'autre. Et pourtant, ces deux œuvres monumentales répondent à une même question. Comment faire sonner la prière collective dans un langage musical de son temps sans rompre avec la tradition liturgique? Alors, les musicologues pourraient s'arracher les cheveux là-dessus, mais ces deux-là, Monteverdi et Rachmaninoff, l'ont fait. Alors, Monteverdi, il écrit ses Vêpres à un moment charnière de sa vie. Il est encore à ce moment-là au service des Gonzagues à Mantoue. D'ailleurs, il va faire entendre leur hymne, vous allez très très vite vous en rendre compte. Mais en composant cette œuvre-là, il cherche manifestement à attirer l'attention de Rome. Et bingo, ça sera réussi. Rachmaninoff, de son côté, va composer son œuvre dans un climat d'urgence très intérieure, parce qu'il va écrire ça en pleine guerre, quelques années avant son exil définitif. Il y a donc une forme de torture dans cette écriture. Et il faut également savoir, quand on connaît un petit peu la vie de Rachmaninoff, que c'était quelqu'un de très torturé, qui s'interrogeait beaucoup sur sa musique. Alors nous allons écouter quatre extraits vocaux dans un ordre que j'ai choisi volontairement très contrasté, pour faire apparaître de manière radicalement différente, de mettre en musique l'invocation, la louange et le repos final. L'objectif de ce que je voulais vous faire entendre, c'était cette dichotomie entre cette musique russe et cette musique italienne, avec les siècles qui les séparent, mais dans une même prière, celle des Vêpres. Même si effectivement les Vêpres de Rachmaninoff sont un petit peu trafiquées, vous allez vous en rendre compte. Alors on va commencer avec le premier extrait et je vous propose de débuter avec les Vêpres de Monteverdi qui s'ouvre par un geste spectaculaire « Deus in adiutorium meum intende ». C'est tout simplement la formule traditionnelle d'ouverture de l'office, donc là rien de très révolutionnaire, mais ce qui est étonnant dans cette ouverture, c'est que Monteverdi y reprend littéralement une fanfare qui est issue de son opéra « L'Orfeo ». Alors n'oubliez pas également que Monteverdi fait partie des gens qui ont propulsé le genre de l'opéra dans la musique et dans le monde occidental. Ce choix de mettre une fanfare et de reprendre cela au sein de cette formule introductrice des Vêpres n'est pas anodin du tout. Il affirme d'emblée que le langage du théâtre, de l'expressivité dramatique, peut désormais servir le sacré. D'ailleurs, toute proportion gardée, mais il y a quand même de ça chez d'autres compositeurs. On peut penser notamment à Handel un peu plus tard. Alors musicalement, tout est déjà là, vous allez l'entendre. L'opposition entre le soliste et le chœur, une écriture concertante, une tension rythmique presque martiale et cette manière très nouvelle de projeter le texte vers l'auditeur. Ça, retenez-le bien, la projection chez Monteverdi, c'est quelque chose d'extrêmement intéressant. Parce qu'on n'est plus dans une contemplation médiévale, mais dans une prière proclamée, presque conquérante. Dieu est invoqué, non dans le retrait, mais dans l'élan. Monteverdi ouvre donc ses Vêpres comme on ouvre un opéra, par un appel irrésistible à l'écoute. Voici le Deus in adiutorium meum intende. Ici, c'est Raphaël Pichon qui dirige son orchestre.

Maintenant que le ton est donné avec Monteverdi, nous allons changer radicalement de monde sonore avec Rachmaninoff. Vous allez voir, on ne peut pas faire plus différent. Alors, le premier mouvement de la Vigile nocturne est intitulé « Venez, inclinons-nous », et ça, son importance. En effet, ce mouvement ne cherche pas l'éclat, mais une forme d'enracinement profonde. Ici, vous allez l'entendre, il n'y a pas d'instrument. Le chœur est seul, on appelle ça a cappella, et cela nous plonge dans une tradition pluriséculaire du chant orthodoxe russe. Alors, Rachmaninoff utilise des mélodies qui sont issues de l'obicode, c'est le fond liturgique ancien, mais il va envelopper cela d'une harmonie et d'une richesse absolument extrême. Et c'est ça qui est extrêmement intéressant, parce que quand on connaît les couleurs musicales de Rachmaninoff, eh bien, on le ressent un petit peu, mais il y a cette croisée, cette rencontre avec le chant traditionnel orthodoxe. Alors, vous allez entendre notamment les basses profondes, elles sont extrêmement impressionnantes, parfois abyssales, et elles ancrent la musique dans la terre, presque dans la nuit. Il ne faut pas oublier que l'on parle d'un office du soir. Là où Monteverdi projette le texte vers l'extérieur, je vous en parlais tout à l'heure de cette projection, Rachmaninoff, lui, choisit le chemin inverse, on absorbe tout vers une grande forme d'intériorité, et c'est là où l'inclinaison qui est évoquée par le texte en fait, n'est pas seulement spirituelle, elle est également musicale. Tout redescend, tout s'alourdit, tout s'assombrit, mais en fait, tout invite au silence intérieur. Vous allez l'entendre, c'est une manière assez spectaculaire de rentrer dans l'œuvre. Là où Monteverdi choisissait l'éclat, ici c'est l'intériorité, les ténèbres qui font que ça nous saisit véritablement jusqu'au très fond de notre âme. Une très très belle page de la littérature musicale. Voici donc « Venez, inclinons-nous » des Vêpres de Rachmaninoff.

Voilà pour ce premier extrait musical de Rachmaninov. Vous l'avez entendu, effectivement, c'est très différent de ce que nous avons entendu avec Monteverdi. Beaucoup d'opposition entre les deux musiciens, mais quelle musique, quelle splendeur. Alors maintenant que le décor est planté pour nos deux musiciens, nous allons effectuer un retour à Monteverdi. Et alors là, eh bien, bien sûr, on ne peut pas évoquer les Vêpres sans évoquer l'un des sommets des Vêpres. J'ai nommé le fameux duo Séraphim. Enfin, quand je dis duo, vous allez l'entendre, il y a une petite triche à un moment. Alors, vous avez deux voix, d'abord, qui symbolisent les deux Séraphins. Vous savez, les Séraphins, ce sont ces anges qui sont d'ailleurs les plus haut placés dans la hiérarchie des anges. Ce sont ceux qui portent la gloire de Dieu. Et ces deux Séraphins, ils dialoguent dans une écriture d'une souplesse extraordinaire. Il y a cet aspect totalement aérien, totalement divin, totalement céleste, qu'on entend avec cette façon de chanter qui est absolument merveilleuse. Et puis, au moment du « Tres sunt qui testimonium dant », une troisième voix surgit. Et à ce moment-là, qu'est-ce qui se passe? C'est la Trinité qui devient audible. C'est l'un des exemples les plus frappants de la théologie musicale. La forme même de la musique porte le dogme. C'est une façon extrêmement figurative de faire de la musique. Ça se faisait beaucoup hein, dans cette période-là. La musique est responsable d'une forme de catéchèse. Alors ici, Monteverdi joue sur la sensibilité des timbres, sur l'entrelacement des lignes, sur une expressivité qui est presque charnelle. C'est cette façon de faire que la musique porte, je vous le disais tout à l'heure, la catéchèse, le dogme. Ça figure les choses, ça fait comme si la musique finalement avait une dimension presque physique. La foi passe par l'émotion, par une beauté vocale bien entendu, par le plaisir de l'écoute. Il ne faut pas oublier aussi que la musique est l'un des chemins de la beauté et donc de l'acception vers Dieu. Alors c'est une musique qui monte, qui incarne et qui fait voir par le son. C'est le mystère total de cette partition, et en particulier de ce fameux duo Séraphim, un chef-d'œuvre donc qu'a composé Monteverdi. Vous allez l'entendre, là, on est au sommet de son art.

Alors, maintenant que nous avons écouté cette extraordinaire musique-là, évidemment, je pense que vous êtes comme moi un petit peu bouche bée après avoir entendu cet extrait. Nous allons là aussi nous retourner vers Rachmaninov et là, dans cette grande atmosphère ténébreuse avec son Nunc Dimittis. Alors, le Nunc Dimittis, c'est un des moments les plus bouleversants de toute la littérature chorale. Alors, non seulement par le texte, maintenant, Seigneur, laisse son serviteur s'en aller dans la paix. Vous savez, c'est ce fameux cantique de Siméon qui, effectivement, après avoir vu le Seigneur de ses propres yeux, eh bien, va pouvoir mourir. Donc, il y a toujours cette dichotomie entre la joie d'avoir vu le Seigneur et en même temps, cette acception de la mort. C'est l'un des chants traditionnels d'ailleurs des complis, le dernier office de la journée. Donc, il y a une dimension extrêmement nocturne et évidemment, cela est à mettre en lien avec la mort. Alors, tout ici dans cette musique, est retenu profondeur, apaisement. Vous avez une ligne mélodique qui est d'une grande simplicité. En fait, elle est presque immobile, mais l'harmonie, elle, fait tout le travail. Vous allez l'entendre, elle suspend le temps. Et Rachmaninov atteint ici une forme d'absolu. C'est une musique qui ne cherche plus à convaincre ni à démontrer, mais simplement à laisser être. Vous avez une nuit qui tombe, la prière qui s'éteint, non dans l'angoisse, mais dans la confiance. Une page extraordinaire là aussi. Voici le Nunc Dimittis de Rachmaninov.

0: Quelle musique, franchement, quelle musique magique, profonde. Et quand je dis profonde, c'est dans tous les sens du terme. Bien sûr, comment ne pas penser à ces basses extraordinaires qui descendent jusqu'au contre si bémol du pratiquement jamais entendu. D'ailleurs, un des critiques musicaux de l'époque s'était penché sur la partition et avait dit à Rachmaninoff « Mais comment vas-tu trouver des basses qui descendent aussi bas ?» Et Rachmaninoff, superbe de lui répondre « Je connais les voix de mon pays ». Voilà, c'est cet amour pour la tradition vocale russe qui a conduit Rachmaninoff à écrire cette musique d'une profonde religiosité et ce qui nous permet aujourd'hui de bénéficier de ce chef-d'œuvre extraordinaire. Alors, vous l'avez entendu, Monteverdi et Rachmaninoff nous montrent deux pôles de musique sacrée occidentale, l'un tourné vers la lumière, le mouvement, l'éloquence, et l'autre vers l'ombre, la profondeur et le silence, deux esthétiques, deux théologies, mais une seule et même ambition, faire entendre l'invisible. Voilà, mesdames et messieurs, pour cette émission consacrée aux Vêpres de Monteverdi et de Rachmaninoff, ce n'était que deux extraits très courts de ces œuvres monumentales. Bien sûr, je vous invite à les écouter en entier, de très belles œuvres. Moi, je vous dis à très bientôt sur Point d'Orgue. Portez-vous bien.
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ce temps-là, Jésus disait à ses disciples, « Lorsque vous priez, ne rabâchez pas comme les païens. » Ils s'imaginent qu'à force de paroles, ils seront exaucés. Ne les imitez donc pas, car votre Père sait de quoi vous avez besoin avant même que vous l'ayez demandé. Vous donc priez ainsi. Notre Père, qui es aux cieux, que ton nom soit sanctifié, que ton règne vienne, que ta volonté soit faite sur la terre comme au ciel. Donne-nous aujourd'hui notre pain de ce jour. Remets-nous nos dettes, comme nous-mêmes nous remettons leurs dettes à nos débiteurs. Et ne nous laisse pas entrer en tentation, mais délivre-nous du mal. Car si vous pardonnez aux hommes leurs fautes, votre Père Céleste vous pardonnera aussi. Mais si vous ne pardonnez pas aux hommes, votre Père non plus ne pardonnera pas vos fautes. Ne rabâchez pas comme les païens. Ils s'imaginent qu'à force de paroles, ils seront exaucés. Ne rabâchez pas, mais dites notre Père. Alors du coup, on répète le Notre Père. Voilà. Et comment on va faire pour répéter ce Notre Père et c'est Je vous salue Marie et ne pas rabâcher comme les païens qui s'imaginent qu'à force de paroles, ils seront exaucés. Et comment faire pour être dans la répétition, surtout qu'il nous a dit de ne pas prier autre chose et de dire ça, donc évidemment qu'il nous invite à répéter, mais dans la répétition qui ne va pas être un exercice de quantité, encore moins pour un commerce. Voilà. En fait, on comprend que ces mots contiennent toutes les autres prières et que donc parce qu'on va les répéter, on va les élargir. On va percevoir l'ensemble de toutes les facettes de chacun des mots, de chacune des demandes. On va découvrir que tous nos désirs sont contenus dans cette prière, que tout ce qui nous traverse va être réorienté par cette prière, sanctifié, voilà, ajusté. Et il y a des tas de choses qui ne sont pas compatibles avec cette prière, c'est normal que Dieu ne réponde pas à la prière, quoi. Et alors, voilà, parce qu'on va répéter cette prière jusqu'à ce que toutes nos prières rentrent dans cette prière, jusqu'à ce que cette prière ait la richesse et l'ampleur de toutes nos prières. Voilà, et du coup, c'est vraiment l'école de la prière. Je répète pour apprendre, je répète pour connaître, je répète pour intégrer. Voilà, alors parfois, prenons le temps de le dire lentement. Et parfois aussi, posons-nous la question, tiens, est-ce que depuis que je le répète, j'ai pas appris un truc nouveau? Est-ce que je pourrais pas dire c'est notre Père en essayant de me dire que je le découvre encore? Il y a encore des choses que je n'avais pas perçues dans cette prière. Bonne journée.

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1: Année A, 12e dimanche du temps ordinaire. Deuxième lecture, lettre de Saint Paul aux Romains, chapitre 5. Frères, nous savons que par un seul homme, le péché est entré dans le monde, et que par le péché est venue la mort. Et ainsi, la mort est passée en tous les hommes, étant donné que tous ont péché. Avant la loi de Moïse, le péché était déjà dans le monde, mais le péché ne peut être imputé à personne tant qu'il n'y a pas de loi. Pourtant, depuis Adam jusqu'à Moïse, la mort a établi son règne, même sur ceux qui n'avaient pas péché par une transgression semblable à celle d'Adam. Or, Adam préfigure celui qui devait venir. Mais il n'en va pas du don gratuit comme de la faute. En effet, si la mort a frappé la multitude par la faute d'un seul, combien plus la grâce de Dieu s'est-elle répandue en abondance sur la multitude, cette grâce qui est donnée en un seul homme, Jésus-Christ. Parole du Seigneur. Chers auditeurs, cette lecture n'est plus habituelle à nos oreilles. L'Occident a connu une organisation chrétienne pendant des siècles. Ce n'était pas parfait, mais les valeurs chrétiennes et les commandements de Dieu étaient admis par tous, comme une référence commune. Largement déchristianisées, les populations occidentales vivent encore sur cet héritage, de sorte que beaucoup sont incapables d'imaginer qu'il puisse y avoir un mystère d'iniquité et des méchancetés diaboliques agissantes. Nous avons besoin de réentendre ce dont les premières générations chrétiennes étaient très conscientes. Comme l'a dit Jésus lui-même, Satan est le prince de ce monde. Jean chapitre 14, verset 30. Et saint Paul affirme l'emprise mondiale du péché originel. C'est la deuxième lecture de ce dimanche. Et l'immense besoin que l'humanité a d'en être guérie et libéré par Jésus-Christ, notre Sauveur. Chers auditeurs, la doctrine du Concile de Trente sur le péché originel s'appuie d'abord sur la lettre de saint Paul aux Romains que nous venons de lire, sans citer le récit de la Genèse. Ce concile répond à deux hérésies quelque peu opposées. La première est ancienne, c'est l'erreur de Pélage au 5e siècle. Pélage tenait que l'homme pouvait, par la force naturelle de sa volonté libre, sans l'aide nécessaire de la grâce de Dieu, mener une vie moralement bonne. Il réduisait ainsi l'influence de la faute d'Adam à celle d'un mauvais exemple. Cette erreur est encore très actuelle. Nous la retrouvons sous d'autres appellations, dans une foule de spiritualismes qui partagent l'idée de se sauver par soi-même, de se vivifier, d'atteindre un état supérieur, sans Jésus, sans son évangile, sans les sacrements qu'il a institués. Le deuxième concile d'Orange, en l'an

la logique, c'est plutôt un état. C'est à la fois une corruption qui amène la mort du corps et une tâche morale qui amène la mort de l'âme. C'est donc une erreur de dire qu'Adam n'a nui qu'à lui seul et non pas à sa descendance. C'est aussi une erreur de dire qu'il n'a transmis que la mort, mais non pas le péché, qui est la mort de l'âme. En effet, l'apôtre dit « Par un seul homme, le péché est entré dans le monde, et par le péché, la mort. » Et ainsi, la mort a passé dans tous les hommes, tous ayant péché en lui. Donc, ceci se réfère au deuxième canon du Concile de Trente. Le troisième canon s'oppose à l'erreur de Pélage et de ceux qui pensent que nos propres forces suffisent à enlever le péché d'Adam, le péché originel. Nous avons besoin du remède apporté par le mérite de l'unique médiateur, notre Seigneur Jésus-Christ, qui nous a réconciliés avec Dieu dans son sang, Romains 5, verset 9, qui est devenu pour nous justice, sanctification et rédemption. Première lettre aux Corinthiens, chapitre 1. Car il n'est pas d'autre nom sous le ciel qui ait été donné aux hommes par lequel nous devons être sauvés. Actes des Apôtres, chapitre 4. D'où cette parole, « Voici l'agneau de Dieu, voici celui qui enlève les péchés du monde. » Jean 1, verset 19. Et celle-ci, « Vous tous qui avez été baptisés, vous avez revêtu le Christ. » Galates, chapitre 3, verset 27. Voyez-vous, le Concile de Trente n'est finalement qu'un patchwork de citations du Nouveau Testament, un résumé de l'enseignement des apôtres. Le Concile de Trente précise que ce mérite de Jésus-Christ est appliqué aussi bien aux adultes qu'aux enfants, par le baptême. En conséquence, l'Église baptise les petits-enfants, ce que beaucoup de gens aujourd'hui ne comprennent plus. Le Concile de Trente parle d'une propagation héréditaire. Adam n'a pas perdu son état premier pour lui-même seulement. Et c'est en regardant le Christ que l'on comprend ce que l'on a perdu. C'est pourquoi la doctrine du péché originel ne s'appuie pas sur le livre de la Genèse, mais sur saint Paul qui pouvait regarder le Christ. Bien sûr, la propagation du péché originel demeure un mystère. Le récent catéchisme de l'Église catholique donne un résumé. Cependant, la transmission du péché originel est un mystère que nous ne pouvons pas comprendre pleinement. Mais nous savons par la révélation qu'Adam avait reçu la sainteté et la justice originelle, non pas pour lui seul, mais pour toute la nature humaine. En cédant au tentateur, Adam et Ève commettent un péché personnel, mais ce péché affecte la nature humaine qu'ils vont transmettre dans un état, voyez le mot « état », dans un état déchu. Catéchisme numéro 404. Le Concile de Trente se trouve aussi face aux réformateurs protestants qui enseignaient que l'homme était radicalement perverti et sa liberté annulée par le péché des origines. Ils identifient encore, les protestants, le péché hérité par chaque homme avec la tendance au mal, en latin concupiscentia, qui serait insurmontable. Voilà, c'est pas de ma faute, voilà, je suis comme ça, c'est insurmontable. C'est grave de dire ça, c'est une erreur. En conséquence, les protestants ne voyaient le salut qu'à la manière d'un vêtement extérieur. Le fond de l'homme demeurant mauvais. C'est grave de penser ça. En réponse aux protestants, le Concile de Trente précise soigneusement que la tendance au mal ne doit pas être confondue avec l'état déchu de notre nature après le péché originel. L'état déchu ne peut pas être vaincu par l'homme, mais la tendance au mal, la concupiscence,
n'est pas un état insurmontable.

0: n'est qu'une conséquence du péché originel et elle l'incline au péché personnel. Elle n'est pas proprement péché, elle peut et elle doit être combattue. Pour dire les choses simplement, ce n'est pas parce qu'on a une mauvaise pensée que l'on est mauvais. Mais chacun peut et doit combattre la mauvaise pensée. Je cite le Concile de Trente. Que la concupiscence ou le foyer du péché demeure chez les baptisés, ce Saint Concile le confesse et le pense, cette concupiscence étant laissée pour être combattue. Elle ne peut nuire à ceux qui n'y consentent pas et y résistent courageusement par la grâce du Christ. Bien plus, ouvrez les guillemets, celui qui aura lutté selon les règles sera couronné. Citation de la deuxième lettre à Timothée, chapitre 2, verset 5. Merci, au revoir, à bientôt.
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1: J'aborde maintenant la blessure d'abandon, qui est une blessure profonde. Le terme d'abandon recouvre des situations qui peuvent être très variées. Manque d'amour ou le non-désir de sa mère à l'égard de l'enfant, abandon à la naissance et ou séparation même pour des raisons médicales, enfant confié à d'autres personnes sans raison apparente, et ce, quelle que soit la durée de cet éloignement. En dehors de cet abandon réel, d'autres situations sont vécues comme telles. Ainsi, l'enfant privé de l'amour de ses parents, ou sans aucun soutien psychologique, rarement sollicité ou encouragé, laissé pour compte, ce qu'on appelle l'enfant placard. L'abandonnisme est un état psychologique de sentiment d'insécurité permanente, lié à une peur irrationnelle d'être abandonné. La personne abandonnée fait des efforts effrénés pour éviter les abandons réels ou imaginés. Il est possible que la personne elle-même minimise ou écarte le problème. Et c'est au cours d'un accompagnement qu'il sera mis à jour. En fait, l'abandon originel a pu être édulcoré, considéré comme anodin ou même dénié. En effet, pour que la situation d'abandon soit vivable, des mécanismes de défense ont été mis en place qui souvent relativisent et rationalisent les événements passés. Il n'est donc pas étonnant que la souffrance d'aujourd'hui ne soit pas mise en relation avec l'abandon d'hier, vécu avec une charge émotionnelle qui n'a pas pu s'exprimer. Le vécu abandonique peut être à l'origine du trouble de la personnalité de type dépendante. La personne abdique sa propre personnalité et se manifeste comme une personne dépendante, dépendance affective, passant par exemple de la dépendance parentale à celle de son conjoint, s'effaçant et vivant dans l'angoisse que la personne de sécurité, sa figure d'attachement, ne la quitte. Plus tard, ce peut être au prix du sacrifice d'une partie de sa vie, en particulier familiale, pour être pleinement reconnu dans son milieu professionnel. Ces personnes se vivent comme faibles et incapables de se débrouiller toutes seules, voire impuissantes si elles sont livrées à elles-mêmes, ayant toujours besoin de quelqu'un de disponible pour réaliser ce qu'elles ont à faire. Se sentant seules, leur préoccupation majeure est un possible abandon. Elles sont donc dociles, soumises par rapport aux personnes qui les aident, évitant de les offenser en quoi que ce soit. L'angoisse d'abandon est également au cœur des personnalités borderline. Et leur biographie comporte souvent des histoires d'abandon précoce. La personnalité borderline est avant tout une pathologie de la relation. Ces personnalités sont très marquées par l'instabilité, qu'elle soit caractérielle, affective, professionnelle, une impulsivité avec répétition de menaces ou gestes ou comportements auto-agressifs, y compris menaces suicidaires et automutilations.

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1: La personne dépendante et ou borderline peuvent également être à la fois abandonnée et abandonnante. C'est-à-dire abandonnée pour ne pas l'être. Elles peuvent mettre en place elles-mêmes la fin de la relation pour ne pas avoir à souffrir de l'abandon qu'elle redoute et qu'elle a ainsi l'impression de maîtriser. Répétition des scénarios d'établissement de relations affectives, souvent fortes, suivies de ruptures parfois brutales, comme si le sujet ne pouvait se permettre d'être heureux et trouver dans cette répétition la confirmation de son malheur et la certitude d'être mal aimé. J'ai survolé avec vous certains types de blessures subies durant l'enfance qui peuvent ressurgir et se réactiver en fonction des aléas de la vie. Cependant, ces schémas ne sont pas toujours aussi marqués et de loin, et très couramment, des traits de différentes blessures peuvent s'associer entre eux. Il est temps d'aborder maintenant le chemin de guérison des blessures, qui est à la fois chemin psychique, mais aussi spirituel. La guérison n'est pas un état, c'est un chemin. Et ce chemin demande à chacun d'être acteur, et non pas spectateur passif, voire même simple quémandeur. Rien ne se fera sans la personne elle-même. Pour éclairer ce chemin de la guérison des blessures, on peut relire le texte de la résurrection de Lazare. C'est un mouvement actif que le Seigneur demande à Lazare. L'ordre est clair et vigoureux. Je cite, « Jésus cria d'une voix forte, « Lazare, viens dehors !» Il ne lui dit pas « Je vais te sortir de là !» C'est une invitation à sortir. Et Lazare sort malgré les bandelettes qui lui lient les mains et les pieds et le visage enveloppé d'un tissu. Rappeler cet épisode de la résurrection de Lazare est nécessaire parce que les blessures affectives, si elles ne sont pas traitées, médicalement si besoin, mais surtout psychologiquement et spirituellement, sont comme les liens qui entouraient Lazare. Elles peuvent nous ligoter et nous conduire à vivre en mode de survie, mais non à la vie. Comme pour Lazare, Jésus nous appelle à sortir de nos tombeaux et de venir respirer au grand air. Une double question se pose. Quels sont nos tombeaux ? Quelles pierres entravent-elles notre vie ? La première étape de ce chemin est la confrontation aux blessures et la décision de guérir, reconnaître que l'on est blessé et en prendre conscience. Reconnaître que l'on est blessé paraît une évidence. Et pourtant, nombre de personnes ont bien du mal à reconnaître leurs blessures et à les admettre. La relecture de notre passé nous mènera à cette prise de conscience. Tout d'abord, au niveau des blessures elles-mêmes, mais aussi de nos réactions émotionnelles. L'être humain est très doué quand il s'agit d'ignorer ce qu'il ressent, le dénier ou le travestir. Refouler ses émotions est un mécanisme de défense qui se met en place chaque fois que toute émotion paraît indicible, inacceptable ou déroutante. L'amnésie post-traumatique en est un exemple. Tout ce qui ne s'exprime pas s'imprime, particulièrement par le langage du corps, d'où la pathologie psychosomatique.

0: vers lui.
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3: À la fin de notre dernière émission, nous nous sommes posé la question, au regard de la foi, Dieu peut-il nous abandonner? Et alors nous vivrions, si c'était le cas, dans une grande peur que Dieu nous abandonne, car si lui nous abandonne, qui viendra nous rechercher? Qui viendra nous consoler? Qui viendra nous remettre debout? Et nous nous étions attachés à une phrase du prophète Isaïe, dans laquelle Dieu promettait de ne jamais abandonner ses enfants. Et je vous disais que ce n'est qu'une phrase parmi tant d'autres, tant nous trouvons dans la Bible de ces promesses que Dieu fait de ne jamais nous abandonner. Une promesse faite à Abraham en Genèse 28:15. Je suis avec toi et je te garderai partout où tu iras. Je te ramènerai vers cette terre car je ne t'abandonnerai pas jusqu'à ce que j'aie fait effectivement ce que je t'ai dit. Promesse faite à Josué. Personne ne tiendra devant toi tous les jours de ta vie. Comme j'ai été avec Moïse, je serai avec toi. Je ne t'abandonnerai pas. Promesse que l'on retrouve, par exemple, dans le premier livre des Rois, au chapitre 6, verset 13. « J'habiterai au milieu des fils d'Israël, et je n'abandonnerai pas mon peuple Israël. » Et nous pourrions encore citer beaucoup d'autres promesses, comme celle trouvée dans l'Épître aux Hébreux, chapitre 13, verset 5. « Je ne te laisserai certainement pas, et je ne t'abandonnerai certainement pas. » Nous avons donc cette promesse faite par Dieu, réitérée auprès des plus grands personnages de la Révélation, qui bien sûr rebondit jusqu'à nous. Maintenant, il y a beau y avoir cette promesse de Dieu, nous pouvons néanmoins encore avoir le sentiment d'être abandonnés par lui, dans certaines circonstances, nous pouvons encore vivre une certaine peur que Dieu nous abandonne. La seule réponse, c'est la réponse de la foi, la réponse de la confiance. Si je crois en Dieu, j'ai confiance en lui. Si j'ai confiance en lui, j'ai confiance en ses promesses, en sa parole. Je ne peux pas mettre en doute ces paroles dans lesquelles Dieu s'engage. Dieu promet. Dieu, d'une certaine manière, fait alliance avec nous. Cette promesse de Dieu va peut-être trouver en nous, effectivement, parfois, des doutes, des remises en cause. Il y aura en nous des combats. Une partie de nous-mêmes sera prête à faire confiance, une confiance illimitée, aveugle, sans borne, et une autre partie de nous-mêmes pourra nous faire goûter cette peur, cette angoisse de l'abandon. Nous n'éviterons pas ces luttes intérieures parce que nous sommes faits de chair et d'eau, que nous avons toutes les faiblesses qu'ont tous les autres hommes. Nous ne leur sommes en aucun cas supérieurs, nous ne sommes pas plus forts, nous ne sommes pas vaccinés contre les épreuves, nous ne sommes pas blindés contre la souffrance, mais nous avons la possibilité de nous appuyer sur ces paroles qui nous ont été transmises à travers les siècles et qui sont le fruit d'une expérience de Dieu. Il nous faut parler maintenant de l'abandon de nous-mêmes comme étant une attitude spirituelle de remise de soi à Dieu, attitude qui remonte à la nuit des temps de la Révélation. Nous voyons à travers bon nombre de paroles de Jésus dans le Nouveau Testament, bon nombre d'actes aussi, que Jésus nous invite à cet abandon entre les mains du Père, à nous abandonner comme un enfant, un petit enfant s'abandonne totalement entre les bras de son papa, de sa maman. C'est toujours très beau de voir cet abandon des enfants. Et cet abandon, il révèle une confiance absolue. Ils sont bien, ils sont paisibles parce qu'ils sont abandonnés. Ils se savent protégés. Ils savent que rien de fâcheux ne peut leur arriver. Et c'est pourquoi la plupart du temps, s'abandonnant ainsi dans les bras, ils s'endorment, tout simplement. « Ne vous inquiétez de rien, nous dit Jésus à plusieurs reprises. Ayez confiance dans le Père. Demandez-lui ce dont vous avez besoin et il vous le donnera. Cherchez et vous trouverez. Soyez abandonnés. Laissez-le faire, autrement dit. Laissez-le guider votre existence. Ça ne veut pas dire que s'abandonner soi-même, c'est ne plus être nous-mêmes, c'est abandonner tout, laisser tout partir, ne plus s'occuper de rien, ne plus avoir souci de personne. Non, ça n'a jamais été cela. Mais c'est une attitude profonde du cœur de s'en remettre pour tout au Seigneur.

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1: Cet abandon de soi entre les mains de Dieu est également préconisé par saint Paul à de nombreuses reprises. Et c'est sans doute l'un des thèmes majeurs de la prédication chrétienne des premiers siècles. On retrouve cette spiritualité de l'abandon, portée presque à son incandescence, je dirais, chez les pères du désert. Alors cela peut prendre d'autres termes. On trouve deux termes, mais qui sont révélateurs tous deux. Celui de renoncement intérieur et celui de détachement radical. Nous sommes invités à bien faire la différence entre les deux. Le détachement radical concerne la personne vis-à-vis des biens extérieurs, des richesses, des biens matériels, mais aussi des attachements affectifs. Se détacher de tout et de tous. Pourquoi faire ? Pour ne pas être esclave de rien et de qui que ce soit. Et pour, d'une certaine manière, je dirais, se donner totalement sans réserve à Dieu. Et le renoncement intérieur est une autre démarche. Cette fois, comme son nom l'indique, il s'agit d'une démarche intérieure. Il faut donc renoncer à nous-mêmes, à nos propres désirs, à nos propres volontés, à nos propres aspirations, à nos propres projets, pour tout remettre entre les mains de Dieu. Ça ne veut pas dire que nous n'aurons plus aucun bien dans le cas du détachement, que nous n'aurons plus aucun ami, que nous n'aimerons plus personne. Bien sûr que non, nous serions là aux antipodes du message évangélique. Ça ne veut pas dire non plus renoncer intérieurement, ne plus être soi-même, être comme une espèce de poupée de chiffon qui va balloter au gré du vent, fût-ce le vent de l'Esprit-Saint. Pas du tout. Mais il s'agit d'une vraie démarche de libération vis-à-vis de tout ce qui peut nous entraver dans l'existence, de tout ce qui peut peser sur nous, sans parfois que nous en ayons pleinement conscience. Il s'agit vraiment d'une libération, et nous savons que c'est l'œuvre que Dieu veut réaliser en chacun. La libération d'Égypte, du peuple d'Israël, n'en est que le signe. Une libération, élargir notre espace, notre tente, comme disait Isaïe, élargir notre cœur pour que nous puissions vraiment adhérer aux dimensions que Dieu nous donne et que nous le laissions agir puissamment en nous et à travers nous.

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1: C'est un nouveau rendez-vous, un quatrième épisode, avec pour intervenant, vous le découvrez depuis le début de la semaine, un frère Carme, prieur du couvent des Carmes à Paris. C'est frère Jean-Alexandre de Garidel. Bonjour frère.
2: Bonjour Nathalie.
1: Alors, on vous retrouve aujourd'hui, on est autour de la question... À partir aussi de cet ouvrage que vous avez écrit il y a quelques mois, Dieu crève l'écran, repère spirituel en temps d'hyperconnexion, nous avons un peu pris du temps pour réfléchir sur l'espace aussi du temps présent et de ce silence qui doit habiter aussi un petit espace silence au cours d'une journée par exemple. Retrouver peut-être et entrer dans une bataille intérieure pour préserver ou retrouver ou redécouvrir, prendre soin de cet intérieur, de cette vie intérieure si chère à l'ordre carmélite.
2: Tout à fait.
1: Est-ce qu'on peut dire que c'est une attention particulière de l'ordre du Carmel que de prendre soin de cette vie intérieure?
2: Bien sûr, oui, tout à fait. C'est notre, je pense que c'est une mission de la mission particulière du Carmel dans l'Église, c'est de pouvoir faire attention à tout ce qui est de l'ordre de l'invisible et de l'intérieur, qui est notre réceptivité à la grâce et notre engagement. Et qu'avec ce monde numérique des écrans, la mission est d'autant plus actuelle.
1: Oui, vous êtes au cœur d'une actualité qui est brûlante pour notre humanité.
2: Voilà, et c'est pour ça que dans cet ouvrage, j'ai voulu croiser justement à la fois les écrans, la vie spirituelle et les saints du Carmel et les textes carmélitains comme des ressources qui peuvent nous aider à trouver ce chemin. Donc il y a 10 chapitres dans le livre, chaque chapitre s'achève par des questions pratiques qui permettent au lecteur de se poser des questions sur les pratiques, mais aussi des ressources à travers des textes de la tradition du Carmel qui permettent d'entretenir cette vie intérieure, de la rendre davantage vivante, belle et lumineuse pour qu'elle porte notre vie plutôt que de vivre à l'extérieur simplement.
1: Alors on va essayer, c'est l'objectif un peu de l'entretien qui va durer quelques minutes, de rester humain dans ce monde hyper connecté, ce monde du numérique, ce monde des écrans. Alors comment rester incarné dans ce monde-là, dans ce quotidien-là de nos vies, qui est de plus en plus un espace de connexion. On ne regarde peut-être plus Jésus sur la croix, mais on regarde ce portable que l'on tient parfois entre nos mains.
2: Oui, surtout on ne prête plus attention à nos corps. Je consacre le chapitre 6 à la place du corps dans la vie spirituelle. Et je pense que je cite d'ailleurs un certain nombre d'auteurs qui ne sont pas chrétiens, des philosophes qui sont assez alarmés sur l'évolution contemporaine de notre rapport au corps. Notamment un philosophe allemand d'origine coréenne, Byung-Chul Han, qui dit bien que l'ère numérique est une ère de désincarnation qui conduit au fond à vivre comme si on était simplement de purs esprits. Pourquoi ? Parce que le numérique vient nous chercher simplement à un niveau beaucoup plus diffus, nous fait regarder au fond tout ce qui est corporel comme étant quelque chose d'un instrument qu'on peut utiliser mais qui n'est pas nous-mêmes. Il y a beaucoup d'enjeux autour de ça et que un certain nombre de courants, d'ailleurs que le Saint-Père Léon XIV cite dans son encyclique, le transhumanisme et le post-humanisme, qui sont des mouvements très complexes et très divers, au fond considèrent le corps comme un problème à dépasser. Et évidemment qu'aujourd'hui, le rapport que nous avons avec notre corps est très différent de celui que nos ancêtres, il y a 100 ans, avaient avec leur corps. Puisque dans le monde professionnel, on était beaucoup plus engagés corporellement dans ce que nous avions à faire par le corps. Nos sens, nos 5 sens, étaient beaucoup plus sollicités. Je prends l'exemple du toucher. Le toucher aujourd'hui, quel est l'objet que nous touchons le plus? C'est le téléphone. Où ce sont des écrans. Mais vous voyez que c'est extrêmement pauvre comme expérience tactile. Or, l'expérience du monde, c'est aussi une expérience de toucher des matières, de toucher beaucoup d'aspects. Et tout ça est appauvri dans notre expérience humaine. C'est-à-dire que les écrans, au fond, font écran entre moi et le monde et réduisent mon expérience du monde à quelque chose de très pauvre, de très limité, de très partiel. Et font que mon corps est beaucoup moins engagé dans le monde qu'avant. voilà, en raison de ces écrans-là.
1: Quelque peu, ces écrans, ce monde un petit peu numérique dont nous parlons, vole un petit peu cette incarnation. Dieu nous a créé l'homme vivant, l'homme debout, l'homme qui regarde.
2: L'homme qui regarde, qui fait l'expérience par son corps, par ses sens, de ce que c'est que telle ou telle chose, alors qu'aujourd'hui, comme disait Goldman dans sa chanson, on vit parfois une vie par procuration, c'est-à-dire que j'ai pas besoin d'aller aux Bahamas puisque j'ai vu par telle messagerie une vidéo qui représente. Alors c'est très bien, bien sûr, mais c'est pas la même chose que de vivre une expérience profonde.
1: L'homme souffrant aussi.
2: L'homme souffrant par rapport au corps, oui, bien sûr. Bah, donc ça, effectivement, on va mettre de côté tout ce qui dans le corps est désagréable et qui évidemment ne va pas être mise en scène sur les écrans, voilà, parce que ça ne se fait pas. Donc les personnes âgées, les personnes avec un handicap, les personnes souffrantes, même si évidemment les écrans permettent aussi des choses positives hein, pour des personnes qui sont en situation de handicap ou de souffrance, mais en tout cas, il y a une mise en scène des corps aujourd'hui sur Internet dans les réseaux qui sont dangereuses parce qu'elles nous font rêver de corps sur le plan affectif, sexuel ou de la performance sportive, etc. qui sont pas des corps normaux en fait. Et donc du coup, nous avons tendance à regarder notre propre corps de façon parfois condescendante ou négative parce que le corps est pas à la hauteur de ce que les normes actuelles nous imposent qu'il soit. Et ça conduit, et c'est une grande contradiction de notre temps, à avoir, je pense, aujourd'hui, un regard beaucoup plus négatif, en fait, sur notre corps qu'il y a un ou deux siècles. On disait, oui, le christianisme a méprisé le corps, etc. Et en fait, aujourd'hui, c'est pas mieux, pardon, voire c'est pire. Parce qu'en tant que chrétien, nous croyons quand même que nous sommes créés à l'image et à la ressemblance de Dieu. Alors, il y a beaucoup de choses autour du jansénisme à corriger, bien sûr. Mais aujourd'hui, avec les courants idéologiques actuels, nous entrons de plus en plus dans une ère de mépris du corps. Voilà, de super exaltation et de mépris à la fois. Et surtout, qui n'aide pas à accueillir notre corps comme étant une partie de nous-mêmes. C'est pas simplement j'ai un corps, c'est je suis aussi un corps.
1: D'où la difficulté peut-être d'un monde peut-être sans Dieu, puisque cette humanité se joue aussi sur tout le mystère de l'incarnation.
2: Tout à fait. Et que là, j'insiste sur le fait que la vie de prière chrétienne peut être un chemin justement d'incarnation à deux niveaux. D'une part, parce que, et notamment pour nous catholiques, ceux qui sont catholiques, nous croyons à la place des sacrements. Et les sacrements, c'est Dieu nous touche dans notre corps. Très, très original, très audacieux, très, très étonnant, voire très scandaleux. Les sacrements nous rappellent que Dieu se donne à nous par le corps, en particulier dans l'Eucharistie, dans la messe, mais aussi dans les sacrements du baptême, par l'eau, par l'huile, l'onction, qui peut se vivre dans la confirmation, qui nous dit, voilà, on n'est pas des purs esprits. On ne va pas à Dieu simplement avec notre tête ou avec une sorte d'intériorité désincarnée. On va à Dieu avec notre corps. Et dans la vie de prière, nous croyons, quand on est chrétien, au fait qu'au centre de notre vie de prière, il y a le Christ Jésus, vrai homme et vrai Dieu. Donc la prière n'est pas une sorte de sortie dans les nuages de la stratosphère en dehors de ce monde pourri. Ce n'est pas ça. La vraie vie de prière chrétienne, elle nous conduit au Christ vrai homme qui nous renvoie dans le monde. Elle nous réengage dans le monde avec notre corps. Et ça, c'est important par rapport à des quêtes spirituelles aujourd'hui, qui peuvent être des quêtes qui vont conduire à une forme de désincarnation. Voilà. Donc on ne veut pas les écrans, on va partir dans le spirituel. Mais si c'est pour un spirituel qui plane et qui nous fait sortir de notre humanité concrète, ça ne va pas non plus nous aider.
1: Apprendre aussi le bon discernement, ne pas se laisser aussi égarer on parle de foi catholique aussi, et cette foi catholique, vous venez de le rappeler, est incarnée aussi par cette dimension, et c'est un trésor, et c'est le trésor de l'Église, le trésor de l'Eucharistie, le trésor aussi du sacrement de confession, et ce sacrement de confession peut aussi être un moyen de réconciliation avec ce corps, cette humanité blessée et ce propre corps qui se désincarne au fil du temps, au fil des choix aussi et des options que je peux faire au quotidien.
2: Tout à fait, effectivement, la grâce du sacrement de réconciliation, c'est de nous replonger dans notre baptême pour ce chemin de pardon, de réunification que nous pouvons vivre dans une perspective toujours plus grande et plus nouvelle et qui nous empêche, on en parlait l'émission précédente, de résister au découragement. Parce que évidemment, nous sommes dans un monde qui est difficile, et parfois on peut se décourager en disant c'est tellement difficile d'avoir une vie chrétienne ou une vie humaine qui soit heureuse que voilà, parfois on se laisse aller.
1: Alors voilà. Parfois on se donne des objectifs, on prend des résolutions. Prenons les résolutions comme pendant un temps de carême, de ne plus peut-être pendant un temps ou quelques jours être connecté aux écrans, et puis on ne tient pas bon et on se décourage. Donc vous encouragez ceux et celles qui nous écoutent à ne pas se décourager,
2: et à persévérer. Parfois aussi à faire des choix qui soient des choix réalistes, qui nous permettent d'être aussi ajustés. C'est-à-dire pas être trop ambitieux au début, mais faire des choix qui sont un peu concrets et peut-être plus limités, en disant bah, je vais couper toutes les notifications de toutes les applis, par exemple, et puis telle chose, je vais m'autoriser à le faire.
1: Et puis je vais m'autoriser peut-être à partir un petit peu au désert, peut-être, dans un lieu, un oasis de paix, pour retrouver
2: de
1: peut-être. Et il y a des lieux, il y a des lieux pour se ressourcer. Donc il y a des monastères, il y a des communautés. Donc il ne faut pas hésiter, frère Jean Alexandre de Garidel. Je vous propose de vous retrouver, ça sera demain. Notre dernière rencontre, donc autour un petit peu de votre ouvrage, et puis on médite, on réfléchit aussi, et puis on prend du courage pour discerner et s'ajuster face à ce monde numérique, et puis face à l'intelligence artificielle qui arrive à grands pas.
2: À demain. Merci, à demain, Nathalie.

0: 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Anne Dallaire.
1: Bonjour à tous. Après la levée de boucliers de la Conférence des évêques de France, l'Assemblée nationale a finalement abandonné l'article de son projet de loi remettant en cause le secret de la confession. Décidée à faire passer sa proposition de loi visant à prévenir les violences en milieu scolaire, la députée Violette Spielboud a en effet finalement retiré l'article 9 prévoyant l'obligation de dénoncer les crimes dont les ministres du culte auraient eu connaissance dans le cadre de la confession. Cette disposition, qui aurait ainsi violé le secret sacramental, avait provoqué une mobilisation importante des milieux catholiques. De fait, l'article reposait sur une prémisse très contestable, note le père Clément Barret pour La Croix, que les agresseurs sexuels se confesseraient régulièrement de leurs crimes et instrumentaliseraient le secret pour se protéger. Ce scénario, digne d'un film, ne correspond à aucune réalité. En ce sens, cette mesure visait un problème largement imaginaire, elle était donc inutile. La pénitencerie apostolique, dans une note de 2019, rappelait les exigences du secret. Le prêtre entend les péchés, non en tant qu'homme, mais en tant que Dieu, selon la formule de Thomas d'Aquin. Cette formule exige du prêtre un effacement complet et une chasteté totale par rapport à ce qu'il a entendu. Le prêtre ne possède pas ce qu'il a entendu. Il ne doit pas le retenir, ne pas l'utiliser, ne pas le laisser altérer ni son regard, ni ses décisions. La note ajoute de manière assez étonnante, le confesseur pourrait même jurer, sans aucun préjudice pour sa conscience, ne pas savoir ce qu'il sait, seulement en tant que ministre de Dieu. Le sceau lie donc le prêtre, non seulement extérieurement, mais intérieurement. La confession n'est pas seulement un secret à garder, c'est une mémoire à effacer. Si la loi changeait, les prêtres seraient tenus d'en assumer jusqu'au bout les conséquences civiles et de se taire quand même. Le secret de confession ne peut jamais et pour aucune raison être violé, rappelle donc avec force la pénitencerie apostolique. Un faux prêtre a piégé l'émission de M6 « Appel à témoins » en affirmant avoir confessé en 2022 Xavier Dupont de Ligonnès. Monseigneur Bruno Valentin, évêque de Carcassonne et Narbonne, a immédiatement démenti les propos du faux ecclésiastique. Il vous a dit « J'ai tué ma famille et je veux me confesser », a relancé l'animateur Julien Courbet face aux témoins, appelant en direct sur le plateau. « Exactement », a répondu le supposé prêtre, prétendant que ce dernier était resté 4 jours au monastère. L'émission de la chaîne M6, Appel à témoins, cherchait à recueillir de nouveaux éléments sur l'affaire du pont de Ligonnès. Ce père de famille est soupçonné d'avoir tué toute sa famille en 2011 à Nantes avant de disparaître dans la nature. Le faux prêtre, disant être le frère Marc, prétendait avoir confessé le fugitif en 2022 dans un monastère de l'Aude et que ce dernier lui aurait avoué avoir tué les 5 membres de sa famille. Le témoin assurait aussi que l'évêque local, Mgr Bruno Valentin, l'avait autorisé à briser le secret de la confession. L'évêque de Carcassonne et Narbonne a cependant démenti dès le lendemain de l'émission les allégations de l'individu. Il a également saisi l'ARCOM, le régulateur français de l'audiovisuel. Il s'est en outre avéré qu'aucun frère Marc ne résidait dans le monastère cité. M6 a présenté sans réserve ses excuses à Mgr Valentin. Attention à la désinformation qui nuit à l'unité, à la cohésion, à la communion dans l'Église comme au dehors. À commenter Mgr Valentin. À demain.
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3: Bonjour à tous. À la une de l'actualité, Donald Trump a signé l'accord de paix hier soir entre Washington et Téhéran depuis le château de Versailles où il dînait avec Emmanuel Macron. Un accord pour mettre fin à 3 mois de guerre au Moyen-Orient. La signature a été confirmée par le ministère des Affaires étrangères iranien. Elle était prévue demain en Suisse. Le détroit d'Ormuz doit maintenant rouvrir. 26 départements placés en vigilance orange pour la canicule à partir de midi aujourd'hui. Ça concerne l'Île-de-France, le centre et une bonne moitié est du pays. Il fera entre 34 et 38 degrés avec des pics à 40 degrés localement. Cette vague de chaleur devrait se poursuivre jusqu'en début de semaine prochaine. Le moustique tigre sous surveillance. Plus de 210 cas de dengue, de chikungunya et de zika ont été recensés en France depuis un mois et demi, selon un bilan de Santé publique France hier. Aucun cas de transmission locale n'a encore été détecté. Le moustique tigre est désormais implanté dans 83 départements. Le parquet de Paris fait appel contre la relaxe d'un ancien animateur de périscolaire. Il comparaissait pour des faits de harcèlement et d'agression sexuelle sur mineurs. Le tribunal avait estimé que les infractions n'étaient pas suffisamment caractérisées. Le procureur avait pourtant requis 18 mois de prison avec sursis. Un appel à la prudence sur les routes à quelques semaines des premiers gros départs en vacances d'été. La mortalité routière est repartie à la hausse en France avec 3515 décès l'an dernier. Les autorités rappellent les règles essentielles. Ceinture de sécurité, respect des distances, limitation de vitesse et pause toutes les 2 heures. Christophe Ramon est le directeur des études et de la recherche à l'association Prévention Routière.
4: De faire attention aux autres. Ça, c'est le point crucial. On a une circulation qui est de plus en plus complexe, avec de nouveaux aménagements, des règles de conduite qui changent. Par exemple, les routes de campagne aujourd'hui, d'un département à l'autre, ça peut être 80 ou 90 km/h. Donc c'est important de bien se renseigner sur ces trajets, de faire le point sur les nouvelles règles de conduite, par exemple de nouveaux ronds-points qui apparaissent. Donc il faut se former en permanence et en actualisant ses connaissances, ça permet de mieux anticiper des situations et d'éviter de faire face à l'imprévu.
3: Des propos recueillis par Mylène Debac. On termine par du sport, du football. L'Angleterre séduisante hier soir pour ses débuts dans le mondial. Victoire 4-2 contre la Croatie. Le Portugal a été tenu en échec par la République démocratique du Congo 1-1 et le Ghana a battu le Panama 1-0. Belle journée à tous.

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1: Nous souhaitons une très belle fête aux Léonce, aux Anna et aux Anne. Et nous découvrons aujourd'hui Saint Grégoire Barbarigo, né en 1625 à Venise, dans une noble famille. À 18 ans, son père, sénateur, l'envoie accompagner l'ambassadeur vénitien à Münster pendant une négociation de paix pour mettre fin à la guerre des 30 ans. Au cours de ses premiers essais à la diplomatie, Gregorio fait une rencontre décisive, celle du futur pape Alexandre VII. Finalement, il entre au séminaire et est ordonné prêtre à Padoue à l'âge de 30 ans. Son ami nouvellement élu, Alexandre VII, le fait alors venir à Rome et au cours d'une épidémie de peste, il lui confie l'organisation des secours aux malades que Gregorio assure avec amour et dévouement. Nommé évêque de Bergame, puis de Padoue, cet homme de prière se donne tout entier à ses fidèles. Il prend pour modèle Saint Charles Borromée, un prêtre italien qui a lui aussi été au secours des malades de la peste 80 ans auparavant. Il a également œuvré à une réforme en profondeur du clergé de sa ville, Milan, et s'est consumé pour les autres jusqu'à la fin, désireux d'apporter le Christ à tous. À sa suite, Gregorio fonde un séminaire, institue un synode régulier, ainsi que des réunions pour le clergé, tout en visitant de long en large les paroisses de son diocèse. Par ailleurs, il ouvre de nombreuses écoles et enseigne le catéchisme aux enfants dans leur patois. Il se fait aussi proche des pauvres et des malheureux et assiste les mourants. Accablé par la séparation d'avec les églises orientales, il œuvre pour leur réunification. Il crée dans son séminaire des chaires de grec, d'hébreu, de syriaque et de chaldéen, ce qui est une grande innovation, et se dote d'une imprimerie chargée, entre autres, de publier des livres destinés au Proche-Orient. Au terme d'une brève maladie, il rend son âme à Dieu en laissant tous ses biens aux pauvres. Seigneur, à la suite de Saint Gregorio Barbarigo, mets en nous un cœur plein de feu et d'ardeur, prompt à se donner sans compter auprès des plus pauvres.

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1: Bonjour tout le monde, bienvenue sur Radio Présence, il est 7h, très bon début de journée.
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3: Lecture de la lettre de saint Paul apôtre aux Romains. Frères, nous savons que par un seul homme, le péché est entré dans le monde, et que par le péché est venue la mort. Et ainsi la mort est passée en tous les hommes, étant donné que tous ont péché. Avant la loi de Moïse, le péché était déjà dans le monde. Mais le péché ne peut être imputé à personne tant qu'il n'y a pas de loi. Pourtant, depuis Adam jusqu'à Moïse, la mort a établi son règne, même sur ceux qui n'avaient pas péché, par une transgression semblable à celle d'Adam. Or, Adam préfigure celui qui devait venir. Mais il n'en va pas du don gratuit, comme de la faute. En effet, si la mort a frappé la multitude par la faute d'un seul, combien plus la grâce de Dieu s'est-elle répandue en abondance sur la multitude, cette grâce qui est donnée en un seul homme, Jésus-Christ. Paul aborde ici un thème sur lequel il revient souvent. C'est la comparaison entre Adam et Jésus-Christ. Et s'il les compare, c'est pour les opposer. Ce faisant, il n'oppose pas deux individus, mais deux types de comportements. Car Paul ne lit pas le récit de la Genèse comme un récit historique du passé, mais comme une méditation sur la situation humaine de tous les temps. Le comportement à la manière d'Adam conduit à la mort spirituelle. Le comportement à la manière de Jésus-Christ nous conduit à la vie. Je précise tout de suite que chez saint Paul, tout autant que dans le livre de la Genèse, il s'agit bien de vie et de mort spirituelle, et non pas de vie et de mort biologique. Quand saint Paul dit « par le péché est venue la mort », il parle de la mort spirituelle. La mort biologique, au terme d'une existence bien remplie, ne posait pas de problème aux hommes de la Bible. Elle leur paraissait normale. Je reviens à Adam et Jésus-Christ. Entre ces deux comportements, où est la différence? Le projet de Dieu, lui, ne change pas. D'après le livre de la Genèse, Dieu a commandé à l'homme « remplissez la terre et dominez-la ». Le programme est tracé. Donc, quand l'humanité a des rêves fous de puissance, de bonheur, de maîtrise de

L'hiver, elle ne fait là que répondre à sa vocation. Si Dieu a insufflé ses aspirations en nous, c'est pour les combler. Seulement voilà, lui seul peut le faire. Le livre de la Genèse encore le dit par une image. Le Seigneur Dieu modela l'homme avec de la poussière prise du sol. Il insuffla dans ses narines la laine de vie et l'homme devint un être vivant. Vivant, non pas seulement au sens biologique, mais vivant de la vie de Dieu. Car je note que les animaux, qui sont bien vivants pourtant, n'ont pas en eux ce souffle de Dieu. Voilà le projet de Dieu, faire vivre les hommes de sa vie. Manière de dire que l'homme n'est un être vivant, pour reprendre l'expression même du livre de la Genèse, que tant qu'il reste suspendu au souffle de Dieu. Cette relation est donc vitale pour nous. Et c'est en vivant de la vie même de Dieu que l'humanité accède peu à peu au destin magnifique prévu pour elle. Là où le serpent trompe l'homme et la femme, c'est en leur faisant croire qu'ils vont y arriver par leur propre force, en désobéissant à Dieu, en chipant le fruit de l'arbre interdit. L'image du texte de la Genèse est très suggestive, car en désobéissant à Dieu, l'homme et la femme se détournent de lui, et donc coupent eux-mêmes ce lien vital qui les rattachait à lui. Et désormais privés du souffle vital de Dieu, ils ne seront plus des vivants spirituellement. Adam, c'est l'humanité qui cherche sa vie ailleurs qu'en Dieu. Évidemment, c'est faire fausse route. Au lieu de faire confiance à Dieu, l'homme se comporte comme un voleur. Il cherche à saisir comme une proie les attributs de Dieu. Mais ce faisant, il coupe lui-même la relation vitale qui le rattache à Dieu. Et c'est de cela qu'il est question quand on parle de péché mortel ou de péché originel qui a entraîné la mort. À cette attitude folle, Paul oppose celle du Christ. L'amour de son Père, Jésus le reçoit. Ou pour le dire autrement, il n'est que accueil pour l'amour du Père. Il baigne dedans, si l'on peut dire. Et c'est pour cela qu'on dit qu'il est sans péché. Et grâce à lui, les Adam que nous sommes, nous pouvons être réintégrés dans l'amour du Père. Et nous retrouvons là une fois de plus ce mystère du Christ, l'homme-Dieu, pleinement homme, pleinement Dieu. En lui, la relation d'amour est tissée entre Dieu et l'humanité. Il est à la fois Dieu qui attire l'humanité à lui et en même temps l'homme au sens de l'humanité qui se laisse combler par Dieu. Voilà donc plutôt les deux comportements que Paul oppose. Ou bien nous acceptons de vivre suspendus au souffle de Dieu et nous accueillons de lui la relation qui nous fait vivre et grandir spirituellement. Et c'est la manière de Jésus-Christ. Ou bien nous voulons chercher notre bonheur en dehors de lui. Et c'est ce que Paul appelle la manière d'Adam. Et nous récoltons la mort spirituelle, puisque la vie n'est pas en notre pouvoir. Chercher notre bonheur en dehors de Dieu, c'est un leurre, une folie. Et donc quand Paul dit « la grâce de Dieu a comblé la multitude, cette grâce qui est donnée en Jésus-Christ », il veut dire que Jésus-Christ a instauré entre Dieu et nous cette relation d'amour qui est vitale pour nous et qui nous comble, parce que nous sommes faits pour elle. Comme dit saint Jean, la vie éternelle sait qu'ils te connaissent, toi, le seul vrai Dieu et celui que tu as envoyé, Jésus-Christ. Or, en langage biblique, connaître et aimer, c'est la même chose. La vie éternelle, celle qui est commencée depuis notre baptême, c'est donc de vivre dans l'amour de Dieu, tout simplement, dans sa grâce qui nous environne à tout instant.

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1: Je veux chanter pour toi, Seigneur, tant que je vis.

Seigneur notre Dieu, merci de nous appeler à ta louange en ce début du jour. Merci de nous donner la grâce de pouvoir nous tourner vers toi. Toi qui es ce soleil levant, toi qui es venu nous visiter.

Voici votre Dieu, voici le Seigneur Dieu. Il vient avec puissance, son bras lui soumet tout. Avec lui, le fruit de son travail et devant lui, son ouvrage. Comme un berger, il fait paître son troupeau, son bras le rassemble. Il porte ses agneaux sur son cœur, il mène au repos les brebis. Qui a mesuré dans sa main les eaux des mers, jaugé de ses doigts les cieux, évalué en boisseau la poussière de la terre, pesé les montagnes à la balance et les collines sur un crochet? Qui a jaugé l'esprit du Seigneur? Quel conseiller peut l'instruire? A-t-il pris conseil de quelqu'un pour discerner, pour apprendre les chemins du jugement, pour acquérir le savoir et s'instruire des voies de la sagesse? Voici les nations comme la goutte au bord d'un seau, le grain de sable sur un plateau de balance. Voici les îles comme une poussière qu'il soulève. Le Liban ne pourrait suffire au feu, ni ses animaux suffire à l'Holocauste. Toutes les nations devant lui sont comme rien, vide et néant pour lui. »

De la première épître de saint Pierre. Ce que chacun de vous a reçu comme don de la grâce, mettez-le au service des autres, comme de bons gérants de la grâce de Dieu sous toutes ses formes. Si quelqu'un a le don de parler, qu'il dise la parole de Dieu. S'il a le don du service, qu'il s'en acquitte avec la force que Dieu communique. Ainsi, en toute chose, Dieu recevra sa gloire par Jésus-Christ.

0: Seigneur notre Dieu, merci de nous appeler à ta louange en ce début du jour. Merci de nous donner la grâce de pouvoir nous tourner vers toi. Toi qui es ce soleil levant, toi qui es venu nous visiter.
1: En ce matin, nous voulons te remercier pour ce don de la foi que tu nous as donné. Et aussi te prier pour tous ceux qui sont encore dans la nuit, qui cherchent un sens à leur vie. Viens les visiter en ce jour, Seigneur.
0: Sois béni, Seigneur, pour la nouveauté de ce jour. Nous te le remettons tel qu'il est, tel qu'il sera, sous ton regard.

0: Et au matin de ce jour, Seigneur, nous voulons encore nous tourner vers toi et t'appeler notre Père.
1: Notre Père qui es aux cieux, que ton nom soit sanctifié, que ton règne vienne, que ta volonté soit faite sur la terre comme au ciel. Donne-nous aujourd'hui notre pain de ce jour. Pardonne-nous nos offenses, comme nous pardonnons aussi à ceux qui nous ont offensés, et ne nous laisse pas entrer en tentation, mais délivre-nous du mal. Amen.
2: Nous t'en prions, Dieu de miséricorde, sur les hommes qui n'ont pas reçu ta lumière, fais lever ton soleil, Jésus le Christ, notre Seigneur. Lui qui règne avec toi et le Saint-Esprit, maintenant et pour les siècles des siècles. Amen.

0: Bonjour à tous. À la une de l'actualité, Donald Trump a signé l'accord de paix hier soir entre Washington et Téhéran depuis le château de Versailles où il dînait avec Emmanuel Macron. Un accord pour mettre fin à 3 mois de guerre au Moyen-Orient. La signature a été confirmée par le ministère des Affaires étrangères iranien. Elle était prévue demain en Suisse. Le détroit d'Ormuz doit maintenant rouvrir. 26 départements placés en vigilance orange pour la canicule à partir de midi aujourd'hui. Ça concerne l'Île-de-France, le centre et une bonne moitié est du pays. Il fera entre 34 et 38 degrés avec des pics à 40 degrés localement. Cette vague de chaleur devrait se poursuivre jusqu'en début de semaine prochaine. Le moustique tigre sous surveillance. Plus de 210 cas de dengue, de chikungunya et de zika ont été recensés en France depuis un mois et demi, selon un bilan de Santé publique France hier. Aucun cas de transmission locale n'a encore été détecté. Le moustique tigre est désormais implanté dans 83 départements. Le parquet de Paris fait appel contre la relaxe d'un ancien animateur de périscolaire. Il comparaissait pour des faits de harcèlement et d'agression sexuelle sur mineurs. Le tribunal avait estimé que les infractions n'étaient pas suffisamment caractérisées. Le procureur avait pourtant requis 18 mois de prison avec sursis. Un appel à la prudence sur les routes à quelques semaines des premiers gros départs en vacances d'été. La mortalité routière est repartie à la hausse en France avec 3515 décès l'an dernier. Les autorités rappellent les règles essentielles. Ceinture de sécurité, respect des distances, limitation de vitesse et pause toutes les 2 heures. Christophe Ramon est le directeur des études et de la recherche à l'association Prévention routière.
1: De faire attention aux autres. Ça, c'est le point crucial. On a une circulation qui est de plus en plus complexe, avec de nouveaux aménagements, des règles de conduite qui changent. Par exemple, les routes de campagne aujourd'hui, d'un département à l'autre, ça peut être 80 ou 90 km/h. Donc c'est important de bien se renseigner sur ces trajets, de faire le point sur les nouvelles règles de conduite, par exemple de nouveaux ronds-points qui apparaissent. Donc il faut se former en permanence et en actualisant ses connaissances, ça permet de mieux anticiper des situations et d'éviter de faire face à l'imprévu.
0: Des propos recueillis par Mylène Debac. On termine par du sport, du football. L'Angleterre séduisante hier soir pour ses débuts dans le mondial. Victoire 4-2 contre la Croatie. Le Portugal a été tenu en échec par la République démocratique du Congo 1-1 et le Ghana a battu le Panama 1-0. Belle journée à tous.
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0: Que vient bousculer dans les sociétés la circulation des hommes à travers le monde et en particulier les migrations contraintes par l'économie, par les guerres? En quoi le chrétien est-il appelé à s'impliquer dans cette question qui occupe une place importante dans les échanges politiques et sociaux et sociétaux? Ce thème de l'étranger, vous le rapportez à la doctrine sociale de l'Église. Frère Jacques-Benoît Rauscher, bonjour.
1: Bonjour.
0: Vous êtes dominicain actuellement au couvent dominicain du Saint-Nom de Jésus à Lyon. Vous enseignez la morale sociale et politique à la faculté de théologie de l'Université catholique de Lyon. Et vous êtes l'auteur d'un livre, Les frontières d'un discours, publié aux éditions du Cerf. C'est une réflexion passionnante qui cherche à comprendre comment discerner et trouver des réponses à l'accueil de l'étranger. Alors, qu'est-ce qu'un chrétien doit faire? Jusqu'où doit-il se préoccuper de cette question? Eh bien, vous, frère Jacques-Benoît Rauscher, vous interrogez comme piste de réflexion la question de la propriété. Qu'est-ce qui vous fait interroger le rapport à la terre, le rapport à la possession?
1: Je crois que c'est souvent une question qui est un peu impensée dans nos sociétés, et en particulier quand on traite de la question de l'accueil de l'étranger. Au fond, ce qui nous fait peur dans la venue de l'étranger, c'est qu'ils nous prennent des choses dont on a vraiment besoin, qu'ils nous prennent des ressources dont on a vraiment besoin, qu'ils mettent la main sur des choses qu'on a travaillées pour les élaborer et qui ne sont pas à lui, et il va mettre la main dessus. C'est ça qui nous fait peur souvent, et je crois que ça interroge quelque chose de fondamental aussi dans notre vie chrétienne spirituelle. Qu'est-ce que mon rapport avec ce que je possède?
0: Alors, parce que justement, quel est le statut de la propriété matérielle quelque part? Qu'est-ce que nous dit l'Église sur le fait de posséder son toit, son travail, son jardin? Qu'est-ce que l'Église nous dit sur la possession?
1: Alors, l'Église nous dit que l'horizon qu'il faut atteindre, c'est se rappeler que les biens de ce monde sont destinés à tous. C'est ce qu'on appelle la destination universelle des biens, mais qui n'est pas illégitime. Pour bien entretenir un bien, pour bien le développer, de se dire propriétaire, par exemple, de sa maison, de son jardin. Mais cette propriété, elle doit jamais être à l'exclusion de l'autre, et elle doit jamais être non plus une manière, au fond, de ne pas user de ses biens en vue de quelque chose de plus grand. Se dire simplement, j'accumule des biens pour le plaisir un peu narcissique de dire que je les ai mis dans mon panier ou dans mes actes de propriété, il y a quelque chose qui est pas sain du point de vue chrétien là-dedans.
0: Destiné à tous, qu'est-ce que ça veut dire?
1: Destiné à tous, ça veut dire que quelqu'un qui en a un grand besoin, encore une fois vital, il devrait pouvoir y avoir accès. Si je ferme, par exemple, totalement les frontières de mon pays à quelqu'un, alors qu'il y a des ressources abondantes qui suffisent à la population qui se trouve là, voire même une population qui gaspille ses ressources, alors qu'il y a le reste de l'humanité qui meurt de faim, par exemple, il y a quelque chose qui est un grave déséquilibre qu'un chrétien ne peut pas admettre.
0: Alors, vous évoquiez le fait de savoir ce qui nous est nécessaire. Ça tient à quoi, le nécessaire? Qu'est-ce que vous appelez par nécessaire? Et à quel moment on peut partager au-delà du nécessaire, quelque part? C'est à ça qu'on est appelé, vous semblez dire.
1: Oui, alors le nécessaire, il ne faudrait pas le réduire à ce qui est nécessaire uniquement biologiquement. Les grands saints chrétiens, les grands penseurs ont eu une réflexion là-dessus. Je pense à un grand docteur dominicain, saint Thomas d'Aquin, qui s'est beaucoup interrogé là-dessus et qui disait le nécessaire, c'est évidemment ce qui est nécessaire biologiquement, mais c'est ce qui est nécessaire aussi pour accomplir ma mission. Par exemple, un roi, c'est l'exemple qu'il prend, pour accomplir sa mission, il va devoir organiser des grands banquets. Des banquets un peu somptueux pour recevoir dignement les hôtes qu'il a à la cour. En faisant ça, il ne fait pas quelque chose qui n'est pas nécessaire, parce que c'est nécessaire à sa fonction sociale. Et là, encore une fois, on peut se dire, comment est-ce que je possède des biens en vue de l'autre, en vue de la mission qui m'est confiée dans la société? Et pas simplement, encore une fois, pour me rassurer parce que je possède un certain nombre de choses qui flattent un peu mon angoisse peut-être ou bien mon narcissisme.
0: Il y a des papes qui ont évoqué la migration comme ne pouvant pas être, je cite, la simple déstabilisation de son bien-être. C'est le pape François. Alors, son bien-être, c'est quoi finalement? On est toujours un peu tiraillé entre qui met presque le chrétien en porte-à-faux parfois.
1: Oui, alors je pense que la question qu'on peut se poser très concrètement, c'est est-ce que le confort dont je dispose, hein, qu'il soit très important ou qu'il soit plus réduit, En quoi, encore une fois, il est nécessaire à ma mission? En quoi est-ce qu'il est ouvert sur les autres? Je prends un exemple très concret. Hein, si j'ai 3 résidences secondaires dans lesquelles je vais pas du tout pendant l'année, est-ce que c'est un bien qui sert ma mission et qui est nécessaire pour les autres? En revanche, si j'y organise des rencontres entre amis, avec ma famille, si c'est un lieu où je sais que des gens que j'aime peuvent s'y rendre avec plaisir, ben voilà, là il y a quelque chose qui peut déjà être davantage dans l'ordre de ma mission.

0: frère Jacques-Benoît Raucher, on entend bien ce que vous nous disiez sur le fait de donner l'au-delà du nécessaire sans se mettre soi-même dans la difficulté. Il y a parfois une culpabilité chez les chrétiens vis-à-vis du migrant pour trouver la juste mesure finalement de son attitude.
1: Oui, alors je pense qu'encore une fois, une bonne tension, elle fait partie de la vie chrétienne. Je crois que ce serait dangereux de se dire, j'ai les deux pieds dans la bonne case et je suis pur et parfait, il n'y a pas de problème. Il faut toujours s'interroger et de se dire, la vie chrétienne, c'est difficile. Et parfois, oui, est-ce que j'en fais assez? Et ça, c'est une question qui est saine pour le chrétien. Après, il ne faut pas tomber dans la culpabilité qui consisterait effectivement à ne plus regarder l'autre, mais à regarder son propre nombril et à se regarder en train de donner. Mmh. Ça, ce serait quelque chose de dangereux.
0: Frère Jacques-Benoît Raucher, on a vu en début d'émission que l'Église, au départ, sur cette question des migrants, avait accompagné les premiers migrants qui étaient des chrétiens. Donc, elle les aidait à tenir leur foi, en quelque sorte, y compris dans un milieu qui leur était étranger. Il y a eu cette deuxième phase où l'Église a accompagné les organisations internationales dans le respect du droit, de ce qui pouvait accompagner le réfugié pour qu'il puisse vivre dignement. Où est-ce qu'on en est aujourd'hui dans le discours de l'Église? On entend bien celui du pape François qui semble effacer les frontières en quelque sorte, ou en tout cas qui rappelle que le salut est universel et que l'accueil peut être inconditionnel. Comment est-ce que le chrétien peut s'y retrouver dans sa propre pratique vis-à-vis du discours de l'Église?
1: Justement, je pense qu'il ne faut pas oublier qu'est-ce que c'est que sa propre pratique. C'est-à-dire qu'il peut être éclairé effectivement par beaucoup d'invitations, d'injonctions, se souvenir de cette boussole que le pape François a manifestée dès son premier voyage sur l'île de Lampedusa pour dire « attention, la Méditerranée est en train de devenir un cimetière », donc protéger le migrant dans des situations extrêmes. Mais pour le reste, le chrétien, il doit aussi accepter que la pratique, elle est jamais toute blanche ou toute noire, elle est parfois un petit peu grise. Et justement, il faudrait pas rentrer dans la culpabilité de dire « je suis dans un monde qui est pas pur et parfait ». C'est la réalité de notre monde dans lequel Dieu nous place. Et le chrétien, là-dessus, il doit accepter que peut-être il doit prendre des décisions qui sont pas pures et parfaites, encore une fois. Et si vous me permettez, je suis parfois un peu inquiet quand je vois un discours trop idéal de la part de l'Église ou des chrétiens. Je me dis, le chrétien, il doit être là quand même pour dire aussi, peut-être aux responsables associatifs, aux responsables politiques, qui peut pas appliquer tous les idéaux qui sont proclamés, notamment d'accueil. Fais un pas qui va dans cette direction, mais ne te culpabilise pas non plus si tout de suite tu n'y arrives pas. Il faut faire attention à ça. Vous voyez, moi parfois je me dis, le maire de Calais qui reçoit des migrants sur ses plages, est-ce qu'il est éclairé par le discours de l'Église tel qu'il est présenté aujourd'hui sur les migrants? J'ai un peu tendance à dire qu'il est un petit peu trop éthéré ce discours. Il faut faire attention de ne pas trop le laisser planer. Il faut aussi dire aux personnes qui sont en responsabilité, on vous donne des critères clairs. Encore une fois, accueillir celui qui est dans une grande nécessité, c'est très important. Mais en même temps, il y a toute une série de choses où on va s'en remettre à votre discernement. Et le discernement, la responsabilité du responsable politique, du chrétien qui vote, c'est quelque chose qu'il ne faut pas mettre trop vite sous le boisseau en attendant des consignes de vote de la part de l'Église.
0: Du reste, le pape François ne fait pas fi non plus des circonstances concrètes, parce que quand il dit accueillir, il dit accueillir, accompagner, protéger. C'est pas simplement accueillir l'étranger sur un territoire. Il y a vraiment beaucoup plus, et c'est peut-être ça aussi qui est un peu oublié. C'est l'étape suivante de l'accueil.
1: Oui, c'est un peu oublié. Et puis je pense que pour faire entendre son message, compte tenu du fait qu'il sentait bien qu'il y avait des résistances à cet accueil, il avait peut-être eu tendance à mettre beaucoup plus l'accent sur la nécessité de l'accueil. Mais c'est vrai qu'il ne faut pas oublier cette complexité du monde dans lequel on vit. Parce que si on l'oublie, je pense qu'on n'est plus vraiment chrétien non plus. Le chrétien, il a deux bâtons. La radicalité de l'évangile et en même temps la prudence avec laquelle il faut avancer dans ce monde.
0: Merci beaucoup, frère Jacques-Benoît Raucher. Je rappelle que vous êtes dominicain et vous évoquez avec nous la question de l'accueil de l'étranger. Merci à vous.

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1: L'Évangile. En ce temps-là, Jésus disait à ses disciples, « Lorsque vous priez, ne rabâchez pas comme les païens. » Ils s'imaginent qu'à force de paroles, ils seront exaucés. Ne les imitez donc pas, car votre Père sait de quoi vous avez besoin avant même que vous l'ayez demandé. Vous donc priez ainsi. Notre Père, qui es aux cieux, que ton nom soit sanctifié, que ton règne vienne, que ta volonté soit faite sur la terre comme au ciel. Donne-nous aujourd'hui notre pain de ce jour. Remets-nous nos dettes, comme nous-mêmes nous remettons leurs dettes à nos débiteurs. Et ne nous laisse pas entrer en tentation, mais délivre-nous du mal. Car si vous pardonnez aux hommes leurs fautes, votre Père Céleste vous pardonnera aussi. Mais si vous ne pardonnez pas aux hommes, votre Père non plus ne pardonnera pas vos fautes. Ne rabâchez pas comme les païens. Ils s'imaginent qu'à force de paroles, ils seront exaucés. Ne rabâchez pas, mais dites notre Père. Alors du coup, on répète le Notre Père. Voilà. Et comment on va faire pour répéter ce Notre Père et c'est Je vous salue Marie et ne pas rabâcher comme les païens qui s'imaginent qu'à force de paroles, ils seront exaucés. Et comment faire pour être dans la répétition, surtout qu'il nous a dit de ne pas prier autre chose et de dire ça, donc évidemment qu'il nous invite à répéter, mais dans la répétition qui ne va pas être un exercice de quantité, encore moins pour un commerce. Voilà. En fait, on comprend que ces mots contiennent toutes les autres prières et que donc, parce qu'on va les répéter, on va les élargir. On va percevoir l'ensemble de toutes les facettes de chacun des mots, de chacune des demandes. On va découvrir que tous nos désirs sont contenus dans cette prière, que tout ce qui nous traverse va être réorienté par cette prière, sanctifiée, voilà, ajustée. Et il y a des tas de choses qui ne sont pas compatibles avec cette prière, c'est normal que Dieu ne réponde pas à la prière, quoi. Et alors, voilà, parce qu'on va répéter cette prière jusqu'à ce que toutes nos prières rentrent dans cette prière, jusqu'à ce que cette prière ait la richesse et l'ampleur de toutes nos prières. Voilà, et du coup, c'est vraiment l'école de la prière. Je répète pour apprendre, je répète pour connaître, je répète pour intégrer. Voilà, alors parfois, prenons le temps de le dire lentement. Et parfois aussi, posons-nous la question, tiens, est-ce que depuis que je le répète, j'ai pas appris un truc nouveau? Est-ce que je pourrais pas dire c'est notre Père en essayant de me dire que je le découvre encore? Il y a encore des choses que j'avais pas perçues dans cette prière. Bonne journée.

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0: 10h59, bonjour à tous et à toutes et bienvenue sur Radio Présence. Nous sommes le jeudi 18 juin. Dans quelques minutes, on va faire un point sur la météo, la chaude météo de ce début de journée. On va aussi retrouver le programme et les cadeaux qui arrivent dans quelques instants. Juste après, l'actualité nationale, il est 7h, très bon réveil.
1: Bonjour à tous. À la une de l'actualité, Donald Trump a signé l'accord de paix hier soir entre Washington et Téhéran depuis le château de Versailles où il dînait avec Emmanuel Macron. Un accord pour mettre fin à 3 mois de guerre au Moyen-Orient. La signature a été confirmée par le ministère des Affaires étrangères iranien. Elle était prévue demain en Suisse. Le détroit d'Ormuz doit maintenant rouvrir. 26 départements placés en vigilance orange pour la canicule à partir de midi aujourd'hui. Ça concerne l'Île-de-France, le centre et une bonne moitié est du pays. Il fera entre 34 et 38 degrés avec des pics à 40 degrés localement. Cette vague de chaleur devrait se poursuivre jusqu'en début de semaine prochaine. Le moustique tigre sous surveillance. Plus de 210 cas de dengue, de chikungunya et de zika ont été recensés en France depuis un mois et demi, selon un bilan de Santé publique France hier. Aucun cas de transmission locale n'a encore été détecté. Le moustique tigre est désormais implanté dans 83 départements. Le parquet de Paris fait appel contre la relaxe d'un ancien animal de périscolaire. Il comparaissait pour des faits de harcèlement et d'agression sexuelle sur mineurs. Le tribunal avait estimé que les infractions n'étaient pas suffisamment caractérisées. Le procureur avait pourtant requis 18 mois de prison avec sursis. Un appel à la prudence sur les routes à quelques semaines des premiers gros départs en vacances d'été. La mortalité routière est repartie à la hausse en France avec 3515 décès l'an dernier. Les autorités rappellent les règles essentielles. Ceinture de sécurité, respect des distances, limitation de vitesse et pause toutes les deux heures. Christophe Ramon est le directeur des études et de la recherche à l'association Prévention Routière.
2: De faire attention aux autres, ça c'est le point crucial. On a une circulation qui est de plus en plus complexe, avec de nouveaux aménagements, des règles de conduite qui changent. Par exemple, les routes de campagne aujourd'hui, d'un département à l'autre, ça peut être 80 ou 90 km/h. Donc c'est important de bien se renseigner sur ces trajets, de faire le point sur les nouvelles règles de conduite, par exemple de nouveaux ronds-points qui apparaissent. Donc il faut se former en permanence et en actualisant ses connaissances, ça permet de mieux anticiper des situations et d'éviter de faire face à l'imprévu.
1: Des propos recueillis par Mylène Desbac. On termine par du sport, du football. L'Angleterre séduisante hier soir pour ses débuts dans le mondial. Victoire 4-2 contre la Croatie. Le Portugal a été tenu en échec par la République démocratique du Congo 1-1 et le Ghana a battu le Panama 1-0. Belle journée à tous.
0: Tout de suite, il est 7h03 et nous retrouvons un nouveau point sur l'actualité en région.
3: Bonjour à tous. Le feuilleton judiciaire de l'autoroute A69 connaît un nouveau tournant. Le rapporteur public du Conseil d'État s'est prononcé en faveur du rejet du recours déposé par les opposants au chantier reliant Toulouse à Castres. Si son avis est généralement suivi par les juges, la décision définitive du Conseil d'État est attendue, elle, pour le début du mois de juillet. En attendant, les travaux doivent se poursuivre avec une mise en service toujours annoncée pour l'automne prochain. Autre dossier majeur, toujours à Toulouse, le coût de la future ligne C du métro continue de grimper. Le projet est désormais estimé à près de 3,7 milliards d'euros, soit plusieurs centaines de millions de plus que les dernières estimations. Cette hausse s'explique notamment par l'augmentation du coût des matériaux, de l'énergie, des adaptations techniques et des contraintes liées au chantier. Malgré cette inflation, le calendrier reste lui inchangé avec une mise en service prévue pour 2029. L'inquiétude monte désormais dans le monde de l'éducation à Montauban. Parents d'élèves et enseignants se sont mobilisés devant un collège classé en réseau d'éducation prioritaire afin de protester contre la fermeture annoncée d'une classe. Ils dénoncent des effectifs qui pourraient atteindre 27 à 28 élèves par salle dès la rentrée prochaine et craignent une dégradation des conditions d'apprentissage. C'est clairement une rigueur ce genre de manifestation dans la région d'Occitanie. Toujours dans l'éducation, les représentants des chefs d'établissement alertent sur une hausse des sanctions disciplinaires dans les collèges et lycées de la région. Ils évoquent une évolution préoccupante du climat scolaire, marqué par une multiplication des incidents, mais aussi des exclusions, tout en appelant à renforcer la prévention et l'accompagnement des élèves. Place maintenant à un rendez-vous festif. Les fêtes de Lourdes feront leur retour du 26 au 29 juin prochain. 4 jours de concerts, mais pas que. Il y a aussi des compétitions sportives, des animations populaires, des traditions locales ou encore des spectacles qui vont rythmer la cité. Les organisateurs espèrent attirer plusieurs milliers de visiteurs pour ce rendez-vous incontournable du début de l'été. Et pour finir dans le Lot, le vin blanc connaît un véritable succès. Les producteurs constatent une demande toujours plus forte au point que les stocks sont souvent évacués avant la fin de la saison. Portés par les habitudes de consommation estivale et la qualité des productions locales, ce vin devient l'un des produits les plus recherchés dans le département.
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0: La matinée débute sous un ciel souvent dégagé et peu nuageux sur la région. Un temps qui va rester estival aujourd'hui. Le soleil qui dominera largement, l'ambiance de la matinée qui s'annonce déjà chaude avec plus de 20 degrés ce matin. Il fait dans le détail 21 degrés à Saint-Lizier, La Barthe, Rivière, Pouzac et Pau. 22 degrés à Saint-Matan, 24 à Cugnot, Caraman et Fronton et 23 à Montauban, Villefranche de Rouergue et Gourdon. L'après-midi restera chaude et lumineuse sur une grande partie de la région, sur toute la région, et des températures maximales qui atteindront 34 degrés entre le Gers et le Lot. On va tous avoir très chaud aujourd'hui avec des températures qui frôleront même les 40 degrés en plein soleil, qui les dépasseront. Il fera 37 à Figeac, 34 à Saint-Affrique, 37 aussi à Castelsarrasin, Onde et Toulouse, 34 à Nailloux et 32 degrés à Saint-Gaudens et Julos.
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0: Sept heures et 6 minutes aujourd'hui, jeudi 18 juin, jour de Saint-Léonce et pluie de Saint-Léonce pour 30 jours s'annonce. Alors, on a bien vu dans la météo que la pluie, ce sera pas pour aujourd'hui. Au contraire, loin de là, on va avoir une journée chaude et sèche. Et en attendant, le saint du jour expliqué plus en détail, ce sera dans quelques instants. On retrouvera aussi la prière du matin. Le tour des diocèses de ce jour nous amènera déjà avec un air d'été sur le diocèse de Bayonne, l'Escar et Oloron avec Nathalie Chambon. À 7h40, le grand entretien du jour sera proposé par KTO Radio. Cette année, le Pélé VTT fête ses 25 ans. Dans sa première édition à Rocamadour en 2001, aux 36 pèlerinages qui sillonneront pendant 5 jours les routes de France cet été, et bien le modèle a grandi et s'est même transformé pour accueillir davantage d'enfants et d'adolescents dans toute la France. Le père Nicolas Joly, modérateur de l'association Pélé VTT, sera l'invité du jour dans un petit peu plus d'une demi-heure, mais tout de suite, il est l'heure de jouer. 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Dans quelques instants, la prière du matin de Sainte Thérèse d'Avila, le saint du jour qui va arriver

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1: Nous souhaitons une très belle fête aux Léonce, aux Anna et aux Ânes. Et nous découvrons aujourd'hui Saint Grégoire Barbarigo, né en 1625 à Venise, dans une noble famille. À 18 ans, son père, sénateur, l'envoie accompagner l'ambassadeur vénitien à Münster pendant une négociation de paix pour mettre fin à la guerre des 30 ans. Au cours de ses premiers essais à la diplomatie, Gregorio fait une rencontre décisive, celle du futur pape Alexandre VII. Finalement, il entre au séminaire et est ordonné prêtre à Padoue à l'âge de 30 ans. Son ami nouvellement élu, Alexandre VII, le fait alors venir à Rome et au cours d'une épidémie de peste, il lui confie l'organisation des secours aux malades que Gregorio assure avec amour et dévouement. Nommé évêque de Bergame, puis de Padoue, cet homme de prière se donne tout entier à ses fidèles. Il prend pour modèle Saint Charles Borromée, un prêtre italien qui a lui aussi été au secours des malades de la peste 80 ans auparavant. Il a également œuvré à une réforme en profondeur du clergé de sa ville, Milan, et s'est consumé pour les autres jusqu'à la fin, désireux d'apporter le Christ à tous.

0: sa suite, Gregorio fonde un séminaire, institue un synode régulier, ainsi que des réunions pour le clergé, tout en visitant de long en large les paroisses de son diocèse. Par ailleurs, il ouvre de nombreuses écoles et enseigne le catéchisme aux enfants dans leur patois. Il se fait aussi proche des pauvres et des malheureux et assiste les mourants. Accablé par la séparation d'avec les églises orientales, il œuvre pour leur réunification. Il crée dans son séminaire des chaires de grec, d'hébreu, de syriaque et de chaldéen, ce qui est une grande innovation, et se dote d'une imprimerie chargée, entre autres, de publier des livres destinés au Proche-Orient. Au terme d'une brève maladie, il rend son âme à Dieu en laissant tous ses biens aux pauvres. Seigneur, à la suite de Saint Gregorio Barbarigo, mets en nous un cœur plein de feu et d'ardeur, prompt à se donner sans compter auprès des plus pauvres.
1: 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Que voulez-vous de moi, Seigneur ? Je suis vôtre, puisque vous m'avez créé. Vôtre, puisque vous m'avez racheté. Vôtre, puisque vous me supportez. Vôtre, puisque vous m'avez appelé. Vôtre, puisque vous m'avez attendu. Vôtre, puisque je ne suis pas perdu. Que voulez-vous faire de moi ? Voici mon cœur, je le remets entre vos mains. Voici mon corps, ma vie et mon âme, mon amour et mes affections. Donnez-moi la mort ou la vie. Donnez-moi la santé ou la maladie. Donnez-moi la gloire ou le mépris. Donnez-moi les combats ou une paix parfaite. Donnez à ma vie la faiblesse ou la force. À tout, je dis oui.

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2: Le G7 est un forum informel réunissant 7 grandes démocraties industrialisées. L'Allemagne, le Canada, les États-Unis, la France, l'Italie, le Japon, le Royaume-Uni, auquel s'ajoute l'Union européenne. Il ne repose sur aucun traité, ne dispose pas de secrétariat permanent et n'a aucun pouvoir contraignant. Son objectif est de coordonner les positions politiques et économiques des principales puissances démocratiques face aux crises mondiales. En 2026, la France assure cette présidence et accueille le sommet à Évian-les-Bains. Sur le plan géopolitique, G7 est fortement mobilisé par les crises de sécurité internationale. La guerre en Ukraine en est l'exemple central. Les États membres coordonnent leurs sanctions contre la Russie, notamment le plafonnement du prix du pétrole et le gel d'actifs financiers afin de réduire les revenus russes tout en maintenant la pression économique. Ils harmonisent aussi leur livraison d'armes à l'Ukraine, par exemple des systèmes de défense aérienne, pour éviter des divergences stratégiques entre alliés. En parallèle, la montée des tensions avec la Chine conduit à une stratégie. Les États-Unis limitent l'exportation de semi-conducteurs avancés, tandis que l'Europe et le Japon investissent pour sécuriser leurs chaînes d'approvisionnement en technologies critiques comme les batteries, les minerais stratégiques ou les composants électroniques. Sur le plan économique, le G7 agit comme un espace de coordination macroéconomique. Après les chocs inflationnistes récents, ses membres ont aligné leur politique avec celle des banques centrales pour stabiliser les marchés. Il a également soutenu la mise en place d'un impôt minimum mondial de 15% sur les multinationales afin de limiter l'évasion fiscale et la concurrence entre États. En cas de crise de dette dans les pays en développement, comme au Sri Lanka ou en Zambie, le G7 agit en lien avec les fonds monétaires internationaux pour organiser des restructurations et éviter des faillites en chaîne. Sur les enjeux climatiques, le G7 joue un rôle de financement et d'orientation. Il s'est engagé à mobiliser environ 100 milliards de dollars par an pour soutenir les pays vulnérables face au changement climatique. Il finance des partenariats de transition énergétique, notamment en Afrique du Sud et en Indonésie, afin de réduire progressivement la dépendance au charbon. Il soutient également la reconstruction après des catastrophes naturelles, en intégrant une logique de transition vers des infrastructures plus résilientes et bas carbone. Dans le domaine technologique, l'intelligence artificielle est devenue une priorité stratégique. Le G7 cherche à établir des principes communs sur l'IA générative, transparence des systèmes, protection des données, lutte contre les deepfakes et sécurisation des infrastructures critiques comme les hôpitaux ou les réseaux énergétiques. L'objectif est d'éviter une fragmentation des règles entre blocs géopolitiques et de poser des standards communs. Le G7 intervient également dans la gestion des crises mondiales. Pendant la pandémie de Covid-19, il a soutenu le mécanisme COVAX pour assurer l'accès aux vaccins dans les pays les plus pauvres. Plus récemment, il a contribué à sécuriser les exportations de céréales ukrainiennes afin de limiter les risques de crise alimentaire mondiale, notamment en Afrique et au Moyen-Orient. Enfin, le G7 est régulièrement critiqué. Sa représentativité est jugée insuffisante car il exclut des puissances majeures comme l'Inde, le Brésil ou l'Indonésie, alors que le centre de gravité économique mondial s'est déplacé vers les économies émergentes. Son efficacité est également contestée car ses décisions ne sont pas juridiquement contraignantes et dépendent de la volonté politique des États membres. Les ONG et mouvements sociaux dénoncent aussi un forum perçu comme centré sur les intérêts des pays riches et insuffisamment attentif aux inégalités mondiales.
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5: Dernier passage de cette saison 2025-2026 du côté du diocèse de Bayonne-Lescar et Oloron. Bonjour Nathalie.
6: Bonjour Jonathan.
5: Alors, vous m'avez parlé de 11 événements. Ça fait beaucoup.
6: Oui, oui.
5: Mais on va essayer de tous les mettre.
6: Quelque chose dans notre diocèse.
5: C'est sûr que dans le Pays Basque, on ne s'ennuie pas. Alors, quels sont-ils ces événements ?
6: Alors, on vous invite déjà ce 19 juin pour les Feux de la Saint-Jean à Lons. C'est la veille, mais il se trouve que voilà, ils ont fait cet événement bénédiction de plusieurs nouvelles salles paroissiales, donc à l'église Saint-Jean-Baptiste à Lons, messe présidée par le vicaire général Monseigneur Biche, et ensuite Feux de la Saint-Jean avec des animations, pique-nique partagé jusque vers 23h. Donc ça, c'est à Lons le 19 juin. Et le lendemain, donc le jour de la Saint-Jean, le 20 juin, à Oloron Sainte-Marie, également à la paroisse de la Trinité, Feux de la Saint-Jean, avec la messe, repas partagé, embrasement des Feux de la Saint-Jean, chant, contes et prières à la chapelle Notre-Dame du Paget à Oloron. Ensuite, je vous emmène ce même week-end, il y a un vide-grenier à Orthès, à la maison Sainte-Claire, samedi et dimanche, donc au profit de la paroisse d'Orthès, et puis vous pouvez vous restaurer sur place, en plus de chiner pour vos intérieurs. Ce même 20 juin, si vous avez envie d'écouter un concert, c'est à Navarinx, à l'église Saint-Germain, à 20h30, concert de plusieurs chorales. Le thème, c'est les voix de la Bastide de Navarinx. Donc venez, c'est gratuit. Pouvoir vous mettre au frais peut-être aussi dans les églises.
5: Ah oui, et là, ces jours-ci, on va en avoir besoin.
6: C'est ça. Ensuite, alors je vous invite, c'est à Bayonne, c'est à la cathédrale, mais c'est la messe d'action de grâce pour nos prêtres jubilaires diocésains, donc qui aura lieu ce lundi 22 juin à 17h, la messe présidée par notre évêque. Et au cours de cette même messe, il y aura l'appel au sacerdoce de 3 séminaristes. Je vous rappelle, l'appel au sacerdoce, c'est la première étape officielle vers l'ordination sacerdotale. Donc, Patrice Cruzon, Marc Ezois et Rosario Termini seront donc appelés officiellement par notre évêque au sacerdoce durant cette belle messe jubilaire à 17h en l'église cathédrale Sainte-Marie. Ensuite, je vous emmène à Pau le 24 juin, enfin c'est une session qui démarre du 24 au 29 juin, pardon. C'est à la maison Saint-François-Xavier, une petite initiation à la philo. Petite initiation simple et utile, connaître, discerner, agir et grandir. Il faut s'inscrire, toutes les informations sur le site du diocèse, diocèse64.org.
5: Beaucoup ensuite, d'événements, oui.
6: Oui,
5: j'étais en train de les compter, de naviguer un petit peu sur le site. C'est très fourni.
6: Voilà. Notre pareil dernière prière mensuelle à Pau, dernière veillée de prière à l'église Sainte Bernadette le 26 juin, organisée toujours par la communauté de l'Emmanuel. Venez plonger dans la tendresse de Dieu. Donc rendez-vous 26 juin à Sainte-Bernadette de 19h à 20h30. Et puis, quand même, sommet...
5: Il y a tellement d'événements qu'on ne sait plus où donner de la tête.
6: Hein. C'est ça, je suis désolée, mais...
5: Ah non, mais c'est bien, c'est bon signe, c'est signe d'un diocèse vivant.
6: Signe de vitalité. Grande joie de l'ordination sacerdotale d'Abel Lui, le samedi 27 juin, à 10h à la cathédrale Sainte-Marie de Bayonne. La messe sera retransmise sur la chaîne YouTube du diocèse, mais si vous pouvez venir entourer Abel de vos prières pour cet événement, hein, quand même, c'est beau d'avoir l'ordination d'un prêtre dans notre diocèse, donc ce samedi 27 juin. Et puis on va finir par les Nuits des Églises, donc à Orthès également le 27 juin, un concert, et c'est un concert donc exceptionnel à l'église Saint-Pierre d'Orthès, en association avec les Amis de l'église d'Orthès. C'est un concert autour du vitrail du cœur, donc le 27 juin à 20h. Et puis le lendemain, donc c'est le 28 juin à 21h, toujours dans le cadre de cette Nuit des Églises, hein, qui est un événement national, c'est donc autour de Saint-François d'Assise, c'est à la paroisse Notre-Dame du Vic-Bille, donc à l'église Saint-Jean-Baptiste à Bordes, ce concert. Toutes les informations sur le site, c'est également un événement gratuit. Venez profiter de cette occasion pour venir visiter nos églises. Et là, à l'issue du concert, il y a une petite marche au flambeau qui est également proposé selon les conditions climatiques extérieures ou intérieures, je pense que ce sera plutôt extérieur, pour vraiment redécouvrir aussi à l'ombre des flambeaux, enfin à la lumière des flambeaux plutôt, les abords de cette belle église. Voilà,
5: eh bien, dites donc,
6: tous ces événements de notre diocèse.
5: Et on tient à le préciser, il y en a encore d'autres. Des événements, diocèse64.org pour retrouver toutes ces informations que vous nous avez distillées pendant ce tour des diocèses. Merci beaucoup Nathalie d'avoir été avec nous et merci d'être arrivée sur l'antenne de Radio Présence puisque c'était le dernier tour des diocèses. C'est le dernier tour des diocèses de cette saison 2025-2026. On vous souhaite un très bel été Nathalie et on se retrouvera en septembre.
6: Tout pareil, vous aussi Jonathan, bel été et rendez-vous en septembre avec aussi l'avenue du Pape à Lourdes, donc ça, on ne pourra pas ne pas en parler.
5: Ah ça évidemment, je ne vous cache pas qu'il y a certaines diocèses qui ont déjà profité pour annoncer des inscriptions. Merci beaucoup Nathalie, à bientôt.
6: À très bientôt Jonathan.
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5: 7h31, tout de suite, nous retrouvons l'actualité nationale.
7: Bonjour à tous. À la une de l'actualité, Donald Trump a signé l'accord de paix hier soir entre Washington et Téhéran depuis le château de Versailles où il dînait avec Emmanuel Macron. Un accord pour mettre fin à 3 mois de guerre au Moyen-Orient. La signature a été confirmée par le ministère des Affaires étrangères iranien. Elle était prévue demain en Suisse. Le détroit d'Ormuz doit maintenant rouvrir. 26 départements placés en vigilance orange pour la canicule à partir de midi aujourd'hui. Ça concerne l'Île-de-France, le centre et une bonne moitié est du pays. Il fera entre 34 et 38 degrés avec des pics à 40 degrés localement. Cette vague de chaleur devrait se poursuivre jusqu'en début de semaine prochaine. Le moustique tigre sous surveillance. Plus de 210 cas de dengue, de chikungunya et de zika ont été recensés en France depuis un mois et demi, selon un bilan de Santé publique France hier. Aucun cas de transmission locale n'a encore été détecté. Le moustique tigre est désormais implanté dans 83 départements. Le parquet de Paris fait appel contre la Rolex d'un ancien animateur de périscolaire. Il comparaissait pour des faits de harcèlement et d'agression sexuelle sur mineurs. Le tribunal avait estimé que les infractions n'étaient pas suffisamment caractérisées. Le procureur avait pourtant requis 18 mois de prison avec sursis. Un appel à la prudence sur les routes à quelques semaines des premiers gros départs en vacances d'été. La mortalité routière est repartie à la hausse en France avec 3515 décès l'an dernier. Les autorités rappellent les règles essentielles. Ceinture de sécurité, respect des distances, limitation de vitesse et toutes les 2 heures. Christophe Ramon est le directeur des études et de la recherche à l'association Prévention Routière.
8: De faire attention aux autres. Ça, c'est le point crucial. On a une circulation qui est de plus en plus complexe, avec de nouveaux aménagements, des règles de conduite qui changent. Par exemple, les routes de campagne aujourd'hui, d'un département à l'autre, ça peut être 80 ou 90 km/h. Donc c'est important de bien se renseigner sur ces trajets, de faire le point sur les nouvelles règles de conduite, par exemple de nouveaux ronds-points qui apparaissent. Donc il faut se former en permanence et en actualisant ses connaissances, ça permet de mieux anticiper des situations et d'éviter de faire face à l'imprévu.
7: Des propos recueillis par Mylène Debac. On termine par du sport, du football. L'Angleterre séduisante hier soir pour ses débuts dans le mondial. Victoire 4-2 contre la Croatie. Le Portugal a été tenu en échec par la République démocratique du Congo 1-1 et le Ghana a battu le Panama 1-0. Belle journée à tous.
5: Et à 7h33, retour de l'actualité proche de chez nous.
9: Bonjour à tous. Le feuilleton judiciaire de l'autoroute A69 connaît un nouveau tournant. Le rapporteur public du Conseil d'État s'est prononcé en faveur du rejet du recours déposé par les opposants du chantier reliant Toulouse à Castres. Si son avis est généralement suivi par les juges, la décision définitive du Conseil d'État est-elle attendue pour le début du mois de juillet? En attendant, les travaux vont se poursuivre avec une mise en service toujours annoncée pour l'automne prochain. Autre dossier majeur toujours à Toulouse, le coût de la facture de la ligne C du métro continue de grimper. Le projet est désormais estimé à 3,7 milliards d'euros, soit plusieurs centaines de millions de plus que les dernières estimations. Cette hausse s'explique notamment par l'augmentation du coût des matériaux, de l'énergie, des adaptations techniques et des contraintes liées au chantier. Malgré cette inflation, le calendrier reste inchangé avec une mise en service toujours prévue pour 2029. L'inquiétude monte également dans le monde de l'éducation à Montauban. Parents d'élèves et enseignants se sont mobilisés devant un collège classé en réseau d'éducation prioritaire pour protester contre la fermeture annoncée d'une classe. Ils dénoncent des effectifs qui pourraient atteindre 27 à 28 élèves par salle dès la rentrée prochaine et craignent une dégradation des conditions d'apprentissage. Toujours dans l'éducation, les représentants des chefs d'établissement alertent sur une hausse des sanctions disciplinaires dans les collèges et lycées d'Occitanie. Ils évoquent une évolution préoccupante du climat scolaire, marquée par une multiplication des incidents et des exclusions, tout en appelant à renforcer la prévention et l'accompagnement des jeunes élèves. Place maintenant à un rendez-vous festif. Les fêtes de Lourdes feront leur retour du 27 au 29 juin prochain. 4 jours de concerts, de compétitions sportives, d'animations populaires, de traditions locales et de spectacles rythmeront la cité. Les organisateurs espèrent attirer plusieurs milliers de visiteurs pour ce rendez-vous incontournable du début de l'été. Et pour finir, dans le Lot, le vin blanc connaît un véritable succès. Les producteurs constatent une demande toujours plus forte, au point que les stocks sont souvent écoulés avant la fin de la saison. Porté par les habitudes de consommation estivale et la qualité des productions locales, ce vin devient l'un des produits les plus recherchés du département. À consommer avec modération, bien sûr.
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1: Et tout de suite, 7h40, le grand entretien, aujourd'hui proposé par KTO Radio, où nous fêtons un anniversaire.
2: Bonjour à tous, l'été approche et cette année, le PLVTT fête ses 25 ans. De sa première édition à Rocamadour en 2001, aux 36 pèlerinages à vélo qui sillonneront les routes de France dès juillet, le modèle a grandi, s'est même transformé pour accueillir davantage de jeunes dans des territoires variés. Quelle est la pédagogie déployée au cours de ces semaines? Entre sport et prière, en quoi est-ce une réponse apportée aux besoins des jeunes? Comment les diocèses accompagnent cette initiative? Dans quelle mesure les participants découvrent-ils aussi le patrimoine diocésain lors de ces pèlerinages? Nous en parlons ce matin avec notre invité, le père Nicolas Joly, modérateur de l'association de fidèles PLVTT. Bonjour père.
3: Bonjour, bonjour à tous.
2: Alors le PLVTT célèbre ses 25 ans, son quart de siècle. Selon vous, qu'est-ce qui explique la longévité de ce grand et le grand développement de cette aventure?
3: Eh bien, de fait, le PLVTT, il est né en 2001 à Rocamadour. Et je pense que la fécondité, eh bien, elle vient pas de nos propres efforts, même si on en fait pas mal hein, sur la route à vélo, mais elle vient avant tout de la Vierge Marie. C'est né à Rocamadour, vraiment lieu dédié à la Vierge Marie. C'est elle qui l'a suscité et c'est elle qui continue l'aventure du PLVTT dans toute la France.
2: Oui, justement, on compte aujourd'hui des dizaines de routes à travers la France. Que dit cet engagement des attentes spirituelles des jeunes, selon vous ?
3: Alors de fait, le PLVTT, il continue de grandir. Hein. Il y a une quarantaine de routes maintenant dans toute la France, que ce soit au nord, au sud, à l'est, à l'ouest. Ça s'est développé d'abord autour de Rocamadour, et puis maintenant ça va de Arras à Carcassonne, passant par Laval et par Toulon et Strasbourg. Donc c'est vraiment très très large. Et je pense que ça correspond très bien aux attentes de tous les jeunes, de tous les jeunes pédalants, de tous les collégiens, puisque on a un corps, on a une âme, et on doit faire attention aux deux. Et de fait, il y en a certains qui viennent un peu plus pour prier, d'autres qui viennent un peu plus pour se muscler ou pour faire du sport. Mm-hmm. Mais en fait, nous sommes des personnes unies, et donc les deux participent bien à notre croissance humaine et spirituelle. Et donc, ça correspond bien, très bien aux attentes des jeunes, notamment des collégiens. Et c'est pour cela, à mon avis, que ça marche très bien et de plus en plus.
2: Alors justement, les participants ne sont pas tous issus de familles très pratiquantes. Comment le PLVTT parvient-il à toucher ces jeunes aux profils si différents, au-delà peut-être juste des tours de pédale?
3: De fait, le PLVTT il est vraiment ouvert à tous. Il y a un peu trop plusieurs catégories, on va dire, hein, de participants parmi les pédalants, les collégiens. Il y a des jeunes qui sont non baptisés ou alors aussi non croyants, hein, qui viennent vraiment pour faire du vélo, attirés par d'autres. Et donc, c'est très adapté aussi pour eux, puisqu'on fait beaucoup de vélo hein, tout au long de la journée. Il y en a aussi qui ont la foi, ou en tout cas, les parents ont la foi, ils ont essayé de le transmettre à leurs enfants, mais l'adolescence aidant, eh bien, ils en ont marre de suivre leurs parents à la messe, ou alors ils sont un peu plus détachés de leur foi d'enfant. Et donc, ça, c'est très bien aussi pour eux, puisqu'ils vont constater, ils vont participer à un grand rassemblement, une grande route, avec d'autres jeunes de leur âge qui ont la foi. Et il y en a d'autres aussi qui sont déjà convaincus dans leur foi, et donc ils vont pouvoir continuer à grandir. Parce que donc, notre pédagogie spirituelle, elle s'adapte à tous ces profils-là, puisque... En tout cas, moi, j'insiste beaucoup sur cette pédagogie du choix. La messe n'est pas obligatoire tous les jours. Mm-hmm. Et donc, ceux qui sont très motivés, ils peuvent se lever le matin, un peu plus tôt, avant le réveil des autres. Peut-être que ça va crisper certains auditeurs qui vont m'entendre, mais la messe, habituellement, au PLVTT, elle est à 6h30 du matin pour proposer justement aux jeunes de faire un effort, non pas que corporel, mais aussi... de faire un effort spirituel et donc de se lever un peu plus tôt. Et de fait, moi j'ai constaté hein, sur ma route ou sur les autres routes, eh bien au début, on est avec les séminaristes, les prêtres, les religieuses, les religieux, on est une vingtaine, une trentaine. Et puis au fur et à mesure que la semaine avance, eh bien il y a quasiment la moitié du camp qui vient à la messe ou alors à la prière des Laudes le matin
2: super.
3: À 6h30, parce que justement, il y a un choix qui est posé et c'est très pédagogique aussi pour la suite de l'année.
2: Alors, vous parlez de pédagogie, ce PLV associe donc le sport, la prière, mais aussi la vie d'équipe et le service. En quoi c'est particulièrement adapté aux adolescents?
3: Alors peut-être qu'il faut distinguer maintenant, il y a plusieurs âges qui sont invités au PDVTT. Donc, je parlais des pédalants, ceux qui ont des t-shirts blancs, qui sont donc les collégiens, 11 à 15 ans, et eux qui vont vraiment vivre l'aventure du vélo tout au long de la journée. Mais il y a une autre proposition pour les lycéens, ils ont un t-shirt jaune, on les appelle le staff, et eux, ils vont pas faire de vélo, mais ils vont monter et démonter le camp, puisque c'est un camp itinérant, et aussi animer l'éveillé tout au long de la semaine. Donc ça, c'est vraiment une dimension fortement de service. Ils vont découvrir qu'il y a plus de joie à donner qu'à recevoir. Mmh. Ensuite, il y a les jeunes adultes, les étudiants, les animateurs qui ont un t-shirt bleu de 18 à 25 ans. Et eux, ils vont grandir dans une responsabilité sur la route à vélo avec en encadrant les pédalants. Mais il y a aussi les plus âgés. Chez nous, on les appelle les TTV. Alors les TTV, c'est ou bien les très très volontaires ou très très vaillants, ou certains disent aussi très très vieux.
4: Oui, ça c'est.
3: Ceux qui ont plus de 25 ans et qui sont vraiment au service de toute l'organisation. Donc il y a vraiment des profils très variés, parce qu'il y a des charismes très variés. On a besoin de tout le monde au niveau de la logistique, au niveau des repas, de la sécurité, de l'infirmerie, du matériel, du secrétariat. Il y a des aspects vraiment très différents. Et enfin, avec des âges très variés aussi, là pour le coup, ceux qui sont en vert, ce qu'on appelle chez nous les ABS, donc les abbés, les prêtres, les sœurs, les séminaristes. Certains disent les abrutis du Seigneur. Et eux, ils pédalent avec les jeunes sur la route et vraiment, ils témoignent de leur vie consacrée au Seigneur. Et donc, leur première tâche est de prier pour les jeunes et aussi de les initier à cette vie de foi.
4: Et alors, comme prêtre, justement, qu'observez-vous chez les jeunes au fil de la semaine ? Quel changement voyez-vous ?
3: Alors, au fil de la semaine, il y a un peu de fatigue qui s'installe. Fatigue corporelle, parce que de fait, on fait 100, 150, 200 km à vélo. Mais ce que j'observe surtout, c'est de plus en plus une ouverture du cœur, une ouverture de l'âme chez les jeunes, mais aussi chez les plus anciens. Parce qu'on vit vraiment une aventure tous ensemble. Et la Vierge Marie, elle a le temps de faire son œuvre en 5 jours. Faire une journée de vélo, c'est pas mal, mais 5 jours, c'est vraiment une durée idéale pour que Dieu puisse faire son œuvre patiemment, sans brusquer chacun. Et on reste pas en ville, on part dans les villages et à la campagne, et donc on est aussi au contact de la nature, et particulièrement pour les citadins, même si c'est pas réservé aux citadins, au contact de la nature, on est plus relié à ce pourquoi on est fait, à être proche de Dieu, proche de sa création. Et donc, on se rapproche de Dieu grâce à tout cela.
4: Et iriez-vous jusqu'à dire que c'est un temps, voire un lieu privilégié de première annonce et parfois même de conversion ?
3: Exactement. C'est vraiment un lieu propice à la première annonce. Aux jeunes qui ne sont pas encore baptisés ou alors qui ne connaissent rien à la foi chrétienne, parce qu'on utilise la pédagogie toute simple, mais très performante, depuis des années, des siècles et des siècles, et vient du chapelet, tout simplement. Vous voyez, depuis Jean-Paul II, il y a 4 mystères avec le chapelet, et c'est fait pour les 4 années du collège. C'est tout à fait raccord. Et donc, dans ces 4 mystères, vous le savez, il y a 5 fois un Notre Père et dit Je vous salue Marie, et ce qui fait qu'on l'étale sur l'ensemble de la semaine, et ce qui fait que chaque jour, on voit un mystère en particulier. Et donc, cette année d'ailleurs, ce sera les mystères lumineux sur toutes les routes de France du PLVTT. Et donc, ça permet à la Vierge Marie d'aider à chacun à découvrir tout ce que Jésus a fait pour nous. Et ainsi, ils ont vraiment les bases de la foi, première annonce fondamentale de la foi sur ce que Jésus a fait pour nous. Il est venu dans le monde, il a annoncé l'évangile, il est mort pour nous sur la croix, il est ressuscité le 3e jour, il est présent à nos côtés. Tout ce qui compte, et c'est vraiment au cœur de notre pédagogie spirituelle.
4: Et avez-vous été témoin même de conversion ?
3: Bien sûr, il y a pas mal de conversions chez les jeunes, mais aussi chez les plus anciens. Et donc, il y en a un certain nombre qui, chaque année, demandent le baptême, demandent la première communion, se font confirmer aussi sur certaines routes par l'évêque qui vient pour des confirmations de jeunes qui ont découvert le Christ au PDVTT. Et c'est vraiment magnifique. Et aussi, dans certaines routes, aussi, il y a des professions de foi qui arrivent grâce à ce temps passé. Alors, c'est pas sur l'année même, mais c'est le fruit de l'année précédente ou de plusieurs années.
4: Alors, le PVTT conduit les jeunes à travers des villages, des paroisses, des sanctuaires. En quoi est-ce aussi une manière de leur faire découvrir l'église locale ?
3: Alors, c'est une très bonne question. De fait, on reste habituellement sur une route locale, on reste dans le département, dans le diocèse. Et donc, on sillonne les villages, les routes et les hauts lieux spirituels. Et donc, dans notre pédagogie, on insiste pour que chaque route termine dans un sanctuaire marial du diocèse. Et donc, à Rocamadour, c'est facile. Mais dans d'autres lieux, c'est un petit peu moins connu. C'est des sanctuaires de la Vierge Marie, dédiés à la Vierge Marie. Et donc, ça permet vraiment de découvrir les richesses spirituelles de son diocèse. Parce qu'il y a de très nombreux lieux, en fait, qui sont dédiés à la Vierge Marie, avec des apparitions ou pas. Mais très souvent, il y a vraiment des hauts lieux qui ont été peut-être un petit peu oubliés dans les diocèses, c'est ce qui permet de redonner une vitalité à tout ça.
4: Alors l'Église réfléchit toujours à la pastorale des jeunes. Qu'enseigne selon vous cette expérience du PLVTT ?
3: Eh bien, je ne sais pas si le PLVTT enseigne à l'Église. J'ai l'impression que c'est plutôt l'Église qui nous aide, qui nous initie à tout cela. Mais ce qui est quand même visible, ce qui est quand même très visible, c'est que le PLVTT, c'est un pèlerinage marial en VTT intergénérationnel pour l'évangélisation des 11-15 ans. C'est un peu l'ADN ça, du PLVTT. Et donc, ce que je perçois moi, et ce que je vis hein, aussi personnellement, c'est pas juste en étant extérieur, eh bien, c'est qu'on a besoin de participer à des pèlerinages en groupe. Ça permet d'avancer dans la foi. On n'est pas chrétien tout seul. Il y a un célèbre adage qui dit « un chrétien seul est un chrétien en danger ». C'est vraiment vrai. Je l'expérimente personnellement en faisant des pèlerinages. Ça permet de faire grandir notre foi. Et aussi, il n'y a pas forcément besoin d'inventer des choses extraordinaires et très poussées. Vous voyez, par la simple méditation et prière du chapelet, eh bien, en fait, c'est la foi qui nous est transmise. Et donc, c'est tout simple, mais ça marche très bien. C'est un peu la piété populaire de base et c'est bon. Et enfin aussi, on fait un pèlerinage et donc qui est aussi intergénérationnel, c'est-à-dire qu'on a besoin les uns des autres. Le pédalant, le collégien, il a besoin de la personne de 75 ans qui a un très bon charisme pour réparer les vélos, par exemple. Et vraiment, c'est l'image pour moi de l'Église.
4: Merci beaucoup pour cet éclairage, Père Nicolas Joly. Je rappelle que vous êtes modérateur de l'association de fidèles Pélé VTT. Bonne journée à tous.
3: Merci.
0: En ce matin.
1: Tout de suite, nous retrouvons la lecture et le commentaire de l'évangile du jour selon Saint Matthieu, chapitre 6, versets 7 à 15, avec le Père David Reveillac, curé de Gourdon.
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5: En ce temps-là, Jésus disait à ses disciples : lorsque vous priez, ne rabâchez pas comme les païens. Ils s'imaginent qu'à force de paroles, ils seront exaucés. Ne les imitez donc pas, car votre Père sait de quoi vous avez besoin avant même que vous l'ayez demandé. Vous donc priez ainsi. Notre Père, qui es aux cieux, que ton nom soit sanctifié, que ton règne vienne, que ta volonté soit faite sur la terre comme au ciel. Donne-nous aujourd'hui notre pain de ce jour. Remets-nous nos dettes, comme nous-mêmes nous remettons leurs dettes à nos débiteurs. Et ne nous laisse pas entrer en tentation, mais délivre-nous du mal. Car si vous pardonnez aux hommes leurs fautes, votre Père Céleste vous pardonnera aussi. Mais si vous ne pardonnez pas aux hommes, votre Père non plus ne pardonnera pas vos fautes.
0: Ah,
5: ne rabâchez pas comme les païens. Ils s'imaginent qu'à force de paroles, ils seront exaucés. Ne rabâchez pas, mais dites notre Père. Alors du coup, ben, on répète le Notre Père. Voilà. Et comment on va faire pour répéter ce Notre Père et c'est Je vous salue Marie et ne pas rabâcher comme les païens qui s'imaginent qu'à force de paroles, ils seront exaucés. Et comment faire pour être dans la répétition, surtout qu'il nous a dit bah, de ne pas prier autre chose et de dire ça, donc évidemment qu'il nous invite à répéter, mais dans la répétition qui ne va pas être un exercice de quantité, encore moins pour un commerce. Voilà. En fait, on comprend que ces mots contiennent toutes les autres prières, et que donc parce qu'on va les répéter, on va les élargir. On va percevoir l'ensemble de toutes les facettes de chacun des mots, de chacune des demandes. On va découvrir que tous nos désirs sont contenus dans cette prière, que tout ce qui nous traverse va être réorienté par cette prière, sanctifié, voilà, ajusté. Et il y a des tas de choses qui ne sont pas compatibles avec cette prière, ben c'est normal que Dieu ne réponde pas à la prière, quoi. Et alors voilà, parce qu'on va répéter cette prière jusqu'à ce que toutes nos prières rentrent dans cette prière, jusqu'à ce que cette prière ait la richesse et l'ampleur de toutes nos prières. Voilà, et du coup, c'est vraiment l'école de la prière. Je répète pour apprendre, je répète pour connaître, je répète pour intégrer. Voilà, alors parfois, prenons le temps de le dire lentement. Et parfois aussi posons-nous la question, tiens, est-ce que depuis que je le répète, j'ai pas appris un truc nouveau? Est-ce que je pourrais pas dire c'est notre Père en essayant de me dire que je le découvre encore, qu'il y a encore des choses que j'avais pas perçues dans cette prière? Bonne journée.

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1: Dans quelques instants, nous découvrirons le programme qui nous attend entre 8h et 9h. Mais tout de suite, 8h pile, place à l'actualité nationale.
2: Bonjour à tous, à la une de l'actualité, je l'ai signé, les mots hier soir de Donald Trump à la sortie du château de Versailles où il dînait avec Emmanuel Macron. Le président américain a signé l'accord de paix entre Washington et Téhéran, un accord pour mettre fin à 3 mois de guerre au Moyen-Orient. La signature a été confirmée par le ministère des Affaires étrangères iranien. Une cérémonie est prévue demain en Suisse, le détroit d'Ormuz doit maintenant rouvrir. Et avec cette signature, les cours du pétrole reculent ce matin, le baril de Brent a baissé quasiment de 1,5%. Coup de chaud sur la France, 26 départements sont placés en vigilance orange pour la canicule à partir de midi aujourd'hui. Ça concerne l'Île-de-France, le centre et une bonne moitié est du pays. Il va faire entre 34 et 38 degrés avec des pics à 40 degrés localement. Cette vague de chaleur devrait se poursuivre jusqu'en début de semaine prochaine. La SNCF change ses plans à cause de la chaleur. 71 trains intercités sont supprimés aujourd'hui et ça jusqu'à lundi sur plusieurs grandes lignes du réseau national. Julie Pirret.
3: Oui, les lignes notamment concernées Paris-Orléans, Limoges-Toulouse, Paris-Clermont-Ferrand et Bordeaux-Marseille. La compagnie explique cette décision par le risque de panne de clim dans les voitures Corail, des rames anciennes dont les équipements ont été conçus pour des épisodes de chaleur moins extrêmes. Avec des températures pouvant atteindre 40 degrés dans certaines régions, la SNCF préfère limiter la circulation des trains les plus exposés, en particulier aux heures les plus chaudes de la journée. Et selon l'entreprise, les trains maintenus seront renforcés lorsque cela sera possible afin d'accueillir davantage de voyageurs. Les clients concernés sont informés individuellement. Ils pourront échanger ou se faire rembourser leurs billets sans frais.
2: Merci Julie. Et retour à des températures classiques à compter de mardi prochain, pas avant. Nouvelle étape contre l'ultra fast fashion. Députés et sénateurs se sont mis d'accord sur une proposition de loi hier visant principalement les géants asiatiques comme Shein et Temu. Le texte prévoit un malus pouvant atteindre 50% du prix des produits d'ici 2030 et une interdiction de publicité pour ces plateformes. Les enseignes européennes et françaises seraient épargné. Le parquet de Paris fait appel contre la relaxe d'un ancien animateur de périscolaire. Il comparaissait pour des faits de harcèlement et d'agression sexuelle sur mineurs. Le tribunal avait estimé que les infractions n'étaient pas suffisamment caractérisées. Le procureur avait pourtant requis 18 mois de prison avec sursis. Et en football, à la Coupe du Monde, l'Angleterre a lancé son mondial par une victoire hier 4-2 face à la Croatie. Le Portugal a été tenu en échec 1-1 par la République démocratique du Congo. Belle journée à tous.
1: Et tout de suite, retour de l'actualité régionale.
4: Bonjour à tous. Le feuilleton judiciaire de l'autoroute A69 connaît un nouveau tournant. Le rapporteur public du Conseil d'État s'est prononcé en faveur du rejet du recours déposé par les opposants au chantier reliant Toulouse à Castres. Si son avis est généralement suivi par les juges, la décision définitive du Conseil d'État est-elle attendue pour le début du mois de juillet? En attendant, les travaux se poursuivent avec une mise en service toujours annoncée pour l'automne prochain. Autre dossier majeur, toujours à Toulouse, le coût de la future ligne C du métro continue de grimper. Le projet est désormais estimé à 3,7 milliards d'euros, soit plusieurs centaines de millions de plus que les dernières estimations. Cette hausse s'explique notamment par l'augmentation du coût des matériaux, de l'énergie, des adaptations techniques et des contraintes liées au chantier. Malgré cette inflation, le calendrier reste inchangé avec une mise en service prévue pour début 2029. L'inquiétude monte également dans le monde de l'éducation, cette fois-ci à Montauban. Parents d'élèves et enseignants se sont mobilisés devant un collège classé en réseau d'éducation prioritaire afin de protester contre la fermeture annoncée d'une classe. Ils dénoncent les effectifs qui pourraient atteindre 27 à 28 élèves par salle dès la rentrée prochaine et craignent une dégradation des conditions d'apprentissage. On reste dans l'éducation maintenant. Les représentants des chefs d'établissement de toute l'Occitanie alertent sur une hausse des sanctions disciplinaires dans les collèges et lycées. Ils évoquent une évolution préoccupante du climat scolaire dans la région, marquée par une multiplication des incidents et des expulsions, tout en appelant à renforcer la prévention et l'accompagnement des élèves. Place maintenant à un rendez-vous festif. Les fêtes de Lourdes feront leur retour du 26 au 29 juin. 4 jours de concerts, de compétitions sportives, d'animations populaires, de traditions locales et de spectacles rythmeront la cité. Les organisateurs espèrent attirer plusieurs milliers de visiteurs pour ce rendez-vous incontournable du début de l'été. Et puis enfin, dans le Lot, le vin blanc connaît un véritable succès. Les producteurs constatent une demande toujours plus forte, au point que les stocks sont souvent écoulés avant même la fin de la saison. Portés par les habitudes des consommateurs estivales et la qualité des producteurs locaux, ce vin devient l'un des produits les plus recherchés de tout le département. À consommer avec modération, bien sûr.
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1: La matinée commence avec du soleil partout en région et des températures déjà chaudes pour la journée. Elles sont comprises entre 17 et 21 degrés. Dans le détail, il fait 21 degrés à Saint-Lizier, La Barthe-Rivière, Pouzac et Pau, 22 degrés à Saint-Matan, 24 déjà à Cugnot, Caraman et Fronton, 23 du côté de Montauban, Villefranche-de-Rouergue et Gourdon. L'après-midi eh bien, restera chaude et lumineuse sur toute la région, des températures maximales atteignant à l'ombre 34 degrés du Gers jusqu'au Lot et des Pyrénées jusque dans l'Aveyron. Côté température donc, il fera 37 degrés à Figeac, 34 à Saint-Affrique, 37 aussi à Castelsarrasin, Onde et Toulouse, 34 à Nailloux et 32 degrés du côté de Saint-Gaudens et Julos.

Et de toutes les autres régions et départements d'où vous nous écoutez. 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En tout cas, avant cet été et entre 8h et 9h, nous allons retrouver l'actualité locale qui sera de retour avec la Voix du Midi Laura Gay pour la dernière fois de cette saison 2025-2026. Paul Albedel, le rédacteur en chef de cette édition, sera avec nous à 8h20. Et puis chaque semaine, chaque jeudi matin à 8h10, c'est Pierre-Yves Camiade qui est avec nous en plateau. Le directeur de la librairie Siloé Carmel à Toulouse nous présentera un nouveau livre de spiritualité chrétienne. Et tout ce programme arrive avec des cadeaux aussi juste après Michel Delpech sur Radio Présence, 8h07. Bonne journée.

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2: Bonjour à tous. Aujourd'hui, je vous parle d'un livre au titre presque poétique. Soufflez sur quelques lueurs par tant d'inquiétudes. Un livre de Claude Plettner, un titre qui évoque déjà quelque chose de fragile, une petite flamme, une lumière vacillante qu'il faudrait protéger pour qu'elle ne s'éteigne pas. Et c'est exactement l'esprit de ce livre. Ici, pas de grands discours théoriques ni de démonstrations spectaculaires. Claude Plettner écrit dans une tonalité très intime, très humaine. Son livre ressemble à une traversée intérieure faite de méditations, de souvenirs, de réflexions sur la vie, la foi, les blessures, mais aussi les signes d'espérance que l'on continue parfois d'apercevoir au milieu du doute. Ce qui frappe d'abord, c'est l'écriture, une écriture sobre, délicate, presque contemplative. L'autrice ne cherche jamais à imposer une vérité ou à convaincre à tout prix. Elle avance plutôt par touches successives, comme quelqu'un qui partage une expérience plus qu'un savoir. Et cette retenue donne au texte une forme de sincérité assez touchante. Le livre parle beaucoup de fragilité humaine, des moments où l'on se sent épuisé, désorienté, parfois découragé, mais il refuse le cynisme. Claude Plettner cherche au contraire ces petites lueurs qui persistent malgré tout. Une rencontre, une parole, un silence habité, un geste de bonté, une présence inattendue. Et finalement, c'est peut-être ce qui rend ce livre particulièrement actuel. Nous vivons dans une époque saturée d'informations, de tensions, de bruits permanents. Beaucoup de livres promettent des solutions rapides ou des recettes de bonheur immédiat. Souffler sur quelques lueurs prend le chemin inverse. Il invite à ralentir, à observer ce qui demeure vivant, même dans les périodes sombres. Il y a aussi, derrière ces pages, une dimension spirituelle discrète mais réelle, une foi qui n'est jamais triomphante ni démonstrative, une foi traversée par les questions, les incertitudes, parfois même les absences. Et c'est probablement ce qui peut toucher des lecteurs très différents, croyants ou non, cette manière d'accepter que la lumière soit parfois faible, mais suffisante pour continuer à avancer. Alors bien sûr, ce n'est pas un livre à lire dans la précipitation, c'est un texte qui demande un certain silence intérieur, un livre que l'on peut ouvrir par fragments, relire lentement, laisser résonner. Certains y trouveront une méditation spirituelle, d'autres simplement une respiration dans un quotidien souvent trop chargé. Souffler sur quelques lueurs partant d'inquiétude est donc un livre modeste dans la forme, mais profondément humain dans ce qu'il raconte. Un livre qui ne prétend pas effacer l'obscurité, mais qui rappelle qu'une petite lumière peut parfois suffire à changer une nuit. Et quelque part, c'est déjà beaucoup. Souffler sur quelques lueurs partant d'inquiétude, un livre de Claude Plettner aux éditions Nouvelle Cité à 12,90 €. Et puis, je vous encourage à découvrir ce livre et bien d'autres chez vos libraires plutôt que sur les plateformes ennemies du livre et de la pluralité des idées. Merci pour votre écoute et à la semaine prochaine.

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1: Et tout de suite, 8h16, il est l'heure de jouer.

0: 8h16, je demande votre attention. Justement, l'attention, c'est le thème du livre. Éloge spirituel de l'attention de Robert Redeker. 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La semaine prochaine, l'éloge spirituel de l'abandon. Et fin juin, début juillet, ce sera l'éloge spirituel de la rencontre. Non, c'est l'éloge spirituel de... Je ne l'ai plus. Du repos, il me semble. Oui, du repos. On va parler repos en début, en fin de saison. 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Si vous n'avez pas la réponse à la question du jour, deux propositions s'offrent à vous. Soit vous allez sur le site internet de Radio Présence, l'évangile est affiché. Soit vous attendez 8h50 pour avoir la lecture et le commentaire de l'évangile du jour avec le père David Reveillac. Et donc ensuite, vous avez qu'à nous appeler. Et il faudra patienter le tirage au sort quelques minutes après. Si vous avez déjà la réponse, eh bien je vous laisse le temps d'appeler avec Vianney sur Radio Présence. C'est tout de suite. Juste après, on partira dans le Lauragais pour découvrir la une de la Voix du Midi qui nous attend avec son rédacteur en chef. 8h18. Très bon début de journée.
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2: Et avec la voix du midi, nous partons dans le Lauragais aujourd'hui pour retrouver Paul Albedel. Bonjour Paul.
3: Bonjour Jonathan, pardon. Bonjour. Ouais, c'est la fin de saison. Je voulais vous appeler Jérémy.
2: Voilà, oh bah écoutez, faites ce que vous voulez Paul, du moment qu'on a la une de la voix du midi Lauragais avec vous. Et aujourd'hui, on retrouve un château à l'abandon, mais une nouvelle ville attend.
3: Oui, c'est le château de Saussens. Alors ce château, il a une histoire assez incroyable, puisque au fil des siècles, il a accueilli alors tout d'abord une tannerie il y a de très nombreuses années, puis c'était devenu une clinique
2: de soins. Il est passé d'une tannerie à une clinique.
3: Oui, voilà.
2: Au niveau hygiène, il faut se préparer.
3: Il a eu plusieurs vies. Alors la tannerie était surtout dans les dépendances. C'est un grand château avec d'énormes dépendances. Voilà, c'est vraiment un très gros domaine. Et ce château, en fait, depuis 14 ans, il était en vente. Il était sur le marché de l'immobilier et il n'arrivait pas à trouver preneur. À tel point que les personnes qui en avaient hérité se demandaient même s'ils n'allaient pas finir par le donner ou le brader, parce que voilà, c'était des coûts faramineux en termes d'entretien.
2: Et oui, alors pendant c'est 14... pas adapté à toutes les bourses.
3: C'est ça. Et pendant ces 14 années, ben c'est notamment pour ces raisons-là qu'ils ont eu du mal à trouver un acheteur. Et puis ils se sont tournés vers une nouvelle agence immobilière qui nous a expliqué, en fait, c'est eux qui nous ont contacté, qui nous a expliqué comment ils avaient réussi à remettre ce château un petit peu grâce à leur réseau, à le rendre un petit peu plus attractif. Alors les agents immobiliers sont allés avec les propriétaires tout nettoyer, parce qu'il avait été squatté, ce château. C'était un site aussi d'urbex, vous savez, ces vieilles demeures qui sont un petit peu abandonnées, squattées, pour faire notamment des graphes et des choses comme ça. Et voilà, ce château a été finalement racheté il y a très peu de temps, et il y a un nouveau projet qui va naître donc du coup à Saussens. Alors sur les dépendances, ça sera du logement, voilà, et sur la partie château, on ne sait pas encore. Puisque en fait l'acheteur va remettre en vente que la partie château, mais pour un projet autour de l'événementiel, certainement. Voilà, en fait ils ont décidé un petit peu de scinder cette propriété avec plusieurs lots. Voilà, et d'ailleurs il y a sur la partie habitation, il y a encore des lots qui sont en vente. Donc voilà, on fait un point complet sur ce dossier et sur donc cette nouvelle vie que va avoir le château après avoir été une tannerie et une clinique dans le passé.
2: Alors après avoir visité le château, on va visiter toute autre résidence, une résidence senior à Montgiscard, avec des histoires à découvrir là encore.
3: Oui, c'est une résidence autonomie qui s'est installée à Montgiscard il y a quelques mois. Et on est allé rendre visite au premier résident. Alors c'est une résidence avec près de 70 logements, mais pour le moment ils ne sont que 7 ou 8, puisque voilà, la commercialisation a démarré récemment et puis a pris un petit peu de retard aussi. Donc on est allé rendre visite à ces 7 et 8 résidents qui nous ont expliqué un petit peu leur quotidien dans cette résidence autonomie, entre les séances de sport le matin dans la salle de sport, aux parties de Scrabble endiablé dans la salle de jeu, et puis les petits rituels qui se sont instaurés au sein de cette résidence. Donc voilà, c'était un reportage en immersion, on va dire, avec les premiers résidents, voilà, qui attendent donc de futurs voisins, puisque les appartements et les logements sont actuellement en location. Et d'ailleurs, le jour de notre visite, voilà, il y avait un nouvel arrivant qui était très attendu, puisqu'il devait arriver avec son petit chien. Et donc, ce sera le premier animal présent au sein de la résidence.
2: Et on va du côté de Villefranche de Lauragais, où là aussi, on s'occupe des logements seniors.
3: Oui, alors là, c'est pour aussi répondre à un besoin, hein, comme à Montgiscard. Mais alors, c'est un format un petit peu différent de résidence, puisque c'est un ensemble de logements locatifs, en fait, et avec voilà, une quarantaine d'appartements qui seront réservés aux seniors. Alors là, il n'y aura pas toute une partie avec des animations, des salles de sport, etc. C'est vraiment uniquement des logements, mais au sein de la résidence, c'est quand même prévu une petite salle pour que les habitants puissent se retrouver. Et donc, du coup, ces logements, en fait, sont adapté aux seniors et réservé, la location est réservée aux seniors. Et donc du coup c'est un projet qui va sortir de terre là dans les toutes premières semaines, puisque la démolition du bâtiment qui était présent sur la parcelle vient de s'achever, et maintenant voilà, on va passer à la partie construction.
2: Très bien, voilà, on prend soin des seniors dans le Lauragais. On retrouve une information assez étonnante, mais heureusement qui se finit bien, avec carrément une voiture qui plonge dans l'eau, mais heureusement le drame a été évité.
3: Oui, c'était l'animation de ce dimanche au lac de Caraman, donc site assez prisé pour la baignade. Alors même si là les faits se sont déroulés un peu à l'extérieur de la zone autorisée de baignade, mais voilà, il y a plusieurs personnes qui se baignent aussi en dehors de cette zone. Et une voiture qui était garée sur le parking, voilà, il y a eu un souci de frein a priori, puisqu'il y avait personne dans la voiture, et les gens ont vu cette voiture commencer à dévaler un talus, puis passer le chemin d'enceinte du lac, et puis finalement arriver jusqu'au milieu de l'eau. Heureusement, il y avait personne dans la voiture, et heureusement, il y avait aussi personne sur les serviettes sur laquelle est passée cette voiture, puisque la voiture est passée sur une partie où des baigneurs étaient installés. Et donc on a plusieurs témoins qui nous ont raconté la scène, alors qui encore une fois aurait pu être dramatique, mais au final s'avère plutôt rigolote, que l'un d'entre eux nous a dit qu'il avait l'impression de voir un film avec la voiture qui dévalait toute seule. Et le pauvre propriétaire de cette voiture, il faut savoir qu'en voulant ramener, puisqu'on a la vidéo aussi sur notre site internet du sauvetage de la voiture, entre guillemets, en voulant ramener la voiture, a fait tomber son portable dans l'eau, donc bon, lui il a malheureusement tout gagné lors de cette journée.
2: Il a passé une belle journée
3: au lac de Caraman.
2: Il a bien fait d'aller au lac.
3: C'est ça.
2: On nous rappelle de bien tout vérifier avant de partir, et surtout de ne pas laisser les animaux enfermés dans la voiture, surtout avec les chaleurs qu'il va faire. Et puis on retrouve un dernier sujet, évidemment, la fête de la musique qui approche à grands pas. Ce sera ce week-end, et on retrouve forcément un dossier dans la voie du Midi Lauragais qui sort aujourd'hui.
3: Oui, il y a plein d'idées de sorties pour la fête de la musique, avec pas que des concerts, parce que bon, souvent la fête de la musique, voilà, ce sont des concerts. Mais on a plusieurs propositions originales sur le secteur du Lauragais. Il y a notamment un show laser sur les façades des monuments historiques de Sorèze à voir, qui est couplé du coup à la fête de la musique. Il y a un grand marché gourmand à Caraman le samedi soir, avec une grosse animation musicale, mais c'est aussi un marché de producteurs et d'artisanat, on peut manger sur place. Et puis un petit clin d'œil à la fabrication, c'est l'école de musique de Loubens-Lauragais, un petit village qui fête ses 15 ans. Et donc pour ses 15 ans, c'est à la fois la fête de la musique et l'anniversaire de l'école de musique, avec une série de concerts dès 17h samedi soir à Loubens et jusqu'à tard dans la nuit.
2: Et tout ça, ce sera donc à découvrir du côté de la Voix du Midi Lauragais, qui sort aujourd'hui dans tous les kiosques, ou bien les articles sont disponibles sur le site internet. Merci beaucoup Paul d'avoir été avec nous aujourd'hui et tout au long de cette saison, et on aura le plaisir de vous retrouver, alors pas dans 15 jours, mais ce sera plutôt en septembre.
3: Oui, ben c'était un grand plaisir d'être là un jeudi sur deux en alternance avec mon confrère Jean-Claude Bonnemère, et on se retrouve l'année prochaine avec grand plaisir. Bonnes vacances à tout le monde.
2: Eh bien, merci beaucoup. Et donc, du coup, la semaine prochaine, nous partirons du côté du Lot pour découvrir la vie carcinoise. Tout de suite, 8h30, direction Rome, pour retrouver la rédaction française de Radio Vatican.
0: Signature hier soir de l'accord États-Unis-Iran qui doit mettre un terme du moins provisoirement à la guerre au Moyen-Orient. Donald Trump à Versailles et son homologue Massoud Pezeshkian à Téhéran ont signé chacun donc à distance le texte, mais le plus dur restera à faire. Au Liban, le Hezbollah se félicite de cet accord et voit une victoire. Le chef du mouvement chiite refuse en tout cas que les problèmes internes au pays soient traités diplomatiquement entre l'État libanais et Israël. Succès de l'Ukraine à l'issue du sommet du G7 à Évian, elle pourra produire sous licence sur son sol des missiles longue portée, un élément essentiel pour la poursuite de la guerre contre la Russie qu'elle réclamait depuis longtemps. Les évêques européens critiquent de la directive retour européenne qui acte la création de centres de rétention fermés pour migrants dans des pays tiers. Nous entendrons le vice-président de la Comissée, Monseigneur Antoine Héroard. La lutte contre l'épidémie de virus Ebola en RDC passe aussi par la collaboration de tous et de la population en particulier. C'est ce que nous verrons avec un médecin de l'ONG Alima, très impliqué sur le terrain. Ce sera dans notre dossier à suivre à la fin de ce journal.
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0: Bonjour, c'est l'amitié franco-américaine, l'alliance même entre Français et Américains qui devait être célébrée hier soir à Versailles où fut reconnue il y a 250 ans l'indépendance des États-Unis. Le dîner organisé par le président français pour Donald Trump après le sommet du G7 à Évian devait parachever une séquence diplomatique qui consacrait le rapprochement des Européens avec le président américain. Eh bien, lors de ce repas, sous les ors du château, Donald Trump a sorti son stylo. Le récit de Marie-Christine.
4: Le président Donald Trump a signé une version papier de l'accord préalable avec l'Iran devant le président français Emmanuel Macron pendant le dîner qui a réuni les deux hommes au château de Versailles hier soir. Le président américain avait déjà signé électroniquement ce document dimanche, ainsi que son vice-président et le président du Parlement iranien. Hier soir, c'est donc une version papier qui a été signée par le président américain. Et à distance, depuis Téhéran, le président iranien, Massoud Pezeshkian, a fait de même. La Maison-Blanche a publié une vidéo dans la foulée de l'événement à Versailles. On y voit le secrétaire d'État, le ministre américain des Affaires étrangères, Marco Rubio, qui présente donc une version papier du protocole d'accord avec l'Iran, au président Trump, qui est assis à table avec le président Macron. Le président Trump signe cet accord et le président Macron dit « bravo ». Et on entend des applaudissements avant que le président français ajoute « bien joué » en serrant la main de Donald Trump. Du côté iranien, l'agence officielle du régime en place à Téhéran a publié également une photo, cette fois-ci, du président Pezeshkian tenant à la main une version papier de cet accord.
0: Marie-Christine Bonzon, et le texte prévoit l'engagement des deux parties à négocier et à conclure l'accord final dans un délai de 60 jours. Le détroit d'Ormuz doit rouvrir sans frais pendant 2 mois seulement. L'Iran devrait recevoir 300 milliards de dollars pour aider à la reconstruction du pays et les sanctions infligées au régime seront progressivement levées. L'accord sera en outre entériné par une résolution contraignante du Conseil de sécurité de l'ONU. Pour le Liban, c'est en principe la fin de la guerre entre le Hezbollah et Israël. Mais ce n'est pas la fin des discussions entamées il y a plusieurs semaines entre l'État libanais et l'État israélien. Le président libanais Joseph Aoun a assuré hier en effet que les négociations menées par le gouvernement avec Israël demeuraient indépendantes du protocole d'accord. Quant au secrétaire général du Hezbollah, Naïm Qassem, il n'a pas tardé, lui, à répondre, affirmant que les négociations libano-israéliennes doivent se limiter à la sécurité mutuelle. À Beyrouth, Paul Khalife.
5: Fort de ce qu'il qualifie de grande victoire pour l'Iran et par projection pour le Hezbollah, Naïm Qassem a fixé aux autorités libanaises une feuille de route pour la période à venir. Selon lui, Beyrouth doit déployer les efforts nécessaires pour obtenir 5 points. L'arrêt de l'agression par air, terre et mer, le retrait d'Israël de l'ensemble du territoire libanais, la libération des prisonniers, le retour des déplacés dans leurs villages et la reconstruction des régions dévastées. Le chef du Hezbollah a insisté sur le fait que l'armée libanaise devrait se déployer exclusivement au sud du fleuve Litani, rejetant le principe des zones pilotes convenues lors des négociations directes entre le Liban et Israël ou de la zone tampon de facto établie par l'État hébreu dans le sud du pays. Naïm Qassem a indiqué que tout ce qui concerne la situation interne libanaise doit être totalement exclu des négociations. Il faisait allusion à la question du désarmement du Hezbollah qui était à l'ordre du jour des 5 réunions tenues entre des délégations libanaises et israéliennes ces 3 derniers mois à Washington. Paul Khalife, Beyrouth, RFI pour Radio Vatican.
0: Et la signature de l'accord américano-iranien n'empêche pas sur le terrain des escarmouches entre armée israélienne et miliciens du Hezbollah. Un soldat israélien a été tué ce matin dans le sud du Liban. 7 autres militaires ont été blessés. La guerre en Ukraine, elle se poursuit. Il y a quelques heures à peine, la Russie a subi une attaque à grande échelle de drones ukrainiens. C'est Moscou, la capitale, qui était visée. Plusieurs projectiles ont touché une raffinerie. Et puis toujours la nuit dernière, des missiles russes ont visé cette fois Kiev, la capitale ukrainienne. Aucune victime pour l'instant n'a été signalée par les autorités locales. Pour mener sa résistance à l'invasion russe, l'Ukraine réclamait depuis de longs mois la possibilité de fabriquer sous licence sur son territoire des missiles longue portée. Eh bien, les pays du G7 ont donné finalement leur accord à l'issue de leur sommet hier. Une annonce saluée par les Ukrainiens. À Kiev, les explications d'Emmanuel Chaz.
6: En Ukraine, lors de chaque raid aérien russe, les réserves de la défense aérienne ukrainienne en missiles s'amenuisent un peu plus. Le président Zelensky, plutôt que des livraisons d'équipements de défense, a donc longtemps demandé à ses partenaires l'autorisation de produire ces missiles directement sur le sol ukrainien. Accélérer cette production permettrait de réduire la dépendance de Kiev aux envois d'aide militaire de la part de ses alliés, aide soumise aux changements politiques et économiques, devenue encore plus incertaine depuis le déclenchement de l'offensive israélo-américaine contre l'Iran en février, alors que l'Ukraine doit toujours urgemment se prémunir contre les attaques russes. Cette attaque ne concerne pas seulement la défense aérienne, mais aussi des missiles de longue portée permettant à l'Ukraine de continuer ses frappes en profondeur sur le territoire russe, des frappes qui visent tout ce qui nourrit l'effort de guerre de Moscou, des entrepôts et des entreprises d'armes, des raffineries de pétrole, les infrastructures de transport et de stockage d'hydrocarbures. Emmanuel Chaz, Kiev RFI pour Radio Vatican.
0: Conséquence de la guerre en Ukraine, la Finlande autorise le déploiement d'armes nucléaires sur son territoire, un changement majeur pour ce pays qui est resté tout le temps de la guerre froide et au-delà dénucléarisé. Le Parlement finlandais a adopté hier la loi qui aligne donc maintenant le pays sur la politique de dissuasion de l'OTAN qu'elle a rejoint à cause de l'invasion de l'Ukraine par la Russie. Les évêques européens vivement inquiets après le vote hier à Strasbourg de la directive retour de l'Union européenne. Ce règlement permet de délocaliser les migrants qui n'ont pas été accueillis par les États membres de l'UE et qui ne peuvent pas être expulsés vers leur pays d'origine. Le texte prévoit ainsi des centres de rétention fermés situés hors d'Europe dans des pays tiers. Ce qui est inacceptable et la commission de la conférence épiscopale de l'Union européenne l'a fait savoir. L'extension de la détention, les restrictions aux voies de recours effectives et l'externalisation croissante des responsabilités vers des pays tiers soulèvent de sérieuses questions éthiques et humanitaires, a-t-elle écrit dans un communiqué. Monseigneur Antoine Herouar est le premier vice-président de la Comissé.
7: L'exemple qui avait déjà été fait par la Grande-Bretagne, le Rwanda et l'Italie avec l'Albanie ont montré que il y avait des grandes questions juridiques qui se posaient et puis des problèmes humains qui ne manqueront pas aussi parce que on va déraciner les gens dans un pays qui n'a rien à voir avec leur culture et où vont rester un certain nombre de temps. D'ailleurs, par exemple, on peut dire aussi que jusqu'à présent, le gouvernement français a déclaré un peu son scepticisme devant une telle mesure qui sans doute relève un peu plus de l'affichage de la communication vis-à-vis de l'opinion publique que une efficacité quant au but recherché. Mais de façon plus profonde, l'inquiétude que la Comissée peut exprimer, c'est de dire, est-ce que l'Union européenne n'est pas en train, doucement et mesure après mesure, à laisser un peu de côté ce qui est ses propres fondements, ses propres valeurs? Le projet européen a toujours été enraciné dans les principes de solidarité, de fraternité humaine et de protection des plus vulnérables. Et ces principes ne sont pas optionnels et ils ne sont pas à géométrie variable, ils sont au cœur de l'identité de l'Union. Et donc si on les met en cause, alors là on est en train tout à fait d'abandonner ce qui est même le cœur du projet européen.
0: Monseigneur Antoine Herouar, l'archevêque de Dijon et premier vice-président de la Comissée, il était interrogé par Alexandra Siergan. Le G7 demande une réponse coordonnée pour endiguer la propagation de l'épidémie d'Ebola, en particulier dans l'est de la République démocratique du Congo, où le virus a déjà contaminé plus de 800 personnes et fait 192 morts en un mois. Le taux de létalité est aujourd'hui ainsi de 24%. Il n'existe pas de vaccin et l'épidémie n'a pas encore atteint son pic, estime même la Croix-Rouge, qui souhaiterait une réponse humanitaire plus importante. Actif au sud et au nord Kivu, mais aussi en Ituri, l'ONG ALIMA, l'Alliance pour une action médicale internationale, se mobilise avec 3 centres de prise en charge dédiés, une cinquantaine de structures de santé et 800 agents communautaires. Son chef de mission, basé à Goma, Barry Mamadou Kaba, revient sur le climat de peur, mais aussi le déni des populations exposées.
8: Il y a un climat de psychose, mais on a l'impression que cela n'a pas trop changé au quotidien des habitants de l'Est parce que les marchés continuent à être ouverts. les gens continuent à se ressembler. C'est vrai qu'il y a des points de lavage de mains ça et là, mais hors Bounia, aujourd'hui, il y a plusieurs zones qui ne sont pas couvertes, des zones que nous appelons des zones rurales. L'intervention ne doit pas être simplement concentrée dans ce que nous appelons les zones hotspots. Il faut aussi aller dans des zones qui sont à risque pour que toute la communauté soit quand même activée pour répondre à cette épidémie. Et je voudrais juste rajouter que les professionnels de santé seuls, malgré tous les moyens à disposition, ne peuvent pas endiguer seuls cette épidémie. Et côté comportement des habitants, on ne sent pas qu'on est dans une épidémie aussi dangereuse que celle d'Ebola.
9: Ce virus a été découvert il y a 50 ans, c'est la 17e épidémie d'Ebola. Est-ce que vous diriez que la population est au moins en partie informée et attentive aux règles sanitaires?
8: Je peux dire une partie de la population est informée, mais maintenant, il faut souligner aussi qu'on a une bonne partie de la population qui n'y croit pas. Parce que aujourd'hui, avec les attitudes que nous découvrons ça et là dans des communautés où les populations souhaiteraient récupérer un corps, cela ne nous dit pas que tout le monde est conscient de la dangerosité de la maladie.
9: Donc là, vous avez parlé de la réclamation des corps. Il y a d'autres attitudes problématiques?
8: Oui, tout à fait, parce que les équipes communautaires qui font les suivis des contacts, la récupération et le transfèrement des cas suspects sont toujours agressés au niveau communautaire. Il y a des endroits où parler de Ebola signifierait souhaiter que la maladie arrive là. Et tandis que mieux on est informé, mieux nous pensons qu'on pourra se prémunir afin d'éviter la contamination.
9: Est-ce que vous pouvez nous rappeler les règles de base pour la prévention primaire?
8: Côté personnel, c'est toujours maintenir l'hygiène des mains, essayer de garder quand même une certaine...
9: Une distance?
8: Oui. Avec des personnes suspectes, il faut aussi, côté communauté, accepter que des personnes qui sont en contact soient quand même suivies de près par un personnel qualifié. Il y a aussi toute attitude quand même aussi au niveau communautaire de laisser des professionnels, des équipes de suivi des contacts, des équipes qui sont chargées de l'enterrement digne et sécurisé, fassent leur boulot, mais en toute sécurité.
9: Pour bien comprendre, pour ceux qui nous écoutent, tous ceux qui sont réticents, par exemple, à voir leurs proches être traités ailleurs qu'à domicile, est-ce que vous pouvez nous expliquer les conditions de prise en charge?
8: Aujourd'hui, Alima travaille dans une grande transparence dans les structures de santé. Contrairement à des dizaines d'années auparavant, aujourd'hui, les accompagnants peuvent regarder leurs parents à travers des baies vitrées. Et ils communiquent aussi à travers des baies vitrées. Même en cas de décès, le protocole qui est mis en place, c'est préparation du corps et exposition du corps pour que les parents voient que c'est pas quelque chose de caché. Il faut que les gens sentent aussi que quand on est dépisté très tôt, on arrive à l'hôpital très tôt, il y a des chances qu'on s'en sorte. Dans la journée d'hier, Alima a libéré 7 personnes qui sont guéries. Aujourd'hui, on est dans les quarantaines de personnes qui sont guéries, dont des enfants de moins de 2 ans. Donc, ça veut dire qu'il y a de l'espoir.
0: Interrogé par Marie Duhamel, Barry Mamadou Kaba de l'ONG Alima était ce matin l'invité de Radio Vatican.
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2: 8h45, tout de suite, retour de l'actualité en région avec le rappel des titres.
11: Nouveau rebondissement pour l'autoroute A69. Le rapporteur public du Conseil d'État recommande le rejet du recours des opposants. La décision finale sera rendue début juillet. À Toulouse, le coût de la future ligne C du métro atteint désormais 3,7 milliards d'euros. Sans remise en cause du calendrier des travaux, la ligne doit être opérationnelle en 2029. À Montauban, parents et enseignants se mobilisent contre la fermeture d'une classe dans les collèges REP, craignant des effectifs trop importants pour la rentrée prochaine. Les chefs d'établissement alertent également sur une hausse des sanctions disciplinaires dans les collèges et lycées de toute la région Occitanie. Les fêtes de Lourdes reviennent du 26 au 29 juin prochain avec 4 jours de concerts, de sport et de traditions populaires dans la cité. Et puis pour finir dans le Lot, le vin blanc confirme son succès. Les producteurs enregistrent une demande record et des stocks qui s'écoulent chaque année de plus en plus rapidement. Le vin reste à consommer avec modération bien sûr, comme tout autre alcool.
2: Tout de suite, nous retrouvons le père David Reveillac, curé de Gourdon, pour la lecture et le commentaire de l'évangile du jour selon saint Matthieu, chapitre 6, versets 7 à 15.
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13: En ce temps-là, Jésus disait à ses disciples : lorsque vous priez, ne rabâchez pas comme les païens. Ils s'imaginent qu'à force de paroles, ils seront exaucés. Ne les imitez donc pas, car votre Père sait de quoi vous avez besoin avant même que vous l'ayez demandé. Vous donc priez ainsi. Notre Père, qui es aux cieux, que ton nom soit sanctifié, que ton règne vienne, que ta volonté soit faite sur la terre comme au ciel. Donne-nous aujourd'hui notre pain de ce jour. Remets-nous nos dettes, comme nous-mêmes nous remettons leurs dettes à nos débiteurs. Et ne nous laisse pas entrer en tentation, mais délivre-nous du mal. Car si vous pardonnez aux hommes leurs fautes, votre Père Céleste vous pardonnera aussi. Mais si vous ne pardonnez pas aux hommes, votre Père non plus ne pardonnera pas vos fautes. Ne rabâchez pas comme les païens. Ils s'imaginent qu'à force de paroles, ils seront exaucés. Ne rabâchez pas, mais dites notre Père. Alors du coup, on répète le Notre Père. Voilà. Et comment on va faire pour répéter ce Notre Père et c'est Je vous salue Marie et ne pas rabâcher comme les païens qui s'imaginent qu'à force de paroles, ils seront exaucés. Et comment faire pour être dans la répétition, surtout qu'il nous a dit de pas prier autre chose et de dire ça, donc évidemment qu'il nous invite à répéter, mais dans la répétition qui ne va pas être un exercice de quantité, encore moins pour un commerce. Voilà. En fait, on comprend que ces mots contiennent toutes les autres prières et que donc, parce qu'on va les répéter, on va les élargir. On va percevoir l'ensemble de toutes les facettes de chacun des mots, de chacune des demandes. On va découvrir que tous nos désirs sont contenus dans cette prière, que tout ce qui nous traverse va être réorienté par cette prière, sanctifié, voilà, ajusté. Et il y a des tas de choses qui ne sont pas compatibles avec cette prière, ben c'est normal que Dieu ne réponde pas à la prière, quoi. Et alors voilà, parce qu'on va répéter cette prière jusqu'à ce que toutes nos prières rentrent dans cette prière, jusqu'à ce que cette prière ait la richesse et l'ampleur de toutes nos prières. Voilà, et du coup, c'est vraiment l'école de la prière. Je répète pour apprendre, je répète pour connaître, je répète pour intégrer. Voilà, alors parfois, prenons le temps de le dire lentement. Et parfois aussi, posons-nous la question, tiens, est-ce que depuis que je le répète, j'ai pas appris un truc nouveau? Est-ce que je pourrais pas dire c'est notre Père en essayant de me dire que je le découvre encore? Il y a encore des choses que j'avais pas perçues dans cette prière. Bonne journée.

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0: 8h58, avant de se quitter, vous le savez, on fait un point sur la météo du jour et sur le gagnant ou la gagnante d'aujourd'hui. À la suite de cette question, dans l'évangile du jour, quelle prière Jésus enseigne-t-il à ses disciples? Réponse A, le Magnificat. Réponse B, le Notre Père. Ou réponse C, le Je vous salue Marie. Écoutons la réponse d'aujourd'hui.
1: Réponse B, le Notre Père. Nelly de Coaraz. Merci, au revoir.
0: Eh bien voilà, c'est clair, c'est net, c'est précis. Félicitations Nelly de Coaraz, alors qui n'est pas dans les Alpes-Maritimes, mais plutôt en dessous de Naï, dans les Pyrénées-Atlantiques, parce que oui, il y a deux Coaraz, on a failli se faire avoir. On a regardé quand même pour savoir, parce que c'était étonnant. Mais non, c'est pas dans les Alpes-Maritimes, parce qu'il y a aussi un Coaraz du côté du sud-est. En tout cas, félicitations Nelly, c'était effectivement la bonne réponse. La réponse B, il est écrit dans l'évangile du jour. Vous donc priez ainsi notre Père qui êtes aux cieux. C'était dans l'évangile du jour. Selon Saint Matthieu, chapitre 6, versets 7 à 15, on vous envoie tout ça très rapidement. Nelly, félicitations et prochaine chance pour tous ceux qui ont participé et qui n'ont pas été tirés au sort. Eh bien, ne perdez pas espoir, rendez-vous demain dès 7h pour une nouvelle question et une nouvelle chance pour vous donc de remporter des cadeaux. Et avant de se quitter, un point sur la météo, et vous l'avez sûrement ressenti, du soleil partout en région, dès les premières lueurs du jour jusqu'à ce soir, des températures qui vont augmenter sans cesse aujourd'hui, un épisode de chaleur qui est de passage en France, et donc de la chaleur partout, des températures qui s'approchent déjà des 25 degrés, et cet après-midi plus de 37 degrés annoncés, notamment à Figeac, Castelsarrasin, Onde, Toulouse, 35 du côté de Sainte-Afrique et Nayou. Restez bien au frais si vous le pouvez, hydratez-vous, pensez-vous, même quand on n'a pas soif, il faut boire. En tout cas, on vous retrouve demain au frais dès 7h sur Radio Présence. Dans 3 minutes, Vivante Église avec Nathalie Cardon, et tout de suite 9h, place à l'actualité nationale. Belle journée et à demain.
2: Bonjour à tous, à la une de l'actualité, je l'ai signé, les mots hier soir de Donald Trump à la sortie du château de Versailles où il dînait avec Emmanuel Macron. Le président américain a signé l'accord de paix entre Washington et Téhéran, un accord pour mettre fin à 3 mois de guerre au Moyen-Orient. La signature a été confirmée par le ministère des Affaires étrangères iranien. Une cérémonie est prévue demain en Suisse, le détroit d'Ormuz doit maintenant rouvrir. Et avec cette signature, les cours du pétrole reculent ce matin, le baril de Brent a baissé quasiment de 1,5%. Coup de chaud sur la France, 26 départements sont placés en vigilance orange pour la canicule à partir de midi aujourd'hui. Ça concerne l'Île-de-France, le centre et une bonne moitié est du pays. Il va faire entre 34 et 38 degrés avec des pics à 40 degrés localement. Cette vague de chaleur devrait se poursuivre jusqu'en début de semaine prochaine. La SNCF change ses plans à cause de la chaleur. 71 trains intercités sont supprimés aujourd'hui et ça jusqu'à lundi sur plusieurs grandes lignes du réseau national. Julie Pierret.
3: Oui, les lignes notamment concernées Paris-Orléans, Limoges-Toulouse, Paris-Clermont-Ferrand et Bordeaux-Marseille. La compagnie explique cette décision par le risque de panne de clim dans les voitures Corail, des rames anciennes dont les équipements ont été conçus pour des épisodes de chaleur moins extrêmes. Avec des températures pouvant atteindre 40 degrés dans certaines régions, la SNCF préfère limiter la circulation des trains les plus exposés, en particulier aux heures les plus chaudes de la journée. Et selon l'entreprise, les trains maintenus seront renforcés lorsque cela sera possible afin d'accueillir davantage de voyageurs. Les clients concernés sont informés individuellement. Ils pourront échanger ou se faire rembourser leurs billets sans frais.
2: Merci Julie. Et retour à des températures classiques à compter de mardi prochain, pas avant. Nouvelle étape contre l'ultra fast fashion. Députés et sénateurs se sont mis d'accord sur une proposition de loi hier visant principalement les géants asiatiques comme Shein et Temu. Le texte prévoit un malus pouvant atteindre 50% du prix des produits d'ici 2030. Et une interdiction de publicité pour ces plateformes. Les enseignes européennes et françaises seraient, elles, épargnées. Le parquet de Paris fait appel contre la Rolex d'un ancien animateur de périscolaire. Il comparaissait pour des faits de harcèlement et d'agression sexuelle sur mineurs. Le tribunal avait estimé que les infractions n'étaient pas suffisamment caractérisées. Le procureur avait pourtant requis 18 mois de prison avec sursis. Et en football, à la Coupe du Monde, l'Angleterre a lancé son mondial par une victoire hier 4-2 face à la Croatie. Le Portugal a été tenu en échec 1-1 par la République démocratique du Congo. Belle journée à tous.
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5: Et si la sainteté n'était pas d'abord une performance, mais un élan simple, confiant, presque audacieux vers Dieu. À 26 ans, une jeune carmélite écrivait qu'elle s'élancerait vers lui comme une petite fusée. Aujourd'hui, partons à la rencontre d'Élisabeth de la Trinité. Bonjour à tous et à toutes, bienvenue dans Vivante Église. Je vous propose de découvrir ou de redécouvrir une figure carmélitaine, discrète, mais d'une profondeur théologique et d'une intensité intérieure impressionnante. Sainte Élisabeth de la Trinité, carmélite de Dijon, morte à 26 ans, canonisée en 2016, a laissé une prière devenue célèbre. « Ô mon Dieu, Trinité que j'adore ». Derrière ces mots, il y a une expérience bouleversante, la découverte que Dieu n'est pas loin, mais qu'il habite en nous. Pour nous accompagner, je suis en ligne avec le père et frère Jean-Thomas de Beauregard, religieux dominicain au couvent de Bordeaux, docteur en théologie, directeur du Studium de philosophie. Il conjugue l'enseignement, la prédication et l'accompagnement des jeunes comme aumônier de lycéens et d'étudiants. Auteur d'ouvrages spirituels remarqués tels que « La spiritualité de la bûche » et « Hardy les doux », il met aujourd'hui sa profondeur théologique et son expérience pastorale au service de cette jeune carmélite, Sainte Élisabeth de la Trinité, dans son livre paru aux éditions du Cerf, « Je m'élancerai comme une petite fusée, itinéraire vers Dieu ». Avec Élisabeth de la Trinité, bonjour frère Jean-Thomas de Beauregard et merci d'être avec nous en ligne.
6: Bonjour Nathalie.
5: Alors qui était vraiment Élisabeth de la Trinité ?
6: Alors, vous l'avez dit, c'est une jeune fille de Dijon, donc en Bourgogne. On est à la toute fin du 19e, début du 20e siècle. Elle est la fille d'un officier, Monsieur Cattès, qui va mourir assez jeune, et d'ailleurs mourir dans ses bras à elle, de petite fille. Elle devait avoir 8 ans, je crois, au moment où il meurt de crise cardiaque dans ses bras. Elle grandit auprès de sa mère et de sa petite sœur, sa mère qui était d'ailleurs assez familière du Carmel. Le Carmel de Dijon était à quelques minutes à pied de la maison familiale. Et donc elle grandit dans une atmosphère pieuse. En même temps, elle a une jeunesse tout à fait comme les filles de son âge et de son milieu. D'ailleurs, alors peut-être sa particularité, c'est qu'elle est une musicienne de talent. Elle va remporter des prix au conservatoire en piano. Mais en dehors de ça, et d'une vie de prière qui très tôt, malgré tout, est d'une profondeur et d'une intensité peu commune pour une jeune fille de son âge. Mais pour le reste, rien qui ne la singularise, si ce n'est ce désir progressivement plus profond, d'entrer au Carmel le plus tôt possible, désir qui sera dans un premier temps contrarié du fait que sa mère se retrouve veuve et par ailleurs malade et qu'il faut bien s'occuper et de la mère et de la petite sœur, mais qui finira par être exaucé pour entrer au Carmel à 21 ans. Elle va y vivre une vie de prière toute discrète, sans d'ailleurs de signes extraordinaires ou de grâces sensibles un petit peu spectaculaires comme on peut les voir chez tel ou tel autre mystique. Et puis elle va mourir relativement jeune, vous l'avez dit, à 26 ans, d'une maladie assez terrible, la maladie d'Edison, qui grosso modo finit par lui bouffer l'estomac de manière assez terrible et avec des douleurs violentes. Tout au long de ce chemin-là, elle va laisser un ray de lumière qui ne va pas laisser ses sœurs totalement indifférentes. Et ce sont ses sœurs qui vont contribuer à populariser son parcours et sa personnalité assez vite après sa mort.
5: Alors, frère Jean-Thomas de Beauregard, vous êtes auteur de cet ouvrage paru récemment, « Je m'élancerai comme une petite fusée ». Je vous ai présenté comme religieux dominicain. Sainte Élisabeth de la Trinité est une carmélite. Pourquoi vous êtes-vous attaché à une carmélite, frère Jean-Thomas de Beauregard, vous, dominicain? Racontez-nous un peu votre histoire.
6: Alors d'abord, il y a un lien assez historique entre les carmélites et les dominicains. Par exemple, Sainte Thérèse d'Avila avait choisi expressément un dominicain, un théologien assez connu de son époque qui s'appelait Domingo Bagnès, pour être son confesseur et son accompagnateur. Elle disait qu'il fallait avoir un théologien un peu sûr pour vérifier la sûreté justement de ses intuitions mystiques. Donc il y a ce lien-là historique, et puis qui, dans le cas d'Élisabeth de la Trinité, s'est manifesté par la présence de dominicains un peu à tous les moments de son parcours. D'abord, c'est un dominicain, le père Vallée, qui était un prédicateur célèbre, qui était dans le Carmel de Dijon, dans le couvent des dominicains de Dijon, qui était à 300 mètres du Carmel de Dijon, et qui venait prêcher des retraites chez elle, et qui l'a beaucoup aidé à mettre des mots sur son expérience, et notamment sur ce qui est le cœur de son expérience à elle, à savoir l'inhabitation trinitaire, c'est-à-dire le fait que la Trinité vient habiter l'âme des baptisés, habiter réellement l'âme des baptisés. Donc il y a d'abord ce père Vallée, qui a une grande importance dans sa vie, qu'elle va beaucoup voir en parloir, avec lequel elle va correspondre. Et puis, il y a un dominicain qui va prêcher une retraite chez elle, le père Fage, et c'est au cours de cette retraite, à la fin de cette retraite, qu'elle va écrire la fameuse prière « Ô mon Dieu, Trinité que j'adore ». Et donc il y a ce dominicain là. Et puis il y a un troisième dominicain, on pourrait en voir d'autres, mais très important, qui est le père Philippon. Et le père Philippon, c'était un dominicain de la province de Toulouse, donc de ma province, qui enseignait à Saint-Maximin, qui a été au Concile Vatican II comme expert au Concile. Et lors de ses études de théologie, le père Philippon croise, si je puis dire, les écrits d'Élisabeth de la Trinité qui commençaient à circuler. C'était pas tellement longtemps après sa mort, et il va se passionner pour cela, et ça va même être le sujet de sa thèse sur l'inhabitation trinitaire, justement. Et il va écrire des livres qui vont connaître un succès incroyable, plusieurs dizaines de milliers d'exemplaires, à une époque où les gens lisent encore beaucoup, qui vont vraiment être décisifs dans la popularité d'Élisabeth de la Trinité.

0: Élisabeth de la Trinité, parce que il y a cette affinité entre ses écrits et peut-être la manière dominicaine de percevoir les choses, et notamment avec une spiritualité qui se veut objective et enracinée dans la théologie la plus sûre, tout en étant son expérience à elle. Donc c'est ce mélange de tout cela qui a créé ce lien entre les dominicains et Élisabeth en général, et Élisabeth et moi-même en particulier.
1: Élisabeth de la Trinité, canonisée l'année de la Miséricorde, un 16 octobre 2016, a eu de vraies correspondances avec des prêtres, sa mère, sa sœur, ses cousines. Cette correspondance, on peut la retrouver, on peut la lire. En parlant d'Élisabeth, on peut inviter aussi les auditeurs à découvrir cette figure du XXe siècle, une âme de prière, une âme de silence. Que vient-elle chercher au Carmel, derrière la clôture, frère Jean-Thomas de Beauregard?
0: Eh bien, elle vient justement chercher le silence et la possibilité d'approfondir sa vie de contemplation. Parce que le désir du silence et d'une vie de contemplation, elle l'a bien avant son entrée au Carmel. Et elle essaie d'ailleurs de vivre cela dans sa vie, j'allais dire civile, dans sa vie laïque. Et elle y parvient d'ailleurs en grande partie. Elle parle de la petite cellule de son cœur. C'est une expression qu'elle emprunte à une grande dominicaine qui est Sainte Catherine de Sienne, qui d'une certaine manière était tout indiquée pour lui donner cela, puisque Catherine de Sienne, on la représente souvent en habit de dominicaine, et on n'a pas tort, mais elle n'était pas dominicaine au sens où elle aurait été moniale. Elle était membre du tiers-ordre dominicain, ce qui fait qu'elle vivait dans le monde. Et souvent en voyage, par monts et par veaux, avec un certain nombre d'activités. Et donc, Catherine de Sienne a tout un enseignement sur le fait que même dans le monde, on peut se façonner comme une petite cellule de notre cœur dans laquelle on peut se recueillir. Et ça, c'est quand même un enseignement très riche pour Élisabeth elle-même, mais pour tous ceux qui suivent Élisabeth, c'est de se dire, on n'a pas nécessairement besoin d'être carmélite pour pouvoir avoir une vraie vie d'oraison. Mais le fait est que malgré tout, quand on a soif de vie d'oraison, il est évident que le Carmel s'impose, ou en tout cas devient quelque chose d'extrêmement attirant pour être vraiment tout à Jésus, tout à la contemplation de la Trinité, et sans les distractions et le fracas du monde. Et c'est vraiment ça qu'Élisabeth vient chercher au Carmel, en sachant qu'encore une fois, elle avait déjà, depuis petite, via sa mère, un lien avec le Carmel, et en particulier le Carmel de Dijon, et que par ailleurs, et c'est assez surprenant, moi ça m'a beaucoup surpris quand j'ai commencé à m'intéresser de plus près à Élisabeth, que elle avait lu déjà la vie de Thérèse de l'Enfant Jésus, alors qu'on est 2 ans après la mort de la petite Thérèse. Il y avait quelque chose d'assez ébouriffant à la manière dont les écrits de la petite Thérèse circulaient et pouvaient donner envie à une jeune fille qui n'était pas déjà au Carmel d'entrer au Carmel. Donc il y a cette figure de la petite Thérèse qui est comme une grande sœur pour Élisabeth et qui va contribuer à la pousser à entrer au Carmel.
1: Pourquoi reste-t-elle, puisque vous évoquez Sainte Thérèse de Lisieux, docteur de l'Église, pourquoi reste-t-elle moins connue encore à ce jour que Thérèse de Lisieux, Élisabeth de la Trinité, plus discrète? Qu'est-ce qui explique un peu cette vie plus cachée?
0: Alors, j'y vois plusieurs éléments. Bon, d'abord, il y a quelque chose de tout bête, c'est que je pense que et c'est normal, le grand public chrétien, voilà, s'attache à certaines figures et qui prennent beaucoup la place. Et bah, en l'occurrence, Thérèse de l'Enfant Jésus est une figure qui est parfaitement légitime pour occuper beaucoup de place. Thérèse de l'Enfant Jésus, je dirais qu'il y a deux choses qui ont fait qu'elle a peut-être pris plus de place qu'Élisabeth de la Trinité, même si ça a été progressif. Je pense qu'il y a le fait que chez Thérèse, il y a un vocabulaire très simple, assez imagé, presque enfantin à bien des égards. Alors, chez certains, ça peut faire fonction de repoussoir. Ça a longtemps été mon cas, même si maintenant j'aime beaucoup Thérèse de l'Enfant Jésus aussi

0: Mais il y a ce vocabulaire-là qui en tout cas fait que c'est très accessible pour beaucoup de gens et beaucoup de gens qui peut-être voilà peuvent être repoussés au contraire par des auteurs plus techniques ou plus compliqués. Là, Thérèse de l'Enfant Jésus, c'est très accessible. Et puis Thérèse de l'Enfant Jésus, je crois que elle va être énormément rendue populaire par la Grande Guerre où elle va être très priée par les poilus notamment, et elle va exaucer beaucoup de prières, et c'est ce qui fait que elle va être rendue très populaire, et puis il va y avoir un certain nombre d'auteurs spirituels qui vont faire sa promotion, si je puis dire, et donc elle obtient très vite une position assez remarquable, et puis sans doute aussi que Thérèse de l'Enfant Jésus est vraiment le docteur de la miséricorde et de la petite voix. Et que, à une époque où il y avait un christianisme qui était encore très façonné par une sorte d'ascétisme rigoureux, eh bien, ce côté très simple, très souriant de la petite Thérèse, a sans doute aidé à sortir de ce genre de schéma et a été comme une bouffée d'air frais. Élisabeth de la Trinité, de ce point de vue-là, elle est tout à fait en consonance avec la petite Thérèse. Mais il se trouve que c'est peut-être moins immédiatement facile d'accès parce qu'il n'y a pas ce vocabulaire un peu enfantin. Ça ne veut pas dire que c'est très compliqué, mais parce que ça reste tout à fait accessible. Mais il y a moins toute cette comment dire toute cette imagerie, vous savez, autour de la petite Thérèse, les pétales de rose, etc. Et donc, il y a un coup d'entrée, si je puis dire, plus grand. Elle se mérite davantage, si je puis dire, Élisabeth de la Trinité. Il
1: Et
0: faut.
1: Élisabeth de la Trinité, permettez-moi, frère Jean-Thomas de Brogard, est-elle une sainte au fond, en vous écoutant, pour spécialistes, hein, ou alors pour chacun de nous, on parlait à l'instant de Thérèse de Lisieux, plus accessible peut-être pour un plus grand nombre, alors que Élisabeth de la Trinité, il faut quelque peu entrer dans cette inhabitation aussi de la Trinité et de son langage qui est particulier, où on rejoint aussi, où elle s'est inspirée, entre autres, des épîtres et puis de l'apôtre Saint Paul, un apôtre de feu, hein, car Élisabeth de la Trinité avait aussi son caractère, hein, une jeune femme passionnée, parfois colérique. Hein. On a peu parlé aussi de sa personnalité. Est-ce que vous pouvez nous en dire un peu plus?
0: Alors oui, en effet, alors je pense que je pense pas du tout que ce soit une sainte pour spécialiste, ni pour théologien, même si de fait souvent les théologiens l'aiment bien parce qu'elle aborde des thèmes qui leur sont chers, et notamment effectivement tout ce qui a trait au mystère de la Trinité et à l'adoption filiale qui nous configure au Christ. Mais pour ce qui est de sa personnalité, c'est une personnalité de feu, en effet, elle le dit d'ailleurs d'elle-même. Elle est là aussi, peut-être par contraste avec la petite Thérèse, dont on sait, la petite Thérèse le dit elle-même, qu'elle avait un petit côté petite fille geignarde dans son enfance avant de devenir beaucoup plus affermie dans sa vie de foi. Dans le cas d'Élisabeth, dès le départ, c'est une jeune fille au caractère bien trempé, que ce soit sa mère, que ce soit ses professeurs, que ce soit les prêtres qui la préparent au sacrement. Tous remarquent ce caractère extrêmement trempé, très volontaire, qui d'ailleurs revient assez régulièrement dans ses écrits, notamment dans sa grande prière à la Trinité, où revient avec une très grande récurrence la formule je veux. Je veux, et c'est tout à fait symptomatique, elle a une volonté très forte, non pas quelque chose qui serait de l'ordre d'une exigence capricieuse, mais d'un projet résolu, d'un dessein bien arrêté de suivre le Christ et de réaliser dans sa propre vie, avec la grâce de Dieu, Ce que justement les épîtres de Paul et l'évangile et les épîtres de Jean lui promettent, à savoir la vie en Dieu. Et donc ça, elle y croit fermement, elle y croit d'une manière radicale, et elle veut y parvenir, moyennant la grâce de Dieu. Alors si on ne regarde que l'aspect extrêmement volontaire, on peut croire à quelque chose d'un peu militaire et un peu dur. Je ne crois pas que ce soit le cas. Certes, elle a un père officier et ça joue sur son tempérament, je pense. Notamment, elle se plaint assez peu. Elle ne fait pas beaucoup étalage de ses atermoiements psychologiques ou de ses difficultés. Mais en revanche, elle attend tout de Dieu. Ça n'est pas purement une démarche volontariste. C'est vraiment, elle attend tout de la grâce, mais à son échelle, elle veut y collaborer par sa réponse et elle va l'obtenir.
1: En quoi son expérience rejoint-elle la grande tradition théologique de l'Église, frère Jean Thomas ?
0: Alors, il y a quelque chose de très important chez Élisabeth, c'est que elle a beaucoup lu. Non seulement les épîtres de Paul, Jean et toute la Bible, peut-être d'ailleurs davantage d'une certaine manière que Thérèse de l'Enfant Jésus. Elle a aussi beaucoup lu les auteurs du Carmel, en particulier Thérèse d'Avila et Saint Jean de la Croix. Et via les prédications, elle avait une très bonne oreille en réalité, elle a une oreille de musicienne. Et donc, tout ce qu'elle entend en prédication, en retraite, et notamment via les dominicains qui viennent prêcher depuis leur couvent qui est juste à côté, elle l'entend, le retient, le prend en note dès que la prédication est terminée et l'assimile. Et ce qui fait que, sans probablement avoir jamais lu une seule ligne directement de saint Thomas d'Aquin, sans doute probablement pas non plus de sainte Catherine de Sienne directement, eh bien, en fait, elle les assimile de manière stupéfiante, simplement parce qu'elle a entendu des personnes qui, des prédicateurs qui, eux, les avaient lus et les avaient fréquentés et en étaient imprégnés. Et c'est ce qui fait que, quand on connaît très bien, ou quand on connaît même ne serait-ce qu'un petit peu Thomas d'Aquin ou Catherine de Sienne, et puis qu'on connaît aussi Thérèse d'Avila ou Jean de la Croix, et qu'on lit Élisabeth de la Trinité, eh bien, on n'est absolument pas perdu. Et même, on retrouve, formulé de manière plus simple et de manière différente, ce qu'il y a de plus génial et de plus profond dans les plus grands auteurs de la tradition de l'Église. Et c'est sans doute ça, d'ailleurs, qui fait, on disait tout à l'heure que Élisabeth est souvent appréciée des théologiens, c'est qu'ils sont en terrain familier. Parce que vraiment, elle rejoint par ses mots et par son expérience ce qu'il y a de plus profond et de plus grand dans la tradition de l'Église. Et ça, sans entrer dans des choses extrêmement techniques, extrêmement pointues, extrêmement spéculatives, mais de manière toute simple, toute vraie. Et ça, c'est un prodige que souvent, nous autres théologiens, on a du mal à réaliser parce que on a tellement l'habitude d'aller dans des problèmes un petit peu compliqués que ensuite pour en rendre compte de manière simple, c'est difficile. Bien, Élisabeth nous fait ce cadeau de rendre très accessible des choses qui sont de soi un peu compliquées. Et ça, c'est quand même un grand cadeau qu'elle nous fait et que l'Esprit-Saint nous fait à travers elle.
1: Alors, nous allons découvrir et nous découvrons aussi ce beau cadeau avec cette figure du XXe siècle, une carmélite entrée à l'âge de 21 ans au Carmel, la courte vie au Carmel, puisqu'elle meurt à l'âge de 26 ans. Vous avez écrit cet ouvrage. Je vous propose, frère Jean-Thomas de Beauregard, de rester bien sûr avec nous le temps d'une plage musicale. On vous retrouve juste après. À tout de suite.

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1: Suite de l'émission de Vivante Église, au micro et pour intervenant, c'est un frère dominicain que je reçois, un frère dominicain qui a consacré donc l'écriture d'un ouvrage à une carmélite, et c'est peu banal. Frère Jean-Thomas de Beauregard, vous êtes toujours en ligne avec nous ?
2: Et oui.
1: Oui. Alors, votre livre reprend cette belle et grande prière. Alors, pour non pas les spécialistes, mais ceux qui ont déjà approché cette figure carmélitaine d'Élisabeth de la Trinité, connaissent cette prière célèbre « Ô mon Dieu, Trinité que j'adore ». Alors, pourquoi avoir fait le choix de structurer votre livre très précisément autour de cette prière, frère Jean-Thomas ?
2: Alors, il y a plusieurs raisons. D'abord, parce que, vous le soulignez vous-même, c'est la porte d'accès la plus simple et la plus répandue pour entrer dans l'œuvre d'Élisabeth de la Trinité. Cette prière-là, elle a été extrêmement, extrêmement populaire. Je ne compte pas le nombre de conversations et de témoignages que j'ai pu avoir de prêtres, de religieux, de religieuses, de laïcs à qui on a enseigné cette prière dès leurs jeunes années et qui l'ont priée toute leur vie. Je me souviens en particulier d'un jésuite qui s'appelle le père Manarange, qui était un très grand prédicateur, qui a écrit pas mal de livres et qui est mort il y a quelques années maintenant, et que j'avais rencontré lorsque j'étais étudiant avant de devenir religieux. Et c'est lui qui m'avait parlé de cette prière-là, et lui-même me disait avec émotion combien cette prière l'avait accompagné toute sa vie. Et en fait, ça, c'est vraiment quelque chose qui est pas du tout singulier. Au contraire, c'est extrêmement répandu. Et puis, cette prière... elle a aussi un autre avantage, c'est que malgré tout, ça n'est pas rien, elle est citée par le catéchisme de l'Église catholique. Vous savez, le catéchisme de l'Église catholique qui est on pourrait dire cette somme de la foi chrétienne, cette synthèse et cette somme en même temps de la foi chrétienne qui avait été demandée par le pape Jean-Paul II, coordonnée par Joseph Ratzinger, qui n'était pas encore pape Benoît XVI, pour enseigner la foi aujourd'hui. Et le catéchisme de l'Église catholique cite cette prière-là. Donc je me suis dit que c'était un bon fil rouge. Et puis, il y a une dernière raison pour laquelle je le prends comme fil rouge, c'est que cette prière, elle a été rédigée au fur et à mesure par Élisabeth de la Trinité. C'est pas du tout le type de la prière style le mémorial de Pascal rédigé d'un seul trait dans une sorte d'extase ou de fulgurance. Non, c'est vraiment quelque chose de très mûri, et dans lequel on trouve la plupart des grands thèmes spirituels qui sont chers à Élisabeth et qu'elle avait commencé à développer avant et qu'elle continue à développer après. De telle sorte qu'en prenant, en suivant pas à pas cette prière, eh bien, on peut raccrocher, si je puis dire, on peut raccrocher à chaque fois des écrits d'Élisabeth d'avant et d'après, qui viennent approfondir, éclairer ce qui est dit, et donc c'est un fil rouge. De toute façon, il fallait bien trouver un moyen de
1: c'est une porte d'entrée, hein, tout à fait.
2: De la Trinité, et celui-là s'est imposé assez vite pour cette raison-là.
1: Alors, puisqu'on on en vient, vous évoquez cette si belle prière, hein, « Ô mon Dieu, Trinité que j'aime », est-elle le sommet un peu et l'aboutissement du cheminement personnel, spirituel, humain, dans une vie ordinaire aussi, une vie de prière, de carmélite, d'un long mûrissement d'Élisabeth de la Trinité ?
2: Alors, c'est l'aboutissement, oui et non, parce que elle a encore 2 ans à vivre au moment où elle l'écrit. De telle sorte qu'il y a des inflexions, dans la spiritualité d'Élisabeth qui ne sont pas encore tout à fait, présentes dans cette prière. Mais, en réalité, c'est ce que j'essaie de montrer dans le livre, même ce qui va se développer après la rédaction de cette prière, il y a déjà quand même des prémices dans la prière, et notamment tout ce qui a trait à la souffrance et à la mort, parce que, évidemment, au moment où elle écrit cette prière, elle n'est pas encore malade, elle n'est pas encore aussi proche de la mort qu'elle sera évidemment à la fin. Donc, À ce moment-là, d'une certaine manière, elle le dit parce qu'elle le sait de manière théorique, et ensuite elle va l'expérimenter en vrai, et ça va donner une beaucoup plus grande force à ce qu'elle n'exprimait que d'une manière théorique jusque-là. Donc c'est pour ça que oui, c'est un aboutissement d'un certain point de vue, mais elle a encore, d'une certaine manière, outre 2 années à vivre, des choses à vivre pour vérifier d'une certaine manière expérimentalement la vérité de ce qu'elle écrit là.
1: C'est une Élisabeth de la Trinité qui invite au recueillement, à un profond silence intérieur et puis à l'oubli de soi. Cela apparaît aussi dans cette prière. Aidez-moi à m'oublier entièrement. Que signifie cette parole qui peut apparaître aussi dans les écrits d'Élisabeth et sa correspondance?
2: Oui. Alors, aidez-moi à m'oublier entièrement, c'est quelque chose qu'elle dit en effet assez fréquemment, notamment lorsqu'elle médite le psaume 44, je crois. En fait, le but, c'est simplement de dire que pour pouvoir entrer dans une vie d'oraison et dans une vie d'union à Dieu, eh bien, à un moment, il faut pouvoir faire silence, et un silence qui est à la fois le silence extérieur, bien sûr, éviter les bruits, le fracas du monde, etc., mais un silence intérieur, et s'oublier soi-même, non pas au sens d'une sorte d'anéantissement complet de la personnalité, ce n'est pas vraiment ce qu'entend Élisabeth par là, mais au sens de être tellement tourné vers Dieu qu'on n'est plus préoccupé de soi. Et c'est davantage ça le sens que lui donne Élisabeth. Elle dit il faut comment dire chasser tout ce qui en soi est une préoccupation, à la fois une préoccupation du monde, une préoccupation de mes petits problèmes à moi, etc. Il faut s'oublier pour être tournée entièrement vers Dieu. Et en l'occurrence, elle en fait une démarche volontaire, mais elle sait bien que, en réalité, il n'y a que Dieu qui peut chasser toutes ces préoccupations-là. Et donc, c'est à Dieu qu'elle demande de l'aider à s'oublier entièrement. Ce à quoi j'associe spontanément cela, c'est à ce passage de l'Évangile, vous le savez, où le Christ demande à Pierre de le rejoindre en marchant sur l'eau, et vous le savez, dès lors que Pierre cesse de regarder exclusivement le Christ pour se regarder lui-même et se demander un peu ce qu'il fait, ce qui est assez normal dans ce genre de circonstances, on le comprend quand même, et bien dès lors qu'il se regarde lui-même, au lieu de regarder le Christ, il se met à couler et à s'enfoncer progressivement dans l'eau. Tandis que s'il regarde et qu'il fixe le Christ, eh bien, il avance. Et c'est cela, s'oublier entièrement pour ne regarder que le Christ et avancer. Et ça me fait penser aussi, je l'écris dans le livre, à ce que le bon Dieu disait à Sainte Catherine de Sienne. Peut-être que on ne sait pas si Élisabeth de la Trinité a
1: Oui,
2: connu cette anecdote-là, mais en tout cas, je trouve que c'est très consonant. Catherine de Sienne se demandait dans sa prière si elle était assez ceci, assez cela, trop ceci, trop cela, est-ce qu'elle était assez sainte, est-ce qu'elle aimait assez le bon Dieu, etc., etc. Et à un moment, le bon Dieu, qui lui parlait à peu près comme je vous parle, lui dit, bon, maintenant ça suffit. Alors, il ne dit pas exactement comme ça, mais il lui dit en revanche exactement ce que je vais vous dire là, à savoir, occupe-toi de moi, je m'occuperai de toi. Occupe-toi de moi, je m'occuperai de toi. Et c'est exactement ça, quand Élisabeth demande de s'oublier entièrement, c'est pour que, en s'occupant exclusivement de Dieu, eh bien, c'est Dieu qui va s'occuper d'elle. Elle n'a pas besoin de s'occuper d'elle-même.
1: alors, vous écrivez, ça c'est, on est presque à la fin de cette émission de Vivante Église. Pour ceux et celles qui découvrent peut-être cette figure carmélitaine du XXe siècle, il y a votre livre. Donc, chers auditeurs, découvrez Élisabeth de la Trinité, qui a été canonisée en 2016. Vous écrivez, ça c'est un point commun aussi d'Élisabeth de la Trinité avec Sainte Thérèse de Lisieux. On sait d'ailleurs par des indiscrétions de ses sœurs qu'Élisabeth a en commun avec Thérèse de Lisieux d'avoir tellement souffert dans ses derniers mois de maladie qu'elle a été traversée par la tentation du suicide. Il n'y a pas là de quoi se scandaliser. Après tout, l'apôtre Paul lui-même, ce géant de la foi, ce combattant intrépide, laisse entendre qu'il a connu quelque chose d'analogue lorsqu'il écrit « Nous ne voulons pas, frères, vous le laisser ignorer. L'épreuve nous a accablés à l'extrême, au-delà de nos forces, à tel point que nous avions renoncé même à vivre. » Élisabeth de la Trinité, tout comme Thérèse de Lisieux, deux carmélites, deux jeunes femmes ont été tentées dans la souffrance, dans l'épreuve, par le suicide. Ce qui les rendent aujourd'hui, pour le monde d'aujourd'hui, presque ordinaires. Elles ont connu les tentations et la souffrance, frère Jean-Thomas.
2: Oui, je crois que c'est très important. J'ai hésité un peu, évidemment, à écrire cela parce que c'est un sujet extrêmement sensible et que, évidemment, que parmi vos auditeurs, il y a sans doute des personnes qui, dans leur famille ou dans leurs amis, ont connu ce genre de drame ou même qui ont connu cette tentation à titre personnel. Mais c'est précisément parce que notre époque n'est que trop familière de cette réalité-là qu'est le suicide que je ne pouvais pas passer ça sous silence. Et je pense que ça nous rend Élisabeth proche, et Thérèse, et saint Paul, parce que ça nous montre que le fait d'avoir une foi chrétienne ardente, d'avoir une foi chrétienne fervente, de vivre d'une très grande grâce et d'être des très grands saints, le cas échéant, ça n'exclut absolument pas ce genre de combat extrêmement dramatique. Alors, dans le cas de Thérèse et d'Élisabeth, il faut le remettre dans le contexte, elles ont connu des maladies absolument épouvantable. Ça n'était pas du tout quelque chose qui pouvait être simplement allié à une petite déprime passagère. Elles ont souffert abominablement. Et dans le cas de la petite Thérèse de surcroît, avec le diable qui lui essayait de lui semer le doute dans son esprit pour lui faire douter de l'existence même de Dieu et de la grâce. Dans le cas d'Élisabeth, c'est un peu moins présent cette dimension-là, mais là, c'est vraiment la souffrance la plus terrible. Et je crois que c'est important pour nos contemporains de savoir qu'ils ne sont pas seuls dans cette épreuve-là, qu'ils n'ont pas à avoir honte d'éprouver ce genre de sentiment-là, pour peu que, en effet, comme Élisabeth, comme Thérèse, comme l'apôtre Paul, ils se précipitent dans les bras de Jésus pour évidemment ne pas succomber à cette tentation du désespoir. Mais le désespoir en lui-même, c'est une épreuve qui est malheureusement très répandue, malheureusement assez commune, mais justement parce qu'elle est répandue et commune, cette tentation-là, eh bien nous ne sommes pas seuls, nous avons le réconfort de la présence des saints, et peut-être de ces saintes-là que sont Élisabeth et Thérèse en particulier, qui peuvent être nos compagnes dans cette épreuve, et c'est tellement important de ne pas être seul pour vivre cela. Et je vous dis ça, quand on est aumônier de lycéens, d'étudiants, et puis même quand on est prêtre d'une manière générale, on voit à quel point cette tentation-là, elle est récurrente, et jusque chez des personnes qui, par ailleurs, ont une vie extrêmement sainte. Donc, oui, c'est un sujet sensible, oui, j'ai hésité à en parler, et en même temps, je crois que le simple fait de pouvoir en parler et de dire que des grands saints ont triomphé de cette tentation-là, mais l'ont vécu jusqu'à l'extrême, ça me paraît plutôt une bonne chose que de pouvoir le dire, l'entendre.
1: Frère Jean-Thomas de Beauregard, merci pour votre intervention dans ce Vivante Église aujourd'hui. Un livre est paru et c'est la fin malheureusement de cette émission de Vivante Église. Je m'élancerai comme une petite fusée. C'est l'itinéraire vers Dieu avec Élisabeth de la Trinité qui est paru aux éditions du Cerf. Chers auditeurs, si vous souhaitez peut-être approfondir, découvrir aussi cette figure carmélitaine, femme de prière, derrière donc la clôture, et bien lisez ce bel ouvrage de frère Jean-Thomas de Beauregard, frère dominicain. Merci frère Jean-Thomas de Beauregard et au revoir.
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0: La prière du matin.
1: Je veux chanter pour toi, Seigneur, tant que je vis. Te louer, mon Dieu, tant que je dure. Seigneur,

Seigneur notre Dieu, merci de nous appeler à ta louange en ce début du jour. Merci de nous donner la grâce de pouvoir nous tourner vers toi. Toi qui es ce soleil levant, toi qui es venu nous visiter.

Voici votre Dieu, voici le Seigneur Dieu. Il vient avec puissance, son bras lui soumet tout. Avec lui, le fruit de son travail et devant lui, son ouvrage. Comme un berger, il fait paître son troupeau, son bras le rassemble. Il porte ses agneaux sur son cœur, il mène au repos les brebis. Qui a mesuré dans sa main les eaux des mers, jaugé de ses doigts les cieux, évalué en boisseau la poussière de la terre, pesé les montagnes à la balance et les collines sur un crochet? Qui a jaugé l'esprit du Seigneur? Quel conseiller peut l'instruire? A-t-il pris conseil de quelqu'un pour discerner, pour apprendre les chemins du jugement, pour acquérir le savoir et s'instruire des voies de la sagesse? Voici les nations, comme la goutte au bord d'un seau, le grain de sable sur un plateau de balance. Voici les îles, comme une poussière qu'il soulève. Le Liban ne pourrait suffire au feu, ni ses animaux suffire à l'Holocauste. Toutes les nations, devant lui, sont comme un rien, vide et néant pour lui.

De la première épître de saint Pierre. Ce que chacun de vous a reçu comme don de la grâce, mettez-le au service des autres, comme de bons gérants de la grâce de Dieu sous toutes ses formes. Si quelqu'un a le don de parler, qu'il dise la parole de Dieu. S'il a le don du service, qu'il s'en acquitte avec la force que Dieu communique. Ainsi, en toutes choses, Dieu recevra sa gloire par Jésus-Christ.

0: Seigneur notre Dieu, merci de nous appeler à ta louange en ce début du jour. Merci de nous donner la grâce de pouvoir nous tourner vers toi. Toi qui es ce soleil levant, toi qui es venu nous visiter.
1: En ce matin, nous voulons te remercier pour ce don de la foi que tu nous as donné. Et aussi te prier pour tous ceux qui sont encore dans la nuit, qui cherchent un sens à leur vie. Viens les visiter en ce jour, Seigneur.
0: Sois béni, Seigneur, pour la nouveauté de ce jour. Nous te le remettons tel qu'il est, tel qu'il sera, sous ton regard.

0: Et au matin de ce jour, Seigneur, nous voulons encore nous tourner vers toi et t'appeler notre Père.
1: Notre Père qui es aux cieux, que ton nom soit sanctifié, que ton règne vienne, que ta volonté soit faite sur la terre comme au ciel. Donne-nous aujourd'hui notre pain de ce jour. Pardonne-nous nos offenses, comme nous pardonnons aussi à ceux qui nous ont offensés, et ne nous laisse pas entrer en tentation, mais délivre-nous du mal. Amen.
2: Nous t'en prions, Dieu de miséricorde, sur les hommes qui n'ont pas reçu ta lumière, fais lever ton soleil, Jésus le Christ, notre Seigneur. Lui qui règne avec toi et le Saint-Esprit, maintenant et pour les siècles des siècles. Amen.

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1: Bonjour à tous, à la une de l'actualité, je l'ai signé les mots hier soir de Donald Trump à la sortie du château de Versailles où il dînait avec Emmanuel Macron. Le président américain a signé l'accord de paix entre Washington et Téhéran, un accord pour mettre fin à 3 mois de guerre au Moyen-Orient. La signature a été confirmée par le ministère des Affaires étrangères iranien. Une cérémonie est prévue demain en Suisse, le détroit d'Ormuz doit maintenant rouvrir. Et avec cette signature, les cours du pétrole reculent ce matin, le baril de Brent a baissé quasiment de 1,5%. Coup de chaud sur la France, 26 départements sont placés en vigilance orange pour la canicule à partir de midi aujourd'hui. Ça concerne l'Île-de-France, le centre et une bonne moitié est du pays. Il va faire entre 34 et 38 degrés avec des pics à 40 degrés localement. Cette vague de chaleur devrait se poursuivre jusqu'en début de semaine prochaine. La SNCF change ses plans à cause de la chaleur. 71 trains intercités sont supprimés aujourd'hui et ça jusqu'à lundi sur plusieurs grandes lignes du réseau national. Julie Pierret.
2: Oui, les lignes notamment concernées Paris-Orléans, Limoges-Toulouse, Paris-Clermont-Ferrand et Bordeaux-Marseille. La compagnie explique cette décision par le risque de panne de clim dans les voitures corail, des rames anciennes dont les équipements ont été conçus pour des épisodes de chaleur moins extrêmes. Avec des températures pouvant atteindre 40 degrés dans certaines régions, la SNCF préfère limiter la circulation des trains les plus exposés, en particulier aux heures les plus chaudes de la journée. Et selon l'entreprise, les trains maintenus seront renforcés lorsque cela sera possible afin d'accueillir davantage de voyageurs. Les clients concernés sont informés individuellement. Ils pourront échanger ou se faire rembourser leurs billets sans frais.
1: Merci Julie. Et retour à des températures classiques à compter de mardi prochain, pas avant. Nouvelle étape contre l'ultra fast fashion. Députés et sénateurs se sont mis d'accord sur une proposition de loi hier visant principalement les géants asiatiques comme Shein et Temu. Le texte prévoit un malus pouvant atteindre 50% du prix des produits d'ici 2030. Et une interdiction de publicité pour ces plateformes. Les enseignes européennes et françaises seraient, elles, épargnées. Le parquet de Paris fait appel contre la relaxe d'un ancien animateur de périscolaire. Il comparaissait pour des faits de harcèlement et d'agression sexuelle sur mineurs. Le tribunal avait estimé que les infractions n'étaient pas suffisamment caractérisées. Le procureur avait pourtant requis 18 mois de prison avec sursis. Et en football, à la Coupe du Monde, l'Angleterre a lancé son mondial par une victoire hier 4-2 face à la Croatie. Le Portugal a été tenu en échec 1-1 par la République démocratique du Congo. Belle journée à tous.
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6: Bonjour, vous êtes sur votre radio chrétienne pour votre émission Grand Format. Cette semaine, vous pourrez écouter une conférence enregistrée au Parvis de Saint-Nazaire le 20 novembre dernier. Nicole Prieur, philosophe, thérapeute familiale, aborde le sujet de nos héritages, de notre histoire familiale à notre parcours personnel. S'il est important de reconnaître d'où nous venons et ce qui nous a été transmis, il est essentiel également de nous libérer du poids psychique de notre histoire familiale et de nos héritages symboliques. Nicole Prieur nous dira quelles sont les pistes possibles. Pourquoi les héritages patrimoniaux peuvent réactiver des comptes mal réglés ? Entre loyauté et déloyauté, comment devenir soi ? Nous l'écoutons.
7: Mais écoutez, moi je suis ravie. D'abord, je suis ravie d'être ici, de vous voir aussi nombreux. Je suis un peu gênée pour les personnes qui ne peuvent pas être là. Je vous tourne le dos. En principe, j'étais bien élevée, mais là, je vais être obligée d'être un petit peu mal élevée. Voilà, je suis aussi ravie, pour ne rien vous cacher, je ne connaissais pas Saint-Nazaire. Je suis arrivée dans l'après-midi et j'en ai profité pour me balader un petit peu sur le bord de mer. Et j'ai même craqué et j'ai fait des emplettes. Donc, je vais partir avec quelques souvenirs de Saint-Nazaire. Alors, c'est vrai que c'est un très très beau sujet. Je suis contente de pouvoir un petit peu échanger avec vous autour de ce sujet-là. Les héritages, j'ai envie de dire, on va bien entendu parler beaucoup des héritages symboliques, hein, des héritages psychiques. On va parler aussi à propos des héritages sonnants et trébuchants. On va en parler, mais on va surtout parler de ce qui se joue au moment des héritages et surtout, à ce moment-là, on parlera de ce qui se joue au niveau de la fratrie. Donc d'abord, dans le premier temps, on va parler de ce qui se passe dans ce qu'on appelle le transgénérationnel, donc à travers parents, enfants, grands-parents, parents et enfants. Et si vous voulez, quand on parle des héritages, c'est surtout, on va s'intéresser à, j'ai envie de dire, le hiatus, au décalage qu'il y a entre ce que l'on croit transmettre, donc entre nos transmissions et ce qui est vraiment reçu de l'autre côté finalement de l'échange. C'est-à-dire qu'en tant que parents, en tant que grands-parents, on a tous de très très bonnes intentions, on a tous envie du meilleur pour nos enfants, on a tous envie de leur transmettre beaucoup de choses positives et on s'aperçoit que malgré nous, il y a effectivement du côté des enfants, des petits-enfants, des choses qui ne vont pas, quelquefois de la souffrance. Et on va s'intéresser à ce qui se passe entre le transmettre et le recevoir finalement. La position entre celui qui donne, qui transmet, qui donne de la valeur, etc., des valeurs. Par exemple, si on reste sur la notion de valeur, un savoir-être, qu'est-ce qu'on transmet ? On transmet un savoir-être, un savoir-faire, une représentation du monde, des idées, des idéaux. On transmet beaucoup de choses dans une famille. Mais entre la manière dont on transmet et la manière dont les enfants et les petits-enfants vont se saisir, il y a des choses qui peuvent apparaître incompréhensibles parce qu'il y a ce que j'ai appelé moi des incognitos, des étrangers, des processus un petit peu étrangers qui sont liés et qui viennent faire un petit peu fracture dans ce qu'on croit transmettre et qui sont en fait grandement inconscients. Quelquefois même irrationnels, qui viennent quelquefois même de générations que l'on n'a pas connues. Donc on va s'intéresser à toutes ces transmissions invisibles, inconscientes, qui s'invitent entre nous et les enfants ou les petits-enfants. D'accord ? Donc, alors pour parler un petit peu, alors la question qui va me préoccuper, moi, et c'est un petit peu le titre qu'on avait donné à cette conférence, c'est comment on passe d'une histoire familiale qui va construire notre nous, hein, notre identité commune à la famille, comment on va passer de notre nous à un je, à une identité dans laquelle on va se reconnaître et qui va se différencier peut-être de la famille d'origine. Comment on va articuler le nous de la famille d'origine et le je que j'ai envie d'être. Quels sont ces processus qui vont se mettre en place aussi et comment passer encore une fois du nous au je. Et quand on parlera des héritages sonnants et trébuchants, la question qu'on va se poser, surtout au niveau de la fratrie, là on s'intéressera plus au niveau de la fratrie, c'est comment essayer d'hériter sans se déchirer. Donc vous allez entendre dans tout ce que je vous dis, ma préoccupation, c'est une préoccupation d'éthique. Comment maintenir des liens éthiques dans une famille alors que, on va le voir, il y a des choses compliquées, complexes, et il y a des choses qui nous échappent parce qu'il y a beaucoup, beaucoup d'inconscients qui rôdent comme ça dans la mémoire de la famille. Et donc on peut transmettre des choses négatives sans s'en rendre compte. Alors, si on veut comprendre ce qui se passe au niveau des héritages et de ces transmissions, il faut partir, j'ai envie de dire, de quelque chose de basique et qui va nous permettre de comprendre beaucoup de choses. C'est ce qu'on appelle le système des loyautés dans une famille. Vous avez dû entendre ce mot, c'est un mot quelquefois à la mode. On parle de conflit de loyauté, etc. On va voir comment les choses se transmettent, passe d'une génération à une autre et à partir de quel processus. Dans une famille, on est bien d'accord, tout commence par un don. Le don de la vie. Et si on a une famille adoptive, on donne à l'enfant que l'on a adopté les moyens de vivre le plus dignement possible. Donc, tout commence par un don. Là aussi, dans la notion de don, je mets aussi bien des choses positives, l'amour, les attentions qu'on peut avoir pour les enfants, les projets qu'on peut avoir, toutes les bonnes intentions qu'on peut avoir pour les enfants, ok ? Donc, dans ces dons, il y a des choses positives, mais il y a des choses aussi hyper négative. On donne aussi la névrose de la famille. On transmet la mémoire de la famille. Cette mémoire-là, elle est faite de beaucoup de non-dits. On ne se raconte pas tout. Beaucoup de non-dits, de malentendus. Elle transmet, il y a aussi des secrets, hein, sur plusieurs générations. Il y a aussi des traumatismes. Il y a dans toutes les familles plus ou moins fortement, mais il y a aussi des souffrances qui n'ont pas été, j'ai envie de dire, nettoyées, travaillées. Donc, on a tendance, ce qui se transmet finalement le plus, le mieux, mais il ne faut pas l'entendre comme le meilleur, mais le plus facilement, ce sont justement les souffrances, nos affects, nos émotions. On va le transmettre, pas forcément avec des mots. Hein, ce que l'on transmet avec des mots, c'est assez facile, c'est assez clair, etc. Mais à travers nos mots, on les connote toujours de certaines émotions. Et ce sont ces émotions-là que l'on va transmettre et ça rôde dans l'inconscient familial, quelquefois comme des fantômes. Les enfants sentent qu'il y a de la tension, qu'il y a des angoisses à propos, je ne sais pas quoi, des voyages, des ceci, des cela, sans savoir ce que c'est. Et donc, c'est tout cela que l'on transmet et que l'on donne à un enfant.

quelqu'un donne, A donne à B qui reçoit et qui, parce que la relation est importante dans une famille, donc on n'a pas vraiment le choix, va rendre à A. Hein, c'est comme ça que la relation s'entretient à partir de ces trois mouvements. Très bien, jusque-là, ça va. Sauf que, dans une famille, ce système-là est tout à fait particulier. Parce que les dons que reçoit l'enfant va créer ce qu'on appelle des dettes. Et des dettes vont créer ce qu'on appelle des loyautés. C'est-à-dire qu'au regard de tout ce qu'un enfant reçoit, on attend de lui un certain nombre de choses. Alors, on n'attend pas qu'il nous dise merci, on n'attend pas un remerciement formel. Mais si je me suis beaucoup occupée de mes enfants, si j'ai essayé de leur apporter le mieux de choses possibles, c'est effectivement, j'attends qu'ils soient heureux, j'attends qu'ils soient, c'est de cette manière-là qu'ils me rendent quelque chose. Hein. Donc, le don chez un enfant, enfin, les dons vont créer des dettes qui, à leur tour, vont créer des loyautés. C'est-à-dire que un enfant va... On va attendre d'un enfant un certain nombre de choses. Ok ? Donc, j'imagine que vous me semblez être des gens tout à fait bien constitués, tout à fait bien élevés, mieux que moi, que si vous allez voir une maman ou un couple qui vient d'avoir un bébé à la clinique, vous vous penchez sur le bébé et vous dites qu'il est beau, qu'il est mignon, qu'elle est mignonne, elle ressemble à papa, elle ressemble à maman, etc. Tout cela va très bien. Si moi je voulais jouer la psy de mauvais augure ou un petit peu mettre les choses un petit peu en déséquilibre, je me pencherais sur le bébé. Et je dirais, mon Dieu, il est surendetté déjà et il faudrait presque le mettre dans une commission de surendettement. Déjà. Parce qu'effectivement, il n'a pas crié son premier mot, son premier pleur qu'il doit répondre. Ah, il devrait être le très bon fils du papa, le très bon fils de la maman, le très bon petit-fils de la grand-mère, de la grand-mère maternelle. Donc, il a sur son dos autant d'amour que d'attente. Or, je me pencherai sur lui et je lui soufflerai, t'inquiète pas, on peut s'en sortir à partir du moment, et là j'avance mes pions, vous allez voir, à partir du moment où tu oses trahir un petit peu. Alors, je ne vous en dis pas plus pour l'instant, on va arriver à quelque chose. Donc, ok, les dons créent des dettes qui, à leur tour, créent des loyautés. Et un enfant a besoin qu'on attende des choses de lui. Hein, Françoise Dolto a bien montré que des enfants qui n'étaient pas non seulement désirés, mais sur lesquels on ne projette pas quelque chose, sont des enfants qui risquent presque d'aboutir à l'autisme. Hein, donc, un enfant a besoin d'être rêvé. Comme disait Dolto et d'autres psys, il a besoin d'être rêvé, il a besoin qu'on fasse des projets sur lui. Mais on va voir que pour passer du nous au je, il faut aussi s'en libérer. L'autre spécificité, la grande, grande spécificité de la relation parent-enfant, c'est que, et là aussi je pense que vous êtes, jusqu'à présent vous allez être d'accord, que les dons qui descendent sont profusion. Et ils ne pourront jamais être, je veux dire, acquitté, comment dire, les dons sont profusion, et ce que l'enfant va pouvoir rendre ne sera jamais à la hauteur de ce qu'il a reçu. Il y a une asymétrie qui est particulière à la relation parent-enfant. Dans un couple, il ne faut pas qu'il y ait une asymétrie de ce genre-là, parce qu'effectivement, ça risque d'être très, très douloureux pour le couple, dans la fratrie non plus. Il n'y a que dans cette relation parent-enfant qu'il y a des dons profusion qui descendent à profusion et finalement peu de retour, vous êtes bien d'accord, on ne reçoit pas des enfants à la hauteur de ce qu'on a donné. Et j'ai une formule que j'aime bien, en général, les gens jusque-là aussi sont d'accord. Les parents donnent sans compter à des enfants qui ne cessent de compter ce qu'ils n'ont pas. Je pense que... Donc, effectivement, et c'est aussi une caractéristique, on va le revoir. Donc, tout ça pour dire qu'un enfant reçoit beaucoup. Et il ne peut pas, de toute façon c'est une réalité anthropologique, je veux dire c'est une réalité humaine, les générations nouvelles ne peuvent pas rendre à la hauteur de ce qu'ils ont reçu. Et du coup, ça veut dire
en termes de loyauté,

0: que nous sommes tous, excusez-moi de la mauvaise nouvelle, nous sommes tous des déloyaux. On ne peut pas répondre. On ne peut pas répondre à toutes les attentes de la famille. Encore une fois, il faudrait et que si je dois être la bonne fille de mon père ou la bonne fille de ma mère, comme de toute façon ils n'attendent pas tout à fait la même chose, si je fais plaisir à l'un, je ne ferai pas plaisir à l'autre. Donc, nous sommes tous déloyaux et plus on l'acceptera, on va voir, plus on arrivera, on se donnera des chances d'être éthique, un sujet éthique. C'est-à-dire que donc, on ne sera jamais quitte dans une famille. On ne sera jamais quitte parce que les mouvements des dons ne peuvent pas être équivalents à ce qui va être rendu. Et on va voir comment on peut rendre en tant qu'enfant, mais du coup, on ne sera jamais quitte. Une autre caractéristique de la famille aussi, de ce qui transite dans les liens familiaux, c'est que de toutes les manières, ce qu'on échange dans une famille, c'est de l'impalpable aussi. Ce sont, j'allais dire, des sourires, c'est de l'affection, c'est de l'attention, c'est du temps. Et personne ne donne de la même manière, de la même chose, etc. Certains vont donner du temps, d'autres vont donner du soin, d'autres vont apporter l'aisance financière, donc vont apporter de l'argent. Donc, tout ça pour dire encore que tout ce qui transite dans une famille, ça ne peut pas être mesurable. Et pourtant, et ça on le rencontrera au moment de l'héritage sonnant et trébuchant, on ne peut pas comparer ce qui s'échange, puisque c'est impalpable, que les choses les plus importantes sont impalpables, et en même temps, on ne cesse de comparer. Les enfants, on va le voir, comment ils ne cessent de comparer ce qu'ils reçoivent, ce qu'ils ne reçoivent pas. Donc, le grand livre des contes familiaux est un grand livre, j'ai envie de dire, de grand bazar. Personne ne peut savoir effectivement ce qui s'échange. Okay, vous allez me dire, mais comment on s'en sort avec tout ça? Comment instituer de la justice dans tout ce qui nous échappe au niveau inconscient et dans cette asymétrie?
1: 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Nicole Prieur nous parle des héritages.
0: Alors, justement, comment instituer de la justice? Alors déjà aussi, une autre caractéristique de tous ces dons qui transitent dans la famille, c'est que on a mis en évidence la notion de calculette inconsciente. Et ça, ça va être important aussi au niveau des héritages sonnants et trébuchants. Les enfants, et j'en ai l'exemple moi quand j'ai mes petits-enfants, les enfants, très tôt, dès qu'ils savent compter, mesurent tout ce qu'ils n'ont pas. Mes petits-enfants qui disent « mais tu pourrais nous raconter encore une autre histoire, et une autre histoire, et une autre histoire ». Et donc, dès qu'ils savent compter, les enfants vont mettre dans cette calculette inconsciente, c'est quelque part là, dans notre inconscient, une calculette, et ils vont enregistrer surtout tout ce qu'ils n'ont pas eu. Surtout tout ce qui est attendu, légitimement, et qu'ils n'ont pas eu. Pourquoi? C'est-à-dire que dans la calculette inconsciente, dans tout ce système de dons, ce qui va avoir du poids psychique important, ce n'est pas seulement ce qu'on a reçu, mais c'est plus encore ce qu'on a attendu et qui n'est pas venu. Donc ce sont les manques et les pertes, qui vont avoir un poids psychique plus important. Parce que là, c'est un psychologue qui a introduit la psychologie de l'enfant, Winnicott, qui disait la souffrance vient de ce qui n'est pas advenu. C'est plus ce qui nous manque qui nous fait souffrir. Alors, comment on fait dans un système aussi déséquilibré pour que ce soit justement, j'ai envie de dire, moral et éthique? D'abord, et je crois que c'est une grande force finalement de ce système-là, on est sujet éthique à partir du moment où ce que j'ai reçu de mes parents, ce que je ne peux pas leur rendre à hauteur de ce que j'ai reçu, parce que c'est impossible, je le transmets à mon tour. C'est-à-dire que la transmission est une façon, ce que j'appelle moi, de construire l'avenir. C'est-à-dire le fait qu'on ne puisse pas rendre à la hauteur de ce qu'on a reçu, c'est une impulsion vers l'avenir. Alors soit on transmet à nos enfants si on a des enfants, si on n'a pas d'enfants, on peut transmettre à nos collègues, etc., dans nos engagements. Je veux dire, donc, le fait qu'il n'y ait pas de retour à hauteur de ce qu'on ne soit jamais quitte, ça n'entraîne pas que l'on soit immoraux. Au contraire, la transmission est quelque chose de l'ordre d'un continuum qui pousse finalement vers l'avenir. Et du coup, on peut se construire comme sujet éthique, comme sujet moral, donc dans cette asymétrie, en se posant, à mon sens, trois questions. Qu'est-ce que j'ai reçu ? Et du coup, ça nous oblige, en tant que sujet, d'aller regarder vers ce que j'ai reçu, plutôt que de rester seulement le regard tourné vers ce que je n'ai pas eu, et continuer à attendre ce que je n'ai pas eu. Hein, donc, qu'ai-je reçu ? C'est une façon de commencer à reconnaître ce que j'ai reçu. Moi, dans mes consultations, il y a en général des temps. Donc, je vais finir les trois questions, après j'illustrerai. Qu'ai-je reçu ? À qui je dois quelque chose pour le respecter ? Et qu'est-ce que je me dois à moi pour me respecter ? Donc, quelles sont mes loyautés envers les autres ? Quelles sont mes loyautés envers moi-même ? Et c'est vrai que ces loyautés vont se transformer sans arrêt. Quand je me marie, quand j'ai un premier enfant, quand l'enfant s'en va, si je suis à une génération, je dois m'occuper de mes petits-enfants et d'une mère aussi malade. Donc, cette question de qu'est-ce que je dois, à qui je le dois, à quel moment je le dois, c'est une question qui nous tarabuse, j'ai envie de dire, tout au long de notre existence. Et troisième question, donc, comme on le disait, qu'est-ce que je transmets à mon tour ? Donc ces trois questions-là me semblent être nous construire comme un sujet éthique et moral. Moi, j'ai souvent les patients, donc quand je vous dis que c'est important de regarder du côté de ce qu'on a, en général, les patients viennent avec des souffrances importantes et toute une partie du travail, c'est d'écouter un petit peu cette souffrance-là. Hein, c'est d'un bon, ok, mon père m'a pas fait ceci, ma mère, c'est, en général, c'est des plaintes contre les parents, ma mère ne m'a pas fait ceci, etc., etc. Et quand on a passé ce moment-là, c'est un moment très important, on commence, alors je peux très bien leur dire, mais finalement, ok, votre père était alcoolique, votre mère était absente, enfin, peu importe les problématiques, Mais je vous vois avec pleine force. Je vous vois, vous êtes capable de vous battre dans la vie. Même vous êtes capable d'avoir le courage de venir faire une psychothérapie. Donc, d'où vient votre force ? Et à ce moment-là, c'est important d'aller voir, non pas ce qu'on n'a pas eu, mais justement d'aller voir ce que l'on a eu. Et du coup, aller voir ce que l'on a eu. Et donc, les patients, en général, me disent, mais oui, ce père qui était, je sais pas, absent ou violent, etc., il était très inventeur, très créatif. Du coup, j'ai cette créativité-là, peut-être grâce à lui. Je suis peut-être quelqu'un d'original grâce à lui. Donc, on va créer ce qu'on appelle une filiation positive avec une figure qui, jusqu'à présent, avait fait souffrir la personne, mais en même temps, on va reconsidérer le lien autrement. Et du coup, on verra que c'est comme ça qu'on grandit aussi. On commence à regarder ce qu'on a reçu, plutôt que de regarder seulement ce qu'on n'a pas reçu. Donc, effectivement, on va se construire comme sujet éthique de cette manière-là, en se posant ces questions. Ça, donc, c'est un petit peu comme ça que s'organisent les loyautés, j'ai envie de dire les loyautés de base. Est-ce que ça vous semble clair ? On va passer... Comment ? Oui. Alors, on va passer maintenant à des loyautés, ce qu'on appelle, justement, et qui se transmettent, on va rejoindre un petit peu ce qu'on a dit tout à l'heure, ce qu'on appelle les loyautés invisibles. Et c'est vraiment des loyautés qui passent à travers l'inconscient. Et je vais prendre... Je vais prendre un exemple. J'ai reçu... Ça fait quelque temps déjà... J'ai reçu une jeune femme qui m'appelle pour son bébé, je crois, il commence à s'asseoir sur ses genoux, peut-être 9-10 mois. Son bébé qui avait de l'eczéma, mais qui globalement allait bien, mais elle se doutait bien que l'eczéma c'était un problème un peu psychosomatique, etc. Et elle vient, c'est une jeune femme qui était très calme, j'ai des très bons fauteuils avec des bons bras, etc. Elle était bien assise sur le fauteuil et elle commence à me raconter son histoire très tranquillement, avec une voix très, très cool, très tranquille. Et elle me dit, voilà, j'ai eu ce bébé avec un homme de passage qui, évidemment, dès qu'il a su que j'étais enceinte, ne m'a même pas donné signe de vie, etc. Donc, voilà, je me suis retrouvée enceinte et j'allais faire comme ma mère, comme ma grand-mère, comme les femmes de ma famille, j'allais être une mère célibataire, comme s'il y avait une lignée et comme s'il y avait un destin dans cet ordre-là. Et elle me dit, comme par hasard, j'ai rencontré un jeune homme, on est amoureux tous les deux, donc le bébé était né, on s'est rencontrés, on est amoureux, on est tombé amoureux, il veut m'épouser et il veut adopter l'enfant. Et À ce moment-là, elle se redresse, elle a une voix beaucoup plus forte, elle tape sur l'accoudoir de mon fauteuil, assez fort, ce qui m'a surpris, parce que ce n'était pas le ton de l'un. Et elle me dit, je veux donner un père à mon enfant. Je ne veux pas faire comme ma mère et comme ma belle-mère, comme ma grand-mère. Comme ma mère et comme ma grand-mère. Et elle explique qu'elle a été élevée dans la haine des hommes, en même temps qu'on lui disait, mais j'espère que tu auras un mari, que tu auras des enfants, etc. Donc le discours officiel, c'était j'espère que. Et en même temps, à chaque fois qu'on parlait des hommes ou quoi, les hommes, ce sont des bons à rien, ils peuvent pas assumer leur responsabilité, etc. Donc un double niveau, un double discours qui fait qu'effectivement, elle a été forgée dans l'idée, dans une mission, tu seras. Je schématise évidemment, tu seras célibataire ma fille, comme nous on l'a été. Et ces missions-là, on en a tous. Là c'est un petit peu catégorique, caricatural, nous on l'observe aussi dans des choses un peu plus pathologiques, dans l'alcoolisme. À la fois on dit, souvent on peut dire à un enfant, surtout tu ne vas pas faire comme ton père, et en même temps on fait tout sur un autre plan corporel, etc., pour dire quelque part tu seras un bon fils, tu seras alcoolique comme nous. Enfin, je veux dire, bon, je schématise évidemment, c'est pas comme ça que ça se passe, mais c'est comme ça que quelque part l'inconscient l'entend. Donc cette jeune femme, et c'est là où je vais amener ma notion de trahison, cette jeune femme, pour ne pas trahir son fils, et je pense que c'est le fait qu'elle ait eu un garçon et pas une petite fille qui a peut-être changé les choses pour elle, elle était prise entre deux loyautés. Si elle avait élevé son fils contre les hommes, elle n'aurait pas été une bonne mère. Je veux dire, elle aurait détruit son enfant. Donc le fait qu'elle soit obligée quelque part de valoriser le garçon, le sexe masculin, l'a obligée à choisir entre est-ce que je vais être une bonne mère pour mon fils ou est-ce que je vais être une bonne fille et une bonne petite fille par rapport à la lignée des mères célibataires. Et du coup, là, il y a des questions de loyauté. Entre une loyauté quelque part consciente, je veux choisir d'être une bonne mère, c'est conscient, hein, et la loyauté invisible, implicite, mais en même temps que je choisis ça, être une bonne mère, je trahis ma mère et ma grand-mère. Et elle me l'a dit telle qu'elle, elle m'a pas employé le mot trahison, mais elle m'a dit je ne sais pas comment, et c'était ça sa culpabilité, je ne sais pas comment ma mère et ma grand-mère vont me reconnaître, vont accepter que je me marie avec un homme et que je donne un père à mon fils. Et c'est ça les loyautés invisibles, c'est ça, et donc c'est-à-dire qu'on a tous sur notre dos des missions, des mandats transgénérationnels. On doit réparer peut-être l'injustice qu'il y a pu avoir à une génération. On doit être plus fort que, par exemple, si une femme n'a pas pu travailler alors qu'elle avait des capacités. Je pense aussi à une autre jeune femme que j'ai suivie ponctuellement. Elle vient me voir. Une jeune femme qui était pianiste, même une très très bonne pianiste, et entre guillemets, elle s'arrangeait toujours pour, avant un concert, soit se fouler le doigt, soit avoir mal au poignet, soit ne pas pouvoir jouer ou être handicapée et moins bien jouer. Qu'est-ce qu'elle aurait pu faire ? En travaillant avec elle, elle était prise entre deux demandes familiales. Une demande qui lui disait, alors donc en réfléchissant avec elle dans la généalogie, il y avait une grand-mère qui avait été une excellente pianiste, mais qui avait dû arrêter sa carrière parce qu'à ce moment-là, elle ne pouvait pas quitter ses enfants. Elle n'aurait été une mauvaise mère si elle s'était engagée dans cette carrière-là, d'aller de pays en pays et abandonner ses enfants. Donc, la famille avait fait pression sur cette grand-mère et du coup, elle avait arrêté sa carrière, qui était pourtant une carrière prometteuse. Donc, il y avait cette figure grand-maternelle, et on lui disait à cette jeune femme, qui était par ailleurs fort sympathique, à la fois, sois brillante et sois bonne comme ta grand-mère. Et elle avait en même temps, quand on a travaillé plus en profondeur, elle avait le sentiment aussi qu'il y avait une espèce de condamnation dans sa famille, c'était plus implicite, en tant que femme, tu n'as pas le droit de réussir. Donc, elle était en prise avec ces deux loyautés, vous voyez. Donc, à un moment donné, il n'y a pas de doute, pour passer du nous au je, effectivement, on doit, et je vais pousser le bouchon, on doit oser trahir. On doit, et pour moi, je le dis dans une phrase concentrée, grandir, c'est trahir. Ça vous fait pas trop peur? Eh ben, c'est merveilleux. Parce que, en plus, effectivement, pour de plus, et c'est vrai, j'aime bien prendre, alors, si vous n'avez pas encore trahi, vous avez le temps. Il est encore temps. La figure que je prends en exemple, c'est Abraham, qui a trahi, je crois, 80, à quel âge il a eu, je crois, 80, 90 ans, enfin, quelque chose comme ça.
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0: Abraham, d'abord, au début, il s'appelait pas Abraham. On va voir la différence aussi. Il a trahi. Il a entendu de. Je crois que c'est Dieu qui lui dit : va vers toi, quitte la maison de ton père, va vers toi. Donc, pour aller chez soi, pour aller vers soi et chez soi, effectivement, on doit quitter. Et quitter, c'est abandonner, et abandonner, c'est déjà trahir. On va reprendre la notion de trahison tout à l'heure pour que ce soit moins effrayant et plus éthique. Donc, effectivement, Abraham, à l'époque, il n'y avait pas de H. Il quitte la maison de son père sur injonction de Dieu. Hein. On doit quitter. Et c'est donc créer des nouvelles loyautés. Ok, et pourtant, il rencontre à un moment donné, il va rencontrer Sarai. Elle s'appelait pas Sarah non plus. Et il va rencontrer Sarai, et ils ont beau essayer, il y avait pas de PMA à l'époque, mais ils n'arrivent pas à avoir d'enfants, etc. Jusqu'au moment, enfin, je résume. Hein. Oui, jusqu'au moment où, enfin, à un moment donné, ils vont transformer leur nom. Ce qui est quand même aussi une grande trahison. Changer son nom, c'est pas rien. Son patronyme, ce n'est pas rien. Ils vont s'appeler, donc lui, ils vont s'appeler Abraham et Sarah avec un H à la fin. Et Abraham sans H, ça voulait dire père élevé, comme s'il était au-dessus un peu de la réalité ou je ne sais pas quoi. Et Sarai, ça voulait dire ma princesse. Comme si leur position, lui, peut-être de possession, hein, sur ma princesse et de père élevé, il ne pouvait pas avoir d'enfant, c'était en dehors d'une forme éthique. Abraham, ça veut dire, avec le H, ça veut dire père d'une multitude. Bof, ça y est, il a pu avoir Isaac, etc. Et Sarah, c'était la princesse. Donc, ce n'était pas celle qu'on gardait pour soi. C'était effectivement une ouverture et quelque chose. Voilà. Donc, il y a eu trahison, hein, plusieurs trahisons. Et alors, en quoi une trahison peut être éthique? Parce que pour moi, un traître, je fais une différence entre trahison et grandir, c'est trahir. C'est une trahison éthique. Je fais une différence entre trahison et entre traîtrise. Et en quoi une trahison peut être éthique? Là, je vais commencer par parler de l'origine étymologique du mot trahir, de trahison. Trahison ou trahir vient de tradere, latin. Au départ, ça veut dire passer d'un endroit à un autre. Il n'y avait pas de connotation morale. Ce n'était pas passer d'un camp ennemi à un autre. C'était le passage. Et ce qui est intéressant, et ça, c'est les études de philo qui m'ont appris à aller voir du côté de l'étymologie, le même verbe tradere, ça donnait quoi comme mot? Traduire, mais plus fort encore que. Mais bien sûr, mais trahison, oui, et tradition. Tradition. Tradere. Donc, tradere, c'est aussi bien trahir, passer d'un camp à un autre, que tradition, passer un savoir à un autre, dans la même famille quelque part. Donc, pour moi, exister, devenir soi, c'est être capable, effectivement, de changer de camp si c'est nécessaire. Je peux me séparer de mon compagnon parce que on est allé jusqu'au bout de notre relation, mais je, d'une part, je reconnais aussi ce que, surtout, voilà, c'est ça je ne suis pas un traître, je ne suis pas un renégat. C'est-à-dire, je reconnais que ce que j'ai vécu avec lui, c'est important et que ça m'a construit. C'est-à-dire que pour moi, il est important, la tradition, c'est reconnaître d'où je viens. Reconnaître ce que j'ai acquis, ce que j'ai, entre guillemets, gagné de l'endroit d'où je pars. l'endroit d'où je pars, ça n'a plus de sens, que ce soit une association, que ce soit tout ce que vous voulez, ça n'a plus de sens pour moi, je me reconnais plus dans ça, mais je vais ailleurs. Parce que dans mon autre engagement, je vais plus me reconnaître, je pourrais plus apporter parce que c'est plus en accord avec mes idées, etc. Donc je vais vers du plus authentique pour moi, plus de sens pour moi. Donc et donc c'est ça, passer d'un camp à un autre. Tradition, c'est reconnaître la tradition quelque part, reconnaître ce que le camp que je quittais m'a apporté. C'est-à-dire, je ne jette pas le bébé et l'eau avec. Ou le lot, c'est dans l'autre sens. Je ne jette pas l'eau avec le bébé avec. Je garde le bébé et je reconnais que l'eau que j'ai utilisée m'a aidé. C'est-à-dire que je ne suis pas renégate, dans le sens où je reconnais que ce que j'ai quitté, que ce soit mon père, que ce soit ma famille, que ce soit un ami, que ce soit une association, etc., ça m'a constitué comme sujet. Je suis dans la gratitude vis-à-vis de ça, même si je reconnais que je ne peux plus rester là. Donc pour moi, c'est important. L'autre manière d'être un traître éthique et pas un renégat, c'est de mesurer que ce que j'ai fait, ça entraîne de la souffrance chez l'autre. Je reconnais la souffrance que ce geste, et ça on le travaille beaucoup avec les patients, les trahisons, ces déloyautés sont vitales pour certaines personnes. Si elles restaient dans le couple ou si elles restaient dans la famille, elles seraient écrasées par tout ce qu'elles ne peuvent pas faire, ce que j'appelle moi les missions impossibles, les réparations impossibles de précédents. Et donc, elles succomberaient, je veux dire, elles n'auraient plus de désir, elles s'effriteraient, elles ne pourraient plus s'exprimer en tant que telles. Donc, c'était vital, mais en même temps, c'est important d'assumer que ça a pu faire souffrir les uns ou les autres. Ok ? Donc, vous êtes encore plus d'accord avec moi, grandir, c'est trahir ? Non, mais supporter la culpabilité. Alors, je vais vous donner un petit, pas un petit tuyau, mais je veux dire une petite donnée aussi de mon travail de psy. Ce qui est incroyable, si par exemple quelqu'un, ça se passe entre parents et enfants, par exemple quand un enfant, souvent on dit il y a les phénomènes Tanguy, il y a des enfants qui ont du mal à quitter la maison, etc. Souvent ils ont du mal à quitter la famille parce qu'ils ont peur aussi, ils ont peur de laisser la mère seule, c'est quelque part par loyauté. Hein, ou le couple, de le laisser en face à face, etc. C'est pas tant qu'ils ont peur de prendre leur indépendance, mais ils ont peur que de ne plus être utile, de ne plus tenir le lien de la famille, de ne plus le soutenir. Donc finalement, quand ils partent, ils ont cette culpabilité de dire mais qu'est-ce qui va se passer derrière moi, etc. Ou quand par exemple une fille ne n'obéit pas à sa mère qui lui avait dit tu devrais faire ces études-là, et puis elle fait autre chose, etc. Elle a peur que les parents se perdent pied, etc. Mais ce qui est très étonnant, quand un enfant prend cette liberté-là et quand elle trahit une mission, hein, ou une demande implicite. Alors, on peut trahir et rester en très bons termes, on peut trahir et continuer à aimer sa famille. Je veux dire, c'est pas parce qu'on trahit sur un plan que l'on est en rupture, au contraire, hein. On peut très bien entretenir le lien aussi. Donc, quand, par exemple, cet enfant-là s'est autorisé à partir ou à faire ce qu'elle voulait, il y a en général, dans la famille, des mouvements de grands changements. Il y a aussi, dans la famille, quelque chose qui se remet en route, qui se remet en mouvement, comme si finalement, il y avait une espèce de codépendance, le Tanguy qui reste là pour soutenir ses parents, les parents finalement sont obligés de le préserver, il y a quelque chose qui, on est là à se serrer les coudes mutuellement, et à s'enfermer mutuellement, à s'emprisonner. Donc quand il y en a un qui ose aller à côté, enfin plus loin, qui ose quitter le camp, à ce moment-là, dans le camp, ça se réorganise et souvent ce sont des bouffées d'air où on voit les parents revivre et remettre en place des mouvements. Donc en général, ça, c'est, derrière nous, ça peut être revivifiant.
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0: Ok, donc est-ce que vous comprenez tous les rouages ? Enfin, évidemment, j'ai préféré être un petit peu plus théorique dans le sens où je vous donne à la fois des exemples, mais un peu les processus. Et Après, il y aura bien sûr plein de questions. Je vais aborder un peu ce qui se passe au moment des héritages sonnants et trébuchants, parce que c'est d'autres choses qui se jouent au niveau de la fratrie. Vous êtes d'accord? C'est bon? Alors, au moment des héritages, ça nous permet aussi de parler de la relation entre frères. Et alors, peut-être juste finir une chose quand même. Grandir, c'est trahir, mais grandir... Pour moi aussi, vous allez me dire, quand on a 30, 40 et 50 ans, et ça va finir aussi d'expliquer pourquoi ça peut être très éthique, quand on a 30, 40, 50 ans, grandir, vous allez me dire, ça veut dire quoi? Pour moi, grandir, à ce moment-là, et on va voir que c'est un lien avec les héritages sonnants et trébuchants, et quand on ne l'a pas fait, ça risque de se reporter au moment de la mort des parents. Grandir, c'est pour moi ce que j'ai appelé solder les comptes. C'est-à-dire, encore une fois, on a tous dans notre calculette inconsciente des mécomptes, des choses qu'on n'a pas reçues et qui nous ont fait mal. Et à un moment donné, pour moi, grandir, c'est être capable de ne plus attendre de nos parents ce qu'ils n'ont pas pu nous donner. C'est-à-dire que, passer par pertes et profits, ok, ma mère n'a pas été suffisamment présente, mon père, ceci, ceci, cela, ils ont été trop autoritaires, etc. À un moment donné, grandir, c'est quelque part exonérer nos parents. C'est accepter qu'ils n'aient pas pu faire autre chose que ce qu'ils ont pu faire. Ce n'est pas forcément facile, hein, ça dépend de ce qu'on a subi, vécu, etc. Mais c'est à un moment donné, ne plus leur demander des comptes, sur ce qu'ils ont fait et ce qu'ils n'ont pas fait. C'est pour ça que je dis solder les comptes et les exonérer. À un moment donné aussi, c'est les accepter pour ce qu'ils sont, hein, et ce qu'ils n'ont pas, accepter qu'ils n'ont pas pu être. Et là aussi, du coup, si on accepte leur réalité, hein, si on accepte qu'ils n'aient pas été parfaits, d'abord nous, on accepte un peu plus de ne pas être parfait, donc ça fait du bien aussi de ne pas être obligé d'être parfait. Et si on accepte effectivement qu'ils n'aient pas été des êtres parfaits, on les accepte tels qu'ils sont. Quelque part, effectivement, d'abord, ça nous fait grandir. On n'est plus dans une position d'enfant à toujours attendre tout de nos parents, mais on accepte leur réalité. Et du coup, ça les libère, eux, ça nous libère. Et pour moi, c'est un peu comme ça que l'on respecte nos parents. Et du coup, on rééquilibre ce qu'on a vu tout à l'heure, les comptes qui étaient déséquilibrés. À mon sens, on rééquilibre quand on les exonère d'être autre chose, quand on ne leur demande plus d'être autre chose que ce qu'ils ont pu être. Quand on n'attend plus d'eux des choses impossibles. Parce que c'est plus la peine à 40-50 ans d'attendre que nos parents soient attentifs s'ils n'ont jamais été jusqu'à présent. Je crois qu'à un moment donné, il faut renoncer à ça. Et du coup, ça libère tout le monde. Et aussi, moi, ça me fait penser cette phrase-là. Sur la notion de respect, j'avais entendu un jour un rabbin dire le mot, le cinquième commandement, c'est « tu respecteras ton père et ta mère », c'est la traduction qu'on en donne. Le verbe hébreu, c'est « kavod », qui veut dire « lourd ». Alors, il nous a dit, il ne s'agit pas forcément de lourder ses parents, encore que, psychiquement, quelquefois je dis il faut tuer ses parents psychiquement, évidemment, dire les rendre un peu moins importants que ce qu'ils ont été, mais il dit, il s'agit, je trouvais que c'était assez fort, il s'agit de donner du poids à leur manquement, à leur défaillance, c'est-à-dire donner du poids à leur manquement, donner du sens. Ils n'ont pas pu faire autrement. Et du coup, si je donne du poids à leur manquement, à leur défaillance, je n'ai plus besoin de porter ces défaillances. Parce que souvent, on est toujours, en tant qu'enfant, on a toujours une propension à vouloir réparer les fragilités de nos parents. Combien de fois je reçois des enfants qui ont envie de faire ce que les parents n'ont pas pu faire, ce que les parents n'ont pas pu être, et donc ils se privent aussi d'une partie d'eux-mêmes, parce qu'ils se positionnent dans le prolongement des parents, ou dans la compensation le comblement, hein, de ce que les parents n'ont pas pu être. Donc, à partir du moment où on accepte les manques de nos parents, les fragilités, on n'a plus besoin de les porter. Et je pense que ça, c'est bien. Et du coup, on les respecte, et c'est une façon de les rendre à leur réalité, plutôt que de leur dire pourquoi ils ont fait ça, pourquoi ils n'ont pas fait ça. Donc, je reviens aux héritages, mais ça c'est important pour aussi comprendre. Aux héritages sonnants et trébuchants. Qu'est-ce qui se passe? Et là, c'est la fratrie qui est mise à l'épreuve. la fratrie qui est mise à l'épreuve, on le sait, une fratrie qui a pu s'entendre au moment des héritages. Alors on voit les deux aspects. Hein. Une famille, une fratrie qui a pu s'entendre, tout d'un coup, elle explose avec des surprises parce qu'on s'imaginait pas que ça, mon frère, sa sœur pouvait être aussi mesquin, etc. Ou quelquefois, d'autres fois, au contraire, les fratries étaient un petit peu séparées, l'éloignaient, et puis du coup, là, le décès d'un parent, ça les rapproche. Un petit détour par comment se constitue une fratrie ? Ou pas ? Vous êtes encore disponible pour comprendre un peu comment, qu'est-ce qui va se rejouer et cette calculette inconsciente. Voilà. Là aussi, une fratrie, elle se constitue sur des comptes. Là aussi, si vous êtes parents, grands-parents, vous avez tous entendu les enfants, les petits-enfants dire il a eu un bonbon de plus que moi, il a eu une histoire de plus que moi, il a toujours le morceau de qu'il aime, il a une part de gâteau, enfin bref. Tout se constitue sur des comptes. Et ces comptes, alors le problème, j'étais très très surprise de voir que donc ça donne un sentiment, donc tous ces mes comptes là, tout ce que je n'ai pas reçu, le cadeau de à l'âge de 5 ans que mon frère a eu magnifique et que moi j'ai eu tout mesquin, il reste dans ma calculette inconsciente. Hein. Et là où ça me surprend, c'est que je vois des adultes bien plutôt bien installés dans leur existence, ayant réussi un certain nombre de choses, bon avec quelques souffrances, mais d'accord, on s'en sort. Et ces adultes là peuvent évoquer à 40-45 ans, peuvent évoquer le cadeau qu'ils n'ont pas eu à leurs 5 ans ou qu'ils ont été déçus avec une souffrance, comme si c'était la veille qu'ils avaient été humiliés par ça. C'est-à-dire que les souffrances liées au sentiment d'injustice dans la fratrie perdurent longtemps, si on n'y travaille pas, évidemment. Hein. Donc elle perdure avec une émotion comme si elle était vraiment vécue la veille. Vraiment, je vois des adultes, quand ils parlent de ce cadeau, ça peut être n'importe quoi, de cette différence qu'ils ont pu vivre, il y a une émotion qui est là. Je me dis, mais ils ont quel âge là ? Des fois, je les imagine encore en culotte courte, alors que ce sont des personnes bien établies. Donc, la fratrie se constitue sur des comptes, hein, qui sont enregistrés dans cette fameuse calculette inconsciente. Et c'est pas étonnant, parce que pour l'aîné, on va rester sur une fratrie de deux, pour l'aîné, l'arrivée du second, c'est une véritable expérience de perte. Il perd le regard d'exclusivité des parents, des grands-parents. Et quand on sait ce que c'est que le regard pour un enfant, un enfant se construit dans le regard des parents. C'est quand il voit ce que les parents lui renvoient dans leur regard, plus que dans les mots, il va se construire. S'il voit les parents éblouis par lui, il va se considérer comme quelqu'un d'éblouissant. Enfin, je schématise. S'il voit les parents, donc voilà. Donc le regard est quelque chose d'important. Donc l'aîné voit le regard de la famille se déplacer vers cette petite chose qui n'a aucun intérêt. On lui disait, c'est bien un frère, c'est bien une sœur. Mais là, ça braille. On peut même pas jouer. Ça réveille tout le monde la nuit, ça fatigue papa, ça fatigue maman. Ça n'a pas d'intérêt. Hein. Donc, il perd beaucoup. Et on va se mettre du côté du petit. Le petit, quand il va comprendre, le petit, c'est pas une expérience de... Alors, perdre, c'est quand on a eu et quand on n'a plus. Le petit, c'est une expérience de manque. Il lui manquera, et c'était toujours très touchant, les petits-enfants que je pouvais avoir dans les problèmes de rivalité, je leur demandais de montrer ce qu'ils avaient de plus ou de moins, etc., que les autres. La plupart me disaient, regarde, j'ai 2 ans de moins que mon frère aîné, j'ai 3 ans, 18 mois, c'était une douleur ces années de moins. J'apprends à lire moins que lui, j'ai moins le droit de regarder la télévision. Donc c'est un manque. Et entre l'aîné et le deuxième, ils ont deux choses à résoudre différentes. L'aîné doit laisser une place à l'autre, il doit accepter l'existence de l'autre, et c'est pas facile parce qu'il y a beaucoup de petits frères et de petites sœurs qui passeraient volontiers à la poubelle. Hein. Combien de fois moi j'ai des petits patients qui me disent « mais on peut les ramener à la clinique les bébés ?» Bon, donc l'aîné doit faire une place à l'autre et le deuxième, et ça aussi moi je l'ai entendu souvent, doit oser dépasser la culpabilité d'exister. Il a le droit d'exister. Et souvent les grands frères ou les grandes sœurs disent aux petits, qu'est-ce que c'était bien quand t'étais pas là, j'avais les parents tout seuls pour moi. Donc la culpabilité d'exister, elle est là. Donc il y a effectivement des comptes et des mécomptes qui s'instituent, et avec la caractéristique très importante à avoir en tête, c'est que vous allez donner les mêmes cadeaux aux enfants. Vous allez essayer d'être égalitaire. Très bien. Comment ils vont réagir ? Il y en a un qui dira « je n'ai que ça comme cadeau » et l'autre qui dira « mais moi je voulais autre chose, etc. » Il ne suffit pas d'être égalitaire pour être équitable. Donc vous allez avoir le même geste et il y en a un qui va, même s'il ne le dit pas, qui va vivre ça comme une humiliation et l'autre qui va être donc... Tout ça pour dire qu'un frère et une sœur, ou dans une même fratrie, la plupart du temps, les mêmes événements ne sont pas vécus de la même manière. C'est-à-dire qu'il y a là aussi la psyché individuelle qui va faire que le même événement va être vécu différemment. Et donc, on arrive au décès de ses parents avec cette calculette inconsciente, avec ces attentes qui n'ont pas été résolues. S'ils n'ont pas suffisamment trahi, donc ils ont l'impression qu'ils ont été des mauvais enfants parce que ou ils n'ont pas accepté d'être des bons enfants. Ils sont culpabilisés d'être des mauvais enfants parce qu'ils n'ont pas obéi aux parents, donc avec beaucoup de culpabilité. Et quand les parents décèdent, toute cette calculette... Il faut savoir aussi que la fratrie va se constituer à partir de ces manques et des pertes, à partir du moment où les parents instituent la parole et la loi qu'on a appelée le surmoi fraternel, la loi du « tu respecteras l'autre ». La loi qui, effectivement, qui dit « tu ne tueras pas, évidemment, psychiquement, ton frère ou ta sœur ». Parce que quand je recevais des enfants qui étaient en pleine rivalité, avec des jalousies très fortes. Alors, quand les enfants, quand ils passent, la fratrie, quand elle alterne entre des moments de rivalité de brut et de jalousie, quand ça alterne, tout va bien. C'est comme ça qu'ils constituent leur lien. Mais quand il n'y a que le versant rivalité, là, il faut s'inquiéter. Alors, quand je les recevais, j'ai envie de dire que on était devant Abel et Caïn. Je veux dire, il y avait une pensée, il y avait une pulsion fratricide qui était vraiment là. Si je pouvais, on a plaisanté tout à l'heure, mais quelquefois, il y a vraiment cette pulsion très forte de vouloir éliminer l'autre. Donc, et les parents sont là pour dire, voilà ton territoire, voilà ce qui est à toi, voilà ce que vous devez partager, et qui doivent instituer la loi du tu respecteras l'autre. Et le respecter, c'est aussi ne pas l'insulter. Et aussi, des fois, les insultes sont quelquefois plus virulentes entre frères et sœurs, sont quelquefois plus virulentes et plus destructrices, même qu'un coup de poing échangé ou qu'un coup de pied lancé. Donc, le surmoi fraternel, c'est la manière dont les parents ont pu instituer cette loi du tu ne tueras pas psychiquement, vous partagez le territoire, vous partagez notre amour, etc. Ok, mais au moment où les parents ne sont plus là, ce surmoi fraternel risque d'exploser. C'est-à-dire que du coup, ils ne sont plus là pour rappeler cette loi de « respectez-vous ». Et du coup, il y a tout le retour du refoulé, tout ce que je n'ai pas eu, tout ce que j'ai envie d'avoir, qui vont être revendiqués. Et comme je le dis d'une manière très courte, enfin dans une formule courte, c'est que finalement, dans un héritage, quand il y a des conflits, on va présenter au frère ou à la sœur, à la fratrie, la facture de ce qu'on estime ne pas avoir reçu de nos parents et la facture de ce qu'on aurait dû recevoir. Donc on va se payer quelque part sur l'héritage. Sachant que les objets sont porteurs de symboles et qu'on a l'impression qu'ils sont aussi porteurs de messages. Si vous donnez, si les enfants héritent de deux vases strictement identiques, il y a une valeur symbolique importante là. S'ils héritent de deux vases strictement identiques, un qui était dans le placard, l'autre qui était tous les soirs sur la table de chevet de la maman qui vient de disparaître, il y en a un qui va recevoir celui qui était la table de chevet et qui va dire oh ben voilà, j'étais le privilégié, donc c'est comme si je l'avais à côté de moi. Et l'autre qui va dire mais oui, effectivement, on m'a donné celui qui est dans le placard parce que j'étais relégué dans le placard. Donc on va interpréter. Okay. Peut-être que la mère faisait ça autrement. Peut-être qu'au contraire, elle voulait préserver celui qui était dans le placard pour donner le plus beau à celui-là. Okay. Donc, on va interpréter et on va attribuer aux objets un symbolisme qui n'était peut-être pas pensé par les parents. Donc effectivement, ça prend de l'ampleur, on a envie de se venger. Entre-temps, peut-être qu'on a aussi, on s'est marié avec une femme ou un homme qui a des problèmes avec sa fratrie, donc on va lui dire, ah, ah, t'as vu le vase que t'as eu, il est déjà bréché, etc. Donc, la manière dont on va évoluer dans la vie, dont on va avoir aussi, dont on s'épanouit ou pas, va inciter finalement à plus de conflits ou au contraire, voilà. Donc, si on a soldé ses comptes avant, si on n'est plus en attente de choses impossibles, on pourra rire, même si on a eu un vase qui n'avait aucune valeur et que le frère a eu le vase galé qui coûte un fric fou, etc. On sourira, on dira, ben les parents, ils n'ont pas vu que ça pouvait nous blesser, etc. Si on a la calculette inconsciente bien chargée et qu'on n'a pas un petit peu nettoyé, à ce moment-là, ça va être la guerre pour pas grand-chose. Donc, là aussi, ce qui est important, au moment de l'héritage, c'est de savoir faire les bons comptes. Si les parents laissent les choses, c'est en général, c'est pour un mieux-être, pour un mieux vivre. Il faut y redonner du sens. Si j'ai un héritage, il faut voir du côté de ce que ça peut m'apporter en plus, plutôt que du côté de ce que ça m'apporte en moins. Et les fratries qui s'entendent, ce sont des fratries, j'ai envie de dire, qui resignent un contrat. Le lien fraternel est important pour nous. Il est plus important qu'un vase ou que n'importe quoi. Et donc, ça a du sens pour moi d'avoir un frère et une sœur à côté de moi, ou une fratrie, etc. Parce que la fratrie, c'est le lien à l'origine. Parce que la fratrie, ça peut être la complicité. Ça peut être, c'est le lien qui perdure dans notre vie. Ça peut être un soutien à n'importe quel moment. Au moment des divorces, la fratrie est très importante. Donc, si je décide que ma fratrie est importante et au-delà des questions matérielles ou même des questions que j'ai pu interpréter, à ce moment-là, on préservera le lien familial.
1: Vous venez d'entendre une conférence enregistrée au Parvis de Saint-Nazaire. Nicole Prieur vous a parlé des héritages, le volet psychique, comment s'émanciper et devenir soi, et le volet patrimonial que nous reprendrons à nouveau la semaine prochaine dans un deuxième volet accompagné des questions du public. 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Je vous remercie de votre fidélité et je vous dis à très vite pour un nouveau rendez-vous sur votre radio chrétienne.

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2: Bonjour à tous. À la une de l'actualité, je l'ai signé, les mots hier soir de Donald Trump à la sortie du château de Versailles où il dînait avec Emmanuel Macron. Le président américain a signé l'accord de paix entre Washington et Téhéran, un accord pour mettre fin à 3 mois de guerre au Moyen-Orient. La signature a été confirmée par le ministère des Affaires étrangères iranien. Une cérémonie est prévue demain en Suisse. Le détroit d'Ormuz doit maintenant rouvrir. Et avec cette signature, les cours du pétrole reculent ce matin. Le baril de Brent a baissé quasiment de 1,5%. Coup de chaud sur la France, 26 départements sont placés en vigilance orange pour la canicule à partir de midi aujourd'hui. Ça concerne l'Île-de-France, le centre et une bonne moitié est du pays. Il va faire entre 34 et 38 degrés avec des pics à 40 degrés localement. Cette vague de chaleur devrait se poursuivre jusqu'en début de semaine prochaine. La SNCF change ses plans à cause de la chaleur. 71 trains intercités sont supprimés aujourd'hui et ça jusqu'à lundi sur plusieurs grandes lignes du réseau national. Julie Pierret.
3: Oui, les lignes notamment concernées Paris-Orléans, Limoges-Toulouse, Paris-Clermont-Ferrand et Bordeaux-Marseille. La compagnie explique cette décision par le risque de panne de clim dans les voitures corail, des rames anciennes dont les équipements ont été conçus pour des épisodes de chaleur moins extrêmes. Avec des températures pouvant atteindre 40 degrés dans certaines régions, la SNCF préfère limiter la circulation des trains les plus exposés, en particulier aux heures les plus chaudes de la journée. Et selon l'entreprise, les trains maintenus seront renforcés lorsque cela sera possible afin d'accueillir davantage de voyageurs. Les clients concernés sont informés individuellement. Ils pourront échanger ou se faire rembourser leurs billets sans frais.
2: Merci Julie. Et retour à des températures classiques à compter de mardi prochain, pas avant. Nouvelle étape contre l'ultra fast fashion. Députés et sénateurs se sont mis d'accord sur une proposition de loi hier visant principalement les géants asiatiques comme Shein et Temu. Le texte prévoit un malus pouvant atteindre 50% du prix des produits d'ici 2030 et une interdiction de publicité pour ces plateformes. Les enseignes européennes et françaises seraient, elles, épargnées. Le parquet de Paris fait appel contre la relax d'un ancien animateur de périscolaire. Il comparaissait pour des faits de harcèlement et d'agression sexuelle sur mineurs. Le tribunal avait estimé que les infractions n'étaient pas suffisamment caractérisées. Le procureur avait pourtant requis 18 mois de prison avec sursis. Et en football, à la Coupe du Monde, l'Angleterre a lancé son mondial par une victoire hier 4-2 face à la Croatie. Le Portugal a été tenu en échec 1-1 par la République démocratique du Congo. Belle journée à tous.

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0: La réintroduction vise généralement à restaurer des noyaux viables de populations d'espèces dans les régions où les populations sauvages ont disparu. Les objectifs sont généralement éthiques et de protection de la nature, mais l'espèce réintroduite peut aussi permettre le rééquilibrage d'un écosystème. En Alsace, la cigogne, la loutre et plus récemment le grand hamster sont des espèces réintroduites. Allons à leur rencontre dans un centre de réintroduction.
2: T'as de la chance aujourd'hui de le voir, c'est que tu as des cigogneaux qui ont moins de 2 jours. Donc tu les vois dans cette phase-là, ça c'est... On appelle ça un incubateur, c'est dans lequel on va mettre les œufs qu'on va récupérer de certains nids de la volière de reproduction. On va les mettre dans cet incubateur. Une fois qu'ils vont commencer à piquer, on va les mettre sur ce plateau en hauteur avec une température un tout petit peu moins importante. Tu vas voir l'œuf, là pour les enfants c'est génial, t'as l'œuf qui va piquer. Donc,
3: tu vois le petit bec qui sort.
2: Et tu vois le petit bec, et au-dessus du bec en fait, là on le voit pas parce qu'il est couché. Mais regarde celui-là, si tu il a encore bougé la tête, mais on appelle ça le petit diamant, un tout petit truc blanc, tu le vois là.
3: Ouais, on le
2: juste sur l'extrémité du bec là. Tu vois, dès qu'il va lever la tête, tu risques de le voir. Et avec ce petit diamant, qui va perdre au bout de quelques semaines, enfin même pas une semaine, il arrive à découper la coquille. Paf, tu vois s'ouvrir, donc c'est super, super top pour les enfants, c'est là. Après, il y a une phase différente. On va les mettre ici. Quand ils seront un peu plus gros, ils auront au troisième jour, on va les mettre là. Quatrième jour, cinquième jour, sixième jour. Et après, ils seront dans les nids qu'on voit derrière. Ça nous permet après de pouvoir faire des nourrissages devant les gens, de donner les informations du parc qui sont importantes, pourquoi le parc et la réussite aujourd'hui, parce qu'on peut dire que c'est une réussite, au bout de plus de 30 ans, d'avoir réussi à sauver la cigogne, parce qu'on y est pour, un peu pour quelque chose.
3: Et là, les cigognes qu'on a devant nous, elles ont des parents ou pas? Parce que là-bas, on voit un nid avec... donc, tu disais que c'était un mâle qui s'occupe des bébés, mais là, elles sont orphelines.
2: C'est nous, les parents. Alors, en fait, ceux-là ont été récupérés dans un nid de la volière de reproduction où personne ne peut aller. C'est des cigognes qui ont plus de 3 ans, qui sont matures, qui se reproduisent. On leur prend une partie des œufs. La cigogne va faire entre 4 et 6 œufs. Nous, on va en prélever une petite partie pour être certain d'amener à pratiquement à 90 voire 100% de taux de réussite de maturité pour la cigogne. On va dire, en tout cas, moi je préfère au jour d'aujourd'hui, si on avait cette solution, et elle peut fonctionner, c'est d'avoir des couples adoptifs. Je préférerais, ça serait plus naturel que de le faire comme on le fait nous, où on essaye de ne pas avoir de manipulation avec les oiseaux. Mais il y a quand même un contact qui est beaucoup plus important que celui que tu peux avoir ici. Avec ce couple, qui est, même s'il y a une barrière de 2 mètres tout autour, il voit quand même un ensemble de touristes, mais je vais me dire, soit 2 mètres, que soit 6 mètres, parce que là, regarde tous les nids, pas plus de 6 mètres. Voilà. Donc, est-ce que le comportement est différent? Peut-être un petit peu, c'est possible. En tout cas, ça serait plus naturel de faire comme ça. Ça n'a pas été réellement ce qui a été fait ici. En tout cas, on va dire qu'après 30 ans, on voit bien que les cigognes qui ont toutes été élevées à la main, maintenant niche soit dans le parc, soit dans les villages avoisinants, et que ça n'a pas posé de soucis, quoi. C'est sûr que peut-être ce qui peut arriver, c'est déjà arrivé, c'est qu'il y ait des gens à un moment donné qui se retrouvent avec un nid de cigogne pas très loin de chez eux, et s'ils commencent à la nourrir, la cigogne, elle va se rappeler qu'elle peut aussi avoir facilement de la nourriture. Alors est-ce que je vais pas avoir tendance à venir avant qu'on me nourrisse, me rapprocher de mon lieu de nourrissage? Mais on va dire que la cigogne aussi, elle est anthropophile. C'est, on dit ça, anthropophile, c'est comme le pigeon, c'est comme le merle, c'est comme le rouge-gorge. Anthropophile, c'est les oiseaux qui vivent près des habitations. Elle a toujours été là, elle vit pas en forêt, la cigogne blanche, hein. La cigogne noire vit en forêt. Mais la cigogne blanche, elle vit près des habitations. C'est aussi peut-être pour ça qu'elle a eu une bonne image, une bonne renommée. Tiens, je voulais te montrer juste un truc ici, ce qui me touchait à cœur, c'était plus ça, c'était pour les enfants. Voilà, tu vois, ils font un truc dans ça, c'est un truc tout bête, j'ai mis au point, tu ouvres une boule. C'est une boulette de glaise, donc bien sûr, il faut récupérer l'emballage. Hein. Aujourd'hui, si tu ne fais pas déjà ce geste, t'as tout faux. Donc c'est des boulettes de glaise qu'on met dans du cellophane pour éviter qu'elles sèchent.
3: Donc c'est une machine, on a mis une pierre dans une machine et il y a une boule en forme d'œuf qui tombe.
2: Ça c'est nous qui les avons fait. Hein.
3: Ah d'accord.
2: Tiens, je vais t'en donner la moitié, un peu. Et puis, l'idée, c'est que pour les enfants, ils puissent garder un souvenir d'une empreinte d'un animal. Donc ils vont faire le choix, sanglier, chevreuil, renard, la marthe, je sais pas, ou moi j'aime bien c'est l'écureuil ou le pivert qui se trouve là. Par exemple, l'écureuil, t'arrives, tu prends ta boulette de glaise, tu la reformes un peu, tu la mets sur le négatif de l'empreinte qui a été fait en résine, tu ressoulèves et tu repars avec ce petit souvenir. Je trouve ça génial. Tu le fais sécher au soleil pendant 2 heures. Et voilà. Tu commences déjà à toucher un tout petit peu bêtement, mais tu arrives. En fait, apprendre à connaître les animaux, c'est déjà les commencer à les respecter. Donc, c'est là où tu te rends compte que si tu fais pas quelque chose dès le départ pour des gamins, et à toi de trouver la solution pour qu'il y ait un pourcentage, quel qu'il soit, de gamins qui gardent un truc et qui disent tiens, ouais, c'est vrai. Ce serait dommage de ne plus pouvoir faire d'empreintes comme ça de hérissons ou d'écureuils.
4: Quand tu connais pas quelque chose, je sais pas, on est tous pareils.
3: Si je t'en fais une là, tu veux la reconnaître? Si je prends ta boule de glace, tu vas retrouver ce que c'est? Alors vas-y, ferme les yeux. Tu regardes pas ce que je fais.
4: Je les connais par cœur, c'est moi qui les
2: connais. Il me l'a marqué en braille parce que ça. Mais comme je sais pas lire le braille, d'accord. Donc là, oui, il y a des enfants, c'est ce qu'ils s'amusent aussi à faire.
3: C'est
2: donc
3: vrai.
2: T'es resté un grand enfant.
3: Donc ça, c'est récent, toutes ces animations là.
2: C'est ce qu'on a fait cette année pour les enfants, quoi. Tiens, question. Le moustique se nourrit-il uniquement de sang? Vrai ou faux?
3: Faux.
2: Vrai. Faux. Ouais.
3: Il se nourrit de sang seulement quand la femelle est enceinte.
2: Bien. Balèze, tu devrais travailler au parc, toi. Ou t'aurais dû m'aider à faire les questions. Parce qu'effectivement, tu vois, c'est ça qui est fou. C'est vrai et faux. En fait, le moustique se nourrit de nectar et de pollen, comme la plupart des insectes. Mais après l'accouplement, seule la femelle pique par nécessité. Sans apport de protéines fournies par le sang, la ponte de ses œufs ne pourrait avoir lieu. C'est fou, hein.
3: Donc le mâle ne pique pas. Donc,
2: Exact. Ici, là, tu vois le criquet ou sauterelle. Comment, à ton avis, on peut les différencier entre le criquet et la sauterelle? Donc là, on a deux insectes. Le truc tout simple, hein, c'est par rapport à la longueur des antennes. Quand tu vois, en fait, que l'antenne est plus grande que le corps, eh ben, en fait, tu vois, les antennes sont aussi longues que le corps, c'est une sauterelle.
3: Est-ce que tu en as sur les abeilles? On parle beaucoup des abeilles en ce moment.
2: Ouais, il y a un truc qui est marrant, justement. Voilà,
3: l'abeille.
2: À ton avis, pour fabriquer 1 kg de miel, combien de kilomètres les abeilles d'une ruche parcourent-elles? D'une ruche, hein. Question, 5000 km, 25000 km, 40000 km. Tu as bien répondu tout à l'heure à la question pour le moustique.
3: Donc, 40000.
2: Ouais, c'est ça. Sais-tu combien de fois une abeille ouvrière peut-elle piquer?
3: Une seule fois.
2: Une seule fois. Très bien. Elle pique qu'une seule fois, son dard muni de crochet reste toujours planté dans le corps de sa cible, qui entraîne forcément sa mort. Donc là, on parlait du moustique tout à l'heure, pour son bien, on laisse le piquer, mais là, il ne faut pas se laisser piquer par une abeille, parce que ce n'est pas pour son bien, elle meurt directement.
3: Elle meurt derrière,
2: hein.
3: Ouais.
2: Ça lui arrache.
5: Pourquoi la cigale, pourquoi son chant est très bruyant? Pourquoi la cigale chante, en fin de compte? C'est pour simplifier. Pourquoi la cigale chante? Elle chante, tu le sais? Non.
3: Pour attirer
5: les femelles, ouais. Les femelles. Et elle chante parce que c'est aussi pour pas que le concurrent elle chante plus fort que l'autre. C'est pour ça que le ton monte pour pour se faire entendre. C'est justement pour séduire. Et c'est l'équivalent d'un marteau piqueur en niveau décibel. Marteau piqueur, mais je pense à tous ceux qui font leur jardin avec la tronçonneuse.

0: D'accord. Quel est le plus gros oiseau volant?
1: Ici chez nous?
0: Ouais.
1: Le gypaète barbu.
0: Non, t'aurais pu, mais ici, c'est en France, c'est le cygne tuberculé. Le cygne fait 14 kilos. Quel est l'oiseau en France le plus petit?
1: C'est peut-être le martin pêcheur.
0: Pas loin, en tout cas, mais beaucoup plus petit. Tu as le roitelet à triple bandeau. Moi, je l'ai jamais vu. Mais il pèse juste 4 grammes, soit moins qu'une cuillère à café de sucre.
1: Wow.
0: Alors, tu vois, le colibri d'Hélène Mâle, lui, qui dans le monde, pèse que 2 grammes. Il fait 2 grammes. Je sais pas si tu te rends compte. Là, on disait cuillère à café de sucre. Donc, ça fait deux fois, moitié moins. L'œuf de cet oiseau sera aussi petit qu'un petit pois. C'est quand même impressionnant quand tu vois ça dans ton assiette, un petit pois, tu te dis, tiens, il va y avoir un être vivant qui va sortir de cet œuf. Et un oiseau, quand c'est un insecte, c'est différent, mais là, c'est un oiseau, ça va voler après. Hein, donc voilà, il y a une question, quel oiseau pose le plus d'œufs par couvaison? Quel oiseau construit le plus grand nid? Quel oiseau détient le record de vitesse?
1: Ok, et quel oiseau est capable d'imiter ses congénères?
0: T'en as plusieurs, mais moi je sais que même les pies, les jets, elles arrivent, hein. Les corvidés sont très intelligents, donc ils arrivent à imiter les oiseaux de leur secteur. Et justement là, si tu veux, on peut aller près d'un nid de cigogne, comme ça je voudrais te faire entendre le bruit des cigogneaux. En fait, on dit quand elles sont jeunes qu'elles chantent, alors que quand elles sont adultes, elles craquettent.
1: Elle craquette ou elle claquette?
0: Elle claquette, elle craquette. Ou elle glotore, ça c'est le nom scientifique. Mais là, si tu veux bien te rapprocher, tu mets ton micro là. C'est génial. Donc celles-ci ont un mois et 10 jours. Alors ça leur arrive de claquer du bec. Mais
1: celui qui vient de se poser là, c'est une aigrette, non? C'est quoi?
0: Ça, c'est un héron garde-bœuf qui est en période nuptiale et de reproduction, donc c'est pour ça qu'il a la tête un peu orangée.
1: Et il est où son bœuf là?
0: Son bœuf, peut-être qu'il va venir sur notre dos à un moment donné, je sais pas. Là ici, il est dans le parc là aujourd'hui. Maintenant, la journée, généralement, ils sont à l'extérieur et ils vont justement se promener dans les champs dès qu'ils surveillent. De façon, ils suivent un peu la cigogne qui, elle aussi, a une super vue et au loin, elle voit dès qu'il y a un agriculteur qui est dans les parages et qui est en train de travailler dans les champs. Ils savent très bien que l'agriculteur, il va soulever toutes sortes d'insectes, de petits rongeurs, et les hérons garde-bœufs, généralement, sont juste derrière parce qu'ils se nourrissent principalement d'insectes.
1: Il y a du monde hein, dans ton parc là.
0: C'est un peu une obligation. Sans ce monde-là, on ne pourrait pas faire ce qu'on fait pour les espèces. Faut savoir qu'ici, quand mon père a monté le parc au départ, l'entrée est très gratuite, donc peu importe le nombre de gens qu'il y avait, il n'y avait de toute façon pas autant de monde, ça c'est sûr. Mais il n'y avait que des cigognes en liberté et enfermées pour faire en sorte que les gens puissent voir de la cigogne, parce qu'il n'y en avait plus en Alsace, ou quasiment plus, quoi. Il ne restait plus que 10 couples. Donc les gens, les touristes ou les gens du coin, pour voir une cigogne, venaient ici.
1: Il y a du monde. Hein.
0: Attends, gratuitement.
1: Madame, bonjour, vous venez d'où ?
2: Bonjour, de Suisse.
1: Et vous êtes venue ici, pourquoi ?
2: Avec un groupe, en visite.
1: Et vous avez quoi là devant les yeux ?
2: Des ragondins.
1: Des ragondins ?
2: Oui.
1: C'est quoi ça ?
2: C'est des gros rats.
1: Alors les ragondins, est-ce que c'est quelque chose qu'on a chez nous ça ?
0: Non, justement ça, le ragondin, en fait on le présente ici pour montrer aux gens la différence entre le ragondin et la loutre d'Europe. Hein, l'inconvénient l'inconvénient, si on peut appeler ça un inconvénient, en tout cas ce qui est certain, malheureusement avec le ragondin, il a été introduit et il pose de gros dégâts dans la nature. Donc parce que c'est déjà un rongeur, donc il a un rongeur, c'est quoi? C'est qu'il mange tout le temps, les dents poussent, s'il ronge pas, ses dents lui traversent le palais, donc déjà par obligation, sa morphologie veut dire « je dois ronger ». Donc déjà, il mange beaucoup, presque, je crois, 60-70% de son poids par jour. Donc voilà, grosseur déjà. Et puis, il vit près de l'eau. Donc dans les berges, c'est pour ça qu'ici, on a mis des morceaux de bois partout. Il va creuser, il va fusiller les berges. Donc, il y a des dégâts à ce niveau-là. En plus de ça, il se reproduit deux ou trois fois comme un lapin dans l'année. Et ici, comme il vient d'Amérique du Sud, il n'y a pas de prédateurs. Là-bas, dans son pays, il y a le caïman. Ici, il n'y a pas. À part nous, encore le super prédateur, nous. Mais on n'a pas que ça à faire. Et voilà, malheureusement, il s'est adapté, il s'est reproduit ici. Et il y en a dans toute la France.

0: France. Donc c'est... ça pose quand même de gros soucis.
1: Donc ça peut être intéressant de définir la notion de, d'introduction et de réintroduction.
0: Bah, c'est ce qui est le plus important ici. C'est exactement ce qu'on essaye ici de donner. C'est la différence, parce que tout le monde confond un petit peu, entre guillemets, introduction, indigène, autochtone, allochtone, enfin bon, tous ces termes. Voilà le pourquoi aussi du comment. Et c'est vrai que ici, comme on a eu, mon père a eu la chance de pouvoir s'occuper de la cigogne et de la loutre pour la introduire, ben nous ici, on essaye derrière de passer ces messages sur les introductions, que ce soit pour la tortue de Floride, qu'on va voir un peu plus loin, ou sur le ragondin aujourd'hui. Bientôt, on essayera de présenter le raton laveur, qui aussi a été une espèce introduite. Le premier raton laveur trouvé en France, il venait d'Alsace, c'est marrant. Donc, d'où l'intérêt aussi de le présenter. Enfin.
1: Voilà. C'est intéressant de voir que l'introduction donc, d'une espèce peut souvent avoir des conséquences assez dramatiques sur les écosystèmes ou sur les populations d'autres espèces animales et végétales.
0: C'est pas la plupart, hein. On va dire qu'on a fait plus d'introduction et qui nous a été utile. Mais c'est vrai que parfois, il faut savoir arriver à gérer les choses. Et parfois, on n'y arrive pas. Comme entre autres pour celui-là. Oui. Et ça s'est fait bêtement, c'était pas pour sa chair, c'était pour sa fourrure. Donc, alors que la plupart des espèces qu'on va introduire, c'est plus pour nous nourrir, nous. Mais pour trouver une diversité de choses, que ce soit des fruits, que ce soit, un animal. Lui, c'était uniquement pour une question de mode, c'était la fourrure. Comme il se reproduit trois fois dans l'année, c'était plus facile de l'avoir chez soi que d'aller en Amérique du Sud, les récupérer là-bas, de les tuer, d'importer la peau ici. Ouais. Donc, les éleveurs, eux, ils avaient compris le truc. Ils donnaient un couple comme ça à des particuliers. Ils leur disaient, je reviens dans 6 mois. Je vous achète les petits, les peaux, les machins. Pour eux, les gens, c'était facile. Ils avaient 2-3 poules, en même temps 2-3 ragondins. Je plaisante, mais c'était un peu ça. Il y avait beaucoup de fermes. Et puis, à un moment donné, plus le système de mode, ça fonctionne plus. Ben, les particuliers, tu veux pas, c'est difficile. Il va pas leur en vouloir. Enfin, si, un peu, mais quand même, ils les ont relâchés dans la nature. Mmh. Et ça s'est fait un peu dans toute la France. Donc,
1: au détriment de quelle autre espèce?
0: Lui, bah, de toute façon, au détriment de plusieurs espèces, parce que même malheureusement, comme il est chassé, et pour la loutre a disparu, partie à cause de lui. Parce que lui, il a été piégé dans des pièges qui forcément ne font pas la différence entre une loutre et un ragondin. Hein.
1: Bon, ouais, on continue notre promenade.
0: Là, on passe dans la... Ici, il y avait un grand étang, et ce que je voulais, quand on l'a nettoyé, on l'a curé, parce qu'il y avait énormément de vases. On a mis d'un côté, on vient de l'entendre, la mare avec les grenouilles, donc aucun poisson, que des insectes, des têtards, des grenouilles, des tritons. Et de l'autre côté, l'étang. Et on va le voir en coupe, on va descendre en dessous. Et c'est vitré de chaque côté. Donc c'est ça qui est ludique, personne n'a vu. Enfin moi, la première fois que je vois une mare en coupe. Donc enfin la deuxième fois, parce que là où. Tiens, regarde, c'est sympa, regarde là, t'as carrément une grenouille qui est juste là, tu vois. Il n'y a pas beaucoup de gens qui vont la voir, parce qu'on n'a pas l'habitude de regarder. Nous, ce qu'on veut, c'est tout de suite du spectaculaire. Tu vois, c'est... On veut tout de suite ça.
1: Du mouvement, quoi.
0: Du mouvement. S'il n'y a pas un gros poisson, qu'est-ce que c'est l'intérêt que je regarde avec une loupe, un têtard qui vient de se sauver? Difficile, tu vois, c'est pour ça. Mais tu vois, la nature est très souvent discrète. Cherchez et vous trouverez. Ah, voilà, on l'a trouvé. Ah, ouais.
1: Après, ce qui est intéressant avec l'eau, c'est que c'est aussi un indicateur biologique. Tu peux voir la qualité de ton eau en fonction des insectes qui vont s'y développer.
0: C'est sûr que si t'as pas de vie du tout, tu peux très bien dire, tu peux te dire que c'est vaut mieux pas que je la boive celle-là.
1: Attends, là, on va faire un écart, parce que là, je vois un mot que j'aimerais que tu me lises et que tu me définisses.
0: Il y a marqué les zones humides, refuge pour la biodiversité. Alors effectivement, là ici, on voit ce que c'est que la biodiversité. Hein. C'est que ce soit voilà, c'est tout l'écosystème, c'est que ce soit végétal, animal, c'est tout un ensemble. Et donc du coup, c'est pour ça que là sur ce panneau, on montre plusieurs photos de ce qu'on pourrait retrouver autour d'une mare, d'un marécage, d'un étang.
1: Et l'intérêt écologique de la biodiversité.
0: On sait qu'il y a 50% des oiseaux et 30% des espèces végétales qui disparaissent. Enfin, qui sont menacés dans notre patrimoine. Donc, du coup, l'intérêt de faire attention à quelle que soit l'espèce, qu'elle soit plus ou moins petite, que ce soit même celle qu'on va aller voir, là, le grand hamster. Là, on parlait de la cigogne tout à l'heure. Mais que ce soit même si un jour il faut se préoccuper des vers de terre, ça sera peut-être aussi important, comme on parle un peu des abeilles aujourd'hui dans le petit refuge là-bas. Voilà. Tout fait partie d'une chaîne. Et on a compris depuis. Beaucoup de gens ont compris depuis quelques années que tout était important, tout était lié. Et qu'un maillon d'une chaîne, s'il manque une partie ou un maillon complet, c'était quand même difficile que ça puisse bien tourner.
1: Alors j'ai souvent l'impression que l'homme moderne, l'homme aujourd'hui, on va s'émerveiller devant les technosciences, les nanotechnologies, les miracles du progrès. On va être voir un écran plus plein, un ordinateur plus puissant. Alors que la magie, elle est là, elle existe aussi dans des lieux comme celui-là, sous nos yeux, où tu as cette interaction avec tous ces maillons vivants d'un écosystème. Est-ce qu'on n'est pas en train un petit peu de se détourner finalement d'un message simple, beau, qui est là sous nos yeux, au détriment de quelque chose de beaucoup plus...
0: Ouais, on n'est plus habitué à regarder. On passe notre temps devant la télé. Ou devant les journaux, ou devant un ensemble de choses.
2: Sommes-nous déjà à moitié cuits ? Petit compte d'une grande richesse d'enseignement, le principe de la grenouille chauffée. Imaginez une marmite remplie d'eau froide dans laquelle nage une grenouille tranquillement. Le feu est allumé sous la marmite. L'eau chauffe doucement. Elle est bientôt tiède. La grenouille trouve cela plutôt agréable et continue à nager. La température continue à grimper. L'eau est maintenant chaude. C'est un peu plus que n'apprécie la grenouille. Ça la fatigue un peu, mais elle ne s'affole pas pour autant. L'eau est cette fois vraiment chaude. La grenouille commence à trouver cela désagréable, mais elle s'est affaiblie, alors elle supporte et ne fait rien. La température de l'eau continue à monter jusqu'au moment où la grenouille va tout simplement finir par cuire et mourir sans jamais avoir fait quelque chose pour s'extraire de la marmite. Si la même grenouille avait été plongée directement dans l'eau à 50 degrés, elle aurait immédiatement donné le coup de patte adéquat qui l'aurait éjectée aussitôt de la marmite. Cette expérience montre que lorsqu'un changement s'effectue d'une manière suffisamment lente, il échappe à la conscience et ne suscite la plupart du temps aucune réaction, aucune opposition, aucune révolte. Si nous regardons ce qui se passe dans notre société depuis quelques décennies, nous subissons une lente dérive à laquelle nous nous habituons. Des tas de choses qui nous auraient horrifiés il y a 20, 30 ou 40 ans ont été un peu banalisées, édulcorées et nous dérangent mollement à ce jour ou laissent carrément indifférents la plupart des gens. Au nom du progrès et de la science, les pires atteintes aux libertés individuelles, à la dignité du vivant, à l'intégrité de la nature, à la beauté et au bonheur de vivre, s'effectuent lentement et inexorablement avec la complicité consentante des victimes, ignorantes ou démunies. Les noirs tableaux annoncés pour l'avenir, au lieu de susciter des réactions et des mesures préventives, ne font que préparer psychologiquement le peuple à accepter des conditions de vie décadentes, voire dramatiques. Alors si vous n'êtes pas comme la grenouille déjà à moitié cuit, donnez le coup de patte salutaire avant qu'il ne soit trop tard.
0: On va rebondir un petit peu. Quand on disait que... On parlait un peu de ça, parce que c'est vrai que c'est l'année de la biodiversité, donc c'est plus facile d'en parler cette année. C'est un peu à la mode. Mais ça va... Les gens sont quand même sensibles à ce genre de choses, d'action, parce que déjà, quand ils viennent ici, on demande aux gens de payer un certain prix pour venir. Ok, on leur offre un certain service, mais en ressortant, on se rend quand même compte que les gens ne leur demandent rien, si ce n'est qu'on leur dit qu'ils sont nombreux à venir ici au centre, qu'avec une petite pièce jaune, ils peuvent aider une espèce, entre autres, cette grand hamster. Tu vois, l'urne, ça fait seulement un mois qu'elle est là, je la vide tous les 15 jours ou tous les mois. Regarde, ça fait...
1: Ouais, c'est une belle recette complémentaire.
0: C'est une belle recette l'an dernier. Ouais. C'est pas grand-chose, mais la dernière fois, c'était 1200 euros qu'on a pu reverser à l'association.
1: Sur une année,
0: ouais. Sur une année.
1: Ouais, c'est bien.
0: Donc, on parlait de 130 000 visiteurs. Mmh. Comme si chaque personne avait versé un petit centime de...
1: Ouais, place. Symboliquement, c'est chouette.
0: Là, il y a des gens qui mettent des billets, mais ça veut aussi dire que les gens sont quand même sensibles aux actions qui sont menées. On va passer là. Là, regarde, là tu vas voir un lézard, là tu le vois là. T'en as un autre là-bas, regarde. Hop, il nous a vu. Là il va un peu plus vite parce qu'il a vu un. Il a vu quelque chose.
1: T'as exposé le mur au plein sud quoi.
0: Ouais, tiens, regarde. Il est sympa là-bas.
1: Ouais, ça bouge, hein. C'est... Voilà, là tu l'as ton écran 6 dimensions là.
0: Ouais.
1: Tu t'assois devant, tu regardes et puis t'attends que ça bouge.
0: La seule chose c'est qu'on peut
1: bouge,
0: pas zoomer. On peut pas zoomer.
1: On peut pas zapper, non.
0: On peut pas revenir en arrière.
1: Ouais. Mais malheureusement, tu sens la chaleur qui se dégage aussi.
0: C'est vrai, ouais, ouais. J'avais jamais remarqué.
1: Ouais, tu sens, hein,
0: ouais.
1: Ouais, t'as un microclimat ici.
0: C'est vrai, ouais. Mais c'est des pierres, ouais, c'est vrai que j'avais jamais remarqué ça. Je pourrais faire attention, ça, bah ouais, forcément, ouais. T'as raison, ouais. Forcément, c'est logique.
1: Mettre un thermomètre.
0: Et tu le sens.
1: Une animation en plus, tu vois, à mettre en place.
0: Là, les pigeons dans leur boîte, si tu veux, on les fait recouler. Hein. On va mettre le micro et tu vas entendre les pigeons qui sont. Oh là, t'as vu comme ce que je vois là.
1: Alors, je vois.
0: L'animal là,
1: une grenouille avec.
0: Regarde, Huguette, regarde.
1: Une bande blanche.
0: Hein, balèze, hein. Oui, retire tes lunettes, tu peux. Non, mais regarde-toi, les grenouilles maintenant, elles sont tellement habituées à avoir du monde qu'elles bougent même pas. Et puis, on va y rentrer si tu veux. Et puis,
3: puis des pièces d'eau. Ça fait à peu près 300 mètres carrés. La seule chose, c'est que là, comme c'est un animal aussi territorial comme le grand hamster, il a l'habitude de faire ses excréments juste devant, donc tu mets pas les pieds dedans, et puis c'est bon, tu seras tranquille.
0: On va voir si elle sort, je suis pas sûr qu'elle sorte. Hein. Il faut juste que tu fermes la porte.
3: Pour faire en sorte qu'il y ait le maximum de pourcentage de réussite de reproduction si on souhaitait faire de la reproduction. C'est pas le but aujourd'hui, mais ça a été le but de départ, de faire de la reproduction en captivité. Mmh. Première reproduction en captivité en France de loutre, c'était ici.
1: Mais la loutre en Alsace aujourd'hui,
0: Elle se porte pas bien parce qu'il y en a malheureusement eu très peu de relâchés. Mon père en a relâché 6. Et aujourd'hui, on pense qu'il en resterait encore une. Mais on n'est plus certain parce que là, on est en train d'élargir encore le territoire pour essayer de retrouver des indices de présence, que ce soit des empreintes ou les excréments, comme ceux qu'on voit là ici. Et pour l'instant, on ne voit plus de traces. On sait qu'elles se sont reproduites dans la nature, de sources sûres. On sait, donc c'est pour ça qu'on dit qu'aujourd'hui, malgré qu'il n'y en ait eu que 6 de relâchés, il y a eu une adaptation. L'adaptation, au bout de quelques années, une reproduction de sources sûres, comme je disais, parce qu'il y en a malheureusement une qui s'est fait accidenter par un prédateur, on ne sait pas si c'est un chien ou un renard, ou peu importe. Un chasseur l'a retrouvée et nous l'a amenée à moitié morte. Elle avait la tête écrabouillée, mais elle vivait encore. Et on a fait toutes sortes d'analyses pour essayer de déterminer si c'était la même lignée de ceux qu'on avait relâchés, si c'était ses descendants. Et effectivement, voilà, c'était une loutre qui avait 4-5 ans et qui était une descendante de celles qui ont été relâchées. Donc une réussite, mais un échec, puisque bientôt, on pourra sûrement dire qu'il n'y a plus de loutre d'Europe en Alsace, malheureusement. Si ce n'est que pour elle, l'espèce, ça va un peu mieux dans le centre de la France, Massif Central. Donc les gens qui s'en préoccupent, les passionnés, estiment qu'un jour elle reviendra recoloniser.
1: Mais si elle est partie, c'est dû à la destruction de son habitat ou à la présence humaine a une importance dans sa disparition?
0: Forcément, comme la plupart des espèces, on ne peut pas le nier. Mais on est aussi là pour essayer de réparer les erreurs quand elles ont eu lieu à un moment donné, que ce soit voilà, pour le grand hamster comme tout à l'heure, la cigogne, la loutre, on peut essayer de faire quelque chose. La seule chose, c'est que là, il y a eu des divergences à un moment donné de gens. Mon père, avec sa forte personnalité, et puis d'autres, des gens qui étaient un peu opposés sur ce qu'il faisait, qui a fait que, au lieu de relâcher un certain nombre de loutres, où il avait l'accord, on a été obligé d'arrêter. Voilà, malheureusement, le constat au jour d'aujourd'hui, c'est que la loutre, il n'y en a bientôt plus du tout en Alsace. Et je ne sais pas dans combien d'années on va en retrouver, même si dans le Massif Central, elle est en train de recoloniser tout doucement.
1: Mais pourquoi est-ce qu'on parle du grand hamster et pas de la loutre?
0: Parce qu'en fait, le hamster, il est, contrairement à la loutre, en France, il vit uniquement en Alsace. Donc il fait vraiment encore plus partie intégrante de notre patrimoine. Et donc voilà, il vit dans toute l'Europe de l'Est. Il y en a dans certains pays où il y en a peut-être un peu trop. En tout cas, en Alsace, il y en a eu beaucoup plus. Il n'a pas spécialement dérangé qui que ce soit. Et avant qu'il disparaisse, 300 dans la nature, c'est très peu. Et a priori, on est certain. Il faut voir les comptages. Ça se fait, ils sont 30 ou 40 pendant 2 mois à faire des hectares et des hectares. Le moindre trou surveillé. Donc aujourd'hui, en tout cas, on a envie de connaître un peu plus cette espèce pour mieux la protéger. Et donc, que ce soit tous les partenaires, qu'ils soient en construction ensemble ou à côté, ou en tout cas dans la même direction.

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4: Lecture de la lettre de Saint Paul apôtre aux Romains. Frères, nous savons que par un seul homme, le péché est entré dans le monde et que par le péché est venue la mort. Et ainsi la mort est passée en tous les hommes, étant donné que tous ont péché. Avant la loi de Moïse, le péché était déjà dans le monde. Mais le péché ne peut être imputé à personne tant qu'il n'y a pas de loi. Pourtant, depuis Adam jusqu'à Moïse, la mort a établi son règne, même sur ceux qui n'avaient pas péché, par une transgression semblable à celle d'Adam. Or, Adam préfigure celui qui devait venir. Mais il n'en va pas du don gratuit, comme de la faute. En effet, si la mort a frappé la multitude par la faute d'un seul, combien plus la grâce de Dieu s'est-elle répandue en abondance sur la multitude, cette grâce qui est donnée en un seul homme, Jésus-Christ. Paul aborde ici un thème sur lequel il revient souvent. C'est la comparaison entre Adam et Jésus-Christ. Et s'il les compare, c'est pour les opposer. Ce faisant, il n'oppose pas deux individus, mais deux types de comportements. Car Paul ne lit pas le récit de la Genèse comme un récit historique du passé, mais comme une méditation sur la situation humaine de tous les temps. Le comportement à la manière d'Adam conduit à la mort spirituelle. Le comportement à la manière de Jésus-Christ nous conduit à la vie. Je précise tout de suite que chez saint Paul, tout autant que dans le livre de la Genèse, il s'agit bien de vie et de mort spirituelle, et non pas de vie et de mort biologique. Quand saint Paul dit « par le péché est venue la mort », il parle de la mort spirituelle. La mort biologique, au terme d'une existence bien remplie, ne posait pas de problème aux hommes de la Bible. Elle leur paraissait normale. Je reviens à Adam et Jésus-Christ. Entre ces deux comportements, où est la différence ? Le projet de Dieu, lui, ne change pas. D'après le livre de la Genèse, Dieu a commandé à l'homme « remplissez la terre et dominez-la ». Le programme est tracé. Donc, quand l'humanité a des rêves fous de puissance, de bonheur, de maîtrise de l'univers, elle ne fait là que répondre à sa vocation. Si Dieu a insufflé ses aspirations en nous, c'est pour les combler. Seulement voilà, lui seul peut le faire. Le livre de la Genèse encore le dit par une image. Le Seigneur Dieu modela l'homme avec de la poussière prise du sol. Il insuffla dans ses narines l'haleine de vie et l'homme devint un être vivant. Vivant, non pas seulement au sens biologique, mais vivant de la vie de Dieu. Car je note que les animaux, qui sont bien vivants pourtant, n'ont pas en eux ce souffle de Dieu. Voilà le projet de Dieu, faire vivre les hommes de sa vie. Manière de dire que l'homme n'est un être vivant, pour reprendre l'expression même du livre de la Genèse, que tant qu'il reste suspendu au souffle de Dieu. Cette relation est donc vitale pour nous. Et c'est en vivant de la vie même de Dieu que l'humanité accède peu à peu au destin magnifique prévu pour elle. Là où le serpent trompe l'homme et la femme, c'est en leur faisant croire qu'ils vont y arriver par leur propre force, en désobéissant à Dieu, en chipant le fruit de l'arbre interdit. L'image du texte de la Genèse est très suggestive, car en désobéissant à Dieu, l'homme et la femme se détournent de lui, et donc coupent eux-mêmes ce lien vital qui les rattachait à lui. Et désormais privés du souffle vital de Dieu, ils ne seront plus des vivants spirituellement. Adam, c'est l'humanité qui cherche sa vie ailleurs qu'en Dieu. Évidemment, c'est faire fausse route. Au lieu de faire confiance à Dieu, l'homme se comporte comme un voleur. Il cherche à saisir comme une proie les attributs de Dieu. Mais ce faisant, il coupe lui-même la relation vitale qui le rattache à Dieu. Et c'est de cela qu'il est question quand on parle de péché mortel ou de péché originel qui a entraîné la mort. À cette attitude folle, Paul oppose celle du Christ. L'amour de son Père, Jésus le reçoit. Ou pour le dire autrement, il n'est que accueil pour l'amour du Père. Il baigne dedans, si l'on peut dire. Et c'est pour cela qu'on dit qu'il est sans péché. Et grâce à lui, les Adams que nous sommes, nous pouvons être réintégrés dans l'amour du Père. Et nous retrouvons là une fois de plus ce mystère du Christ, l'homme-Dieu, pleinement homme, pleinement Dieu. En lui, la relation d'amour est tissée entre Dieu et l'humanité. Il est à la fois Dieu qui attire l'humanité à lui et en même temps l'homme au sens de l'humanité qui se laisse combler par Dieu. Voilà donc plutôt les deux comportements que Paul oppose. Ou bien nous acceptons de vivre suspendus au souffle de Dieu et nous accueillons de lui la relation qui nous fait vivre et grandir spirituellement. Et c'est la manière de Jésus-Christ. Ou bien nous voulons chercher notre bonheur en dehors de lui. Et c'est ce que Paul appelle la manière d'Adam. Et nous récoltons la mort spirituelle, puisque la vie n'est pas en notre pouvoir. Chercher notre bonheur en dehors de Dieu, c'est un leurre, une folie. Et donc quand Paul dit « la grâce de Dieu a comblé la multitude, cette grâce qui est donnée en Jésus-Christ », il veut dire que Jésus-Christ a instauré entre Dieu et nous cette relation d'amour qui est vitale pour nous et qui nous comble, parce que nous sommes faits pour elle. Comme dit saint Jean, la vie éternelle sait qu'ils te connaissent, toi, le seul vrai Dieu et celui que tu as envoyé, Jésus-Christ. Or, en langage biblique, connaître et aimer, c'est la même chose. La vie éternelle, celle qui est commencée depuis notre baptême, c'est donc de vivre dans l'amour de Dieu, tout simplement, dans sa grâce qui nous environne à tout instant.

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8: C'est un nouveau rendez-vous, un quatrième épisode, avec pour intervenant, vous le découvrez depuis le début de la semaine, un frère Carme, prieur du couvent des Carmes à Paris, c'est frère Jean-Alexandre de Garidel. Bonjour frère.
9: Bonjour Nathalie.
8: Alors, on vous retrouve aujourd'hui, on est autour de la question... À partir aussi de cet ouvrage que vous avez écrit il y a quelques mois, Dieu crève l'écran, repère spirituel en temps d'hyperconnexion, nous avons un peu pris du temps pour réfléchir sur l'espace aussi du temps présent et de ce silence qui doit habiter aussi un petit espace silence au cours d'une journée par exemple. Retrouver peut-être et entrer dans une bataille intérieure pour préserver ou retrouver ou redécouvrir, prendre soin de cet intérieur, de cette vie intérieure, si chère à l'ordre carmélite.
9: Tout à fait.
8: Est-ce qu'on peut dire que c'est une attention particulière de l'ordre du Carmel que de prendre soin de cette vie intérieure ?
9: Bien sûr, oui, tout à fait. Je pense que c'est la mission particulière du Carmel dans l'Église, c'est de pouvoir... faire attention à tout ce qui est de l'ordre de l'invisible et de l'intérieur, qui est notre réceptivité à la grâce et notre engagement, et qu'avec ce monde numérique des écrans, la mission est d'autant plus actuelle.
8: Oui, vous êtes au cœur d'une actualité qui est brûlante pour notre humanité.
9: Voilà, et c'est pour ça que dans cet ouvrage, j'ai voulu croiser justement à la fois les écrans, la vie spirituelle et les saints du Carmel et les textes carmélitains comme des ressources qui peuvent nous aider à trouver ce chemin. Donc il y a 10 chapitres dans le livre, chaque chapitre s'achève par des questions pratiques qui permettent au lecteur de se poser des questions sur les pratiques, mais aussi des ressources à travers des textes de la tradition du Carmel qui permettent d'entretenir cette vie intérieure, de la rendre davantage vivante, belle et lumineuse pour qu'elle porte notre vie plutôt que de vivre à l'extérieur simplement.
8: Alors on va essayer, c'est l'objectif un peu de l'entretien qui va durer quelques minutes, de rester humain dans ce monde hyper connecté, ce monde du numérique, ce monde des écrans. Alors comment rester incarné dans ce monde-là, dans ce quotidien-là de nos vies, qui est de plus en plus un espace de connexion. On ne regarde peut-être plus Jésus sur la croix. Mais on regarde ce portable que l'on tient parfois entre nos mains.
9: Oui, surtout on ne prête plus attention à nos corps. Je consacre le chapitre 6 à la place du corps dans la vie spirituelle. Et je pense que c'est je cite d'ailleurs un certain nombre d'auteurs qui ne sont pas chrétiens, des philosophes qui sont assez alarmés sur l'évolution contemporaine de notre rapport au corps. Notamment un philosophe allemand d'origine coréenne, Byung-Chul Han, qui dit bien que l'ère numérique est une ère de désincarnation qui conduit au fond à vivre comme si on était simplement de purs esprits. Pourquoi ? Parce que le numérique vient nous chercher simplement à un niveau beaucoup plus diffus, nous fait regarder au fond tout ce qui est corporel comme étant quelque chose d'un instrument qu'on peut utiliser mais qui n'est pas nous-mêmes. Il y a beaucoup d'enjeux autour de ça et qu'un certain nombre de courants, d'ailleurs que le Saint-Père Léon XIV cite dans son encyclique, le transhumanisme et le post-humanisme, qui sont des mouvements très complexes et très divers, au fond considèrent le corps comme un problème à dépasser. Et évidemment qu'aujourd'hui, le rapport que nous avons avec notre corps est très différent de celui que nos ancêtres, il y a 100 ans, avaient avec leur corps. Puisque dans le monde professionnel, eh bien, on était beaucoup plus engagés corporellement dans ce que nous avions à faire par le corps. Nos sens, nos cinq sens, étaient beaucoup plus sollicités. Je prends l'exemple du toucher. Le toucher aujourd'hui, quel est l'objet que nous touchons le plus ? C'est le téléphone. Où ce sont des écrans. Mais vous voyez que c'est extrêmement pauvre comme expérience tactile. Or, l'expérience du monde, c'est aussi une expérience de toucher des matières, de toucher beaucoup d'aspects. Et tout ça est appauvri dans notre expérience humaine. C'est-à-dire que les écrans, au fond, font écran entre moi et le monde et réduisent mon expérience du monde à quelque chose de très pauvre, de très limité, de très partiel. Et font que mon corps est beaucoup moins engagé dans le monde qu'avant. En raison de ces écrans-là.
8: Quelque peu, ces écrans, ce monde un petit peu numérique dont nous parlons, volent un petit peu cette incarnation. Dieu nous a créé l'homme vivant, l'homme debout, l'homme qui regarde.
9: L'homme qui regarde, qui fait l'expérience par son corps, par ses sens, de ce que c'est que telle ou telle chose, alors qu'aujourd'hui, comme disait Goldman dans sa chanson, on vit parfois une vie par procuration, c'est-à-dire que j'ai pas besoin d'aller aux Bahamas puisque j'ai vu par telle messagerie une vidéo qui représente. Alors c'est très bien, bien sûr, mais c'est pas la même chose que de vivre une expérience profonde.
8: L'homme souffrant aussi.
9: L'homme souffrant par rapport au corps, oui, bien sûr. Bah, donc ça, effectivement, on va mettre de côté tout ce qui est dans le corps. Est désagréable et qui évidemment ne va pas être mise en scène sur les écrans, voilà, parce que ça ne se fait pas. Donc les personnes âgées, les personnes avec un handicap, les personnes souffrant, même si évidemment les écrans permettent aussi des choses positives pour des personnes qui sont en situation de handicap ou de souffrance, mais en tout cas il y a une mise en scène des corps aujourd'hui sur Internet, dans les réseaux, qui sont dangereuses parce qu'elles nous font rêver de corps sur le plan affectif, sexuel ou de la performance sportive, etc., qui ne sont pas des corps normaux, en fait. Et donc, du coup, nous avons tendance à regarder notre propre corps de façon parfois condescendante ou négative parce que le corps n'est pas à la hauteur de ce que les normes actuelles nous imposent qu'il soit. Et ça conduit, et c'est une grande contradiction de notre temps, à avoir, je pense, aujourd'hui, un regard beaucoup plus négatif, en fait, sur notre corps qu'il y a un ou deux siècles. On disait, oui, le christianisme a méprisé le corps, etc. Et en fait, aujourd'hui, c'est pas mieux, pardon, voire c'est pire. Parce qu'en tant que chrétien, nous croyons quand même que nous sommes créés à l'image et à la ressemblance de Dieu. Alors, il y a beaucoup de choses autour du jansénisme à corriger, bien sûr. Mais aujourd'hui, avec les courants idéologiques actuels, nous entrons de plus en plus dans une ère de mépris du corps. Voilà, de super-exaltation et de mépris à la fois. Et surtout, qui n'aide pas à accueillir notre corps comme étant une partie de nous-mêmes. C'est pas simplement j'ai un corps, c'est je suis aussi un corps.
8: D'où la difficulté peut-être d'un monde peut-être sans Dieu, puisque cette humanité se joue aussi sur tout le mystère de l'incarnation.
9: Tout à fait. Et que là, j'insiste sur le fait que la vie de prière chrétienne peut être un chemin justement d'incarnation à deux niveaux. D'une part, parce que, et notamment pour nous catholiques, ceux qui sont catholiques, nous croyons à la place des sacrements. Et les sacrements, c'est Dieu nous touche dans notre corps. C'est très, très original, très audacieux, très étonnant, voire très scandaleux. Les sacrements nous rappellent que Dieu se donne à nous par le corps, en particulier dans l'Eucharistie, dans la messe, mais aussi dans les sacrements du baptême, par l'eau, par l'huile, l'onction, qui peut se vivre dans la confirmation, qui nous dit, on n'est pas des purs esprits. On ne va pas à Dieu simplement avec notre tête ou avec une sorte d'intériorité désincarnée. On va à Dieu avec notre corps. Et dans la vie de prière, nous croyons, quand on est chrétien, au fait qu'au centre de notre vie de prière, il y a le Christ Jésus, vrai homme et vrai Dieu. Donc la prière n'est pas une sorte de sortie dans les nuages et la stratosphère en dehors de ce monde pourri. C'est pas ça. La vraie vie de prière chrétienne, elle nous conduit au Christ vrai homme qui nous renvoie dans le monde. Elle nous réengage dans le monde avec notre corps. Et ça, c'est important par rapport à des quêtes spirituelles aujourd'hui, qui peuvent être des quêtes qui vont conduire à une forme de désincarnation. Voilà. Donc on ne veut pas les écrans, on va partir dans le spirituel. Mais si c'est pour un spirituel qui plane et qui nous fait sortir de notre humanité concrète, ben, ça ne va pas non plus nous aider.
8: Apprendre aussi le bon discernement, ne pas se laisser aussi égarer dans, on parle de foi catholique aussi, et cette foi catholique, vous venez de le rappeler, est incarnée aussi par cette dimension, et c'est un trésor, et c'est le trésor de l'Église, le trésor de l'Eucharistie, le trésor aussi du sacrement de confession, et ce sacrement de confession peut aussi être un moyen de réconciliation avec ce corps, cette humanité blessée et ce propre corps qui se désincarne au fil du temps, au fil des choix aussi et des options que je peux faire au quotidien.
9: Tout à fait, effectivement, la grâce du sacrement de réconciliation, c'est de nous replonger dans notre baptême pour ce chemin de pardon, de réunification que nous pouvons vivre dans une perspective toujours plus grande et plus nouvelle et qui nous empêche, on en parlait à l'émission précédente, de résister au découragement. Parce que évidemment, nous sommes dans un monde qui est difficile et parfois on peut se décourager en disant c'est tellement difficile d'avoir une vie chrétienne ou une vie humaine qui soit heureuse que voilà, parfois on se laisse aller.
8: Alors parfois on se donne des objectifs, on prend des résolutions, prenons les résolutions comme pendant un temps de carême, de ne plus peut-être pendant un temps ou quelques jours être connecté aux écrans et puis on ne tient pas bon et on se décourage, donc vous encouragez celles qui nous écoutent à ne pas se décourager,
9: à ne pas
8: surtout
9: se décourager, puis à persévérer. Parfois aussi à faire des choix qui soient des choix réalistes, qui nous permettent d'être aussi ajustés. C'est-à-dire pas être trop ambitieux au début, mais faire des choix qui sont un peu concrets et peut-être plus limités, en disant bah, je vais couper toutes les notifications de toutes les applis, par exemple, et puis telle chose, je vais m'autoriser à le faire.
8: Et puis je vais m'autoriser peut-être à partir un petit peu au désert, peut-être dans un lieu, un oasis de paix, voilà, pour retrouver
9: de
8: peut-être, voilà, et il y a des lieux, voilà, il y a des lieux pour se ressourcer. Donc il y a des monastères, il y a des communautés, donc il faut pas hésiter, frère Jean Alexandre de Garidel. Je vous propose de vous retrouver, ça sera demain, notre dernière rencontre, donc autour un petit peu de votre ouvrage, et puis on médite, on réfléchit aussi, et puis on prend du courage pour discerner et s'ajuster face à ce monde numérique et puis face à l'intelligence artificielle qui arrive à grands pas.
9: À demain. Merci, à demain, Nathalie.

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2: Chères auditrices, chers auditeurs, bonjour, ravi de vous retrouver pour notre chronique des noms de rues. Je vous emmène aujourd'hui un petit peu en dehors de l'hypercentre de Toulouse. Nous allons dans le quartier de l'Ardenne et nous allons emprunter la rue Aimé Quinck, qui est une rue qui rejoint le chemin Balufé et le chemin des Capelles. Alors, qui est cette Aimé Quinck ? Pour nombre d'entre vous qui aiment la musique, ce nom sonnera très juste, puisque Aimé Quinck est un musicien. Il est toulousain, il est né à Toulouse dans une famille très, une fratrie très nombreuse, 12 enfants, c'est le dixième, et une famille où on est à la fois intellectuel, le père est bachelier en littérature, et musicien, et musicologue, et la maman elle-même est musicienne. Donc le petit Aimé Quinck, de très bonne heure, va suivre son père, qui dirige la maîtrise de la cathédrale de Toulouse, et il va, de cette façon, prendre pied concrètement dans l'univers de la musique. Logiquement, il va au conservatoire, il obtient très rapidement les prix de solfège, de piano et d'harmonie. Il a 18 ans, nous sommes en 1895. Logiquement aussi, il rejoint le conservatoire de Paris et il va remporter très rapidement le premier prix d'harmonie à l'unanimité. Et il va aussi, après plusieurs tentatives infructueuses, décrocher le concours, décrocher le Grand Prix de Rome. Nous sommes en 1902. Contrairement à ce qui est préorganisé par la Villa Médicis, il va être rejoint par sa fiancée qui est cantatrice, ce qui est interdit. Mais bon, ça va quand même bien marcher et il va l'épouser en 1907. Il va composer, non seulement il fera des envois depuis Rome, mais il va aussi composer énormément de musique, de assez variées, et parfois de la musique religieuse jusqu'à la musique lyrique. En 1912, et toujours à Paris, il dirige l'orchestre du Théâtre Apollo, il va le faire 2 ans, et en 1914, qui est une date très décisive, il va être nommé directeur du Conservatoire de Toulouse. Il va y demeurer 30 ans, et pendant ces 30 ans, où il animera à la fois l'enseignement et à la fois où il sera à la tête des concerts du conservatoire, qui aura un succès bien au-delà des frontières toulousaines.

L'ange du Seigneur annonce à Marie qu'elle serait la mère du Sauveur, et elle conçut du Saint-Esprit. Voici la servante du Seigneur, qu'il me soit fait selon ta parole. Et le Verbe s'est fait chair, et il a demeuré parmi nous. Je vous salue Marie, pleine de grâce. Le Seigneur est avec vous. Vous êtes bénie entre toutes les femmes, et Jésus, le fruit de vos entrailles,

0: grâce, Seigneur, se répand dans nos cœurs. Par le message de l'ange, tu nous as fait connaître l'incarnation de ton Fils bien-aimé. Conduis-nous par sa passion et par sa croix jusqu'à la gloire de la résurrection. Par le Christ, notre Seigneur. Amen.
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2: Bonjour à toutes et à tous, soyez les bienvenus, Présence Midi, nous sommes très heureux de vous accompagner en direct jusqu'à 13h avec dans un instant Anne-Rose Jankovic, Anne-Rose qui va recevoir un tarbé, Michael Genet qui a 35 ans, il a décidé de relever le défi d'atteindre le sommet du Kilimandjaro à la fin du mois d'août avec un équipage de 17 personnes qui va amener à plus de 5000 mètres d'altitude et parmi ces personnes il y a 3 personnes en situation de handicap. On va en parler longuement dans cette émission avec Michael Genet, puis le témoignage de plusieurs personnes qui partiront donc au Kilimandjaro. Dans cette émission également, eh bien, on va détailler l'agenda du diocèse de Bayonne, Lescar et Oloron. Pour cela, je serai en duplex avec Nathalie Chambon, la responsable de la communication pour ce diocèse. Ce sera dans quelques minutes. Mais pour le moment, on débute cette émission avec l'essentiel de l'actualité régionale et avec les titres qui sont présentés par Sacha Boudet-Poupillier, qui est étudiant au sein de l'Institut supérieur de journalisme de Toulouse.
3: Nouveau rebondissement pour l'autoroute A69. Le rapporteur public du Conseil d'État recommande le rejet du recours des opposants. La décision finale sera rendue début juillet. À Toulouse, le coût de la future ligne C du métro atteint désormais 3,7 milliards d'euros. Sans remise en cause du calendrier des travaux, la ligne doit être opérationnelle en 2029. À Montauban, parents et enseignants se mobilisent contre la fermeture d'une classe dans les collèges REP, craignant des effectifs trop importants pour la rentrée prochaine. Les chefs d'établissement alertent également sur une hausse des sanctions disciplinaires dans les collèges et lycées de toute la région Occitanie. Les fêtes de Lourdes reviennent du 26 au 29 juin prochain, avec 4 jours de concerts, de sport et de traditions populaires dans la cité. Et puis pour finir dans le Lot, le vin blanc confirme son succès. Les producteurs enregistrent une demande record et des stocks qui s'écoulent chaque année de plus en plus rapidement. Le vin reste à consommer avec modération, bien sûr, comme tout autre alcool.
2: Merci à Sacha Boudet-Poupillier. Voilà, qui est étudiant au sein de l'Institut supérieur de journalisme de Toulouse. On le retrouvera tout à l'heure à 12h30 pour développer ses titres dans le journal complet. La suite de cette émission, c'est avec Anne-Rose Jankovic et ses invités, juste après cette pause musicale.

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1: Et aujourd'hui, Anne-Rose Jankovic, vous allez nous parler d'une aventure à la fois humaine et sportive.
2: Et oui, c'est le genre d'aventure que j'aime et qui a toute sa place sur notre antenne parce que c'est une aventure qui a du sens. Ça s'appelle « Ensemble au sommet » et c'est l'histoire d'un tarbé, Michael Genet, 35 ans. Un homme, un chouïa hyperactif peut-être, mais en tout cas un homme passionné de sport et de montagne et surtout passionné par la vie et la vie avec les autres. Michael Genet aime les défis et puis il aime les partager. Alors une fois qu'il a gravi l'Everest, eh bien cet homme-là a eu l'idée un peu dingue de gravir d'autres sommets en embarquant dans ses escapades des personnes en situation de handicap. Et oui, rien que ça. Et puis, puisqu'il avait envie de le faire, eh bien, il l'a fait. On a affaire, vous l'avez bien compris, à quelqu'un qui va au bout de ses projets. C'était l'été dernier, au pic du Midi de Bigorre. 150 personnes avaient suivi ce cortège peu banal, une prouesse humaine, sportive et logistique qui a donné à notre aventurier l'envie de continuer. Michael Genet repart dans quelques jours en direction du Mont Blanc, ils seront deux, mais surtout, il a décidé de relever le défi d'atteindre le sommet du Kilimandjaro à la fin du mois d'août. C'est donc un équipage de 17 personnes qui emmène à plus de 5000 mètres d'altitude, 3 personnes en situation de handicap, Gilda, Clément et Tom. Gilda et Clément mineur. Alors je suis sûre, Gilles, que vous vous demandez mais pourquoi Michael Genet fait-il donc ça? Pourquoi ne reste-t-il pas tranquillement dans les montagnes bigourdanes? Eh bien c'est aussi la question qui me titillait et que je suis allée lui poser à l'occasion d'une conférence de presse qu'il menait il y a quelques jours.
3: Bah, en fait, Ensemble au sommet, c'est le nom d'un projet qui a débuté donc il y a 2 ans maintenant, suite à une aventure incroyable qui m'a été permis de réaliser avec la Concagua et donc l'Everest, qui a permis de mettre en lumière grâce à beaucoup de gens qui ont suivi cette aventure. Et donc le côté inclusif a été le maître mot de cette expédition, puisqu'on a permis à beaucoup de personnes d'accéder au pic du Midi l'année dernière. Et donc Ensemble au sommet 2 aujourd'hui, qui est porté donc par l'association Élan Bigourdan, est un projet qui plus que jamais va reprendre les valeurs inclusives de la première édition, mais ce coup-ci en emportant des personnes en situation de handicap beaucoup plus haut en altitude.
4: Alors ces personnes en situation de handicap, elles sont choisies comment? Elles sont déjà sportives, vous les connaissez depuis longtemps, comment elles arrivent dans le giron de Ensemble au sommet?
3: Eh bien, je dirais que elles sont venues pour le coup, ces trois-là viennent d'horizons différents, puisque certains étaient déjà dans mes connaissances depuis longtemps, d'autres que j'ai rencontrés grâce à Ensemble au sommet première édition, et la petite Gilda, donc que j'ai rencontré un peu croisée sur quelques événements handi, et aujourd'hui qui est pour moi un peu notre rayon de soleil, notre mascotte, comme on pourrait dire aujourd'hui, parce que elle porte à elle toute seule le sourire et la volonté, l'énergie de toute cette équipe qui n'a qu'une envie, c'est d'être au départ dans quelques semaines donc pour la Tanzanie et pour Tom et moi pour le Mont Blanc la semaine prochaine.
4: Alors pourquoi vous faites ça, Michael? Parce qu'au fond, on pourrait se dire, le défi, ce sont déjà de grands défis sportifs. Pourquoi se rajouter peut-être des difficultés, en tous les cas ce défi-là, ce pari-là d'emmener des personnes en situation de handicap avec certainement beaucoup de joie, mais aussi tous les risques ou toutes les précautions que ça suppose?
3: Oui, c'est le mot précaution. C'est un mot qui est difficile et qui est même, je pense, pour beaucoup de gens assez difficile à entendre. Pour moi, simplement, la genèse de cette volonté que j'ai au fond de moi, c'est simplement de dire qu'aujourd'hui, après avoir réalisé par exemple des ascensions comme l'Everest et la Concagua, je me suis dit que le Kilimandjaro, c'était une aventure que je pouvais peut-être permettre d'accéder à des personnes qui n'ont pas l'habitude de prendre part à ce genre d'expédition. J'ai vraiment envie de permettre à des gens qui, dans la vie, ne sont pas souvent mis en lumière par rapport à des accidents de la vie ou des problèmes de naissance. Et moi, je trouve ça magnifique aujourd'hui de pouvoir mettre en lumière cette cause, de dire moi aujourd'hui ma passion, ce qui me motive au quotidien, c'est ce dépassement de soi qu'on retrouve dans les sports d'endurance, mais de leur permettre de vivre ça, parce que c'est pas seulement que du sport, c'est une aventure humaine, c'est un voyage, et ce voyage là comme tous les gens autour de nous aujourd'hui en parlent, mais vous devez entendre ce mot là souvent, c'est une préparation, c'est un engagement. Quand on se lance dans une telle aventure, on prend avant tout part pendant des mois et des mois une préparation mentale qu'on fait inconsciemment, et c'est ce que je veux permettre à des gens qui n'ont jamais accès à ces choses là finalement. Voilà, une petite sortie pour eux, c'est une aventure. Là, ça va être vraiment une vraie aventure, mais au sens propre, même pour un valide.
4: Voilà, alors ça, l'aventure, effectivement, elle se joue aussi. Vous n'y allez pas seul, hein, vous n'embarquez pas ces personnes en situation de handicap tout seul, vous partez vraiment tout un groupe. Donc ça veut dire que tout ce groupe-là qui part avec vous, ce sont des personnes qui ont fait le pari.

0: participé ensemble au sommet 1. Et donc ces personnes-là ont fait partie du socle, le point de départ qui me permettait de croire à la réalisation de ce projet. Et semaine après semaine, ça a été des nouveaux défis qui permettent d'assurer, comme vous le dites à juste titre, tout ce qui va être assurer une logistique, de la sécurité, à la fois sur le plan technique, médical, c'est un vrai défi. Je comprends aussi tous les jours pourquoi on n'a pas ce type de projet majeur tous les jours dans notre actualité. Mais c'est aussi ce que je trouve excitant dans un projet comme ça. Moi, j'aime aussi dire qu'être au départ, c'est déjà un sommet. Comme je dis, aujourd'hui, je l'ai répété durant cette conférence, c'est vraiment important. Oui, aujourd'hui, être au départ, c'est déjà en soi, pour nous, le départ de l'aventure. Et on verra où c'est que cela nous mène.
1: Alors, au total, il y a combien de personnes qui sont mobilisées? Alors, celles qui partent, mais celles qui sont autour et qui partent pas, mais qui sont indispensables dans les préparatifs et dans le bon déroulement des choses?
0: Alors là, si on fait un peu de mathématiques, on a 3 personnes en situation de handicap qui partent vraiment, eux, ils sont, le projet leur est dédié. On a 2 enfants en plus, donc 2 mineurs, en tout on a 4 mineurs. Et donc 2 en situation de handicap. Donc on peut dire qu'eux vont nécessiter un accompagnement et une assistance. À l'inverse, les autres personnes qui sont là, donc dans l'aventure, on est 17, et ces 17 personnes sont là dédiées pour venir accompagner donc ces personnes.
1: Néanmoins, il faut une logistique autour de ces personnes-là.
0: Voilà, et donc pour cette logistique-là, on a constitué différents pôles. On a justement un pôle logistique, on a un pôle médical, et on a toute une équipe autour. On a une équipe en France qui nous a beaucoup accompagnés, qui ne sera pas au départ, mais qui nous a aidés pour la partie financière, pour la partie associatif et tout ce qui peut être papier, hein, administratif. Et on a une équipe locale sur place c'est indispensable et obligatoire aujourd'hui de toute façon. On a dû se référer au règlement du parc national du Kilimandjaro, et on a une grande équipe qui nous attend de guides et d'accompagnateurs.
1: Voilà. C'est quoi le plus difficile quand on prépare un projet comme celui-ci qui paraît quand même un petit peu fou?
0: Pour moi, honnêtement, c'est des mots qui sont difficiles pour moi à exprimer aujourd'hui, parce que je suis encore en plein cœur, même si je pense que le plus gros est derrière maintenant. Moi, comme je le dis souvent là aujourd'hui, moi, à partir du moment où c'est que tout le monde aura ses fesses dans l'avion à la fin du mois d'août, je serai soulagé et même si c'est déjà plus ou moins acquis, je veux dire, mais c'est déjà pour moi le travail accompli. Pour moi, ça a été difficile parce que c'est la vie personnelle, elle est là. J'ai une vie professionnelle aussi, évidemment, à tenir. Et ça, c'est de l'associatif, c'est du temps que je donne en plus. Et c'est ce que j'essaie de faire comprendre quand on me pose ce genre de questions, c'est que c'est le choix qu'on fait tous dans nos vies ou pas. Il y a des gens qui vont vous répondre, mais moi, j'ai pas le temps. Mais moi non plus, j'ai pas le temps, mais je le fais.
1: Pardon, mais vous faites quoi dans la vie?
0: Alors moi, j'ai
1: à part mener des projets fous.
0: Honnêtement, ça pourrait vous paraître difficile à croire, mais je suis chef d'entreprise. En même temps, je suis salarié à temps plein, je suis cadre chez Daher, donc dans l'industrie aéronautique, avec un poste à responsabilité. Et j'ai une vie très chargée aujourd'hui, et je suis également adjoint au maire de Tarbes, donc j'ai beaucoup de casquettes aujourd'hui, et c'est la vie qui m'a mis face à tout ça. L'actualité et les choix que j'ai faits m'ont permis de me lancer sur plein de choses, mais en soi, ça ne remet pas en question les engagements que j'avais pris sur ça. Ça m'a juste permis d'être aujourd'hui focus à 100% pour mener ce projet jusqu'au bout.
1: Alors maintenant, on va essayer de se mettre vraiment de mettre des images dans la tête de nos auditeurs. Concrètement, comment on fait d'un point de vue très matériel et logistique pour emmener 3 personnes en situation de handicap? Peut-être qu'il faut dire quels sont les handicaps qu'elles portent, mais en haut du Kilimandjaro, ça veut dire quoi? Des joëlettes, du matériel, des fauteuils? Enfin, comment vous faites concrètement?
0: Alors, concrètement, aujourd'hui, en quelques mots, c'est assez simple. On a 2 athlètes qui sont plutôt autonomes, qui sont hémiplégiques. Hémiplégique, c'est un grand mot dans le domaine du handicap, mais ça veut dire qu'ils n'ont pas tout à fait la validité de tous leurs membres, notamment inférieurs pour Thomas et pour Clément, mais aussi supérieurs. Et on a Gilda qui a un défi un peu plus différent, puisqu'elle a une motricité qui est beaucoup plus complexe et qui nécessite une assistance. Et donc nous, le premier défi qu'on a voulu répondre, c'est à celui-ci. C'est un défi moteur, c'est essayer de pas lié à ça. Donc Clément et Thomas ont l'avantage de pouvoir eux se rendre jusqu'au sommet, je le pense, en tous les cas avec une belle préparation physique qu'ils ont déjà entamée il y a de nombreux mois. Pour Gilda, c'est plutôt logistique, comme vous avez parlé de fauteuil. Bah oui, on a choisi de collaborer avec l'IPAMAT, donc un fournisseur de fauteuils adapté pour le tout terrain, notamment l'Hippocampe Marathon, qui est un célèbre fauteuil pour ce genre d'expédition là qu'on a sélectionné non pas par hasard, mais parce que c'était conforme au terrain qui nous attend. Et après, il y a l'autre défi, c'est le défi médical. Et le défi médical, pour le coup, celui-ci, il a été extrêmement restrictif pour nous. Donc on a pris part à des tests hypoxie, on a aussi sur place prévu des bouteilles d'oxygène. C'est un petit peu plus de 5800 mètres d'altitude, le Urupik comme on l'appelle, et donc forcément le risque pour moi, il est numéro 1, c'est l'hypoxie, parce que c'est un risque invisible, une cheville qui se foule, on le voit tout de suite, on l'identifie et on redescend si nécessaire. Le test hypoxie, il peut être plus invisible, mais notamment chez les mineurs, qui peut donner un défi complémentaire, et pour nous c'est pour ça qu'on a insisté là-dessus. Et on a plusieurs

0: voie, je dirais, de repli, des scénarios qu'on a étudiés tous en cas de problème chez du valide comme de l'invalide, pour pouvoir garantir la sécurité de tous les participants jusqu'au bout.
1: Est-ce qu'il y a une chose qui vous fait peur dans cette aventure? Parce que vous avez l'air d'être déjà un peu parti, à fond, sûr de vous, sûr de la réussite aussi de ce projet. Est-ce que il y a un point d'inquiétude, de doute ou de vigilance particulier?
0: Alors, de peur, absolument pas, parce que sinon je ne me serais pas lancé là-dessus. J'ai toujours cru que c'était possible. Ça n'a pas été toujours facile de convaincre les gens autour, il faut être sincère. Je peux comprendre que les gens aient des doutes quand ils entendent parler d'une telle expédition. Il a fallu convaincre des parents. Il faut aussi imaginer que des parents nous confient leur enfant mineur en situation de handicap. C'est assez fou. Donc il faut imaginer la relation de confiance qu'on a pu créer ensemble. Et c'est ce que je trouvais beau dans cette aventure. Et moi, je sais que là-dessus, j'aime à croire que l'équipe qu'on a constituée est tous soudée autour de cette idée-là, d'être au départ, encore une fois. Mais après, non, l'envie pour moi, c'est simplement que tout le monde profite à mesure de ce qu'il est venu chercher. Et je sais que l'équipe qu'on a constituée est venue chercher un partage humain avant tout, plus qu'un sommet. Mais on va, dans tous les cas, voir de beaux paysages, découvrir une autre culture et vivre une expérience formidable.
1: Alors, je sais que vous êtes très pris, donc je vais bientôt vous libérer, mais j'aurai encore plein d'autres questions. Mais quand même, on va terminer avec l'ancrage local. Vous êtes Tarbé, vous êtes entouré de personnes des Hautes-Pyrénées qui aiment les montagnes, qui aiment la Bigorre. C'est un peu votre terrain de jeu, en tous les cas, c'est votre terrain d'entraînement et c'est aussi votre terrain de partenariat. Ça, c'est peut-être important, ce partenariat avec principalement des partenaires locaux. Ça a du sens aussi, j'imagine. Vous parliez tout à l'heure de valeurs humaines, mais j'imagine que ça a du sens aussi pour vous d'emmener quelque part un petit peu toutes les Pyrénées et les acteurs locaux là-bas en haut du Kilimandjaro.
0: Oui, je vous cache pas qu'aujourd'hui, quand les gens me croisent et me reconnaissent, c'est souvent juste parce que j'ai fait l'Everest. Moi, ça m'a pas changé ma vie particulièrement. Je reste un Tarbé qui, comme vous dites, utilise notre terrain de jeu qui est formidable. Mais avant tout, ça a été un crédit qui m'a été donné dans le regard des autres personnes. Aujourd'hui, quand on va démarcher des partenaires et que les gens se disent, déjà, il y a eu quelque chose qui a été réalisé l'année dernière. Après, vendre qu'on emmène des personnes en situation de handicap qui sont issues du territoire, ça a été fort de sens. Et je pense que beaucoup de sociétés ont voulu associer leur image à un projet inclusif. Et je pense qu'ils ont tous compris que le projet, c'était surtout l'aventure humaine et mettre en lumière ces trois personnes-là. C'est pour ça que je suis fier de répondre aujourd'hui à ces interviews-là, mais j'espère qu'à notre retour, les gens porteront un regard différent et permettront à des personnes comme Gilda, à d'autres personnes comme Gilda, Clément et Tom, de prendre part à ce genre d'aventure dans le futur.
1: À propos de ces partenaires, on peut quand même aussi signifier que grâce à eux, l'aventure d'un point de vue financier est possible aussi.
0: Tout à fait, parce que comme je le répète, c'est une aventure qui a été à 100% gratuite pour ces personnes-là. On a même là encore aujourd'hui, on creuse pour essayer de fournir même des petits à côté, des assurances, des équipements, parce qu'il y a toujours des besoins particuliers là-dessus. Et aujourd'hui, on ne s'est pas intéressé aux moyens qu'avaient les parents ou les familles. On a d'entrée dans le projet considéré que c'était un projet offert pour eux. Et donc ça a été, vous imaginez que ça a un coût énorme. Et donc tous les bénévoles ont œuvré pour permettre de faire connaître ça et participer à mes côtés à obtenir des fonds pour avoir la logistique et les billets d'avion et un tas de trucs qui permettront à Gilda, Tom et donc à Clément d'être au départ de cette fabuleuse aventure.
1: Donc du 21 au 30 août, Kilimandjaro, comment on vous suit depuis la Bigorre?
0: Alors, comment on nous suit depuis la Bigorre? On a bien sûr créé depuis hier les réseaux sociaux, donc des pages sur tous les réseaux sociaux connus qui s'appellent Ensemble au Sommet 2. Mais bien évidemment, par notre partenaire privilégié qui est notre association, c'est le groupe 65 qui est un vrai puits d'informations au quotidien pour les gens qui habitent les Hautes-Pyrénées. Et donc, dessus seront mis des informations un peu exclusives avec des échanges, des petites interviews, des petits moments de vie qu'on va partager durant toute la préparation. Et puis, je l'espère, si les conditions nous permettent là-bas en termes de Wi-Fi, de pouvoir aussi envoyer des petits moments de vie là-bas durant toute notre évolution sur la Tanzanie.
1: Vous viendrez nous raconter ça au micro de Radio Présence à la rentrée.
0: Avec grand plaisir, l'histoire sera belle dans tous les cas.
2: Comment expliquez-vous que cette histoire-là marche et qu'elle suscite tant d'enthousiasme?
3: Eh bien, en fait, tous ceux qui connaissent le sanctuaire de Lourdes et la manière dont on y accompagne les personnes malades ont déjà compris, j'en suis sûre. Michael Jeunet et ses équipiers ne cherchent pas la gloire, ils n'ont pas d'ambition personnelle, ils ne sont pas là pour soigner leur ego. Ils sont tout simplement motivés par l'envie de relever et de partager un défi. Et puis, ils ont dans le cœur la conviction que les exploits sportifs, notamment, sont accessibles à tous, y compris aux personnes handicapées. Ils sont tout simplement ce que j'aime appeler des hommes et des femmes de bonne volonté.
2: Alors Anne-Rose, vous nous parlez de Michael Jeunet et de son équipe. Alors, vous les avez rencontrés à l'occasion donc de cette conférence de presse menée il y a quelques jours. Mais qu'en est-il des personnes en situation de handicap qu'ils amènent? Est-ce que vous avez pu les rencontrer et comment se préparent-ils à cette aventure?
3: Vous avez raison, Gilles. Gilda, Clément et Tom étaient présents lors de cette conférence de presse. Et puis, c'est bien normal parce que cette aventure, elle ne se construit pas autour d'eux, mais avec eux. Hein. C'est eux qui donnent tout son sens à cette expédition. Alors, comment se prépare-t-il ? Que s'attendent-ils à vivre ? J'ai prêté mon micro à Giuseppe Paolucci qui est allé leur poser précisément ces questions.
4: Bonjour, c'est Giuseppe. Je suis stagiaire pour Radio Présence. Aujourd'hui, je suis avec Gilda. Est-ce que tu pourrais te présenter, s'il te plaît ?
5: Bonjour, enchantée. Alors moi, je m'appelle Gilda, j'ai 15 ans et je suis paratriathlète au club de Tarbes.
4: Donc, tout à l'heure, tu nous disais qu'il y a 2 ans, tu étais en fauteuil roulant. Et tu nous disais aussi que la limite, c'est dans la tête. Donc, toi, dans cette génération où les adolescents, ils préfèrent rester dans leur canapé ou chez eux, toi, comment t'as fait à te remotiver et à dépasser tes limites ?
5: Alors merci pour la question déjà. Donc je vais ramener ça un peu aussi au projet. Donc le projet s'appelle Ensemble au sommet. Donc chacun a son sommet en fait, chacun a un objectif qu'il essaye d'atteindre. Maintenant moi mon objectif c'est des objectifs sportifs que je n'aurais jamais cru atteindre il y a 2 ans. Et il y a 2 ans mon objectif c'était de me relever parce que à cause de toutes les opérations et ma maladie qui n'est vraiment pas connue, donc qui s'appelle piezo 2. En fait, on sait vraiment pas comment, enfin, on savait pas comment je pouvais m'améliorer. Et je me suis dit, pourquoi pas faire du triathlon. C'est une idée folle, mais je me suis dit, je vais repousser mes limites et je vais le faire, je vais y arriver. Donc, il n'y a pas longtemps, j'ai fait mon premier triathlon. Et au fur et à mesure d'aller aux entraînements, mon corps a pris des muscles et j'ai gagné en endurance et j'ai réussi à passer d'un fauteuil à un déambulateur et à passer d'un objectif qui était de me relever à maintenant gravir le Kilimandjaro. Donc voilà. Merci.
4: Je suis avec Clément. Clément, est-ce que tu pourrais te présenter ?
6: Bonjour, je m'appelle Clément Talbot. J'ai 15 ans et je fais beaucoup de sport, notamment du tennis de table en compétition en valide et en handisport.
4: Et le Kilimandjaro, ça se monte pas du jour au lendemain ? Donc comment vous allez vous préparer avec tout le groupe d'ici fin août avant la montée ?
6: Avec le groupe, on va faire plusieurs randonnées pour se coordonner. Donc 4 randonnées majeures prévues. La première vraiment pour se caler entre nous, pour bien se coordonner, qui ne sera pas publique. Et la troisième sera publique, qui sera ouverte à tout le monde. Tous ceux qui voudront venir pourront.
4: Et toi, personnellement, quels sont tes entraînements pendant la semaine, que ce soit pour ton sport, donc, qui est le ping-pong, ou même pour la montée maintenant pour le Kilimandjaro ?
6: Pour le ping-pong, j'ai 2 entraînements par semaine, plus des compétitions le week-end. Et pour le Kilimandjaro, je fais du renforcement musculaire et je fais du vélo tous les week-ends et de la course à pied. Merci.
4: Donc, je suis maintenant avec Thomas. Est-ce que tu pourrais te présenter ?
7: Oui, bien sûr. Donc, je m'appelle Thomas Varven, j'ai 39 ans. 39 ans, voilà, j'ai eu un accident de la circulation en vélo, donc à l'âge de 12 ans en 99. Et je me suis retrouvé hémiplégique, donc complètement paralysé à gauche. Et voilà, et puis petit à petit, le sport, la détermination m'ont permis de quitter mon fauteuil roulant et puis petit à petit de repousser mes limites. Et puis très souvent, on m'a mis des barrières en me disant tu pourras pas faire. Et clairement, ça m'a aidé. Ça m'a aidé à repousser ces barrières qu'on me mettait justement. Et voilà.
4: Et maintenant, cette pression pour le Kilimandjaro, il y a une pression mentale et même pour le Mont Blanc avant. Comment tu gères ça avant la montée ?
7: Oui, c'est sûr. Alors, essentiellement, les entraînements ont doublé, voire triplé là depuis 6 mois. Je ne fais pas un jour sans faire du sport, sauf récupération. Mais après, je suis accompagné également à côté. J'ai une coach mentale. J'ai une psychologue aussi pour les moments de down, un petit peu de dur. Et puis Michael qui pilote le projet. On s'écrit, on s'appelle quasiment tous les jours. Enfin, très très souvent en tout cas. Et après, moi, je prends pas le départ si je suis pas en haut. Hein. Donc l'objectif, c'est d'être en haut avant tout. Et voilà. Et puis de faire ce projet magnifique. Et puis montrer l'exemple à mon petit garçon que rien n'est impossible et que c'est pas parce que j'ai une jambe qui fait un peu ce qu'elle veut que je peux pas y arriver quoi.
4: D'accord, merci beaucoup et bonne chance.
7: Merci à toi.
2: Alors Anne-Rose, voilà pour ce tour d'horizon des sommets.
3: Oui, nous avons bien de la chance en Bigorre, nous avons de superbes montagnes, mais nous avons surtout de belles initiatives qui prouvent que les gravirs est accessible à tous, ensemble au sommet. C'est un projet ambitieux mais réalisable parce qu'il est porté par des personnes qui ont les pieds sur terre et qui ne s'interdisent aucun rêve. Alors soutenez-les, suivez-les, c'est absolument édifiant.
2: Voilà, ensemble au sommet. Merci beaucoup Anne-Rose Jankovic.
3: Merci Gilles.
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2: Bon appétit à suivre dans les prochaines minutes, direction Bayonne pour évoquer l'agenda du diocèse de Bayonne, Lescar et Oloron. Je serai en duplex avec Nathalie Chambon. Et dans un instant, le journal régional.
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0: Vous avez reconnu la voix de Michel Delpech à l'instant.
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0: En plein cœur de Présence Midi, je vous souhaite un bon appétit. Nous sommes ensemble jusqu'à 13h, à 12h32. On fait un point sur l'actualité régionale. Pour cela, j'ai le plaisir d'accueillir Sacha Boudet-Pouplier, qui est étudiant au sein de l'Institut supérieur de journalisme de Toulouse.
2: Bonjour à tous. Le feuilleton judiciaire de l'autoroute A69 connaît un nouveau tournant. Le rapporteur public du Conseil d'État s'est prononcé en faveur du rejet du recours déposé par les opposants du chantier reliant Toulouse à Castres. Si son avis est généralement suivi par les juges, la décision définitive du Conseil d'État est-elle attendue pour le début du mois de juillet? En attendant, les travaux vont se poursuivre avec une mise en service toujours annoncée pour l'automne prochain. Autre dossier majeur toujours à Toulouse, le coût de la facture de la ligne C du métro continue de grimper. Le projet est désormais estimé à 3,7 milliards d'euros, soit plusieurs centaines de millions de plus que les dernières estimations. Cette hausse s'explique notamment par l'augmentation du coût des matériaux, de l'énergie, des adaptations techniques et des contraintes liées au chantier. Malgré cette inflation, le calendrier reste inchangé avec une mise en service toujours prévue pour 2029. L'inquiétude monte également dans le monde de l'éducation à Montauban. Parents d'élèves et enseignants se sont mobilisés devant un collège classé en réseau d'éducation prioritaire pour protester contre la fermeture annoncée d'une classe. Ils dénoncent des effectifs qui pourraient atteindre 27 à 28 élèves par salle dès la rentrée prochaine et craignent une dégradation des conditions d'apprentissage. Toujours dans l'éducation, les représentants des chefs d'établissement alertent sur une hausse des sanctions disciplinaires dans les collèges et lycées d'Occitanie. Ils évoquent une évolution préoccupante du climat scolaire, marqué par une multiplication des incidents et des exclusions, tout en appelant à renforcer la prévention et l'accompagnement des jeunes élèves. Place maintenant à un rendez-vous festif. Les fêtes de Lourdes feront leur retour du 27 au 29 juin prochain. 4 jours de concerts, de compétitions sportives, d'animations populaires, de traditions locales et de spectacles rythmeront la cité. Les organisateurs espèrent attirer plusieurs milliers de visiteurs pour ce rendez-vous incontournable du début de l'été. Et pour finir, dans le Lot, le vin blanc connaît un véritable succès. Les producteurs constatent une demande toujours plus forte, au point que les stocks sont souvent écoulés avant la fin de la saison. Porté par les habitudes de consommation estivale et la qualité des productions locales, ce vin devient l'un des produits les plus recherchés du département. À consommer avec modération.
0: Effectivement, à consommer avec modération. Merci Sacha Boudet-Pouplier, voilà, étudiant au sein de l'Institut supérieur de journalisme de Toulouse. L'info sera de retour dans une demi-heure à 13h avec la rédaction française de Radio Vatican. Bon été, bon appétit si vous nous écoutez en ce moment à table. Dans les prochaines minutes, eh bien, on ira prendre un peu de fraîcheur avec Anne Lasserre, direction les Pyrénées, avec le regard des écrivains sur les Pyrénées. On va se balader dans les Pyrénées à travers plusieurs excursions que nous proposera Anne Lasserre. Et dans un instant, avant de partir en altitude, on fera un crochet par Bayonne pour évoquer l'agenda du diocèse de Bayonne, Lescar et Oloron. Et pour cela, je serai en duplex avec la responsable de la communication. C'est Nathalie Chambon que je vais joindre par téléphone. Allez, dans 30 secondes, à tout de suite.
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0: Bonjour Nathalie Chambon.
5: Bonjour Gilles.
0: Vous êtes la responsable de la communication pour le diocèse de Bayonne-Lescar et Oloron. Avec vous, comme chaque semaine, on détaille l'agenda béarnais du diocèse et on commence avec le traditionnel feu de la Saint-Jean. Bien, ce feu, ce sera à Lons ce vendredi 19 juin.
5: Oui, tout à fait. La paroisse anticipe un petit peu la fête de la Saint-Jean qui est le lendemain, mais néanmoins à partir de 18h30, donc à l'église Saint-Jean-Baptiste, il y aura la messe, puis une bénédiction des nouvelles salles salle paroissiale bénédiction qui sera faite par le vicaire général, l'abbé François Biche. Et ensuite, on se retrouve autour d'un pique-nique partagé, de beaucoup d'animation autour de ce feu de la Saint-Jean, avec la clôture vers 23h. Tout le monde est bienvenu, pas d'inscription nécessaire pour ce feu de la Saint-Jean.
0: Voilà, il faut juste penser à amener ses couverts.
5: C'est ça, merci pour la précision.
0: Voilà, je rappelle que Lens, ça se trouve donc dans l'agglomération paloise. Allez, on poursuit et on part maintenant à Orthès avec un vide-maison qui est proposé à la Maison Sainte-Claire.
5: Pardon, oui, à la Maison Sainte-Claire, un vide-grenier, donc ce samedi 20 et dimanche 21 juin, donc avec également des petites ventes de pâtisseries, sandwichs, crêpes, goûter. Donc venez vraiment voir ce que vous pourriez trouver chiné pour vos maisons. Ça, effectivement, les bénéfices vont à la Maison Sainte-Claire et à la paroisse d'Orthès, samedi et dimanche 20 et 21 juin.
0: On poursuit avec de la musique et un concert des chorales. Ça va se passer ce samedi à Navarinx.
5: Oui, à l'église Saint-Germain à 20h30. C'est les voix de la Bastide de Navarinx qui organisent un concert de plusieurs chorales. L'entrée est gratuite avec une libre participation. Donc venez vous réjouir les oreilles samedi 20 juin à 20h30 à Navarinx.
0: Voilà, plusieurs chorales seront présentes donc pour ce beau concert, ne pas manquer les concerts des chorales. Allez, on revient dans l'agglomération paloise avec la fête de la paroisse de Bière.
5: Oui, et le dimanche 21 juin, toute la journée, fête ouverte à tous avec un repas, musique, jeu, convivialité à l'église Saint-François-Xavier à Bilière. Ce sont nos traditionnelles fêtes de paroisse de fin d'année. N'hésitez pas à inviter les gens que vous connaissez, qui ne sont pas encore complètement intégrés dans les paroisses. C'est un bon moyen de faire connaissance.
0: On poursuit avec cette messe d'action de grâce des prêtres jubilaires du diocèse de Bayonne-Lescar et Oloron. Ce sera à la cathédrale Sainte-Marie de Bayonne.
5: Oui, tout à fait. Donc c'est lundi 22 juin à 17h. Notre évêque Monseigneur Marc Caillet présidera cette messe d'action de grâce pour nos prêtres jubilaires qui fêteront leurs 25, 50, 60, voire 70 ans de sacerdoce lors de cette messe, qui également verra l'appel, en fait l'admission de 3 séminaristes au sacerdoce. C'est une étape dans leur chemin, dans leur discernement, puisque c'est 3 séminaristes, donc Patrice Creuson Marquezois et Rosario Ternini, ont donc été acceptés pour aller vers cette ordination sacerdotale. Les prochaines étapes seront le lectorat, l'acolytat et l'ordination diaconale, mais d'ores et déjà, réjouissons-nous de cette admission au sacerdoce. Donc ne manquez pas cette belle messe le 22 juin à 17h. En la cathédrale Sainte-Marie de Bayonne.
0: Voilà, c'est la première étape vers l'ordination sacerdotale. Donc 3 séminaristes pour le diocèse de Bayonne, Lescar et Oloron, donc lundi 22 juin à 17h à la cathédrale de Bayonne. Et enfin, on termine cet agenda avec cette petite initiation à la philo. Ça va se passer à Pau.
5: Oui, c'est une petite session de philosophie que propose le père Gabriel, donc chanoine de la Grâce. C'est, donc vous l'avez dit, à la maison Saint-François-Xavier. C'est du mercredi 24 juin au mardi 30 juin midi. Il y a des conférences, des visites culturelles, des apéros. Donc, vraiment, n'hésitez pas. Il y a une petite inscription, un petit document à télécharger, toujours sur le site diocèse64.org. Vous pouvez également contacter directement le père si vous souhaitez plus d'informations sur ce programme. C'est vraiment une petite initiation pour bien démarrer l'été autour d'une sagesse pratique contemplative et pour avoir les idées claires et une tête bien faite.
0: Ah ben voilà, magnifique, c'est là-dessus qu'on va refermer l'agenda du diocèse de Bayonne-Lescar et Oloron. Grand merci Nathalie Chambon, je rappelle que vous êtes la responsable de la communication et puis on se dit à très vite pour de nouveau évoquer l'agenda. À bientôt.
5: À très bientôt Gilles, bonne journée, au revoir.
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0: Et après l'agenda de Bayonne-Lescar et Oloron, dans un instant, direction les Pyrénées avec Anne Lasserre et le regard des écrivains sur les Pyrénées. On va aujourd'hui parler de différentes excursions dans les Pyrénées avec Philippe Subercase et Anne Lasserre dans 4 minutes.

0: Après Toulouse de Claude Nogaro, direction les Pyrénées avec Anne Lasserre et Philippe Subercase.
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2: Bonjour Anne Lasserre.
3: Bonjour Philippe.
2: Nous avons une exclusivité ici, c'est la machine à remonter le temps. Voilà, on la bichonne, on veille sur elle, on la rénove, voilà. Car vous dites que vous aimez le 19e siècle et je finis vraiment par le croire. Hein. Les récits que vous avez choisis, le récit d'ailleurs que vous avez choisi cette semaine a été publié en 1893.
3: Oui, un ouvrage qui s'intitule « Carnet de courses dans les Pyrénées » réunit des récits qui racontent des ascensions, des excursions qui ont été faites à la fin du 19e siècle et c'est effectivement l'un d'entre eux que j'ai retenu, Philippe.
2: Et ces récits avaient pour but de donner envie aux futurs lecteurs de parcourir les Pyrénées, de faire des adeptes, de recruter de nouveaux camarades d'excursion.
3: Et voilà, et oui. Et alors on peut lire « Gentes dames et demoiselles, c'est à vous que nous nous adressons, chaussez le brodequin à clous ou la sandale
2: ». Voilà, c'est encore l'époque où beaucoup gravissent les sommets à cheval, voilà.
3: En cette fin du 19e.
2: On prend cette machine, on l'a réglée, 19e siècle, 1893, nous partons donc dans les Pyrénées.
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3: En 1893, la Société des excursionnistes Tarbes publie 35 récits d'ascension, d'excursion dans les Pyrénées. Ce sont souvent des pyrénéistes d'occasion, profitant d'une journée de repos pour gagner la montagne. Le tout nouveau chemin de fer abolit les distances et l'on peut, l'espace d'une journée, abandonner la tenue de ville pour celle du montagnard. L'un de ces récits s'intitule « Une nuit à la Queba d'Arbi ». L'ascension a lieu en août et le récit commence par un dialogue entre deux personnes. Découvres-tu quelque chose ? Je ne vois absolument rien. Crions un peu. Ouais ! Chut, écoutons. Pas même d'écho. Cependant, récapitulons, nous étions à 4h30 du soir à Grougne-Pourré, à 6h10 à Boulest, il est 6h57 exactement. Je suis sûre que nous avons franchi le ruisselet qui se jette dans le Labasse et nous devrions approcher d'Arbi. Ah, maudit brouillard ! Et la boussole ? Pas facile de s'en servir, mon cher. Voici bien l'ouest, mais sur une distance de 4 ou 5 mètres seulement. Avec les erreurs inévitables, tant de fois réitérées, nous pouvons très rapidement dévier à 90 degrés de notre route. Bah, nous n'avons point franchi le Labasse et nous avons monté. Nous sommes bien dans la direction générale ouest. Voyons, aide-moi à vérifier sur la carte car il commence à faire sombre. Du ruisseau versant sud du col d'Uzius jusqu'à Arbi, 500 mètres environ en projection, n'est-ce pas ? 700 mètres au grand maximum en montée raide. Temps nécessaire de 20 à 25 minutes. Je sais bien que dans le linceul de vapeur compacte, on peut aisément se fourvoyer. Et pourtant, et si le berger n'est plus à Arbi ? Ceux de Boulest nous ont affirmé l'avoir vu encore cet après-midi. Il ne s'est pas envolé, lui et son troupeau. Crions une autre fois. Ouais, un chien, il me semble avoir entendu aboyer par en bas. Oui, certes, descendons. Je m'explique, nous allions assurément trop haut sur le versant. Ah, je distingue des vaches et des moutons. La Queba n'est pas loin, gare au chien. D'ailleurs, voici le berger. C'est le dialogue que nous échangions au crépuscule d'une soirée d'août à travers un brouillard intense qui nous avait surpris dans le vallon supérieur de la Basse. Ce vallon de la Basse, resserré entre les pennes blanches du Gabizos au nord et les déchirures du pic d'Aroubert au sud, atteint vers l'ouest le col de Taouseia, limite des Hautes et des Basses-Pyrénées. Il fait communiquer la vallée d'Azun en amont d'Arins avec la plaine de Soussouéou dans les quartiers d'Ossau. Nous avions compté d'abord coucher à l'usine d'art, de l'autre côté du col. visiter le lendemain le lac d'Artoust et revenir soit par Erana et les eaux chaudes, soit par Lurdé et les eaux bonnes. Puis, les difficultés de la marche grandissant avec la brume, nous nous étions simplement assignés comme gîte la Keba d'Arbi, la dernière cabane de ce côté-ci du col. Et nous avions failli la dépasser, nous élevant plus qu'il n'aurait fallu sur la montagne de l'Ouesc. Dieu sait combien de temps nous aurions erré sans ces aboiements perçus sous nos pieds. Aussi, vous pouvez comprendre avec quelle effusion de joie nous accueillons le berger qui, contenant son chien, paraît d'abord tout ahuri de notre présence. La Keba d'Arbi est une hutte en schiste brun, superposée à sec, et dont la base est un rectangle de 3 mètres sur 2, avec une hauteur un peu moindre que 2 mètres. La Keba a été bâtie sur un petit plateau gazonné et parsemé de gros blocs tombés des monts. Attenant à la Keba vers l'est et clôturée de rochers avec une barrière de rondins, un parc à bestiaux, où vaches et moutons sont couchés, taches roussâtres sur fond sombre, tandis que deux chèvres, agitant leurs sonnettes, vont et viennent, pareilles à des fantômes encornés. Nous entrons en nous courbant, apercevant à droite le foyer qu'un mur de refend peut élever ses parts de la couche, jonché de branchages frais. Pas de cheminée. La fumée s'échappe à travers les interstices de la construction, noircissant le haut de suie luisante. Suspendu sur le feu, un chaudron. Au mur, quelques hardes, un parapluie marron déteint, un vieux fusil à un coup. Par terre, des ustensiles. C'est là que nous allons passer la nuit. Le repas du berger se composait de touri, potage rudimentaire d'oignons frits au beurre dans la poêle et bouilli ensuite avec du lard, du sel et des tranches de pain. Et voilà comment une excursion commencée à Reims, dans les Hautes-Pyrénées, se termine dans une cabane de berger, tant le brouillard est intense. Le passage retenu est extrait d'un ouvrage intitulé « Carnet de course dans les Pyrénées », ouvrage publié par les éditions de la Découvrance en 2005.
2: Voilà, le repas des bergers était alors bien frugal et peu varié à l'époque. De l'eau dans laquelle bout un morceau de lard est versé sur du pain ou une soupe au lait.
3: Et oui, alors on comprend que le berger est tout heureux de partager les provisions des deux excursionnistes, parce que eux, ils ont du saucisson, des œufs durs et du fromage.
2: Ouh là là.
3: C'était la fête.
2: Ces bergers gardent un beau troupeau, 142 brebis et agneaux, 15 vaches et 2 chèvres.
3: Oui. Alors les animaux passent la nuit dans le parc attenant à la cabane, et le berger précise que le chien n'est pas là tellement pour garder le troupeau, mais pour faire fuir la nuit les animaux qui pourraient s'approcher.
2: Ah oui, c'est vrai, oui. Oui. Eh oui. Pour cette dernière rencontre de la saison, vous nous rappelez habilement que l'on n'est jamais trop prudent en montagne.
3: Et oui, ce n'est pas parce que c'est l'été que tout danger est écarté. Le brouillard intense peut empêcher de se diriger, comme on le voit dans le récit fait par ces deux excursionnistes.
2: Voilà, exactement. Le brouillard, voilà, il n'y en a pas aujourd'hui. Merci encore, Anne Lasserre, puisque c'est la dernière chronique de cette saison. Voilà, on est parti en septembre, je me souviens. On dirait que c'était hier. Oui. Et puis, voilà, 10 mois se sont passés. Et puis, vous êtes toujours là. Et merci beaucoup. Et je crois qu'on repart pour une autre saison.
3: Mais avec grand plaisir, Philippe.
2: À partir de septembre. Et comme on a un petit peu dit il y a quelques semaines, on va la faire un petit peu évoluer, cette chronique. Parce que, pourquoi pas inviter des auteurs qui sont encore là, des auteurs qui, donc, vous lisez des extraits.
3: Exactement.
2: Ça serait intéressant d'entendre pourquoi ils ont cette passion sur les Pyrénées, pourquoi ils ont écrit. Oui. Et puis voilà. Et puis c'est ça aussi la littérature.
3: Et oui, la littérature est vivante de nos jours. Exact. La littérature pyrénéenne.
2: Pyrénéenne, voilà. Et on ne se lasse jamais de parler de notre beau pays. Oui. Merci Anne.
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3: Apprendre à connaître l'Orient chrétien, c'est ce que souhaite Léon XIV. Le pape recevait ce midi les membres de la ROACO. Il en a profité pour regretter l'exode des chrétiens d'Orient en raison des guerres. On y revient juste après les titres. Les présidents américains et iraniens ont finalement signé hier soir leur protocole d'accord qui met fin pour le moment à la guerre au Moyen-Orient. Le contenu de ce texte a enfin été dévoilé. Nous verrons ce qu'il contient. La directive retour de l'Union européenne ouvre la voie aux centres de rétention pour migrants dans des pays tiers, ce que dénonce les évêques européens. La Comissée y voit le signe d'une évolution politique du continent. L'épidémie d'Ebola en RDC progresse. Sur le terrain, tous les opérateurs de santé s'activent pour soigner les malades et endiguer la maladie. Nous en parlerons avec le chef de mission de l'ONG à Lima, présent à Goma.
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3: Bonjour. Les églises catholiques orientales ont un grand don à offrir à l'ensemble de la communauté catholique. C'est ce qu'estime Léon XIV, qui a reçu en audience ce midi les membres de la Réunion des œuvres d'aide aux églises orientales, la ROACO. Ils étaient à Rome cette semaine pour leur assemblée plénière annuelle. Le pape a mis l'accent dans son discours sur la formation pour mieux connaître l'Orient chrétien. Le souverain pontife a aussi déploré dans son intervention l'exode des chrétiens d'Orient en raison des guerres. Les précisions de Myriam Sandouneau.
5: L'Orient chrétien ne peut être préservé que s'il est compris, et perdre cette compréhension, c'est appauvrir l'Église, a déclaré le pape. Pour le connaître et l'aimer, Léon XIV encourage à investir dans la formation. Il y a plus de 30 ans, Saint Jean-Paul II en avait souligné la nécessité, insistant notamment sur l'importance de connaître la liturgie des églises orientales, d'approfondir la connaissance des traditions spirituelles des pères et des docteurs de l'Orient chrétien, et d'offrir un enseignement approprié dans les séminaires et les facultés de théologie en particulier aux futurs prêtres. Aujourd'hui, en salle Clémentine, Léon XIV a insisté sur ce grand don que les églises catholiques orientales peuvent offrir à l'ensemble de la communauté catholique qui ignore souvent la diversité des traditions ecclésiales présentes en son sein, a-t-il affirmé. Le Saint-Père estime qu'il est bon d'approfondir ses trésors avec ses millions de frères et sœurs catholiques d'Orient, tandis que nous aspirons à progresser vers la pleine unité avec toutes les églises orientales, a-t-il déclaré. L'exode douloureux des chrétiens d'Orient, causé avant tout par la guerre, a été déploré par le successeur de Pierre. Invitant à prier le Seigneur de la paix, le pape a encore aujourd'hui fait appel à la conscience des hommes, souhaitant que le respect de l'humanité et un sens authentique de la civilité soient rétablis.
3: Myriam Sandouneau. Autre audience ce matin, celle accordée aux représentants du conseil d'administration de l'université hébraïque de Jérusalem. En visite cette semaine au Vatican, dans son discours, Léon XIV a souligné qu'en une époque souvent marquée par la violence et une rhétorique acerbe, les membres de leur communauté universitaire si diversifiée peuvent continuer à être des artisans de la paix véritable, une paix désarmée et désarmante, humble et persévérante, œuvrant la concorde entre les peuples. Je prie pour qu'en formant des artisans de la paix, la communauté universitaire puisse continuer à être un phare d'espoir et d'unité dans un monde de plus en plus divisé, a encore déclaré le pape. Le pape qui célébrera cet après-midi en la basilique Saint-Pierre les obsèques du cardinal Ruini, décédé hier à l'âge de 95 ans. Cette figure de l'église italienne fut sous le pontificat de Jean-Paul II principalement, puis de Benoît XVI, vicaire du pape pour le diocèse de Rome et président de la conférence épiscopale italienne. Vous pourrez suivre la cérémonie à partir de 16h30, en direct commenté en français sur notre site internet ou sur notre page Facebook. C'est finalement deux jours avant la date prévue que le protocole d'accord entre les États-Unis et l'Iran a été signé. Donald Trump a posé sa signature lors du dîner qu'Emmanuel Macron avait organisé au château de Versailles pour célébrer les 250 ans de l'indépendance des États-Unis. Le président iranien lui a signé à Téhéran. Ce protocole ouvre une nouvelle séquence diplomatique de 60 jours après plusieurs jours d'incertitude. On sait maintenant ce que contient ce texte. L'éclairage d'Olivier Bonnel.
2: Parmi les points négociés, le lever du blocus américain des ports iraniens, un blocus qui doit avoir pris fin dans un délai de 30 jours. Les États-Unis s'engagent par ailleurs à retirer toutes leurs forces au large de la République islamique d'Iran dans les 30 jours suivant l'accord final. En échange, l'Iran s'engage à rouvrir le détroit d'Ormuz et assurer la sécurité des navires sans frais pendant 60 jours, et ce dans les deux sens. Un passage qui doit être pleinement rétabli dans un délai d'un mois une fois le détroit déminé. Sur un volet plus politique et économique, Washington doit mettre fin progressivement à toutes les sanctions visant Téhéran. Sanctions économiques d'abord, qui devraient permettre aux Iraniens d'exporter leur pétrole. De son côté, lit-on dans le texte, l'Iran assure qu'il ne se procurera pas ni ne développera d'armes nucléaires. Ce protocole semble être largement avantageux pour la République islamique, qui devrait aussi bénéficier d'un fonds de 300 milliards de dollars destiné à la reconstruction et au développement économique du pays, un fonds abondé par les États-Unis et leurs alliés régionaux. L'accord, une fois finalisé, devrait enfin, sauf déraillement, être entériné par une résolution contraignante du Conseil de sécurité des Nations Unies.
3: Olivier Bonnel, et l'AIEA, l'Agence internationale de l'énergie atomique, s'est dite prête à commencer à définir les mesures concrètes qui devront être prises concernant la dilution des stocks d'uranium iranien sous supervision de l'organisation. Les États-Unis et l'OTAN, le secrétaire américain à la Défense annonce un réexamen d'ici 6 mois de la présence militaire américaine en Europe. L'objectif, assure Peter Hegseth, c'est de garantir que l'Alliance Atlantique progresse rapidement et irréversiblement vers une Europe aux commandes qui assume la responsabilité principale de la défense du continent. Des centres de rétention dans des pays tiers pour les migrants refoulés de l'Union européenne et dans l'incapacité de rentrer chez eux. C'est ce que prévoit sur le papier la directive Retour adoptée hier par le Parlement européen. Directive qui a suscité de fortes critiques de la part de la COMECE, la Commission des conférences épiscopales de l'Union européenne, qui met en avant les conséquences éthiques et humanitaires qu'auront ces dispositions. Cette directive, c'est aussi le résultat d'une évolution politique au sein de l'Union, comme le remarque Mgr Antoine Herouar, le premier vice-président de la COMECE.
6: On voit que ce règlement a été obtenu par un accord entre, disons, les partis de droite, en particulier le PPE, et les partis d'extrême droite. Bon, alors ça veut dire que sans doute, voilà, il y a un point d'accord sur ces questions-là entre eux. En même temps, ben voilà, le Parti populaire européen se dit l'héritier de la démocratie chrétienne. Qu'est-ce que ça veut dire aujourd'hui que d'être héritier de la démocratie chrétienne et de voter ce genre de législation? Donc ça, c'est une question sur le plan politique pour les députés, mais quand même, il faut quand même qu'on regarde un peu précisément ce que ça veut dire. Voilà, donc après, je ne sais pas s'il faut dramatiser outre mesure, parce qu'encore une fois, les deux exemples précédents de l'Angleterre, donc qui ne fait pas partie de l'Union européenne, et de l'Italie, n'ont pas été extrêmement concluants. Donc, est-ce que c'est pas plutôt une question un peu d'affichage pour montrer une fermeté vis-à-vis des opinions publiques, etc. Mais ça va créer aussi des déceptions et des désillusions qu'il faudra aussi gérer ensuite.
3: Des propos recueillis par Alexandra Sirgan. Le sort du Premier ministre britannique Keir Starmer, très contesté depuis plusieurs semaines, pourrait être scellé aujourd'hui par une élection législative partielle dans le nord-ouest de l'Angleterre. Son principal rival au sein du parti travailliste, Andy Burnham, maire du Grand Manchester, espère y être élu, avec en ligne de mire l'objectif de contraindre le chef du gouvernement britannique à la démission et le remplacer. C'était il y a un mois aujourd'hui, la 17e épidémie d'Ebola était officialisée en République démocratique du Congo. Près de 200 personnes ont été tuées par le virus, 800 autres au moins ont été contaminées. Des chiffres qui sont certainement en deçà de la réalité. Les populations sont informées, mais vivent souvent dans le déni de la dangerosité de la maladie. L'ONG Alima se mobilise pour les convaincre et faire hospitaliser les malades ou isoler les cas contacts. Son chef de mission basé à Goma, Barry Mamadou Kaba.
7: Ce que nous disons à la population est que aujourd'hui, Alima travaille dans une grande transparence dans les structures de santé. Contrairement à des dizaines d'années auparavant, aujourd'hui, les accompagnants peuvent regarder leurs parents à travers des baies vitrées. Tout est ouvert. Et ils communiquent aussi à travers des baies vitrées. Nous avons développé des structures de prise en charge spécifiques que nous appelons les chambres d'urgence bio-sécurisées. Ce sont des structures où on peut prendre en charge des cas avec des complications, mais en toute transparence, c'est visible. Nous pouvons aussi surveiller à distance. Même en cas de décès, le protocole qui est mis en place, c'est préparation du corps et exposition du corps pour que les parents voient quand même que c'est pas quelque chose de caché. Il faut que les gens sentent aussi que quand on est dépisté très tôt, on arrive à l'hôpital très tôt, il y a des chances qu'on s'en sorte. Dans la journée d'hier, Halima a libéré 7 personnes qui sont guéries.
3: Des propos recueillis par Marie Duhamel. Et c'est ainsi que se clôt cette édition. Prochain rendez-vous avec l'actualité en langue française, ce sera à 18h heure de Rome. Très bonne journée à toutes et à tous.
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10: À la fin de notre dernière émission, nous nous sommes posé la question, au regard de la foi, Dieu peut-il nous abandonner? Et alors nous vivrions, si c'était le cas, dans une grande peur que Dieu nous abandonne, car si lui nous abandonne, qui viendra nous rechercher? Qui viendra nous consoler? Qui viendra nous remettre debout? Et nous nous étions attachés à une phrase du prophète Isaïe dans laquelle Dieu promettait de ne jamais abandonner ses enfants. Et je vous disais que ce n'est qu'une phrase parmi tant d'autres, tant nous trouvons dans la Bible de ces promesses que Dieu fait de ne jamais nous abandonner. Une promesse faite à Abraham en Genèse 28:15. Je suis avec toi et je te garderai partout où tu iras, je te ramènerai vers cette terre, car je ne t'abandonnerai pas jusqu'à ce que j'aie fait effectivement ce que je t'ai dit. Promesse faite à Josué, personne ne tiendra devant toi tous les jours de ta vie, comme j'ai été avec Moïse, je serai avec toi, je ne t'abandonnerai pas. Promesse que l'on retrouve, par exemple, dans le premier livre des Rois, au chapitre 6, verset 13. « J'habiterai au milieu des fils d'Israël, et je n'abandonnerai pas mon peuple Israël. » Et nous pourrions encore citer beaucoup d'autres promesses, comme celle trouvée dans l'Épître aux Hébreux, chapitre 13, verset 5. « Je ne te laisserai certainement pas, et je ne t'abandonnerai certainement pas. » Nous avons donc cette promesse faite par Dieu, réitérée auprès des plus grands personnages de la Révélation, qui bien sûr rebondit jusqu'à nous. Maintenant, il y a beau y avoir cette promesse de Dieu, nous pouvons néanmoins encore avoir le sentiment d'être abandonnés par lui, dans certaines circonstances, nous pouvons encore vivre une certaine peur que Dieu nous abandonne. La seule réponse, c'est la réponse de la foi, la réponse de la confiance. Si je crois en Dieu, j'ai confiance en lui. Si j'ai confiance en lui, j'ai confiance en ses promesses, en sa parole. Je ne peux pas mettre en doute ses paroles dans les

Nous n'éviterons pas ces luttes intérieures, parce que nous sommes faits de chair et d'eau, que nous avons toutes les faiblesses qu'ont tous les autres hommes. Nous ne leur sommes en aucun cas supérieurs, nous ne sommes pas plus forts, nous ne sommes pas vaccinés contre les épreuves, nous ne sommes pas blindés contre la souffrance, mais nous avons la possibilité de nous appuyer sur ces paroles qui nous ont été transmises à travers les siècles et qui sont le fruit d'une expérience de Dieu. Il nous faut parler maintenant de l'abandon de nous-mêmes comme étant une attitude spirituelle de remise de soi à Dieu, attitude qui remonte à la nuit des temps de la révélation. Nous voyons à travers bon nombre de paroles de Jésus dans le Nouveau Testament, bon nombre d'actes aussi, que Jésus nous invite à cet abandon entre les mains du Père, à nous abandonner comme un enfant, un petit enfant s'abandonne totalement entre les bras de son papa, de sa maman. C'est toujours très beau de voir cet abandon des enfants. Et cet abandon, il révèle une confiance absolue. Ils sont bien, ils sont paisibles parce qu'ils sont abandonnés. Ils se savent protégés. Ils savent que rien de fâcheux ne peut leur arriver. Et c'est pourquoi la plupart du temps, s'abandonnant ainsi dans les bras, ils s'endorment, tout simplement. « Ne vous inquiétez de rien, nous dit Jésus à plusieurs reprises. Ayez confiance dans le Père. Demandez-lui ce dont vous avez besoin et il vous le donnera. Cherchez et vous trouverez. Soyez abandonnés. Laissez-le faire, autrement dit. Laissez-le guider votre existence. Ça ne veut pas dire que s'abandonner soi-même, c'est ne plus être nous-mêmes. C'est abandonner tout, laisser tout partir, ne plus s'occuper de rien, ne plus avoir souci de personne. Non, ça n'a jamais été cela. Mais c'est une attitude profonde du cœur de s'en remettre pour tout au Seigneur.

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1: Cet abandon de soi entre les mains de Dieu est également préconisé par saint Paul à de nombreuses reprises. Et c'est sans doute l'un des thèmes majeurs de la prédication chrétienne des premiers siècles. On retrouve cette spiritualité de l'abandon, portée presque à son incandescence, je dirais, chez les pères du désert. Alors cela peut prendre d'autres termes. On trouve deux termes, mais qui sont révélateurs tous deux. Celui de renoncement intérieur et celui de détachement radical. Nous sommes invités à bien faire la différence entre les deux. Le détachement radical concerne la personne vis-à-vis des biens extérieurs, des richesses, des biens matériels, mais aussi des attachements affectifs. Se détacher de tout et de tous. Pourquoi faire ? Pour ne pas être esclave de rien et de qui que ce soit. Et pour, d'une certaine manière, je dirais, se donner totalement, sans réserve, à Dieu. Et le renoncement intérieur est une autre démarche. Cette fois, comme son nom l'indique, il s'agit d'une démarche intérieure. Il faut donc renoncer à nous-mêmes, à nos propres désirs, à nos propres volontés, à nos propres aspirations, à nos propres projets, pour tout remettre entre les mains de Dieu. Ça ne veut pas dire que nous n'aurons plus aucun bien dans le cas du détachement, que nous n'aurons plus aucun ami.

0: amis, que nous n'aimerons plus personne. Bien sûr que non. Nous serions là aux antipodes du message évangélique. Ça ne veut pas dire non plus renoncer intérieurement, ne plus être soi-même, être comme une espèce de poupée de chiffon qui va balloter au gré du vent, fût-ce le vent de l'Esprit-Saint. Pas du tout. Mais il s'agit d'une vraie démarche de libération vis-à-vis de tout ce qui peut nous entraver dans l'existence, de tout ce qui peut peser sur nous, sans parfois que nous en ayons pleinement conscience. Il s'agit vraiment d'une libération, et nous savons que c'est l'œuvre que Dieu veut réaliser en chacun. La libération d'Égypte, du peuple d'Israël, n'en est que le signe. Une libération, élargir notre espace, notre tente, comme disait Isaïe, élargir notre cœur pour que nous puissions vraiment adhérer aux dimensions que Dieu nous donne et que nous le laissions agir puissamment en nous et à travers nous.
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5: La préparation est la première phase du concile d'Éphèse. Nous avons vu la dernière fois comment Cyrille attendait son heure pour agir contre Nestorius et comment cette heure était venue avec le chèque en blanc que lui avait donné le pape Célestin pour exécuter la sentence du synode romain du 11 août 430 qui exigeait de Nestorius qu'il se rétracte. Mais remontons un peu en arrière. Cyrille n'avait pas attendu ce blanc-seing du pape pour agir. Dès janvier de la même année, il avait écrit à Nestorius pour lui exposer ce qu'il estimait être la vraie doctrine catholique sur l'incarnation et sur la Vierge Théotokos. Cette lettre est un document théologique majeur, puisque le concile d'Éphèse lui donnera la valeur d'une définition dogmatique. En voici le passage central. « En disant que le Verbe de Dieu s'est incarné et s'est fait homme, nous ne disons pas que la nature du Verbe s'est transformée pour devenir chair, ni non plus qu'elle s'est transformée en un homme complet, constitué d'une âme et d'un corps, mais nous affirmons plutôt ceci, que le Verbe, en s'unissant selon l'hypostase à une chair animée par une âme raisonnable, est devenu homme, d'une façon indicible et incompréhensible, et qu'il a été appelé Fils de l'homme. Et bien que les deux natures, unies par une unité véritable, soient différentes, des deux résulte un seul Christ et un seul Fils. La différence des natures, divine et humaine, n'est pas supprimée par l'union, mais au contraire, la divinité et l'humanité forment pour nous un seul Seigneur et Fils, par leur rencontre inexprimable et mystérieuse en l'unité. » Ensuite, deuxième partie de la lettre, Cyrille rappelle les conséquences de cette union, selon l'hypostase, pour la Vierge Marie. Je cite de nouveau, « Aussi, bien qu'il subsiste avant les siècles et qu'il ait été engendré par le Père, on dit aussi qu'il a été engendré selon la chair par une femme. » Cela ne veut pas dire que sa nature divine aurait commencé à exister dans la Sainte Vierge. Mais puisque c'est pour nous et notre salut qu'il s'est uni selon l'hypostase l'humanité et qu'il est né de la femme, on dit qu'il a été engendré d'elle selon la chair. car ce n'est pas un homme ordinaire qui aurait été d'abord engendré de la Sainte Vierge et sur lequel ensuite serait venu se reposer le Verbe, mais c'est le Verbe qui s'est uni à l'humanité dès le sein de Marie. Ainsi, les saints pères n'hésitèrent pas à appeler la Sainte Vierge Mère de Dieu, Théotokos. Nestorius, après avoir reçu cette lettre, laisse passer quelques mois, puis il répond en réaffirmant l'essentiel de sa doctrine. Dans le Christ, les deux natures, humaines et divines, sont conjointes en un seul sujet, mais tout se passe comme si l'humanité avait d'abord existé séparément de la divinité. Et si l'on dit que le Verbe est le sujet de ce que fait et subit l'homme Jésus, eh bien on retombe dans l'hérésie d'Apollinaire, qui pensait que la nature divine elle-même était sujette au changement, à la souffrance et à la mort. En conséquence, il ne faut pas appeler Marie Théotokos, mère de Dieu, mais seulement Christotokos, mère du Christ. Cyrille répond à son tour en envoyant un peu partout des petits traités sur l'incarnation et en rassemblant un dossier de textes divers et de sermons de Nestorius. Il rédige 5 livres qu'il intitule « Contre les blasphèmes de Nestorius » et il envoie le tout au pape. C'est l'origine du synode romain du mois d'août 430 dont nous avons déjà parlé, qui enjoint à Nestorius de se rétracter dans les 10 jours et qui charge Cyrille d'exécuter la sentence. Voici le texte du pape Célestin adressé à Nestorius. « Sache clairement que si tu ne prêches pas au sujet du Christ ce que tiennent les églises de Rome et d'Alexandrie et toute l'église catholique, comme l'a fait avant toi la sacro-sainte église de Constantinople, et si dans les 10 jours après que tu auras eu connaissance de notre assemblée, tu ne condamnes pas ouvertement et par écrit la perfide nouveauté qui tente de séparer ce qu'unit la divine écriture, sache que tu es rejeté de la communion de toute l'église catholique. Mais, après avoir reçu cette mise en demeure, Nestorius choisit de faire le mort. Cyrille patiente jusqu'en novembre de la même année 430, puis il lui écrit de nouveau pour lui rappeler la décision romaine. Mais il ne s'en tient pas là. Il ajoute à sa lettre 12 condamnations ou anathématismes auxquels il demande à Nestorius de souscrire. Et ce faisant, il va plus loin que la demande du pape, qui exigeait seulement de Nestorius qu'il se rétracte. Par ses adjonctions, Cyrille semble vouloir imposer à son adversaire d'adhérer non seulement à la foi de l'Église universelle, mais à une théologie particulière, la sienne, Cyrille, celle d'Alexandrie, avec la fameuse formule de l'union selon l'hypostase. Or, si la foi est une, il est légitime que les théologies soient diverses, à la seule condition qu'elles reflètent chacune à sa manière l'unité de la foi. Le mystère de Dieu ne peut pas être enchâssé dans une formule, si exacte qu'elle prétend être. Évidemment, Nestorius se rebelle contre la prétention de Cyrille à le faire adhérer à sa vision théologique. Il contre-attaque, aussitôt, en accusant Cyrille de tomber dans l'hérésie d'Apollinaire. On est donc dans une impasse. L'empereur Théodose II prend acte de ce blocage, et comme il s'inscrit spontanément dans la tradition interventionniste inaugurée par Constantin et poursuivie par son grand-père Théodose le Grand, eh bien, il décide de convoquer à son tour un nouveau concile qui fera suite à ceux de Nicée et de Constantinople au siècle précédent. Théodose avertit Cyrille de sa décision le 19 novembre 430 et il convoque les évêques à Éphèse pour la Pentecôte 431, qui tombe cette année-là le 7 juin. Pourquoi ce choix d'Éphèse ? L'empereur lui-même explique aux évêques que la ville est d'accès facile par terre et par mer. En effet, Éphèse était à cette époque un grand port. Aujourd'hui, le site d'Éphèse se trouve à 7 km de la mer. Il s'y ajoute un autre élément. Éphèse était sans doute le lieu dans l'Empire d'Orient où Marie était le plus honorée sous le titre de Mère de Dieu. On y vénérait la tombe de Saint Jean l'Évangéliste, et une tradition considère encore aujourd'hui que la Vierge Marie y a vécu avec Saint Jean jusqu'à la fin de sa vie terrestre. Comme pour les conciles de Nicée et de Constantinople, le pape est invité à prendre part à l'assemblée. Comme pour les conciles précédents, il va s'en tenir à envoyer 3 légats pour le représenter et pour faire exécuter les décisions qu'il a prises, mais sous l'autorité de Cyrille. Quant à saint Augustin, lui aussi invité, il était mort dans sa ville d'Hippone assiégée par les Vandales le 28 août 430. Le résultat de tout cela, c'est que les églises d'Occident seront très peu présentes aux événements d'Éphèse, et que Cyrille, en particulier, aura toute latitude pour faire ce qu'il a décidé, malgré une lettre du pape l'appelant à la modération. On voit que le pape Célestin commençait à bien connaître Cyrille. Théodose, de son côté, envoie à Éphèse sa police impériale pour assurer le maintien de l'ordre devant des laïcs et des moines passablement excités. Il y avait en effet de quoi se méfier. Cyrille s'était embarqué d'Alexandrie avec 40 évêques égyptiens, c'est-à-dire beaucoup plus que prévu, car seuls étaient invités les principaux évêques appelés métropolites. En outre, de nombreux moines étaient du voyage. Quand Cyrille arrive à Éphèse, il constate qu'environ 150 évêques sont présents, mais qu'il y a des retardataires, en particulier les légats du pape. On les attend, mais il fait chaud. Certains évêques tombent malades, certains même meurent. Et les deux parties s'échauffent eux aussi. Si bien que Cyrille, d'un coup de tête, pourrait-on dire, décide brusquement d'ouvrir le concile le 21 juin. Ce faisant, Cyrille est sûr de s'assurer une confortable majorité, car non seulement les légats romains ne sont pas arrivés, mais surtout les évêques de l'école d'Antioche avec leur patriarche Jean, tous plutôt favorables à Nestorius, sont encore en route eux aussi. Évidemment, cette initiative suscite de la résistance. 68 évêques adressent à Cyrille une protestation très ferme, tandis que le chargé de pouvoir de l'empereur demande qu'on attende l'arrivée des retardataires. Mais Cyrille passe outre, il met le représentant de l'empereur à la porte et il ouvre le concile le 21 juin, comme il l'a décidé. Et Nestorius ? Eh bien, devant ce coup de force, il avait décidé de ne pas se rendre à la convocation. Et comme les absents ont toujours tort, il fait figure d'accusé et bientôt de coupable. On lui intime l'ordre de venir de gré ou de force. Il répond qu'il ne viendra que quand tous les évêques seront réunis. On prend acte de ce refus de comparaître et on engage les débats. On commence par relire le credo de Nicée pour bien souligner qu'on n'entend pas y ajouter quoi que ce soit. Puis on fait lecture de la fameuse lettre de Cyrille à Nestorius dont nous avons parlé en commençant. Une fois cette lecture faite, Cyrille demande à l'Assemblée de dire si elle estime qu'elle est orthodoxe et conforme à la foi de Nicée. Et bien entendu, tous les évêques présents sont d'accord, la lettre de Cyrille est solennellement approuvée comme conforme à la vraie foi. Ensuite, on procède de même avec la réponse de Nestorius à Cyrille. Et là, sans surprise, tout le monde se récrie. Nestorius est un blasphémateur, Nestorius est un impie, Nestorius est un hérétique. Il y a un troisième acte de cette assemblée, car il reste la dernière lettre de Cyrille à Nestorius, celle à laquelle il avait joint les fameux anathématismes. On en donne également lecture et on l'insère aux actes du concile avec la lettre du pape Célestin, mais sans qu'elle fasse l'objet d'un vote. Enfin, le concile prononce la condamnation de Nestorius. Je cite « Notre Seigneur Jésus-Christ, que Nestorius a blasphémé, décrète par le Saint-Synode ici présent que Nestorius est exclu de la dignité épiscopale et de toute assemblée sacerdotale. » Et pour couronner le tout, on porte la sentence à la connaissance de Nestorius par une lettre qui le traite de nouveau Judas. On comprend ce qu'écrira plus tard Nestorius, je cite « Cyrille constituait tout le tribunal, car tout ce qu'il disait, tous le disaient en même temps. » Et sans aucun doute, sa personne tenait lieu de tribunal. Il a réuni ceux qui lui plaisaient, et il s'est constitué en tribunal. J'ai été convoqué par Cyrille qui a réuni le concile, par Cyrille qui en était le chef. Qui était le juge ? Cyrille. Qui était l'accusateur ? Cyrille. Qui était l'évêque de Rome ? Cyrille. Cyrille était tout. L'affaire était donc entendue, et l'assemblée pouvait en principe se séparer au terme d'une séance qui n'avait duré qu'une seule journée. Mais les légats du pape n'étaient toujours pas arrivés, et les évêques antiochiens, qui ne l'entendaient pas de cette oreille, préparaient leur riposte, comme nous le verrons la prochaine fois.
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8: Je suis à nouveau aujourd'hui avec Alexandre Martial, qui est passionné depuis de nombreuses années, plus de 10 ans, par ce qu'on appelle les métaux, ou les éléments d'une manière générale, stratégiques. Il nous a raconté beaucoup de choses la semaine dernière sur l'importance de ces éléments qui sont faible quantité, mais qui sont fondamentaux pour la conception d'objets comme nos téléphones portables. Je suis bien intéressée à en savoir un petit peu plus sur le lien entre l'intelligence artificielle et les métaux stratégiques. Et je crois que c'est très important de se resituer dans la matérialité et de se rendre compte que ces systèmes, comme l'intelligence artificielle, dont on parle plutôt d'une manière intellectuelle, reposent sur une matérialité, sur des métaux stratégiques. Et donc j'aimerais bien, Alexandre, que tu nous détailles un petit peu ça, que tu nous parles un petit peu de cette relation, ce que tu as fait comme travail et ce que tu vas raconter, puisque tu donnes des conférences sur ce sujet, sur l'importance de la matière qui est sous-jacente à l'intelligence artificielle. Est-ce que c'est la même chose que la matière sous-jacente aux ordinateurs en général, ou est-ce qu'il y a quelque chose de plus ? Donc tu vas nous raconter ça.
9: Oui. Ben, d'abord, toute cette matière, elle nous vient du même endroit, si j'ose dire, des mêmes endroits. Elle nous vient des étoiles, elle nous vient de notre Terre, pour le coup, puisqu'on les extrait de notre Terre aujourd'hui. Et on retrouve en général, pour le coup, on est limité à une petite centaine, 118 exactement, mais on est limité à une centaine d'éléments, donc on retrouve ces 100 éléments aussi bien dans les enjeux de la révolution numérique, on va parler de l'intelligence artificielle, que dans la transition énergétique, ou que dans le monde militaire, ou que dans d'autres secteurs d'activité stratégique. Pour ce qui est de l'intelligence artificielle, on a vraiment oublié qu'il y avait une matérialité, de l'immatérialité. Tout notre regard est braqué, en effet, cela relève aussi d'une approche beaucoup trop peut-être intellectuel de ce qu'est l'intelligence artificielle. On s'en tient beaucoup au vocabulaire autour des algorithmes, mais on aime imaginer que l'intelligence artificielle, c'est le cloud, c'est les nuages. On aime imaginer que l'intelligence artificielle, c'est la virtualité, les lunettes virtuelles, etc. Or, en réalité, l'intelligence artificielle est très consommatrice de métaux et de métaux stratégiques.
8: Dans les lunettes virtuelles, il y a les lunettes.
9: Alors déjà, il y a les lunettes et puis il y a une petite électronique embarquée, probablement, et ainsi de suite de tous les terminaux. D'ailleurs, les lunettes sont un exemple, mais l'ordinateur en est un autre, le téléphone portable est un autre. Mais les choses ne s'arrêtent pas là. Une fois que vous avez tapé votre like, que vous avez tapé un like sur votre téléphone portable, il voyage ce like. Et c'est là que commence le grand chemin des métaux stratégiques. C'est-à-dire qu'à partir de là, votre message va être envoyé sur une antenne relais, va être envoyé par fibre optique sur un data center, pour ne citer que les grands éléments structurants de cette infrastructure. Et là, on va trouver de nombreux métaux stratégiques, et surtout aujourd'hui, une grosse pression sur ces métaux et une explosion de la demande, puisque nous augmentons les moyens autour de l'intelligence artificielle.
8: Alors, tu parles de data center, ça me fait penser au refroidissement. Moi, il y a aussi des nécessités, comment dire, au niveau énergétique. Ces data centers, je me trompe pas, ils doivent être refroidis.
9: Alors, ils doivent être refroidis. Et en effet, ils sont très consommateurs d'énergie. Et ces choses-là sont bien identifiées aujourd'hui et connues, et sont un élément d'ailleurs qui a mené les propriétaires de ces data centers à essayer de les installer beaucoup plus dans les zones nordiques de oui, notamment de l'Europe,
8: hein. En Finlande.
9: Voilà, on connaît un peu mieux ce sujet-là. Oui. Mais ce qu'on connaît beaucoup moins, une fois de plus, c'est cette matérialité qu'il y a dans un data center. Donc ça veut dire qu'il faut aller se plonger dans les cartes électroniques, comme j'ai pu le faire, et aller voir qu'est-ce qui se cache derrière le dernier microprocesseur, par exemple de carte graphique, qui va permettre d'augmenter de manière très significative, car aujourd'hui un des points stratégiques des data centers, c'est les cartes graphiques qui sont en capacité d'aller analyser non seulement du texte, du contenu un peu classique, mais aussi de l'image. Et donc derrière ces éléments-là, on est obligé d'aller dans des microprocesseurs. Je peux prendre un exemple très concret. On est sur des microprocesseurs, par exemple dans ces nouvelles cartes graphiques, qui sont aujourd'hui, si je puis dire, ciselées à l'échelle nanométrique, mais moins, si j'ose dire. On était déjà dans des échelles nanométriques dans la fabrication des transistors, hein, sur les cartes, sur les microprocesseurs, mais on est obligé de descendre encore plus bas. Et quand on descend plus bas, on est obligé d'utiliser des métaux très particuliers, par exemple pour éviter des courants de fuite, pour isoler, par exemple, les transistors entre eux. Je pense notamment à un élément au hasard que je prends, l'hafnium par exemple, qui est un élément, alors il est stratégique dans le nucléaire par exemple parce qu'il permet de fabriquer les absorbeurs à neutrons dans une centrale nucléaire, mais il est aussi stratégique dans le monde militaire puisqu'il permet de voir dans la nuit, dans l'infrarouge, d'aller être transparent à l'infrarouge pour être plus précis, mais il est aussi stratégique demain dans les data centers de demain parce que tout simplement il joue un rôle stratégique d'isolant électrique au niveau des transistors de microprocesseurs nouvelle génération.
8: L'hafnium, je ne sais pas, faut dire aux gens, ça s'écrit H-A-F-N-I-U-M, c'est bien ça?
9: On peut en dire même plus. Nous sommes les premiers producteurs au monde, c'est la seule chose sur laquelle nous sommes les premiers producteurs au monde, si on regarde le tableau périodique Mendeleïev, nous sommes les premiers producteurs au monde d'hafnium, tout simplement. Parce que
8: Nous, les Français,
9: nous produisons et nous raffinons exactement, car les termes sont précis, nous raffinons exactement 43% de l'hafnium mondial, ce qui fait de nous le premier producteur d'hafnium.
8: Mais ça veut dire qu'on a des minerais d'hafnium ou qu'on les récupère d'ailleurs? Et qu'on a la technologie pour les raffiner.
9: Exactement. Ah. Nous raffinons, nous n'extrayons pas. Les minerais viennent d'ailleurs, peuvent venir d'Australie, par exemple, pour prendre cet exemple-là. L'hafnium, on retrouve nos vitamines de notre émission précédente. L'hafnium est un sous-produit du zirconium, du zircone, de la pierre, la zircone. Et on en extrait deux éléments, le zirconium et l'hafnium. Donc c'est un sous-produit, c'est une vitamine.
8: Eh bien, je crois qu'il faut avoir dans l'idée, c'est une bonne chose, je veux dire, de se représenter cette matérialité de tout ce dont on discute d'une manière...
9: Et de le faire toucher du doigt.
8: Et de le faire toucher du doigt. Et c'est ce que tu fais en faisant toucher du doigt.
9: J'amène le minerai hafnium. Et j'amène le dernier microprocesseur, puisque je suis en lien avec des labos et des entreprises dans le monde entier, le dernier microprocesseur de carte graphique qui permet d'amplifier, d'augmenter cette intelligence artificielle.
8: Pour revenir à ce tableau périodique, tu as trouvé des minerais contenant chacun de ces éléments et tu as même construit, je l'ai vu, une sorte de boîte en forme de tableau de Mendeleïev dans lequel pour chaque élément, tu as le minerai, un en tout cas, parce qu'il y en a plusieurs, un des minerais correspondants.
9: Oui, alors c'est difficile parfois d'avoir une telle passion et de ne pas vouloir la partager. Donc ce que tu as vu l'autre jour, en effet, c'était ce que j'appelle la valise de chasseur d'atomes.
8: Et alors, on parlait de la transition énergétique tout à l'heure, tu veux...
9: Ah oui, là, c'est le vrai sujet.
8: Oui.
9: Nos énergies propres ne seraient peut-être pas si propres qu'on le croit. Alors... Pourquoi ? Pour plein de raisons, sûrement, mais notamment...
8: Franchement, ça ne m'étonne pas, mais tu vas nous en dire plus.
9: Non, mais notamment en raison de cette matérialité, de ces métaux qui sont devenus de plus en plus stratégiques. L'exemple type, c'est la voiture électrique. Sans rentrer dans le débat entre voiture électrique et voiture thermique, simplement, on constate que dans une voiture thermique, on est autour de 20 kg de cuivre, qu'en une voiture hybride, on est autour de 40 kg de cuivre, et que dans une voiture électrique, on est à 80 kg. On passe de 20 à 80. L'explosion du lithium, de la demande en lithium ou de la demande en cuivre, dans les 20 années à venir, va être considérable. Prenons le lithium, nous allons multiplier par 20 la production de lithium en raison de la production des véhicules électriques. Donc de grosses pressions sur les pays qui produisent du lithium.
8: Et oui, une grosse pression et c'est quelquefois difficile. Je suis au courant de certains problèmes au Portugal par exemple. C'est difficile pour les habitants. De régions, jolies régions de forêt, de savoir qu'on va peut-être creuser une mine de lithium.
9: Et donc, même peut-être en France.
8: Il y a vraiment des problèmes pour les gens.
9: et même peut-être en France, puisqu'il est question d'extraire du lithium à deux endroits stratégiques en France. Les enquêtes publiques sont en cours, notamment dans le centre de la France, dans l'Allier, où il y avait déjà une mine qui produisait du kaolin, et donc cela fait longtemps que nous savons qu'il y a du lithium, l'équivalent à peu près de 700 000 voitures électriques par an qui pourraient être produites grâce à ce lithium au cœur de la France, dans l'Allier notamment. Et également, on peut produire du lithium soit à partir de minerais, qui est la lépidolite, pour utiliser le vocabulaire qui convient bien, ou soit on produit du lithium à partir de saumures, un peu comme dans le désert d'Atacama, que tu connais bien. Et là, c'est à partir des eaux thermales qui sont en profondeur, à moins de 2500 mètres de profondeur, en Alsace. Il est possible dans les eaux géothermales d'aller récupérer du lithium. Et là, il y a deux grandes entreprises françaises bien connues, voilà, qui travaillent sur ces deux projets.
8: Eh bien, cette question de récupérer des éléments, des sels, par exemple, de lithium ou bien des minerais, c'est une question importante aussi au niveau géopolitique. Donc là, nous arrivons à la fin de cette deuxième émission. Il me semble qu'il y a vraiment de l'intérêt pour une troisième émission ou pour parler un petit peu plus en détail de ces minerais, de quel endroit on les trouve sur la Terre et de toutes les conséquences de ces extractions et comment on le fait actuellement. Et est-ce qu'on pense qu'il y a assez pour l'avenir compte tenu de tous les projets sociétaux et économiques. Donc, merci Alexandre. J'aimerais t'inviter à nouveau la semaine prochaine pour parler de tout ça.
9: Merci Sylvie.
8: À la semaine prochaine.
9: À la semaine prochaine.

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1: C'est un nouveau rendez-vous, un quatrième épisode, avec pour intervenant, vous le découvrez depuis le début de la semaine, un frère Carme, prieur du couvent des Carmes à Paris, c'est frère Jean-Alexandre de Garidel. Bonjour frère.
2: Bonjour Nathalie.
1: Alors, on vous retrouve aujourd'hui, on est autour de la question, à partir aussi de cet ouvrage que vous avez écrit il y a quelques mois, Dieu crève l'écran, repère spirituel en temps d'hyperconnexion. Nous avons un peu pris du temps pour réfléchir sur l'espace aussi du temps présent et de ce silence qui doit habiter aussi un petit espace silence au cours d'une journée par exemple. Retrouver peut-être et entrer dans une bataille intérieure pour préserver ou retrouver ou redécouvrir, prendre soin de cet intérieur, de cette vie intérieure si chère à l'ordre carmélite.
2: Tout à fait.
1: Ouais. Est-ce qu'on peut dire que c'est une attention particulière de l'ordre du Carmel que de prendre soin de cette vie intérieure?
2: Bien sûr, ouais, tout à fait. C'est notre, je pense que c'est la mission particulière du Carmel dans l'Église, c'est de pouvoir faire attention à tout ce qui est de l'ordre de l'invisible et de l'intérieur, qui est notre réceptivité à la grâce et notre engagement. Et qu'avec ce monde numérique des écrans, la mission est d'autant plus actuelle.
1: Oui, vous êtes au cœur d'une actualité qui est brûlante pour notre humanité.
2: Voilà, et c'est pour ça que dans cet ouvrage, j'ai voulu croiser justement à la fois les écrans, la vie spirituelle et les saints du Carmel et les textes carmélitains comme des ressources qui peuvent nous aider à trouver ce chemin. Donc il y a 10 chapitres dans le livre, chaque chapitre s'achève par des questions pratiques qui permettent au lecteur de se poser des questions sur les pratiques, mais aussi des ressources à travers des textes de la tradition du Carmel qui permettent d'entretenir cette vie intérieure, de la rendre davantage vivante, belle et lumineuse pour qu'elle porte notre vie plutôt que de vivre à l'extérieur simplement.
1: Alors on va essayer, c'est l'objectif un peu de l'entretien qui va durer quelques minutes, de rester humain dans ce monde hyper connecté, ce monde du numérique, ce monde des écrans. Alors comment rester incarné dans ce monde-là, dans ce quotidien-là de nos vies, qui est de plus en plus un espace de connexion? On ne regarde peut-être plus Jésus sur la croix, mais on regarde ce portable que l'on tient parfois entre nos mains.
2: Oui, surtout on ne prête plus attention à nos corps. Je consacre le chapitre 6 à la place du corps dans la vie spirituelle. Et je pense que je cite d'ailleurs un certain nombre d'auteurs qui ne sont pas chrétiens, des philosophes qui sont assez alarmés sur l'évolution contemporaine de notre rapport au corps. Notamment un philosophe allemand d'origine coréenne, Byung-Chul Han, qui dit bien que l'ère numérique est une ère de désincarnation qui conduit au fond à vivre comme si on était simplement de purs esprits. Pourquoi ? Parce que le numérique vient nous chercher simplement à un niveau beaucoup plus diffus, nous fait regarder au fond tout ce qui est corporel comme étant quelque chose d'un instrument qu'on peut utiliser mais qui n'est pas nous-mêmes. Il y a beaucoup d'enjeux autour de ça et qu'un certain nombre de courants, d'ailleurs que le Saint-Père Léon XIV cite dans son encyclique, le transhumanisme et le post-humanisme, qui sont des mouvements très complexes et très divers, au fond considèrent le corps comme un problème à dépasser. Et évidemment qu'aujourd'hui, le rapport que nous avons avec notre corps est très différent de celui que nos ancêtres, il y a 100 ans, avaient avec leur corps. Puisque dans le monde professionnel, eh bien, on était beaucoup plus engagé corporellement dans ce que nous avions à faire par le corps. Nos sens, nos cinq sens, étaient beaucoup plus sollicités. Je prends l'exemple du toucher. Le toucher aujourd'hui, quel est l'objet que nous touchons le plus? C'est le téléphone, ou ce sont des écrans. Mais vous voyez que c'est extrêmement pauvre comme expérience tactile. Or, l'expérience du monde, c'est aussi une expérience de toucher, des matières, de toucher beaucoup d'aspects. Et tout ça est appauvri dans notre expérience humaine. C'est-à-dire que les écrans, au fond, font écran entre moi et le monde et réduisent mon expérience du monde à quelque chose de très pauvre, de très limité, de très partiel. Et font que mon corps est beaucoup moins engagé dans le monde qu'avant. voilà, en raison de ces écrans-là.
1: Quelque peu, ces écrans, ce monde un petit peu numérique dont nous parlons, vole un petit peu cette incarnation. Dieu nous a créé l'homme vivant, l'homme debout, l'homme qui regarde.
2: L'homme qui regarde, qui fait l'expérience par son corps, par ses sens, de ce que c'est que telle ou telle chose, alors qu'aujourd'hui, comme disait Goldman dans sa chanson, on vit parfois une vie par procuration, c'est-à-dire que j'ai pas besoin d'aller aux Bahamas puisque j'ai vu par telle messagerie une vidéo qui représente. Alors c'est très bien, bien sûr, mais c'est pas la même chose que de vivre une expérience profonde.
1: L'homme souffrant aussi.
2: L'homme souffrant par rapport au corps, oui, bien sûr. Bah, donc ça, effectivement, on va mettre de côté tout ce qui dans le corps. Est désagréable et qui évidemment ne veut pas être mise en scène sur les écrans, voilà, parce que ça ne se fait pas. Donc les personnes âgées, les personnes avec un handicap, les personnes souffrantes, même si évidemment les écrans permettent aussi des choses positives hein, pour des personnes qui sont en situation de handicap ou de souffrance, mais en tout cas il y a une mise en scène des corps aujourd'hui sur Internet, dans les réseaux, qui sont dangereuses parce qu'elles nous font rêver de corps sur le plan affectif, sexuel ou de la performance sportive, etc., qui ne sont pas des corps normaux, en fait. Et donc, du coup, nous avons tendance à regarder notre propre corps de façon parfois condescendante ou négative parce que le corps n'est pas à la hauteur de ce que les normes actuelles nous imposent qu'il soit. Et ça conduit, et c'est une grande contradiction de notre temps, à avoir, je pense, aujourd'hui, un regard beaucoup plus négatif, en fait, sur notre corps qu'il y a un ou deux siècles. On disait, oui, le christianisme a méprisé le corps, etc. Et en fait, aujourd'hui, c'est pas mieux, pardon, voire c'est pire. Parce qu'en tant que chrétien, nous croyons quand même que nous sommes créés à l'image et à la ressemblance de Dieu. Alors, il y a beaucoup de choses autour du jansénisme à corriger, bien sûr. Mais aujourd'hui, avec les courants idéologiques actuels, nous entrons de plus en plus dans une ère de mépris du corps. Voilà, de super exaltation et de mépris à la fois. Et surtout, qui n'aide pas à accueillir notre corps comme étant une partie de nous-mêmes. C'est pas simplement j'ai un corps, c'est je suis aussi un corps.
1: D'où la difficulté peut-être d'un monde peut-être sans Dieu, puisque cette humanité se joue aussi sur tout le mystère de l'incarnation.
2: Tout à fait. Et que là, j'insiste sur le fait que la vie de prière chrétienne peut être un chemin justement d'incarnation à deux niveaux. D'une part, parce que, et notamment pour nous catholiques, ceux qui sont catholiques, nous croyons à la place des sacrements. Et les sacrements, c'est Dieu nous touche dans notre corps. Très, très original, très audacieux, très, très étonnant, voire très scandaleux. Les sacrements nous rappellent que Dieu se donne à nous par le corps, en particulier dans l'Eucharistie, dans la messe, mais aussi dans les sacrements du baptême, par l'eau, par l'huile, l'onction qui peut se vivre dans la confirmation, qui nous dit, voilà, on n'est pas des purs esprits. On ne va pas à Dieu simplement avec notre tête ou avec une sorte d'intériorité désincarnée. On va à Dieu avec notre corps. Et dans la vie de prière, nous croyons, quand on est chrétien, au fait qu'au centre de notre vie de prière, il y a le Christ Jésus, vrai homme et vrai Dieu. Donc la prière n'est pas une sorte de sortie dans les nuages de la stratosphère en dehors de ce monde pourri. C'est pas ça. La vraie vie de prière chrétienne, elle nous conduit au Christ vrai homme qui nous renvoie dans le monde. Elle nous réengage dans le monde avec notre corps. Et ça, c'est important par rapport à des quêtes spirituelles aujourd'hui, qui peuvent être des quêtes qui vont conduire à une forme de désincarnation. Voilà. Donc on ne veut pas les écrans, on va partir dans le spirituel. Mais si c'est pour un spirituel qui plane et qui nous fait sortir de notre humanité concrète, ça ne va pas non plus nous aider.
1: Apprendre aussi le bon discernement, ne pas se laisser aussi égarer dans, on parle de foi catholique aussi, et cette foi catholique, vous venez de le rappeler, est incarnée aussi par cette dimension, et c'est un trésor, et c'est le trésor de l'Église, le trésor de l'Eucharistie, le trésor aussi du sacrement de confession, et ce sacrement de confession peut aussi être un moyen de réconciliation avec ce corps, cette humanité blessée, et ce propre corps qui se désincarne au fil du temps, au fil des choix aussi, et des options que je peux faire au quotidien.
2: Tout à fait, effectivement, la grâce du sacrement de réconciliation, c'est de nous replonger dans notre baptême, pour ce chemin de pardon, de réunification que nous pouvons vivre, dans une perspective toujours plus grande et plus nouvelle, et qui nous empêche, on en parlait à l'émission précédente, de résister au découragement. Parce que évidemment, nous sommes dans un monde qui est difficile, et parfois on peut se décourager en disant c'est tellement difficile d'avoir une vie chrétienne ou une vie humaine qui soit heureuse que voilà, parfois on se laisse aller.
1: Alors parfois on se donne des objectifs, on prend des résolutions. Mmh. Prenons les résolutions comme pendant un temps de carême, de ne plus peut-être pendant un temps ou quelques jours être connecté aux écrans, et puis on ne tient pas bon et on se décourage. Donc vous encouragez celles qui nous écoutent à ne pas se décourager,
2: surtout, à persévérer. Parfois aussi à faire des choix qui soient des choix réalistes, qui nous permettent d'être aussi ajustés. C'est-à-dire pas être trop ambitieux au début, mais faire des choix qui sont un peu concrets et peut-être plus limités, en disant je vais couper toutes les notifications de toutes les applis, par exemple, et puis telle chose, je vais m'autoriser à le faire.
1: Et puis je vais m'autoriser peut-être à partir un petit peu au désert, peut-être, dans un lieu, un oasis de paix, pour retrouver
2: de
1: peut-être. Et il y a des lieux, il y a des lieux pour se ressourcer, donc il y a des monastères, il y a des communautés, donc il ne faut pas hésiter, frère Jean Alexandre de Garidel. Je vous propose de vous retrouver, ça sera demain. Votre dernière rencontre donc autour un petit peu de votre ouvrage, et puis on médite, on réfléchit aussi, et puis on prend du courage pour discerner et s'ajuster face à ce monde numérique et puis face à l'intelligence artificielle qui arrive à grands pas.
2: À demain. Merci, à demain Nathalie.

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1: Bonjour à tous, l'essentiel de l'actualité, le gouvernement promet de nouvelles réformes sur les violences sexuelles faites aux mineurs avant la fin du quinquennat. L'annonce a été faite par la ministre déléguée à l'égalité femmes-hommes, Aurore Berger, qui souhaite renforcer fortement la réponse judiciaire. Le projet de loi sur la protection de l'enfance sera examiné à l'Assemblée nationale le 15 juillet. La SNCF s'adapte à la canicule avec des températures qui pourraient dépasser les 40 degrés. L'entreprise supprime 71 trains intercités jusqu'à lundi dans plusieurs régions du centre et du sud de la France. En cause, la crainte de panne de climatisation sur des rames anciennes, notamment les trains Corail. Les suppressions concernent principalement les trains de la mi-journée sur des axes comme Paris-Clermont-Ferrand, Paris-Toulouse ou encore Bordeaux-Marseille. Les États-Unis vont réexaminer leur présence militaire en Europe dans les 6 prochains mois. Une annonce faite par le secrétaire à la défense américain lors d'une réunion de l'OTAN à Bruxelles. Washington estime que les pays européens doivent désormais prendre les commandes de leur propre défense. Et puis en volée, les Françaises battues hier pour leur 5e match de Ligue des Nations. Une défaite 3-7-0 face aux Brésiliennes, invaincues depuis le début de la compétition. Prochain match dès aujourd'hui, elles sont opposées à la Turquie ce soir à 18h30.
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3: 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Anne Dallaire.
4: Bonjour à tous. Après la levée de boucliers de la Conférence des évêques de France, l'Assemblée nationale a finalement abandonné l'article de son projet de loi remettant en cause le secret de la confession. Décidée à faire passer sa proposition de loi visant à prévenir les violences en milieu scolaire, la députée Violette Spielboud a en effet finalement retiré l'article 9 prévoyant l'obligation de dénoncer des crimes dont les ministres du culte auraient eu connaissance dans le cadre de la confession. Cette disposition, qui aurait ainsi violé le secret sacramental, avait provoqué une mobilisation importante des milieux catholiques. De fait, l'article reposait sur une prémisse très contestable, note le père Clément Barret pour La Croix, que les agresseurs sexuels se confesseraient régulièrement de leurs crimes et instrumentaliseraient le secret pour se protéger. Ce scénario, digne d'un film, ne correspond à aucune réalité. En ce sens, cette mesure visait un problème largement imaginaire, elle était donc inutile. La pénitencerie apostolique, dans une note de 2019, rappelait les exigences du secret. Le prêtre entend les péchés, non en tant qu'homme, mais en tant que Dieu, selon la formule de Thomas d'Aquin. Cette formule exige du prêtre un effacement complet et une chasteté totale par rapport à ce qu'il a entendu. Le prêtre ne possède pas ce qu'il a entendu. Il ne doit pas le retenir, ne pas l'utiliser, ne pas le laisser altérer ni son regard, ni ses décisions. La note ajoute de manière assez étonnante, le confesseur pourrait même jurer, sans aucun préjudice pour sa conscience, ne pas savoir ce qu'il sait, seulement en tant que ministre de Dieu. Le sceau lie donc le prêtre, non seulement extérieurement, mais intérieurement. La confession n'est pas seulement un secret à garder, c'est une mémoire à effacer. Si la loi changeait, les prêtres seraient tenus d'en assumer jusqu'au bout les conséquences civiles et de se taire quand même. Le secret de confession ne peut jamais et pour aucune raison être violé, rappelle donc avec force la pénitencerie apostolique. Un faux prêtre a piégé l'émission de M6 Appel à témoins en affirmant avoir confessé en 2022 Xavier Dupont de Ligonnès. Monseigneur Bruno Valentin, évêque de Carcassonne et Narbonne, a immédiatement démenti les propos du faux ecclésiastique. Il vous a dit « J'ai tué ma famille et je veux me confesser », a relancé l'animateur Julien Courbet face aux témoins, appelant en direct sur le plateau. « Exactement », a répondu le supposé prêtre, prétendant que ce dernier était resté 4 jours au monastère. L'émission de la chaîne M6 Appel à témoins cherchait à recueillir de nouveaux éléments sur l'affaire du pont de Ligonnès. Ce père de famille est soupçonné d'avoir tué toute sa famille en 2011 à Nantes avant de disparaître dans la nature. Le faux prêtre, disant être le frère Marc, prétendait avoir confessé le fugitif en 2022 dans un monastère de l'Aude et que ce dernier lui aurait avoué avoir tué les 5 membres de sa famille. Le témoin assurait aussi que l'évêque local, Mgr Bruno Valentin, l'avait autorisé à briser le secret de la confession. L'évêque de Carcassonne et Narbonne a cependant démenti dès le lendemain de l'émission les allégations de l'individu. Il a également saisi l'ARCOM, le régulateur français de l'audiovisuel. Il s'est en outre avéré qu'aucun frère Marc ne résidait dans le monastère cité. M6 a présenté sans réserve ses excuses à Mgr Valentin. Attention à la désinformation qui nuit à l'unité, à la cohésion, à la communion dans l'Église comme au dehors. À commenter Mgr Valentin. À demain.
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9: Bonjour chacune et chacun. Certains humains sont des éveilleurs de joie et de tendresse. C'est le cas de Claudette, qui chaque matin au Centre Alzheimer où j'interviens, nous illumine l'humeur en atelier chant et danse thérapie. Car Claudette a le charisme du clown, elle a le don de faire rire, de rayonner de drôlesse, d'émouvoir et toucher par son attitude surprenante, totalement insolite. La maladie d'Alzheimer dont elle est atteinte n'a rien grignoté de son talent comique, n'a rien entamé de son rayonnement joyeux. Claudette est drôle, elle le sait, elle en joue, elle pratique en toute conscience ce talent rare, tellement précieux. En quelques minutes, par sa gouaille et son énergie solaire, elle insuffle à tout le groupe de l'étonnement, du sourire, du fou rire et tisse au fil de ses blagues des liens avec chacun. Haute comme deux pommes, elle ne se déplace dans les couloirs d'une salle à l'autre qu'en sautillant telle une balle de récré. Elle attrape au passage la main de l'un, le bras de l'autre, donne des grandes claques dans le dos au suivant, se jette littéralement une fois arrivée sur la chaise, en s'arc-boutant sur ses deux bras pour s'y retrouver assise, les jambes pendantes comme sur une balançoire. Installée là, elle rit de ne pas toucher le sol et se décrit elle-même comme une naine de jardin échappée d'un enclos, en prenant à témoin tous les copains du groupe. Avec l'accent et le timbre d'Arletty dans Hôtel du Nord, elle commente les moindres faits et gestes de ses voisins, crûment mais tendrement, avec un tel aplomb rempli de spontanéité qu'il est impossible de ne pas en rire. Chacun de ses gestes est un spectacle. Au moment où j'invite mes patients à poser les pieds au sol pour s'ancrer, elle glisse sur la chaise de tout son long, s'affale les bras en croix, la tête posée sur le dossier et entame dans cette posture un show d'étoiles de mer en criant joyeusement « Regardez, je flotte !» Claudette, dans le groupe, n'en perd pas une miette. Elle repère chaque attitude, chaque coup de mou, chaque lassitude et mine de rien, elle s'adresse à chacun par des remarques et des commentaires ultra ciblés. « Dis donc, René, mon grand dadais, remue-toi donc les guiboles, j'ai peur que tu prennes racine. Dis donc, Simone, ma cocotte, je vois ta glotte quand tu bailles, allez du nerf, c'est bientôt l'apéro. Dis donc, toi, à ma droite, je te filerai bien un coup de main pour swinguer dans le bon rythme. Allez, mon coco, tu l'auras ta médaille. » Loin de générer une quelconque gêne, elle fait du bien, Claudette, parce qu'elle donne de l'élan, elle surprend, elle fait rire. Elle est attentive à chacun à sa manière toute singulière et pétillante. Elle a trouvé sa place dans le groupe avec cette authenticité presque excentrique, cette drôlerie qu'elle déploie et qu'elle offre. C'est une liberté d'être, c'est une audace d'être soi. plus profonde que toute maladie, que toute fragilité. Et cette liberté se diffuse dans le groupe comme un véritable courant régénératif. C'est l'art d'être drôle, au-delà de la maladie. Et pour les autres, c'est l'art d'être eux, au-delà de l'art d'être drôle. Et oui, que nous soyons doués d'humour comme Claudette, ou sensibles à l'humour comme le sont les autres, dans l'un et l'autre cas, nous sommes acteurs de vie. Que votre semaine soit drôlement belle.

0: Le site de la Potiquairerie avec la réserve de Caucastel est la propriété du Conservatoire du Littoral. Le site est géré par la communauté des communes de Belle-Île-en-Mer. Le suivi scientifique et l'animation sont conduits par l'association Bretagne Vivante. Fortement dégradé dans le passé par la fréquentation humaine, le site, grâce au travail des associations et des collectivités, se régénère petit à petit. Désormais, un réseau de chemins permet aux randonneurs de découvrir l'ensemble du site avec ses richesses florales, faunistiques et géologiques.
1: Il y a un petit oiseau pour ceux qui ont les jumelles, là, qui est en train de courir sur la pelouse et qui se dresse sur des rochers de temps en temps. Tu le vois ?
2: Ah oui ! J'en avais vu un autre plus par là-bas.
1: Il y en a plusieurs, hein. Ici on en trouve. Alors c'est un oiseau du littoral.
2: Il est où ?
1: Là il est en train de courir dans l'herbe, juste derrière la butte. Vous voyez qu'il a les couleurs d'ailleurs de la langue. Sur le dos, il a les mêmes couleurs que la végétation. Alors, c'est un pipite. S'il décolle tout à l'heure, vous comprendrez pourquoi. Voilà, vous avez entendu ?
3: Ah, c'est lui qui fait ce bruit-là.
1: Donc voilà, son nom vient directement de son crayon. En fait, il y a plusieurs espèces. Pour la plupart des oiseaux qu'on trouve en littoral, mais on peut les différencier la plupart du temps grâce à la couleur de leurs pattes, en fait. Bon, c'est un peu... Quand on est aux jumelles, c'est pas toujours évident de voir. Mais là, par exemple, c'est un pipite maritime. Il est assez sombre, il a les pattes noires. Et alors, cet oiseau-là, c'est un oiseau qu'on va retrouver justement typiquement dans ce genre de milieu-là et qui va nicher dans ces pelouses-là que vous avez derrière vous, donc dans la végétation vraiment très rase et qui se nourrit également ici, quoi. Et c'est tous les groupes d'oiseaux que vous pouvez croiser généralement sur des balades comme ça, dans ce genre de milieu. Si vous entendez ce cri-là, c'est que c'est un pipite. Et donc, on a principalement deux espèces, le pipite maritime et le pipite de Farlouze. Et là, c'est le pipite maritime. Le Farlouze est un peu plus commun et moins marin. En fait, on le retrouve plus aussi dans les terres. C'est pas rare de le revoir assez loin de la mer, en fait, dans la végétation de dunes et ce genre de choses. Il a dû s'en aller, je pense. Ouais, il est au fond. Alors, ces oiseaux-là, généralement, je les mets pas dans la longue vue parce que ils bougent tout le temps. Mais par contre, je peux vous le montrer dans le vide. Donc là, on était sur celui-là. Le pipite maritime avec des pattes assez sombres. Vous voyez ou pas ? Celui-ci. Alors l'autre pipite dont je vous disais qu'il était assez commun chez nous et qu'on retrouve régulièrement, c'est celui-là. Et vous voyez que la couleur des pattes est totalement différente. Elles sont rose jaunâtre, en fait. Et lui, il a vraiment les pattes très sombres. C'est la même famille que les grives, mais c'est plus petit en gabarit, en fait. Ouais. Ça regroupe aussi les bergeronnettes. Vous savez, ces petits oiseaux noirs, blancs et gris qu'on voit courir, mais vraiment courir, pas sautiller, le long des fois sur des parkings ou ce genre de choses. Ils s'approchent assez près des installations humaines. Ouais, ils ont des longues queues. Donc il y en a plusieurs aussi.
4: Les chemins de traverse, escapade à Belle-Île-en-Mer.
1: Alors la mouette qui était à l'origine de la création de la réserve, c'est celle-ci. Normalement, elle vous fait naturellement penser à un autre oiseau.
2: Goéland.
1: Ouais, un goéland. En fait, c'est une mouette qui avait la particularité de ressembler vraiment à un goéland, quoi. Mais sauf qu'elle était beaucoup plus petite. Ce qui fait que les gens étaient souvent surpris. Ils se disaient, mais c'est quoi, c'est bizarre, c'est un tout petit goéland. Et en fait, c'est la mouette tridactyle.
5: Mais il n'y en a plus.
1: Et il n'y en a plus. Alors, je vais justement vous expliquer pourquoi il n'y en a plus. En fait, on avait 160 couples nicheurs ici, donc c'était pas une population minime, hein. C'était vraiment un endroit. Normalement, elles ont une aire de nidification qui est beaucoup plus au nord de l'Europe. Et ici, en Bretagne, à Belle-Île, c'était l'endroit le plus au sud de leur aire de répartition. Donc c'était l'endroit connu de nidification le plus au sud de toute l'Europe, pour cette espèce-là. Elles sont parties, on ne sait pas exactement pourquoi. De toute façon, les sites de nidification changent, hein. C'est comme ça. Souvent, c'est dû à des changements dans le milieu ou à un dérangement ou un autre facteur. Ça peut être une prédation trop importante, ça peut être... Voilà. Et par contre, on a découvert, il n'y a pas si longtemps que ça, une colonie en Galice. Donc encore plus au sud, en pointe Espagne, quoi, pointe Atlantique. Et alors, on pense qu'il y a peut-être des chances que ce soit les colonies qu'il y avait ici qui se soient déplacées plus bas encore, qui aient continué leur route vers le sud. Alors, c'est un peu étrange dans le sens où la plupart du temps, ce qu'on observe en ce moment, c'est l'inverse. C'est-à-dire des espèces du sud qui remontent de plus en plus du fait de réchauffement global, quoi, en fait. Et là, cette espèce-là, elle fait le chemin inverse. Pour le moment, en tout cas. Elle est descendue jusqu'en Galice. Donc, on verra pour la suite de son évolution, mais c'est particulier. Ça, c'est les mouettes tridactyles. Donc, c'est vraiment spécial. Hein. Et après, à Belle-Île, vous avez des mouettes, des goélands, les goélands en plusieurs espèces, les mouettes essentiellement une.

0: Une, deux, plus rarement, c'est la moitrieuse qu'on a chez nous, pour le plus grand nombre. Et après, on a une autre qui est un peu plus anecdotique, mais qui est assez marrante à remarquer. Mais souvent, elle est noyée dans un autre groupe de mouettes. Donc ça vaut le coup de regarder les groupes de mouettes quand on s'intéresse aux oiseaux.
1: Cette autre mouette s'appelle la mouette mélanocéphale. Alors, en fait, tout simplement, c'est la mouette qui a la tête noire. Et parce que la rieuse a un masque noir, mais elle n'a pas la tête totalement noire.
2: Comment vous avez réussi à identifier que probablement les mouettes qui étaient ici sont parties?
1: Moi, c'est une supposition. Hein.
2: Ah oui,
1: mais
2: parce qu'elles sont pas du tout baguées ni rien.
1: Non, elles sont pas baguées. Mais bon, ça paraîtrait logique que si elles étaient déjà descendues jusqu'ici, elles puissent descendre encore plus bas.
2: Mais il y a peut-être d'autres qui ont décidé
1: de descendre. Oui, après, bien sûr, ça peut être tout à fait ça.
2: Ouais.
1: On va passer par là, du coup.

0: Alors on va regarder juste ici.
1: Donc vous voyez ces formes de bosses un peu là qu'on a un peu dans la pelouse là.
0: Dans la pelouse. Dans la lande, c'est vraiment cette histoire de protection là par rapport à la sécheresse et à l'évaporation de l'eau là. Alors là on a une deuxième espèce de bruyère en fait, pour les plus observateurs d'entre vous. On a la fameuse vagabonde dont je vous ai parlé tout à l'heure, qui est la bruyère quasi endémique là. Alors vagabonde, c'est parce que si tu regardes de près, elle a le pistil qui ressort de la fleur en fait. Tu vois, il y a la petite tige qui ressort là. Et du coup, les botanistes l'ont appelée vagabonde, parce qu'elle a le pistil qui vagabonde hors de la fleur. Voilà. C'était pas spécialement scientifique comme explication, mais ça a fait l'affaire. Donc la bruyère vagabonde, elle fait des petites flèches comme ça, là, qui sont fleuries, notamment de la base, mais pas totalement jusqu'au sommet. En fait, les nouvelles fleurs arrivent au sommet à chaque fois. Et là, à côté, vous avez une autre bruyère qui a des fleurs beaucoup plus grosses. C'est une bruyère cendrée et plus flashy, hein. Un peu comme ta casquette, en fait. Et donc ça, c'est la bruyère cendrée. Alors la bruyère cendrée, c'est une espèce qu'on retrouve principalement en lande sèche, donc où il y a très peu d'eau. Ici, elle n'est pas forcément... c'est pas forcément son milieu de référence, quoi. Ça va plus être, par exemple, les landes des Monts d'Arrée ou voilà, en Centre-Bretagne, vous avez des landes assez importantes là-bas. Et ça, c'est une des bruyères qu'on retrouve énormément à cet endroit-là, quoi. La vagabonde, elle a plus un caractère vraiment littoral. Et on la retrouve uniquement sur des milieux insulaires, quoi. Donc c'est assez particulier. Mais là, c'est bien, ça vous permet de faire le comparatif entre les deux espèces. Puis vous voyez que la bruyère cendrée est un peu moins organisée dans sa floraison, quoi. Ça fait un peu plus bazar que celle-ci. Ça donne un aspect esthétique assez c'est ordonné, quoi. Alors que celle-là, bon, on se dit, on ne sait pas trop par où elle a commencé à fleurir et par où elle va s'arrêter, visiblement par le haut. Mais là, c'est l'inverse. Bruyère cendrée et bruyère vagabonde, les deux qu'on retrouve ici.

0: Vous l'avez reconnu ou pas celui-là?
1: Ah oui, c'est celui qu'on a observé.
0: Ouais. Bah, il dit son nom en fait quand il crie.
1: Le pit-pit.
0: Le pit-pit.
1: Ouais.
0: C'est ça. Le fameux ajon que vous avez là, qui est quand même assez connu. Après, les gens, il y a des choses qu'ils ne savent pas trop dessus, souvent. En fait, vous pouvez remarquer que pour cette plante-là, la tige est verte aussi. Ce qui veut dire que la tige fait également de la photosynthèse. C'est la particularité de la famille des ajons et alors certaines fabacées plus largement. Et elles ont une tige qui est très verte. Donc pour un arbrisseau, c'est assez marrant. Et ce qui fait que la tige, comme les épines qui sont en fait en termes botaniques des feuilles, peuvent lui fournir de l'énergie, quoi. Et donc sa période de floraison, lui, il fait des belles fleurs jaunes comme le genêt, mais c'est plus sur l'automne-hiver, essentiellement. Après, ça dépend des ajoncs, mais on a plusieurs espèces. Mais en littoral, c'est très difficile de déterminer quelle espèce ça peut être, parce qu'en fait, vous avez remarqué ici, toutes les plantes sont prostrées. À cause du vent, à cause des conditions climatiques, qui sont extrêmement rudes, elles sont toutes de petite taille. Ce qui fait que même des plantes très communes, qu'on pourrait retrouver dans un champ à 1 km en arrière, ici, un botaniste passerait et se dirait, mais tiens, on dirait une autre espèce. Et... En fait, c'est la même, c'est juste qu'elle a une forme bonsaï, entre guillemets, quoi. Elle s'est adaptée au milieu et voilà. Elle a généralement une forme plus petite. Il y a plusieurs ajoncs. Il y a l'ajonc d'Europe qui, généralement, est assez grand. Et alors là, ici, c'est une sous-espèce de l'ajonc d'Europe, en fait, qu'on a. Parce que lui, l'ajonc d'Europe, il peut faire 1,50 m à 2 m quasiment en termes d'auteur. Donc on est vraiment sur un arbrisseau de bonne taille.
2: Dans les endroits plus.
0: Et en fait ici c'est la sous-espèce ajonc d'Europe maritime qu'on retrouve sur le bord du littoral et qui est généralement beaucoup plus petite en fait. Et puis le sol, il faut qu'il soit particulier aussi. Souvent ils sont un sol assez pauvre, les ajoncs. Donc là, vous voyez, c'est des petits indices qu'on peut avoir comme ça le long de ces balades des fois et on passe un peu à côté sans savoir trop. Ça c'est... Un oiseau qui s'est fait choper par quelque chose. Et qui s'est probablement fait manger en partie au moins. Mais... Je sais pas. Donc ça ressemble un peu à... Alors ça peut être soit un pipit, soit un jeune merle ou une merlette. Alors après, par quoi est-ce qu'il a été chopé? On peut avoir souvent des indices quand on prend les plumes et qu'on regarde le bout.
1: Bah celle-là, elle est cassée.
0: Ouais. Alors en fait, quand c'est des oiseaux de proie, ils vont prendre les plumes avec le bec et ils vont les tirer. Donc ça fait comme un poulailler, enfin comme un boucher qui s'occuperait de sa volaille, il tire les plumes, ce qui fait qu'elles sont la pointe est toujours comme si elle était dans la peau avant, quoi. Elle se casse pas entre temps. Et quand c'est un prédateur, il arrache généralement avec les dents, ce qui fait que les plumes sont souvent cassées à la base. Donc là, il y a plus de chances que ce soit quelque chose de terrestre. Alors après, c'est pas forcément super original, hein. C'est peut-être un chat. On a dit qu'il n'y avait quasiment pas de renards, donc les probabilités sont très réduites. Mais en tous les cas, il y en a beaucoup qui sont mangés comme ça. Donc, c'est pas un oiseau de proie. Donc voilà, la prochaine fois que vous tomberez sur un tas de plumes, vous saurez dire si
3: c'est un prédateur,
0: si c'est un prédateur volant ou terrestre.
4: Lors de cette sortie nature sur le site exceptionnel de la Potiquairerie, en nous dirigeant vers la pointe du vieux château, Caucastel, de nombreux petits trous sur le chemin nous intrigue.
0: Bah, c'est un insecte, mais c'est vraiment cool.
3: Si elle a la terre qui est ressortie.
0: En fait, il a creusé dans une couche de pierre qui est particulière. C'est... Ah bah si, je viens de la voir sortir. C'est une abeille solitaire. Alors les abeilles, il y a plusieurs espèces d'abeilles. On a l'Apis mellifera là, qui fait du miel chez nous. Il y a plusieurs espèces aussi qui sont des abeilles mellifères. Et il y a les abeilles solitaires. Donc c'est des abeilles qui ne vivent pas en colonie, qui vivent seules. Et elles font des galeries, des terriers généralement. Elles pondent dedans, la larve se développe et elle sort après. Il y a énormément de familles d'abeilles solitaires. Il y a des abeilles charpentières parce qu'elles prennent des bouts de branche pour faire leur nid. Il y a des abeilles qui sont des coupeuses de feuilles. Enfin voilà. Et donc ça, c'en est une qui a fait sa galerie. Elle a fait sa galerie dans de la pyrite. La pyrite, c'est cette pierre-là que vous pouvez trouver aussi souvent en milieu un peu marin et qui a tendance à briller un peu comme de l'or dans les mains. Il y a des paillettes en fait dedans, de choses qui brillent. Donc c'est de la pyrite. Et donc l'abeille est juste là, on voit sa petite tête qui dépasse. Si elle a l'impression que personne est là, elle va sortir.
5: Il y en a plusieurs
6: tout le long du chemin. Tout le long du chemin, il y en a?
5: Oui, j'en ai déjà vu.
0: Ah ouais, mais c'est marrant qu'elle se mette sur le chemin, quoi, par contre. Parce que c'est pas l'endroit le plus... Donc là, vous avez deux oiseaux noirs en vol.
1: C'est du chouka?
0: Non.
7: Regarde le bec.
0: Regarde la couleur du bec. Donc c'est son cri que vous entendez là qui est assez spécial. Le crave à bec rouge, un oiseau de la famille des corvidés, Donc les corbeaux, les corneilles, tout ça, sachant que les corbeaux, il y en a aussi pas mal d'espèces. Et le crave à bec rouge, c'est un oiseau qu'on trouve généralement en France, plutôt en montagne. Alors c'est pas le seul endroit en Bretagne, mais il a trouvé les conditions qu'il lui fallait pour nicher. De la falaise, de la pierre, c'est un milieu qui lui correspond assez bien finalement. Ce qui fait qu'on a pas mal de populations qui commencent à s'installer en Bretagne. Et généralement c'est un oiseau qu'on retrouve quand même à bonne altitude en montagne. Il est toujours dans la longue vue ?
1: Non, il n'y est plus. En fait, c'est l'origine.
4: Je vous laisse admirer les craves à bec rouge et vous donne rendez-vous très prochainement sur cette même antenne pour la suite de cette sortie nature. Au revoir et à très bientôt.

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3: 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Chères auditrices et auditeurs de Radio Présence, bonjour. Aujourd'hui, dans Musique traditionnelle, j'ai le plaisir d'accueillir en studio, et c'est une première pour moi, Guillaume Schilling, qui est violoniste traditionnel, entre autres, et il nous expliquera tout ça. Bonjour Guillaume.
4: Oui, bonjour, merci de me recevoir Mathilde. Je suis honoré d'être le premier que vous interviewez
3: en studio,
4: en direct.
3: Oui, voilà, on va voir comment ça va marcher. Et puis bien sûr, il y a Armand aux manettes qui nous permet de pouvoir faire cette émission. Bonjour Armand.
5: Bonjour Mathilde, bonjour Guillaume.
4: Oui.
3: Alors aujourd'hui, tous les trois en studio, on va cette fois-ci pas forcément commencer par un morceau, mais plutôt par vous présenter Guillaume, d'où vous venez, qui vous êtes et comment vous avez rencontré la musique traditionnelle et puis le violon, de ce que je sais.
4: Oui, alors moi, comme mon nom l'indique, je ne suis pas auvergnat de souche.
3: Schilling, c'est pas auvergnat.
4: Non, voilà, c'est plutôt alsacien.
3: D'accord.
4: Même si dans toute famille, il y a bien un côté auvergnat, donc quand on remonte bien, bien loin. Mais je suis né à Aurillac, toutefois, et en fait, voilà, on est plutôt une famille de musiciens, quand même, en commençant par mon grand-père, Schilling. Et mon père, en arrivant dans le Cantal pour le travail, a joué de la guitare et joué de la musique plutôt américaine ou de la voilà, et puis aussi un peu de musique folk. Mais en arrivant dans le Cantal, il s'est aperçu qu'il y avait une tradition qui renaissait, notamment avec des instruments locaux, accordéon, cabrette, vielle. Et violon, justement. Et donc, il s'est mis au violon à cette occasion-là. Voilà.
3: D'accord. Il avait quel âge, à peu près, quand il s'est mis au violon?
4: Ah, il devait avoir une trentaine d'années, je pense, ou 35. Voilà.
3: Bon, c'est bien. J'aime bien le faire remarquer aux auditrices et aux auditeurs.
4: Oui.
3: Hein, c'est qu'on entend souvent qu'il faut commencer un instrument très, très tôt, même peut-être avant la naissance. Et en fait, il y a quand même pas mal de bons musiciens qui ont commencé sur le tard, avec une autre maturité.
4: Tout à fait. Moi, j'ai animé des ateliers de violon sur Aurillac avec des gens qui avaient tout âge. Et on s'aperçoit que avec des personnes motivées qui aiment la musique et qui aiment partager, ça vient très très bien quoi.
3: Donc du coup, vous, dès le départ, en étant sur Aurillac, vous avez baigné dans la musique traditionnelle dès petit?
4: Oui, assez petit, parce que mes parents m'amenaient dans les bals. Alors voilà, donc je me suis imprégné petit, même si on était là juste pour passer entre les danseurs, leur faire des croche-pattes, mais sinon, voilà, bien sûr, j'étais imprégné de ça. Après, c'est vrai que moi, on a fait un cursus classique de musique, hein, à l'école de musique d'Aurillac, au conservatoire. Rien de bien passionnant, surtout quand on fait plus de solfège que d'instruments, donc ça n'a pas été forcément des années faciles.
3: Alors justement, comment vous avez fait? Est-ce que c'est parce que votre père était violoniste dans un contexte traditionnel et que vous saviez qu'il y avait autre chose comme musique que vous avez continué? Parce que j'ai entendu beaucoup de gens dire qu'ils avaient été dégoûtés par ce cursus où on fait beaucoup de solfège et pas assez de musique.
4: Oui, oui. Moi, j'ai failli arrêter vers l'âge de 13 ans, je crois, à peu près. Alors c'était le début de l'adolescence. Et donc, j'ai été quand même rattrapé de justesse par mon père, qui m'a conseillé d'apprendre un ou deux morceaux comme ça d'oreille, ce que je n'avais jamais fait. Et c'était debout, je crois. Et donc j'ai eu beaucoup de mal, hein, mais une fois que mes doigts ont suivi un peu ce que j'avais dans la tête, ça a été une sorte de révélation, quoi. Voilà.
3: Ah, c'est intéressant, ça veut dire qu'à l'âge de 13 ans, vous faisiez du violon depuis combien de temps ?
4: Oui, depuis 5-6 ans.
3: D'accord, et vous faisiez que par partition ?
4: Oui, oui, parce que même si mon père ou des amis de mes parents faisaient de la musique trad, donc d'oreille, moi, je regardais ça de loin, en fait. Donc, j'ai jamais été tenté de les rejoindre. Par contre, bon, j'ai un peu d'oreille, donc je pense que les sonorités, les thèmes, tout ça rentrait bien dans mon esprit. Mais malgré tout, quand on vient d'un cursus en 100% partition, voilà, on a beaucoup de mal à passer. Voilà, il faut quand même plusieurs semaines. Une fois que c'est fait, bon, voilà, on s'aperçoit qu'on a une liberté assez grande pour la suite, quoi.
3: Bah, c'est surtout que vous avez les deux, du coup. C'est un peu comme deux langages.
4: Ouais,
3: vous savez à la fois lire et à la fois attraper d'oreille. Moi, je trouve que c'est très
4: Oui, riche. Tout à fait. Même si lire la musique, moi, j'ai plus ou moins abandonné. Donc, bien sûr, je sais lire à peu près la musique. Mais depuis que j'ai découvert la musique d'oreille, ça ne m'intéresse plus du tout de regarder une partition. Donc, voilà.
3: Vous ne vous en servez même pas pour noter, par exemple ?
4: Non. Très, très rarement. En fait, quand je note pour me rappeler de certains morceaux, je note plutôt des noms de notes, la, do, si, voilà. Donc c'est assez curieux, effectivement, mais
3: d'accord, c'est intéressant.
4: Après, voilà, j'ai fait une sorte de réaction aussi à tout ça.
3: Est-ce que c'est parce que vous aviez un peu souffert dans cet apprentissage du solfège que vous vous êtes dit, non, maintenant je passe complètement à autre chose et que vous n'arriviez pas peut-être à analyser les deux, parce que,
4: oui. Bon,
3: moi, je trouve ça super enrichissant d'avoir les deux. Et que je peux comprendre que de passer de l'un à l'autre, c'est très compliqué. Parce que moi, j'ai essayé de faire l'inverse. C'est-à-dire que je me suis mise à lire une partition et j'avais l'impression que c'était ailleurs dans la mémoire. J' avais l'impression que c'était vraiment une autre forme
4: un autre mode de
3: cerveau qui fonctionnait. C'était pas au même endroit
4: l'entraîner. D'ailleurs, je pense que scientifiquement c'est prouvé, c'est que ça se passe pas au même endroit. Donc après, on se retrouve dans la musique, la musicalité peut-être, mais ça passe pas par les mêmes canaux. Donc moi, c'était plutôt effectivement une réaction. Après, moi, ce que j'ai tiré de la musique classique, c'est un petit peu d'aisance dans l'archer et puis dans les doigts, mais j'aurais préféré m'en passer, couper plutôt le cursus classique et puis accéder tout de suite aux musiques populaires.
3: Alors, je vous rassure, chères auditrices et auditeurs, les manières d'enseigner la musique sont très différentes aujourd'hui, l'espère. Je sais qu'aujourd'hui, les écoles de musique, les conservatoires font beaucoup d'efforts pour justement arrêter cette méthode très rigide où on demande à faire 2 ans de solfège avant de commencer un instrument. Ouvre aussi les portes à des musiciens plus âgés. Il n'y a plus une barrière d'âge pour faire d'un instrument, et donc c'est accessible à plusieurs personnes. Et puis si un système ou un conservatoire n'accepte pas, il y a toujours d'autres façons. Ça peut être à l'oreille, ça peut être la musique traditionnelle, ça peut être la musique irlandaise que vous avez faite, la musique klezmer, je sais pas. Il y a vraiment diverses sortes de musique, et il n'y a pas qu'une façon de l'enseigner ou de l'apprendre.
4: Oui, d'ailleurs, à la fin de ma période à l'école de musique d'Aurillac, ça commençait à s'ouvrir et c'était plutôt rassurant. Mais bon, moi j'avais déjà fait ma partie, quoi.
3: Vous aviez déjà choisi. Est-ce que vous avez quand même gardé de cette période-là des musiciens avec qui vous jouez toujours, qui seraient passés du côté obscur de la force comme vous ?
4: Non, pas que je me souvienne. J'ai peut-être croisé deux ou trois personnes, mais malheureusement, il y a beaucoup de gens avec qui j'étais en école de musique qui ne font plus du tout de musique, la majorité des gens. Donc,
3: vous êtes un rescapé.
4: Oui, et puis c'est là qu'on voit que, heureusement, que cette institution commence à se poser des questions sur elle-même, parce que voilà, il y a d'autres pays où les gens apprennent la musique et continuent à en faire toute leur vie.
3: Oui, et pas parce que ce n'est pas forcément une lignée professionnelle. Est-ce que oui, vous en faites maintenant une profession de la musique ?
4: Non. Non, et j'ai toujours un peu résisté à ça parce que, bon, bien sûr, j'ai été attiré. Donc, par le passé, dans les années 2000, j'ai passé plusieurs années à jouer avec un groupe klezmer, avec des bons copains, un groupe qui s'appelait Glick.
3: Alors, est-ce que vous pouvez préciser à nos auditrices et auditeurs, qu'est-ce que la musique klezmer ?
4: Donc, la musique klezmer, c'est une musique qui a été... qui est issue du peuple juif d'Europe de l'Est, voilà, qui jouait tout un répertoire qui sont issus de cérémonies telles que les mariages, les circoncisions, les décès, voilà. Et donc qui ont été remis au goût du jour par notamment des Américains, enfin des émigrés américains. Et ça, le revival du klezmer date des années 70-80, quoi. Voilà. Et il y a eu un gros boom dans les années 2000. Là, ça commence à se tasser un peu, mais voilà. Nous, on était en plein dans la vague, et c'est vrai que là, moi, j'ai passé une année où j'ai joué avec les copains qui étaient tous intermittents. Moi, je les suivais sans l'être, et c'était par choix. Voilà, et je regrette pas ce choix.
3: D'accord. Est-ce que vous pourriez nous jouer un morceau de musique klezmer pour qu'on entende
4: Oui, bien sûr, avec plaisir.
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4: Donc il s'agit d'une marche nuptiale de Transylvanie, une région proche de la Roumanie.

0: une marche nuptiale de Transylvanie jouée par Guillaume Schilling en direct des studios de Radio Présence Figeac. C'est quand même plutôt sympa, n'est-ce pas Armand?
1: Très sympa.
2: Merci.
0: Parce qu'en général, on fait plutôt passer des CD, mais cette fois-ci, on a le musicien ici, entre nos murs. Voilà. C'est très appréciable. Merci d'être venu jusqu'à nous. Alors justement, où est-ce que vous résidez en ce moment? D'où est-ce que vous êtes venu?
2: Ben alors moi, c'est assez simple. Je suis aux confins de trois départements, le Cantal, l'Aveyron et le Lot. Voilà, pas loin de Casseville.
0: Alors, comment vous faites pour choisir? Vous avez un pied dans l'un, une
2: voilà,
0: dans l'autre?
2: Voilà, c'est ça. Je parcours les balles dans les trois départements et c'est agréable justement de voir un peu les cultures différentes, parce que même si ce sont des départements proches, il y a des façons de faire différentes et des répertoires différents, le Quercy, le Rouergue, l'Auvergne, voilà.
0: Donc, au niveau des terroirs, mais vous êtes aussi aux confins de régions différentes également.
2: Ah oui, oui. Et pour cause, puisque j'habite une commune qui s'appelle Saint-Santin et qui est partagée en son milieu par la limite entre l'Occitanie, enfin la région Occitanie et le Rhône-Alpes.
1: Voilà, il y a même deux églises dans le village, c'est ça, l'une
2: c'est
1: en face de l'autre.
2: Deux églises, deux cimetières, deux écoles. Voilà, il y a un terrain de foot qui passe.
0: Il y a un terrain de foot.
2: On peut marquer dans l'Aveyron ou dans le Cantal selon l'équipe dans laquelle on est.
0: Justement, Armand m'en parlait il n'y a pas longtemps, hein, vous y étiez allé en vélo. Jusque là-bas.
1: Exactement, tout à fait. C'est vrai que quand on arrive sur la place du village en haut, on voit ces deux églises l'une en face de l'autre. C'est assez marrant.
0: Alors, qu'est-ce qu'ils font? Est-ce qu'ils ont les mêmes horaires de messe?
2: C'est sujet à de multiples histoires, mais je pense que c'est. Maintenant, les gens se sentent bien les mêmes villageois, en fait. Voilà, c'est essentiel.
0: Ce serait justement là. L'idée de parler de guerre de clocher, là, justement, ils sont en face, comme ça, ils sont pas trop loin.
2: Oui, c'est ça.
0: Alors, du coup, au niveau des répertoires que vous avez choisis, vous aviez votre père qui était plutôt dans le Cantal et l'Aveyron. Il s'était focalisé plutôt sur ce répertoire-là, où il avait ouvert et il prenait un petit peu ce qui passait. Comment
2: non,
0: c'était
2: c'est... Effectivement, c'est surtout de la musique traditionnelle, d'ailleurs, plutôt d'Auvergne, hein, pas tellement de l'Aveyron. Parce que il y a quand même une frontière culturelle. Disons que voilà, c'est de la musique surtout des monts du Cantal. Et ensuite, moi j'aimerais bien parler d'une région particulière qui est tout à fait au nord du Cantal, qui est à cheval sur la Corrèze et le Puy-de-Dôme. Ça s'appelle l'Artense.
0: Un plateau
2: très très joli. Je conseille aux auditeurs de repérer ça sur la carte et d'y aller prochainement.
0: On le voit depuis le Puy-Marie, d'ailleurs.
2: Voilà. Donc,
0: depuis le Puy-Marie, on voit l'Artense et le Césalier.
2: Voilà, très belle région qui a produit des violoneux, comme on appelle, c'est-à-dire des joueurs populaires de violon. Et donc, le répertoire... Dans cette petite région, il y a très peu d'habitants, hein, qui étaient 100% rural ou quasiment. Des violons sont arrivés dans cette région par l'Italie, je crois, et certains de ces violoneux ont construit un répertoire à partir d'influences diverses. Mais donc c'est un répertoire tout à fait unique.
0: Pour le violon, effectivement.
2: Voilà, pour le violon, c'est-à-dire vraiment... qu'il n'y a pas tellement beaucoup d'autres instruments. Il y avait énormément de parmi les musiciens, il y avait principalement des violoneux. Mais ça, je crois que un précédent invité a dû vous en parler, François Brugnot
0: et Basile Brémaux.
2: Et Basile Brémaux aussi.
0: Voilà, exactement. Et effectivement, c'est une région qui est intéressante puisque ce répertoire est dédié au violon. Et d'ailleurs, quand on le joue, hein, je pense que vous n'allez pas me contredire, ça se sent dans l'archet que c'est fait pour.
2: Voilà, c'est ça. Ça tombe bien sous les doigts et sous l'archet, oui.
0: Alors, est-ce que vous avez un autre morceau de ce terroir de l'Artense à nous jouer?
2: Oui, bien sûr. Et là, je voudrais. J'ai une pensée aussi pour François Brugnot, qui a été mon premier. La personne qui m'a un peu plus initié que mon père à ces musiques-là, puisque l'été 93, je crois, je suis allé faire un stage avec lui. Et voilà, ça a été vraiment un très bon moment. Et voilà.
0: Alors, on envoie un coucou à François Brugnot.
2: C'est ça.
0: Vous allez nous jouer quel morceau ?
2: Je vais vous jouer une bourrée coulée qu'on appelle, c'est-à-dire qu'on fait en joue. L'archer fait toujours le même mouvement, c'est-à-dire un coup d'archer par temps. Et ça donne une façon de jouer la bourrée assez particulière. Voilà. Bourrée coulée d'Alfred Mouret.

0: Une bourrée coulée d'Alfred Mouret, interprété par Guillaume Schilling et moi-même.
1: Voilà, merci de m'avoir accompagné.
0: Merci de m'avoir invité. J'aime beaucoup ce style de bourrée coulée. C'est vraiment très agréable de faire un coup d'archer partant. Et puis, vous aviez dit justement au début, je crois que c'est intéressant de le préciser pour nos auditeurs et auditrices, que vous avez fait un appel.
1: Oui. L'appel, c'est pour donner signal d'abord aux danseurs que la bourrée va commencer, qu'ils peuvent partir sur le premier temps tous ensemble, et aux collègues musiciens aussi. Voilà.
0: Oui, c'est bien, c'est le 3-4, quoi.
1: C'est ça.
0: Je crois que c'était Coluche qui disait 3-4. Il a dit 3-4, il commence tout seul, il dit 3-4. C'était la grosse blague que j'aime toujours refaire à chaque fois. C'est un comique de répétition. Effectivement, il faut que les musiciens partent ensemble et cet appel, ça peut être divers en bourrée. Il y a le tagadagada, twin twin twin twin aussi qui marche bien. Alors, dans ce répertoire de l'Artense, vous avez dit que vous l'avez rencontré en 95. Du coup, vous avez.
1: 93, mais oui.
0: Vu
1: d'ici, c'est à peu près la
0: même. Le dernier millénaire, on est d'accord. Du coup, est-ce que vous avez creusé ce répertoire? Est-ce que vous avez fait des recherches dessus?
1: Alors, effectivement, je me suis intéressé à ce répertoire, mais je ne suis pas, moi. Je suis pas quelqu'un qui est très. Qui est passionné par toutes ces histoires, contrairement à par exemple un copain qui s'appelle Pierre Raymond là avec qui je joue régulièrement à Aurillac, qui est prof à l'école occitane et qui lui joue aussi à la manière de l'Artense, qui est vraiment les coups de doigts. Moi, je suis intéressé par tout type de musique, donc c'est vrai que je mélange un peu tout. Je suis pas très Je suis pas très traditionnaliste et bon, enfin.
0: Vous êtes pas
1: traditionaliste, c'est une connotation. Mais voilà, je suis pas très.
0: Un chercheur qui ne va faire que ça, il va développer une thèse.
1: C'est ça, voilà.
0: D'accord.
1: Voilà, je préfère m'intéresser à plus de répertoire et du coup, malheureusement, manque de temps ou de passion ou quoi, je ne peux pas les approfondir comme
0: il faut. Mais il y en a qui le font.
1: Oui,
0: il y en a qui le font. Moi, j'aime bien aussi parce qu'il y a des gens qui approfondissent. Je suis ravie qu'ils le fassent. On a déjà cité Basile Brémeau et certainement François Brodiot. Et je m'inspire beaucoup de ce qu'ils font. Et j'aime beaucoup écouter ce qu'ils ont trouvé.
1: Oui, c'est ça.
0: Des gens qui partent, donc on a parlé du coup d'archer, du coup de doigt, il y a le son, il y a vraiment un travail sur ce son-là qui est recherché, etc. Et qui est très spécifique. Du coup, ça fait partie des cultures musicales de chaque région.
1: Oui, alors c'est sûr que c'est très intéressant et moi je pioche un peu partout parce que par exemple quand je joue de la musique klezmer, quelqu'un qui est spécialiste là-dedans, il dirait que j'ai un jeu qui n'est pas du tout orthodoxe, quoi. Voilà, donc.
0: Vous jouez la musique klezmer avec l'accent français?
1: Oui, c'est ça. Puis avec un peu de ritournelle auvergnate ou irlandaise.
0: Alors j'ai vu aussi également, ça se voit en studio, ça se voit pas à la radio, que vous tenez votre violon sur le bras.
1: Eh oui, oui. Ben, au grand dam de ma maman, que je salue. oui, parce que en fait, je sais pas, à l'adolescence, on a le corps un peu qui est un peu mou et j'ai eu tendance à ce que le bras baisse un peu et ma prof de violon me disait chaque fois de le remonter. Et en fait, je crois que naturellement, la position qui me convient le mieux est de mettre le violon un peu plus bas pour déjà libérer toute la partie haute du corps. Ça permet aussi de voir mieux les danseurs, de tourner la tête pour voir les autres musiciens. Moi, ça me convient mieux. Et en plus, comme j'aime jouer fort, enfin, c'est pas que j'aime jouer, enfin, si, on peut dire j'aime jouer fort, mais j'aime surtout accompagner. Donc pour accompagner 5 autres violons ou des cabrets, tout ça, il faut quand même avoir un volume un peu plus important. Et donc cette position me permet d'appuyer plus fort
0: sur l'archer,
1: que si je l'avais au cou. Par contre, l'inconvénient de cette position-là, c'est que je ne peux pas bouger le, je peux pas tellement bouger la main sur le manche, c'est-à-dire que pour les auditeurs qui ne le savent pas, les violoneux, enfin les violonistes peuvent monter leur main sur le manche, comme un peu comme les guitaristes, et pour pouvoir faire d'autres positions, des notes plus aiguës, des notes plus pratiques. Et ça, moi, je peux pas le faire. Voilà, mais bon, chacun son truc. Hein, voilà.
0: Mais c'est une position qui se retrouve sur d'autres violoneux.
1: Oui, oui, exactement.
0: C'est vraiment une position qui a l'air d'être confortable. Je dis qu'il a l'air parce que moi, je suis plus petite que vous, hein, parce que vous êtes quand même très grand. Du coup, j'ai un bras moins long. Et du coup, j'ai essayé cette position et ça me va pas parce que c'est trop, ça me convient pas.
1: Oui, c'est
0: j'ai vu beaucoup de violoneux le faire.
1: C'est vrai que des fois c'est pratique d'avoir le bras long, mais
0: oui.
1: Mais alors non seulement d'autres violoneux, mais dans d'autres répertoires, voilà, le violon est positionné plus bas, notamment dans la musique hongroise, les bratsch qu'on appelle ces sortes d'alto d'accompagnement sont même encore plus bas que moi je le porte, quoi, voilà.
0: C'est-à-dire qu'on a la main collée, finalement, voilà, on n'a plus accès qu'à une seule position,
1: voilà.
0: Puisqu'on a la main collée sur le manche et que la main supporte le violon. Alors que quand on met le violon au cou, on peut porter le violon par le cou et du coup détacher la main. Et du coup, ça correspond aussi à un type de répertoire, effectivement, parce que, effectivement, musique traditionnelle, on n'a pas besoin de beaucoup démancher, comme on dit les violonistes, hein, donc, c'est-à-dire
1: c'est
0: de bouger la main avec la première position, hein, c'est-à-dire celle que l'on a, on arrive à faire ce qu'on veut, puisque c'est plutôt basé sur de la double corde, sur du rythme. C'est quand même. Notre musique est quand même assez basée sur le rythme de la danse. Et puis aussi.
1: Oui, puis les mélodies sont calibrées aussi pour rester en première position, c'est-à-dire là, voilà.
0: Sauf Alfred Mouret qui faisait des.
1: Alors voilà, certaines.
0: Alors lui, il faisait.
1: Oui, oui.
0: Non, c'était Joseph Perrier.
1: Et puis, des moments, et puis des nouvelles. Maintenant, c'est vrai que dans les compositions en musique trad, parce que. Enfin, d'ailleurs, on va en parler tout de suite, mais. Voilà, là on peut trouver des mélodies qui sont un peu plus horizontales au niveau instrumentales, c'est-à-dire qu'elles peuvent être jouées par des accordéons, des trompettes
0: violons.
1: Ou des violons, voilà, donc les mélodies sont moins calibrées pour l'instrument particulièrement.
0: Alors on parlera de ça.
1: Oui.
0: Tout de suite, mais la semaine prochaine.
1: Ah oui, d'accord, mais volontiers.
0: Puisqu'on arrive à la fin de cette première émission.
1: Sûr.
0: Merci beaucoup, Guillaume. Je vous renvoie dans vos confins avec vos trois territoires.
1: Voilà.
0: Et puis, vous reviendrez la semaine prochaine avec vous.
1: Le rendez-vous est pris.
0: Très bien, merci.
1: Merci
0: à Armand.
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4: Depuis la nuit des temps, l'histoire des pères et des mères prospère. Sans sommaire et sans faire d'impair, j'énumère pêle-mêle, père-mère. Il y a des pères détestables et des mères héroïques, il y a des pères exemplaires et des mères diques. Il y a les mères un peu pères et les pères mamans, il y a les pères intérimaires et les permanents. Il y a les pères imaginaires, les pères fiction, et puis les pères qui coopèrent à la perfection. Il y a les pères sévères et les mères senaires, les mères qui interdisent et les pères mission. Il y a des pères nuls et des mères extra, or 10 mères ne valent pas un père, même si 10 pères sans mère sont du père, c'est clair. Il y a des pères et des beaux-pères comme des compères qui coopèrent, oubliant les commères et les langues de vipères. Il y a les remères qui cherchent des repères, refusant les pépères amorphes, mais les pauvres se récupèrent les experts du divorce. Il y a les pères outre-mer qui foutent les glandes à ma mère, les pères primaires, les pères fides, les personnels qui ont le mal de mère, ceux qui laissent les mères vexes et les perplexes. Moi, mon père et ma mère sont carrément hors pair et au milieu de ce récit, je prends quelques secondes. Je tempère pour dire à ma mère et à mon père merci. Il y a une mère candide et un père aimable. Il y a une mère rigide et un père méable. Il y a des pères absents et des mères usées. Il y a des mères présentes et des pères fusées. Il y a des mères choyées et des mères aimées. Il y a des pères fuyants et des périmés. Il y a la mère intéressée, la mère vile, l'argent du père en péril face à la mère cantile. Il y a les pensions alimentaires, les pères crédits, les pères du week-end et des mercredis. Il y a des pères hyper forts et des mères qui positives, ou les coups de blouse qui perforent les mères sans perspective. Mais si les pères s'écutaient, le père sait quitter. Et si la mère pleure, c'est l'enfant qui perd. Mais si la mère tue, la mère tume, la magie s'éveille. Et au final, qu'elle soit jeune ou vieille, la mère veille. Moi, mon père et ma mère sont carrément hors pair. Et au milieu de ce récit, je prends quelques secondes. Je tempère. Pour dire à ma mère et à mon père merci. Il y a les mères qui désespèrent à cause des amourettes, perpétuellement à la recherche d'un homme à perpète. Il y a la mère célibataire persuadée de n'être personne et qui attend dans ses chimères que derrière la porte un père sonne. Il y a les mères soumises et les pères pulsions. Il y a les mères battues et les percussions. Il y a les mères en galère à cause des pères verts, des perturbés. Alors il y a la mère qui se casse si elle est perspicace. En revanche, si le père et la mère s'acoquinent et vont se faire mettre, si je peux me permettre, la tension est à 10 000 ampères. Car quand le père est en mer et que la mère obtempère, c'est la hausse du mercure, car le père percute et la mère permute. Le père tend sa perche et la mère se rit de cette performance, de ce perforant impertinent. Telles sont les péripéties du père dur face à l'effet mère. Moi, mon père et ma mère sont carrément hors pair et à la fin de ce récit, je prends quelques secondes. Je tempère. Pour dire à ma mère et à mon père, merci.
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En ce temps-là, Jésus disait à ses disciples, « Lorsque vous priez, ne rabâchez pas comme les païens. Ils s'imaginent qu'à force de parler, ils seront exaucés. Ne les imitez donc pas, car votre Père sait de quoi vous avez besoin, avant même que vous l'ayez demandé. Vous donc, priez ainsi. Notre Père qui es aux cieux, que ton nom soit sanctifié, que ton règne vienne, que ta volonté soit faite sur la terre comme au ciel. Donne-nous aujourd'hui notre pain de ce jour. Remets-nous nos dettes, comme nous-mêmes nous remettons leurs dettes à nos débiteurs. Et ne nous laisse pas entrer en tentation, mais délivre-nous du mal. Car si vous pardonnez aux hommes leurs fautes, votre Père céleste vous pardonnera aussi. Mais si vous ne pardonnez pas aux hommes, votre Père non plus ne pardonnera pas vos fautes. »

Chers frères et sœurs, dans le sermon sur la montagne, aujourd'hui, Jésus nous apprend à prier. La prière fait partie de notre vie chrétienne, quotidienne. On prie le matin, le soir, l'Angélus, si on le veut. On participe aux célébrations. On prie. Mais qu'est-ce que c'est prier ? Vous voyez, dans l'Ancien Testament, les Juifs priaient beaucoup. Notre Seigneur aussi. Dans l'Ancien Testament, on a même un livre dédié totalement, entièrement à la prière. C'est le livre des psaumes. Pour les Juifs, prier, c'était une habitude. Quelque chose d'ordinaire, nécessaire, comme l'eau, pour notre santé, pour apaiser notre soif. Prier, c'est bon, mais on prie bien, comme il le faut. Dans son enseignement d'aujourd'hui, Jésus nous dit que la prière ne doit pas être un rabâchement des paroles. C'est vrai qu'on est tenté tous de finir vite notre prière. Puis je fais autre chose. Mais la prière, ce n'est pas ça. Des paroles dites une après les autres. Non, la prière, c'est tout autre chose. Si nous pensons que Dieu nous écoute parce que nous prions beaucoup, parce que nous disons tant de paroles, on se trompe. Parce que Dieu, ce n'est pas ça qui attend de notre part. Il ne regarde pas les paroles, il regarde le cœur. Notre prière n'a pas la mission d'attendir Dieu, nous le rendre favorable. C'est une pensée païenne, ça. Voilà pourquoi Jésus dit, quand vous priez, dites, Notre Père. Voilà l'essentiel dans la prière chrétienne. Dieu est Père. Un Père qui aime de tout son être, parce que Dieu est amour. Un Père pour tous. Pour ça, on dit notre Père. Dieu ne fait pas de différence. Pour lui, nous sommes ses enfants. Et si on dit ces deux premières paroles de la prière du Seigneur, nous devons comprendre que nous sommes frères et sœurs qui ont le même Père, qui sont aimés par le même Père, par le même Dieu, et qui doivent vivre comme il attend de leur part, parce qu'ils sont sa famille. Dans cette prière du Notre Père, c'est une prière admirable. Quelques mots qui disent tout sur Dieu, sur nous, pour notre vie d'ici-bas et de au-delà, pour notre corps et pour notre âme. Tout. Dieu est notre Père. Et si vraiment on l'aime, alors on essaie de sanctifier son nom par notre vie cohérente. Si nous l'aimons en vérité, alors on désire qu'il trouve sa demeure dans nos cœurs. C'est ça que ton règne vienne. C'est un règne d'amour, de paix, de joie, de pardon, de vie. Si on l'aime en vérité, alors on fait sa volonté. Parce que uniquement celui qui fait sa volonté le rejoignent dans le ciel. Voilà pourquoi dans toute sa vie, Jésus n'a suivi autre chose que de faire la volonté du Père. Et à un moment donné, il dit ces mots, « Ma nourriture, c'est de faire la volonté de celui qui m'a envoyé. » Comme Dieu est amour et nous accomplissons sa parole, alors, comme nous devenons amour, pour ça, Jésus nous disait, vous êtes le sel de la terre, lumière du monde. Pas une vie cohérente d'enfant de Dieu qui vit sous le regard de son Père et qui avance à sa suite. Dans la deuxième partie de la prière du Notre Père, le Seigneur Jésus insiste beaucoup sur le pardon. Parce que c'est vrai, tous nous savons que nous avons nos limites.
nos faiblesses, nos fautes, nos égarements. On n'est pas meilleur que les autres. Il nous appelle à nous connaître, à nous accepter, à nous pardonner. Parce que Dieu, en notre diversité, nous aime tous. Il nous pardonne toujours. Si on veut accueillir son pardon. De son côté, le pardon est toujours accordé, 100%. Priez Dieu notre Père, sans rabâcher, sans avoir une chaîne continue de paroles, mais laissons le cœur s'exprimer. Parce que si Dieu nous habite, alors notre prière est une vraie prière adressée à Dieu qui est notre Père et nous, ses enfants. À un moment donné, quelqu'un a demandé à Sainte Bernadette, elle sait prier, comment prier? Elle a dit ces mots. Je ne sais pas prier. Je parle à Jésus comme je vous parle à vous. Un cœur sincère, ouvert. Voilà ce que Dieu attend de notre part. Voilà ce que nous devons faire pour que notre prière ne soit pas un rebâchement, mais la prière, le dialogue d'un enfant avec son père, qui le suit, qui veut lui ressembler, qui apprend à aimer comme lui-même est aimé. Alors, quand nous prions notre Père, n'oublions pas de prendre le temps. Ne pas dire les paroles rapidement pour finir la prière. Ça, ce n'est pas une prière. On perd le temps. On se trompe. On devient comme les païens. Prenons le temps. Pensez à ce que nous disons. Parce que Dieu veut nous rencontrer. Parce que Dieu veut changer notre cœur. Il veut changer notre cœur de pierre en un cœur de chair. Capable d'accueillir l'amour, le vivre et de le transmettre, de le donner. Que Notre Dame nous aide de prier vraiment. Ainsi, elle a appris ici Bernadette de prier lentement pour que ce qu'on dise soit vraiment vrai.

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3: Bonjour à tous. Alors nous avons la joie aujourd'hui de parler un petit peu de Sainte Thérèse de l'Enfant Jésus. Comment ne pas parler d'elle lorsque nous parlons de la Vierge Marie, elle qui, bien sûr comme tous les autres saints, mais peut-être de manière encore si touchante, a tellement bien parlé de la Vierge Marie, a tellement aimé la Vierge Marie. Eh bien, nous pourrions lire d'abord, pour commencer, le témoignage de sa sœur Marie, qui a été présente lors de cette guérison, on pourrait dire miraculeuse. Hein. On n'a pas tous les tenants et les aboutissants. Et puis, c'était une maladie que Thérèse a eue, qui est bien mystérieuse. Vous allez voir ce qu'en pense sa sœur, en tout cas. Pour elle, c'est une origine spirituelle. Donc, nous sommes en 1883. Thérèse a 10 ans. Et depuis plusieurs semaines, elle est malade. Et elle va être guérie le 13 mai, jour de Notre-Dame de Fatima, 13 mai 1883. Voilà ce que sa sœur raconte. À 10 ans, Thérèse fut atteinte d'une étrange maladie, qui, selon moi, ne pouvait venir que du démon, à cause des phénomènes surnaturels qui se produisaient. Cette maladie se déclara quelques mois après l'entrée au Carmel de Mère Agnès de Jésus, donc vers la fin de mars 1883. À partir du 7 avril jusqu'au 13 mai, jour où la Sainte Vierge la guérit, elle resta dans un état navrant. Elle avait plusieurs fois à la semaine des crises de terreur si extraordinaires qu'un savant docteur, M. Nota, aujourd'hui décédé, disait n'avoir jamais rencontré pareil cas. Je l'ai entendu avouer à mon père son impuissance. Il prononça même ces paroles « Qu'on appelle cela du nom que l'on voudra, mais pour moi, ce n'est pas de l'hystérie. » Les objets les plus insignifiants prenaient à ses yeux la forme de monstres horribles et elle jetait des cris de terreur. Fréquemment, elle était poussée par une force inconnue à se précipiter la tête en avant de son lit sur le pavé. D'autres fois, elle se frappait la tête avec violence contre le bois du lit. Quelquefois, elle voulait me parler. Aucun son ne se faisait entendre. Elle articulait seulement les mots sans pouvoir les prononcer. Dans l'intervalle des crises, elle restait dans un état d'épuisement. La crise la plus terrible de toutes fut celle dont elle parle dans sa vie. Je crus qu'elle allait y succomber. La voyant épuisée dans cette lutte, je voulus lui donner à boire, mais elle s'écria avec terreur « Ils veulent me tuer, ils veulent m'empoisonner !» C'est alors que je me jetai avec mes autres sœurs aux pieds de la Sainte Vierge, la

Je lui demandai pourquoi elle avait pleuré. Elle hésita à me confier son secret, mais s'apercevant que je l'avais deviné, elle me dit « C'est parce que je ne la voyais plus. » Magnifique guérison dans la vie de Thérèse, qui aimait sûrement déjà beaucoup la Vierge Marie, qui a été très attaquée. On s'imagine bien que le démon n'avait pas été en grande détresse de sentir, de deviner déjà tout le mal immense que cette immense sainte allait lui faire, à lui et son royaume de perdition. Et voilà que Marie intervient pour lui sourire, pour lui apparaître et lui sourire. Quelques citations de sainte Thérèse à propos de la Vierge Marie. « Tu nous aimes, Marie, comme Jésus nous aime. » Très intéressant parce que ça fait penser à ce verset biblique, Jean chapitre 15, verset 12, Jésus qui nous donne ce commandement « Aimez-vous les uns les autres comme je vous ai aimé. » Et effectivement, Thérèse tombe très juste puisque, voilà, qui a réalisé ce commandement à la perfection ? Marie, c'est la seule qui a vraiment su aimer comme Jésus a aimé. Et c'est nous qu'elle aime, en plus, c'est très beau. Tu nous aimes, Marie, comme Jésus nous aime. Voilà, quel réconfort pour nous, nous qui avons du mal à vivre ce commandement de l'amour, d'aimer comme Jésus a aimé. Hein, c'est là toute la nouveauté, d'ailleurs, de ce commandement. Parce que tu aimeras le Seigneur ton Dieu de tout ton cœur, de toute ton âme, de tout ton esprit, de toute ta force. Tu aimeras ton prochain comme toi-même. Même lorsque Jésus dit cela au scribe qui lui demande quel est le plus grand de tous les commandements, il ne fait que paraphraser, pourrait-on dire, l'Ancien Testament. Voilà, on trouve déjà ces citations à deux endroits différents, mais dans l'Ancien Testament, le commandement de l'amour de Dieu et du prochain. Mais la vraie nouveauté de ce commandement, eh bien, c'est lorsque Jésus le dévoile à ses disciples en disant « Aimez-vous les uns les autres comme je vous ai aimé. » Voilà, à la manière de Jésus, voilà une manière qui est unique, qui est extraordinaire. Et donc, Thérèse a compris ça magnifiquement. « Tu nous aimes, Marie, comme Jésus nous aime. » Donc, nous devons passer aussi par Marie pour pouvoir aimer comme Jésus aime, en nous laissant d'abord justement aimer par Marie, elle qui aime comme Jésus. C'est vraiment cette nouveauté de l'amour, c'est un amour qui s'abaisse. Nous voyons Jésus qui lave les pieds de ses disciples. C'est un amour qui pardonne. Nous voyons Jésus sur la croix qui pardonne à ses bourreaux. Et il y a quelque chose qui me frappe, c'est peut-être, on dirait, presque plus incroyable encore que Jésus qui pardonne à ses bourreaux. Vous vous rappelez quand Jésus nous dit que ses disciples feront des choses plus grandes encore ? Eh bien, j'ai l'impression que encore plus grand que cela, c'est Marie qui pardonne au bourreau de son fils, à ceux qui ont tué son fils. Ça me paraît encore plus fort, Marie qui est une simple créature, qui pardonne à ceux qui ont tué son fils. On dirait que c'est encore plus douloureux, encore plus difficile. Voilà. Alors, une autre citation de Thérèse. « Ne crains pas d'aimer trop la Sainte Vierge, jamais tu ne l'aimeras assez, et Jésus sera bien content, puisque la Sainte Vierge est sa mère. » Ça nous rappelle cette phrase de Saint Bernard, « De Maria numquam satis ». De Marie, on n'en dit jamais assez. Vous voyez, Marie, elle est toute transparente à la grâce de Dieu, elle est remplie de l'Esprit Saint, et on ne l'aime jamais trop. Une autre citation. Jamais la Sainte Vierge ne manque de me protéger aussitôt que je l'invoque. S'il me survient une inquiétude, un embarras, bien vite je me tourne vers elle, et toujours, comme la plus tendre des mères, elle se charge de mes intérêts. Là, il y a aussi, dans cette confiance immense qu'elle a en la Vierge Marie, il y a quelque chose de très beau, c'est, vous voyez, une sorte d'admirable échange. Thérèse se charge des intérêts de Marie, donc de Dieu, puisque les seuls intérêts de Marie, c'est ceux de son fils Jésus, ceux de Dieu. Et Marie se charge des siens. Voilà. Voilà une belle approche, voilà une belle posture à adopter dans notre vie. Ne nous inquiétons plus de rien et intéressons-nous à ce qui inquiète Marie, pourrait-on dire. Voilà. Chargeons-nous de ce qui la préoccupe, la paix dans le monde, elle qui est reine de la paix. Voilà. La justice, la bonté. Et puis c'est elle qui s'occupera de tous nos soucis. Une autre citation. Quand on a prié la Sainte Vierge et qu'elle ne nous exauce pas, c'est un signe qu'elle ne veut pas. Alors il faut la laisser faire à son idée et ne pas se tourmenter. Très très beau, quelle sagesse là aussi. Voilà. De pouvoir reconnaître comment Marie nous

0: voit la volonté de Dieu, et nous on prie de tout notre cœur et on met tout en œuvre pour être exaucé, et ensuite on s'abandonne totalement à la volonté de Dieu qui nous emmène plus loin, qui parfois refuse d'exaucer certaines prières qui ne sont pas tout à fait selon son cœur, ou parce qu'il veut nous donner encore plus grand ou différent. Voilà. Donc continuons de prier Marie, mais sans jamais nous décourager si nous ne sommes pas exaucés. C'est parce que quelque chose d'encore meilleur nous attend. Autre citation. En grandissant, j'avais compris que c'était au Carmel qu'il me serait possible de trouver véritablement le manteau de la Sainte Vierge. C'était vers cette montagne fertile que tendaient tous mes désirs. Voilà, donc on pourrait dire en quelque sorte, elle va au Carmel pour se cacher, se réfugier sous le manteau de la Sainte Vierge, non pas pour se désintéresser et se protéger du monde. Nous savons bien, Sainte Thérèse, patronne des missions, qu'elle est un apôtre ardent, voilà, qui n'a peur de rien, intrépide, mais plutôt parce que c'est sous le manteau de la Vierge qu'elle va pouvoir vraiment, véritablement porter beaucoup de fruits. Elle a dit à un moment, « Je suis entrée au Carmel pour sauver les âmes et surtout afin de prier pour les prêtres. » Voyez, donc là, il y a le thème, le grand thème de la rédemption. Hein, ça aussi, on pourrait dire, c'est un des plus beaux titres de Marie. Marie, mère du Rédempteur. Marie participe très activement, nous rappelle aussi le Concile, de manière très spéciale, à la rédemption, au salut de l'humanité. Et c'est pour cela que Thérèse est entrée au Carmel, pour sauver les âmes. Enfin, dernière citation, « Regardez bien ce que fait Marie, imitez-la. » Voilà, rappelons-nous aussi, bien sûr, que Marie, qui est notre mère dans l'ordre de la grâce, on l'avait déjà dit, eh bien c'est elle qui a toutes les vertus de manière suréminente, de manière parfaite. Et donc dans chacune des vertus chrétiennes, eh bien, nous devons contempler, regarder Marie et chercher à l'imiter. Je pense en particulier dans les vertus théologales, c'est peut-être là que c'est le plus marquant. La foi, l'espérance et la charité sont vraiment poussées à l'extrême chez Marie, sont éclatantes de gloire, gloire divine. Très bonne journée à tous et à demain.
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1: Notre-Dame de Lourdes, je viens te demander ta protection. Aide-moi, avec mon mari également, à guérir de nos problèmes de santé. Ô Marie, nous avons confiance en toi. Merci Marie, Sainte Bernadette, priez pour nous.
2: Notre-Dame de Lourdes, Sainte Petite Bernadette, protégez Quentin. Aidez-nous à trouver un médecin qui le prenne en main et qui le soigne. Merci. Veillez sur toute notre famille.
3: Sainte Bernadette, merci de venir en aide ma nièce Michèle, qui rentre pour la troisième fois en chimio aujourd'hui. Merci d'apporter votre soutien et merci de protéger toute ma petite famille. Merci beaucoup.
4: Au nom du Père et du Fils et du Saint-Esprit,
5: Amen.
4: Chers frères et sœurs, soyez les bienvenus à Lourdes, dans cette grotte de Massabielle, où la Vierge Marie, l'Immaculée Conception, est apparue à Bernadette. Avec elle, nous méditerons les mystères lumineux du rosaire. Nous prions avec tous les pèlerins présents à Lourdes. Nous prions particulièrement avec tous ceux qui sont accablés par la canicule, qu'ils travaillent à l'intérieur, comme les personnes d'hôtellerie, les soignants, mais aussi les personnes en détention, et celles qui travaillent à l'extérieur, les agriculteurs et les ouvriers du bâtiment. Nous prions avec tous ceux et celles qui, par le monde, nous sont unis, par l'écoute de leur radio chrétienne francophone, par l'écoute de la chaîne de télévision catholique KTO, par leur connexion au site internet du sanctuaire de Lourdes. Notre Père, qui es aux cieux, que ton règne vienne, que ta volonté soit faite sur la terre comme au ciel. Donne-nous aujourd'hui notre pain de ce jour. Pardonne-nous nos offenses, comme nous pardonnons aussi à ceux qui nous ont offensés. Et ne nous laisse pas entrer. Je vous salue Marie, pleine de grâce. Le Seigneur est avec vous. Vous êtes bénie entre toutes les femmes. Et Jésus, le fruit de vos entrailles, est béni. Je vous salue Marie, pleine de grâce, le Seigneur est avec vous. Vous êtes bénie entre toutes les femmes, et Jésus, le fruit de vos entrailles, est béni.
6: Sainte Marie, Mère de Dieu, priez pour nous pauvres pécheurs, maintenant et à l'heure de notre mort.
4: Je vous salue Marie, pleine de grâce, le Seigneur est avec vous. Vous êtes bénie entre toutes les femmes, et Jésus, le fruit de vos entrailles, est béni.
6: Sainte Marie, Mère de Dieu, priez pour nous pauvres pécheurs, maintenant et à l'heure de notre mort.

0: Ô Marie conçue sans péché,
1: priez pour nous.
0: Premier mystère lumineux, le baptême du Seigneur. Je ne suis pas venu appeler les justes, mais les pécheurs. Prions pour tous les baptisés, prions pour l'unité des chrétiens qui ont tous reçu un même baptême. Notre Père qui es aux cieux, que ton nom soit sanctifié,
1: que ton règne vienne, que ta volonté soit faite sur la terre comme au ciel. Donne-nous aujourd'hui notre pain de ce jour. Pardonne-nous nos offenses, comme nous pardonnons aussi à ceux qui nous ont offensés. Et ne nous laisse pas entrer en tentation, mais délivre-nous du mal. Amen. Je vous salue, Marie pleine de grâce. Le Seigneur est avec vous. Vous êtes bénie entre toutes les femmes, et Jésus, le fruit de vos entrailles, est béni.
2: Sainte
1: Marie, Mère de Dieu, priez pour nous pauvres pécheurs, maintenant et à l'heure de notre mort. Amen. Je vous salue, Marie pleine de grâce. Le Seigneur est avec vous. Vous êtes bénie entre toutes les femmes, et Jésus, le fruit de vos entrailles, est béni.
2: Sainte
1: Marie, Mère de Dieu, priez pour nous pauvres pécheurs, maintenant et à l'heure de notre mort. Je vous salue, Marie pleine de grâce. Le Seigneur est avec vous. Vous êtes bénie entre toutes les femmes, et Jésus, le fruit de vos entrailles, est béni.
2: Sainte
1: Marie, Mère de Dieu, priez pour nous pauvres pécheurs, maintenant et à l'heure de notre mort. Je vous salue, Marie pleine de grâce. Le Seigneur est avec vous. Vous êtes bénie entre toutes les femmes. Et Jésus, le fruit de vos entrailles, est béni.
2: Sainte Marie, Mère de Dieu,
1: priez pour nos pauvres pécheurs, maintenant et à l'heure de notre mort. Amen. Je vous salue, Marie pleine de grâce. Le Seigneur est avec vous. Vous êtes bénie entre toutes les femmes. Et Jésus, le fruit de vos entrailles, est béni.
2: Sainte Marie, Mère de Dieu, priez pour nos pauvres pécheurs,
3: maintenant et à l'heure de notre mort. Amen. Je vous salue, Marie pleine de grâce. Le Seigneur est avec vous. Vous êtes bénie entre toutes les femmes. Et Jésus, le fruit de vos entrailles, est béni.
2: Sainte Marie, Mère de Dieu, priez pour nous pauvres pécheurs,
3: maintenant et à l'heure de notre mort. Amen. Je vous salue, Marie pleine de grâce. Le Seigneur est avec vous. Vous êtes bénie entre toutes les femmes, et Jésus, le fruit de vos entrailles, est béni.
2: Sainte Marie, Mère de Dieu, priez pour nous pauvres pécheurs,
3: maintenant et à l'heure de notre mort.
2: Amen.
3: Je vous salue, Marie pleine de grâce. Le Seigneur est avec vous. Vous êtes bénie entre toutes les femmes, et Jésus, le fruit de vos entrailles, est béni.
2: Sainte Marie, Mère de Dieu, priez pour nous pauvres pécheurs, maintenant et à l'heure de notre mort.
3: Je vous salue, Marie pleine de grâce. Le Seigneur est avec vous. Vous êtes bénie entre toutes les femmes, et Jésus, le fruit de vos entrailles, est béni.
2: Sainte Marie, Mère de Dieu, priez pour nous pécheurs,
3: maintenant
2: et à l'heure de notre mort. Amen.
3: Je vous salue, Marie pleine de grâce. Le Seigneur est avec vous. Vous êtes bénie entre toutes les femmes, et Jésus, le fruit de vos entrailles, est béni.
2: Sainte Marie, Mère de Dieu, priez pour nous pauvres pécheurs,
1: maintenant et à l'heure de notre mort.

0: Deuxième mystère lumineux, les noces de Cana. À Cana en Galilée, Jésus manifesta sa gloire et ses disciples crurent en lui. Prions pour toutes les personnes qui souffrent de la pauvreté et de la misère, celles qui sont accompagnées par le Secours catholique qui a tenu son assemblée générale cette semaine ici à Lourdes. Prions pour les malades de nos familles et de notre entourage. Prions aussi pour tous les fiancés, ceux et celles qui se préparent au mariage. Notre Père, qui es aux cieux,
1: que ton nom soit sanctifié, que ton règne vienne, que ta volonté soit faite sur la terre comme au ciel. Donne-nous aujourd'hui notre pain de ce jour. Pardonne-nous nos offenses, comme nous pardonnons aussi à ceux qui nous ont offensés. Et ne nous laisse pas rentrer en tentation, mais délivre-nous du mal.
2: Je vous salue, Marie, pleine de grâce. Le Seigneur est avec vous. Vous êtes bénie entre toutes les femmes, et Jésus, le fruit de vos entrailles, est béni.
3: Sainte Marie, Mère de Dieu, priez pour nous, pauvres pécheurs, maintenant et à l'heure de notre mort. Amen.
2: Je vous salue, Marie, pleine de grâce. Le Seigneur est avec vous, et vous êtes bénie entre toutes les femmes. Et Jésus, le fruit de vos entrailles, est béni.
3: Sainte Marie, Mère de Dieu, priez pour nous, pauvres pécheurs, maintenant et à l'heure de notre mort. Amen.
2: Je vous salue, Marie, pleine de grâce. Le Seigneur est avec vous. Vous êtes bénie entre toutes les femmes, et Jésus, le fruit de vos entrailles, est béni.
3: Sainte Marie, Mère de Dieu, priez pour nous, pauvres pécheurs, maintenant et à l'heure de notre mort. Amen.
2: Je vous salue, Marie, pleine de grâce. Le Seigneur est avec vous. Vous êtes bénie entre toutes les femmes, et Jésus, le fruit de vos entrailles, est béni.
3: Sainte Marie, Mère de Dieu, priez pour nous, pauvres pécheurs, maintenant et à l'heure de notre mort. Amen.
2: Je vous salue, Marie, pleine de grâce. Le Seigneur est avec vous. Vous êtes bénie entre toutes les femmes, et Jésus, le fruit de vos entrailles, est béni.
3: Sainte Marie, Mère de Dieu, priez pour nous, pauvres pécheurs, maintenant et à l'heure de notre mort. Amen.
4: Je te salue, Marie, pleine de grâce. Le Seigneur est avec toi, tu es bénie entre toutes les femmes, et Jésus, le fruit de tes entrailles, est béni.
3: Sainte Marie, Mère de Dieu, prie pour nous pauvres pécheurs, maintenant et à l'heure de notre mort. Amen.
4: Je te salue Marie, pleine de grâce, le Seigneur est avec toi, tu es bénie entre toutes les femmes, et Jésus, le fruit de tes entrailles, est béni.
3: Sainte Marie, Mère de Dieu,
4: prie pour nous pauvres pécheurs, maintenant et à l'heure de notre mort. Amen. Je te salue Marie, pleine de grâce. Le Seigneur est avec toi. Tu es bénie entre toutes les femmes, et Jésus, le fruit de tes entrailles, est béni.
3: Marie, Mère de Dieu, prie pour nous pauvres pécheurs, maintenant et à l'heure de notre mort. Amen.
4: Je te salue Marie, pleine de grâce. Le Seigneur est avec toi. Tu es bénie entre toutes les femmes, et Jésus, le fruit de tes entrailles, est béni.
3: Sainte
4: Marie, Mère de Dieu, prie pour nous, pauvres pécheurs, maintenant et à l'heure de notre mort. Amen.

0: Troisième mystère lumineux, l'annonce du royaume. L'Esprit du Seigneur est sur moi. Il m'a consacré par l'onction pour porter la bonne nouvelle aux pauvres. Prions pour toutes les personnes qui n'ont jamais entendu parler de Dieu. Prions pour nos contemporains qui ne connaissent pas l'amour dont Dieu les aime. Notre Père qui es aux cieux, que ton nom soit sanctifié, que ton règne vienne,
1: que ta volonté soit faite sur la terre comme au ciel. Donne-nous aujourd'hui notre pain de ce jour. Pardonne-nous nos offenses, comme nous pardonnons aussi à ceux qui nous ont offensés. Et ne nous laisse pas entrer en tentation, mais délivre-nous du mal. Amen. Je vous salue Marie, pleine de grâce, le Seigneur est avec vous. Vous êtes bénie entre toutes les femmes, et Jésus, le fruit de vos entrailles, est béni.
2: Sainte Marie, Mère de Dieu, priez pour nous pauvres pécheurs,
1: maintenant et à l'heure de notre mort. Amen. Je vous salue Marie, pleine de grâce, le Seigneur est avec vous. Vous êtes bénie entre toutes les femmes, et Jésus, le fruit de vos entrailles, est béni.
2: Sainte Marie, Mère de Dieu, priez pour nous pauvres pécheurs, maintenant et à l'heure de notre mort. Amen.
1: Je vous salue Marie, pleine de grâce, le Seigneur est avec vous. Vous êtes bénie entre toutes les femmes, et Jésus, le fruit de vos entrailles, est béni.
2: Sainte Marie, Mère de Dieu, priez pour nous pauvres pécheurs, maintenant.
1: Je vous salue Marie, pleine de grâce, le Seigneur est avec vous. Vous êtes bénie entre toutes les femmes et Jésus, le fruit de vos entrailles, est béni.
2: Sainte Marie, Mère de Dieu, priez pour nous pauvres pécheurs, maintenant et à l'heure de notre mort.
1: Je vous salue Marie, pleine de grâce, le Seigneur est avec vous. Vous êtes bénie entre toutes les femmes et Jésus, le fruit de vos entrailles, est béni.
2: Sainte Marie, Mère de Dieu,
3: maintenant et à l'heure de notre mort. Amen. Je vous salue Marie, pleine de grâce. Le Seigneur est avec vous. Vous êtes bénie entre toutes les femmes et Jésus, le fruit de vos entrailles, est béni.
2: Sainte Marie, Mère de Dieu, priez pour nous pauvres pécheurs,
3: maintenant et à l'heure de notre mort. Amen. Je vous salue Marie, pleine de grâce. Le Seigneur est avec vous. Vous êtes bénie entre toutes les femmes, et Jésus, le fruit de vos entrailles, est béni.
2: Sainte Marie, Mère de Dieu,
3: priez pour nous, pauvres pécheurs, maintenant et à l'heure de notre mort. Amen. Je vous salue, Marie, pleine de grâce. Le Seigneur est avec vous. Vous êtes bénie entre toutes les femmes, et Jésus, le fruit de vos entrailles, est béni.
2: Sainte Marie, Mère de Dieu, priez pour nous, pauvres pécheurs,
3: je vous salue Marie, pleine de grâce. Le Seigneur est avec vous. Vous êtes bénie entre toutes les femmes et Jésus, le fruit de vos entrailles, est béni.
2: Sainte Marie, Mère de Dieu, priez pour nous pauvres pécheurs, maintenant et à l'heure de notre mort. Amen.
3: Je vous salue Marie, pleine de grâce. Le Seigneur est avec vous. Vous êtes bénie entre toutes les femmes, et Jésus, le fruit de vos entrailles, est béni.
2: Sainte Marie, Mère de Dieu, priez pour nous pauvres pécheurs, maintenant et à l'heure de notre mort.

0: Quatrième mystère lumineux, la transfiguration. Son visage devint resplendissant comme le soleil. Une voix se fit entendre. Celui-ci est mon fils bien-aimé. Écoutez-le, n'ayez pas peur. Prions pour nos frères et sœurs en dépression et sans espérance. Prions pour les personnes dont l'existence n'est que ténèbres. Demandons de savoir reconnaître la beauté intérieure de chacun, personnes âgées, handicapées, malades. Notre Père, qui es aux cieux, que ton nom soit sanctifié,
1: que ton règne vienne,
2: que ta volonté soit faite sur la terre comme au ciel. Donne-nous aujourd'hui notre pain de ce jour. Pardonne-nous nos offenses, comme nous pardonnons aussi à ceux qui nous ont offensés. Et ne nous laisse pas entrer en tentation, mais délivre-nous du mal. Je vous salue Marie, comblée de grâce, le Seigneur est avec vous. Vous êtes bénie entre toutes les femmes, et Jésus, le fruit de vos entrailles, est béni.
1: Sainte Marie, Mère de Dieu, priez pour nous pauvres pécheurs, maintenant et à l'heure de notre mort. Amen.
2: Je vous salue Marie, comblée de grâce, le Seigneur est avec vous. Vous êtes bénie entre toutes les femmes, et Jésus, le fruit de vos entrailles, est béni.
1: Sainte Marie, Mère de Dieu, priez pour nous pauvres pécheurs, maintenant et à l'heure de notre mort. Amen.
2: Je vous salue Marie, comblée de grâce, le Seigneur est avec vous. Vous êtes bénie entre toutes les femmes, et Jésus, le fruit de vos entrailles, est béni.
1: Sainte Marie, Mère de Dieu, priez pour nous pauvres pécheurs, maintenant et à l'heure de notre mort. Amen.
2: Je vous salue Marie, comblée de grâce, le Seigneur est avec vous. Vous êtes bénie entre toutes les femmes, et Jésus, le fruit de vos entrailles, est béni.
1: Sainte Marie, Mère de Dieu, priez pour nous pauvres pécheurs, maintenant et à l'heure de notre mort. Amen.
2: Je vous salue Marie, comblée de grâce, le Seigneur est avec vous. Vous êtes bénie entre toutes les femmes, et Jésus, le fruit de vos entrailles, est béni.
1: Sainte Marie, Mère de Dieu, priez pour nous pauvres pécheurs, maintenant et à l'heure de notre mort. Amen.
3: Je vous salue Marie, pleine de grâce, le Seigneur est avec vous. Vous êtes bénie entre toutes les femmes, et Jésus, le fruit de vos entrailles, est béni.
1: Sainte Marie, Mère de Dieu, priez pour nous pauvres pécheurs, maintenant et à l'heure de notre mort.
3: Je vous salue, Marie, pleine de grâce. Le Seigneur est avec vous. Vous êtes bénie entre toutes les femmes, et Jésus, le fruit de vos entrailles, est béni.
1: Sainte Marie, Mère de Dieu, priez pour nous pauvres pécheurs, maintenant et à l'heure de notre mort. Amen.
3: Je vous salue, Marie, pleine de grâce. Le Seigneur est avec vous. Vous êtes bénie entre toutes les femmes, et Jésus, le fruit de vos entrailles, est béni.
1: Sainte Marie, Mère de Dieu, priez pour nous pauvres pécheurs, maintenant et à l'heure de notre mort. Amen.
3: Je vous salue, Marie, pleine de grâce. Le Seigneur est avec vous. Vous êtes bénie entre toutes les femmes, et Jésus, le fruit de vos entrailles, est béni.
1: Sainte Marie, Mère de Dieu, priez pour nous pauvres pécheurs, maintenant et à l'heure de notre mort. Amen.
3: Je vous salue, Marie, pleine de grâce. Le Seigneur est avec vous. Vous êtes bénie entre toutes les femmes, et Jésus, le fruit de vos entrailles, est béni.
1: Sainte Marie, Mère de Dieu, priez pour nous pauvres pécheurs, maintenant et à l'heure de notre mort.

0: Cinquième mystère lumineux, l'Eucharistie. Si quelqu'un mange de ce pain, il vivra toujours. Ceci est mon corps qui est pour vous. Jésus nous a aimés jusqu'à l'extrême. Prions pour les évêques, prions pour tous les prêtres et ceux qui vont être ordonnés pour le service de l'Eucharistie et de la parole. Prions pour toutes les personnes qui ne peuvent pas communier. Notre Père qui es aux cieux, que ton nom soit sanctifié, que ton règne vienne, que ta volonté soit faite sur la terre comme au ciel.
1: Je vous salue, Marie, pleine de grâce. Le Seigneur est avec vous. Vous êtes bénie entre toutes les femmes, et Jésus, le fruit de vos entrailles, est béni.
2: Sainte Marie, Mère de Dieu, priez pour nous pauvres pécheurs, maintenant et à l'heure de notre mort. Amen.
1: Je vous salue, Marie, pleine de grâce. Le Seigneur est avec vous. Vous êtes bénie entre toutes les femmes, et Jésus, le fruit de vos entrailles, est béni.
2: Sainte Marie, Mère de Dieu, priez pour nous pauvres pécheurs, maintenant et à l'heure de notre mort. Amen.
1: Je vous salue, Marie, pleine de grâce. Le Seigneur est avec vous. Vous êtes bénie entre toutes les femmes, et Jésus, le fruit de vos entrailles, est béni.
2: Sainte Marie, Mère de Dieu, priez pour nous pauvres pécheurs, maintenant et à l'heure de notre mort. Amen.
1: Je vous salue, Marie, pleine de grâce. Le Seigneur est avec vous. Vous êtes bénie entre toutes les femmes, et Jésus, le fruit de vos entrailles, est béni.
2: Sainte Marie, Mère de Dieu, priez pour nous pauvres pécheurs, maintenant et à l'heure de notre mort. Amen.
1: Je vous salue, Marie, pleine de grâce. Le Seigneur est avec vous. Vous êtes bénie entre toutes les femmes, et Jésus, le fruit de vos entrailles, est béni.
2: Sainte Marie, Mère de Dieu, priez pour nous pauvres pécheurs, maintenant et à l'heure de notre mort. Amen.
3: Je vous salue Marie, comblée de grâce, le Seigneur est avec vous. Vous êtes bénie entre toutes les femmes, et Jésus, le fruit de vos entrailles, est béni.
2: Sainte Marie, Mère de Dieu, priez pour nous, pécheurs, maintenant et à l'heure de notre mort. Amen.
3: Je vous salue Marie, comblée de grâce, le Seigneur est avec vous. Vous êtes bénie entre toutes les femmes, et Jésus, le fruit de vos entrailles, est béni.
2: Sainte Marie, Mère de Dieu, priez pour nous, pécheurs, Amen.
3: Je vous salue Marie, comblée de grâce, le Seigneur est avec vous. Vous êtes bénie entre toutes les femmes, et Jésus, le fruit de vos entrailles, est béni.
2: Sainte Marie, Mère de Dieu, priez pour nous pécheurs, maintenant et à l'heure de notre mort. Amen.
3: Je vous salue Marie, comblée de grâce, le Seigneur est avec vous. Vous êtes bénie entre toutes les femmes, et Jésus, le fruit de vos entrailles, est béni.
2: Sainte Marie, Mère de Dieu,
3: je vous salue Marie, comblée de grâce, le Seigneur est avec vous. Vous êtes bénie entre toutes les femmes, et Jésus, le fruit de vos entrailles, est béni.
2: Sainte Marie, Mère de Dieu, priez pour nous pauvres pécheurs,

0: Ô Marie conçue sans péché, prions. Seigneur, par ta puissance et ta bonté, tu donnes à l'Église d'admirer dans la Vierge Marie le fruit le plus beau de la rédemption. Accorde à ton peuple, dans son pèlerinage sur terre, de garder les yeux fixés sur elle pour mieux suivre le Christ, de manière à parvenir, comme elle, à la plénitude de la gloire. Par Jésus-Christ, ton Fils, notre Seigneur, qui vit et règne avec toi dans l'unité du Saint-Esprit, Dieu pour les siècles des siècles.
1: Amen.
0: Je vais maintenant donner la bénédiction à toutes les personnes qui sont présentes et à celles qui nous regardent aussi. Bénir aussi tous les objets que vous avez apportés, les images, les statues, les objets que vous voulez partager avec ceux que vous aimez. Le Seigneur soit avec vous. Que Dieu Tout-Puissant vous bénisse, vous, tout ce que vous avez apporté, tous ceux que vous allez rencontrer. Que Dieu vous bénisse, le Père, le Fils et le Saint-Esprit.
1: Amen.
0: Notre-Dame de Lourdes,
1: priez-vous.
0: Notre-Dame de Lourdes,
1: priez-vous.
0: Notre-Dame de Lourdes,
1: priez-vous.
0: Sainte Bernadette,
1: priez-vous.

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1: Bonjour frère Edouard.
2: Bonjour frère Louis.
1: Nous arrivons au numéro 830 du catéchisme de l'Église catholique qui aborde le sujet intitulé « L'Église est catholique ». Alors, est-ce que tu peux... Le mot catholique, on l'emploie souvent pour nous distinguer des protestants et des orthodoxes. Est-ce que ça a un sens assez restreint comme un moyen de distinction justement avec les orthodoxes et les protestants, ou est-ce que ça a une signification plus large?
2: Alors, c'est clair que le sens de la vulgarisation journalistique a fait qu'on a qualifié les catholiques romains, ceux qui étaient restés liés au siège de Rome, et puis tous les autres sortes d'orthodoxes, ceux qui se sont séparés suite au concile d'Éphèse, suite au concile de Nicée et suite au concile de Chalcédoine. Donc il y a eu différents conciles qui, à chaque fois, il y a eu malheureusement des séparations. Et dans ces séparations, ben, on a qualifié ceux qui s'étaient séparés d'un qualificatif qui les caractérise en quelque sorte. Donc tous ceux qui se sont séparés dans les premiers siècles ont été appelés orthodoxes, puis au XVIe siècle, protestants, avec la réformation qui a débuté avec Martin Luther et Zwingli en Suisse, et puis les catholiques, donc c'était un peu la branche mère résiduelle, en quelque sorte. Mais son vrai nom veut dire « selon le tout », selon l'intégralité, parce que holos en grec veut dire tout, selon le tout. Alors il existe trois types de tout: le tout subjectif, le tout essentiel en même temps, le tout par partie que l'on appelle le tout intégral, et le tout potentiel. Et l'Église catholique est un tout selon ses différentes dimensions. Elle est tout subjectif parce que c'est Jésus qui est présent en elle. Je serai avec vous jusqu'à la fin des temps, dit Jésus. Donc elle est, de ce point de vue-là, selon ce tout qu'est Jésus lui-même, avec le fait qu'il est la tête par rapport à son corps, ou l'époux par rapport à l'épouse. Et le premier à avoir utilisé dans ce sens le mot catholique, c'est l'un des tout premiers écrivains ecclésiastiques, Saint Ignace d'Antioche, qui est mort vers 107 à peu près, martyr, et qui disait « Là où est le Christ Jésus, là est l'Église catholique ». C'est très beau dans sa lettre aux Smyrniotes, et cette expression donc nous touche évidemment beaucoup, puisque juste avant, il disait « Suivez tous l'évêque comme Jésus-Christ suit son Père », et le presbytérium comme les apôtres. Quant au diacre, respectez-les comme la loi de Dieu. Donc il y avait déjà la structure hiérarchique de l'Église catholique dès ses premiers temps de l'Église. C'est très touchant.
1: Et dès le IIe siècle, on appelait l'Église catholique. Alors, terme était utilisé.
2: Le terme probablement est plus ancien que Saint Ignace d'Antioche, parce qu'on a dû perdre beaucoup de choses au niveau des écrits qui ont disparu, l'oralité, mais il fallait bien se distinguer au niveau de la loi romaine, parce que soit on était du côté des juifs et on avait des privilèges acquis par beaucoup d'impôts, de dons que les juifs avaient fait au pouvoir romain. Ils étaient quand même 10% du bassin méditerranéen, donc c'était énorme, et ils étaient arrivés à obtenir des privilèges. Et naturellement, l'Église catholique greffée sur le tronc d'Israël se sentait d'abord plus communément attachée à ses racines. Et donc, dans un premier temps, elle a demandé d'avoir le même traitement que les Juifs. Mais les Juifs ont dit « Mais nous sommes une ethnie, nous avons des privilèges parce que nous sommes une ethnie, eux sont de toutes les ethnies. Ce sont des pagano-chrétiens, ils viennent de tous les horizons du monde. Il y a certes des judéo-chrétiens, mais ils ne méritent pas d'être avec le statut privilégié des juifs. Et donc, c'est à ce moment-là que les chrétiens ont certainement défendu dans leur apologie le fait qu'ils étaient universels et que cela faisait d'eux comme un troisième genre par rapport aux païens, aux grecs, par rapport aux citoyens donc d'origine juive, et eux qui arrivaient comme un troisième type de religion. Et c'est vrai que le mot christianisme, il apparaît aussi au même endroit avec saint Ignace d'Antioche dans ses lettres, et il utilise aussi le mot judaïsme qui n'existait pas beaucoup avant, mais qu'on trouve quand même dans les écrits deutérocanoniques, c'est-à-dire les écrits grecs de l'Ancien Testament. Et donc saint Ignace d'Antioche l'utilise très largement, et on pourra voir plus tard même qu'il hiérarchise les choses au moment où nous en parlerons. Donc toujours est-il qu'il y a ce premier sens où c'est le sens subjectif et essentiel qui est donné. Elle est catholique parce que en elle le Christ est présent, et deuxièmement elle est catholique parce qu'elle est envoyée en mission par le Christ à l'universalité du genre humain. C'est le tout potentiel, c'est-à-dire tout le monde est attiré par ce foyer de lumière et de révélation qu'est Jésus-Christ. Et donc tout le monde est en puissance de devenir membre de ce corps. Jésus ne ferme la porte à personne. Si quelqu'un veut bien, il peut rentrer dans cette église. C'est pour cela que c'est si facile de devenir chrétien, même des non-chrétiens, comme nous l'avions vu dans une autre émission, peuvent s'administrer le baptême à partir du moment où ils veulent faire ce que l'Église veut faire. Voilà. C'est-à-dire, veulent ce que le Christ veut pour appartenir à son corps. Donc il y a une très grande libéralité pour rentrer dans l'Église catholique, alors que quand on est juif, il faut un papa juif, une maman juive, historiquement, puis petit à petit, après les destructions de 135 qui ont eu lieu avec la guerre contre les juifs, on a dit il faut au minimum une mère juive. Et de nos jours, c'est encore la règle, il faut une mère juive pour être juif, c'est-à-dire appartenir à quelque chose de vraiment charnel au sens noble du terme, c'est-à-dire appartenir à une descendance.
1: Ignace d'Antioche dit « Là où est le Christ Jésus, là est l'Église catholique ». Et donc, si on va à une extrémité, mais si un musulman rencontre, et ça on en voit quelques-uns, rencontre le Christ découvre le Christ et ont foi en lui, ça veut dire que l'Église catholique est en eux?
2: Alors, d'une certaine manière, si Jésus est en eux, oui, il y a déjà le passage de cette potentialité à l'actualité, mais sans la visibilité. Et le baptême, le gros avantage du baptême, c'est que ce sont des liens avec d'autres personnes qui ont administré ou s'administrent le baptême, et du coup, il y a des liens visibles en même temps. Et n'est vraiment chrétien au sens plénier du terme que celui qui est uni à l'Église d'une manière invisible par la grâce et tout ce qui va avec la grâce, et par une appartenance avec un corps dont la visibilité ne fait pas de doute.
1: Oui, de grand. Alors, au numéro 830, toujours, il est dit que dans l'Église catholique, il y a la plénitude des moyens de salut, et entre autres qu'on y trouvera toujours la confession de foi droite et complète. Alors, est-ce que ça veut dire que dans l'Église catholique, il n'y a jamais d'erreur concernant la foi et qu'elle sera toujours droite et complète dans l'Église?
2: Oui, ça, c'est un acte de foi que nous faisons dans la sainteté de l'Église, une sainte catholique. Nous avons déjà médité sur ces points, apostolique, parce que fondée par les apôtres. Et il y a donc une assistance du Saint-Esprit tout du long des siècles qui fait que l'Église ne peut pas se tromper, ni nous tromper, par ce qu'elle enseigne au plus haut niveau. C'est ce que nous disons d'ailleurs dans l'acte de foi. Hein. Mon Dieu, je crois fermement aux vérités que vous nous avez enseignées, que vous nous enseignez par votre Église, parce que vous ne pouvez ni vous tromper, ni nous tromper. Donc ça, c'est une certitude de foi. Cependant, tous les textes que l'Église exprime n'ont pas le même niveau. Et ça, c'est important de le comprendre. Quand le pape, par exemple, parle dans un avion, c'est moins que le magistère universel de l'Église. C'est du papotage. Et donc, du coup, il ne faut surtout pas dire « le pape a dit ». Donc l'Église universelle s'est prononcée sur un point. C'est seulement du papotage en avion avec des journalistes. Ça n'a aucune valeur magistérielle. C'est une opinion. On est dans l'ordre de l'opinionnable et non pas... Il faut des formes particulières. L'encyclique, quand un pape publie une encyclique, il enseigne. Et là, c'est du magistère ordinaire, universel. Au-dessus, il y a des définitions. La dernière définition... C'est le pape Jean-Paul II qui l'a donné en disant que le sacerdoce était réservé aux hommes depuis l'origine des apôtres. Et puis au-dessus encore, il y a des dogmes. Par exemple, le dernier dogme, le dogme de l'Assomption de la Vierge Marie, qui est important puisque nous affirmons que la Vierge est montée au ciel en son corps et en son âme.
1: Et les motu proprio, c'est à quel niveau ?
2: Les motu proprio... C'est des mouvements propres du pape dans lequel il prend des décisions plutôt canoniques, c'est-à-dire c'est la gestion du quotidien, c'est-à-dire je nomme telle et telle personne pour arranger telle et telle affaire, je prends des décisions donc au jour le jour.
1: Ah oui, d'accord.
2: Donc ça n'a pas grand poids, sauf si dedans le pape veut dire explicitement et j'enseigne au nom de Saint-Pierre telle et telle chose que mes prédécesseurs avaient déjà commencé à exprimer.
1: Merci, frère Edouard.
2: À bientôt.
1: À bientôt.

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5: Mort à presque 105 ans, le 29 mai 2026, Edgar Morin reçut les honneurs d'une cérémonie aux Invalides et déjà, lors de son 100e anniversaire, c'est dans la cour d'honneur du Palais des Papes que le Festival d'Avignon lui a rendu hommage en 2021, fait très rare. Et on a souvent dit d'Edgar Morin qu'il était un omnivore culturel. C'est vrai au sens où il se passionne pour toutes les disciplines de la connaissance. Mais ce n'est pas un de ces touristes de la culture qui, finalement, s'intéresse plus ou moins à tout, mais sans chercher à approfondir. Non. Edgar Morin fouille ce qu'il cherche à comprendre et à connaître. Il passera par exemple un long séjour en Californie pour s'imprégner de la nouvelle culture du numérique. Et puis quand Morin veut comprendre comment la ruralité aborde la modernité, il s'installe dans un village de Bretagne

résistant qui risque sa vie, particulièrement le jour où il s'apprête à entrer dans un appartement. Mais quelque chose lui dit en lui-même qu'il ne faut pas. Alors il rebrousse chemin. Il a eu la prémonition que c'était un piège. Il échappe ainsi réellement à la Gestapo. C'est lui, Morin, qui parle de prémonition. Lui, Morin, qui parle de prémonition dans son livre de 2008, « Mon chemin ». Prémonition ne fait pas partie du vocabulaire habituel de ses collègues scientifiques, mais Morin n'est fermé à aucune hypothèse. Il sera aussi directeur de recherche au CNRS, et durant la guerre, Morin est un communiste convaincu, mais assez vite le stalinisme le rebute. Alors curieusement, c'est un camarade communiste qui va prononcer le réquisitoire contre Morin, qui sera exclu alors du Parti communiste français. Curieusement, parce que cette femme sera un peu plus tard une anticommuniste très médiatique. Le parcours de Morin n'est pas un long fleuve tranquille, même les berges sont très, très agitées. Épisodiquement, Morin fait des bouts de chemin, avec un grand nombre d'intellectuels aussi divers que François Mauriac, Albert Camus ou Roland Barthes.

qu'est-ce qui a rendu Morin si célèbre? Sans doute son œuvre, très diversifiée et actualisée. Sa vie aux multiples engagements, dont la résistance, mais surtout son opus majeur en 6 volumes, écrit entre 1977 et 2006, c'est-à-dire pendant 29 ans, dont le titre indique le thème « La méthode » aux éditions du Seuil. Déjà, Descartes en 1637, et depuis Descartes, aucun grand philosophe n'avait osé écrire un discours sur la méthode. Edgar Morin a cette audace, d'autant plus téméraire qu'il va en grande partie s'opposer au cartésianisme. Cartésianisme à l'origine de l'essor de l'Occident et des progrès scientifiques des XVIIIe et XIXe siècles. L'idéal cartésien est celui d'idées claires et distinctes. La méthode d'Edgar Morin, elle, est de révéler la complexité des choses et du monde. Le poète Boileau, au XVIIe siècle, très imbu du classicisme dont Descartes est le champion, écrit, je cite, « Ce qui se conçoit bien s'énonce clairement, et les mots pour le dire nous viennent aisément. » Magnifique alexandrin, avec coupe à l'hémistiche, comme il se doit. Descartes va ainsi conseiller de diviser la difficulté de tout problème en autant de propositions qu'il est nécessaire pour que, dans la suite du raisonnement, le passage d'une proposition à l'autre soit rendu simple et donc évident. Trouver des suites d'éléments simples pour décortiquer la complexité. La méthode de Morin, elle, est en quelque sorte l'inverse. Il n'y a rien de simple, rien d'isolable.

Tout phénomène n'existe que par sa relation à d'autres phénomènes dans des ensembles organiques. La complexité est inextricable et malgré tout, il nous faut la comprendre. En fait, Morin n'est pas le premier à penser cette méthode. Ferdinand de Saussure, au début du XXe siècle, nous montre que dans une langue, il n'y a pas de terme positif que seraient les sons et les mots. Il n'y a, dit-il, que des différences. Et montagne, par exemple, est un mot qui ne fait sens que parce qu'il n'est pas, c'est-à-dire par sa différenciation avec vallée et bien d'autres mots. Bachelard explique qu'un électron n'existe que par son rapport au positon du noyau dans la relation atomique. Einstein est le physicien de la relativité, c'est-à-dire de l'interaction de toutes les forces cosmiques. Morin arrive à point nommé pour généraliser cette vision des choses.

0: Le 19e siècle est celui des dialectiques de l'histoire. Par exemple, Marx nous invite à penser la dialectique de la bourgeoisie et du prolétariat, c'est-à-dire de l'opposition par laquelle se comprennent réciproquement et la bourgeoisie et le prolétariat. L'histoire ne peut, pour Marx, se poursuivre que par le dépassement de cette opposition, de cette dialectique, par la disparition finale des classes sociales. Ce n'est pas l'idée de Morin. Prenant des exemples contemporains, Morin va montrer que les contradictions ne sont pas dépassables. Il n'y a pas de synthèse dialectique. Exemple. Oui à la mondialisation, compte tenu de ses aspects coopératifs internationaux, mais non à la mondialisation, pour sauver les territoires et l'autonomie vivrière des nations. Les deux idées contradictoires restent vraies. Morin appelle cela la dialogique au lieu de la dialectique. Un autre aspect de sa méthode est le récursif. Normalement, du moins si on reste cartésien, les causes sont antérieures aux effets. Hein, le feu d'abord fait bouillir l'eau ensuite. Or, en biologie, il se trouve que la cause de l'œil, par exemple, c'est sa conséquence. Curieux ça. L'œil est apparu pour voir. Le pourvoir est la cause de l'œil. De plus, d'une façon générale, le tout est dans chaque partie, et chaque partie est dans le tout, comme le montre le vivant. En effet, la totalité du patrimoine génétique est contenue dans chaque cellule. Par ailleurs, Morin conseille vivement l'interdisciplinarité en s'opposant au cloisonnement des disciplines à l'école comme dans la recherche scientifique. Ainsi, la nouvelle histoire, ce qu'on appelle la nouvelle histoire, tient compte des statistiques, de la santé, de l'agronomie, de la météorologie, etc. Morin ou Braudel ne sont pas les seuls. Benoît XVI, dans ses encycliques sur la vérité, invite les théologiens à utiliser les apports des sciences physiques et humaines. La vérité s'enrichit, mais elle devient aussi de plus en plus complexe. Attention de bien éviter la mode de la soi-disant post-vérité que proclame Donald Trump. Au nom de la liberté d'expression, Morin, lui, ne pense pas qu'on puisse dire n'importe quoi, vrai ou faux. Certes, il y a des contradictions difficiles à penser, comme par exemple le photon, qui serait une particule sans masse, c'est-à-dire quelque chose qui n'est rien. Mais c'est par la raison que Louis de Broglie parvient à cette contradiction et à cette conclusion contradictoire. Le danger de la raison, le danger de la raison est aussi, dit Morin, dans le journal Le Monde du 23 mars 1988, bien, le danger de la raison est, paradoxalement, la rationalisation qui nous empêcherait de penser les contradictions ensemble. Et oui, c'est complexe. Autre danger que Morin évite, celui de croire que les notions de système ou de structures par lesquelles les éléments d'un organisme se connectent entre eux deviennent des carcans idéologiques. Morin s'oppose ainsi aux structuralistes qui envisagent la mort du sujet pensant, étouffé par les systèmes contraignants. Les gros appareils intellectuels fermés sont heureusement ébranlés par l'effet d'un simple papillon. L'effet papillon. Prigogine, son détecteur, était un ami de Morin et de la complexité.
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3: Bienvenue sur Radio Présence à l'écoute de Métropolez-vous, notre émission hebdomadaire consacrée à l'actualité de Toulouse Métropole. Vous l'aurez remarqué et vous le subissez, alors que l'été commence officiellement ce dimanche 21 juin, nous avons déjà des températures caniculaires, ce qui hélas a tendance à devenir la norme à ce moment de l'année. Un constat qui oblige les collectivités à agir, non seulement pour lutter contre le réchauffement climatique, mais aussi pour protéger autant que possible les citoyens de ses conséquences. Parmi les solutions mises en œuvre à Toulouse, il y a par exemple la végétalisation de la ville et donc la plantation d'arbres. La récente inauguration du parc de la Piste des Géants est une illustration de cette politique. Plus de 1600 arbres ayant été plantés dans cet espace. D'autre part, depuis 2023, la mairie a lancé le plan Toulouse Plus Fraîche, un dispositif prolongé et renforcé en 2024 et 2025, reconduit et encore renforcé en 2026. Quelles sont les mesures et les moyens mis en place pour faire face aux périodes de canicule qui s'annoncent? Où en est la végétalisation de la ville de Toulouse et à quoi ressemble le parc de la Piste des Géants? Voilà les trois sujets au sommaire de cette émission. Pour répondre à toutes ces questions, je reçois Clément Riquet, conseiller municipal de Toulouse, délégué à la végétalisation de l'espace public, au plan arbre et à la mise en place de Toulouse Plus Fraîche, également membre du bureau de Toulouse Métropole. Bonjour monsieur et merci d'avoir accepté de participer à cette émission où j'ai le plaisir de vous accueillir, il me semble, pour la troisième fois.
4: Bonjour et merci pour votre invitation, pour la troisième invitation.
3: Si l'on fait un point sur la végétalisation d'espaces publics à Toulouse, puisque c'est votre délégation, qu'est-ce qui a été fait lors du précédent mandat et quels sont les objectifs de celui qui vient de s'ouvrir ?
4: Alors, sur le précédent mandat, ce qu'on a souhaité, c'était planter beaucoup d'arbres, c'est-à-dire tripler la cadence de plantation qui était constatée jusqu'alors. Et c'est pour ça que Jean-Luc Moudenc a lancé le plan 100 000 arbres, qui consistait donc à planter 10 000 arbres par an sur 10 ans, et ce, sur tous les types de fonciers, que ce soit la rue, les espaces verts, les places, les cours d'école. Et bien, ce plan a avancé, et tant mieux. Donc, en fait, au lieu de le réaliser sur une dizaine d'années, il a été réalisé sur une mandature. Et on sait que le végétal dans la ville, c'est important, aussi bien pour des raisons de santé que des raisons de rafraîchissement urbain, mais aussi pour de multiples autres raisons, captation de carbone, infiltration des eaux de pluie, biodiversité, et ainsi de suite. Et donc, ce qu'on souhaite maintenant, c'est poursuivre sur cette lancée en accélérant encore davantage. Donc, symboliquement, nous avons annoncé notre volonté de planter non plus 100 000 arbres sur une mandature, mais 200 000 arbres. Et ce, comme je le disais, aussi bien sur l'espace public que sur l'espace privé. Et donc, nous allons avoir besoin de poursuivre notre effort sur tous les types de fonciers et aussi d'inviter tout le secteur privé à participer.
3: La forme que prend cette végétalisation de l'espace urbain, de l'espace public, ce sont essentiellement donc des plantations d'arbres, mais est-ce qu'il y a aussi des plantations d'autres essences de plantes, par exemple ?
4: Oui, tout à fait. Donc, quand on crée un nouvel espace vert, que ce soit sur un square, que ce soit dans une rue, eh bien, ce qu'on fait en général, c'est qu'on plante des arbres de haute tige, et puis après, on met une strate basse, comme disent les paysagistes. Et donc, effectivement, ce sont plutôt des arbustes. Et en général, pour un arbre planté, eh bien, il peut y avoir 5 à 10 arbustes plantés également, qui jouent leur rôle aussi bien d'un point de vue paysager que d'un point de vue des bénéfices de la nature en ville.
3: Ah, il y a quelque chose qui illustre donc cette volonté, c'est le défi Toulouse plus verte, avec des lauréats qui sont récompensés chaque année. Peut-être nous dire un mot sur ce dispositif, je ne sais pas si c'est le bon terme d'ailleurs, et puis sur les projets qui ont pu être récompensés.
4: Eh bien, effectivement, le défi Toulouse plus verte, c'est la volonté de faire en sorte que le secteur privé puisse participer aussi aux plantations. Donc, en fait, à Toulouse, il y a grosso modo un tiers de la surface disponible pour les plantations qui est sur l'espace public. Et donc là, nous agissons, comme je l'ai indiqué, les cours d'école, les rues, les espaces verts. Et puis, sur les deux tiers, eh bien, finalement, ce sont soit les copropriétés, soit les entreprises, soit certaines administrations qui ont beaucoup de fonciers, soit des propriétaires individuels du logement qui ont la main. Et ce que nous cherchons à faire, c'est pour chacun de ces acteurs de la société, trouver le bon dispositif. Et donc, effectivement, ces dernières années, années, nous avions le défi Toulouse plus verte pour les entreprises. Et là, c'était un concours. Donc, les entreprises qui souhaitaient candidater nous envoyaient leurs dossiers avec leurs réalisations et leurs photos. Et puis, nous rendions sur place pour constater que les plantations avaient été faites. Il y avait plusieurs catégories en fonction de la biodiversité, des plantations et autres. Et puis, les projets les plus ambitieux étaient récompensés par Jean-Luc Moudin qui décernait le prix donc, aux entreprises lauréates.
3: Et ça, c'était à l'automne dernier. Hein.
4: Et l'appel à candidature se fait à partir de l'automne jusqu'au mois de décembre. Et ensuite, le jury, habituellement, c'était au mois de mars.
3: Alors, on en arrive à cette inauguration du parc de la Piste des Géants qui a eu lieu le 13 juin. C'est tout récent. Est-ce que ça s'inscrit vraiment dans le cadre de cet objectif de végétalisation d'espaces publics à Toulouse et autour ?
4: Effectivement, et je dirais que c'est une des réalisations majeures ces dernières années. Nous y avons travaillé au mandat précédent et la réalisation a été faite en deux temps parce que la piste est très longue. Alors effectivement, ça donne des chiffres assez importants avec un parc de 4 hectares et demi, avec des plantations de 2600 arbres. On en profite aussi pour créer une piste cyclable et puis des cheminements piétons de plus d'un kilomètre chacun. Tout ça avec, bien sûr, des agrès sportifs, du mobilier pour les jeux, des tables de ping-pong, des aires de jeux pour les enfants. Bref, tout ce qui est utile pour la qualité de vie dans un quartier, mais aussi tout ce qui est utile pour, je dirais, l'écologie en ville et pour rafraîchir la ville. Et on sait que dans un nouveau quartier comme ça, qui est en cours d'aménagement, c'est très important. On n'a pas forcément les mêmes contraintes qu'en centre-ville, mais on a des contraintes et... Là, en l'occurrence, c'était une contrainte, je dirais, paysagère et patrimoniale. Et on a su la surmonter avec le concours de l'architecte des bâtiments de France pour faire en sorte que le projet respecte le caractère patrimonial de la piste, mais aussi soit adapté à la ville d'aujourd'hui, à la volonté politique. Donc ce projet, c'est vrai, c'est... une réalisation majeure. Il y en a eu d'autres sur la mandature. Je pense à certains grands axes qui ont été réaménagés, comme par exemple la Grande Rue Saint-Michel, la rue de Metz. Je pense à l'impasse Bachagabualam, qui est peut-être un peu moins connu, ou d'autres grandes réalisations dans les quartiers. Et ce que nous cherchons à faire, c'est effectivement des grandes réalisations comme celle-ci, mais aussi des petits squares. Je suis également maire d'un des 20 quartiers de Toulouse, dans le quartier Chalet, Bayard, Belfort, Saint-Aubin-du-Puy. Et depuis maintenant 2 ans, un petit peu plus. Et la réalisation qui a fait l'unanimité, c'est de transformer un petit square qui ressemblait à pas grand-chose en un véritable square paysager avec une petite aire de jeu, avec des plantations d'arbres, avec des imperméabilisations des sols. Bref, quelque chose de vraiment agréable où les gens ont plaisir à se retrouver après l'école, par exemple.
3: Donc, dans ce parc de la Piste des Géants, vous avez annoncé que 2600 arbres seraient plantés, donc il y en a déjà 1600 qui l'ont été, tout ça pour dire que les 1000 autres le seront à l'hiver prochain.
4: Exactement, donc là c'est les plantations se font évidemment en fonction de la saison
3: et les essences aussi peut-être d'arbres plantés.
4: Oui, exactement, donc là on fait bien sûr attention à ce que les essences soient correctement choisies en fonction du climat évidemment. On a eu déjà un travail avec des experts pour établir une palette végétale, dont une version résumée et agréablement illustrée est d'ailleurs disponible sur le site de la mairie. Je vous invite à la consulter. Ça peut vous donner des idées si vous souhaitez planter un arbre et que vous habitez à Toulouse ou dans les environs.
3: L'été commence dimanche officiellement, mais nous avons déjà traversé une première forte période de chaleur lors de la seconde quinzaine de mai. Il y en a une autre qui est en cours en cette mi-juin et je pense qu'elle va se prolonger au moins jusqu'à la fin du mois. Quelles sont les prévisions pour les semaines à venir et qu'est-ce qu'on peut craindre à Toulouse et dans notre région de manière générale ?
4: Eh bien, on le sait, les températures sont hautes. On a eu un tout petit répit très relatif, mais malheureusement, dans les jours qui viennent, on voit qu'on va avoir du 38 degrés dans la journée. On va avoir des nuits tropicales au-dessus de 20, 21 degrés. Donc, pour beaucoup d'habitants, ça veut dire que les nuits vont être moins reposantes, que tout va être plus difficile. Et avec un impact sur la santé des habitants. Et le risque est là qu'au mois de juillet ou août, on ait encore des épisodes de canicule. On est prévenu, on sait que ça va se reproduire les mois et les années à venir. Et donc, notre devoir en tant que collectivité, c'est d'actionner tous nos leviers et de mettre en place des mesures de gestion en période de forte chaleur. Donc là, Jean-Luc Moudin qui a annoncé que nous allions mettre en place l'extension des horaires pour les parcs, les piscines, pour la médiathèque et les restaurants seniors. Tout ça, habituellement, on ne le faisait qu'à partir du 1er juillet et une fois que la préfecture donnait l'alerte de canicule orange. Et là, la décision du maire de Toulouse a été de dire, bon, il fait trop chaud, d'ores et déjà, on fait des efforts, on mobilise les équipes et on offre ces services supplémentaires dès à présent.
3: Alors ça, c'est le plan Toulouse Plus Fraîche que vous décrivez là. Donc, je rappelle qu'il existe depuis 3 ans, créé en 2023. Donc, ce sont des mesures ponctuelles au moment où les fortes chaleurs apparaissent. Ça se rajoute à ce que vous faites de manière permanente, comme par exemple la végétalisation. En dehors de ce que vous venez de détailler, qu'est-ce qui va aussi être ajouté à ces premières mesures? Est-ce qu'il va y avoir un renforcement de ce qui existait déjà les années précédentes ou est-ce qu'il y a de nouvelles mesures encore?
4: Alors effectivement, c'est un renforcement. Donc d'année en année, effectivement, il y a davantage d'arbres plantés, de surfaces désimperméabilisées. Là, on arrive par exemple au niveau des cours d'école traités de façon oasis, qui permettent par ailleurs aux enfants de jouer différemment et de rentrer après en salle de cours, après avoir profité de la récréation, ils rentrent apaisés et plus aptes à étudier. Donc là, on arrive à 133 cours d'école, c'est-à-dire qu'on a un rythme de croisière de 25 à 30 cours d'école chaque année. Enfin, je ne sais pas s'il y a beaucoup de collectivités qui avancent avec cette cadence-là. Quelque chose d'important au niveau des publics les plus fragiles et des écoles, justement, c'est qu'on a terminé, donc ça c'est une action terminée maintenant, le déploiement des brasseurs d'air dans chacune des classes. Donc ça représente 1506 classes concernées. Et puis donc on poursuit avec cette attention pour les plus fragiles, donc dans les crèches, mais aussi comme je le disais dans les restaurants seniors avec nos mesures. Il y a eu 3 nouveaux restaurants seniors donc depuis un an, ils ont été inaugurés à 6 mois d'intervalle. Donc ça fait là aussi et bien dans tous les quartiers des zones de fraîcheur qui se multiplient. Une forte progression également des bornes fontaines. Voilà, c'est tout simple, mais bon, parfois dans mon quartier on me remercie en disant bah, vous avez installé une nouvelle borne fontaine, c'est très pratique, ça permet de se rafraîchir directement le long de la promenade à vélo. Et effectivement, là, il y a une forte progression. Pourquoi ? Parce qu'on crée beaucoup d'espaces verts et d'espaces verts de proximité. Et en fait, dans ces lieux-là, automatiquement, on intègre les bornes fontaines. Donc, d'où cette forte progression. Et puis, effectivement, sur les actions de plus long terme, ce que nous avons fait il y a bientôt un an, c'est que nous avons voté en conseil municipal une délibération qui s'appuie sur une étude de Météo France, donc une étude scientifique. Nous avions demandé à Météo France quelles sont les actions que nous devons mettre en œuvre d'ici à 2050 pour adapter la ville aux fortes chaleurs. Et donc la réponse s'appuyait sur 3 axes principaux, des axes que j'ai déjà évoqués, mais effectivement, planter 670 000 arbres à l'échelle de la ville, qui est, je le rappelle, qui est aussi grande, un tout petit peu plus grande que Paris.
3: Oui, en surface.
4: En surface.
3: Ouais.
4: Et 4 fois moins dense, mais quand même...
3: C'est très plus grand, même en surface, que Paris. Hein.
4: C'est
3: la ville
4: ça.
3: De Toulouse et la ville de Paris. Attention, on ne parle pas des agglomérations.
4: Et ensuite, 13 km² à désimperméabiliser. Alors, pour donner une petite idée, c'est que si on prend la surface de la ville et qu'on enlève l'espace bâti, eh bien, tout l'espace qui n'est pas bâti, finalement, il faudrait qu'un quart de cet espace-là soit couvert d'une canopée d'arbres et que la moitié de ce même espace soit désimperméabilisée. Voilà ce que nous dit l'étude de Météo France. Donc, d'ici à 2050, ça laisse 4 mandatures pour agir. Nous avons déjà commencé, comme je l'indiquais, puisque nous avons désimperméabilisé. Nous sommes sur une moyenne de 5 hectares de surface désimperméabilisée par an. Donc, et le troisième axe de l'étude Météo France, c'est éclaircir la ville.
3: Oui.
4: Éclaircir la ville, ça, c'est effectivement le fameux albédo.
3: Albédo, on l'avait déjà évoqué, ce terme, lors d'émissions précédentes, et il est très joli à l'oreille, hein, mais ça ne dit pas forcément grand-chose à ceux qui nous écoutent. Qu'est-ce que c'est, précisément, l'albédo ?
4: L'albédo, c'est un terme technique qui est la capacité à à réfléchir dans le rayonnement scolaire d'un matériau. En fait, cette valeur est à zéro, par exemple, si c'est un noir, si c'est du bitume bien noir qui absorbe complètement le rayonnement, ou elle est à 1 si c'est un miroir ou une surface très blanche et qui réfléchit complètement les rayons du soleil.
3: Donc plus elle réfléchit, moins elle s'échauffe, la surface en question.
4: C'est ça, exactement. Et plus elle réfléchit, plus les personnes qui, par exemple, sont au-dessus du miroir vont aussi être éblouies ou vont ressentir le rayonnement. Donc en fait, c'est pour ça que la ville ne doit être ni toute noire, ni toute miroir ou blanche, mais un équilibre entre les deux. Et donc l'équilibre que nous avons trouvé, que nous avons inscrit dans le plan local d'urbanisme, qui est intercommunal et qui traite aussi de l'habitat, donc le fameux PLUIH métropolitain, en vigueur depuis janvier, eh bien c'est une ville à 0,4 d'albédo. Donc ça signifie que les façades, que les toitures doivent être ni trop foncés, ni trop clairs, mais en moyenne à 0,4. Et puis pour les toits plats qui ne sont pas en secteur sauvegardé et qui, je dirais, ne gênent pas le voisinage, à ce moment-là, on peut même monter un petit peu plus avec un albédo à 0,6.
3: Alors, il y a autre chose, et vous l'avez évoqué, il faut désimperméabiliser les sols, et ça passe souvent par débitumiser, encore un terme difficile à prononcer. Il y avait un objectif de débitumiser les surfaces donc de la ville, de la commune de Toulouse, de 5 hectares par an jusqu'en 2030, en ciblant prioritairement les zones qui sont exposées fortement à la chaleur urbaine. Vous en êtes où là-dessus? Ça avance au rythme qui était prévu, voire vous avez peut-être accéléré?
4: Ça avance au rythme prévu. Quelques exemples, bien effectivement, à l'instant, on parlait de la piste des géants. Donc là, c'est 28 000 mètres carrés, donc ça fait quasiment 3 hectares qui ont été désimperméabilisés rien que sur cette opération. J'ai aussi à l'esprit le parc Pico de la Pérouse sur l'île du Ramier, qui bénéficiera d'ailleurs aussi de la fermeture à 23 heures. Eh bien, finalement, là aussi, ce sont plus de 5 hectares qui ont été désimperméabilisés. Et donc, oui, ça touche des grands projets comme ça. Et puis, je dirais, si on cumule aussi, par exemple, les cours d'éco-oasis, les créations de petits squares, les autres opérations, eh bien, finalement, oui, on arrive à cette moyenne de 5 hectares. Et donc, tout l'enjeu pour nous, ça va être de réussir à débitumiser, désimperméabiliser ces 5 hectares par an dans nos projets. Et puis, parfois, des places de stationnement qui restent des places de stationnement, mais qui sont avec des pavés filtrants, bien ça peut tout à fait convenir à la désimperméabilisation des sols.
3: Oui, parce qu'il faut mener cette action et même ces actions dans une ville dont la population ne cesse d'augmenter, ce qui veut dire qu'il faut construire des logements, qu'il faut éventuellement aussi construire de la voirie, enfin, c'est pas de nouvelles routes, de nouveaux chemins, donc c'est assez compliqué de mener de front des objectifs qui peuvent paraître contradictoires.
4: C'est vrai, Toulouse a cette chance-là, c'est une belle ville.
3: Qui attire.
4: On aime notre ville, c'est une ville qui attire beaucoup de jeunes, des étudiants, c'est une ville qui attire aussi l'emploi, c'est une ville où il y a aussi beaucoup de naissances et moins de décès. Donc pour toutes ces raisons, c'est vrai qu'on accueille 5 à 6 000 habitants rien que pour la ville de Toulouse. Il faut bien créer du logement. Autrement, ça voudrait dire que ces personnes doivent se loger plus loin et ça crée d'autres problèmes de transport. Bref, donc c'est tout un équilibre. Et donc on hérite finalement de ce dynamisme démographique. Et ce qu'on souhaite, l'équipe municipale et puis le maire en première ligne évidemment, c'est faire en sorte que cette progression démographique ne soit pas un déclin de la qualité de vie, mais au contraire que ce soit aussi une progression de la qualité de vie. On travaille là-dessus.
3: Il y a un autre objectif que vous poursuivez depuis quelques années, c'est d'essayer de faire en sorte de préserver l'eau qui rafraîchit, et que ce soit la mairie de Toulouse ou Toulouse Métropole, les deux collectivités veillent depuis plusieurs années à préserver leurs ressources en eau. Comment vous procédez pour y parvenir?
4: Alors il y a plusieurs actions. Il y en a une qui malheureusement n'est pas bien comprise, ou peut-être qu'elle n'est pas parfaite, mais effectivement je pense à la tarification
3: saisonnière
4: de l'eau. L'idée de départ, c'était quand même que pour un ménage, notamment les ménages les plus modestes, qui ont une consommation régulière d'année en année, et bien finalement que la facture n'évolue pas une fois que la tarification saisonnière a été mise en place. Et jusqu'à preuve du contraire, je crois que ça a marché. Mais effectivement, en période d'été, ça devient un peu plus cher pour, par exemple, si vous arrosez un peu plus vos plantes ou votre jardin, ça revient un petit peu plus cher, c'est vrai. Bon, après, le mètre cube reste relativement peu élevé quand on compare à d'autres métropoles. Donc ça, effectivement, ça c'est aussi un signal pour dire à tout le monde, pour dire aux habitants de la ville, de la métropole, mais aussi en aval, en amont, bref, pour dire, attention, il y a un sujet d'eau dans la Garonne. À Toulouse, on n'a peut-être pas la solution miracle, mais on est conscient des enjeux. Donc tout le monde peut avoir le sujet à l'esprit. Mais au-delà de ça, ce qu'on fait aussi, c'est qu'on a ces kits d'économie d'eau. Donc là, effectivement, il y en a 90 000. Peut-être qu'il en reste encore quelques-uns. Il suffit de faire la demande pour avoir la livraison. Donc justement, ça permet, y compris en période de forte chaleur, de faire des économies d'eau. Au-delà de ça, la collectivité s'engage aussi dans une réduction de ses besoins d'arrosage, par exemple pour les espaces verts, parce que certains espaces verts, effectivement, sont arrosés quand c'est fleuri. Pas tous les espaces verts, hein, on n'aurait pas assez d'eau pour tout ça, mais nos jardins historiques, nos terrains de sport. Et donc, ce que nous avons fait, nous avons mis en place l'arrosage intelligent, entre guillemets. Hein, donc là, ce sont tout simplement des sondes, on les appelle les sondes tensiométriques, qui mesurent le degré d'humidité du sol et qui permettent de déclencher ou au contraire de ne pas déclencher un arrosage. Et ben justement, si par exemple, alors là c'est pas le cas ces jours-ci, mais si il n'a pas plu, s'il a plu la veille, eh bien le lendemain on ne déclenche pas d'arrosage. Et donc en fait, ces dispositifs de sondes sont très vite rentabilisés, puisque ça nous fait faire de fortes économies d'eau. Donc ça, c'est cet arrosage intelligent que nous continuons de déployer dans nos parcs et dans nos terrains de sport. C'est un moyen, je dirais, efficace de réduire notre consommation d'eau.
3: Oui, il était question aussi de multiplier les dispositifs de captation, de récupération des eaux pluviales, parce que ça c'est la grande question, et pas seulement dans les milieux urbains, dans le milieu agricole aussi. Comment récupérer les eaux pluviales au moment où il y a les plus fortes précipitations dans l'année pour les réutiliser ensuite? À Toulouse, vous avez développé par exemple ce qu'on appelle les tranchées de Stockholm. C'est bien de rappeler ce que c'est.
4: Oui, vous avez raison, c'est vraiment important et je suis très fier que nous fassions cela à Toulouse. Une tranchée de Stockholm, ça porte le nom de cette ville parce qu'effectivement, il y a eu un ingénieur à l'époque qui avait fait ça il y a une vingtaine d'années. Donc c'est une fosse. Bon, bien sûr, il faut que les fosses soient large, volumineuse, profonde, pour que les arbres se développent bien. En général, on met un mélange de terre et de pierre, qu'on appelle tout simplement le mélange terre-pierre, parce qu'il assure une bonne stabilité. Et puis, on met aussi, on cherche à récupérer les eaux de surface qui s'écoulent donc à la surface de la voirie. Et quand c'est possible, pourquoi pas récupérer également les eaux d'écoulement des toitures. Et on crée un système de trop-plein pour ne pas que l'eau stagne dans les racines. Bref, tout ce système fait en sorte que on a moins besoin d'arroser, on réutilise cette ressource importante qu'est l'eau, alors que de par le passé, au contraire, on avait tendance à tout envoyer vite dans un grand tuyau pour que ça parte vers la Garonne. Et aujourd'hui, eh bien, au contraire, on cherche à la récupérer le plus possible pour que ça bénéficie pour nos plantations.
3: Et sinon, est-ce qu'il serait question, ou est-ce qu'il serait possible, dans un milieu urbain comme celui de Toulouse, de créer des espèces de réservoirs d'eau pluviale qui pourraient être utilisés au moment où on en a le plus besoin, c'est-à-dire l'été?
4: C'est quelque chose qui est aussi à l'étude. J'ai eu connaissance de quelques réflexions qu'il y avait à l'échelle de la ville. Notamment, je pense à un parking qui est inutilisé. Bon, l'étude n'a pas abouti
3: pour l'instant,
4: mais c'est vrai que ça fait partie des questions qu'il faut se poser. Et peut-être que ce sera bien utile à l'avenir.
3: Et pour terminer, est-ce qu'il y a une réflexion qui est menée au niveau métropolitain ou qui est prévue d'être menée pour essayer d'établir un plan pour rafraîchir Toulouse Métropole dans l'ensemble des communes, des 37 communes, il y en a 36 hors de Toulouse, qui elles aussi souffrent évidemment des fortes chaleurs l'été?
4: Oui, tout à fait. Alors, Je pense tout de suite aux grands projets métropolitains qui sont aussi inscrits dans le plan local d'urbanisme, mais aussi aux grands parcs. Donc effectivement, à l'échelle de la métropole, nous avons ces 5 grands parcs qui avancent progressivement. Le plus avancé, bien sûr, c'est celui de Grand Parc Garonne avec l'île du Ramier. On a aussi le Grand Parc Canal avec déjà quelques réalisations. Et puis, pour l'Hers, ça vient aussi. Pour la Margelle et pour le Touche, ça avance également. Donc, effectivement, nous avons cette volonté de créer des continuités pour les habitants, pour qu'ils puissent se détendre, se promener auprès des cours d'eau qu'ils apprécient. Et puis, au-delà de ça, effectivement, nous avons cette délégation que j'ai le plaisir de découvrir en tant que nouvel élu métropolitain délégué, qui consiste à s'adapter, à adapter le territoire au changement climatique. Et effectivement, il y a un volet de végétalisation, il y a aussi un volet de réduction des risques, d'aider contre les inondations, contre la sécheresse. Et donc, ce sont des enjeux importants et nous serons mobilisés, nous le sommes et nous serons mobilisés à l'avenir sur ces sujets.
3: Merci beaucoup, Clément Riquet, d'avoir participé à cette émission pour faire le point sur la végétalisation de la ville de Toulouse et pour nous présenter le parc de la Piste des Géants et le détail des mesures de Toulouse Plus Fraîche 2026, le plan pour rafraîchir la ville. On peut trouver aussi une présentation détaillée sur le site web de la mairie de Toulouse et de la métropole, www.metropole.toulouse.fr. Ce numéro de Métropole et vous était animé par Éric Dupri, à la technique Yannick Galupini. Rendez-vous la semaine prochaine. D'ici là, je vous souhaite de passer un excellent week-end, même s'il s'annonce très chaud.
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2: Bonsoir à tous. L'essentiel de l'actualité, la vague de chaleur s'intensifie en France. 53 départements sont placés en vigilance orange canicule à partir de demain, soit 27 de plus par rapport à aujourd'hui. Le quart nord-est, le centre Val-de-Loire, une partie de l'Occitanie et de la région Auvergne-Rhône-Alpes sont désormais concernés. Les autorités appellent à la vigilance. En parallèle et à cause de la canicule, la fête de la musique prévue dimanche est annulée dans plusieurs villes concernées par la vigilance orange, notamment dans la Sarthe, en Corrèze, en Seine-et-Marne ou encore en Charente-Maritime. Plusieurs centaines de parents se sont rassemblés aujourd'hui devant l'école Saint-Dominique à Paris pour dénoncer l'inaction des pouvoirs publics dans le scandale des violences présumées dans le périscolaire. Les manifestants réclament plus de protection pour les enfants et une réforme de la chaîne judiciaire. Depuis le début de l'année, 132 animateurs ont été suspendus à Paris, dont 52 pour des soupçons de violences sexuelles ou sexistes. En rugby, Fabien Galthié a dévoilé la composition du 15 de France A qui affrontera l'Angleterre demain à Vannes en match amical. Le pilier Jefferson Poirot effectue son retour en bleu 6 ans après sa retraite internationale et le Lyonnais Michael Guillard portera le brassard de capitaine.
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3: Le cadre est sur une assiette d'argent doré, semée de pierreries, dont la bordure est d'or, où est attachée une chaîne d'argent. Description de la Sainte Ampoule de Reims par Don Guillaume Marlot en 1643.
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3: La Sainte Ampoule est un objet extrêmement important dans la mystique de la royauté française. Or, le 26 septembre 1793, Philippe Roule, député du Bas-Rhin, avait été envoyé en mission en Champagne pour régler des questions d'approvisionnement et de maintien de l'ordre. Il était d'abord passé par Châlons et arrivé à Reims le 5 octobre. Or, la première question qu'il va poser à la municipalité rémoise est de savoir où est la Sainte Ampoule. Alors effectivement, qu'est-ce qu'exactement que la Sainte Ampoule qui a été utilisée à l'occasion des sacres des rois de France ? En fait, elle apparaît dans un écrit des années 860, rédigé par l'évêque de Reims, Hincmar de Reims, et l'évêque indique que cette Sainte Ampoule avait été utilisée lors du baptême de Clovis pour déposer ensuite le Saint-Crème sur le front du roi franc. Et que par la suite, les rois mérovingiens, puis les rois carolingiens, avaient utilisé cette ampoule que la tradition disait arrivée par une colombe tout au long des sacres. Or, cette habitude avait perduré puisque, jusque à la fin de l'Ancien Régime, on utilisa la Sainte Ampoule pour marquer le souverain. Nous en avons une description extrêmement précise dans un document de 1643 dont j'ai lu quelques éléments il y a deux minutes. C'est la description que fit Don Guillaume Marlot en 1643, année de la mort de Louis XIII et de l'avènement de Louis XIV. Voici quelques extraits. « Cette divine fiole, soit de verre ou de cristal, laquelle, pour être remplie d'une liqueur tannée, est peu transparente à la vue. Sa grosseur est comme une figue, de moyenne grandeur. Elle a le col blanchâtre pour ceux qui aient de la vue. Son bouchon est d'un taffetas rouge. » Et si vous y appliquez l'odorat, elle sent tout à fait le baume le plus exquis. La liqueur qui est dedans n'est pas entièrement liquide, mais un peu desséchée, semblable à la fin d'un baume congelé. Étant tirée avec une aiguille d'or par l'archevêque au sacre des rois, elle donne sa teinture rougeâtre au Saint-Crème, après avoir été mêlée, ainsi que rapporte ce qui était présent, au sacre de Louis XII. Il y a bien diminution du tiers, et non plus, car Froissart s'est mépris lorsqu'il a dit, traitant du sacre de Charles VI, que la Sainte Ampoule ne diminuait pas. Elle décroît à mesure qu'on en prend, bien que ce soit fort peu, et moins de la grosseur d'un grain de froment. Donc, vous l'avez compris, dans cette description, Don Guillaume Marlot nous décrit la situation de cette sainte ampoule telle qu'elle était au milieu du XVIIe siècle. Or, c'était un objet extrêmement important qui était conservé à l'abbaye Saint-Rémy de Reims. Et évidemment, cela participait à la sacralité de la monarchie française, car cela faisait du roi, finalement, comme l'on disait, un presque évêque. Au moment de la Révolution, le nouveau pouvoir a eu évidemment volonté de désacraliser au possible la monarchie qui venait d'être renversée. On peut estimer que l'exécution du roi Louis XVI le 21 janvier 1793 était effectivement une manière radicale de désacraliser, car selon la formule de Saint-Just, un roi doit régner ou mourir. Et donc, il avait été exécuté. Or, dans la mentalité tout de même de la monarchie française, on venait de tuer le vicaire du Christ, le presque évêque, le descendant de Saint-Louis. Mais il y avait d'autres objets qui pouvaient représenter cette sacralité, dont la Sainte Ampoule. Et donc Philippe Roule, quand il pose cette question « Où est la Sainte Ampoule ?» le 5 octobre 1793, a effectivement en tête l'idée qu'il fallait se débarrasser de cet objet qui, à ses yeux, était un des symboles les plus importants du souvenir des sacres et de la sacralité de la monarchie. Souvenir des sacres, car effectivement, encore en 1775, Louis XVI avait été sacré à Reims.

Alors, Philippe Roux a fait un rapport à la Convention, daté du 7 octobre 1793, où il va préciser la manière dont il a détruit la Sainte Ampoule. Voici des extraits de ce rapport. Aujourd'hui, lundi 7 octobre 1793, l'an 2 de la République, au Conseil général de la Commune de Reims, où se trouvaient les membres du dit Conseil, s'est rendu vers les 2 heures de relevé le citoyen Roule, qui avait demandé la représentation d'un reliquaire contenant ce qu'on appelait la Sainte Ampoule, dont on se servait ci-devant pour le sacre des ci-devant rois. Le maire, qui avait fait revenir ce matin en la maison commune le reliquaire dont il s'agit, jusqu'à présent déposé en l'église de Saint-Rémy, l'a remis au représentant Roule. La chasse dont il s'agit a été ouverte en présence de nombreux citoyens, et l'ampoule qu'elle contenait, et qui était une petite fiole de verre, a été extraite et brisée par le représentant Roule. Ce faisant, il a été reconnu qu'elle avait toutefois contenu une liqueur rouge qui, depuis, s'était desséchée. Roule lui-même, d'ailleurs, a témoigné de l'endroit exact où il a voulu détruire la Sainte Ampoule. Voici le texte de Roule comme témoignage. « Je me suis transporté sur la place ci-devant royale, aujourd'hui nationale. J'ai prêché la haine des tyrans, et pour joindre l'exemple au précepte, la pratique à la théorie, j'ai brisé, en présence des autorités constituées et d'un peuple nombreux, sous les acclamations répétées de « Vive la République une et indivisible », le monument honteux, créé par la ruse perfide du sacerdoce pour mieux servir les desseins ambitieux du trône. En un mot, j'ai brisé la Sainte Ampoule sur le piédestal de Louis le Fainéant, 15e de ce nom. » En effet, Roule avait fait briser la Sainte Ampoule sur le lieu où, en août 1792, avait été détruite une statue équestre de Louis XV. Et donc, symboliquement, il avait voulu véritablement mettre fin à la tradition de la Sainte Ampoule sur un endroit où, pendant quelques années, avait été célébré un des rois de France. Mais une fois la Sainte Ampoule détruite, est-ce qu'il n'en est rien resté? Parce que en 1825, le roi Charles X va être lui-même sacré à Reims. Or, il semble bien que on a récupéré de manière extrêmement réduite quelques restes de la Sainte Ampoule. Et au moment du sacre de Charles X, on a fait sculpter une nouvelle Sainte Ampoule qui a été utilisée pour le sacre du 29 mai 1825. On la voit aujourd'hui d'ailleurs exposée dans le musée du Thau, à côté de la basilique et cathédrale Sainte-Marie de Reims. Alors, est-ce que la Sainte Ampoule mettait fin, je dirais, à la sacralité de la monarchie? À vrai dire, c'est plus complexe. Parce qu'il y avait un autre endroit où la monarchie, depuis presque 12 siècles, avait marqué l'histoire du pays de son empreinte, ce sont les tombeaux royaux de l'abbatiale de Saint-Denis. Et je vous propose donc, lors de notre prochaine chronique des fenêtres de l'histoire, comment, toujours en 1793, on a voulu véritablement effacer la mémoire monarchique en détruisant les tombeaux royaux.

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2: Chères auditrices et chers auditeurs, il y a quelques semaines, je vous ai présenté l'association Welcome, spécialisée dans l'accueil des exilés depuis 12 ans à Toulouse. Leur principe est hyper simple. Nous sommes nombreux à avoir une chambre en trop quand les enfants sont partis de la maison, par exemple. Et eux, ces jeunes exilés, sont nombreux à passer quelques nuits dans la rue. Ils ont le même âge que nos enfants, hein, je vous le dis tout de suite. Mais eux viennent du Soudan, du Bangladesh ou d'Éthiopie, donc forcément des pays parfois très dangereux pour certains. Donc ils demandent l'asile. Et pendant que l'administration française étudie leur dossier, ce qui peut durer des mois, ils ne peuvent plus ni étudier ni travailler. Donc ils sont à nu, sans ressources financières, affectives, morales. Donc plutôt que de s'abîmer dans la rue, tous ces jeunes qui ressemblent beaucoup aux nôtres, j'insiste un peu lourdement, à part la couleur peut-être, et qui ont entre 20 et 30 ans, vivent un mois dans une famille, puis un mois dans une seconde famille, et ils font comme ça le tour de 6 familles. C'est ça le principe de Welcome. Sarah, qui est avec moi aujourd'hui, commence sa 4e famille chez moi. Elle l'a commencé depuis le 1er juin. Et je lui laisse le soin de raconter la suite et de se présenter.
3: Bonjour. Du coup, moi je m'appelle Sarah, j'ai 25 ans. Je viens de l'Éthiopie. J'ai suivi mes études, tout le long de... J'ai suivi un cursus français. C'est pour ça que je parle français. Normalement, on ne parle pas français en Éthiopie. Et après le bac, j'ai fait Parcoursup. Je me suis inscrite dans une fac ici en France. On m'a appris et j'ai eu ma licence en administration économique et sociale en 2025.
2: Donc, tu as appris le français dans une école internationale en Éthiopie, à Addis Abeba.
3: Oui.
2: Et une fois que tu as eu le bac en poche, tu es venu faire des études ici avec le statut d'étudiant, justement, à la fac de droit de Toulouse.
3: Exactement.
2: Et puis brutalement, tout en travaillant d'ailleurs, hein, parce
3: oui,
2: que forcément...
3: exactement. À côté de mes études, je travaillais, je faisais des jobs étudiants, j'ai fait pas mal de jobs. J'étais barista, Starbucks, j'étais caissière à Auchan.
2: Et puis brutalement, d'un seul coup... Tout s'arrête alors que tu viens d'avoir ta licence en poche. Donc, tu es en pleine, je dirais...
3: Exactement.
2: Expansion dans tes projets de jeune.
3: Je pensais que j'allais savourer ma réussite d'obtention de ma licence et tout, sauf que tout a changé dans ma vie. En fait, j'étais obligée de retourner en Éthiopie, sauf que les choses ont fait que je ne peux pas retourner parce que ma sécurité serait en danger.
2: Pourquoi ?
3: Parce que ma mère, elle était militante dans un parti politique opposant. Et puis d'un coup, j'ai perdu...
2: au dictateur actuellement en place.
3: Exactement. Du coup, au fil du temps, j'ai perdu contact avec elle, qui fait que je peux plus rentrer chez moi. Et même elle me disait de continuer vraiment mes études le temps que les choses se stabilisent en Éthiopie. Mais malheureusement, j'ai pas pu continuer mon master, car on m'avait pas accepté dans les facs pour les masters parce que les places étaient réduites, et j'ai essayé aussi des écoles, sauf que malheureusement j'ai pas trouvé d'alternance. Puis j'étais obligée de faire une demande d'asile pour demander la protection de la France, en fait.
2: Et là c'est...

0: Exactement. En gros, j'ai plus ce que j'avais en fait avant. J'ai plus de stabilité, je peux dire ça.
1: Et tu dors même à la rue pendant quelque temps?
0: Exactement. Enfin, juste avant de venir à Welcome, je devais constamment appeler le 115 pour avoir un logement pour la nuit. S'il n'y a pas de place, ben, je suis obligée d'être à la rue. Et même, j'ai passé 4 nuits à la rue parce que voilà, déjà joindre le 115 aussi, c'est pas non plus facile. Et encore avoir une place, c'est les doigts croisés et tout. Et puis, j'ai pu avoir des contacts par des associations comme Welcome, où je suis accueillie par des familles pour un mois. Puis, je reste dans ces familles-là pour 6 mois au total. Et chaque mois, je change de famille, en gros.
1: Alors, avant de revenir à cette solution-là, entre guillemets, est-ce que quand on est une fille, et moi j'ai des filles, hein, j'imagine bien mes filles dormir dans la rue, hein,
0: Ah, c'est
1: franchement,
0: pas facile.
1: c'est quand même un truc un peu dingue à Toulouse,
0: Oui.
1: dans cette ville riche et en paix. Comment ça se passe et comment on arrive à accéder quand même aux associations? Est-ce que ça va très vite? Est-ce que c'est bien organisé ou c'est très compliqué de s'y retrouver?
0: Ah, moi j'ai eu de la chance parce que je parle français déjà. Du coup, j'essaye au max de dire mes problèmes à des gens, à ce que on me trouve une solution et tout. Car moi j'avais plutôt un entourage étudiant. Du coup, même eux ils savent pas et tout. Et les amis que j'avais, elles sont plus là en fait. Du coup, j'étais obligée de dire, de me présenter à des endroits et tout, de chercher sur Internet. Et il y avait même un guide qu'on m'avait demandé pour des personnes qui viennent juste d'arriver en France et tout. Je sais plus le nom, c'est What is that, en fait. Et sur ça, en gros, c'est un cahier de guide. Il y a plein d'adresses d'associations, des endroits et tout où on peut rester. C'est juste par rapport au logement que c'est un peu plus compliqué. Puis heureusement, comme je vous ai dit, je parle français. Du coup, les gens étaient sensibles à ma situation.
1: Donc, welcome. Du jour au lendemain, tu te retrouves à partager le quotidien des Français,
0: Oui.
1: aussi diversifié que peuvent l'être tous nos parcours, hein.
0: Oui.
1: Donc très différents.
0: Oui.
1: Est-ce qu'il y a une très grosse appréhension de rentrer chez les gens, de partager peut-être la salle de bain, de déranger, de quémander, ou un énorme soulagement? Et puis est-ce que c'est comique aussi parfois?
0: En général, moi, je suis une personne très timide, très réservée. Mais vu que, ça fait à peu près 5-6 ans que je suis déjà en France, du coup, je connais un peu comment les Français sont. Je les connais à travers le travail, les collègues et tout.
1: Tu l'as très très bien compris en étant caissière dans les grandes surfaces, justement. Ça en dit long sur la société, non?
0: Oui, je peux dire que j'ai eu énormément de contacts clients quand je travaillais à Auchan que Starbucks. Puis du coup, peut-être qu'habiter ensemble avec des Français, quand j'étais plutôt, je voulais pas, en général, je suis une personne qui est très réservée, très timide. Du coup, je garde mes limites, quoi. Genre, car déjà, la personne, quand elle m'accueille chez elle, je sais pas comment dire, mais elle me donne une place. Du coup, moi aussi, j'essaye de pas dépasser, de pas trop demander non plus.
1: Et du coup, parce que franchement, j'en reviens sur ta connaissance de la société française, être caissière étrangère en France, c'est presque être déjà un premier bouc émissaire des prix trop chers, de l'attente,
0: Oui.
1: de la râlerie française
0: Ça, c'est un
1: perpétuelle.
0: quotidien des caissières, en fait. Déjà que la plupart, je peux dire que caissières, c'est des étudiants étrangers qui cherchent à financer leurs études à côté. Du coup, on le vit, en fait, à force de le vivre tous les jours, on s'habitue, en fait, j'ai l'impression.
1: Oui, tu étais aux premières loges de la ronchonnerie française, mais tu étais même traité de malpoli quand tu répondais pas et que tu disais juste le prix qu'il fallait payer.
0: Et oui, exactement. En fait, des clients aigris, des clients qui se plaignent pour des prix, alors que nous, en fait, on est juste des caissières. Et encore, il y a certains prix, en fait, vu que il y a énormément de produits dans le supermarché. Et l'informatique, je sais pas si c'est soit le programme de l'informatique qui capte pas certains prix. Du coup, il y avait certains prix qui ont passé et il n'y a pas le prix qui s'affiche. Du coup, moi, je suis obligée de garder le produit et soit de demander le prix au client pour que je puisse rentrer. Et quand je demande le prix, ben non, je suis pas censée savoir le prix. Comment tu as fait pour le prendre du rayon? Et des fois, quand je dis que le prix il est à telle somme, je dis, ah, mais c'est trop cher. Ben, mec, normalement, tu l'as vu là-bas, du coup, t'as dit.

0: a pris connaissance du prix, du coup, c'est pas la peine d'être surpris.
1: Donc c'est peut-être que les Français ont besoin d'être écoutés.
0: Ouais, mais
1: par
0: c'est
1: quelqu'un.
0: Pas, mais c'est pas en caisse, c'est pas le
1: bon moment. Bon, et vous alors, parce que enfin, et toi, toi, quels sont tes besoins en fait? À quelle pression tu fais face si tu te si tu, voilà, quand tu es face à toutes ces questions existentielles, de qui tu vas devenir, de où est ta mère, dans quelle sorte d'insécurité tu vis, et qu'est-ce qui te, et est-ce que toutes ces épreuves qui sont assez impensables pour nos propres enfants, hein, te forgent un mental d'acier ou une force ou...
0: Oui, après moi je suis une personne croyante, du coup je me dis que c'est une phase de la vie, enfin ça fait partie des aléas de la vie, du coup ces obstacles-là vont probablement, certainement me forger, me rendre une personne meilleure que je suis actuellement. Du coup, j'ai eu du mal à accepter, à penser comme ça, car c'était complètement un bouleversement, une claque dans le visage, du coup.
1: Mais comment t'as fait pour pas tomber dans la dépression, par exemple?
0: J'ai gardé la foi. La foi, c'est important. C'est moi, c'est ça, en fait, mon outil.
1: Voilà. Et du coup, tu penses que ça te rend plus fort, ou en tout cas...
0: Oui.
1: Voilà, tout ce que tu apprends, ça te rend plus fort.
0: Oui, car je dirais qu'être croyant, c'est croire dans un truc qu'on ne voit pas forcément.
1: Et alors, qu'est-ce que tu penses de l'accueil en France? On y reviendra dans la prochaine émission, en fait, justement. Cette notion d'accueil, c'est quand même super intéressant, parce que toutes les religions, justement, puisque tu me mets sur le domaine de la religion, prêchent l'accueil. Toutes les religions le font dans tous leurs prêches et tous les dimanches ou tous les samedis, qu'on soit musulman, qu'on soit juif, qu'on soit catholique ou protestant, en temps, il faut accueillir. Mais passer à l'acte et partager sa salle de bain, alors là, il n'y a plus grand monde après la messe du dimanche. C'est beaucoup plus rare.
0: Oui.
1: Et pourtant, c'est d'une simplicité biblique d'accueillir, non?
0: Oui, c'est vrai. Mais la chose que j'ai appris, c'est qu'on n'est pas obligé d'être croyant pour accueillir quelqu'un. Être humain suffirait, en fait. Voilà. C'est une question d'humanité, en fait, de s'entraider. C'est la base, en fait, pour vivre ensemble.
1: Et pourquoi ça fait si peur, alors? Puisque sinon, tout le monde ferait...
0: En fait, c'est
1: exaltant, finalement, de recevoir quelqu'un. Enfin, moi, si je parle de ma propre expérience, c'est tout bénéfice. Moi, j'en redemande. Je voyage, je découvre, j'ouvre, je comprends. Je parle même pas de ce que je donne. Je parle plutôt de ce que je reçois, quelque part. Et puis j'ai un jeune de l'âge de mes enfants à la maison qui a une autre expertise et qui va raconter autre chose à mes gosses que tout ce que j'ai pu lui apprendre. C'est tellement simple.
0: C'est vrai, mais c'est juste que je pense que l'homme est fait en sorte d'avoir peur de l'inconnu. On a peur de l'inconnu. En plus, j'avais lu un livre qui s'appelle « Ne crois pas tout ce que ton cerveau te dit ». Car dans la tête, on imagine plein de trucs négatifs, ou même positifs, c'est vrai, mais plutôt négatifs. Et ça ne fait que faire peur, en fait. Voilà. C'est la peur de l'inconnu.
1: Bon, ça, tu risques plus de l'avoir une fois que tu seras sortie d'affaires, toi, la peur de l'inconnu. Hein, parce que l'inconnu, là, tu les as toutes les... Je propose qu'on écoute un musicien
0: éthiopien
1: pour terminer en beauté. On se retrouve la semaine prochaine, de toute façon. Et je donne immédiatement le numéro de téléphone de Welcome, 06 82 59 74 19, 06 82 59 74 19. Le mail, c'est welcome3100@gmail.com, au cas où des familles auraient envie d'accueillir d'autres Sarah ou d'autres personnes issues de tous les pays complexes qui nous entourent, avant peut-être un jour d'être accueillis eux-mêmes en Éthiopie si les choses s'inversent en France. Merci Sarah, à la semaine prochaine.
0: C'est avec plaisir, à la semaine prochaine.

Et j'en profite pour lancer un petit appel. Je suis actuellement à la recherche d'un emploi. J'ai une licence en administration économique et sociale et je suis ouverte à de nouvelles opportunités professionnelles. Merci.

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2: Alors, Olivier Légal, bonjour. Major légal, je dirais. Je dirais, parce que vous êtes toujours major, bonjour, bien que jeune retraité. Nous reprenons donc nos entretiens autour de tout ce qui concerne le travail, la formation, le travail, tout ce que font les pompiers en France et même hors de France. On pourrait dire qu'ils interviennent aussi dans certains pays étrangers. Et puis cet été, on l'a vu, ils sont beaucoup intervenus dans nos régions, dans nos vignes en particulier. Et puis ils interviennent constamment. On a l'impression qu'ils sont partout, même j'ai vu un reportage dans les Alpes, ils étaient en hélicoptère et ils ont effectué un hélitreuillage pour une femme qui s'était blessée en montagne. Enfin bon, ça n'arrête pas quoi. Vous êtes toujours...
3: Oui, bien sûr, oui. Alors pour les hélitreuillages en montagne, en général c'est le peloton de gendarmerie de haute montagne, le PGHM qui fait ça, qui dépend de la gendarmerie, oui. Mais pour parler des hélicoptères avec les pompiers, si c'est dans des endroits plus accessibles, moins hauts, en altitude, bien sûr, vous avez des équipes d'hélitreuillage également qui peuvent effectuer ce travail.
2: Alors, on a vu que la profession se professionnalisait, si je peux dire, de plus en plus. Et on parlera d'ailleurs de la formation dans la lutte contre l'incendie, dans les techniques de réanimation. On a vu aussi que... il y avait des noms, on en a parlé hors antenne, il y avait deux noms qui sonnent clairs dans la formation, je pense, celui du caporal François Thibault et celui du général Cassot. Est-ce que vous pouvez m'en dire un mot?
3: Ah, alors le général Cassot, c'est le premier général, puisque... La brigade de sapeurs-pompiers de Paris est commandée par un général. Et quand, en 1968, le régiment est devenu brigade, le général Cassot a été le premier commandant de la brigade de sapeurs-pompiers de Paris. Alors ce monsieur-là, il a marqué l'histoire de par ce fait-là, mais également par l'éthique qu'il a... Il a écrit l'éthique du sapeur-pompier de Paris, parce que le fait qu'on soit militaire, eh bien, on a d'une part la fierté d'être sapeur-pompier, mais aussi une adhésion à beaucoup de valeurs. Donc la devise, l'éthique, le drapeau, la Marseillaise, on a également un appel des morts au feu, on fait l'appel des morts au feu tous les lundis matin dans nos casernes. Voilà. Donc, et on est aussi, par rapport à un pompier civil, ce qu'on appelle une disponibilité en tout temps et en tout lieu. Ça, c'est la disponibilité du militaire.
2: Quelle est la devise?
3: Alors, la devise, c'est sauver ou périr. Voilà, sauver ou périr. Alors, bien sûr, ça, sauver, on comprend, ou périr, mais il s'agit d'aller au bout de la mission. C'est ce qui caractérise le fait de dire on va jusqu'au bout de la mission.
2: Une forme, un sens de sacrifice.
3: De sacrifice, certes. Mais cependant, puisqu'on va aborder le côté formation, ben cette formation-là va mettre tout en œuvre pour que, bien sûr, le pire n'arrive pas, même si quelquefois ça peut arriver. Donc c'est cette notion d'aller jusqu'au bout de la mission. Voilà. Alors l'éthique, on parlait du général Cassot, et c'est vrai qu'hors antenne... Je vous ai proposé de la lire parce que je la trouve magnifique. Et donc, c'est le général Cassot qui l'a écrite. Il a commandé le régiment, puis la brigade, de 1963 à 1970. Et donc, je vais vous lire donc, l'éthique du sapeur-pompier de Paris. « Je ne veux connaître ni ta philosophie, ni ta religion, ni ta tendance politique. Peu m'importe. Que tu sois jeune ou vieux, riche ou pauvre, français ou étranger. Si je me permets de te demander quelle est ta peine, ce n'est pas par indiscrétion, mais bien pour mieux t'aider. Quand tu m'appelles, j'accours. mais assure-toi de m'avoir alerté par les voies les plus rapides et les plus sûres. Les minutes d'attente t'apparaîtront longues, très longues. Dans ta détresse, pardonne mon apparente lenteur. Général Casso.
2: C'est un texte très émouvant et je trouve qu'il résonne bien dans les studios de Radio Présence. Merci. Merci
3: vrai.
2: Particulièrement. Voilà, alors on a parlé de François Thibault aussi,
3: oui.
2: Qui lui était caporal, je crois.
3: Alors le caporal Thibault, effectivement, dans le cadre de la formation, c'est quelqu'un qui est cité un exemple, puisque c'était dans les années 1860 que on met en avant ce personnage parce qu'il a fait preuve d'un tel courage. Sur un incendie d'un immeuble parisien, eh bien, plusieurs fois, il est monté dans les étages à l'aide de ce qu'on appelle une échelle accrochée. C'est une échelle qui est recourbée, qui est recourbée à l'extrémité, aux deux extrémités, aux deux montants supérieurs qui sont recourbés, de manière à pouvoir monter de balcon en balcon. On accroche sur le balcon, on monte et on gravit comme cela. Les différents étages, et lui, plusieurs fois, eh bien, il est allé faire des sauvetages, il est redescendu, il est remonté, il est redescendu, il a effectué plusieurs sauvetages jusqu'au bout de la mission. Donc, depuis ces années-là, eh bien, le caporal Thibault reste une figure du régiment de l'époque, avec cette abnégation et ce courage jusqu'au bout.
2: Que l'on peut saluer. Et dites-moi, les femmes sont admises maintenant?
3: Alors oui, je l'ai tout à l'heure mentionné, la BSPP comprend 8700 hommes et femmes. Actuellement, il doit y avoir environ 4% de femmes. Chez les pompiers civils, j'ai noté que c'est plutôt 20% de femmes, puisque entre les pompiers volontaires et les pompiers professionnels, nous avons 20% de femmes. Mais nous, cependant, 4% de femmes environ sont à la brigade. C'est un plus. Pour moi, c'est un plus. Alors pourquoi? Notamment sur...
2: Des interventions chez les particuliers, non?
3: Voilà, chez les particuliers et des interventions pour secours à victimes. Vous avez quelqu'un qui va être peut-être agité, qui va peut-être dans l'angoisse. Eh bien, une voix féminine... un abord de quelqu'un est peut-être plus rassurant, avoir les paroles apaisées, et ça c'est un plus. Mais elles sont tout à fait aussi capables de nous suivre, de faire les autres interventions aussi.
2: Parce qu'elles font la même formation dont nous allons parler d'ailleurs.
3: Tout à fait.
2: Voilà, alors on a parlé aussi, ce qui m'a frappé c'est de voir en lisant quelques textes que le matériel avait évolué, énormément évolué. Et maintenant par exemple, dans la texture, des vêtements, et puis le casque aussi, tout a changé.
3: Oui, alors essentiellement, en prime abord, dans les années 85-90, exactement en 1985.
2: Oui, assez récemment finalement.
3: Oui, assez récemment, le casque a évolué. Le casque a évolué puisque, au-delà du casque métallique que l'on avait, qui ne couvrait ni les oreilles, ni la nuque.
2: Et qui était lourd.
3: Et qui était un peu plus lourd, effectivement. Ce casque a évolué avec la maison Gallet. De pompiers en France, donc tous les corps de pompiers en France, mais également à l'étranger, revêtent ce casque maintenant. Et c'est un casque particulier que l'on voit maintenant sur la tête de tous les sapeurs-pompiers. Donc ça a commencé en particulier par le casque. Et ensuite, au fur et à mesure des années, on s'est aperçu que les interventions devenaient quand même de plus en plus particulières. Pourquoi? Parce que l'intérieur des appartements se sont modifiés. On va mettre des doubles vitrages. On va mettre beaucoup plus de plastique à l'intérieur. Ça va être l'ordinateur, ça va être la télévision, ça va être les meubles. Ça, c'est un potentiel, ce qu'on appelle un potentiel calorifique, qui est très important. Donc, le potentiel calorifique a augmenté. Donc, j'approche donc, mais je veux aller aussi me protéger. Les appartements sont de plus en plus chauds, sont de plus en plus difficiles d'accès. Et donc, on va modifier également les tenues de feu, ce qu'on appelle la tenue de feu. Donc, la veste et le pantalon. On va commencer à se protéger aussi les jambes, parce que La chaleur arrive avec ces matériaux qui sont de plus en plus chauds, les appartements de plus en plus difficiles. Et donc, on a aussi maintenant cette tenue de feu, beaucoup plus, avec des matériaux beaucoup plus...
2: Plus efficace et plus protectrice.
3: Tout à fait.
2: Pour terminer, je ne sais pas. Nous avons 2 minutes, Olivier Legal, pour nous parler aussi de la prévention et de l'éducation des risques dans de nombreux lieux publics ou de travail. Et je sais que dans l'établissement scolaire où j'enseignais, il y avait chaque année des pompiers qui venaient et qui parlaient, qui expliquaient, et on faisait des simulations d'incendie.
3: Oui, alors, dans les établissements scolaires ou dans les entreprises, parce que ce n'est pas que dans les établissements aussi qui reçoivent du public, c'est dans les établissements scolaires, vous le mentionnez, mais aussi également des entreprises, eh bien, vous avez une obligation annuelle d'organiser ce qu'on appelle des évacuations.
2: Ouais. Donc, dans les grands magasins, j'imagine.
3: Voilà. Alors, les grands magasins, c'est plus difficile parce que vous avez du public. Vous ne pouvez pas vous permettre de faire sonner une sonnerie.
2: De paniquer tout.
3: Voilà. Non, ce n'est pas comme ça que ça se passe dans les magasins. Non, ouais, les magasins sont vérifiés par des commissions de sécurité régulièrement.
2: D'accord.
3: Sauf que dans les écoles, mais dans les entreprises, à ce moment-là, vous avez... les gens peuvent être avertis un petit peu avant, et voilà. Et donc, vous avez des exercices d'évacuation qui se font de manière à pouvoir comprendre comment on peut évacuer le bâtiment.
2: D'accord. Olivier Legal, un grand merci. Je vous donne rendez-vous à la semaine prochaine.
3: Merci Monique. À la semaine prochaine.
0: Allez, un petit café et on commence la journée.
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0: Chers amis, nous sommes ravis de vous retrouver pour une nouvelle émission de Thérapie Pop, l'émission qui explore avec vous la musique contemporaine des années 50 à demain. Comme à l'accoutumée, c'est de Gauthier que je serai accompagné pour la thérapie de cette semaine. Salut Gauthier.
1: Salut mon cher Théo.
0: Alors c'est une émission un peu spéciale aujourd'hui Gauthier, car tu as souhaité que l'on rende un hommage mérité à un monsieur qui est parti bien trop tôt en octobre dernier, le chanteur D'Angelo.
1: Oui, parce que j'étais en train d'attendre son prochain album.
0: Bon, pas fini je crois.
1: Et j'ai regardé sur Wikipédia et j'ai découvert qu'il était mort. Donc je me suis dit, merde, faisons-lui quand même une émission. Parce que c'est un sacré artiste.
0: Cela dit, avec l'intelligence artificielle, t'es pas à l'abri d'avoir un album en 2026-2027. On l'avait déjà évoqué, nous, en décembre 2024, puisque nous fêtions alors les 10 ans de son dernier album.
1: Et oui,
0: Black Messiah.
1: C'est pour ça que j'attendais le prochain. Ouais.
0: Non, mais tous les 10 ans, il n'y a pas de souci.
1: Et je ne comprenais pas pourquoi il n'enregistrait pas. Voilà.
0: Ceci explique cela. Il est maintenant l'heure de faire un retour sur sa carrière. Et puisqu'elle le mérite, ce sera fait en 2 épisodes. Alors, on va commencer dans l'émission de ce jour par vous présenter l'artiste et vous parler de ses débuts jusqu'à son album mythique Voodoo, jusqu'à son deuxième album mythique Voodoo sorti en 2000. Mais je te laisse nous présenter D'Angelo Gauthier. D'ailleurs, D'Angelo, c'est son vrai nom?
1: Et pas du tout. Ah. Il s'appelle Michael Archer. Et D'Angelo, c'est quand même vachement plus classe. Il est né à Richmond, mon cher Théo, en Virginie, et il a grandi dans une famille pentecôtiste comme beaucoup, beaucoup, beaucoup de ses prédécesseurs dans la soul. Son père était pasteur, et la musique d'église, les rythmes, la trance, on va dire, de ce qu'on se connaît du gospel, etc., notamment noir américain, les chants collectifs, etc., les harmonies vocales vont baigner sa toute petite enfance. Apparemment, c'est une bonne école de musique.
0: Ça, à n'en pas douter. Comme d'habitude, justement, dans les histoires de musiciens qu'on vous raconte, Il commence très jeune
1: en apprenant le piano et en baignant dans un environnement musical dans lequel on écoute du Marvin Gaye, ça aura une importance monumentale, du Jimi Hendrix, pourtant plus relative, du James Brown, importance peut-être un peu plus
0: relative. On y reviendra, Hendrix.
1: Ouais, et une importance par contre monstrueuse à mon avis, c'est Prince, parce que franchement, son truc, ça ressemble à du Prince passé justement à la soul. Donc voilà, il baigne dans cette musique noire américaine, bon, de toute façon, il y a que des références là-dedans. Donc.
0: Et déjà à 18 ans, il gagne son premier prix.
1: Il gagne le mythique Apollo Theater Amateur Night, qui est une sorte de crochet, on va dire, je crois new-yorkais, l'Apollo Theater étant à New York, qui est extrêmement célèbre, donc on va dire que sa carrière à 18 ans démarre, il est déjà, entre guillemets, reconnu comme un potentiel futur grand artiste.
0: Ouais. Commence donc très tôt. C'est en 95 que sort son premier album, Gauthier, Brown Sugar. Il a alors 21 ans.
1: Oui, et c'est en 95, tu as raison. C'est un album qui est salué pour sa sensualité brute et son groove organique. Rolling Stones, le magazine, parle déjà d'un artiste obsessed with authenticity rather than polish.
0: Rolling Stone, d'ailleurs, qui parle de Brown Sugar, c'est un peu comme un clin d'œil, je trouve.
1: Tu crois ?
0: Eh ben oui, c'est rigolo.
1: Ah, pour ceux qui l'ont pas, c'est un album de Rolling Stones, bien évidemment, Brown Sugar. Et qu'est-ce que le Brown Sugar ?
0: L'héroïne, je crois.
1: Absolument, mon cher. Ouais. C'est incollable.
0: Toutefois, il y a un revers à la médaille, Gauthier. C'est pas facile pour D'Angelo de faire la promotion de cet album.
1: Oui, et ça marquera la première partie de sa carrière. On va y revenir aussi avec l'album Voodoo. Mm-hmm. Il déteste la promotion, il déteste les interviews, il refuse totalement Star System. Le garçon a une personnalité, on va dire... sensible, ouais. Voilà. Et déjà, dès Brown Sugar, malheureusement pour lui, le succès arrive. Et déjà, malheureusement pour lui, les soucis aussi, puisque c'est pas Britney Spears, on va dire. Il aime pas les appareils photo.
0: Non, c'est Elliot Smith.
1: Plus.
0: Un peu.
1: Ouais. Plus.
0: Et après le succès de ce premier album, la soif de faire un album mythique de D'Angelo ne faiblit pas. Pour cela, il va s'enfermer dans un studio qui inspira probablement son nom à l'album du succès, Voodoo.
1: Oui, puisque.
0: Tu vois.
1: Alors, Théo,
0: fais des liaisons, moi.
1: Tu es très fort. Voodoo, qui est le nom d'un album de Jimi Hendrix.
0: C'est Voodoo Child.
1: Absolument. Ouais. A été enregistré, je pense pas que ce soit un album, c'est une chanson de Jimi Hendrix par exemple. A été enregistré dans le Electric Lady Studios, qui était le studio, mon cher Théo, de Jimi Hendrix. Entre 1996 et 2000, D'Angelo va s'y enfermer. Alors tu disais que j'attendais depuis longtemps son précédent album, mais il est connu pour produire très lentement.
0: Oui, 4 ans.
1: 4 ans, et je crois qu'il y a justement quasiment 10 ans qui passeront entre Voodoo et le suivant.
0: Oui.
1: Voilà, voire plus même. Tiens, je te le vérifie en direct. Non, je le vérifie en direct, mon cher Théo. Eh bien, oui, Black Messiah, c'est en
0: 2014.
1: C'est en 2014, donc il y a quasiment 14 ans. Donc voilà. Si la mort ne l'avait pas saisi, j'aurais pu avoir son album d'ici peu.
0: hélas.
1: Donc, voilà, donc il va littéralement vivre sur place, je reprends le fil de notre émission, mon cher Théo, enregistrant la nuit, rejouant les pistes des dizaines et des dizaines et des dizaines de fois. En gros, le mec se donne sur son album, et Dieu seul sait comme l'album le lui a bien rendu.
0: Et ce studio, donc, il devient un peu comme une deuxième maison, mais pas que, parce qu'il va inviter plein de gens dans sa grande maison.
1: Oui, il va inviter plein d'artistes dont le nom vous dira strictement rien. Je vais par exemple vous citer Roy Hargrove, Pino Palladino, des gens qui ne vous disent rien. Alors, Questlove, ça vous parle un peu, peut-être un peu plus, puisque c'est un gars des Roots, qui est lui pour la peine un groupe de rap, R&B, etc., plus connu. Et un dénommé G-Dilla, qui, on va y revenir juste après, aura une importance fondamentale dans l'enregistrement de cet album. Questlove, donc le gars des Roots, dira « We are one trying to make songs, we were trying to chase a feeling ». C'est-à-dire qu'ils n'essayaient pas de faire des chansons, ils essayaient de trouver un feeling commun. Bon, enfin, bon, je ne sais pas.
0: Et pourquoi pas.
1: Et pourquoi pas. Ça veut dire quelque chose de beaucoup plus vulgaire. Mais c'est vachement mieux de ce que tu as dit.
0: Et D'Angelo va également trouver l'inspiration chez un de ses confrères, Gauthier, le rappeur G-Dilla.
1: Voilà, le fameux G-Dilla qui est dans le studio et qui joue un rôle fondamental. Pourquoi ? Parce que quand on écoute cet album, et vous allez en entendre un extrait tout à l'heure avec la chanson Untitled, ce qui est fascinant dans l'album Voodoo, c'est cette espèce de déséquilibre permanent, mais tout à la fois parfaitement audible, on va dire, avec des contretemps. C'est-à-dire, par exemple, les caisses claires sont souvent légèrement en retard. Il y a un groove de la voix, mais avec un retard sur le tempo. C'est très étonnant. C'est un album qui semble un peu bourré, un peu perché, un peu érotique aussi, parce qu'on va pas se mentir, D'Angelo joue très largement dessus, mais le tout dans un contrôle incroyable. C'est comme une scène de sexe entre des gens drogués, bourrés, qui sont en train de coucher les uns avec les autres, mais qui maîtrisent parfaitement ce qu'ils sont en train de faire. C'est à la fois déséquilibrant, mon cher Théo, mais aussi parfaitement cohérent. Sorti ça, c'était pas écrit sur ma note.
0: Mais c'est.
1: J'avais envie de dire.
0: C'est plein de poésie, on dirait presque D'Angelo.
1: Pas tellement, Théo, je t'en prie, je ne suis pas D'Angelo.
0: Tu me dis, hein, si.
1: Déjà, sinon je suis mort pendant 2 ans, et en plus, j'ai pas son talent.
0: On va se marquer une petite pause, on va s'écouter Untitled, donc dont tu parlais, qui est extrait de l'album Voodoo.
1: Avec plaisir.

0: On va se la laisser en fond.
1: Ça groove.
0: Ah bah oui,
1: t'es pas désagréable.
0: Alors justement, Gauthier, comme tu l'analysais il y a quelques instants et comme on peut l'entendre d'ailleurs, Voodoo est un album charnel.
1: Oh oui, sexuel même, tu peux le dire, Théo. Les basses sont chaudes, profondes, la batterie, comme on le disait, toujours un peu en décalage, comme un peu bourrée par rapport au reste, à vouloir suivre justement le rapport que nous propose cette basse. Et D'Angelo, d'ailleurs, quand on écoute l'album au casque, souvent on a l'impression que ça n'enregistrait pas assez fort et on est toujours en train de monter le son. Et tu es en train de murmurer, empiler les couches de voix, vous l'entendez là, avec les harmonies vocales derrière. C'est un album qui sent le sexe à plein nez. C'est un véritable hommage à Marvin Gaye et à Prince, indubitablement, comme eux seuls ont pu le faire. Voilà, c'est dans la pure tradition de la soul noire américaine.
0: Et alors, Gauthier, est-ce que les thèmes abordés par D'Angelo sur cet album sont aussi charnels que sa musique?
1: Oui, mon cher Théo. Ça parle certes spiritualité, on y reviendra lors de la prochaine émission. Ça parle héritage de la culture noire, mais aussi de sexe, beaucoup, mon cher Théo, et aussi un peu de la vulnérabilité masculine, parce que D'Angelo, derrière ce corps athlétique, parce que vous irez voir la couverture de l'album, mesdames et messieurs, c'est quand même un beau bébé.
0: Monsieur fréquente la salle de sport.
1: Je crois que j'aurais bien aimé avoir ce corps, ce qui n'est pas mon cas. Et c'est pour ça que je fais de la radio et pas de la musique.
0: Nous avons des physiques de radio.
1: Voilà. Voilà, donc ça parle un peu de tout ça, des termes qui étaient chers d'ailleurs au demeurant, par exemple à Marvin Gaye, à titre indicatif.
0: Et on parlait de Gidida il y a quelques instants, c'est pas le seul à avoir inspiré notre héros du jour, Gauthier.
1: Alors oui, je te parlais de Marvin Gaye, de Prince, de Sly Stone aussi, dont on aurait pu parler. Mais plus que de te parler des gens qui l'ont inspiré, on peut aussi parler des gens qui ont été influencés par la musique de D'Angelo, à savoir des petits noms, Alicia Keys, John Legend, qui le citeront régulièrement comme référence, Erykah Badu, une papesse de la soul et du R&B américain côté femme, on va dire. Et un tout petit nom, mon cher Théo, à savoir Kendrick Lamar.
0: Ça me parle.
1: Si on prend les magazines, Rolling Stones le jugera comme a masterpiece of groove and grit. Et The Guardian le citera comme the most important soul album since What's Going On, Theon, What's Going On, un album de Marvin Gaye. La boucle est bouclée.
0: Ah oui, pardon, je ne suivais pas parce que
1: j'étais tellement pressé à me dire grouille-toi.
0: Oui, exactement. Et comme souvent à la fin des années 90, début des années 2000, la promotion des morceaux passe par un clip diffusé en boucle sur MTV ou MCM. Il y en a un qui, hélas, n'a pas l'effet escompté, ou alors un peu trop l'effet escompté, Gauthier.
1: C'est le clip de la chanson qu'on vient d'entendre, Untitled. On le disait, Théo, lors du précédent album, il gérait mal le Star System. Untitled, et la couverture de l'album aussi, de Voodoo, va transformer D'Angelo en sex symbol. Alors déjà que le Star System, il aimait pas, mais alors être sex symbol, ça lui déplaisait encore plus. De notre côté, mec, fais pas des couvertures torse nu quand t'as score, sinon ça va mal partir. S'en suivent dépression, alcool, isolement, disparition médiatique totale. Mais ça, mon cher Théo, ça sera la prochaine fois. Retenez qu'une seule chose, Voodoo est probablement l'un des meilleurs albums de l'histoire de la soul, purement et simplement.
0: Il figure dans tous les classements des meilleurs albums de l'histoire. Et Pitchfork lui donne 9,5 sur 10.
1: Ce qui est une petite note.
0: Pour Pitchfork, ouais.
1: Sans voix.
0: C'est, voilà. L'émission touche à sa fin, chers auditeurs. Vous l'aurez compris, nous sommes bien attristés de la disparition de D'Angelo. Mais ces albums continueront.
1: J'attends pas le quatrième alors.
0: Non.
1: J'arrête, ok.
0: Reste sur les trois premiers qui continueront à tourner sur tes platines. Sachez que nous aurons le plaisir de vous retrouver dès la semaine prochaine pour une nouvelle thérapie qui sera le second volet de ce diptyque. 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Une très belle semaine à vous, une très belle semaine à toi, Gauthier.
1: À toi aussi, mon cher.
0: Salut.
1: Ciao.
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3: Le protocole d'accord signé entre l'Iran et les États-Unis est entré en vigueur ce jeudi pour une durée de 60 jours. Fin des hostilités, réouverture du détroit d'Ormuz, renonciation au nucléaire iranien, les points sont nombreux. Un accord salué dans la communauté internationale aux États-Unis malgré le satisfecit de Donald Trump. Il est très critiqué dans son camp, nous irons à New York au début de ce journal. Cette négociation réussie a pu se faire grâce à plusieurs pays médiateurs comme le Pakistan, un succès pour Islamabad, vu d'un très mauvais œil par le grand rival indien. Au sommaire de ce journal également, l'audience du pape ce matin à la Ruaco, la réunion des œuvres d'aide aux églises orientales qui a tenu son assemblée plénière à Rome ces derniers jours. Léon XIV a insisté sur la précarité que causent les guerres sur les chrétiens de la région. Témoignage à suivre du directeur général de l'œuvre d'Orient. Et puis nous irons en Afrique du Sud à la fin de ce journal où les violences xénophobes se poursuivent contre des ressortissants de nombreux pays africains. Le président Cyril Ramaphosa invite au calme.
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3: Bonsoir, un accord historique pour mettre fin à la guerre, ce sont les mots tout à l'heure du président iranien Massoud Pezeshkian, alors que le protocole pour un accord de paix avec les États-Unis a été signé. Il est officiellement entré en vigueur ce jeudi pour une durée de 60 jours, a confirmé le vice-président américain J.D. Vance, le numéro 2 américain qui vient d'expliquer que les États-Unis avaient levé leur blocus contre les ports iraniens sur une douzaine de bateaux. Un accord qui, sur le papier, semble largement favorable à Téhéran, où l'on a évoqué un accord triomphal, celui d'un pays puissant. Accord dont l'acte final, si les futures négociations se passent sans heurts, doit être signé d'ici 60 jours et salué dans la communauté internationale comme au sommet du G7 à Évian. Ce jeudi, c'est le médiateur qatari, l'un des acteurs clés de cet accord, qui salue une base solide. Côté américain, Donald Trump se félicite du meilleur texte possible, notamment sur l'engagement de Téhéran à ne pas obtenir l'arme nucléaire. Mais les critiques, surtout dans son propre camp, sont nombreuses. Gwenda Levina.
5: L'Iran n'a jamais gagné de guerre, mais n'a jamais perdu de négociation. Ce tweet de janvier 2020 est signé Donald Trump. Ces derniers jours, à mesure que le contenu de l'accord se dévoilait, il a été repartagé des milliers de fois. De nombreux élus républicains critiques du président dénoncent ainsi un texte qui renforce l'Iran. Le sénateur Bill Cassidy va même jusqu'à le qualifier de pire bévue de politique étrangère depuis des décennies. Selon lui, Téhéran sait désormais qu'il peut tout obtenir en bloquant le détroit d'Ormuz. La levée de toutes les sanctions et le blocage de 100 milliards de dollars d'avoir gelé vont effectivement redonner du souffle à l'économie iranienne qui en a bien besoin. Sur ce point, Téhéran sort clairement victorieux en prenant des engagements similaires à ceux contenus dans l'accord de 2015. Le sénateur Ted Cruz, fervent soutien de Trump et du texte signé hier, s'inquiète tout de même de voir des fonds américains financer la reconstruction de l'Iran. Le président Trump reste, lui, droit dans ses bottes. Les idiots qui pensent que je n'ai pas été assez dur avec l'Iran sont jaloux, mauvais ou stupides. Quand on voit la réaction des marchés, écrit-il sur Truth Social. Gwenda Levina, New York, Radio Vatican.
3: Et malgré les promesses de ce texte qui concerne également le front libanais, la guerre n'est pas pour autant finie dans le pays du cèdre. Israël ne se retirera pas du Liban Sud tant que nos besoins de sécurité l'exigeront, a réaffirmé ce jeudi le Premier ministre israélien Benjamin Netanyahou. Trois personnes ont été tuées depuis ce matin dans des raids israéliens de drones dans la périphérie de la ville de Nabatieh. Le Premier ministre de l'État hébreu, qui est l'un des grands perdants de ce protocole d'accord, il a rappelé cet après-midi la nécessité, je cite, de préserver sa relation vitale avec l'allié américain. Parmi les pays médiateurs qui ont permis ce terrain d'entente entre Washington et Téhéran figure le Pakistan et son premier ministre Shahbaz Sharif. Un travail diplomatique de longue haleine qui est un véritable succès pour Islamabad, au grand dam de son grand rival et voisin indien. Les précisions de notre correspondant à New Delhi, Emmanuel Derville.
6: La médiation réussie du Pakistan est une humiliation pour l'Inde. New Delhi a tissé un partenariat stratégique avec les États-Unis depuis près de 20 ans. Malgré ça, Donald Trump l'a ignoré et fait appel au grand rival de l'Inde pour parler aux Iraniens. Islamabad soutient des djihadistes qui multiplient les attentats au Cachemire indien depuis 30 ans. L'Inde et le Pakistan se disputent la souveraineté de ce territoire. Pour contraindre son rival à réprimer les groupes islamiques armés, New Delhi a mené des frappes aériennes l'an dernier. Elle a aussi fait du lobbying pour que le Pakistan soit traité en paria de la communauté internationale. Mais Islamabad a tissé des liens avec Donald Trump en misant sur la flatterie et en signant des accords commerciaux avec son clan. Les Pakistanais sont devenus un acteur clé au Moyen-Orient, réduisant à néant les efforts du gouvernement de Narendra Modi. Le risque pour l'Inde, c'est que le Pakistan se sente conforté dans son soutien aux djihadistes, avec à la clé de nouveaux attentats dans les prochains mois. New Delhi, Emmanuel Derville, Radio Vatican.
3: Les guerres au Moyen-Orient, mais également en Ukraine, se sont invitées au cœur de l'assemblée plénière de la RUACO à Rome ces derniers jours. La réunion des œuvres d'aide aux églises orientales coordonne plusieurs organismes caritatifs de plusieurs pays qui soutiennent financièrement et matériellement les églises orientales et leurs communautés éprouvées par les conflits. Le pape les a reçus ce matin au Vatican, revenant notamment sur la valeur de la formation des prêtres et séminaristes dans ces pays en guerre. Le Saint-Père, qui a également insisté sur le drame de la précarité provoquée par ces conflits, une situation que connaît bien l'œuvre d'Orient, membre de la RUACO, Mgr Hugues de Voilemont est le directeur général de l'association.
2: Ces guerres qui provoquent beaucoup de précarité, nous en sommes les témoins en effet à l'œuvre d'Orient, en particulier par le nombre de déplacés. Nous pouvons parler du Liban. Le Liban, aujourd'hui, depuis le 2 mars, le début de la guerre entre le Hezbollah et l'État d'Israël, c'est 1 200 000 de déplacés, ça veut dire un quart de la population. Et donc, cela évidemment fragilise énormément les familles, l'économie. Il y a les classes moyennes qui sont en difficulté, je pense en Syrie, où la levée des sanctions, en fait, n'est pas totale, et donc la croissance et la reconstruction a beaucoup de mal à arriver. Et encore un autre exemple très concret de cette précarité que nous voyons, c'est que dans beaucoup de nos écoles, à travers le Moyen-Orient ou dans les autres pays où l'œuvre d'Orient agit, eh bien, ce sont aussi des familles qui désormais ont de la difficulté à payer la scolarité, et puis des congrégations religieuses qui ont du mal à payer leurs professeurs. Donc cette précarité, elle n'encourage pas en effet à rester, c'est pourquoi les besoins sont importants et le pape aussi a souligné combien il était important non seulement bien sûr d'apporter de l'aide matérielle, on en parle, mais aussi de partager la vie de ces communautés par la prière, par l'intérêt qu'on leur porte, pouvoir dire voilà, on ne vous oublie pas, on pense à vous.
3: Mgr Hugues de Voilemont, directeur général de l'œuvre d'Orient, interrogé par Alexandra Sirgan. Plus d'informations sur ce discours du pape à la RUACO sur notre site vaticannews.com. Le haut-commissaire de l'ONU aux droits de l'homme lance une alerte face à cette concentration de troupes des paramilitaires des forces de soutien rapide au Soudan autour de la ville d'El Obeid dans la région du Kordofan. Les civils sont en grave danger dans cette région, s'inquiète l'organisation onusienne. Au moins 11 soldats, 2 civils, 22 assaillants tués ce matin dans l'attaque de l'aéroport international de Niamey, la capitale du Niger. Bilan provisoire donné par le ministère nigérien de la Défense. Une vaste opération de l'armée qui est toujours en cours, mais l'aéroport n'est pas fermé, assure le ministère. En Afrique du Sud, le président Cyril Ramaphosa appelle ses concitoyens à ne pas faire des migrants les boucs émissaires de leurs problèmes. Depuis des semaines maintenant, de petits groupes nationalistes sèment la terreur parmi les populations immigrées installées légalement ou non dans le pays. Pour fuir les incendies, pillages, matraquages, voire la mort, des centaines de Mozambicains, Nigériens ou Ghanéens ont été rapatriés au détriment de l'image de Pretoria. C'est ce que nous explique Marianne Séverin, experte de l'Afrique du Sud au Centre d'études africaines de Sciences Po Bordeaux.
7: Forcément, ça salit la réputation de Pretoria. Au point que, par exemple, le Nigeria menace de représailles l'Afrique du Sud. Il y a eu des précédents, 2008, 2015 et je crois 2018 ou 2019. À chaque fois, il y a des menaces. Peut-être qu'on va penser que je suis un peu cynique. Les chefs d'État qui menacent l'Afrique du Sud devraient se poser les bonnes questions. Pourquoi les ressortissants de ces pays veulent absolument aller en Afrique du Sud? Alors, c'est vrai que l'Afrique du Sud, c'est un des pays d'Afrique qui est un peu plus développé. Vous avez des infrastructures et si vous vous en sortez bien, vous arrivez à travailler, etc., etc. Mais selon moi, ce problème de xénophobie, particulièrement en Afrique, doit être réglé par l'Afrique du Sud, mais doit aussi interroger les autres pays frontaliers. C'est aussi à ces chefs d'État de réfléchir.
3: Des propos recueillis par Marie Duhamel. Enfin, une journée de prière demain en Colombie à l'appel de l'Église du pays. Elle aura lieu 48 heures avant le second tour de l'élection présidentielle. Cette initiative, souligne les évêques, a pour objectif de confier la Colombie à Dieu à un moment particulièrement délicat de sa vie démocratique. Le second tour opposera dimanche prochain le candidat de gauche Ivan Cepeda, soutenu par le président sortant Gustavo Petro, face au candidat d'extrême droite Abelardo de la Estrella. Et ainsi s'achève ce journal. Merci de nous être fidèles. Prochain rendez-vous de l'information, ce sera bien sûr demain matin à 8h30 en direct de Rome. Et n'oubliez pas, d'ici la Vatican News, je vous souhaite une excellente soirée.
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11: Et si la sainteté n'était pas d'abord une performance, mais un élan simple, confiant, presque audacieux vers Dieu. À 26 ans, une jeune carmélite écrivait qu'elle s'élancerait vers lui comme une petite fusée. Aujourd'hui, partons à la rencontre d'Élisabeth de la Trinité. Bonjour à tous et à toutes, bienvenue dans Vivante Église. Je vous propose de découvrir ou de redécouvrir une figure carmélitaine, discrète, mais d'une profondeur théologique et d'une intensité intérieure impressionnante. Sainte Élisabeth de la Trinité, carmélite de Dijon, morte à 26 ans, canonisée en 2016, a laissé une prière devenue célèbre. « Ô mon Dieu, Trinité que j'adore ». Derrière ces mots, il y a une expérience bouleversante, la découverte que Dieu n'est pas loin, mais qu'il habite en nous. Pour nous accompagner, je suis en ligne avec le père et frère Jean-Thomas de Beauregard, religieux dominicain au couvent de Bordeaux, docteur en théologie, directeur du Studium de philosophie. Il conjugue l'enseignement, la prédication et l'accompagnement des jeunes comme aumônier de lycéens et d'étudiants. Auteur d'ouvrages spirituels remarqués tels que « La spiritualité de la bûche » et « Hardy les doux », il met aujourd'hui sa profondeur théologique et son expérience pastorale au service de cette jeune carmélite, Sainte Élisabeth de la Trinité. Dans son livre, paru aux éditions du Cerf, « Je m'élancerai comme une petite fusée, itinéraire vers Dieu ». Avec Élisabeth de la Trinité, bonjour frère Jean-Thomas de Beauregard et merci d'être avec nous en ligne.
12: Bonjour Nathalie.
11: Alors, qui était vraiment Élisabeth de la Trinité ?
12: Alors, vous l'avez dit, c'est une jeune fille de Dijon, donc en Bourgogne. On est à la toute fin du 19e, début du 20e siècle. Elle est la fille d'un officier, Monsieur Cattès, qui va mourir assez jeune, et d'ailleurs mourir dans ses bras à elle, de petite fille. Elle devait avoir 8 ans, je crois, au moment où il meurt de crise cardiaque dans ses bras. Elle grandit auprès de sa mère et de sa petite sœur, sa mère qui était d'ailleurs assez familière du Carmel. Le Carmel de Dijon était à quelques minutes à pied de la maison familiale. Et donc elle grandit dans une atmosphère pieuse. En même temps, elle a une jeunesse tout à fait comme les filles de son âge et de son milieu. D'ailleurs, alors peut-être sa particularité, c'est qu'elle est une musicienne de talent. Elle va remporter des prix au conservatoire en piano. Mais en dehors de ça, et d'une vie de prière qui très tôt, malgré tout, est d'une profondeur et d'une intensité peu commune pour une jeune fille de son âge. Mais pour le reste, rien qui ne la singularise, si ce n'est ce désir progressivement plus profond, d'entrer au Carmel le plus tôt possible, désir qui sera dans un premier temps contrarié du fait que sa mère se retrouve veuve et par ailleurs malade et qu'il faut bien s'occuper et de la mère et de la petite sœur, mais qui finira par être exaucé pour entrer au Carmel à 21 ans. Elle va y vivre une vie de prière toute discrète, sans d'ailleurs de signes extraordinaires ou de grâces sensibles un petit peu spectaculaires comme on peut les voir chez tel ou tel autre mystique. Et puis elle va mourir relativement jeune, vous l'avez dit, à 26 ans, d'une maladie assez terrible, la maladie d'Edison, qui grosso modo finit par lui bouffer l'estomac de manière assez terrible et avec des douleurs violente. Tout au long de ce chemin-là, elle va laisser un ray de lumière qui ne va pas laisser ses sœurs totalement indifférentes. Et ce sont ses sœurs qui vont contribuer à populariser son parcours et sa personnalité assez vite après sa mort.
11: Alors, frère Jean-Thomas de Beauregard, vous êtes auteur de cet ouvrage paru récemment, Je m'élancerai comme une petite fusée. Je vous ai présenté comme religieux dominicain. Sainte Élisabeth de la Trinité est une carmélite. Pourquoi vous êtes-vous attaché à une carmélite, hein, frère Jean-Thomas de Beauregard, vous, dominicain? Racontez-nous un peu votre histoire.
12: Hein. Alors, d'abord, il y a un lien assez historique entre les carmélites et les dominicains. Par exemple, Sainte Thérèse d'Avila avait choisi expressément un dominicain, un théologien assez connu de son époque qui s'appelait Domingo Bagnès, pour être son confesseur et son accompagnateur. Elle disait qu'il fallait avoir

0: et qui l'a beaucoup aidé à mettre des mots sur son expérience et notamment sur ce qui est le cœur de son expérience à elle, à savoir l'inhabitation trinitaire, c'est-à-dire le fait que la Trinité vient habiter l'âme des baptisés, habiter réellement l'âme des baptisés. Donc il y a d'abord ce Père Valet qui a une grande importance dans sa vie, qu'elle va beaucoup voir en parloir, avec lequel elle va correspondre. Et puis, il y a un dominicain qui va prêcher une retraite chez elle, pardon, le père Phage, et c'est au cours de cette retraite, à la fin de cette retraite, qu'elle va écrire la fameuse prière « Ô mon Dieu, Trinité que j'adore ». Et donc, il y a ce dominicain-là. Et puis, il y a un troisième dominicain, on pourrait en voir d'autres, mais très important, qui est le père Philippon. Et le père Philippon, c'était un dominicain de la province de Toulouse, donc de ma province, qui enseignait à Saint-Maximin, qui a été au Concile Vatican II comme expert au Concile. Et lors de ses études de théologie, le père Philippon croise, si je puis dire, les écrits d'Élisabeth de la Trinité qui commençaient à circuler. C'était pas tellement longtemps après sa mort, et il va se passionner pour cela, et ça va même être le sujet de sa thèse sur l'inhabitation trinitaire, justement. Et il va écrire des livres qui vont connaître un succès incroyable, plusieurs dizaines de milliers d'exemplaires, à une époque où les gens lisent encore beaucoup, qui vont vraiment être décisifs dans la popularité d'Élisabeth de la Trinité. On pourrait dire, et c'est pas juste le dominicain qui le dit, c'est la plupart des spécialistes d'Élisabeth de la Trinité le disent, que la propagation des écrits et de la figure d'Élisabeth doivent énormément au père Philippon. Et puis, en fait, c'est grâce à cela que moi-même, jeune dominicain, notamment au noviciat, je suis tombé sur les écrits d'abord du père Philippon, puis qui m'ont fait ensuite entrer dans les écrits d'Élisabeth elle-même, et qui ont fait que je suis tombé, comme vous le disiez, quasi amoureux d'Élisabeth de la Trinité, parce que il y a cette affinité entre ses écrits et peut-être la manière dominicaine de percevoir les choses, et notamment avec une spiritualité qui se veut objective et enracinée dans la théologie la plus sûre, tout en étant son expérience à elle. Donc c'est ce mélange de tout cela qui a créé ce lien entre les dominicains et Élisabeth en général, et Élisabeth et moi-même en particulier.
1: Élisabeth de la Trinité, canonisée l'année de la Miséricorde, un 16 octobre 2016, a eu de vraies correspondances avec des prêtres, sa mère, sa sœur, ses cousines. Cette correspondance, on peut la retrouver, on peut la lire. En parlant d'Élisabeth, on peut inviter aussi les auditeurs à découvrir cette figure du XXe siècle, une âme de prière, une âme de silence. Que vient-elle chercher au Carmel, derrière la clôture, frère Jean-Thomas de Beaureau? Regard.
0: Eh bien, elle vient justement chercher le silence et la possibilité d'approfondir sa vie de contemplation. Parce que le désir du silence et d'une vie de contemplation, elle l'a bien avant son entrée au Carmel. Et elle essaie d'ailleurs de vivre cela dans sa vie, j'allais dire civile, dans sa vie laïque. Et elle y parvient d'ailleurs en grande partie. Elle parle de la petite cellule de son cœur. C'est une expression qu'elle emprunte à une grande dominicaine qui est Sainte Catherine de Sienne, qui d'une certaine manière était tout indiquée pour lui donner cela, puisque Catherine de Sienne, on la représente souvent en habit de dominicaine, et on n'a pas tort, mais elle n'était pas dominicaine au sens où elle aurait été moniale. Elle était membre du tiers ordre dominicain, ce qui fait qu'elle vivait dans le monde. Et souvent en voyage, par Mons et par Vaux, avec un certain nombre d'activités. Et donc, Catherine de Sienne a tout un enseignement sur le fait que même dans le monde, on peut se façonner comme une petite cellule de notre cœur dans laquelle on peut se recueillir. Et ça, c'est quand même un enseignement très riche pour Élisabeth elle-même, mais pour tous ceux qui suivent Élisabeth, c'est de se dire, on n'a pas nécessairement besoin d'être carmélite pour pouvoir avoir une vraie vie d'oraison. Mais le fait est que malgré tout, quand on a soif de vie d'oraison, il est évident que le Carmel s'impose, ou en tout cas devient quelque chose d'extrêmement attirant pour être...

0: vraiment tout à Jésus, tout à la contemplation de la Trinité, et sans les distractions et le fracas du monde. Et c'est vraiment ça qu'Élisabeth vient chercher au Carmel, en sachant qu'encore une fois, elle avait déjà, depuis petite, via sa mère, un lien avec le Carmel, et en particulier le Carmel de Dijon, et que par ailleurs, et c'est assez surprenant, moi ça m'a beaucoup surpris quand j'ai commencé à m'intéresser de plus près à Élisabeth, que elle avait lu déjà la vie de Thérèse de l'Enfant Jésus, alors qu'on est 2 ans après la mort de la petite Thérèse. Il y avait quelque chose d'assez ébouriffant à la manière dont les écrits de la petite Thérèse circulaient et pouvaient donner envie à une jeune fille qui n'était pas déjà au Carmel d'entrer au Carmel. Donc il y a cette figure de la petite Thérèse qui est comme une grande sœur pour Élisabeth et qui va contribuer à la pousser à entrer au Carmel.
1: Pourquoi reste-t-elle, puisque vous évoquez Sainte Thérèse de Lisieux, docteur de l'Église, pourquoi reste-t-elle moins connue encore à ce jour que Thérèse de Lisieux, Élisabeth de la Trinité, plus discrète? Qu'est-ce qui explique un peu cette vie plus cachée?
0: Alors, j'y vois plusieurs éléments. Bon, d'abord, il y a quelque chose de tout bête, c'est que je pense que et c'est normal, le grand public chrétien, voilà, s'attache à certaines figures et qui prennent beaucoup la place. Et bah, en l'occurrence, Thérèse de l'Enfant Jésus est une figure qui est parfaitement légitime pour occuper beaucoup de place. Thérèse de l'Enfant Jésus, je dirais qu'il y a deux choses qui ont fait qu'elle a peut-être pris plus de place qu'Élisabeth de la Trinité, même si ça a été progressif. Je pense qu'il y a le fait que chez Thérèse, il y a un vocabulaire très simple, assez imagé, presque enfantin à bien des égards. Alors, chez certains, ça peut faire fonction de repoussoir. Ça a longtemps été mon cas, même si maintenant j'aime beaucoup Thérèse de l'Enfant Jésus aussi. Mais il y a ce vocabulaire-là qui en tout cas fait que c'est très accessible pour beaucoup de gens et beaucoup de gens qui peut-être voilà ne peuvent être repoussés au contraire par des auteurs plus techniques ou plus compliqués. Là, Thérèse de l'Enfant Jésus, c'est très accessible. Et puis Thérèse de l'Enfant Jésus, je crois que elle va être énormément rendue populaire par la Grande Guerre, où elle va être très priée par les poilus notamment, et elle va exaucer beaucoup de prières, et c'est ce qui fait que elle va être rendue très populaire. Et puis il va y avoir un certain nombre d'auteurs spirituels qui vont faire sa promotion, si je puis dire, et donc elle obtient très vite une position assez remarquable. Et puis sans doute aussi que Thérèse de l'Enfant Jésus est vraiment le docteur de la miséricorde et de la petite voix. Et que, à une époque où il y avait un christianisme qui était encore très façonné par une sorte d'ascétisme rigoureux, eh bien, ce côté très simple, très souriant de la petite Thérèse, a sans doute aidé à sortir de ce genre de schéma et a été comme une bouffée d'air frais. Élisabeth de la Trinité, de ce point de vue-là, elle est tout à fait en consonance avec la petite Thérèse, mais il se trouve que c'est peut-être moins immédiatement facile d'accès, parce qu'il n'y a pas ce vocabulaire un peu enfantin. Ça ne veut pas dire que c'est très compliqué, mais parce que ça reste tout à fait accessible, mais il y a moins comment dire, toute cette imagerie, vous savez, autour de la petite Thérèse, les pétales de rose, etc. Et donc, il y a un coup d'entrée, si je puis dire, plus grand. Elle se mérite davantage, si je puis dire, Élisabeth de la Trinité, il
1: Et
0: faut.
1: Élisabeth de la Trinité, permettez-moi, frère Jean-Thomas de Beauregard, est-elle une sainte au fond, en vous écoutant, pour spécialistes, hein, ou alors pour chacun de nous, on parlait à l'instant de Thérèse de Lisieux, plus accessible peut-être pour un plus grand nombre, alors que Élisabeth de la Trinité, il faut quelque peu entrer dans cette inhabitation aussi partie de la Trinité et de son langage qui est particulier, où on rejoint aussi où elle s'est inspirée, entre autres, des épîtres et puis de l'apôtre Saint Paul, un apôtre de feu, hein, car Élisabeth de la Trinité avait aussi son caractère, hein, une jeune femme passionnée, parfois colérique. Hein. On a peu parlé aussi de sa personnalité. Est-ce que vous pouvez nous en dire un peu plus ?
0: Alors oui, en effet. Alors je pense que je pense pas du tout que ce soit une sainte pour spécialiste ni pour théologien, même si de fait souvent les théologiens l'aiment bien parce qu'elle aborde des thèmes qui leur sont chers et notamment effectivement tout ce qui a trait au mystère de la Trinité et à l'adoption filiale qui nous configure au Christ. Mais pour ce qui est de sa personnalité. C'est une personnalité de feu, en effet, elle le dit d'ailleurs d'elle-même. Elle est, là aussi, peut-être par contraste avec la petite Thérèse, dont on sait, la petite Thérèse le dit elle-même, qu'elle avait un petit côté petite fille géniarde dans son enfance avant de devenir beaucoup plus affermie dans sa vie de foi. Dans le cas d'Élisabeth, dès le départ, c'est une jeune fille au caractère bien trempé, que ce soit sa mère, que ce soit ses professeurs, que ce soit les prêtres qui la préparent au sacrement, tous remarquent ce caractère extrêmement trempé, très volontaire, qui d'ailleurs revient assez régulièrement dans ses écrits, notamment dans sa grande prière à la Trinité, où revient avec une très grande récurrence la formule « je veux ». C'est tout à fait symptomatique, elle a une volonté très forte, non pas quelque chose qui serait de l'ordre d'une exigence capricieuse, mais d'un projet résolu, d'un dessein bien arrêté de suivre le Christ et de réaliser dans sa propre vie, avec la grâce de Dieu, ce que justement les épîtres de Paul et l'évangile et les épîtres de Jean lui promettent, à savoir la vie en Dieu. Et donc ça, elle y croit fermement, elle y croit d'une manière radicale, et elle veut y parvenir, moyennant la grâce de Dieu. Alors si on ne regarde que l'aspect extrêmement volontaire, on peut croire à quelque chose d'un peu militaire et un peu dur. Je ne crois pas que ce soit le cas. Certes, elle a un père officier et ça joue sur son tempérament, je pense. Notamment, elle se plaint assez peu. Elle ne fait pas beaucoup étalage de ses atermoiements psychologiques ou de ses difficultés. Mais en revanche, elle attend tout de Dieu. Ça n'est pas purement une démarche volontariste. C'est vraiment, elle attend tout de la grâce, mais à son échelle, elle veut y collaborer par sa réponse et elle va l'obtenir.
1: En quoi son expérience rejoint-elle la grande tradition théologique de l'Église, frère Jean-Thomas ?
0: Alors, il y a quelque chose de très important chez Élisabeth, c'est qu'elle a beaucoup lu. Non seulement les épîtres de Paul, Jean et toute la Bible, peut-être d'ailleurs davantage d'une certaine manière que Thérèse de l'Enfant Jésus. Elle a aussi beaucoup lu les auteurs du Carmel, en particulier Thérèse d'Avila et Saint Jean de la Croix. Et via les prédications, elle avait une très bonne oreille en réalité, elle a une oreille de musicienne. Et donc, tout ce qu'elle entend en prédication, en retraite, et notamment via les dominicains qui viennent prêcher depuis leur couvent qui est juste à côté, elle l'entend, le retient, le prend en note dès que la prédication est terminée et l'assimile. Et ce qui fait que, sans probablement avoir jamais lu une seule ligne directement de saint Thomas d'Aquin, sans doute probablement pas non plus de sainte Catherine de Sienne directement, eh bien, en fait, elle les assimile de manière stupéfiante, simplement parce qu'elle a entendu des personnes qui, des prédicateurs qui, eux, les avaient lus et les avaient fréquentés et en étaient imprégnés. Et c'est ce qui fait que, quand on connaît très bien, ou quand on connaît même ne serait-ce qu'un petit peu Thomas d'Aquin ou Catherine de Sienne, et puis qu'on connaît aussi Thérèse d'Avila ou Jean de la Croix, et qu'on lit Élisabeth de la Trinité, eh bien, on n'est absolument pas perdu. Et même on retrouve, formulé de manière plus simple et de manière différente, ce qu'il y a de plus génial et de plus profond dans les plus grands auteurs de la tradition de l'Église. Et c'est sans doute ça d'ailleurs qui fait, on disait tout à l'heure qu'Élisabeth est souvent appréciée des théologiens, c'est qu'ils sont en terrain familier. Parce que vraiment, elle rejoint par ses mots et par son expérience ce qu'il y a de plus profond et de plus grand dans la tradition de l'Église. Et ça, sans entrer dans des choses extrêmement techniques, extrêmement pointues, extrêmement spéculatives, mais de manière toute simple, toute vraie. Et ça, c'est un prodige que souvent, nous autres théologiens, on a du mal à réaliser parce que ben, on a tellement l'habitude d'aller dans des problèmes un petit peu compliqués qu'ensuite, pour en rendre compte de manière simple, c'est difficile. Bien, Élisabeth nous fait ce cadeau de rendre très accessible des choses qui sont de soi un peu compliquées. Et ça, c'est quand même un grand cadeau qu'elle nous fait et que l'Esprit-Saint nous fait à travers elle.
1: Alors, nous allons découvrir et nous découvrons aussi ce beau cadeau avec cette figure du XXe siècle, une carmélite entrée à l'âge de 21 ans au Carmel, la courte vie au Carmel, puisqu'elle meurt à l'âge de 26 ans. Vous avez écrit cet ouvrage. Je vous propose, frère Jean-Thomas de Beauregard, de rester bien sûr avec nous le temps d'une plage musicale. On vous retrouve juste après. À tout de suite.

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1: Suite de l'émission de Vivante Église, au micro et pour intervenant, c'est un frère dominicain que je reçois, un frère dominicain qui a consacré donc l'écriture d'un ouvrage à une carmélite, et c'est peu banal. Frère Jean-Thomas de Beauregard, vous êtes toujours en ligne avec nous ?
2: Et oui.
1: Oui. Alors, votre livre reprend cette belle et grande prière. Alors, pour non pas les spécialistes, mais ceux qui ont déjà approché cette figure carmélitaine d'Élisabeth de la Trinité, connaissent cette prière célèbre « Ô mon Dieu, Trinité que j'adore ». Alors, pourquoi avoir fait le choix de structurer votre livre très précisément autour de cette prière, frère Jean-Thomas ?
2: Alors, il y a plusieurs raisons. D'abord, parce que, vous le soulignez vous-même, c'est la porte d'accès la plus simple et la plus répandue pour entrer dans l'œuvre d'Élisabeth de la Trinité. Cette prière-là, elle a été extrêmement, extrêmement populaire. Je ne compte pas le nombre de conversations et de témoignages que j'ai pu avoir de prêtres, de religieux, de religieuses, de laïcs à qui on a enseigné cette prière dès leurs jeunes années et qui l'ont priée toute leur vie. Je me souviens en particulier d'un jésuite qui s'appelle le père Manaranche, qui était un très grand prédicateur qui a écrit pas mal de livres et qui est mort il y a quelques années maintenant, et que j'avais rencontré lorsque j'étais étudiant avant de devenir religieux. Et c'est lui qui m'avait parlé de cette prière-là, et lui-même me disait avec émotion combien cette prière l'avait accompagné toute sa vie. Et en fait, ça, c'est vraiment quelque chose qui est pas du tout singulier. Au contraire, c'est extrêmement répandu. Et puis, cette prière... elle a aussi un autre avantage, c'est que malgré tout, ça n'est pas rien, elle est citée par le catéchisme de l'Église catholique. Vous savez, le catéchisme de l'Église catholique est cette somme de la foi chrétienne, cette synthèse et cette somme en même temps de la foi chrétienne qui avait été demandée par le pape Jean-Paul II, coordonnée par Joseph Ratzinger, qui n'était pas encore pape Benoît XVI, pour enseigner la foi aujourd'hui. Et le catéchisme de l'Église catholique cite cette prière-là. Donc je me suis dit que c'était un bon fil rouge. Et puis, il y a une dernière raison pour laquelle je le prends comme fil rouge, c'est que cette prière, elle a été rédigée au fur et à mesure par Élisabeth de la Trinité. C'est pas du tout le type de la prière style le mémorial de Pascal rédigé d'un seul trait dans une sorte d'extase ou de fulgurance. Non, c'est vraiment quelque chose de très mûri, et dans lequel on trouve la plupart des grands thèmes spirituels qui sont chers à Élisabeth et qu'elle avait commencé à développer avant et qu'elle continue à développer après. De telle sorte qu'en prenant, en suivant pas à pas cette prière, eh bien, on peut raccrocher, si je puis dire, on peut raccrocher à chaque fois des écrits d'Élisabeth d'avant et d'après, qui viennent approfondir, éclairer ce qui est dit. Et donc c'est un fil rouge. De toute façon, il fallait bien trouver un moyen de
1: c'est une porte d'entrée, hein, tout à fait.
2: De la Trinité, et celui-là s'est imposé assez vite pour cette raison-là.
1: Alors, puisqu'on en vient, vous évoquez cette si belle prière, « Ô mon Dieu, Trinité que j'aime », est-elle le sommet un peu et l'aboutissement du cheminement personnel, spirituel, humain, dans une vie ordinaire aussi, une vie de prière, de carmélite, d'un long mûrissement d'Élisabeth de la Trinité ?
2: Alors, c'est l'aboutissement, oui et non, parce que elle a encore 2 ans à vivre au moment où elle l'écrit. De telle sorte qu'il y a des inflexions dans la spiritualité d'Élisabeth qui ne sont pas encore tout à fait présentes dans cette prière. Mais, en réalité, c'est ce que j'essaie de montrer dans le livre, même ce qui va se développer après la rédaction de cette prière, il y a déjà quand même des prémices dans la prière, et notamment tout ce qui a trait à la souffrance et à la mort, parce que évidemment au moment où elle écrit cette prière, elle n'est pas encore malade, elle n'est pas encore aussi proche de la mort qu'elle sera évidemment à la fin. Donc, à ce moment-là, d'une certaine manière, elle le dit parce qu'elle le sait de manière théorique, et ensuite elle va l'expérimenter en vrai, et ça va donner une beaucoup plus grande force à ce qu'elle n'exprimait que d'une manière théorique jusque-là. Donc, c'est pour ça que oui, c'est un aboutissement d'un certain point de vue, mais elle a encore, d'une certaine manière, outre 2 années à vivre, des choses à vivre pour vérifier d'une certaine manière expérimentalement la vérité de ce qu'elle écrit là.
1: C'est une Élisabeth de la Trinité qui invite au recueillement, à un profond silence intérieur et puis à l'oubli de soi. Cela apparaît aussi dans cette prière. Aidez-moi à m'oublier entièrement. Que signifie cette parole qui peut apparaître aussi dans les écrits d'Élisabeth et sa correspondance?
2: Oui. Alors, aidez-moi à m'oublier entièrement, c'est quelque chose qu'elle dit en effet assez fréquemment, notamment lorsqu'elle médite le psaume 44, je crois. En fait, le but, c'est simplement de dire que pour pouvoir entrer dans une vie d'oraison et dans une vie d'union à Dieu, eh bien, à un moment, il faut pouvoir faire silence, et un silence qui est à la fois le silence extérieur, bien sûr, éviter les bruits, le fracas du monde, etc., mais un silence intérieur, et s'oublier soi-même, non pas au sens d'une sorte d'anéantissement complet de la personnalité, ce n'est pas vraiment ce qu'entend Élisabeth par là, mais au sens de être tellement tourné vers Dieu qu'on n'est plus préoccupé de soi. Et c'est davantage ça le sens que lui donne Élisabeth. Elle dit il faut, comment dire, chasser tout ce qui en soi est une préoccupation, à la fois une préoccupation du monde, une préoccupation de mes petits problèmes à moi, etc. Il faut s'oublier pour être tournée entièrement vers Dieu. Et en l'occurrence, elle en fait une démarche volontaire, mais elle sait bien que, en réalité, il n'y a que Dieu qui peut chasser toutes ces préoccupations-là. Et donc, c'est à Dieu qu'elle demande de l'aider à s'oublier entièrement. Ce à quoi j'associe spontanément cela, c'est à ce passage de l'Évangile, vous le savez, où le Christ demande à Pierre de le rejoindre en marchant sur l'eau. Et vous le savez, dès lors que Pierre cesse de regarder exclusivement le Christ pour se regarder lui-même et se demander un peu ce qu'il fait, ce qui est assez normal dans ce genre de circonstances, on le comprend quand même, et bien dès lors qu'il se regarde lui-même, au lieu de regarder le Christ, il se met à couler et à s'enfoncer progressivement dans l'eau. Tandis que s'il regarde et qu'il fixe le Christ, eh bien, il avance. Et c'est cela, s'oublier entièrement pour ne regarder que le Christ et avancer. Et ça me fait penser aussi, je l'écris dans le livre, à ce que le bon Dieu disait à Sainte Catherine de Sienne. Peut-être que on ne sait pas si Élisabeth de la Trinité a connu cette anecdote-là, mais en tout cas, je trouve que c'est très consonant. Catherine de Sienne se demandait dans sa prière si elle était assez ceci, assez cela, trop ceci, trop cela, est-ce qu'elle était assez sainte, est-ce qu'elle aimait assez le bon Dieu, etc., etc. Et à un moment, le bon Dieu, qui lui parlait à peu près comme je vous parle, lui dit, bon, maintenant ça suffit. Alors, je ne lui dis pas exactement comme ça, mais il lui dit en revanche exactement ce que je vais vous dire là, à savoir, occupe-toi de moi, je m'occuperai de toi. Occupe-toi de moi, je m'occuperai de toi. Et c'est exactement ça, Élisabeth demande de s'oublier entièrement, c'est pour que, en s'occupant exclusivement de Dieu, eh bien, c'est Dieu qui va s'occuper d'elle. Elle n'a pas besoin de s'occuper d'elle-même.
1: Alors, vous écrivez, ça c'est, on est presque à la fin de cette émission de Vivante Église. Pour ceux et celles qui découvrent peut-être cette figure carmélitaine du XXe siècle, il y a votre livre. Donc, chers auditeurs, découvrez Élisabeth de la Trinité, qui a été canonisée en 2016. Vous écrivez, ça c'est un point commun aussi d'Élisabeth de la Trinité avec Sainte Thérèse de Lisieux. On sait d'ailleurs par des indiscrétions de ses sœurs qu'Élisabeth a en commun avec Thérèse de Lisieux d'avoir tellement souffert dans ses derniers mois de maladie qu'elle a été traversée par la tentation du suicide. Il n'y a pas là de quoi se scandaliser. Après tout, l'apôtre Paul lui-même, ce géant de la foi, ce combattant intrépide, laisse entendre qu'il a connu quelque chose d'analogue lorsqu'il écrit « Nous ne voulons pas, frères, vous le laisser ignorer. L'épreuve nous a accablés à l'extrême, au-delà de nos forces, à tel point que nous avions renoncé même à vivre. » Élisabeth de la Trinité, tout comme Thérèse de Lisieux, deux carmélites, deux jeunes femmes, ont été tentées dans la souffrance, dans l'épreuve, par le suicide. De ceux qui les rendent aujourd'hui, pour le monde d'aujourd'hui, presque ordinaires. Elles ont connu les tentations et la souffrance, frère Jean-Thomas.
2: Oui, je crois que c'est très important. J'ai hésité un peu, évidemment, à écrire cela parce que c'est un sujet extrêmement sensible et que, évidemment, que parmi vos auditeurs, il y a sans doute des personnes qui, dans leur famille ou dans leurs amis, ont connu ce genre de drame, ou même qui ont connu cette tentation à titre personnel. Mais c'est précisément parce que notre époque n'est que trop familière de cette réalité-là qu'est le suicide que je ne pouvais pas passer ça sous silence. Et je pense que ça nous rend Élisabeth proche, et Thérèse, et Saint Paul, parce que ça nous montre que le fait d'avoir une foi chrétienne ardente, d'avoir une foi chrétienne fervente, de vivre d'une très grande grâce et d'être des très grands saints, le cas échéant, ça n'exclut absolument pas ce genre de combat extrêmement dramatique. Alors, dans le cas de Thérèse et d'Élisabeth, il faut le remettre dans le contexte, elles ont connu des maladies absolument épouvantable. Ça n'était pas du tout quelque chose qui pouvait être simplement allié à une petite déprime passagère. Elles ont souffert abominablement. Et dans le cas de la petite Thérèse de surcroît, avec le diable qui lui essayait de lui semer le doute dans son esprit pour lui faire douter de l'existence même de Dieu et de la grâce. Dans le cas d'Élisabeth, c'est un peu moins présent cette dimension-là, mais là, c'est vraiment la souffrance la plus terrible. Et je crois que c'est important pour nos contemporains de savoir qu'ils ne sont pas seuls dans cette épreuve-là, qu'ils n'ont pas à avoir honte d'éprouver ce genre de sentiment-là, pour peu que, en effet, comme Élisabeth, comme Thérèse, comme l'apôtre Paul, ils se précipitent dans les bras de Jésus pour évidemment ne pas succomber à cette tentation du désespoir. Mais le désespoir en lui-même, c'est une épreuve qui est malheureusement très répandue, malheureusement assez commune, mais justement parce qu'elle est répandue et commune, cette tentation-là, eh bien nous ne sommes pas seuls, nous avons le réconfort de la présence des saints, et peut-être de ces saintes-là que sont Élisabeth et Thérèse en particulier, qui peuvent être nos compagnes dans cette épreuve, et c'est tellement important de ne pas être seul pour vivre cela. Et je vous dis ça, quand on est aumônier de lycéens, d'étudiants, et puis même quand on est prêtre d'une manière générale, on voit à quel point cette tentation-là, elle est récurrente, et jusque chez des personnes qui, par ailleurs, ont une vie extrêmement sainte. Donc, oui, c'est un sujet sensible, oui, j'ai hésité à en parler, et en même temps, je crois que le simple fait de pouvoir en parler et de dire que des grands saints ont triomphé de cette tentation-là, mais l'ont vécu jusqu'à l'extrême, ça me paraît plutôt une bonne chose que de pouvoir le dire, l'entendre.
1: frère Jean-Thomas de Beauregard, merci pour votre intervention dans ce Vivante Église aujourd'hui. Un livre est paru et c'est la fin malheureusement de cette émission de Vivante Église. Je m'élancerai comme une petite fusée. C'est l'itinéraire vers Dieu avec Élisabeth de la Trinité qui est paru aux éditions du Cerf. Chers auditeurs, si vous souhaitez peut-être approfondir, découvrir aussi cette figure carmélitaine, femme de prière, derrière donc la clôture, eh bien lisez ce bel ouvrage de frère Jean-Thomas de Beauregard, frère dominicain. Merci frère Jean-Thomas de Beauregard et au revoir.
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0: Bonsoir à tous, à la une de l'actualité. La vague de chaleur s'intensifie en France. 53 départements sont placés en vigilance orange canicule à partir de demain, soit 27 de plus par rapport à aujourd'hui. Le quart nord-est, le centre Val-de-Loire, une partie de l'Occitanie et de la région Auvergne-Rhône-Alpes sont désormais concernés. Les températures vont grimper jusqu'à 40 degrés en fin de semaine. Les autorités appellent à la vigilance. En parallèle et à cause de la canicule, la fête de la musique prévue dimanche est annulée dans plusieurs villes concernées par la vigilance orange, notamment dans la Sarthe, en Corrèze, en Seine-et-Marne ou encore en Charente-Maritime. Plusieurs centaines de parents se sont rassemblés aujourd'hui devant l'école Saint-Dominique à Paris pour dénoncer l'inaction des pouvoirs publics dans le scandale des violences présumées dans le périscolaire. Les manifestants réclament plus de protection pour les enfants et une réforme de la chaîne judiciaire. Depuis le début de l'année, 132 animateurs ont été suspendus à Paris, dont 52 pour des soupçons de violences sexuelles ou sexistes. La France progresse lentement vers l'électrification de son économie. Selon l'Union française de l'électricité, 27% de l'énergie consommée dans le pays est désormais électrique, un niveau légèrement supérieur à la moyenne européenne. Le bâtiment reste le secteur le plus électrifié et les transports sont à la traîne avec seulement 2%. Les apprentis font souvent des heures sup, c'est ce que dit une étude du ministère du Travail. Ça concerne 67% des étudiants du CAP au Bac plus 2 et même 71% dans les métiers de bouche. L'enquête souligne aussi que 84% d'entre eux sont exposés à des conditions de travail pénibles. Et malgré ça, l'apprentissage reste plébiscité. 96% des jeunes interrogés disent être satisfaits de leur métier. C'est le cas de Jade, elle est en alternance.
1: Pour moi, l'alternance, c'est vraiment une bonne alternative si on n'a pas forcément trouvé de vrais contrats. Et je trouve que c'est plutôt bien dans le sens où on n'est pas lâché sans aide dans le monde du travail. En étant dans ma première année d'alternance, c'est une expérience que je recommande. Pour ma part, ça se passe très bien. Il faut vraiment comprendre que c'est vraiment l'entreprise le plus important. Et le fait d'être formé à côté, c'est vrai que c'est vraiment bien et c'est vraiment utile.
0: Propos recueillis par Mylène Desbac. En rugby, Fabien Galthié a dévoilé la composition du 15 de France A qui affrontera l'Angleterre demain à Vannes en match amical. Le pilier Jefferson Poirot effectue son retour en bleu 6 ans après sa retraite internationale et le Lyonnais Michael Guillard portera le brassard de capitaine. Voilà pour l'actualité, bonne fin de journée à tous.
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4: Bienvenue sur Radio Présence à l'écoute de la Mêlée de l'Info, notre émission débat hebdomadaire consacrée à l'actualité nationale avec deux invités aujourd'hui. J'ai le plaisir d'accueillir Guillaume Agulot, référent Occitanie du Printemps Républicain, et Bruno Cyr, professeur agrégé en économie et gestion, ex-président de l'Université Toulouse-Capitole. Bienvenue à vous deux, merci d'avoir accepté de débattre ensemble. Comme vous le savez, si vous suivez l'actualité, les dirigeants de 7 des principales puissances mondiales, à savoir l'Allemagne, le Canada, les États-Unis, la France, l'Italie, le Japon et le Royaume-Uni, se sont réunis à Évian-les-Bains de lundi à mercredi lors d'un G7 présidé par Emmanuel Macron et marqué par l'annonce d'un protocole d'accord entre les États-Unis et l'Iran devant mettre fin au conflit au Moyen-Orient et permettre la réouverture du détroit d'Ormuz, un accord qui devrait être signé par les deux parties d'ici dimanche, Donald Trump l'ayant déjà signé de son côté. La guerre en Ukraine et les relations économiques avec la Chine étaient également au programme de ce G7. Selon vous, quels étaient les principaux enjeux de cette rencontre, notamment pour notre pays, et que retenez-vous de ce qui a filtré des discussions entre les dirigeants qui y étaient présents? Bruno Cyr, on commence avec vous.
5: Oui, bonjour. Alors, moi, en tant que chrétien, bien sûr, je me réjouis d'une chose, c'est qu'il y a eu l'officialisation de la paix au Moyen-Orient. Et ça restera une bonne nouvelle. Et sûrement que la venue de Trump et tout ce qui s'est passé en coulisses a permis de sceller ça en grande pompe. Ça, c'est très bien. Mais une fois qu'on a dit ça, il faut quand même regarder les réalités en face. je pense que ça ne laissera pas un bon souvenir, cette réunion d'Évian, au moins sur le plan, justement, de la guerre. Parce que, premier point qu'il faut noter, qui est important, c'est que qui s'est réuni, en fait, là, ce sont les démocraties qui, jusqu'à une époque très récente, étaient quand même sous l'égide un peu des USA. Donc quand on fait le tour, c'est toutes les grandes démocraties occidentales, avec les USA qui étaient là pour une fois, et on sait que ce groupe n'est plus du tout un groupe homogène. L'Europe, d'un côté, le Japon, mais le Japon, c'est difficile pour lui parce qu'ils ont la Chine en face d'eux, et les États-Unis qui sont de plus en plus en train de se détacher de l'Europe sur un peu tous les plans. Donc ce groupe n'est pas homogène, et tout ce qui se décide là, évidemment, n'a pas beaucoup de valeur en réalité du fait de cette hétérogénéité. Et puis la deuxième chose qui est encore plus importante, c'est que la moitié du monde, plus de la moitié du monde, n'est pas représentée là. Hein, et l'autre moitié du monde, c'est quoi? C'est l'Inde, 1,4 milliard d'habitants, la Chine, 1,2 milliard d'habitants, à eux seuls, ils font la moitié de la population mondiale, quasiment, les BRICS, et notamment le Brésil, etc., plus quelques grands pays d'Afrique qui sont aussi en pleine croissance, donc tout cela ne sont pas dans ce jeu. Donc ça, je trouve que ça limite complètement la portée, et j'espère que c'est pas une sorte d'enterrement de ce groupe de démocratie qui défend les valeurs auxquelles nous, Français, issus des Lumières, sont extrêmement attachés, et qui est en train un peu de prendre l'eau. Et puis le troisième point qui me paraît également inquiétant, c'est que là-dedans, il y a un accord qui est signé. Où est le premier concerné, je dirais, c'est Israël. Et bien sûr, le premier concerné, c'est aussi l'Iran, mais c'est à égalité. Et Israël n'était pas présent, ils n'ont pas dit leur mot. Donc c'est bien joli, mais c'est le mal dominant, hein, moi, Américain, M. Trump, je décide pour tout le monde ce qu'il faut faire ou pas faire. Bon. C'est quand même assez vexant, je pense, pour les Israéliens qui vont en garder une certaine amertume. Alors c'est vrai qu'aujourd'hui, comme le président de la République nous l'a fait comprendre, et comme les autres nous l'ont fait comprendre aussi, personne n'ose dire à Trump, non, il y en a marre, ça suffit, stop. Donc tout le monde fait profil bas et dit, c'est bien, c'est un bon accord. C'est un bon accord parce qu'il y a la paix. Mais après, quand on regarde plus loin, je ne veux pas m'en opposer la parole, mais quand on regarde plus loin, c'est une bérésina, enfin pas une bérésina, mais c'est une reculade, presque une capitulation des Américains face à une dictature religieuse. C'est hallucinant. C'est-à-dire que quand il avait dit il y a quelques années l'accord d'Obama, qu'avait signé Obama, ne vaut rien, je reviens dessus, mais lui l'accord qu'il a trouvé là, mais il est 10 fois pire. C'est-à-dire qu'il s'est déballonné sur tout. Les autres vont contrôler le détroit d'Ormuz, vont continuer à fabriquer des bombes atomiques, vont continuer à avoir des missiles, etc. Et qu'est-ce qu'il a en échange obtenu? Rien. Donc, alors cette reculade, à la limite, ça pourrait faire rire, on dirait ce Trump est trop bête, mais c'est pas Trump le problème, c'est l'Amérique. L'Amérique, c'est quand même une très grande puissance sur laquelle tout le monde compte pour défendre un certain nombre de valeurs, encore une fois issues de la culture judéo-chrétienne ou gréco-romaine, si on veut. Et là, il ridiculise, cette grande puissance se ridiculise, de mon point de vue, se ridiculise face à l'Iran, qui crie victoire. Et le Hezbollah a félicité aujourd'hui l'Iran. Le Hezbollah, bravo, vous avez gagné, etc. Enfin, donc, sous-entendu, les Américains ont perdu, et effectivement, ils ont signé un accord qui est une reddition. Moi, je trouve ça affligeant sur cet aspect-là. Alors après, il y a les autres aspects de l'accord d'Évian et de l'Ukraine, on y reviendra peut-être.
4: Oui, on va en parler aussi, bien sûr, de cet aspect-là, j'en ai parlé dans mon introduction. Guillaume Agulot, est-ce que vous retenez les mêmes choses? Est-ce que vous arrivez aux mêmes conclusions après ce G7 à Évian qui vient tout juste de se terminer?
6: Pas tout à fait. Il y a des points sur lesquels, effectivement, on va objectivement trouver le...
4: Un accord,
6: le point commun, bien évidemment. D'abord, la paix, effectivement. Ça, c'est, me semble-t-il, faire la fine bouche alors qu'on sort de 3 mois d'un conflit extrêmement meurtrier. Bon, ça, c'est le premier point. Ceci dit, vous parliez des enjeux. Pour moi, l'enjeu de ce G7, de cette réunion, vous avez noté que très très rapidement, c'est devenu G7 plus les invités. Et dans lequel on avait l'Inde, et dans lequel on avait la Corée, dans lequel du Sud évidemment, et dans lequel on avait
4: aussi Volodymyr Zelensky.
6: Voilà, on avait Zelensky qui est venu. Donc, on a quand même ces G7 in friends, si vous me passez l'expression.
4: C'est qu'à une époque, c'était vraiment les 7 principales puissances du monde. C'est plus le cas.
6: C'est plus le cas.
4: Cela dit, le G7 demeure.
6: Effectivement. L'idée, c'était, est-ce que ce G7, qui à l'origine, rappelons-nous-le quand même, rappelons-le aussi à nos auditeurs, est une structuration de coordination économique.
4: Économique.
6: Ça sert à ça, ça sert à coordonner les volumes massifs de production, d'exportation, les flux, les échanges, etc.
4: D'où
6: etc.
4: la question de la Chine, d'ailleurs.
6: D'où, effectivement, la question de la Chine, on va y revenir. La question, donc l'enjeu, c'était, est-ce qu'aujourd'hui, le G7 est capable de fonctionner ? L'enjeu, c'est ça. Est-ce que le G7, aujourd'hui, a encore, pour être clair, une utilité dans un monde qui, par ailleurs, est en train, effectivement, de se recomposer par Paul. Alors, on l'a dit, les États-Unis abandonnent l'Europe, et du coup, l'Europe, qui a beaucoup de mal à l'accepter et à l'entendre. Quand même, malgré tout, les choses évoluent progressivement, à force de dire ici, que, y compris à cette antenne, que c'est compliqué parce que l'Europe est toujours en retard sur le fait de... Ben, l'Europe, quand même, progressivement, elle avance dans sa construction, dans sa constitution. Ça tousse encore l'abandon de l'avion de combat européen.
4: Le SCAF, ça aurait pu être d'ailleurs un sujet de cette émission.
6: Et là aussi, pour nous le rappeler, mais j'entends qu'il semblerait que sur le char de combat commun, là, non, on se continuerait encore de se parler et d'envisager des choses. Bon. Donc, en tout cas, l'Europe est en train, finalement, de se faire. Il y a des partenariats extérieurs, également, qui sont en train de se nouer. On avait évoqué ici l'Inde, d'ailleurs, avec l'Inde, la France avec l'Inde. Mmh. C'est-à-dire une multitude, on va dire, de nouveaux pôles, voire de bilatéralisme, qui sont en train, en fait, de recomposer tout un système. Et bien, malgré ça, est-ce qu'on est encore aujourd'hui, sachant que chacun aussi va regarder un petit peu ailleurs, pour être clair, est-ce qu'on est encore aujourd'hui capable de se parler ? Objectivement, la réponse est oui. Ça, c'est déjà une première info. Parce que l'an dernier, au Canada, pour le G7 précédent au Canada, je pense qu'on avait un peu plus d'inquiétude sur ce sujet, y compris en ce qui concerne évidemment l'Ukraine, vous l'avez évoqué dès notre introduction. Donc là déjà, on est capable, à un moment, de poser des choses. L'accord de paix, évidemment, a phagocyté tout le reste du programme, alors qu'il était question quand même de rééquilibrage des échanges commerciaux mondiaux, de réouverture du détroit d'Ormuz. C'est pas juste un lieu comme ça, c'est 20% des hydrocarbures mondiaux qui se transitent par là.
4: On a vu les conséquences.
6: Bien évidemment, on comprend très vite de quoi on parle. Donc, ces choses-là ont pu être abordées. Évidemment, ce qui a tout écrasé, c'est l'accord de paix. Alors, vous dites effectivement que les Israéliens sont concernés en premier rang, au premier chef, ils n'ont pas été associés, ils n'étaient pas là, la France était là, elle n'a pas été plus associée. Clairement, là, on est sur le fonctionnement de Trump, mais plus généralement, le nouveau fonctionnement américain. Trump en est une exacerbation, et évidemment, on le voit plus. Je pense qu'en réalité, les choses ont vraiment déjà commencé à changer sous Obama, peut-être un petit peu aussi sous Biden,
4: oui,
6: où on a commencé à voir un détachement de ça, parce que les États-Unis, ils ont bien compris que aujourd'hui, dorénavant, leur regard, avant de se porter vers l'ancien monde, qu'ils n'ont pas totalement oublié. Trump, oui, mais encore une fois, c'est pas la généralité, les choses pourraient revenir. Avant de regarder l'ancien monde, ils regardent effectivement du côté pacifique. Et du côté pacifique, ils regardent qui ? Ils ont la Chine face à eux. Et ils ont un allié de poids, c'est le Japon. Et le Japon, qui se sentait peut-être un petit peu perdu, un petit peu abandonné pendant quelques années, va peut-être retrouver un petit peu confiance, parce que pour le point stratégique aujourd'hui pour les États-Unis,
4: dans le jeu,
6: clairement, c'est le Japon. Oui. Parce que avec le Japon, on peut contrer un peu plus efficace, effectivement, la puissance chinoise. Donc on a des enjeux qui sont variés, qui sont divers, parce que les intérêts de chacun sont variés et divers, ce qui nous amène donc à avoir un ordre du jour qui, sur les 3 jours, ça devait durer 2, finalement 3, a été variable et fluctuant tout du long. Et ça, ça pose un vrai problème, qui est au-delà du fait qu'évidemment l'accord de paix, je l'ai déjà dit, a tout phagocyté et a tout éclipsé par rapport à tout le reste, ça pose quand même globalement un problème de fond pour les États eux-mêmes. Je pense qu'ils ont été capables de se dire, on est venu à Évian, on a pu se parler, et je pense qu'aujourd'hui, dans toutes les chancelleries, on est en train de se dire, on est venu, on a parlé, mais on a parlé de quoi en fait ?
4: Oui. Est-ce que vous êtes aussi pessimiste que Bruno Cyr sur les 14 points de cet accord-là entre les États-Unis et l'Iran ? Et encore une fois, je le dis, l'Iran n'a pas signé encore officiellement. Hein. Est-ce que vous êtes aussi pessimiste que lui, notamment sur le côté uranium et production à terme, peut-être à court terme, d'armes nucléaires ? Est-ce qu'ils vont respecter le point consistant ? Ils s'engageraient hein, à diluer leur stock d'uranium enrichi dans le cadre de négociations à mener sous 60 jours.
6: Je crois que je suis encore plus pessimiste que Bruno Cyr sur cette question de l'accord. C'est catastrophique. C'est calamiteux. C'est catastrophique et calamiteux parce que jusque-là, on pouvait se dire éventuellement peut-être que l'Iran a encore un peu peur des États-Unis. Ils ont pris très très cher, très très lourd, des bombardements, etc., etc. Ils n'ont pas lâché. Ils n'ont pas craqué. La preuve, c'est Trump qui a capitulé. Le mot utilisé par Bruno Cyr, je le fais intégralement mien. Les États-Unis ont capitulé. Ça ne porte pas un autre terme. C'est-à-dire, c'est quand même incroyable. C'est le pays qui a lancé les hostilités sur ce conflit-là, qui n'est pas occupé, puisque et qui finalement capitule. Pour une raison très simple. L'Iran a compris dès le premier jour que, quelle que soit la masse des bombes qui leur tombaient dessus, les États-Unis n'avaient aucune stratégie dans ce conflit. Absolument aucune. Ni pour les buts de guerre définis, ni pour la stratégie de l'après. Ils ont joué là-dessus, admirablement, si l'on peut dire, malheureusement, c'est terrible, hein, c'est dramatique. Et aujourd'hui, ils s'en sortent avec, effectivement, quelque chose qui les renforce. Ça veut dire aussi quelque chose, hein, c'est peut-être aussi un message qu'il faudrait étudier. Trump, en fait, ne respecte que ceux qui lui résistent.
4: Oui. Alors, peut-être qu'on reviendra sur ces points. Je voudrais qu'on aborde la question.
5: Réagir un peu sur la suite de cet accord. Parce qu'en fait, là, c'est un pré-accord. Ils se sont donné 60 jours pour négocier. Mais au dernier moment, les Iraniens, qui sont visiblement beaucoup plus malins que Trump, on fait rajouter en préambule d'ailleurs, je crois que c'est le premier truc, un point en disant que évidemment si ils allaient réarmer le Hezbollah et que si la guerre contre le Hezbollah ça mettait tout par terre. Bon, or évidemment que les Israéliens qui n'étaient pas partie prenante ne peuvent pas accepter d'être sous la menace du Hezbollah, d'autant que les Iraniens vont continuer à leur fournir des drones, des bombes, etc.
4: C'est une évidence.
5: Donc à tout moment, ils pourront dire « Ah ben non, vous voyez, l'accord n'est pas respecté,
4: oui,
5: donc nous on arrête tout. » Donc ils sont tenus par rien. Ils ont dit « Oui, on va arrêter l'enrichissement de l'uranium, ils l'avaient déjà dit il y a quelques années, mais ils ne l'ont pas fait, et qui va aller vérifier
4: oui. ?»
5: Donc tout ça, il s'est fait rouler dans la farine, Trump, et je trouve que c'est dramatique pour l'image du monde occidental. Parce que je reviens, c'est vrai qu'il y avait un certain nombre de proxys qui étaient invités à Évian, mais ceux qui étaient invités, c'était les principales démocraties, la Corée du Sud, le Japon, etc. Donc les pays démocratiques sont en train de se réduire comme peau de chagrin au profit des dictatures religieuses ou autres, communistes, etc. Et finalement, c'est elles qui sortent grandies de cette histoire. Hein. Moi, je pense que les démocraties sont en train de prendre du plomb dans l'aile et il est temps qu'on se réveille. Surtout que demain, il n'est pas exclu que on est en Europe des États plus ou moins islamistes. Hein. Quand je dis demain, ce n'est pas évidemment dans un an, mais dans 10 ans, ce n'est pas exclu. Hein. Le projet politique de l'islam n'est absolument pas compatible avec les démocraties telles que nous les avons conçues après le siècle des Lumières. Je pense que ça va renforcer encore cette crainte.
4: Alors, vous avez évoqué les dictatures, notamment dictatures communistes. Alors, j'en viens à la question des déséquilibres commerciaux avec la Chine, qui menace la stabilité de l'économie mondiale. Et c'était un des sujets que la France voulait mettre prioritairement au sommaire de ce G7. Pékin est accusé de soutenir massivement ses entreprises pour inonder le marché européen, et notamment le marché français, de marchandises à très bas prix. Et Emmanuel Macron, par exemple, avait écrit sur le compte X de l'Élysée qu'il faut dire à la Chine, soyez

0: hein, qui passe une ligne, on dise non, stop, hors jeu. Et qui est le gendarme là? Il n'y a pas de gendarme, c'est pas la France qui va aller punir la Chine. Donc tout ça, ça va continuer à être un peu la jungle. Je crois que la seule chose efficace, c'est au niveau du marché européen, qui représente quand même un marché de 380 millions ou 390 millions de consommateurs.
1: Oui, 400
0: millions,
1: si
0: c'est quand même pas rien. Si on arrive au niveau européen à se mettre d'accord sur des droits de douane, ça, Trump nous a montré que ça marchait quand même, sur des droits de douane et sur un certain nombre d'exigences qui fait qu'on pourrait exclure des produits qui ne respecteraient pas les réglementations européennes. Voilà, c'est ça qu'il faut faire. Mais dire à la Chine, ah, il faut que vous fassiez ci ou il
1: soyez
0: faut que
1: gentil,
0: vous fassiez... occupez-vous de votre marché, etc. Ça fait rire, quoi. Comment Macron peut oser dire des trucs aussi inutiles?
1: Est-ce que vous trouvez ça infantile aussi, Guillaume Agulot?
2: Vous voyez que ça ne fasse pas du tout peur à Xi Jinping, évidemment. Ça, c'est clairement, il a dû se demander, mais...
1: À qui croit-il s'adresser?
2: Mais qui me parle.
1: Ouais.
2: Par contre, votre question, elle était double.
1: Oui.
2: Est-ce que Macron pourrait être suivi par les autres pays? Ben, il se trouve que quand même, là, on va retrouver un objectif commun.
1: Oui.
2: C'est-à-dire des problématiques communes. Et que les points qu'a évoqué Macron en creux, le marché inondé, avec, et donc la détérioration encore plus du tissu industriel, etc., était quelque chose qui n'était pas forcément vu comme stratégique il y a une dizaine d'années, et qui est redevenu complètement stratégique, la reconstruction d'un tissu industriel sur nos sols, sur les sols européens. Et donc là, peut-être qu'on sera peut-être un petit peu plus entendu, ce qui fait que, comme vous l'avez dit, quasiment 400 millions de consommateurs, il y a peut-être la possibilité, là, d'agir. Sauf que ça ne va pas être demain. D'abord parce qu'il va falloir sortir, passer des paroles aux actes. Et quand on voit le temps qu'il nous faut déjà pour mettre en œuvre ce qui est la première urgence, hein, l'Europe de la défense, on peut nourrir quelques inquiétudes. Premier problème. Deuxième problème... Reconstruire un tissu industriel, c'est très bien. Avec quelle énergie? Parce que c'est très bien d'avoir des usines et d'avoir l'ambition et l'intention de produire. Oui. Je ne parle même pas des enjeux économiques d'approvisionnement, de paiement, des salaires, etc. Ça, qui sont d'autres choses macro, et je vais laisser évidemment M. Cyr là-dessus. Mais déjà, sur les flux, je produis avec quoi? Pour produire, il me faut de la matière première. Il me faut de la matière grise pour concevoir, etc. Il me faut des sites, il me faut des ouvriers, de la matière humaine pour des ouvriers pour pouvoir fabriquer, etc. Il me faut de la matière première. Et il me faut de l'énergie. Alors, les enjeux aujourd'hui, c'est quoi? Bon, on le sait tous, le climat, le temps qu'on est en train de subir là, le climat qu'on est en train de subir ces jours-ci sur la France et les jours à venir nous le remontre bien, c'est évidemment d'abord la transition écologique. Transition écologique, ça demande à sortir du carboné. Donc passer au décarboné. Donc ça veut dire qu'il faut produire en décarboné. Nous, ça va, on a la technologie, c'est les centrales nucléaires. Les Allemands qui l'ont abandonné par idéologie, par pur choix idéologique, s'en mordent totalement les doigts. Et pas impossible que d'une manière ou d'une autre, ils vont y revenir. Produire l'énergie, donc, on peut déjà commencer à trouver un début de réponse. Produire avec quoi? Ah, moi je commence à entendre de plus en plus que le BRGM... est un des rares bureaux de recherche géologique et minière, est une des rares structures publiques État qui embauche sur les budgets à venir. On relance des cartes, c'est fabuleux, on avait déjà fait ça au 19e siècle, mais on ne cherchait pas les mêmes choses. Donc on est en train de refaire en fait un état des lieux du sol et du sous-sol de la France pour trouver, et en fait il semblerait que, à confirmer, ce qu'on appelle les terres rares ne soient pas si rares que ça. Dans notre pays, qu'on soit correctement doté. Ça aurait pu être mieux, mais c'est, on a des choses. Donc ça veut dire qu'il faut se réorganiser, se mettre en mouvement pour être en capacité de produire. Ça, c'est très bien, c'est l'idée. Maintenant, si on a résolu ces deux problèmes, on produit quoi? Pour qui? Est-ce que notre marché intérieur sera en capacité d'absorber seul? Pas sûr. Pour la défense, on a montré ce qu'il fallait faire. On a des puissances émergentes, on a évoqué l'Inde. On leur a vendu 115, 120, 113 rafales.
1: Rafale, oui.
2: On vend des bateaux, etc. Donc, on est en train de se réorganiser. Ça veut dire quoi? Ça veut dire qu'il nous faut une stratégie. Et une stratégie, ça ne se définit pas par une déclaration à l'emporte-pièce à deux jours du G7. Ça, c'est clair et net. Donc, d'abord, commençons à savoir de quoi nous parlons. Si on veut, ensuite, pouvoir être rejoint par d'autres pays, y compris proches de nous, nos voisins, nos alliés,
1: européens, oui.
2: Nos alliés européens à commencer. Et on a cette opportunité, j'allais dire, extraordinaire, malheureusement pour le

0: peuple ukrainien sait ce qui se passe en Ukraine. Là, on a, mais je ne sais pas combien de fois je le dis à ce micro, malheureusement, il y a cette opportunité extraordinaire de pouvoir se dire, avec ce qui se passe en Ukraine, nous avons l'opportunité en matière de production, et d'abord de production de défense, mais aussi de reconstruction. L'Ukraine est un pays qui aujourd'hui est ravagé et qui pourtant a des capacités de production, de fourniture de matières premières conséquentes. Alors il faut que s'organiser pour faire ça. Qui peut le faire ? L'Union européenne. L'Union européenne est, avec tous ses défauts, le creuset qui pourrait être en capacité d'organiser, de structurer effectivement une politique de développement économique à cette échelle-là. Pourrait. Est-ce qu'elle le veut ? Pour l'instant, on est quand même aujourd'hui dans une Europe qui a d'abord des visées financières avant d'avoir des visées industrielles.
1: Vous voulez réagir, Bruno ?
2: Les deux sont liés quand même, finance oui. Et industrie. Mais mais moi, j'ai pas tout à fait la même analyse. Parce qu'en fait, je suis pas sûr que l'Europe soit le bon niveau de décision, parce qu'on n'a pas de gouvernement européen, on n'est pas capable d'en avoir un, en fait. On n'est pas suffisamment homogène. On est quand même dans des pays qui se sont fait la guerre pendant des millénaires. C'est même pas des siècles, c'est des millénaires. Et donc, ça, on gomme pas tout ça comme ça. On a des langues très différentes, etc., etc. Donc, on n'est pas du tout dans la situation d'une fédération comme aux États-Unis. Et donc, un gouvernement européen, je n'y crois pas. En revanche, qu'on ait, sur certains sujets, des alliances dans certains pays à géométrie variable, parce que tout le monde n'est pas, comme on l'a vu avec Airbus, comme on l'a vu avec Ariane, comme on l'a vu sur un certain nombre de programmes, ça oui, je pense que c'est par là que ça passera. C'est par des micro-décisions, c'est pas par un gouvernement, quel qu'il soit, auquel je ne crois pas. J'y crois d'autant moins que, évidemment, les Chinois sont malins, comme nous et comme tout le monde, et ils vont s'ingénier à nous diviser. On l'a déjà vu avec les histoires des voitures allemandes. Hein, donc ils ont dit, si l'Europe nous embête, on n'achètera plus de Mercedes. Bon, et du coup, les Allemands, ils sont partis en Inde, ils ont dit, non, mais attendez, on va laisser tomber les autres, etc. Bon, donc, et ça va être ça tout le temps. Oui. Donc on n'arrivera pas à avoir un truc homogène. Il faut qu'on ait des projets structurants. De Gaulle l'avait compris, d'ailleurs.
1: C'était ça, à l'origine.
2: Oui. Il faut que ça passera par des projets structurants. Or, on a un certain nombre de tout majeurs. Et en particulier, alors c'est peut-être triste à dire, mais c'est comme ça, dans le domaine de l'armement. Parce que là, ce qui se passe, c'est que tout le monde a compris maintenant que aide-toi et le ciel t'aidera. Hein. C'est-à-dire que il ne faut plus compter sur le parapluie américain, et il n'y a pas que les Européens qui le comprennent. Il y a l'Arabie Saoudite, les Émirats Arabes Unis, etc. Ils ont tous compris que les Américains étaient bien gentils, mais donc l'Inde l'a compris, etc. Donc l'Europe a une carte à jouer, d'autant plus une carte à jouer que l'Ukraine est en train de monter, qu'on a un savoir-faire, et que l'Ukraine résiste quand même à la puissance russe par sa technologie. Donc là, on a, je pense, en Europe, en incluant l'Ukraine, évidemment, dans cet effort de défense, on a une carte à jouer. La deuxième chose qui me paraît aussi porteuse d'avenir, alors indépendamment des terres rares qui effectivement sont peut-être un atout et on en aura bien besoin, du nucléaire qui sont un atout, merci De Gaulle, et pas merci à Ségolène Royal qui voulait tout fermer sans douille. Mais heureusement, on a fini par comprendre que De Gaulle était plus malin qu'elle, bon, mais il avait surtout une meilleure mission.
0: C'était pas forcément très compliqué.
1: Oui, je pense que là on n'avait pas besoin.
2: Mais bon, ils étaient nombreux en France, hein, chez les écolos, à dire le nucléaire. Il faut tout arrêter, etc. Il y en a encore qui le disent. Oui.
1: On avait commencé.
2: De façon stupide. Mais indépendamment de ça, il y a un autre champ qui est quand même porteur d'avenir, c'est que l'Europe a les moyens de développer avec les pays émergents des accords industriels de développement contre matières premières. Donc les matières premières, on les trouvera. Si vous voulez, au Brésil, en Amérique du Sud, peut-être en Australie, en Inde, etc. Donc moi, je ne me fais pas trop, parce que le commerce mondial, il ne va pas s'arrêter. Et on n'a même pas intérêt à l'arrêter, le commerce mondial. C'est ça qu'il faut bien comprendre. Si jamais on arrêtait de faire du commerce en reconnaissant que certains pays sont capables de produire des choses qu'on n'est pas capable de produire, ou pas au même prix, etc. Mais si on fait ça, on appauvrit, on assèche l'Afrique. Et qu'est-ce que feront les Africains qui ont quand même une croissance démographique? Ils vont venir en Europe. Donc, on a vraiment intérêt, si on ne veut pas avoir des hordes de bateaux qui débarquent en Europe dans des conditions dramatiques et dont on ne sait plus quoi faire, on ne sait plus leur donner ni à se loger, ni à travailler, il vaut mieux développer le commerce avec l'Afrique. C'est beaucoup plus intelligent. Et donc, on ne peut pas dire on va développer le commerce avec l'Afrique où la Chine est en train d'investir tant qu'on peut et on va le fermer avec la Chine. Ce n'est pas possible. D'ailleurs, la Chine est en Afrique maintenant. Donc, le commerce mondial, il va rester, y compris avec la Chine. Mais en revanche, il faut, et Trump nous a montré la voie, et je pense que ça, c'est une voie que les Européens vont utiliser, jouer sur la question des droits de douane et des réglementations. En disant, les agriculteurs français, par exemple, ont tel type de réglementation sur la production de tomates, ben on va vérifier que vous avez les mêmes, sinon vous ne les amenez pas chez nous. Et puis voilà, etc., etc. Et moi, je crois que c'est ça la voie de l'avenir.
1: Alors, j'aurais pour terminer ce retour sur le G7 qu'on évoque le règlement de la guerre en Ukraine, qui a aussi été abordé, on l'a dit, Volodymyr Zelensky était invité à ce G7. La guerre continue avec ses milliers de morts, dizaines de milliers de morts. Il y a eu quelques déclarations qui ont été faites par Donald Trump et par Emmanuel Macron et d'autres pendant le G7 sur ce conflit. Est-ce que vous y voyez un espoir sérieux d'une fin prochaine du conflit, la France et l'Union européenne ayant éventuellement un rôle à y jouer, celui-ci restant à définir? Guillaume Agulot.
0: Ce qui est très étonnant, c'est que je ne suis pas convaincu qu'aujourd'hui, que quelles que soient derrière les déclarations de façade, je ne suis pas convaincu que ni l'Union européenne ni l'Ukraine aient intérêt à une conclusion rapide du conflit. Aujourd'hui, on le voit, la dynamique est inversée, la Russie ne progresse plus, très marginalement sur certains coins, en reculant beaucoup plus fort sur d'autres. Les attaques massives de drones sont très très précises du côté ukrainien et très très ciblées et très très meurtrières du côté russe quand ils attaquent l'Ukraine. Donc on sent qu'il y a une forme d'épuisement, de difficultés, puis le coût humain pour la Russie devient phénoménal, je ne parle même pas de son coût économique. Ça veut dire que concrètement, la Russie arrive progressivement dans une position qui est de moins en moins tenable, alors que l'Ukraine est en train de gagner, c'est incroyable, qui l'aurait dit lors du déclenchement il y a 4 ans, l'Ukraine est en train de gagner une guerre d'usure. Et quand vous êtes en train de gagner une guerre d'usure, vous n'avez pas intérêt à conclure, une cessation des hostilités sur la ligne de front actuelle, pour être très très clair. Surtout que cette ligne de front actuelle ampute quand même largement le territoire ukrainien. La Crimée déjà bien avant, le Donbass, est-ce que tout le Donbass devrait être rendu vu la structuration de population, c'est un autre débat. La région de Kherson, tous ces territoires-là, l'Ukraine, on le sent, est en capacité, si ce n'est immédiatement de les récupérer, en tout cas de ne plus en perdre plus. Et d'épuiser d'imposer un coût de maintien de la Russie sur ces territoires qui va rapidement, si ce n'est à court au moins à moyen terme, qui va devenir exorbitant. Donc il n'y a pas d'intérêt à conclure un accord immédiat. En revanche, il faut d'ores et déjà, pour eux, j'entends pour les belligérants, en tout cas il faut d'ores et déjà travailler avec l'Ukraine pour envisager effectivement la fin de ce conflit et des scénarios possibles de sortie de ce conflit. Et on ne pourra pas faire quoi que ce soit dans ce conflit si, en parallèle et immédiatement de ces scénarios de fin de conflit, si on ne travaille pas sur des scénarios de reconstruction de l'Ukraine, sinon ça recommencera.
1: Voyons aussi sur ce point.
2: Oui, moi je pense pas que ça recommencera. L'essentiel, c'est que ça finisse. Moi, j'aimerais que ça finisse et le plus vite possible. Mais bon, c'est vrai que pour que ça finisse, il faut qu'il y en ait deux qui aient envie que ça finisse, et c'est pas évident, comme ça vient d'être dit. Ceci étant, j'ai une inquiétude qui pourrait précipiter, si elle se confirmait, et j'espère que ça sera pas le cas, mais je crains que ça arrive, ça pourrait précipiter la fin. Deux jours d'affilée, les Ukrainiens ont tapé sur cette énorme centrale qui produit du kérosène et du fioul pour tout Moscou. Et ça pose un énorme problème. Ça pose un énorme problème économique, bien sûr, mais surtout psychologique. Parce que là, jusqu'à maintenant, les habitants de Moscou, comme ceux de Saint-Pétersbourg, c'est-à-dire le cœur quand même de la Russie historique, ils voyaient la guerre d'assez loin, quoi. C'était pas tellement, ils se sentaient pas concernés. Là, ils ont un énorme nuage de fumée au-dessus de la tête. Ils ont des trucs dès qu'ils retombent tout huileux, tout graisseux sur leur voiture, sur leur maison, etc. Et là, tout d'un coup, je pense que la psychologie des Russes va changer. Alors, face à cette attaque, à deux jours d'intervalle, ils ont tapé au même endroit, à 700 km ou 750 km des bases de lancement. C'est vous dire la précision qu'ils ont atteinte.
1: Oui, c'est ce que
2: donc, je pense que les Russes doivent se dire, oulala, s'ils sont capables, à deux jours d'intervalle, de taper exactement au même endroit sur un point sensible, ça ne tombe pas n'importe où, qu'est-ce qui va arriver demain s'ils envoient une bombe sur le Kremlin, ouais. Donc, on peut quand même se poser la question. Alors, c'est là où est ma crainte. De deux choses l'une face à ça. Soit les Russes se disent « Mieux vaut tenir que courir, on tient le Donbass et on dit à Zelensky « Bon, allez, si, pour pas faire l'apocalypse, on va se mettre autour d'une table, vous nous lâchez le son. » Et Zelensky ne pourra pas dire non. Si les Russes, les Russes disent « On se met autour de la table, on est prêt à négocier », toute la communauté internationale dira à Zelensky,
1: ne comprendrait pas que Zelensky
2: n'accepte pas. Il dépend des Américains, il dépend des Européens, donc il ne pourra pas refuser, même s'il n'a pas intérêt à le faire. Et ça, c'est la première solution. La deuxième solution, c'est que je crains, c'est que Poutine ne voudra pas céder, parce que ça serait un avis, au fond, d'avoir un peu perdu. Et dans ce cas-là, s'il se met à tirer bêtement et méchamment, ce qu'il fait déjà depuis un moment, mais s'il le fait à grande échelle, sur les civils, sur les centrales, alors j'espère qu'il n'aura pas la bêtise de le faire sur les centrales nucléaires, mais sur les centrales électriques, sur des barrages, sur des trucs clés, Zelensky a dit qu'il mettrait le feu à Moscou. Zelensky a dit, si vous mettez le feu à l'Ukraine, vous aurez le feu à Moscou. C'est-à-dire que lui, il est prêt à tirer sur le Kremlin, c'est ça qu'il aura dit. Et il l'aura dit aujourd'hui. Donc là, on peut avoir une escalade qui pourrait amener précipitamment la fin de la guerre, comme l'a amené Nagasaki, si vous voulez. C'est-à-dire que là on est dans l'ordre de la bombe atomique. Je ne dis pas que c'est la bombe atomique qu'ils vont utiliser, mais enfin, quand vous commencez à tirer sur les villes et à tuer des milliers, des dizaines de milliers de gens avec des bombes, ça commence à refroidir tout le monde. Donc moi, c'est les deux scénarios que je vois. J'espère que les Russes auront l'intelligence de ne pas se mettre à tirer comme des fous sur les civils ukrainiens, parce que là, je ne sais pas où ça va s'arrêter.
1: Oui. Alors, sur ces considérations pas très optimistes, nous allons conclure première partie d'émission. Non, mais ce sont des réalités. Donc, je rappelle que l'accord entre l'Iran et les États-Unis devrait être signé d'ici dimanche, si l'Iran y consent. Donald Trump a déjà apposé son paraphe sur le document. On fait la pause dans cette émission. Retour à l'antenne d'ici une vingtaine de secondes. Restez bien à l'écoute de Radio Présence. À tout de suite.

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1: Nous sommes de retour à l'antenne. Je suis toujours avec les deux invités de cette mêlée de l'info, Guillaume Agulot, référent Occitanie du Printemps Républicain, et Bruno Cyr, professeur agrégé en économie et gestion, ex-président de l'Université Toulouse Capitole, à qui je propose de revenir sur ce qui s'est passé jeudi dernier lors d'un conseil municipal à Ivry-sur-Seine. L'élu du Rassemblement National, Kevin Nader, conseiller municipal, a interrompu la séance en montrant une petite croix avant de réciter le « Je vous salue Marie » en signe de protestation contre le rejet d'un amendement au règlement intérieur qu'il proposait. Cet amendement visait à interdire le port ostentatoire de signes religieux par les élus pendant les sessions auxquelles ils participent. Kevin Nader reproche à Philippe Bouissou, le maire PCF, donc le parti communiste de la ville, son refus d'être placé sous le signe de la laïcité dans ce conseil municipal et d'accepter que de ses élus y siègent en portant le voile. Philippe Bouissou a réagi, alors les images qui ont filtré, on a vu son visage qui était un peu déformé par la colère, il a réagi très violemment à ce qu'il a considéré comme une provocation, digne d'un représentant du parti auquel appartient M. Nader, ce sont approximativement ses mots. Pour lui, le fait de prier dans une assemblée délibérante a clairement créé un trouble à l'ordre public et il y a vu une confusion extrêmement grave entre laïcité et neutralité, en rappelant que lui demande à ses élus de ne pas porter de signes religieux quand ils exercent leurs fonctions lors de mariage ou dans un bureau de vote. Alors de votre côté, comment vous avez réagi personnellement en découvrant cette affaire et qu'est-ce que vous pensez des positions affichées par le maire d'Ivry et par son opposant RN sur le sujet concerné? Guillaume Agulot, la laïcité, ça vous connaît.
2: Dans cette affaire, rien ne va. Très clairement, mais absolument rien de la part de personne ne va. Il va falloir quand même d'ailleurs rappeler deux, trois choses. Alors effectivement, les élus ne sont pas des agents publics. Les élus n'incarnent pas la République.
1: Salut de la nation.
2: Les élus incarnent la nation. Et ce sont deux choses différentes. Mais vraiment différentes. C'est d'ailleurs posé dès la Déclaration des droits de l'homme et du citoyen, par son article 3. La légitimité, c'est la nation qui la porte et qu'il n'y a nul corps, nulle autorité qui n'en émane expressément. Bien. C'est donc la nation. Donc ils ne sont pas tenus à la neutralité, ça c'est un fait. D'ailleurs, on va raisonner par l'absurde. Imaginons que nos élus en France soient tenus à la neutralité de leur expression religieuse, mais comme
1: mais politique
2: en
1: aussi.
2: France, oui. On ne fait pas de distinction, puisque la République ne reconnaît aucun culte, on ne fait pas de distinction entre les expressions, entre les convictions, qu'elles soient religieuses, politiques ou philosophiques. Si on impose la neutralité religieuse, alors il va falloir imposer la neutralité politique, philosophique, etc. Question, comment on fait, nous, citoyens, pour les choisir? Ça, c'est le premier point. Deuxième point. Je reviens là sur le dernier point qu'a dit le maire, M. Bouissou. Rien à voir. C'est pas parce que lui demande à ses élus de ne pas porter de signes religieux lorsqu'ils célèbrent un mariage ou lorsqu'ils tiennent un bureau de vote que ses élus lui obéissent parce qu'ils sont obéissants. Pas du tout. C'est la loi. C'est la règle. Lorsqu'un élu prononce un mariage, à ce moment-là, il est officier d'état civil et à ce moment-là, il est tenu, dans ce moment-là, à l'obligation de neutralité, exactement comme quand il préside un bureau de vote. Les assesseurs ne sont pas tenus à la neutralité d'affichage de leurs convictions. Les présidents de bureaux de vote, oui, qu'ils soient d'ailleurs élus ou pas, peu importe. Ça, c'est la règle, c'est la loi, c'est la règle commune. Et puis alors, de l'autre côté, pourquoi on a eu cette affaire-là? Le conseil municipal Rassemblement National veut proposer au vote un article 10 bis, effectivement, demandant pendant les temps de conseil municipal, donc pas tout le temps, pendant les temps de conseil municipal, que les élus soient limités dans leur affichage, pas tenus à la neutralité, limités, c'est-à-dire le refus de signes ostensibles, très concrètement. Le maire refuse même de le mettre au vote, c'est-à-dire même pas l'amendement a été rejeté, il n'a même pas été mis au vote. Or, il a deux élus qui siègent dans son camp. Et c'est à ce moment-là qu'effectivement, cet élu sort cette croix se crucifie, je ne sais pas trop, et va prononcer un rite. Si des élus peuvent siéger avec un voile, alors un élu peut sortir une croix. Parce que le principe de la laïcité, il est très simple quand il se traduit, c'est tout le monde compte ou alors personne ne compte. Sinon, ce n'est pas la laïcité, c'est autre chose, on vous raconte autre chose. Qu'un élu, par contre, ou quiconque fasse un rite à l'intérieur d'un bâtiment municipal, ça c'est une faute. Il est impossible de réaliser un rite, c'est la loi. Il est impossible de réaliser un rite dans un bâtiment municipal, dans un bâtiment public, par quiconque, à quelque moment que ce soit. Les prières dans les vestiaires avant les matchs, c'est exactement la même chose. Ça veut dire quoi ? Ça veut dire que tout le monde est en train de parler, en se revendiquant évidemment de la laïcité, des deux côtés. C'est quand même très curieux d'entendre un maire Rassemblement National nous parler de laïcité, de défenseurs de la laïcité, quand des mairies Rassemblement National organisent systématiquement des crèches où elles se font systématiquement condamner par les tribunaux administratifs. Donc venir nous donner des leçons de laïcité, c'est quand même assez curieux. Donc là, on a une confusion absolue de tout. Il y aurait un moyen très simple de sortir de cette confusion. Il va falloir légiférer.
1: Oui.
2: Et vu ce qui s'est passé, je pense qu'on va arriver vers une législation et on en parlera.
1: Alors, on va en rediscuter de ce point parce que, effectivement, c'est la question qui se pose après ce qui vient de se passer, mais après ce qui vient de se passer déjà auparavant. Bruno Cire, vous, est-ce que vous voyez les choses comme Guillaume Agulot ?
3: Pas du tout. Je ne vois pas du tout les choses comme ça. Et je suis très réservé sur la législation. En France, dès qu'il y a un problème, il faut faire une loi. Ça, c'est les réflexes ancrés du jacobinisme et du socialisme français qui a gangréné nos esprits. On fait des lois. Donc on a des lois, on ne sait plus où les mettre, il y en a. Mais ça règle jamais les problèmes. Donc non, il faut régler les problèmes gentiment par de la réglementation interne et je vais maintenant expliquer pourquoi. Ce que je pense de cette situation. Moi, je pense de cette situation que quand on sème le vent, on récolte la tempête. Et là, c'est une illustration de ça. En fait, celui qui est fautif là-dedans, au départ, c'est le maire communiste. Pourquoi il est fautif ? Parce qu'un élu lui demande de mettre à l'ordre du jour le vote d'un point qui viendrait se rajouter au règlement intérieur, parce qu'il y a un règlement intérieur sur le fonctionnement du conseil municipal. Or, il ne fait que demander ce qui existe dans le règlement du Sénat et de l'Assemblée nationale, où il est interdit de siéger avec des signes ostentatoires religieux. Donc, on ne peut pas aller siéger à l'Assemblée nationale avec une soutane, on ne peut pas aller siéger avec un voile de religieuse, on ne peut pas aller siéger avec un voile de musulman sur la tête d'une femme. Voilà, ça... C'est pas permis à l'Assemblée nationale ni au Sénat. Et donc, ce que demandait cet élu en question, peu importe qu'il soit du Front National, parce qu'en fait, s'il n'aurait pas été du Front National, je pense que ça aurait fait moins l'enjeu.
1: Oui, je pense que s'il avait sorti il a dit « je suis bouddhiste », il sortait un moulin prière, je ne suis pas sûr que le maire aurait
3: réagi. Et puis, c'est un chrétien, tout simplement, il est chrétien, et ce qu'il demande, c'est, donc il ne demande pas lui à arriver avec un crucifix sur la tête.
1: Il fait une provocation pour se moquer du maire.
3: Non, mais ce n'est même pas une provocation, il demande à rajouter un point.
1: Je parle de ce qu'il a fait après.
3: Au règlement, et le maire le refuse. Donc le maire a eu tort de le refuser. Premier point. Deuxième point, il met sur sa liste, ce maire communiste, deux femmes qui sont voilées. Bon, elles ont le droit d'être voilées, et on a le droit de voter pour elles quand elles sont voilées. Mais il y a quand même un peu une provocation à venir voiler, d'autant que dans les deux, il y en a une qui est une militante, d'après ce qu'on m'a dit, je ne vais pas vérifier, mais d'après ce que j'ai entendu, qui est une militante islamiste, hein, qui est proche des frères musulmans, etc. Donc tout ça n'est pas innocent, si vous voulez. Il faut ouvrir les yeux un peu. Hein. Je trouve que là, on est en train de dire non, il ne se passe rien, c'est le Rassemblement National, et hop, on évacue le problème. Non. Là, il y a un entrisme qui est en train d'essayer de se faire de façon rampante, de même qu'il y avait des jeunes filles voilées qui étaient venues à l'Assemblée Nationale et qui avaient été d'ailleurs exclues il n'y a pas si longtemps. Tout ça, c'est pas le fait du hasard. Je pense qu'il y a une volonté d'imposer cette religion qui, encore une fois, a un projet politique, hein, selon la vertu que la loi de Dieu est au-dessus de la loi des hommes. Ça, c'est les bases de l'islam. Et que donc, ils ne sont pas tenus de respecter les lois de la République, puisque si elles contreviennent aux lois de Dieu. Donc, il ne faut pas être naïf avec ça, et il faut que la République tienne bon. Donc, moi, je trouve que ce type qui a demandé qu'on rajoute ça dans le règlement intérieur, il avait raison de le faire, et il était parfaitement en droit de le faire.
1: En tout cas, la question aurait dû être posée.
3: Oui, et là où le maire est doublement idiot, c'est que il a refusé de mettre ça au vote, mais il avait qu'à le mettre au vote, de toute façon, il a la majorité.
1: Oui.
3: Donc, quel était le problème ? Donc, il refuse de le mettre au vote, et l'autre lui dit « Ah, vous faites ça, et ben moi, je sors mon crucifix, et puis tiens, je vais réciter un « Je vous salue, Marie ». C'est pas un rite, hein.
2: Si, si. Non, ah, vous pouvez me dire c'est... non si vous voulez, mais oui, c'est un rite qui a été considéré comme tel par le Conseil d'État.
3: Oui, peut-être, mais...
2: Peut-être, enfin, bon, si vous écoutez, m'expliquez que le Conseil d'État n'a pas vocation
3: je vous explique
2: à poser la norme, c'est...
3: Je vous explique les termes que j'utilise lorsque je prie. Je ne dis pas que je fais un rite, dis que je récite une prière. J'ai le droit de réciter.
2: Pour vous, ça n'est pas. Bon, c'est intéressant.
3: Oui,
2: mais ce n'est pas ça qu'on regarde.
3: Donc, le gars récite une prière... Hein, qui est le « Je vous salue Marie », qui n'est pas une prière agressive, hein, et il se fait injurier, traiter de tous les noms, de façon absolument grotesque, si vous voulez. Donc là-dedans, je trouve que celui qui est en faute, c'est le maire communiste, qui n'aurait jamais dû accepter tout ça. Et je reviens sur un point aussi avec lequel je ne suis pas d'accord, c'est la question de neutralité. Vous confondez la neutralité avec... Le fait de ne pas mettre de signes extérieurs de religion. Mais on n'a jamais demandé aux gens d'être neutres. Qu'est-ce que c'est cette histoire? Alors ça commence où, ça finit où, la neutralité? Tout le monde a le droit d'avoir des opinions, de les exprimer, etc. Il ne s'agit pas d'avoir une neutralité, d'ailleurs. On élit des listes qui ont des professions de foi, qui disent ce qu'elles vont faire, et qui sont d'accord ou pas d'accord, qui veulent faire la 6e République, etc. Ils ne sont pas neutres, tous ces gens-là. Donc, la neutralité vis-à-vis de la religion, la loi sur la laïcité de 1905, alors je sais que vous êtes soi-disant un expert de cette loi, mais moi ce que j'ai compris de cette loi, c'est que c'est une loi qui règle le problème économique du financement des lieux de culte.
2: Pas que.
3: Bon, oui, mais c'est d'abord ça qui a été réglé.
2: C'est pas d'abord ça.
3: Oui, si, c'est d'abord ça. Cette loi, c'est d'abord ça. Je sais parce que je l'ai beaucoup pratiquée à travers toute la protection, justement, des monuments historiques, de savoir où sont le rôle de l'État, le rôle des communes, etc. Et pourquoi on en est arrivé là. Donc tout ça a une histoire. Et au départ, c'était une loi qui était une loi technique sur le financement des lieux de culte. Mais, et donc, on a dit, l'État doit rester avec une liberté de culte. Vous êtes libre, mais l'État n'a pas de religion officielle. Hein, c'est pas... Donc, l'État doit rester comme ça. Et qu'on demande aux mairies d'avoir cette même respect de ne pas afficher de culte, on le demande chaque fois qu'il y a une crèche qui se met dans une commune. Alors encore dit, c'est le Front National. Mais moi, je suis désolé, à Béziers, il n'est pas Front National, le maire. Hein, c'est un type formidable qui se fait lire par 70% des voix. Les gens de gauche pourraient prendre des leçons. Eh bien, il met une crèche chaque année. Et on va le condamner pour ça. Il a le droit de mettre une crèche, vous êtes pas
2: obligé. Non, il n'a pas le droit de mettre une crèche. Non. C'est pour ça qu'il est condamné, d'ailleurs. S'il avait le droit, il ne serait pas condamné.
3: Parce que c'est dans les traditions de sa commune. Comme en Provence, c'est dans les traditions. Donc, moi, je trouve qu'il faut respecter ça.
1: Moi, je voudrais que Guillaume Agulot se prononce aussi sur l'attitude du maire dans cette histoire. Est-ce qu'il y a une tartufferie? Je vais employer le terme qui est peut-être un peu excessif, mais bon, il veut bien ce qu'il veut dire de sa part.
2: Juste avant, je vais quand même réagir. Alors, je ne peux pas réagir à tout, pourtant il y aurait beaucoup à dire là sur ce que vous avez dit. Déjà, je constate que, quoi que vous en ayez dit dès le début, vous êtes d'accord avec moi, puisque vous expliquez qu'en fait, il faut passer par le règlement. Sauf que,
3: par une loi.
2: Sauf que ce que vous m'expliquez...
3: Un règlement intérieur.
2: Laissez-moi parler. Ce que vous expliquez, c'est que il vous faudrait donc un règlement, l'article 10 bis, voté à la mairie d'Ivry-sur-Seine... Le même règlement voté à la mairie de Tartempion.
3: Pas du tout. Mais c'est pas comme ça que ça marche dans toutes les entreprises.
2: C'est vraiment comme ça que ça fonctionne.
3: Et pas du tout. Moi, je suis président de deux associations en ce moment. Elles n'ont pas du tout le même règlement.
2: On est bien d'accord.
3: On a un règlement intérieur dans chaque communauté.
2: Et donc ça veut dire que
3: où est le problème ?
2: Et donc ça veut dire que si ce règlement, si ce point-là n'est pas voté de la même manière ailleurs, ça veut dire que des élus. Gilles Platret, c'est le premier maire qui a voté, qui a transcrit, en fait, ce qui est, vous l'avez dit, dans le règlement déjà de l'Assemblée nationale, qu'il a transcrit dans un règlement municipal. C'est Gilles Platret, le maire de Dijon. Il a été attaqué, d'ailleurs, au tribunal administratif. Le tribunal administratif lui a donné entièrement raison.
3: Bien sûr.
2: Donc, ça veut dire qu'à Dijon, les élus, lors des sessions, uniquement lors des sessions de conseils municipaux, ne peuvent pas porter de signes religieux ostensibles.
3: Dijon, c'est Dijon. Toulouse, c'est Toulouse.
2: Et donc, à Toulouse, on peut.
3: Ben oui, pourquoi est-ce que tout le monde devrait marcher au même pas? Mais c'est quoi cette machine? Et donc, vous voulez des robots partout?
2: Et donc ça veut dire que si on fait ça, vous avez bien compris que la polémique ayant monté à Ivry-sur-Seine, on va voir exactement la même chose à Saint-Denis, dans toutes les mairies qui sont dans la même configuration, avec des élus, avec des structures municipales qui se sont fait élire en allant flatter telle ou telle particularité du vote.
3: Ben c'est le cas. C'est le cas, puisque justement, ils arrivent à les machins. Donc,
2: exactement.
3: Qu'il y ait quelqu'un qui dise on pourrait améliorer ça en mettant dans le règlement intérieur la même chose qu'à l'Assemblée nationale, ou on peut l'arranger un peu différemment si on veut, je ne vois pas en quoi c'est scandaleux, et ça n'oblige pas le voisin à faire pareil. Pourquoi vous voulez que tout le monde... Mais ça, c'est typique des gens de gauche, ils veulent que tout le monde soit exactement pareil. Et vive la diversité, monsieur, vive la diversité.
2: Je vois qu'en matière de diversité, vous avez énormément aussi, sur ce point précis, énormément de facilité à accepter que d'autres puissent penser autrement sur ce point-là. Pour revenir à la question du maire,
1: oui,
2: lui-même, l'attitude du maire. Le maire, effectivement, lui-même en tant que tel, Tartuffe, ça me va parfaitement. Effectivement, cette personne est allée chercher sa réélection, parce qu'il n'est pas à son coup d'essai, lui aussi.
1: Il n'est pas tombé du ciel.
2: Cette personne est allée chercher sa réélection, sachant parfaitement sur quelle terre chasser, entre guillemets, avec quels signaux envoyé, et je peux d'ailleurs vous informer en avant-première, allez, on va dire que c'est un scoop Radio Présence pour une fois, que la mairie d'Ivry-sur-Seine va se retrouver, parce que vous avez bien compris que suite à ce qui s'est passé, tout le monde a regardé, etc. Il va se retrouver également au tribunal administratif pour une raison très simple. Le maire avait annoncé lors de la campagne, l'a fait apparemment dans un marché public qui y est passé très récemment suite à sa réélection, pour qu'il y ait commande de viande halal pour les cantines de sa commune. Or, il est illégal, c'est la loi, et c'est la loi du 9 décembre 1905, il est illégal d'acheter pour une collectivité publique de la viande halal, et c'est la même chose pour le cachère. Pourquoi ? Parce qu'outre le rite d'abattage, que chacun connaît et chacun s'arrête à ça, en réalité, ce qui caractérise le halal ou le cachère, c'est trois choses. Le rite d'abattage, évidemment, la certification du rite, qui est aujourd'hui établie électroniquement, bien évidemment, et enfin, cette certification entraîne mécaniquement une taxation. C'est pour la viande, aujourd'hui, quelques centimes par kilo, quelques centimes d'euros par kilo de viande, au bénéfice du culte. Ça veut dire qu'une collectivité publique qui achète de la viande halal ou du cachère, c'est exactement la même chose, par son achat, finance, subventionne un culte, ce que la première phrase de l'article 2 de la loi du 9 décembre 1905 vient interdire expressément. La République ne reconnaît, vous l'avez dit, ne salarie, ne subventionne aucun culte. Donc, le maire... Non seulement est Tartuffe, mais je pense que ça va se retourner contre lui. Ils sont deux ou trois, maires à être surveillés. Lui n'en faisait pas partie, il vient de faire partie. Le préfet saisi pour enclencher une opération contre le conseil municipal RN par la mairie. Je ne sais pas trop bien ce qu'il va pouvoir en dire, puisqu'aujourd'hui, vous l'avez dit, il n'y a rien dans le règlement. Comme il n'y a rien dans le règlement, il n'y a rien dans la règle commune. Ben chacun fait comme il veut avec ses règles particulières, voilà. Sauf l'exécution d'un rite. Quoi que vous en pensiez, le Conseil d'État établit que la récitation d'une prière est l'exécution d'un rite.
3: J'ai le droit de ne pas être d'accord avec le Conseil.
2: Vous avez le droit de ne pas être d'accord, ça sera toujours la décision du Conseil d'État qui s'imposera sur votre avis. Il n'y a pas de problème là-dessus. Et donc on est aujourd'hui dans une situation de conflictualisation. On est en train en fait de payer dans les instances de conseils municipaux ce qui n'est que la traduction de ce climat extrêmement délétère et violent qui a déferlé sur la France lors des précédentes élections municipales. On n'a d'ailleurs pas tellement le sentiment qu'on soit sorti de la campagne électorale, parce que la campagne présidentielle, elle a déjà largement commencé.
1: Et puis elle va s'accélérer.
2: On voit que les thèmes sont exactement les mêmes que ceux que l'on a eus, et des questions, des empoignades, des violences, y compris entre élus dans la maison commune. Le conseil municipal, c'est l'expression de la maison commune, y compris sur ces questions d'affichage de convictions religieuses, alors que les élus sont là, rappelons-le quand même, au service des concitoyens avant toute autre chose. Eh bien, on n'a pas fini d'en entendre parler dans ce pays.
1: On va clore la discussion sur ce sujet parce qu'on arrive à la fin de l'émission. Je sais que vous auriez aimé prolonger, Bruno Cyr. Vous avez 30 secondes chacun, mais vraiment 30 secondes pour vos coups de gueule ou coups de cœur du moment. Bruno Cyr.
3: Moi, j'ai pas spécialement de coup de gueule à faire, si ce n'est que cette histoire de Macron qui va venir nous expliquer que l'Europe est sortie grandie de son réunion des viands, ça me rend triste parce que je pense que c'est pas vrai, mais bon.
2: Et moi j'ai un coup de chapeau, un coup de clin d'œil, j'allais
1: c'est
2: dire
1: bien, ça aussi.
2: Pour notre confrère, votre confrère, Christophe Glaise, journaliste sportif, qui étant toujours emprisonné, toujours retenu complètement arbitrairement, même s'il y a une décision de justice de Pacotti qui le maintient dans les geôles algériennes, la dictature militaro-islamiste d'Alger, au moment où la Coupe du Monde de foot est en train de déferler sur nos écrans, si ce n'est ailleurs. En tout cas, un grand, grand soutien et ne pas oublier Christophe Glaise, notre concitoyen, notre compatriote.
1: Souvent dans cette émission, et évidemment, on le soutient. C'est la fin de cette 234e mêlée de l'info. Merci beaucoup à vous deux d'en avoir été les invités. Merci aussi à Coraline Camebrac qui a réalisé cette émission. Le podcast est disponible et téléchargeable dès maintenant, comme d'habitude, sur le site web de Radio Présence. Et merci bien sûr à tous nos fidèles auditeurs et auditrices. Rendez-vous jeudi prochain. À bientôt.

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2: C'est un nouveau rendez-vous, un quatrième épisode, avec pour intervenant, vous le découvrez depuis le début de la semaine, un frère Carme, prieur du couvent des Carmes à Paris, c'est frère Jean-Alexandre de Garidel. Bonjour frère.
3: Bonjour Nathalie.
2: Alors, on vous retrouve aujourd'hui, on est autour de la question, à partir aussi de cet ouvrage que vous avez écrit il y a quelques mois, Dieu crève l'écran, repère spirituel en temps d'hyperconnexion, nous avons un peu pris du temps pour réfléchir sur l'espace aussi du temps présent et de ce silence qui doit habiter aussi un petit espace silence au cours d'une journée par exemple. Retrouver peut-être et entrer dans une bataille intérieure pour préserver ou retrouver ou redécouvrir, prendre soin de cet intérieur, de cette vie intérieure si chère à l'ordre carmélite.
3: Tout à fait.
2: Est-ce qu'on peut dire que c'est une attention particulière de l'ordre du Carmel que de prendre soin de cette vie intérieure ?
3: Bien sûr, oui, tout à fait. C'est notre, je pense que c'est une mission de la mission particulière du Carmel dans l'Église, c'est de pouvoir faire attention à tout ce qui est de l'ordre de l'invisible et de l'intérieur, qui est notre réceptivité à la grâce et notre engagement. Et qu'avec ce monde numérique des écrans, la mission est d'autant plus actuelle.
2: Oui, vous êtes au cœur d'une actualité qui est brûlante pour notre humanité.
3: Voilà, et c'est pour ça que dans cet ouvrage, j'ai voulu croiser justement à la fois les écrans, la vie spirituelle et les saints du Carmel et les textes carmélitains comme des ressources qui peuvent nous aider à trouver ce chemin. Donc il y a 10 chapitres dans le livre, chaque chapitre s'achève par des questions pratiques qui permettent au lecteur de se poser des questions sur les pratiques, mais aussi des ressources à travers des textes de la tradition du Carmel qui permettent d'entretenir cette vie intérieure, de la rendre davantage vivante, belle et lumineuse pour qu'elle porte notre vie plutôt que de vivre à l'extérieur simplement.
2: Alors on va essayer, c'est l'objectif un peu de l'entretien qui va durer quelques minutes, de rester humain dans ce monde hyper connecté, ce monde du numérique, ce monde des écrans. Alors comment rester incarné dans ce monde-là, dans ce quotidien-là de nos vies, qui est de plus en plus un espace de connexion. On ne regarde peut-être plus Jésus sur la croix. Mais on regarde ce portable que l'on tient parfois entre nos mains.
3: Oui, surtout on ne prête plus attention à nos corps. Je consacre le chapitre 6 à la place du corps dans la vie spirituelle. Et je pense que c'est je cite d'ailleurs un certain nombre d'auteurs qui ne sont pas chrétiens, des philosophes qui sont assez alarmés sur l'évolution contemporaine de notre rapport au corps. Notamment un philosophe allemand d'origine coréenne, Byung-Chul Han, qui dit bien que l'ère numérique est une ère de désincarnation qui conduit au fond à vivre comme si on était simplement de purs esprits. Pourquoi ? Parce que le numérique vient nous chercher simplement à un niveau beaucoup plus diffus, nous fait regarder au fond tout ce qui est corporel comme étant quelque chose d'un instrument qu'on peut utiliser mais qui n'est pas nous-mêmes. Il y a beaucoup d'enjeux autour de ça et qu'un certain nombre de courants, d'ailleurs que le Saint-Père Léon XIV cite dans son encyclique, le transhumanisme et le post-humanisme, qui sont des mouvements très complexes et très divers, au fond considèrent le corps comme un problème à dépasser. Et évidemment qu'aujourd'hui, le rapport que nous avons avec notre corps est très différent de celui que nos ancêtres, il y a 100 ans, avaient avec leur corps. Puisque dans le monde professionnel, on était beaucoup plus engagés corporellement dans ce que nous avions à faire par le corps. Nos sens, nos cinq sens, étaient beaucoup plus sollicités. Je prends l'exemple du toucher. Le toucher aujourd'hui, quel est l'objet que nous touchons le plus ? C'est le téléphone, ou ce sont des écrans. Mais vous voyez que c'est extrêmement pauvre comme expérience tactile. Or, l'expérience du monde, c'est aussi une expérience de toucher des matières, de toucher beaucoup d'aspects. Et tout ça est appauvri. appauvri dans notre expérience humaine. C'est-à-dire que les écrans, au fond, font écran entre moi et le monde et réduisent mon expérience du monde à quelque chose de très pauvre, de très limité, de très partiel. Et font que mon corps est beaucoup moins engagé dans le monde qu'avant. Voilà, en raison de ces écrans-là.
2: Quelque peu, ces écrans, ce monde un petit peu numérique dont nous parlons, volent un petit peu cette incarnation. Dieu nous a créé l'homme vivant, l'homme debout, l'homme qui regarde.
3: L'homme qui regarde, qui fait l'expérience par son corps, par ses sens, de ce que c'est que telle ou telle chose, alors qu'aujourd'hui, comme disait Goldman dans sa chanson, on vit parfois une vie par procuration, c'est-à-dire que j'ai pas besoin d'aller aux Bahamas puisque j'ai vu par telle messagerie une vidéo qui représente. Alors c'est très bien, bien sûr, mais c'est pas la même chose que de vivre une expérience profonde.
2: L'homme souffrant aussi.
3: L'homme souffrant par rapport au corps, oui, bien sûr. Bah, donc ça, effectivement, on va mettre de côté tout ce qui est dans le corps. Est désagréable et qui évidemment ne va pas être mise en scène sur les écrans, voilà, parce que ça ne se fait pas. Donc les personnes âgées, les personnes avec un handicap, les personnes souffrantes, même si évidemment les écrans permettent aussi des choses positives hein, pour des personnes qui sont en situation de handicap ou de souffrance, mais en tout cas il y a une mise en scène des corps aujourd'hui sur Internet, dans les réseaux, qui sont dangereuses parce qu'elles nous font rêver de corps sur le plan affectif, sexuel ou de la performance sportive, etc., qui ne sont pas des corps normaux, en fait. Et donc, du coup, nous avons tendance à regarder notre propre corps de façon parfois condescendante ou négative parce que le corps n'est pas à la hauteur de ce que les normes actuelles nous imposent qu'il soit. Et ça conduit, et c'est une grande contradiction de notre temps, à avoir, je pense, aujourd'hui, un regard beaucoup plus négatif, en fait, sur notre corps qu'il y a un ou deux siècles. On disait, oui, le christianisme a méprisé le corps, etc. Et en fait, aujourd'hui, c'est pas mieux, pardon, voire c'est pire. Parce qu'en tant que chrétien, nous croyons quand même que nous sommes créés à l'image et à la ressemblance de Dieu. Alors, il y a beaucoup de choses autour du jansénisme à corriger, bien sûr. Mais aujourd'hui, avec les courants idéologiques actuels, nous entrons de plus en plus dans une ère de mépris du corps. Voilà, de super exaltation et de mépris à la fois. Et surtout, qui n'aide pas à accueillir notre corps comme étant une partie de nous-mêmes. C'est pas simplement j'ai un corps, c'est je suis aussi un corps.
2: D'où la difficulté peut-être d'un monde peut-être sans Dieu, puisque cette humanité se joue aussi sur tout le mystère de l'incarnation.
3: Tout à fait. Et que là, j'insiste sur le fait que la vie de prière chrétienne peut être un chemin de justement d'incarnation à deux niveaux. D'une part, parce que, et notamment pour nous catholiques, ceux qui sont catholiques, nous croyons à la place des sacrements. Et les sacrements, c'est Dieu nous touche dans notre corps. Très, très original, très audacieux, très, très étonnant, voire très scandaleux. Les sacrements nous rappellent que Dieu se donne à nous par le corps, en particulier dans l'Eucharistie, dans la messe, mais aussi dans les sacrements du baptême, par l'eau, par l'huile, l'onction qui peut se vivre dans la confirmation, qui nous dit, voilà, on n'est pas des purs esprits. On ne va pas à Dieu simplement avec notre tête ou avec une sorte d'intériorité désincarnée. On va à Dieu avec notre corps. Et dans la vie de prière, nous croyons, quand on est chrétien, au fait qu'au centre de notre vie de prière, il y a le Christ Jésus, vrai homme et vrai Dieu. Donc la prière n'est pas une sorte de sortie dans les nuages et la stratosphère en dehors de ce monde pourri. Ce n'est pas ça. La vraie vie de prière chrétienne, elle nous conduit au Christ vrai homme qui nous renvoie dans le monde. Elle nous réengage dans le monde avec notre corps. Et ça, c'est important par rapport à des quêtes spirituelles aujourd'hui, qui peuvent être des quêtes qui vont conduire à une forme de désincarnation. Voilà. Donc on ne veut pas les écrans, on va partir dans le spirituel. Mais si c'est pour un spirituel qui plane et qui nous fait sortir de notre humanité concrète, ça ne va pas non plus nous aider.
2: Apprendre aussi le bon discernement, ne pas se laisser aussi égarer on parle de foi catholique aussi, et cette foi catholique, vous venez de le rappeler, est incarnée aussi par cette dimension, et c'est un trésor, et c'est le trésor de l'Église, le trésor de l'Eucharistie, le trésor aussi du sacrement de confession, et ce sacrement de confession peut aussi être un moyen de réconciliation avec ce corps, cette humanité blessée, et ce propre corps qui se désincarne au fil du temps, au fil des choix aussi, et des options que je peux faire au quotidien.
3: Tout à fait, effectivement. La grâce du sacrement de réconciliation, c'est de nous replonger dans notre baptême pour ce chemin de pardon, de réunification que nous pouvons vivre dans une perspective toujours plus grande et plus nouvelle, et qui nous empêche, on en parlait à l'émission précédente, de résister au découragement. Parce que évidemment, nous sommes dans un monde qui est difficile, et parfois on peut se décourager en disant c'est tellement difficile d'avoir une vie chrétienne ou une vie humaine qui soit heureuse que voilà, parfois on se laisse aller.
2: Alors voilà. Parfois on se donne des objectifs, on prend des résolutions. Mmh. Prenons les résolutions comme pendant un temps de carême, mmh, de ne plus peut-être pendant un temps ou quelques jours être connecté aux écrans, mmh, et puis on ne tient pas bon et on, ouais, se décourage. Donc vous encouragez ceux et celles qui nous écoutent à ne pas se décourager,
3: surtout, à persévérer. Parfois aussi à faire des choix qui soient des choix réalistes, qui nous permettent d'être aussi ajustés. C'est-à-dire pas être trop ambitieux au début, mais faire des choix qui sont un peu concrets et peut-être plus limités, en disant bah, je vais couper toutes les notifications de toutes les applis, par exemple, et puis telle chose, je vais m'autoriser à le faire.
2: Et puis je vais m'autoriser peut-être à partir un petit peu au désert, peut-être, voilà, dans un lieu, un oasis de paix, ouais, voilà, pour retrouver
3: de
2: peut-être.
3: Ressourcer.
2: Hein, voilà, et il y a des lieux, voilà, mmh, il y a des lieux pour se ressourcer. Donc il y a des monastères, il y a des communautés. Donc il ne faut pas hésiter, hein, frère Jean Alexandre de Garidel. Je vous propose de vous retrouver, ça sera demain. Notre dernière rencontre, donc autour un petit peu de votre ouvrage, et puis on médite, on réfléchit aussi, et puis on prend du courage pour discerner et s'ajuster face à ce monde numérique, et puis face à l'intelligence artificielle qui arrive à grands pas. À
3: Merci,
2: demain.
3: Merci, à demain, Nathalie.

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5: La peur d'échouer aux examens est partagée par de nombreux jeunes. En tant que parents, nous cherchons par quels moyens nous allons pouvoir encourager notre enfant, tout en l'incitant à se donner un cadre de travail. Un enfant qui a subi de nombreux échecs scolaires abordera ses révisions dans un état d'esprit négatif. Notre rôle de parent est en premier lieu de l'aider à analyser sa méthode de travail en lui posant différentes questions. D'après toi, pourquoi as-tu échoué ? As-tu mis les efforts nécessaires ? As-tu été persévérant ? Qu'est-ce qui est facile pour toi et qu'est-ce qui est le plus difficile ? Comment pourrais-tu organiser ton travail pour être plus efficace ? Il existe plusieurs formes d'intelligence et de moyens d'apprendre. Certains sont plutôt visuels, ils doivent mémoriser les titres et les sous-titres, souligner de différentes couleurs et se créer une image mentale du contenu. D'autres, plus auditifs, doivent reformuler à voix haute, avec leurs propres mots, le contenu du cours et le réciter à quelqu'un. Enfin, d'autres, plus kinesthésiques, peuvent apprendre en marchant, car la position assise leur paraît trop contraignante. On peut s'inspirer de la gestion mentale, outil pédagogique d'apprentissage mis en œuvre par Antoine de la Garanderie dans les années 1950 en France. La compréhension doit précéder la mémorisation. Par un dialogue bienveillant, on peut aider notre enfant en lui posant des questions, en abordant le sujet par différentes portes d'entrée et en l'incitant à approfondir les aspects où il se sent le plus en difficulté. L'important est de ne pas générer de l'angoisse ou un blocage, mais d'inciter le jeune à observer quelle stratégie mentale il met en œuvre. Certains ont l'esprit de synthèse, ils repèrent la problématique posée et quelle réponse est apportée avant de chercher à mémoriser l'ensemble. D'autres sont plus analytiques et séquentiels, ils avancent pas à pas et apprennent la leçon avant de chercher à la comprendre. Peu importe la méthode, l'important est de rechercher l'efficacité dans ses apprentissages. Il peut s'avérer précieux de constituer des fiches résumant chaque partie de cours en vue des révisions finales. Un sas de décompression est nécessaire entre différentes séances de travail. Il vaut mieux se réserver des plages au calme, limitées dans le temps et entrecoupées de moments d'aération et de détente, plutôt que de passer la journée enfermée dans sa chambre avec un fond sonore peu propice à la concentration. Il faut se donner des objectifs précis et réalisables et s'y tenir. L'autonomie et l'organisation ne viennent que progressivement, parfois tardivement chez certains jeunes, car cela n'est pas inné. Il s'agit donc avant toute chose d'apprendre à apprendre. Certains enfants auront besoin d'un soutien extérieur à la famille, études dirigées, cours particuliers. Sans y avoir recours systématiquement, cela peut être positif si cela incite un jeune à mieux comprendre son propre fonctionnement et à l'améliorer en acquérant un certain nombre de méthodes. Voyant que son travail porte du fruit et qu'il décroche de meilleures notes, il pourra retrouver l'estime de lui-même et appréhender sans angoisse la préparation des examens.

0: Que vient bousculer dans les sociétés la circulation des hommes à travers le monde et en particulier les migrations contraintes par l'économie, par les guerres? En quoi le chrétien est-il appelé à s'impliquer dans cette question qui occupe une place importante dans les échanges politiques et sociaux et sociétaux? Ce thème de l'étranger, vous le rapportez à la doctrine sociale de l'Église. Frère Jacques-Benoît Rauscher, bonjour.
1: Bonjour.
0: Vous êtes dominicain actuellement au couvent dominicain du Saint-Nom de Jésus à Lyon. Vous enseignez la morale sociale et politique à la faculté de théologie de l'Université catholique de Lyon. Et vous êtes l'auteur d'un livre, Les frontières d'un discours, publié aux éditions du Cerf. C'est une réflexion passionnante qui cherche à comprendre comment discerner et trouver des réponses à l'accueil de l'étranger. Alors, qu'est-ce qu'un chrétien doit faire? Jusqu'où doit-il se préoccuper de cette question? Eh bien, vous, frère Jacques-Benoît Rauscher, vous interrogez comme piste de réflexion la question de la propriété. Qu'est-ce qui vous fait interroger le rapport à la terre, le rapport à la possession?
1: Je crois que c'est souvent une question qui est un peu impensée dans nos sociétés, et en particulier quand on traite de la question de l'accueil de l'étranger. Au fond, ce qui nous fait peur dans la venue de l'étranger, c'est qu'ils nous prennent des choses dont on a vraiment besoin, qu'ils nous prennent des ressources dont on a vraiment besoin, qu'ils mettent la main sur des choses qu'on a travaillées pour les élaborer et qui ne sont pas à lui, et il va mettre la main dessus. C'est ça qui nous fait peur souvent, et je crois que ça interroge quelque chose de fondamental aussi dans notre vie chrétienne spirituelle. Qu'est-ce que mon rapport avec ce que je possède ?
0: Alors, parce que justement, quel est le statut de la propriété matérielle quelque part? Qu'est-ce que nous dit l'Église sur le fait de posséder son toit, son travail, son jardin? Qu'est-ce que l'Église nous dit sur la possession?
1: Alors, l'Église nous dit que l'horizon qu'il faut atteindre, c'est se rappeler que les biens de ce monde sont destinés à tous. C'est ce qu'on appelle la destination universelle des biens. Mais qui n'est pas illégitime, pour bien entretenir un bien, pour bien le développer, de se dire propriétaire, par exemple, de sa maison, de son jardin. Mais cette propriété, elle doit jamais être à l'exclusion de l'autre, et elle doit jamais être non plus une manière, au fond, de ne pas user de ses biens en vue de quelque chose de plus grand. Se dire simplement, j'accumule des biens pour le plaisir un peu narcissique de dire que je les ai mis dans mon panier ou dans mes actes de propriété, il y a quelque chose qui est pas sain du point de vue chrétien là-dedans.
0: Destiné à tous, qu'est-ce que ça veut dire ?
1: Destiné à tous, ça veut dire que quelqu'un qui en a un grand besoin, encore une fois,

0: soit vital, il devrait pouvoir y avoir accès. Si je ferme, par exemple, totalement les frontières de mon pays à quelqu'un, alors qu'il y a des ressources abondantes qui suffisent à la population qui se trouve là, voire même une population qui gaspille ses ressources, alors qu'il y a le reste de l'humanité qui meurt de faim, par exemple, il y a quelque chose qui est un grave déséquilibre qu'un chrétien peut pas admettre.
1: Alors, vous évoquiez le fait de savoir ce qui nous est nécessaire. Ça tient à quoi, le nécessaire? Qu'est-ce que vous appelez par nécessaire? Et à quel moment on peut partager au-delà du nécessaire, quelque part? C'est à ça qu'on est appelé, vous semblez dire.
0: Oui, alors le nécessaire, il faudrait pas le réduire à ce qui est nécessaire uniquement biologiquement. Les grands saints chrétiens, les grands penseurs ont eu une réflexion là-dessus. Je pense à un grand docteur dominicain, saint Thomas d'Aquin, qui s'est beaucoup interrogé là-dessus et qui disait le nécessaire, c'est évidemment ce qui est nécessaire biologiquement, mais c'est ce qui est nécessaire aussi pour accomplir ma mission. Par exemple, un roi, c'est l'exemple qu'il prend, pour accomplir sa mission, il va devoir organiser des grands banquets. Des banquets un peu somptueux pour recevoir dignement les hôtes qu'il a à la cour. En faisant ça, il ne fait pas quelque chose qui n'est pas nécessaire, parce que c'est nécessaire à sa fonction sociale. Et là, encore une fois, on peut se dire, comment est-ce que je possède des biens en vue de l'autre, en vue de la mission qui m'est confiée dans la société? Et pas simplement, encore une fois, pour me rassurer parce que je possède un certain nombre de choses qui flattent un peu mon angoisse peut-être ou bien mon narcissisme.
1: Il y a des papes qui ont évoqué la migration comme ne pouvant pas être, je cite, la simple déstabilisation de son bien-être. Le pape François, alors son bien-être, c'est quoi finalement? On est toujours un peu tiraillé entre qui met presque le chrétien en porte-à-faux parfois.
0: Oui, alors je pense que la question qu'on peut se poser très concrètement, c'est est-ce que le confort dont je dispose, hein, qu'il soit très important ou qu'il soit plus réduit, en quoi, encore une fois, il est nécessaire à ma mission? En quoi est-ce qu'il est ouvert sur les autres? Je prends un exemple très concret. Hein, si j'ai trois résidences secondaires dans lesquelles je vais pas du tout pendant l'année, est-ce que c'est un bien qui sert ma mission et qui est nécessaire pour les autres? En revanche, si j'y organise des rencontres entre amis, avec ma famille, si c'est un lieu où je sais que des gens que j'aime peuvent s'y rendre avec plaisir, ben voilà, là il y a quelque chose qui peut déjà être davantage dans l'ordre de ma mission.

0: frère Jacques-Benoît Raucher, on entend bien ce que vous nous disiez sur le fait de donner l'au-delà du nécessaire sans se mettre soi-même dans la difficulté. Il y a parfois une culpabilité chez les chrétiens vis-à-vis du migrant pour trouver la juste mesure finalement de son attitude.
1: Oui, alors je pense qu'encore une fois, une bonne tension, elle fait partie de la vie chrétienne. Je crois que ce serait dangereux de se dire, j'ai les deux pieds dans la bonne case et je suis pur et parfait, il n'y a pas de problème. Il faut toujours s'interroger et de se dire, la vie chrétienne, c'est difficile. Et parfois, oui, est-ce que j'en fais assez? Ça, c'est une question qui est saine pour le chrétien. Après, il ne faut pas tomber dans la culpabilité qui consisterait effectivement à ne plus regarder l'autre, mais à regarder son propre nombril et à se regarder en train de donner. Mmh. Ça, ce serait quelque chose de dangereux.
0: Frère Jacques-Benoît Raucher, on a vu en début d'émission que l'Église, au départ sur cette question des migrants, avait accompagné les premiers migrants qui étaient des chrétiens. Donc elle les aidait à tenir leur foi en quelque sorte, y compris dans un milieu qui leur était étranger. Il y a eu cette deuxième phase où l'Église a accompagné les organisations internationales dans le respect du droit, de ce qui pouvait accompagner le réfugié pour qu'il puisse vivre dignement. Où est-ce qu'on en est aujourd'hui dans le discours de l'Église? On entend bien celui du pape François qui semble effacer les frontières en quelque sorte, ou en tout cas qui rappelle que le salut est universel et que l'accueil peut être inconditionnel. Comment est-ce que le chrétien peut s'y retrouver dans sa propre pratique vis-à-vis du discours de l'Église?
1: Justement, je pense qu'il ne faut pas oublier qu'est-ce que c'est que sa propre pratique. C'est-à-dire qu'il peut être éclairé effectivement par beaucoup d'invitations, d'injonctions, se souvenir de cette boussole que le pape François a manifestée dès son premier voyage sur l'île de Lampedusa pour dire « attention, la Méditerranée est en train de devenir un cimetière », donc protéger le migrant dans des situations extrêmes. Mais pour le reste, le chrétien, il doit aussi accepter que la pratique, elle n'est jamais toute blanche ou toute noire, elle est parfois un petit peu grise. Et justement, il ne faudrait pas rentrer dans la culpabilité de dire « je suis dans un monde qui n'est pas pur et parfait ». C'est la réalité de notre monde dans lequel Dieu nous place. Et le chrétien, là-dessus, il doit accepter que peut-être il doit prendre des décisions qui ne sont pas pures et parfaites, encore une fois. Et si vous me permettez, je suis parfois un peu inquiet quand je vois un discours trop idéal de la part de l'Église ou des chrétiens. Je me dis, le chrétien, il doit être là quand même pour dire aussi, peut-être aux responsables associatifs, aux responsables politiques, qui ne peut pas appliquer tous les idéaux qui sont proclamés, notamment d'accueil, fais un pas qui va dans cette direction, mais ne te culpabilise pas non plus si tout de suite tu n'y arrives pas. Il faut faire attention à ça. Vous voyez, moi parfois je me dis, le maire de Calais qui reçoit des migrants sur ses plages, est-ce qu'il est éclairé par le discours de l'Église tel qu'il est présenté aujourd'hui sur les migrants? J'ai un peu tendance à dire qu'il est un petit peu trop éthéré ce discours, et il faut faire attention de ne pas trop le laisser planer. Il faut aussi dire aux personnes qui sont en responsabilité, on vous donne des critères clairs, encore une fois, accueillir celui qui est dans une grande nécessité, c'est très important, mais en même temps, il y a toute une série de choses où on va s'en remettre à votre discernement. Et le discernement, la responsabilité du responsable politique, du chrétien qui vote, c'est quelque chose qu'il ne faut pas mettre trop vite sous le boisseau en attendant des consignes de vote de la part de l'Église.
0: Du reste, le pape François ne fait pas fi non plus des circonstances concrètes, parce que quand il dit accueillir, il dit accueillir, accompagner, protéger. C'est pas simplement accueillir l'étranger sur un territoire. Il y a vraiment beaucoup plus, et c'est peut-être ça aussi qui est un peu oublié, c'est l'étape suivante de l'accueil.
1: Oui, c'est un peu oublié, et puis je pense que pour faire entendre son message, compte tenu du fait qu'il sentait bien qu'il y avait des résistances à cet accueil, il avait peut-être eu tendance à mettre beaucoup plus l'accent sur la nécessité de l'accueil. Mais c'est vrai qu'il ne faut pas oublier cette complexité du monde dans lequel on vit, parce que si on l'oublie, je pense qu'on n'est plus vraiment chrétien non plus. Le chrétien, il a deux bâtons, la radicalité de l'évangile, et en même temps la prudence avec laquelle il faut avancer dans ce monde.
0: Merci beaucoup, frère Jacques-Benoît Raucher. Je rappelle que vous êtes dominicain et vous évoquez avec nous la question de l'accueil de l'étranger. Merci à vous.

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4: Lecture de la lettre de saint Paul apôtre aux Romains. Frères, nous savons que par un seul homme, le péché est entré dans le monde, et que par le péché est venue la mort. Et ainsi la mort est passée en tous les hommes, étant donné que tous ont péché. Avant la loi de Moïse, le péché était déjà dans le monde. Mais le péché ne peut être imputé à personne tant qu'il n'y a pas de loi. Pourtant, depuis Adam jusqu'à Moïse, la mort a établi son règne, même sur ceux qui n'avaient pas péché, par une transgression semblable à celle d'Adam. Or, Adam préfigure celui qui devait venir. Mais il n'en va pas du don gratuit, comme de la faute. En effet, si la mort a frappé la multitude par la faute d'un seul, combien plus la grâce de Dieu s'est-elle répandue en abondance sur la multitude, cette grâce qui est donnée en un seul homme, Jésus-Christ. Paul aborde ici un thème sur lequel il revient souvent. C'est la comparaison entre Adam et Jésus-Christ. Et s'il les compare, c'est pour les opposer. Ce faisant, il n'oppose pas deux individus, mais deux types de comportements. Car Paul ne lit pas le récit de la Genèse comme un récit historique du passé, mais comme une méditation sur la situation humaine de tous les temps. Le comportement à la manière d'Adam conduit à la mort spirituelle. Le comportement à la manière de Jésus-Christ nous conduit à la vie. Je précise tout de suite que chez saint Paul, tout autant que dans le livre de la Genèse, il s'agit bien de vie et de mort spirituelle, et non pas de vie et de mort biologique. Quand saint Paul dit « par le péché est venue la mort », il parle de la mort spirituelle. La mort biologique, au terme d'une existence bien remplie, ne posait pas de problème aux hommes de la Bible. Elle leur paraissait normale. Je reviens à Adam et Jésus-Christ. Entre ces deux comportements, où est la différence ? Le projet de Dieu, lui, ne change pas. D'après le livre de la Genèse, Dieu a commandé à l'homme « remplissez la terre et dominez-la ». Le programme est tracé. Donc, quand l'humanité a des rêves fous de puissance, de bonheur, de maîtrise de l'univers, elle ne fait là que répondre à sa vocation. Si Dieu a insufflé ses aspirations en nous, c'est pour les combler. Seulement voilà, lui seul peut le faire. Le livre de la Genèse encore le dit par une image. Le Seigneur Dieu modela l'homme avec de la poussière prise du sol. Il insuffla dans ses narines la laine de vie et l'homme devint un être vivant. Vivant, non pas seulement au sens biologique, mais vivant de la vie de Dieu. Car je note que les animaux, qui sont bien vivants pourtant, n'ont pas en eux ce souffle de Dieu. Voilà le projet de Dieu, faire vivre les hommes de sa vie. Manière de dire que l'homme n'est un être vivant, pour reprendre l'expression même du livre de la Genèse, que tant qu'il reste suspendu au souffle de Dieu. Cette relation est donc vitale pour nous. Et c'est en vivant de la vie même de Dieu que l'humanité accède peu à peu au destin magnifique prévu pour elle. Là où le serpent trompe l'homme et la femme, c'est en leur faisant croire qu'ils vont y arriver par leur propre force, en désobéissant à Dieu, en chipant le fruit de l'arbre interdit. L'image du texte de la Genèse est très suggestive, car en désobéissant à Dieu, l'homme et la femme se détournent de lui, et donc coupent eux-mêmes ce lien vital qui les rattachait à lui. Et désormais privés du souffle vital de Dieu, ils ne seront plus des vivants spirituellement. Adam, c'est l'humanité qui cherche sa vie ailleurs qu'en Dieu. Évidemment, c'est faire fausse route. Au lieu de faire confiance à Dieu, l'homme se comporte comme un voleur. Il cherche à saisir comme une proie les attributs de Dieu. Mais ce faisant, il coupe lui-même la relation vitale qui le rattache à Dieu. Et c'est de cela qu'il est question quand on parle de péché mortel ou de péché originel qui a entraîné la mort. À cette attitude folle, Paul oppose celle du Christ. L'amour de son Père, Jésus le reçoit. Ou pour le dire autrement, il n'est que accueil pour l'amour du Père. Il baigne dedans, si l'on peut dire. Et c'est pour cela qu'on dit qu'il est sans péché. Et grâce à lui, les Adams que nous sommes, nous pouvons être réintégrés dans l'amour du Père. Et nous retrouvons là une fois de plus ce mystère du Christ, l'homme-Dieu, pleinement homme, pleinement Dieu. En lui, la relation d'amour est tissée entre Dieu et l'humanité. Il est à la fois Dieu qui attire l'humanité à lui et en même temps l'homme au sens de l'humanité qui se laisse combler par Dieu. Voilà donc plutôt les deux comportements que Paul oppose. Ou bien nous acceptons de vivre suspendus au souffle de Dieu et nous accueillons de lui la relation qui nous fait vivre et grandir spirituellement. Et c'est la manière de Jésus-Christ. Ou bien nous voulons chercher notre bonheur en dehors de lui. Et c'est ce que Paul appelle la manière d'Adam. Et nous récoltons la mort spirituelle, puisque la vie n'est pas en notre pouvoir. Chercher notre bonheur en dehors de Dieu, c'est un leurre, une folie. Et donc quand Paul dit « la grâce de Dieu a comblé la multitude, cette grâce qui est donnée en Jésus-Christ », il veut dire que Jésus-Christ a instauré entre Dieu et nous cette relation d'amour qui est vitale pour nous et qui nous comble, parce que nous sommes faits pour elle. Comme dit saint Jean, la vie éternelle sait qu'ils te connaissent, toi, le seul vrai Dieu et celui que tu as envoyé, Jésus-Christ. Or, en langage biblique, connaître et aimer, c'est la même chose. La vie éternelle, celle qui est commencée depuis notre baptême, c'est donc de vivre dans l'amour de Dieu, tout simplement, dans sa grâce qui nous environne à tout instant.

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1: Avoir un cœur de pierre. Un cœur de pierre n'est pas une sculpture d'art contemporain, encore moins un bijou de grande valeur destiné à être monté en bague. Comme un caillou dans la chaussure, le cœur de pierre empêche le cœur de battre au rythme de l'amour en se laissant emporter par un océan de larmes et de rancœur. Dur comme le rocher, il opprime la poitrine telle une armure qui raidit nos flancs en formant un rempart invincible. Il n'éprouve aucune empathie, aucune sorte d'émotion envers les autres. Celui qui a un cœur de pierre semble avoir avalé la mort. Avoir un cœur de pierre, c'est avoir en soi cette contradiction entre, d'un côté, le cœur, principal organe caché, symbole de la vie et de l'amour, le siège des émotions, et de l'autre, la pierre, objet inerte et froid, impossible à modeler. On dit également parfois avoir un cœur de marbre. L'image est puissante et très éloquente, car elle associe deux termes antagonistes. D'un côté, le cœur, organe souple, vibrant et chaud, et de l'autre, la pierre, rigide, glaciale et indéformable. Tournons-nous maintenant vers la Bible pour mieux en comprendre l'origine. L'expression s'y retrouve à plusieurs reprises dans l'Ancien Testament, très exactement dans l'Exode, le Deutéronome et les livres prophétiques. Dans le livre de l'Exode, c'est l'histoire de Pharaon qui refuse fermement de laisser le peuple hébreu quitter son pays malgré les catastrophes qui s'abattent sur l'Égypte. C'est également le peuple hébreu lui-même qui, une fois sorti d'Égypte, endurcit son cœur à plusieurs reprises, refusant de faire confiance à Dieu et de lui rester fidèle, se plaignant auprès de Moïse et se fabriquant des idoles pour les vénérer. Plus dur encore que la pierre, c'est le diamant, qui sert d'élément de comparaison au prophète Zacharie, dans Zacharie 7:12. Quant au livre du prophète Ézéchiel, 11:19 et 36:26, l'expression « avoir un cœur de pierre » s'y retrouve telle qu'elle. « Je leur donnerai un cœur loyal, je mettrai en eux un esprit nouveau. J'enlèverai de leur chair le cœur de pierre et je leur donnerai un cœur de chair. » Voilà une parole bien réconfortante. Oui, changer un cœur de pierre en un cœur de chair est un véritable renouvellement intérieur, une profonde transformation de l'être endurci dans le péché. Qu'il soit de pierre, de marbre ou de diamant, ce cœur endurci est celui de l'homme replié sur lui-même, qui s'éloigne de Dieu et refuse tout amour. Et pourtant, c'est quand nous aimons que Dieu nous aime. Alors, mettons-nous à son diapason et ouvrons nos cœurs.
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De la première épître aux Thessaloniciens. Que le Dieu de la paix lui-même vous sanctifie tout entier, et qu'il garde parfait et sans reproche votre esprit, votre âme et votre corps pour la venue de notre Seigneur Jésus-Christ.

0: Dieu du ciel et de la terre, nous levons les mains vers toi pour te bénir, car tu nous as bénis en ton Fils bien-aimé. Dans la nuit que tu nous donnes pour unir notre prière à la sienne, nous te supplions de nous bénir encore. Par Jésus le Christ, notre Seigneur.
1: Amen.
0: Que le Seigneur Tout-Puissant nous accorde une nuit tranquille et nous garde dans la paix.
1: Amen.

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1: Il est 21h, bonsoir à tous, soyez les bienvenus sur RCF Notre-Dame. Je vous retrouve comme toujours avec grand plaisir et comme chaque soir, vous avez la parole. Comment rebondir après une épreuve? C'est autour de cette question grave que vous êtes tous invités à nous rejoindre. Quand la vie nous confronte à des tempêtes inattendues, échecs, deuils, maladies, séparations ou accidents, quand tout vacille, comment trouver la force de continuer? Et vous, comment avez-vous fait pour vous relever? J'ai le plaisir pour en parler d'accueillir une légende du sport, Michael Jérémias. Bonsoir.
2: Bonsoir.
1: Merci beaucoup d'être avec nous et pour nous rejoindre et témoigner en direct. Vous pouvez nous appeler au 01 56 56 44 00. C'est Laetitia qui est là pour vous accueillir ce soir. Et vous êtes aussi tous les bienvenus sur notre chaîne YouTube. Vous pouvez réagir en direct et je lirai vos messages comme chaque soir. Vous êtes les bienvenus, nous attendons vos participations et vos témoignages. On est ensemble jusqu'à 22h30. Michael Jérémias est avec nous, ancien numéro 1 mondial de tennis fauteuil, champion paralympique. Michael, vous militez pour le droit des personnes handicapées, notamment au sein de l'association Comme les Autres, association que vous avez fondée et que vous présidez. Comme les Autres, c'est aussi le nom d'un documentaire que vous avez réalisé avec Frédéric Lopez. Et puis il y a aussi votre agence sportive Andiamo. Et récit aujourd'hui, rebondir, votre vie bascule alors que vous n'avez que 18 ans à la suite d'un accident de ski. S'ensuit alors un long parcours pour réaliser vos rêves et être heureux. C'est le parcours de votre reconstruction que vous racontez dans Rebondir, paru aux éditions Nathan, Michael Jérémias. Et ça commence avec j'ai 18 ans, l'âge de tous les possibles, j'ai envie, écrivez-vous, de vivre fort. Vivre fort.
2: Oui, oui, bah 18 ans, on sort du lycée, on a le bac, on ne sait pas trop ce qu'on va faire dans notre vie de jeune adulte en construction. Et moi, j'ai des frères avec qui je m'éclate, j'ai la vie devant moi, je viens d'intégrer une fac de langue étrangère appliquée parce que j'aime bien voyager, parce que j'aime bien parler l'anglais, l'espagnol, parce que j'aime bien les filles. Il y a beaucoup de filles dans cette université. Je me pose pas vraiment plus de questions que ça, je profite de la vie, je vis à 100 à l'heure et effectivement le champ des possibles est complètement, sauf complètement à moi, mais la réalité quelques mois plus tard après avoir intégré l'université sera un peu différente.
1: Vous avez toujours aimé le sport, vous jouez au tennis depuis tout petit, la place du sport tient, elle est importante dans votre vie.
2: Oui, j'ai commencé après à skier à l'âge de 2 ans. Mes parents, dès que j'ai pu marcher, j'ai marché un peu tard, c'était peut-être un signe, mais j'ai marché un peu tard et donc mes parents m'ont appris à skier dès l'âge de 2 ans. Mon grand frère jouait au ski, mon grand frère jouait au tennis, donc j'ai fait du tennis aussi. Notre petit frère avait fait du tennis, donc le sport faisait partie de notre vie et fait toujours partie de notre vie. Mais pas forcément le sport de très haut niveau quand vous êtes gamin. Alors, j'ai eu quelques faits d'armes dont je suis très fier finalement, peut-être presque plus que ce qui m'est arrivé plus tard, mais oui, j'étais champion de Paris de mini-tennis, donc quand j'étais tout gamin, j'étais plutôt précoce au tennis et puis aux échecs. Moi, je faisais aussi beaucoup d'échecs parce que mon père, mon grand-père m'ont appris à jouer aux échecs. Et d'ailleurs, c'est pas du tout incompatible, les sports intellectuels et les sports dits physiques. Et donc voilà, et ça a toujours fait partie de ma vie, le sport, la compétition. Moi, j'ai toujours aimé la compète. Et encore aujourd'hui, dans le rapport que j'ai d'ailleurs avec mes frères, alors plus dans le sport parce que je suis à la retraite, en tout cas, j'ai fini ma carrière, mais oui, le sport, la compétition, donner le meilleur de soi-même est quelque chose qui m'anime encore aujourd'hui.
1: Croquer la vie tant qu'il y en a. Vous êtes très tôt préoccupé par la question de la mort. Vous avez cette peur adolescent.
2: Oui, sans y avoir été confronté particulièrement. Moi, j'ai perdu ma grand-mère paternelle quand j'avais une dizaine d'années. C'est triste, mais c'est pas un traumatisme comme comme perdre ses parents ou encore ou perdre pire un frère ou une sœur. Donc c'est pas lié à un trauma, c'est juste que quand on aime la vie, en tout cas moi c'est comme ça que je le vois, se dire qu'elle s'arrête un jour, enfin, c'est le cas pour tout le monde, mais en tout cas à l'époque insupportable, c'était même physiquement compliqué, c'est-à-dire que ça avait des manifestations où la nuit j'étais là et je visualisais le fait qu'un jour ça s'arrête. Moi j'ai été élevé dans l'athéisme le plus total et on n'en pas à naître, on est, on vit, on meurt, il y a quelque chose qui déconne un peu. Vu que c'est comme ça, il va falloir en profiter. Et donc à l'adolescence c'était compliqué, et puis plus tard avec l'âge, même si pourtant chaque jour qui passe on s'en rapproche, même si on a le temps, la réalité c'est que c'est la parentalité qui pour moi a changé un petit peu la donne dans le rapport à la mort. Alors pas que ça m'enchante, hein, je vous le dis. Hein, c'est... Et d'ailleurs c'est pas la mort des autres, c'est ma mort. Mmh. Parce que tant que je suis vivant, je me dis que je peux toujours me bagarrer, je peux toujours faire quelque chose, je peux toujours essayer de trouver une petite lueur d'espoir, de bonheur, de quelque chose. Mais le jour où c'est fini quoi. Donc il y a quelque chose qui effectivement là-dessus m'enchante pas plus que ça, et qui encore peut-être une dizaine d'années était un sujet dont je pouvais même pas parler. En parler comme ça avec vous, je vous aurais dit un moment, ça m'est pas agréable, un peu presque physiquement. Et on aurait parlé d'autre chose. Aujourd'hui, c'est plus vraiment un sujet. C'est pas ce qu'il y a de plus fun, mais ça fait partie de la vie.
1: Et surtout quand on devient parent, puisqu'on change complètement de perspective.
2: Exactement.
1: Ouais. Vous êtes le papa de deux garçons aujourd'hui. Oui. Vous en parlez dans le livre. Il y a beaucoup, plein de choses à dire autour de la famille, du sport. Nous allons entendre plusieurs propositions musicales que vous avez choisies, Michael Jeremias, ce soir. Aujourd'hui, donc, peut-être que vous avez envie de revenir sur ce qui se passe. Vous avez 18 ans, votre vie bascule. Et puis, il y a ce témoignage aujourd'hui. Vous dites, je veux témoigner pour faire acte d'espoir.
2: Oui, parce que trop souvent, on pense qu'après un accident de la vie, notamment des accidents graves comme ceux-là, que la vie est foutue. Encore aujourd'hui, moi, ça fait 26 ans que je suis en fauteuil roulant. Et quand des gens me demandent un taxi, par exemple, quand il accepte de me prendre, et qui me fait « c'est temporaire », pas pour moi, mais pour lui, pour se rassurer, je fais « non, je suis en fauteuil roulant depuis 26 ans », il n'a aucune idée de la vie que j'ai. Et pour lui, c'est la sentence suprême. C'est-à-dire qu'il n'y a rien de pire dans l'imaginaire des gens. Et effectivement, tant qu'on n'y est pas confronté, on peut imaginer que se retrouver à 18 ans en fauteuil roulant pour le reste de sa vie, c'est pas forcément, ça augure pas forcément d'une vie très, très, très fun. Sauf qu'en réalité, il n'y a rien qui devrait nous empêcher d'avoir une vie heureuse, une vie épanouie dans le monde dans lequel on vit, si on se donnait les moyens collectivement de donner sa place à chacun. Et c'est bien ça le problème. C'est qu'aujourd'hui, moi, accepter le fait que je me déplacerai toute ma vie dans un fauteuil roulant m'a pris du temps pour l'accepter. Mais une fois que j'ai accepté, moi, ce qui me pose problème, c'est pas justement d'être assis dans un fauteuil. C'est le fait d'être discriminé, c'est le fait d'être regardé différemment, c'est le fait d'être entravé au quotidien. C'est de pas être un citoyen de plein droit comme les autres. C'est ça qui, moi, me met en colère et qui a animé tout le combat que je mène depuis des années, quoi, depuis des décennies maintenant. Donc voilà, et donc je m'y résous pas. Et ce livre-là, ce récit-là, il s'adresse à tout le monde, mais il s'adresse aussi à un public un peu plus jeune que moi. J'ai historiquement eu plus de mal à atteindre parce que je m'adressais plutôt à un public d'adultes comme moi. Et en fait, ce que je raconte dans le livre, gère l'enfance, la fratrie, les premiers amours, les premières embrouilles, le harcèlement scolaire, puisque j'étais aussi victime harcèlement scolaire, l'accident, le rebond, la famille, l'entourage, on se reconstruit plus facilement quand on est bien entouré. Et de ce point de vue-là, moi, j'ai beaucoup de chance. L'humour. On ne vous demande pas d'être un comique quand vous avez un accident de la vie pour accepter ce qui vous est arrivé, mais c'est quand même beaucoup plus facile d'accepter l'inacceptable quand vous faites preuve d'autodérision et de second degré. Et donc, pour le coup, moi, j'en suis assez doté et mon entourage proche aussi. Donc, ça a été un moteur. Je ne dis pas que c'est facile et je ne dis pas que ça s'est fait du jour au lendemain. Mais la réalité, c'est qu'aujourd'hui, vous parlez de l'association comme les autres que j'ai cofondée il y a 15 ans et que je préside. C'est tout ce qu'elle raconte. C'est qu'on accompagne des personnes handicapées moteurs après un accident de la vie, donc des personnes blessées à la moelle épinière ou des amputés traumatiques, en leur disant, nous, on a les outils qui vont vous permettre de gagner du temps dans l'acceptation et dans votre reconstruction vers une vie sociale épanouie et globalement vers une vie heureuse. Et voilà. Et il n'y a rien qui justifie que vous, sur prétexte que vous pouvez mettre un pied dans l'autre, soyez plus heureuse que moi. En tout cas, ça ne doit pas être un critère suffisant de sélection d'accès au bonheur.
1: Un bonheur qui est pour lequel vous vous battez encore aujourd'hui, Michael.
2: Oui, bah, le bonheur, ça se coule. Ça se cultive, c'est-à-dire que le bonheur il tombe pas du ciel. Ma mère, bon, il y a des moments de vie où oui, vous prenez quand vous apprenez que vous allez être papa, comme ça m'est arrivé la première fois. Bon, bah là, vous prenez, c'est pas très rationnel, c'est un amour viscéral, la naissance et plein de moments comme ça. Mais ça se cultive, c'est-à-dire c'est de savoir ce qu'on est, de quoi on est fait, de qui et de quoi on a besoin. Et voilà, et c'est presque du conditionnement. Moi, combien de fois je me suis dit le matin, en me brossant les dents dans ma glace, bon, voilà, aujourd'hui, tu as ça à faire, parce que la vie, c'est quand même beaucoup de devoirs. On a des droits, mais on a quand même beaucoup de devoirs. Qu'est-ce que je vais faire aujourd'hui qui va me faire plaisir, me rendre heureux, et idéalement rendre heureux les gens avec qui je vais le partager. Et voilà, et c'est vrai que ça se conditionne de cette manière-là. Alors, vous n'êtes pas obligé de vous conditionner tous les matins en disant, bon, alors, donc de 8 à 9, là, j'ai un café avec telle personne, 9 à 11, j'ai du. Non, c'est pas aussi précis que ça. Mais la réalité, c'est que oui, c'est quelque chose qui s'entretient. Et moi, en tout cas, je fais ce travail-là, ouais. Encore aujourd'hui.
1: Peut-être, voilà, c'est une routine qui vous aide. On reste motivé, de petits gestes au quotidien.
2: C'est indépendant d'ailleurs de mon handicap, c'est le rapport à l'existence. C'est-à-dire que
1: pour tout un chacun.
2: Pour moi, on n'a qu'une vie. En tout cas, après, chacun ses croyances. On peut espérer et croire à ce qu'on veut après. Mais en tout cas, celle qu'on est en train de vivre là, a priori, celle-là, c'est la seule qu'on maîtrise de manière rationnelle. Voilà, qu'est-ce qu'on en fait? Et moi, je me dis qu'elle vaut d'être vécue que si on la vit passionnément, intensément. Et le bonheur, ça ne veut pas dire ne pas avoir des moments de mélancolie, des larmes, des émotions. C'est pas d'être un imbécile heureux, au sens, là, aujourd'hui, il est content, non, c'est pas ça non plus. C'est se confronter à la réalité de la vie, mais moi, je sais de quoi j'ai besoin pour être heureux, de qui j'ai besoin. J'ai besoin, à titre personnel et très intime, j'ai besoin de ma femme et de mes enfants, et notamment de mes enfants. C'est un besoin animal, viscéral, donc dès qu'il y a quelque chose qui va pas dans la vie, juste le fait de les voir, de les sentir, de les câliner, voilà, c'est pour moi, déjà, ça contribue fortement. J'ai besoin globalement d'être entouré de mes proches, de ma garde rapprochée, donc mes frères notamment, et mes amis très proches, mes parents aussi. Et puis ensuite, d'un point de vue plus professionnel, j'ai besoin d'être libre. Moi, la liberté, c'est quelque chose que je cultive particulièrement dans ma vie personnelle et professionnelle. Et puis l'utilité, c'est-à-dire en fait de faire des choses qui sont utiles aux autres. Moi, globalement, j'ai eu ma période, entre guillemets, individualiste, à être champion de tennis, où tout est organisé autour de vous, de vos performances. Et voilà, mais aujourd'hui, dans mes activités professionnelles diverses, elles ont le point commun de s'intéresser aux autres et d'être utile au plus grand nombre. Donc ça, c'est quelque chose qui est très, j'allais dire, rewardant. Ça, c'est mon côté anglo-saxon.
1: Anglo-saxon, oui, puisque vous vivez à Londres, accessoirement.
2: Oui, ma femme est anglaise et j'ai réussi à la garder avec moi 9 ans à Paris, mais au bout de 9 ans, elle m'a dit ça pour tout. Ça fait 8 ans que je suis à Londres, encore un an, et après, on remet
1: à Paris. Bon.
2: Exactement, bah peut-être.
1: Michael Jérémies, vous restez avec nous. On va accueillir nos auditeurs. Alors, je salue Nicolas, Geneviève, Jean-Paul, Patricia, Jean-Michel qui sont avec nous sur notre chat. Et j'accueille Cathy qui nous appelle de Montauban. Bonsoir Cathy.
3: Bonsoir à tous les deux, bonsoir à tout le monde. Alors, ce qu'il y a, c'est que j'ai connu le deuil. Je suis dans un accident, j'ai connu le monde valide et maintenant je suis invalide. J'ai la chance d'avoir un super fauteuil qui est côté positif. C'est quand il manque, vous êtes invité, au moins on ne vous pose pas la question si tout le monde est assis. Je le suis déjà. Et je n'ai pas la vue, mais je vois différemment. Mais j'ai une soif de vivre et une soif de profiter de chaque instant et de l'humour. Ce n'est pas un refuge. Ah oui, c'est tout un cheminement.
1: Oui.
3: Avant, j'avais l'essentiel. J'avais un travail qui était plutôt pour moi une vocation. J'avais un compagnon, j'allais être maman, j'avais tout pour être heureuse. Et puis bon, à la suite d'un accident, j'ai tout perdu du jour au lendemain. Ça a été, on passe, nous sommes dans un ascenseur émotionnel, qu'on se pose la question à quel étage on va s'arrêter. Et après, c'est le chemin, qu'est-ce qu'on fait? Et c'est quand on comprend qu'il faut apprendre à faire le deuil de ce qu'on ne peut plus faire, mais profiter de ce qui nous reste au niveau autonomie. Bon, c'est tout un chemin, hein, c'est pas du jour au lendemain, hein, on passe. Je peux vous dire que maintenant, ça peut paraître stupide, mais j'ai une chance dans le sens que je comprends mieux le sens du mot vivre. L'essentiel, et comme disait votre invité, tout n'est pas rose, hein, je ne dis pas qu'on est au pays des bisounours, hein, mais la bêtise humaine, on essaye de passer outre, et on ne perd pas de temps, on profite, et c'est vrai que des fois, bon, je me moque de moi, hein, parce que des fois c'est rigolo, quoi, façon de parler, mais c'est vrai qu'il faut vivre, et quand on a passé la question pourquoi, et quand on est maintenant, et qu'est-ce que je fais de ma situation, c'est plus fluide, et on vit, oui, on fait le régime comme j'aime, non, mais plus de raison. Voilà, c'est profiter de ce qu'on a, mais c'est pas, il y a pas, les mots n'ont pas de quoi, il faut le vivre.
1: Ouais, il faut le vivre.
3: Et vous voyez, si j'avais un bouton devant moi et qu'on me dirait, voilà, si tu appuies sur ce bouton, tu reviens comme avant, et ben vous voyez, j'appuierai pas.
1: Michaël, voilà. Comment est-ce que vous avez envie de réagir
2: je partage la conclusion, c'est que même si le prix à payer est lourd, un accident, peu importe à l'âge auquel on a, les conséquences, que ce soit l'accident, que ce soit le deuil, peu importe, si c'était à refaire, alors oui, je prendrais peut-être des antidouleurs un peu plus forts et je dirais à mes parents, vous inquiétez pas, ça va bien se passer, parce qu'au moment de l'accident, on ne sait pas, on a peur et le monde s'écroule. Mais effectivement, la vie que j'ai aujourd'hui, c'est une vie riche, c'est une vie pleine, et en fait, je l'échangerais contre rien au monde. Si j'avais pas eu cet accident, j'aurais pas connu ma femme, j'aurais pas eu ces enfants-là, j'aurais pas eu cette vie-là, je mènerais pas ces combats-là. Voilà, et effectivement, là où je reviens, Cathy, c'est sur le rapport, en tout cas au mot vivre. Souvent, les personnes qui ont vécu des traumatismes, qui ont vécu des accidents de la vie, ont tendance à vivre plus intensément leur existence. Mais moi, j'encourage toutes celles et tous ceux qui n'ont pas eu des accidents comme ça de ne pas attendre, justement, de vivre des accidents de la vie pour vivre intensément. Vous voyez, combien de fois sur les réseaux sociaux, vous voyez des gens que vous suivez qui, malheureusement, comme tout le monde, perdent des proches et vous disent profiter des gens tant qu'ils sont là. Profiter de ça, quelqu'un qui tombe malade, qui disait, j'aurais, si j'avais su. En fait, on sait qu'on va enterrer nos grands-parents, nos parents, nos proches, qu'on va être malade, on le sait, on connaît l'issue. Et ben en fait, qu'est-ce qu'on fait, encore une fois, au quotidien pour pas attendre ça et pour la vivre pleinement? Donc c'est un vrai travail, ça se cultive, et voilà, donc oui, je comprends et je partage

0: Straits, Brothers in Arms, Frères d'Armes, c'est votre première proposition musicale ce soir. Michael Jeremias, dites-nous tout.
1: Oui, bah, c'est des souvenirs d'enfance. Quand on était gamin, on partait tous les étés en voiture avec mes parents et mes frères. On allait dans le sud de la France. Mes grands-parents vivaient là-bas. Mes grands-parents paternels avaient une maison à Montereau, un petit village dans l'arrière-pays varois. Et donc, c'était les tubes des années 70-80 qu'écoutaient mes parents. Donc, il y avait Eagles, Hotel California, et puis notamment Dire Straits. Et on les écoutait. Et donc, avec mes frères, moi, j'ai une relation très particulière avec mon grand frère, mon petit frère.
0: Jonathan et Benjamin.
1: Oui. Exactement, Jonathan l'aîné, Benjamin le petit dernier, et donc on a tout partagé, on partage tout encore aujourd'hui. On part ensemble là dans 15 jours pour les 40 ans du petit frère faire la fête. Mon petit frère, le jour où il est né, on a partagé notre chambre pendant 16 ans. Le grand frère, j'étais sur ses pas jusqu'à mon accident, et puis ensuite on a rebondi ensemble, tous les trois, et puis on a voyagé. Ils m'ont fait la promesse, le jour de mon accident, ou quelques jours après, qu'à partir d'aujourd'hui, on ira là où j'aurais envie d'aller, et que ce seront mes jambes, mes frangins, et donc on ne s'est jamais rien interdit. Et puis voilà, aujourd'hui, on a monté des boîtes ensemble, on a créé l'association avec mon grand frère, on a créé une agence événementielle avec le grand, que le petit dirige. Mon petit frère a été mon coach pendant 5 ans, donc voilà, les frères d'armes. Chez nous, ça a quelque chose, voilà, c'est une signification toute particulière. Et effectivement, tous les gens qui nous fréquentent, qui nous côtoient, de près ou de loin, disent que voilà, c'est une fratrie assez unique en son genre, avec son lot de conflits, de confrontations, voilà, mais quelque chose de quand même de vraiment très puissant.
0: Ensemble, toujours ensemble. Michael Jeremias est avec nous ce soir. Michael, vous venez de publier Rebondir aux éditions Nathan. Et justement, on parle de ça ce soir, comment on rebondit après une épreuve. Et vous êtes tous les bienvenus au 01 56 56 44 00. C'est Axel qui nous rejoint. Bonsoir Axel.
2: Bonsoir Marie-Lélia, bonsoir Mickaël.
0: Bonsoir. Bonsoir Axel.
2: Bonsoir.
0: Bienvenue, comment allez-vous?
2: Merci, on se pense la chaleur comme on peut. Ma voix pour l'instant me fiche la paix, c'est pas plus mal.
0: Ouais.
2: Avec l'allergie au pollen, on va voir ce que ça donne, parce que mardi, en chantant, j'arrivais pas à pousser comme j'aurais dû, donc bon, voilà. Et dimanche, si c'est pas nuit, on chante pendant une heure.
0: Bon. C'est pas évident. Oblige.
2: Pas évident.
0: Non. Et alors, vous, depuis 4 mois maintenant, vous avez...
2: Une canne blanche.
0: Une canne.
2: Oui.
0: C'est la vue que vous perdez petit à petit,
2: alors,
0: c'est ça, Axel?
2: En fait, non, je suis né déficient visuel.
0: Oui.
2: D'accord. Quand je suis né, en fait, pour vous donner une idée, avec lunettes, j'ai 4 dixièmes à l'œil gauche et 1 dixième à l'œil droit. Et sans lunettes, j'ai 1 dixième à chaque œil.
0: Mm-hmm.
2: Donc, voilà. Et qu'est-ce que j'avais à...

0: J'ai eu la chance d'avoir été scolarisé dans un établissement spécialisé à l'époque pour déficients visuels, d'avoir repris contact avec des amis de l'époque, le même établissement, donc tous déficients visuels. Il y a 2 ans, on propose la CAN, en disant, on commence à perdre, CAN, non, je fais quoi, cette horreur, enfin bon, voilà. Et en octobre dernier, on est en train de faire des exercices de locomotion avec. Et effectivement, depuis février, je circule avec une canne blanche au quotidien, quoi.
1: Oui.
0: Avec tout ce que ça comportait de doutes, de questions. Est-ce que je vais arriver à l'accepter? Est-ce que je vais arriver tout court? Et je pense que de savoir que des amis l'avaient déjà, je pense que ça m'a aidé à rebondir. Après, tous les soutiens, les regards des gens d'aujourd'hui, ouais, est-ce que vous voulez qu'on vous aide?
1: Dur.
0: C'était pas, je vois encore, c'est dur, mais malgré tout, il y a quand même bienveillance qui va peut-être pas grave. On fait de la place dans le bus, enfin dans les transports. Bon, pas tout le monde, d'accord. Il y en a qui sont prêts à me prendre le bras au cas où. Et puis pour l'instant, j'y vais encore. Mais l'avantage aussi, malgré tout, c'est de dire, si demain, parce que à partir de 58 ans, qu'on se fait vraiment à perdre apparemment, je devais perdre, ne serait-ce que quelques dixièmes, au moins, je serais armé. Ce sera pas genre, amant, au secours, sois plus, viens me chercher à la maison. Vous voyez ce que je veux dire? C'est bon.
1: Oui.
0: C'est ce que je me dis souvent aussi, quoi. Et là, j'ai dit, c'est ras-le-bol du commentaire d'autrui. Enfin, je dis, ouais, faut pas que tu apprennes, faut pas que tu fasses ci, ça suffit, c'est mon histoire, enfin, ton histoire. C'est ma sécurité. Et comme j'ai écrit en mars dernier, j'ai écrit une deuxième partie de mon histoire.
1: Eh oui.
0: Ouais.
1: Un
0: Et
1: peu
0: je pense
1: comme
0: à...
1: Michael, il y a la première partie et la deuxième partie. Et pourtant, ce regard des autres qui est blessant, Michael, vous le vivez encore aujourd'hui. Ça vous touche ce témoignage d'Axel?
2: Bah, la question du regard qu'on porte sur nous, parce qu'on serait différent, est toujours difficile à supporter, difficile à encaisser. On n'est pas prêt à ça. Surtout quand, historiquement, on n'a pas été un sujet de discrimination. Moi, je suis un garçon, aujourd'hui, je suis un homme blanc, alors pas de plus de 50 ans quand on rentre dans la caricature, mais je veux dire, c'est que moi, je suis pas un enfant qui a été discriminé plus que ça à l'enfance, du fait de mes origines, du fait de ma couleur de peau, du fait de mes origines sociales. Je veux dire, donc, du jour au lendemain, vous prenez ça dans la gueule et vous comprenez ce que ressentent d'autres minorités d'ailleurs, mais on n'est pas préparé à ça. Et d'ailleurs, c'est pas... C'est rarement par malveillance. Les gens qui vous regardent comme d'une manière justement un peu défiante, ou apeurée, ou remplie souvent de compassion, ou de pitié excessive, ils sont pas des gens malveillants pour la plupart. Il y en a, hein. Il y a des sales cons, mais c'est l'ignorance. C'est l'ignorance qui fait. C'est l'ignorance et le manque d'éducation. Parce qu'on peut être ignorant et puis être discret dans la façon de regarder. Évidemment que ça peut interpeller quand on n'en voit pas beaucoup, quelqu'un qui est en fauteuil roulant, qui déambule, qui est en boîte de nuit, qui est au restaurant, qui est au cinéma, qui tient la main de sa petite amie, qui a ses enfants sur les genoux. Il y a plein de raisons de dire, tiens, je connaissais pas. Je sais pas que le... Mais il y a une façon de regarder. Et effectivement, il y a la vie d'avant et la vie d'après. Même si là, notre auditeur. Lui était déjà déficient visuel. Il y a en tout cas
0: Ben moi, je suis né comme ça, donc j'ai
2: Ben
0: 54
2: oui.
0: ans et je suis né déficient visuel.
2: C'est ça,
0: Donc, genre, les moqueries, les machins, l'enseignement spécialisé, avec tout ce qui se côtoie au cours, la non-acceptation du handicap, aussi, de certains. Je sais que familialement, peut-être pas que je fasse de braille, enfin, les parents qui ont fait que je fasse du braille, aujourd'hui, ils refusent la CAN, et demain, je veux dire, moi, je dis rien, mais demain, je suis dans le noir, enfin, je suis dans le noir. Pas forcément visuel, mais dans le noir, il fait nuit, je fais comment? Bah, t'as qu'à prendre un bâton de bois,
1: Oui.
0: tu veux prendre la figure, c'est vachement dur. Alors que moi, bah, j'évolue comme je peux.
2: Mais c'est toute notre capacité à rebondir face à l'adversité. On n'est pas égaux là-dessus. L'entourage, nous en tant qu'hommes ou femmes, dans notre façon de l'appréhender, la manière dont on se libère du regard que la société porte sur nous, l'arbitrage. Combien de fois, mon père est médecin, combien de fois des patients à qui disaient qu'il serait temps de profiter justement d'avoir maintenant des fauteuils roulants sur mesure, plutôt compacts, pour pouvoir être beaucoup plus autonome encore très longtemps, et des gens qui préfèrent préfèrent être en déambulateur à s'épuiser ou être bloqués chez eux parce qu'il y a un refus de la symbolique du fauteuil roulant. La canne, c'est un peu le même principe. La canne, le chien d'assistance ou le chien guide, la tierce personne, tout ce qui, à un moment, stigmatise. Mais en réalité, ça nous appartient qu'à nous. Aujourd'hui, il y a des outils qui nous permettent d'être plus autonomes, des outils qui nous permettent d'accepter plus facilement dans une société plutôt inaccessible hostile, mais de composer avec ça. Après, le cheminement, ce qu'on parle de résilience, il y a un certain nombre d'outils et on y a plus ou moins accès, on est plus ou moins égaux face à l'environnement dans lequel on a évolué, notre construction, notre entourage. Voilà, c'est pas bravo à ceux qui arrivent et bouh à ceux qui arrivent pas.
0: Je sais bien.
2: C'est très compliqué. C'est très compliqué et d'une personne à l'autre, il n'y a pas de règle, si ce n'est que effectivement, quand on est bien entouré, c'est plus facile. Quand on a un projet de vie qui est indépendant, en tout cas de notre capacité à faire tout ce qu'on faisait avant sans se poser la question. Si moi je considère que être heureux c'est notre capacité à mettre un pied devant l'autre, je serais malheureux. Si on estime qu'aujourd'hui pour être heureux il faut voir et avoir 10 sur 10 à chaque œil, eh ben toute personne déficiente visuelle serait malheureuse. Et voilà, et le combat aujourd'hui c'est de dire que ça n'existe pas une personne valide. De la naissance jusqu'à la mort, ça n'a pas de sens, cette définition de qu'est-ce que c'est qu'être valide. On a tous des handicaps plus ou moins permanents, plus ou moins importants, et on a des handicaps moteurs, psychiques, cognitifs, sociaux, et puis on évolue, et puis on va vieillir. Donc la réalité, c'est notre capacité à donner les moyens à chacun de pouvoir évoluer dans un monde qui, pour l'instant, quand même, est inadapté pour nous. Et c'est valable pour n'importe quel citoyen, n'importe quel...
0: Ah, moi, je sais que si demain, je perdais, visuellement, si j'avais aveugle, il faudrait me lire les cartes au restaurant, il faudrait faire signe, c'est fantastique.
1: Ouais, là, vous mettez le doigt sur alors, des choses très précises. Il y en a, j'imagine, beaucoup.
2: Oui, et en même temps, on n'a jamais été autant équipé qu'aujourd'hui.
1: Oui.
2: Pour justement faire appel à l'innovation technologique pour compenser justement la perte de la vue ou la perte d'un sens ou la perte d'une mobilité. Et voilà, c'est loin d'être parfait. Oh là là, donc on s'entende bien, il y a un travail considérable à faire. Mais aujourd'hui, moi j'ai des potes qui sont malvoyants ou non-voyants en l'occurrence, avec qui j'ai fait des vacances, des week-ends, des sorties, des dîners. Et en fait, je vois très bien comment on s'organise. Et c'est une question justement d'organisation, d'anticipation. Et c'est ça qui est compliqué. C'est la période de transition quand c'est progressif ou quand c'est d'ailleurs brutal. Mais voilà, moi. La première fois que je vais aux Jeux Paralympiques, je suis avec l'équipe de France de CC Foot. Donc là, on est sur des joueurs de foot malvoyants ou non-voyants. Quand on va au restaurant, ils sont là. On arrive, ils sont 8. Il y a le coach qui est devant, qui les guide. Et ensuite, en fait, on vit ensemble. C'est aussi ça l'enjeu de notre société. C'est que quand on parle de liberté, égalité, fraternité, que ce soit pas uniquement des mots, la fraternité, la bienveillance, le vivre ensemble, c'est aussi ça. Moi, j'ai pas de problème avec l'entraide et avec la solidarité, mais avec d'abord, effectivement, en priorité, nous donner les outils et les moyens d'être autonomes. Mais ensuite, il y a aussi la réalité du monde dans lequel on vit. Si moi, j'ai envie d'être autonome, mais que je suis dans un parc où il y a une montée qui est extrêmement raide, on peut inventer ce qu'on veut, c'est peut-être le moment justement de s'en remettre à la bienveillance et à la fraternité de son prochain. Alors moi, c'est-à-dire que je suis rarement tout seul, je suis avec ma garde rapprochée, soit avec ma femme, mes enfants, mes amis, mes frères, donc j'ai toujours quelqu'un. Mais c'est aussi ça, et d'ailleurs c'est là où il y a une vraie injustice, c'est qu'on n'est pas tous égaux dans ce qu'on a réussi à créer socialement, familialement, amicalement autour de soi. Mais ce sont tout autant d'outils dont il faudra se servir. Et oui, on peut être heureux quand on est malvoyant, on peut être très heureux quand on est non-voyant, on peut avoir un travail génial, on peut avoir un partenaire ou une partenaire dans la vie incroyable, on peut avoir des enfants. Moi, j'ai plein d'exemples de ça, et ce ne sont pas des super-héros, c'est monsieur et madame tout le monde qui, à un moment, ont décidé que c'est pas cette altération qui allait guider leur vie et leur bonheur, mais qu'eux allaient en être un acteur.
1: C'est un long cheminement. Axel, est-ce que vous avez envie de rajouter quelque chose ?
0: Oui, alors, d'offrir. Je sais que ce n'est pas une lecture, mais un extrait au moins de chanson en rapport avec le handicap.
1: Oui.
0: On oublie souvent qu'on est des êtres humains comme les autres. J'ai revu une sorcière comme les autres il y a quelques années. Et le refrain donne « ce n'est que moi, c'est vous moi, celui qui parle ou qui se taise, mais qui pleure ou qui est gay, c'est Gonzague ou bien Margot, être de vague ou de ruisseau, mais c'est mon cœur, ou bien le leur, et c'est la star ou l'inconnu, celui qui n'est jamais venu, celui qui est venu trop tard, être de rêve ou de hasard, que ce soit moi ou un autre, un être humain comme les autres, que ça, ne serait-ce que ça.
1: Merci beaucoup, Axel.
0: Merci
1: pour ce partage.
0: J'espère que vous allez continuer à rentrer. S'il y a une pétition, je signerai, parce que je sais combien vous faites écrire, combien vous... Voilà.
1: Merci.
0: Ce combat avec la canne, c'est moi. J'oublie pas nos 6 ans, j'oublie pas en passant du Auxil.
1: Mais oui.
0: Enfin, tous ceux qui m'ont... Voilà. Et vous, évidemment.
1: Merci beaucoup, Axel. Merci pour votre partage et votre soutien ce soir. 01 56 56 44 00 pour nous rejoindre. Comment rebondir après une épreuve? On en parle avec Michael Jérémiaz qui est avec nous. Rebondir, c'est le titre de son ouvrage. Michael Jérémiaz, on a beaucoup d'appels, beaucoup de témoignages. On va essayer d'en prendre au maximum. On arrive déjà à notre deuxième pause musicale. Boa Sorte, Good Luck de Ben Harper et Vanessa D'Amata. Est-ce que vous avez envie de nous en dire un petit peu plus avant de l'écouter?
2: On a parlé des frères, donc ah oui. Ça, c'est la première partie de ma vie. Deuxième partie de ma vie, ils m'ont laissé prendre mon envol. C'est ma femme et c'est la musique qui a commencé à être partagée le jour de mon mariage. Voilà, donc c'est une musique que j'écoute régulièrement et qui me rappelle un très bon moment. Et c'est la seule femme que j'ai jamais aimée. J'ai jamais été en couple plus de une semaine, deux semaines pendant ma jeune vie d'adulte. Un peu papillonnant dans le monde entier en tant qu'athlète. Et un jour, je l'ai rencontré, un coup de foudre, et on a fêté hier nos 14 ans de mariage et nos 17 ans de vie commune. Voilà, donc une musique qui, moi, me rappelle que des bons souvenirs et qui est une très belle musique.
1: Magnifique. On la salue si elle nous écoute. Boa Sorte, Good Luck. 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

0: Et Vanessa D'Amata, Boa Sorte, Good Luck sur les ondes de RCF Notre-Dame. On est ensemble pour parler de résilience avec Michael Jérémiaz qui vient de publier Rebondir après une épreuve. Son épreuve, c'est un accident à 18 ans. C'est donc un long parcours de reconstruction à découvrir dans cet ouvrage Rebondir, paru aux éditions Nathan. Et vous êtes tous les bienvenus au 01 56 56 44 00 pour en parler. Comment on fait quand tout bascule? Nous allons accueillir François, qui nous appelle pour la première fois. François, vous nous appelez du Finistère.
1: Oui, bonsoir.
0: Bonsoir, François.
1: Bonsoir.
0: Bonsoir, François, et merci de nous rejoindre. Vous traversez un moment difficile?
1: Oui, tout à fait. Et en fait, je ne m'attendais pas à vivre ce que je vis là, en fait.
0: Oui.
1: Et parfois, la vie fait traverser les épreuves parce qu'on a besoin de changer aussi. On a besoin d'évoluer au sens fond de soi que la vie demande de changer de direction aussi à un moment donné. Et c'est pas toujours facile. Il faut de la foi aussi en soi, cultiver la foi, parce que sinon, c'est pas toujours facile seul.
0: Mmh.
1: Voilà, il y a des choses par moments qui ne collent plus dans la vie. Il faut pouvoir se respecter, s'écouter, évidemment écouter son cœur.
0: Mm-hmm.
1: C'est important. On reçoit beaucoup de belles choses et à l'intérieur de soi également, parce que sinon tout à l'extérieur, si on cherche à l'extérieur, on peut être déçu et puis tout va aller. Écouter bien à l'intérieur également.
0: Mm-hmm. Écouter son cœur, écouter cette petite voix intérieure. Ça vous parle, Michael?
2: Oui,
0: On a tous
2: des façons très personnelles, très intimes de vivre avec face au deuil, face à la maladie, face aux accidents de la vie. On fait d'abord tout ce qu'on peut parce qu'on n'est jamais vraiment préparé à ça, même si on sait que ça arrive à tout le monde un jour ou l'autre. C'est plus ou moins brutal, on est plus ou moins préparé, accompagné, entouré. Et oui, ce qui est important dans ces moments-là, c'est de savoir s'écouter. C'est de savoir s'écouter cette petite voix intérieure, c'est justement de laisser exprimer ce qu'on a exprimé. On a le droit d'être en colère, d'être dans le déni, d'avoir peur, d'être triste, d'être malheureux, de ne pas se projeter, de ne pas avoir envie, tout simplement. Et il faut un temps pour ça. Et puis, si cette petite voix, elle a envie de remonter à la surface, qu'elle a envie de tout casser, eh ben il faut l'écouter et il faut lui laisser cette place-là. Et c'est un long travail, c'est ça. Le deuil, on parle de résilience, c'est un mot un peu passe-partout maintenant, mais en vrai, on est tous résilients, on a tous des capacités de résilience, mais tant qu'on n'y est pas confronté, on ne le sait pas. Mais la clé, quand même, malgré tout, ça reste pour moi quand même l'entourage. C'est que globalement on rebondit plus facilement à deux que seul. Et là-dessus, tout le monde n'a pas la chance d'avoir une famille aimante ou des amis aimants ou un compagnon, une compagne ou des enfants. Bon, bref, c'est toujours plus facile comme ça. C'est pas impossible, heureusement, mais c'est toujours plus facile comme ça.
0: François?
1: Oui, c'est vrai que c'est plus facile effectivement quand on est accompagné effectivement dans cette vie, dans une famille proche, mais en fait c'est pas toujours simple parce qu'on a aussi comment expliquer ça, une soif de spiritualité, le lien au vivant, à la nature, et il y a une part de moi-même qui fait que j'ai pas vraiment développé la famille non plus. J'ai cœur d'enfant, en fait, rester comme un enfant un peu aussi. Et l'émerveillement, quoi, ce monde, cette beauté du monde qui est là. Et pour moi, c'est un peu difficile de trouver un sens dans cette société qui est là. C'est pas toujours simple. Donc, essayer de rebondir, continuer à vivre. Et l'espérance également, la persévérance dans l'espérance. Parce que parfois, j'ai vécu des choses qui ne me correspondaient pas à un métier avant et qui ne correspondaient pas totalement. Et c'est tout. En fait, vraiment, c'est se connaître. Également, la connaissance de soi est importante. Apprendre également à s'aimer, parce que parfois, c'est pas toujours facile. Par moi, je suis dur avec moi-même d'apprendre à m'aimer également. pour apprendre à mieux aimer les autres aussi.
0: Ah oui, ça c'est apprendre à s'aimer. Alors ça, je pense que vous avez mis le doigt sur quelque chose de d'important. Ah ben, ouais, Michael. Ah ben,
2: oui, bah, c'est un point de départ. D'ailleurs, c'est la première chose.
0: Oui, point de départ.
2: Aimer les autres, c'est bien, mais il faut d'abord commencer à composer avec soi-même, ce qui est le plus dur d'ailleurs. Et c'est ce qu'on apprend après l'action de la vie quand vous êtes en centre d'éducation, c'est vous réapproprier votre corps qui n'est pas exactement celui que vous aviez avant l'accident ou la maladie, de l'apprécier à nouveau, alors que c'est un corps qui est souvent altéré, que ce soit une paralysie, une amputation, une cécité, bon bref, peu importe. Et c'est le passage obligé. Et d'ailleurs, c'est drôle parce que beaucoup de gens peuvent penser que c'est un rapport presque un peu égocentrique, en tout cas égoïste, dans le rapport qu'on a à soi. Mais en fait, pas du tout. Moi, j'encourage les gens à faire ce travail-là. Absolument, c'est de se connaître, de s'apprécier pour ce qu'on est. Et il n'y a rien de voulu. Alors, faut pas que ce soit ridicule à se regarder le nombril dans la rue, devant tout le monde. Mais c'est très bien le matin, quand vous êtes là face à votre miroir, machinalement vous brossez les dents, de dire c'est avec lui là, que je vais composer jusqu'à la fin de ma vie. Ça, c'est une certitude. Le reste, on peut toujours espérer qu'on passe notre vie avec la femme qu'on aime, avec ses enfants, ses amis. Mais ça, c'est une certitude. Donc, c'est un travail de chaque instant. Et qui n'est pas simple. Après, la spiritualité. Évidemment,
0: c'est personnel et chacun peut.
2: Et puis c'est un outil,
0: Oui, c'est sûr. Un outil. Ouais.
2: Moi, je crois beaucoup aussi en la psychanalyse, en tout cas l'accompagnement pour justement passer ces étapes-là. En tout cas, tout ce qui peut vous aider à les passer, pour moi, sont entendables. J'ai pas de jugement sur que ce soit la foi, que ce soit d'autres sciences, en tout cas la psychanalyse, la psychothérapie, que ce soit l'hypnotisme, que ce soit, peu importe, chacun doit en tout cas expérimenter pour réussir à trouver ce qui fait que ça vaut le coup, quoi. Ouais. Ça vaut le coup de continuer et de profiter.
0: Et le chemin prend le temps qu'il doit prendre aussi, c'est ça, accepter aussi d'être patient envers soi-même, Michael.
2: Oui, c'est quelque chose que moi je vois très bien avec mon association. On accompagne les personnes handicapées moteurs après l'action de la vie au moment de la sortie du centre d'éducation. Il y en a qui sont prêts au bout de 6 mois, 9 mois, il y en a pour qui ça met une vie. En tout cas, le temps du deuil et de l'acceptation est extrêmement personnel. Et de toute façon, c'est plutôt long. C'est pas un truc fait du jour au lendemain. C'est globalement et majoritairement un long cheminement.
0: Merci beaucoup, François, pour ce premier appel. Merci d'avoir été avec nous. 01 56 56 44 00 pour nous rejoindre. C'est Ahmed. Ahmed, bonsoir. Ahmed qui nous rejoint. Bonsoir, Ahmed.
3: Bonsoir, Marie-Déla. Bonsoir, Michael.
2: Bonsoir.
3: Alors, écoutez, moi, j'ai pas du tout votre tempérament, malheureusement. Je vous admire. Vous avez la résilience que moi, je n'ai pas. Mmh. Mais moi, c'est pas un accident. Moi, c'est une maladie qui est dégénérative. C'est la cécité, enfin, pas la cécité, mais disons la déficience visuelle qui va finir par une cécité.
0: Ouais. Alors, j'ai Axel.
3: J'ai pour impression d'être sur des sables mouvants. Mmh. Inexorablement, je m'enfonce. Bon, c'est pas une belle image, mais c'est la seule que j'ai trouvée pour exprimer mon sentiment. Mm-hmm. Et maintenant,
0: difficile de rebondir alors.
3: Dans les sables mouvants, c'est pas facile. Hein. Mm. On a plutôt tendance à s'enfoncer. Maintenant, c'est vrai que dans tout ce malheur, j'ai quand même la chance d'avoir une famille, des enfants, une épouse, des frères, des sœurs, un environnement sympathique et agréable. Hein. Mais dans son intimité interne propre, qui n'a rien à voir avec tout le confort qu'on peut avoir autour de soi, les aides qu'on peut avoir, qui sont formidables, il vaut mieux les avoir que ne pas les avoir, malgré tout, il y a le côté orgueilleux, on dit « j'ai besoin d'assistance ». Et ça me peine beaucoup parce que je suis orgueilleux. Donc il faudrait que j'enlève mon orgueil. Ça, on ne peut pas s'en faire, je ne crois pas.
0: Eh bien, c'est sûr que ce n'est pas évident. Oui, Michael.
2: L'orgueil, c'est un problème quand il est mal placé. Mais avoir de l'orgueil, avoir une certaine forme d'exigence quant à son autonomie, sa dignité, il n'y a rien de mal à ça. Vous savez, moi, j'ai passé des années à refuser qu'on me pousse. en me disant, bah, j'ai 18 ans, je suis costaud, je suis sportif, j'ai pas besoin qu'on me pousse. D'ailleurs, j'ai 26 ans de fauteuil roulant et j'ai jamais eu de poignée derrière mon fauteuil. C'est-à-dire que si on pousse, il faut qu'on se penche pour pousser le derrière de mon dossier sur une barre de très basse ou alors pousser les épaules. Mais c'est pas un problème d'orgueil. C'est qu'à un moment, il faut faire preuve de douceur par rapport à soi-même. C'est-à-dire que, de toute façon, là, vous, c'est plus rapide que d'autres parce que c'est une nécessité progressive. La réalité, c'est que depuis notre naissance, on est dépendant. Même si on nous apprend à ne plus l'être, si on nous apprend à être autonome, nos parents doivent nous élever pour être le moins dépendant d'eux. Mais la réalité, c'est qu'en fait, on vit dans un monde qui est comme ça. Et c'est pas grave, en soi, de compter sur une forme de bienveillance, de solidarité, d'entraide avec les autres. Après, il y a un travail à faire. Moi, j'ai des amis qui sont non-voyants. Je parle même pas malvoyants, qui sont non-voyants. Mais qui sont particulièrement autonomes, indépendants, et qui, de manière marginale, font appel à d'autres. Alors évidemment, c'est pas moi qui vous dirais que c'est mieux ou aussi facile de voir et de pas voir. C'est pas moi qui vous dirais que c'est dans le monde dans lequel on vit que c'est plus facile de se déplacer en fauteuil roulant que debout. Bien sûr que non. Je vis pas dans le pays des bisounours et je vous dis pas que pour moi ça s'est fait du jour au lendemain. Là, moi, je vous parle de quelque chose. J'ai eu un accident il y a 26 ans. Donc en 26 ans de vie, vous imaginez tout ce que quelque chose auquel moi j'ai été confronté pour faire ce cheminement-là. Mais la réalité, c'est que vous l'avez dit. Vous êtes entouré, vous êtes aimé. Vous aimez.
3: Oui, oui.
2: Vous avez largement aujourd'hui de quoi travailler, d'anticiper justement les situations, en tout cas principales, dans lesquelles vous allez vous retrouver et de quoi vous allez avoir besoin pour pouvoir continuer, par orgueil peut-être, mais à les dominer de manière la plus autonome possible.
3: Oui, oui, excusez-moi. Je prends des images, moi, parce que c'est plus facile et puis c'est plus court, c'est plus rapide. Il y avait un conte qu'on appelait la maison des trois petits cochons. Donc, il y en avait un qui avait construit, si je me rappelle, hein, je peux me tromper. Ouais.
0: Une maison en paille.
2: En paille, en bois et en pierre.
3: C'est ça. Si vous avez que de la paille ou que du bois, vous pouvez avoir toute la résilience que vous voulez, mais vous êtes en fragilité.
2: Oui, mais... Vous savez, c'est un long débat, mais la fragilité, c'est pas quelque chose de forcément péjoratif. On a tous des fragilités, on a tous des forces, des faiblesses. La fragilité, dans un environnement hostile et seul, oui, c'est compliqué. Mais aujourd'hui, je vous donne un exemple. Je me suis opéré l'année dernière. C'était un été compliqué pour la troisième fois d'une prothèse de hanche. Ce qui est pas très courant chez des personnes en fauteuil roulant, parce que moi je suis paraplégique, mais je peux mettre un petit peu debout, donc je me suis abîmé la hanche. C'est un truc qui m'a fait me rendre compte que j'étais pas juste paraplégique, c'est qu'on vieillit plus vite, en tout cas, que j'ai des stigmates de ma paraplégie qui arrivent un peu plus tôt. Et donc, alors que moi, j'ai été sportif de haut niveau et que j'ai fait des choses que même la plupart des valides que je connaisse n'ont jamais fait, pour le coup, donc physiquement, avec en plus une capacité particulière d'accomplir, de réussir. Je dois me faire opérer le 12 octobre de l'épaule parce que mon épaule, après 25 ans de fauteuil et 15 ans de carrière, elle est abîmée. Ma hanche vient d'à nouveau se péter, donc je suis ce mélange de tout ça aujourd'hui. Alors oui, je perds pas la vue. Voilà, je garde ce sens-là.
3: Je vous admire.
0: Un dernier mot. Oui.
3: Alors, moi, je pense que nous sommes des animaux intelligents et dans la nature, un animal handicapé ne vit pas.
2: Oui, mais sauf que nous, on est quand même des animaux intelligents. Et on est censé, même si on la gâche un peu, on est censé être en haut de la chaîne alimentaire et l'espèce la plus évoluée. Alors, on fait de la merde, on est en train de détruire notre planète, mais ça, c'est un autre sujet. Mais on est en tout cas cette espèce-là. Et aujourd'hui, heureusement, on n'est pas un cheval de course qui s'est cassé la patte et qu'on abat. Mm-hmm. Aujourd'hui, chaque être humain, quel qu'il soit, a quelque chose à apporter à la société, à son entourage. Et c'est certainement pas sa capacité à voir de près ou de loin, à entendre parfaitement ou à mettre un pied devant l'autre qui conditionne sa valeur. Mais c'est pas quelque chose dont je vais vous convaincre maintenant. Mm-hmm. C'est un travail à faire. Moi, je vous encouragerais à vous faire accompagner dans ce travail-là, vraiment.
0: Merci beaucoup Ahmed d'avoir été avec nous. Merci à vous tous pour votre écoute, votre fidélité, vos participations nombreuses ce soir. J'espère que vous passez une bonne soirée. Comment se reconstruire après une épreuve ? Où puiser la force pour avancer. On en parle avec Michaël Jérémiaz. Tout de suite, on se fait une petite pause et puis on se retrouve juste après. Vous restez avec nous surtout, ne bougez pas, on se retrouve dans quelques instants. À tout de suite.

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3: Il est 22h, merci d'être avec nous sur RCF Notre-Dame. Nous avons ce soir Michael Jeremias avec nous, ancien numéro 1 mondial de tennis fauteuil, champion paralympique. Michael Jeremias milite pour le droit des personnes handicapées avec son association Comme les autres ou encore son agence sportive Andiamo. Il est avec nous ce soir pour parler de résilience, comment rebondir suite à une maladie, un deuil, un accident. Nos vies peuvent basculer sans prévenir. Comment retrouver alors l'espérance? 01 56 56 44 00 pour nous rejoindre. Nous sommes ensemble jusqu'à 22h30. Tout de suite, c'est notre dernière pause musicale riche de Claudio Capeo. On se retrouve juste après sur RCF Notre-Dame.
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1: Claudio Capeo sur RCF Notre-Dame, riche. Magnifique chanson, et c'est votre proposition musicale, Michael Jeremias, avec une dédicace, on l'imagine, à Oscar et Milo.
2: Ouais, Oscar et Milo, bah oui, c'est la troisième partie, si on devait découper comme ça.
1: Ouais.
2: Ma famille, que j'ai pas choisie, mais que j'aime très fort, mes parents, mes frères, ensuite ma femme, et puis maintenant les enfants. En fait, Claudio Capeo, j'avais déjà entendu cette chanson, et je me retrouve à un événement qui s'appelle Les Étoiles du Sport, où sont regroupés plein d'artistes et surtout plein de champions et championnes. Je fais la fête avec un gars toute la soirée, et avec d'autres personnes. Et le lendemain, ce même gars a la voix complètement cassée, déjà qu'il a une voix plutôt cassée. Et au moment où on est en train de discuter, je le vois monter sur scène. Et moi, je suis là, je m'y attends pas du tout. C'est un peu le lendemain de soirée. Et il chante cette chanson-là. Et moi, je venais juste d'être papa de mon premier. Et je suis pris d'une émotion devant moi. Mmh. Il a du mal à chanter sa chanson parce qu'il a la voix complètement abîmée de la fête de la veille. Et oui, et puis aujourd'hui, mais notamment, c'est marrant, quoi, marrant. Suite à tout ce qu'on se raconte depuis tout à l'heure. Quand vous avez un désir profond d'enfant et que vous y arrivez, ce qui est le cas avec ma femme, alors ça a été un parcours du combattant, hein, c'est trois années de PMA pour arriver à avoir notre premier garçon, puis quasiment autant pour le deuxième. Donc ça s'est vraiment pas fait du jour au lendemain. Mais il n'y a pas grand chose de, il n'y a rien de plus puissant que ça. C'est ce qui, moi, me rend le plus heureux, c'est ce qui me motive le plus, c'est ce qui m'apaise dans les moments plus difficiles. L'année dernière, quand je suis hospitalisé pendant 2 mois, et je les vois pas les 3 premières semaines parce qu'ils sont encore à l'école, et puis moi je suis hospitalisé à Paris, la seconde où ils entrent dans ma chambre, il y a une espèce de quelque chose d'indescriptible qui se passe. Voilà, ça se passe pas là, quoi. Ça se passe vraiment dans le ventre, dans le cœur. Donc ouais, c'est mon plus grand bonheur. Oui, c'est. Alors j'enfonce des portes ouvertes. Hein, plein de parents vous diraient la même chose, mais moi j'ai un rapport tactile avec mes enfants, ils peuvent pas passer devant moi sans que je leur fasse un bisou, sans que je les regarde dormir, sans que voilà, c'est. Alors c'est pas pathologique, hein, je vous rassure, ils sont tout va bien, mais voilà, j'ai un rapport animal, viscéral avec eux.
1: On croque la vie à pleines dents avec vous, Michael Jeremias, et puis il y a toutes ces questions aussi. Que vous évoquez quand vous vous retrouvez en fauteuil, à quoi elle va ressembler ma vie? Est-ce que je vais pouvoir vivre longtemps? Est-ce que j'aurai un travail? Est-ce que je pourrai voyager, encore si dur? Est-ce que je connaîtrai l'amour? Est-ce que j'aurai des enfants? Toutes ces questions.
2: J'ai eu mes réponses, mais j'ai eu mes réponses.
1: Aujourd'hui,
2: j'ai eu mes réponses sur le tard.
1: Mais ça a été.
2: Moi, quand l'accident, on est en 2000. En 2000, ouais. Je parle d'une époque où. Il n'y a pas de personnes handicapées dans la société, on les voit pas dans la rue, on les voit pas dans des établissements publics, on les voit pas à la télé, on n'existe pas, on est une minorité particulièrement invisible, et donc j'ai pas de rôle modèle. Et donc oui, je sais pas, est-ce qu'un paraplégique a la même espérance de vie, est-ce qu'on va regarder différemment, est-ce que je vais pouvoir être libre de faire telle ou telle chose, est-ce que je vais pouvoir profiter, est-ce que je vais pouvoir draguer comme je draguais avant, est-ce qu'on s'intéresse à un mec en fauteuil roulant? Est-ce que ça peut être un objet de désir de la même, vous voyez ce que je veux dire? Et en fait, j'ai pas de réponse à tout ça. Donc moi, bien entouré, je vais le mener ce combat-là. Il y a 26 ans, et je vais enfoncer toutes ces portes. Je vais retourner à la fac parce que j'ai été étudiant. Je vais retourner en boîte de nuit parce que j'étais un jeune qui aimait faire la fête. Je vais redanser et je vais apprendre à danser avec le haut du corps. Je vais séduire. Je vais être maladroit au début, comme mes débuts d'invalide. Je vais recommencer à zéro. Et puis je vais me perfectionner. Je vais travailler. Puis je vais devenir sportif de haut niveau, qui va être aussi une bascule dans ma vie. Je vais tomber amoureux. Alors, j'ai été aimé avant, mais moi, je n'aimais pas en retour, donc ça pose un certain nombre de questions. Puis j'ai commencé moi aussi à aimer, puis j'ai voulu avoir des enfants. Ça n'a pas été aussi simple, mais finalement, j'ai été papa, et je suis papa. Et j'ai voulu monter ma boîte, mes boîtes. Et finalement, tout, l'histoire, elle est belle. Il y a l'accident de la vie, avec ses conséquences tragiques au moment de l'accident, ce long combat de rebond et de reconstruction à mener, et les conséquences aussi pour les proches aimants, pas aidants, mais les proches aimants. Moi, je les appelle des aimants, ma mère, mon père, mes frères, c'est un accident de la vie pour eux aussi. Mais si on regarde 26 ans plus tard, elle est quand même chouette, cette vie. Alors oui, il y a un prix à payer, puis là, maintenant, des problèmes un peu mécaniques avec lesquels il faut vivre, qui sont pas très agréables, mais il y a quand même des choses assez folles et assez extraordinaires que j'ai vécues depuis 26 ans malgré l'accident, la paralysie et toutes ses conséquences. Donc voilà, mais j'ai de la chance. J'ai de la chance parce que j'ai été élevé de la manière dont j'ai été élevé, que j'ai un tempérament plutôt optimiste. J'ai peut-être cette capacité-là. C'est pas moi qui ai décidé un matin de me dire « Allez, bouge-toi un petit peu et avance maintenant. » Ça se passe pas comme ça. C'est le fruit de plein de choses. C'est l'environnement dans lequel j'ai évolué. C'est mes parents, mes frères, l'entourage, l'humour. Voilà, encore une fois... Et le sport comme mon enjeu d'autonomie, de reconquête de son corps, de son environnement. Donc voilà, mais c'est une vie. Et je voudrais que n'importe quelle personne handicapée après avoir eu la vie puisse se projeter pas sur le fait d'être champion. Bah oui, ok, d'accord. C'est ça, moi, ça a été ma petite spécificité à moi. Oui, tout le monde n'est pas champion de paralympique, mais en l'occurrence, moi, j'ai plein de copains et de copines qui sont handicapés, qui ont des vies entre guillemets plus ordinaires, pas moins bien, mais plus ordinaires, plus comme monsieur et madame tout le monde, et qui sont heureux. Qui sont heureux, oui. Qui construisent leur vie. C'est ce que j'ai raconté. Je suis retourné en centre d'éducation l'année dernière pour ma hanche et j'étais avec certains jeunes patients, notamment un jeune qui avait 25 ans, qui venait juste d'avoir un accident. Et moi, j'étais là, pas pour lui dire t'inquiète, ça va être super la vie en fauteuil, c'est pas le moment de lui dire ça. Mais c'est quand même de lui donner des perspectives optimistes, de lui laisser le temps de la colère, de la peur, du déni, de tout ce qu'on veut. Mais quand même d'avoir ça en projection, ce que moi, je n'ai pas eu. Et donc voilà, si on peut être le rôle modèle de quelques-uns, bah, tant mieux. Si on peut faire gagner du temps et rassurer.
1: Et de transmettre ce message, si tu pourras être heureux. Michael Jérémiaz est avec nous et nous allons accueillir Mathieu. Mathieu qui nous appelle de Paris. Bonsoir Mathieu.
3: Bonsoir Marie-Leïla. Bonsoir. Vous m'entendez ?
1: Oui, très bien. Bonsoir à vous Mathieu.
3: Bonsoir. Bonsoir Michael, vous êtes magnifique.
2: Bonsoir.
3: Superbe. Je peux vous dire que vous êtes super. Je vais vous faire lire la cicatrice que je vais vous envoyer parce que j'ai plein de choses à vous dire. Vous avez dit plein de choses magnifiques. Et moi, j'aurais dit les mêmes. En fait, c'est terrible parce que je suis pas handicapé. Enfin, je suis né avec un, pour faire très très vite, avec la moitié d'un cœur. Voilà, j'ai été pendant 50 ans ventricule unique, d'accord. J'ai vécu 50 ans avec un seul ventricule. Les deux étaient là, mais il y en a qu'un qui fonctionnait pour les deux. Et au bout de 50 ans, on m'a dit il faut faire une greffe. Donc j'ai fait une greffe il y a 2 ans. Et depuis 2 ans, je vis avec le cœur d'un autre. Voilà, je suis en plein dans le handicap et dans le sujet de ce soir et dans la résilience. Quand je vous entends parler, vous dites à peu près tout ce que j'ai envie de dire. Vous parliez tout à l'heure d'orgueil, vous parliez d'échec de réussite, vous disiez qu'on avait le droit d'être orgueilleux, vous disiez plein de choses que je ne vais pas répéter parce que je ne suis pas à votre place, malheureusement. Si j'avais été, on aurait eu un vrai dialogue. Vous êtes magnifique. Merci. Merci beaucoup.
2: Merci, c'est voilà. Très gentil.
3: Et moi, je voulais juste, si on me demande ce que c'est que la résilience, moi je dis que c'est une espèce de... C'est à la fois l'échec et la réussite. On arrive ou on n'arrive pas ou mal à se remettre en question. Et quand on est victime de son échec, en fait, on arrive. Il faut parvenir à le transformer pour en inverser la tendance. Et quand je suis résilient, je suis seul avec des gens autour de moi, comme vous le disiez tout à l'heure, j'essaie de toujours voir qu'entre l'échec et la réussite, il y a pour la vie un chemin vers quelque part. Et c'est ce chemin vers que je vais emprunter. Et je crois que tout ce chemin, c'est le possible, en fait, c'est le progrès. Il faut vivre en combattant des échecs par le progrès, par la réussite. Et la réussite, on ne l'atteint jamais vraiment, et elle excite, en fait. Et depuis le début, vous et moi, on vit avec notre échec, on vit avec le handicap, et on garde au fond de soi une espèce de force et de faiblesse à la fois. C'est une force faiblesse, c'est une faiblesse forte, et elle nous sert et nous dessert à la fois. Mmh. On tente de l'oublier pour se rappeler à nous-mêmes. La mort de ce handicap, c'est pour notre vie, mais on vit quand même avec. On est toujours avec elle, on est toujours avec le handicap, on essaie sans cesse d'aller contre, on est aidé, on n'est pas aidé, peu importe, on essaie de progresser, on avance. On essaie d'oublier pour se souvenir, et on va contre lui, mais toujours avec lui, pour nous-mêmes et pour avancer. Voilà, ça c'est quelque chose que j'avais écrit quand j'ai écrit la cicatrice, que je vais vous envoyer pour que vous la lisiez, parce que je crois que c'est ça que j'ai envie de vous dire. Le plus que j'ai envie de vous dire, c'est ça. Et la résilience, voilà, on est dedans. Et moi, j'essaie de la vivre comme ça. Et tout ce que vous avez dit tout à l'heure, j'adhère complètement. Et merci.
1: Merci beaucoup à vous, Mathieu. La cicatrice...
2: C'est un plaisir de vous lire.
1: votre histoire est là, mais vous croquez la vie aussi à pleines dents, Mathieu, aujourd'hui.
3: Ouais, alors moi, moi aussi, j'ai rebondi parce que j'ai fait des enfants, j'ai réussi à avoir des enfants moi aussi avant la greffe, hein, dans ma première vie, on va dire. J'ai des enfants qui ont 23 et 16 ans, 22 et 17 ans. Ils sont très vieux, enfin, ils sont très grands déjà. Et ils sont nés avec mon ventricule unique. Enfin, ils ont connu ma cardiopathie. Ils connaissent maintenant ma greffe, mon après-greffe. Enfin, ils m'ont suivi. J'ai toujours été très entouré, moi aussi. Vous parliez de l'entourage tout à l'heure, c'est primordial, évidemment.
1: Mais oui. Et le fait de parler aussi, de parler de tout ça.
3: Ouais, il faut en parler, absolument. Oui. Alors, en parler ou l'écrire ou faire quelque chose avec. Moi, j'ai écrit donc ce texte que j'ai transformé en pièce de théâtre, qui j'espère va être rejoué. Et puis je chante, je joue du piano, enfin je fais plein de choses à côté qui me permettent de non pas d'oublier cette histoire parce qu'on peut pas. Puis vous parliez d'un deuxième départ, moi j'ai une deuxième vie, il faut que je reparte avec un cœur qui est pas le mien. Donc c'est terrible parce que je recommence en fait. La résilience, elle est double chez moi parce qu'elle a été là pendant 50 ans et maintenant elle est nouvelle et à nouveau il faut que je reparte avec un nouveau cœur. Et que je me réadapte à une nouvelle vie. Enfin, donc c'est comme une troisième naissance si on va jusqu'au début, quoi, jusque là. Et voilà. Donc c'est assez terrible à vivre, mais c'est aussi passionnant. C'est une force, c'est une faiblesse. Enfin, voilà, c'est tout ce que vous avez dit en fait. Déjà.
1: Merci beaucoup, Mathieu. Michael, est-ce que vous avez envie de réagir?
2: Ça me touche. Ouais. Et puis je suis ravi de voir qu'on est aligné sur un certain nombre de choses comme ça. Moi, j'invente rien et je fais de leçons à personne. On fait ce qu'on peut une fois de plus. Après, je suis curieux. Ouais, je suis curieux de le lire. Donc voilà, n'hésitez pas à m'envoyer cet ouvrage.
1: Merci Mathieu. 01 56 56 44 00 pour nous rejoindre ce soir. Comment est-ce que vous avez trouvé la force de rebondir après un bouleversement dans votre vie? On en parle avec Michael Jérémias qui est avec nous ce soir. Michael Jérémias qui a publié « Rebondir » aux éditions Nathan. Et c'est Laurent qui nous rejoint. Bonsoir Laurent.
4: Oui, bonsoir Marie-Leïla. Bonsoir donc à votre invité Michael et aux auditrices, auditeurs de RCF Radio Notre-Dame.
1: Bonsoir Laurent, et merci de nous rejoindre.
4: Ben, je vous en prie, c'est toujours avec plaisir.
1: C'est un plaisir de vous avoir parmi nous ce soir, Laurent.
4: Ce sont des plaisirs partagés, donc
1: voilà,
4: c'est très bien.
1: Voilà.
4: Alors moi je voulais également témoigner par rapport au thème de ce soir, comment rebondir face aux épreuves difficiles de la vie, que ce soit effectivement les accidents, perte d'autonomie, de la santé ou les deuils ou d'autres épreuves qui peuvent être familiales ou autres. Et donc moi, en fait, alors déjà ce qui m'a beaucoup aidé dans mon expérience personnelle où j'ai eu différentes épreuves, notamment liées à la maladie quand j'étais enfant, beaucoup plus tard quand j'ai perdu des personne très proche. Là, ça a été aussi très grosse épreuve. Mais à chaque fois, j'ai toujours été dans la confiance de ma foi. Donc, j'ai toujours été confiant en Dieu. J'ai toujours prié et très souvent communié pour avoir la force que la présence réelle du Christ peut donner, qui est un don formidable. Donc ça m'a beaucoup aidé. Ensuite, par rapport à la maladie et notamment dans le fait de retrouver une autonomie, en tout cas pour la marche. Alors là, ce qui m'a beaucoup aidé, c'est le sport justement, et de savoir apprécier les petits progrès que l'on fait au jour le jour, parce que du coup, bah, à chaque fois, c'est une petite victoire sur soi, sur la perte d'autonomie, sur même moralement. Donc, ça permet de comme ça gravir petit à petit les étapes pour retrouver après une vie à peu près semblante normale. Et d'ailleurs, moi, je suis admiratif des personnes handicapées qui participent aux Jeux olympiques, et je suis allé notamment aux Paralympiques à Paris, et de les voir déjà défiler, de les voir aussi nombreux, bien entourés, et de voir les niveaux auxquels ils arrivent à performer, là moi je suis vraiment admiratif, parce que c'est une telle force de victoire sur soi-même, sur de tels combats, que je trouve, en tout cas moi ça me parle beaucoup, et c'est pour ça que du coup je tiens à saluer votre invité qui a eu aussi un peu ce genre de parcours. Ben voilà, parce que je trouve que ce sont des exemples qui peuvent justement aussi nous aider. Alors, j'ai aussi beaucoup apprécié le témoignage de Cathy au début de l'émission.
1: Oui, au tout début de l'émission.
4: Voilà. Alors, j'ai trouvé aussi qu'il y avait, vous voyez, c'est l'espoir. Et puis, malgré toutes les épreuves qui l'ont quand même accablé, parce qu'il n'y a pas seulement eu la maladie, pas seulement eu l'accident, la perte d'autonomie, mais aussi la perte de son mari, etc. Donc c'est quand même là un enchaînement d'épreuves qui me paraît quand même très difficile de pouvoir surmonter. Donc franchement, bravo. Et je pense que ça peut nous aider justement quand on a un peu l'impression d'être au bout du rouleau ou d'être complètement démotivé. Alors après, moi, il y a aussi autre chose qui a beaucoup contribué. C'est pour ça que je rejoins ce qu'elle disait, parce que moi, c'est la même chose. Comme ça m'est arrivé, j'étais enfant. J'ai à chaque fois, quand j'ai perdu des personnes proches, je n'ai jamais eu aucun regret, parce que j'ai toujours profité, c'est pas vraiment le bon terme, en tout cas j'ai toujours vécu au maximum les moments que je pouvais partager avec ces personnes-là, et du coup j'ai jamais eu de regrets, et notamment la personne qui était la plus proche, qui était en fait maman de cœur et qui était ma grand-mère biologique, puisque celle qui m'a élevée, mes parents m'ayant abandonné affectivement.

0: qui m'a reboosté, qui m'a redonné l'envie de continuer. Alors c'est inexplicable, hein, il y a certainement beaucoup de choses qui sont inconscientes. La voix, c'est quelque chose, donc pourquoi on aime telle ou telle voix et pas telle autre. Mais en tout cas, voilà, c'est vrai que la musique, et puis après, effectivement, je pense que le fait d'être entouré de gens qui vous aiment sincèrement, qui n'hésitent pas à vous dire que le chemin sera peut-être pas facile de rééduquer pour retrouver de l'autonomie, mais qui le font avec amour, fraternité et bienveillance. Et ça, c'est tellement rare que là aussi, il faut avoir conscience des dons que Dieu nous fait à travers tout ce que j'ai pu évoquer sur les quatre points. Voilà.
1: Un grand merci, Laurent, pour votre témoignage. Ce sera le dernier témoignage de la soirée, puisque l'émission touche déjà presque à sa fin. Michael, une réaction qu'est-ce que...
2: Bah, c'est ce qu'on se disait tout à l'heure, c'est ouais. que chacun...
1: Chacun à sa manière.
2: Cherche... Ouais. Oui, chacun à sa manière, chacun cherche les outils. Là, en l'occurrence, la foi est un outil, encore une fois... Moi, j'ai une grande ouverture d'esprit et de tolérance aux croyances de chacun ou aux non-croyances de chacun.
1: Ça peut être la foi, ça peut être la musique aussi, le
2: bien
1: sport.
2: Sûr, mais la lecture.
1: La lecture.
2: Il y a des témoignages. Aujourd'hui, il y a quand même une source infinie d'inspiration pour un moment aller chercher en tout cas, l'outil qui va vous permettre justement de rebondir et d'accepter un peu mieux ce qui vous arrive. Il y a très longtemps, vous aviez pas grand-chose, quoi. Vous aviez le guérisseur du village qui n'allait rien guérir du tout d'ailleurs, puisque de toute façon ça se guérit pas nos pathologies. Mais bon, il y avait personne avec qui pouvoir échanger, donc vous aviez que la foi à l'époque pour ceux qui l'avaient. Aujourd'hui, il y a quand même plein d'outils. Et puis d'ailleurs, qui sont pas des outils incompatibles. Vous pouvez avoir la foi tout en vous nourrissant de ce qui peut exister, notamment dans la culture. Aujourd'hui, il y a quand même beaucoup d'ouvrages, il y a beaucoup de gens qui écrivent justement là-dessus. Moi, je vous conseille...
1: Un ouvrage, ouais, qui vous a fait du bien, Michael.
2: Un merveilleux malheur de Boris Cyrulnik. Moi, qui j'ai le grand honneur de faire une conférence avec lui il y a une dizaine d'années. Et qui d'ailleurs déconstruit cette utilisation un peu à la mode de la résilience à tout va, en expliquant ce que c'est vraiment la résilience. Mais voilà, moi c'est ce que je raconte, j'ai été victime d'un merveilleux malheur. Ce qui en est ressorti, c'est une vie riche, une vie heureuse, une vie intense, une vie remplie de passion. Mais par contre, oui, c'était une brisure, une cassure, un malheur. Donc... ça arrive à tout le monde. On est tous confrontés, plus ou moins gravement, mais on est tous confrontés un jour ou l'autre. Donc, travaillons ensemble de comment composer le mieux possible.
1: Rebondir, c'est votre témoignage à retrouver aux éditions Nathan, Michael, Jérémiaz. Peut-être pour terminer, à ceux qui, un message pour tous ceux qui nous écoutent, qui sont aujourd'hui cloués dans leur lit, dans leur fauteuil, et qui pensent ne jamais pouvoir se relever. Qu'est-ce que vous aimeriez leur dire ce soir, Michael ?
2: Qu'ils ont le droit de le penser, que c'est un passage obligé. Je ne connais pas une personne qui a eu un accident de la vie, que ce soit un accident corporel, une maladie, bon, peu importe. Je ne connais pas une personne qui n'a pas été en colère, qui n'a pas été malheureuse, qui n'a pas été aussi un peu dans le déni, dans le refus. Donc ce passage il est autorisé. Moi j'ai envie de leur dire que c'est pas une fatalité, c'est-à-dire que ce qui vous arrive, oui, moi je suis pas guérisseur, je suis pas vaudou, je suis pas médecin. Vous avez ce que vous avez, et il y a ce qu'on contrôle et ce qu'on contrôle pas dans la vie. Moi je me suis pas bagarré pour réapprendre à remarcher. Si on me dit que je suis paralysé et que je pourrais jamais remarcher, bon, bah je vais pas dire que je l'accepte tout de suite, mais c'est un fait. Donc je vais me concentrer sur ce que je maîtrise. Et aujourd'hui mon combat il est politique. Mon combat, il est politique, c'est pour que justement plus jamais on soit discriminé en France parce qu'handicapé, que plus jamais on soit entravé et qu'on nous mette des bâtons dans les roues littéralement pour aller à tel ou tel endroit, pour pouvoir vivre notre vie comme on l'entend. Et le combat, il est là en fait, il est là sur la question du droit, sur la question des libertés. Après, encore une fois, je connais des gens qui sont parfaitement portants physiquement et qui sont bien moins heureux que moi, parce que le bonheur, encore une fois, c'est pas votre capacité à voir, entendre, sentir, respirer, ressentir. comme tout le monde, c'est pas ça. C'est beaucoup plus complexe. Donc voilà. Et puis n'ayez pas

0: peur d'en parler, n'ayez pas peur de sortir de cette zone de confort, confrontez-vous, faites-vous aider. C'est pas un gros mot. Aujourd'hui, on a des outils, il y a des gens très bien, des psychologues, des psychiatres, des psychanalystes. Voilà.
1: Un grand merci, Michael Jeremias. Voilà, merci beaucoup d'avoir été avec nous ce soir. Un grand merci à vous tous pour vos appels, toujours aussi nombreux, votre fidélité. Merci à toute l'équipe du soir qui a permis la réalisation de l'émission, à Laetitia qui vous a accueilli au standard, à Jean-Paul pour la réalisation. La soirée se poursuit avec la prière monastique. Je vous en souhaite une très bonne soirée à notre écoute et je vous dis à demain.

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2: Pour tout vous avouer, lorsque j'ai été alerté sur ce phénomène des bébés reborn et que j'ai commencé à étudier le sujet, cherchant des articles ou des extraits de publications, j'avais d'abord une attitude très critique, comme d'ailleurs on peut le voir sur les réseaux sociaux, où les commentaires de telle ou telle vidéo montrant une maman qui berce son bébé reborn, qui lui donne le biberon ou qui lui change sa couche, les commentaires parfois sont très acides. Tenez, un parmi d'autres, vous feriez mieux d'aller voir un psy ou d'adopter un chien. Ou bien encore, votre maman aurait dû vous acheter une poupée quand vous étiez petite. Bref, j'avais cette attitude très critique, trouvant ces comportements à la limite du ridicule. Et puis, en travaillant le sujet, j'ai eu petit à petit une certaine compassion. Et je me suis dit, il se cache derrière ces attitudes quand même une souffrance profonde, un manque que ces femmes essayent de combler tant bien que mal. Et je suis devenu plus triste que sarcastique. Après tout, ces comportements de substitution, en quelque sorte, peuvent peut-être leur faire du bien, peuvent peut-être être positifs, peut-être ont-elles trouvé, elles-mêmes, toutes seules, par ce biais, la possibilité d'exprimer ce manque, cette souffrance, et d'essayer de la combler. Ce qui est moins sûr, c'est que cela puisse à long terme réussir. Alors, je me suis posé la question. Les bébés reborn peuvent-ils représenter une véritable thérapie? Ont-ils des vertus thérapeutiques? En l'état actuel des recherches, il semble que les bébés reborn n'ont pas de vertus thérapeutiques démontrées scientifiquement au sens médical du terme. Ce ne sont pas, pour l'instant, des dispositifs médicaux ni des traitements reconnus. Cependant, certaines personnes rapportent des effets positifs. Par exemple, un sentiment de réconfort ou de compagnie, une réduction du sentiment de solitude, une activité apaisante lorsqu'elle s'occupe de la poupée. Notons aussi que certains établissements utilisent le bébé reborn pour des personnes atteintes de la maladie d'Alzheimer ou d'autres formes de démence pour favoriser les interactions sociales et l'expression émotionnelle. Mais la recherche sur ce sujet reste aujourd'hui très limitée. Les études disponibles suggèrent parfois des bénéfices sur le bien-être ou l'agitation chez certaines personnes âgées, mais les résultats sont variables et ne permettent pas, en l'état actuel, de conclure que les bébés reborn constituent un traitement efficace. Nous verrons dans notre prochain rendez-vous que les spécialistes, psychologues et psychiatres sont loin d'être unanimes sur ce sujet.
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1: J'aborde maintenant la blessure d'abandon, qui est une blessure profonde. Le terme d'abandon recouvre des situations qui peuvent être très variées. Manque d'amour ou le non-désir de sa mère à l'égard de l'enfant, abandon à la naissance et ou séparation même pour des raisons médicales, enfant confié à d'autres personnes sans raison apparente, et ce, quelle que soit la durée de cet éloignement. En dehors de cet abandon réel, d'autres situations sont vécues comme telles. Ainsi, l'enfant privé de l'amour de ses parents, ou sans aucun soutien psychologique, rarement sollicité ou encouragé, laissé pour compte, ce qu'on appelle l'enfant placard. L'abandonnisme est un état psychologique de sentiment d'insécurité permanente, lié à une peur irrationnelle d'être abandonné. La personne abandonnée fait des efforts effrénés pour éviter les abandons réels ou imaginés. Il est possible que la personne elle-même minimise ou écarte le problème. Et c'est au cours d'un accompagnement qu'il sera mis à jour. En fait, l'abandon originel a pu être édulcoré, considéré comme anodin ou même dénié. En effet, pour que la situation d'abandon soit vivable, des mécanismes de défense ont été mis en place qui souvent relativisent et rationalisent les événements passés. Il n'est donc pas étonnant que la souffrance d'aujourd'hui ne soit pas mise en relation avec l'abandon d'hier, vécu avec une charge émotionnelle qui n'a pas pu s'exprimer. Le vécu abandonique peut être à l'origine du trouble de la personnalité de type dépendante. La personne abdique sa propre personnalité et se manifeste comme une personne dépendante, dépendance affective, passant par exemple de la dépendance parentale à celle de son conjoint, s'effaçant et vivant dans l'angoisse que la personne de sécurité, sa figure d'attachement, ne la quitte. Plus tard, ce peut être au prix du sacrifice d'une partie de sa vie, en particulier familiale, pour être pleinement reconnu dans son milieu professionnel. Ces personnes se vivent comme faibles et incapables de se débrouiller toutes seules, voire impuissantes si elles sont livrées à elles-mêmes, ayant toujours besoin de quelqu'un de disponible pour réaliser ce qu'elles ont à faire. Se sentant seules, leur préoccupation majeure est un possible abandon. Elles sont donc dociles, soumises par rapport aux personnes qui les aident, évitant de les offenser en quoi que ce soit. L'angoisse d'abandon est également au cœur des personnalités borderline. Et leur biographie comporte souvent des histoires d'abandon précoce. La personnalité borderline est avant tout une pathologie de la relation. Ces personnalités sont très marquées par l'instabilité, qu'elles soient caractérielles, affectives, professionnelles, une impulsivité avec répétition de menaces ou gestes ou comportements auto-agressifs, y compris menaces suicidaires et automutilations.

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1: La personne dépendante et ou borderline peuvent également être à la fois abandonnée et abandonnante. C'est-à-dire abandonnée pour ne pas l'être. Elles peuvent mettre en place elles-mêmes la fin de la relation pour ne pas avoir à souffrir de l'abandon qu'elle redoute et qu'elle a ainsi l'impression de maîtriser. Répétition des scénarios d'établissement de relations affectives, souvent fortes, suivies de ruptures parfois brutales, comme si le sujet ne pouvait se permettre d'être heureux et trouver dans cette répétition la confirmation de son malheur et la certitude d'être mal aimé. J'ai survolé avec vous certains types de blessures subies durant l'enfance qui peuvent ressurgir et se réactiver en fonction des aléas de la vie. Cependant, ces schémas ne sont pas toujours aussi marqués et de loin, et très couramment, des traits de différentes blessures peuvent s'associer entre eux. Il est temps d'aborder maintenant le chemin de guérison des blessures, qui est à la fois chemin psychique, mais aussi spirituel. La guérison n'est pas un état, c'est un chemin. Et ce chemin demande à chacun d'être acteur, et non pas spectateur passif, voire même simple quémandeur. Rien ne se fera sans la personne elle-même. Pour éclairer ce chemin de la guérison des blessures, on peut relire le texte de la résurrection de Lazare. C'est un mouvement actif que le Seigneur demande à Lazare. L'ordre est clair et vigoureux. Je cite, « Jésus cria d'une voix forte, « Lazare, viens dehors !» Il ne lui dit pas « Je vais te sortir de là !» C'est une invitation à sortir. Et Lazare sort malgré les bandelettes qui lui lient les mains et les pieds et le visage enveloppé d'un tissu. Rappeler cet épisode de la résurrection de Lazare est nécessaire parce que les blessures affectives, si elles ne sont pas traitées, médicalement si besoin, mais surtout psychologiquement et spirituellement, sont comme les liens qui entouraient Lazare. Elles peuvent nous ligoter et nous conduire à vivre en mode de survie, mais non à la vie. Comme pour Lazare, Jésus nous appelle à sortir de nos tombeaux et de venir respirer au grand air. Une double question se pose. Quels sont nos tombeaux? Quelles pierres entravent-elles notre vie? La première étape de ce chemin est la confrontation aux blessures et la décision de guérir. Reconnaître que l'on est blessé et en prendre conscience. Reconnaître que l'on est blessé paraît une évidence. Et pourtant, nombre de personnes ont bien du mal à reconnaître leurs blessures et à les admettre. La relecture de notre passé nous mènera à cette prise de conscience. Tout d'abord, au niveau des blessures elles-mêmes, mais aussi de nos réactions émotionnelles. L'être humain est très doué quand il s'agit d'ignorer ce qu'il ressent, le dénier ou le travestir. Refouler ses émotions est un mécanisme de défense qui se met en place chaque fois que toute émotion paraît indicible, inacceptable ou déroutante. L'amnésie post-traumatique en est un exemple. Tout ce qui ne s'exprime pas s'imprime, particulièrement par le langage du corps, d'où la pathologie psychosomatique.

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0: 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Bienvenue en Estonie.
1: Suivez le guide présenté par Thierry Georges.
2: Les pays baltes, anciennement province balte, sont situés à l'est de la mer Baltique. Ce sont trois états souverains voisins, les républiques de Lituanie, Lettonie et d'Estonie, d'une superficie totale de 175 000 km², grosso modo un tiers de la France hexagonale, pour une population de 6 millions d'habitants. Les pays baltes sont entourés par la mer Baltique et le golfe de Finlande à l'ouest et au nord. Les frontières terrestres sont avec la Russie et Biélorussie à l'est, Pologne et Russie encore au sud avec Kaliningrad.
0: Tere, bonjour.
2: Tere à tous, suivez le guide, vous invite à découvrir les trois capitales baltes. Riga, capitale de Lettonie, Vilnius, capitale de Lituanie. Et pour cette quatrième émission, Tallinn, capitale de l'Estonie et principal port du pays sur la côte du golfe de Finlande. Et c'est en ferry que j'ai rejoint Tallinn depuis Helsinki, juste de l'autre côté du golfe. Les Tallinnois sont près de 500 000 et nous avons rendez-vous pour la deuxième fois avec deux Tallinnoises, Julia Lukashenkina, elle est journaliste, et Ulla Kirsimegi, guide que nous retrouvons sans plus attendre.
0: Bienvenue à Tallinn.
3: Didier, avec T, ton nom.
2: Thierry.
3: Mon Dieu.
2: Thierry.
3: Thierry.
2: Mais mon nom de famille, c'est Georges.
3: Et ouais. Nom de famille est Georges.
2: Ouais,
3: ah oui.
2: Thierry, Georges.
3: Mais je peux tutoyer en disant bonjour, salut, Thérèse, Didier.
2: Parce que Thierry, c'est...
3: Thierry, non, Thérèse.
2: Thérèse.
3: Oui, voilà une confusion.
2: Tu veux m'appeler
3: non,
2: Thérèse?
3: Non, non, c'est Thérèse. Tere, c'est bonjour en estonien.
2: Ah,
3: tu comprends?
2: Tere.
3: Oui, Tere.
2: Tere Thierry.
3: Oui, Thierry, Tere Thierry.
2: Tere Thierry.
3: Ça, oui, ou ça, c'est, tu vois, un peu
2: ah
3: jeu
2: oui, c'est
3: de,
2: rigolo,
3: jeu
2: ça,
3: de mots.
2: C'est pas facile.
3: Oui. Ouais. Thierry.
2: Je crois que tu voulais m'appeler Thérèse.
3: Tere non, et Thierry. Ouais.
2: Non, Thierry. Thierry en France, c'est une marque de surgelé.
3: Tu peux me montrer comment ça s'écrit? Moi, j'ai mémoire visuelle, en fait. Tere, Thierry. Tere, tu l'aimes Tallinnassa. Alors bonjour, bienvenue Thierry. Je t'accueille volontiers sur notre grande place, cette belle place médiévale, la place du marché, Raekoaplatz, peut-être même Rathausplatz. Bienvenue. Bon, mais maintenant, je crois que le Belvédère, c'est juste à côté. On va,
2: ah oui,
3: on
2: allez,
3: va voir des Belvédères.
2: Allons au Belvédère.
3: Oui, on aura des belles photos sur cette ouverture, sur la Baltique, sur ouais. Les îles en face. C'est très, très joli, c'est pittoresque. Hein.
2: Alors là, on est en plein mois de juillet. C'est pas des grosses chaleurs hein, à Tallinn.
3: Mais ça va, on a eu même un peu de canicule. Mais c'est très varié, ça change souvent. C'est la mer qui nous influence, en fait.
2: Enfin, on entend les mouettes aussi. Les mouettes qui sont aussi qui entrent. Enfin, c'est comme à Helsinki d'ailleurs, les mouettes entrent dans les rues hein, de Tallinn.
3: Ah oui, la mer est à côté, on est vraiment sur la mer.
2: Oh, on les aime bien, les habitants de Tallinn aiment bien les mouettes.
3: Les mouettes et les goélandes, n'est-ce
2: pas?
3: Oui, malheureusement, de nos jours, devenus un petit peu les oiseaux, comment dirais-je, un peu parasites, n'est-ce pas, qui fouillent même dans les, ah dans oui. Les poubelles parfois, n'est-ce pas, qui m'ont dit.
2: C'est qui ça, m'ont qui sont, dit qui vont
3: avec les touristes.
2: On pourrait dire que les mouettes de Tallinn vont ouais. Manger au restaurant tous les jours. Hein.

0: c'est des palais administratifs de nos jours. C'est pas très habité, c'est une ville musée. Il y a pas mal d'animations, mais même la résidence de l'ambassadeur français.
1: Là, nous passons devant l'ambassade de France.
0: La résidence de l'ambassadeur.
1: Ah, c'est pas l'ambassade?
0: Non, c'est la résidence.
1: Ah, la résidence. Mm-hmm. Parmi les lieux qui sont très photographiés dans le cœur historique de Tallinn, là, je regardais, il y a des monuments, effectivement, mm-hmm. des patrimoines, mais je pense qu'il y a un bâtiment qui est très, très photographié depuis l'invasion russe, mm-hmm. c'est l'ambassade de Russie, parce qu'il oui. y a énormément de signes de protestation.
0: Protestation. Hein. Mm-hmm. C'est vraiment la moindre chose qu'on puisse faire, ça veut dire de protester, et c'est vraiment dans la ville basse.
1: Ouais, et c'est laissé, hein, donc il y a des barrières
0: reste,
1: et
0: ça,
1: on
0: oui,
1: laisse...
0: Ça reste comme ça, dès le départ, dès le 24 février, et d'ailleurs, vous savez, symboliquement, c'est l'autre jour de l'indépendance estonienne. C'est par hasard que la guerre en Ukraine s'est éclatée. On soutient beaucoup l'Ukraine. On a accueilli déjà énormément, proportionnellement, n'est-ce pas, puisque nous sommes toujours peu nombreux.
1: Sachant qu'il y a 1 300 000 habitants
0: voilà,
1: à peu près en Estonie.
0: Oui, et on a
1: c'est le plus,
0: déjà 60
1: plus petit
0: 000,
1: pays des trois pays baltes, d'ailleurs.
0: L'Estonie est la plus petite.
1: En superficie et en population.
0: Oui, ça c'est vrai. Ouais. C'est la plus petite, c'est la plus septentrionale. C'est la plus scandinavisée, la plus voilà finlandisée.
1: Mais alors, l'ambassadeur de Russie a quitté l'Estonie ou il est...
0: Non, il est toujours là. Ils sont là. Peut-être le personnel a été réduit, léger un petit peu réduit, mais non, ils sont.
1: Parce qu'on voit pas beaucoup de vie de l'extérieur dans l'ambassade.
0: C'est vrai, ils sont discrets. Ils sont discrets plutôt. Ouais. Et voilà le dôme Kirik. Ça, c'est la cathédrale protestante. De nos jours, la cohabitation des communautés différentes. Il y a une grande communauté russophone, n'est-ce pas? C'est tous nos ex-amis voilà, de l'époque soviétique, de l'URSS, les gens qui restent, les familles qui restent, et qui gardent leurs écoles, leur culture, leur autonomie culturelle, leur théâtre, etc. Et qui sont des orthodoxes, historiquement, n'est-ce pas? Tandis que les Estoniens, si on est des croyants, et ça c'est un autre sujet, puisque de toute façon on considère que nous sommes apparemment le peuple le plus athée. En Europe, mais en tout cas, cette église, le dôme, oui, on va y entrer. J'ai un coup d'œil. C'est très très spécial. C'est ce curieux mélange de catholicisme, de protestantisme, et c'était un petit peu notre panthéon, notre nécropole.
1: Ah oui, les grands personnages.
0: Étaient toujours enterrés dans la cathédrale. Et on aura surtout une très belle collection des armoiries, des épitaphes familiales.
1: Ah oui, waouh.

0: Comment dis-je merci en estonien?
1: Il y a deux mots équivalents, mais pour le français, c'est tänan. Donc, c'est un peu de tanké, mais c'est aussi, c'est facile à retenir, c'est pas danone,
0: ah oui.
1: Mais c'est tänan.
0: Tänan.
1: Tänan.
0: Yeah. Ah oui, on pense à danone et on met un T à la place. Oui.

0: Et voilà.
1: C'est curieux les bancs, c'est très curieux les bancs parce qu'on est, on disparaît presque totalement à l'intérieur.
0: Je trouve ça très élégant, c'est oui. Un petit peu l'éloge.
1: On y est un peu incognito du coup, personne ne nous voit quand on est là.
0: Apparemment autrefois c'était pour garder la chaleur, n'est-ce pas? Parce que de nos jours il y a des chauffage central.
1: Parce que les bancs là, c'est au moins 1m30, 40. Hein. Ah oui, c'est rehaussé quand même. Ouais.
0: Ça, c'est la décision de quelqu'un autrefois, oui, mais c'est toujours, on est assis, oui.
1: Ouais.
0: Bon, des loges.
1: Il y avait
0: deux familles nobles, von Manteuffel, von Frangel, qui ont fait ajouter leur propre loge au 19e siècle, n'est-ce pas?
1: Face à la chaire.
0: Oh, et juste en face à la chaire, ça c'est bien typique pour les protestants, pour les luthériens, puisque nous, on écoute ce que le pasteur nous prêche. Oui. C'est pas tellement visuel, c'est pas aussi spectaculaire, puisque c'est vrai que ces deux familles voyaient rien, oui. Mais en même temps, voilà, on écoute, on lit. On lit la Bible, on écoute, donc c'est la parole, n'est-ce pas?
1: Ouais.
0: Voilà.
1: Oui.
0: Et en même temps, ça peut te surprendre, puisque pour une église protestante, c'est riche, n'est-ce pas? On garde, il y a des saints, il y a un petit tableau de la Vierge, il y a pas mal des symboles catholiques, n'est-ce pas? Mais...
1: Et c'est une église qui est en activité, je veux dire, il y a une communauté.
0: C'est la cathédrale, protestante de nos jours, mais en même temps, c'est une église musée. Oui.
1: Mais alors, musée avec.
0: La collection des armoiries.
1: Des armoiries, voilà.
0: C'est unique.
1: C'est énorme. Hein.
0: Tu vois la taille. Certaines mesuraient jusqu'à 3 mètres.
1: Mais c'est historique d'avoir intégré cette collection d'armoiries dans cette cathédrale protestante.
0: Ces armoiries se trouvaient réellement autrefois à l'intérieur des églises. Ça veut dire c'était les objets de prestige, de luxe, n'est-ce pas, pour démontrer sa position, sa fortune. Donc ils les gardaient pas chez soi, comme vos nobles en France.
1: Parce que ce n'est pas religieux. Je veux dire, elles n'ont rien de religieux, ces armoiries.
0: Pas tellement, oui, pas tellement, sauf par l'idée qu'ils étaient tous, ils voulaient être tous
1: enterrés ici,
0: à l'intérieur. On marche sur les tombes d'ailleurs, oui, avec des belles pierres tombales par exemple, n'est-ce pas, qui étaient par terre autrefois.
1: Donc, ils sont enterrés ici, ils ont leurs armoiries également dans la cathédrale.
0: Et il y a 3 couches de sépulture, oui. Wow. Jusqu'au 18e, on enterrait du monde, des VIP, des célébrités, n'est-ce pas, des nobles à l'intérieur.
1: Il y a une crypte dans cette...
0: Absolument, c'est Elena, oui, j'ai eu l'occasion de le voir, de le visiter, oui. Oui, c'est ça. C'est des petits tiroirs.
1: Oui, c'est pas ouvert au public tout le temps.
0: Non, hélas, non.
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1: Nous retrouvons Ole, mais avant toujours Zataline. Autre retrouvaille en Estonie avec Yulia Lukashenkina, journaliste. Nous ne sommes plus dans la Carcassonne du Nord, mais dans le quartier de Rotterdam. C'est là où Andrei Tarkovsky, considéré comme l'un des plus grands réalisateurs soviétiques, a tourné des séquences de Stalker en 1979, son 5e long métrage. Il en a réalisé 8 jusqu'à son décès en 1986 à Paris. Andrei Tarkovsky, le réalisateur de L'enfance d'Ivan, d'Andrei Rubliov ou de Solaris, décédé à l'âge de 54 ans, enterré au cimetière russe de Sainte-Geneviève-des-Bois. Je ne t'ai pas encore demandé, Yulia, mais pourquoi? Parce qu'on parlait de ces différentes langues, effectivement, langues différentes entre les pays baltes, et de trouver une langue commune, mais cette langue commune n'est sûrement pas le français. L'anglais, oui, mais comment se fait-il, toi, que tu as enseigné le français, mais que tu parles français? Qu'est-ce qui t'a dirigé vers la langue française?
3: C'était mes parents, en fait. C'était les années 80. Mes parents ont appris, je suppose par la télévision, qu'il nous manque des spécialistes qui parlent français en diplomatie entre l'Union européenne et la France et d'autres pays qui parlent français, ou on parle français. Et donc, comme ça, ils ont décidé de me mettre à l'école spécialisée en français. Donc moi, j'ai appris la langue française à partir de 7 ans. On avait, je crois, 4 leçons par semaine au début. Et pour terminer, en 11e classe, moi j'avais 6 heures de la langue française par semaine, plus 6 heures de la littérature française.
1: C'est une grosse dose, hein?
3: Oui. Et comme ça, quand j'ai terminé l'école, il n'y avait pas d'autre choix, donc c'était la langue française. Mais je vous dirais que je n'aimais pas la langue française.
4: Ah,
3: pour
4: mince.
3: Moi, c'était vraiment difficile. Personne ne pouvait m'aider parce que mes parents ne parlaient pas.
4: Oui, ils ont choisi ça, mais eux n'étaient pas du
3: ouais,
4: tout...
3: Pas du tout au courant. Dans les classes de l'école primaire, je regardais les personnes qui étudiaient avec moi et quand ils pouvaient répondre à la question du professeur, je me suis dit, comment elle comprend ce qu'il faut répondre? Qu'est-ce qu'elle demande, notre professeur? Mais après, je suis allée à Pskov. Je suis devenue ouais, le professeur...
4: L'université en Russie,
3: oui,
4: pas loin, là.
3: Ouais. C'est ça, c'était l'université pédagogique. Je suis devenue le professeur de la langue française. Je ne voulais pas être le professeur. Je voulais être la traductrice. Mais quand je suis allée à l'école pour un stage, j'ai tellement aimé la profession. Finalement, j'ai commencé par travailler comme professeur à l'école. Mais là, c'était autre chose. C'était l'école ordinaire. C'était pas facile. Puis je suis allée en France pour une année. En France, en Belgique.
4: En Belgique, à Louvain.
3: Année, oui. Et quand je suis arrivée en Belgique, j'ai découvert la langue telle que parlent les
4: Belges.
3: Les Belges.
4: Avec un accent belge.
3: Il y a toujours des blagues comme ça.
4: Oui.
3: Mais bon.
4: Mais en fait, tu n'as pas l'accent belge. Hein.
3: Je me rappelle d'une anecdote, c'est « Viens chez nous une fois et pas deux
4: voilà. ». Ah oui, c'est ça, les fameux « une fois ».
3: Une fois, c'est ça.
4: Oui, dont les Français se moquent.
3: À l'université, il me semble, on apprenait la langue classique.
4: Oui, mais chez toi, alors, est-ce que tu sais cuire les frites, par exemple ?
3: Les frites.
4: Les frites avec la double cuisson et tout, après la vie en Belgique.
3: Ben non, avec une double cuisson.
4: Ah ouais, oui, les deux bains, il y a deux bains pour faire des frites. Un premier bain et ensuite, il faut les sortir, les laisser reposer. Et ensuite, le deuxième bain pour
3: ah,
4: les
3: voilà.
4: frites.
3: Je ne le savais
4: Parce
3: pas.
4: Parce que la frite est belge.
3: La frite belge avec des moules, oui, c'est
4: oui,
3: ça.
4: Les moules frites.
3: Les moules ça. Frites. Et c'est là que j'ai commencé à aimer la langue française. Donc, je voyais les porteurs de la langue, j'ai voyagé en France, j'avais pas mal d'amis, je regardais la télévision, je suis allée au théâtre. Et c'est comme ça que j'ai découvert la langue
4: oui,
3: française.
4: Et par la littérature aussi, je suppose.
3: Et par la littérature
4: par
3: aussi.
4: Par quels auteurs, par exemple alors Des auteurs de chevet.
3: Je crois que c'est très classique. C'est, pour les Russes, c'est souvent Antoine de Saint-Exupéry. Ah, parce oui. que déjà, à l'école, on a lu Le Petit Prince. Et c'est comme ça. J'adore ces vols de nuit.
4: Oui. Mm-hmm.
3: Voilà, des choses comme ça, aussi très philosophiques et très touchantes.

0: Et je t'ai vu en photo avec l'ambassadrice de France. Alors je suppose qu'on a changé d'ambassadeur depuis. J'ai vu une photo de toi à l'ambassade de France avec l'ambassadrice. Est-ce que tu as travaillé comme traductrice finalement dans le monde diplomatique, ce qu'était ton projet de départ?
1: Non, malheureusement non. J'ai travaillé à des écoles, puis j'ai travaillé dans une école privée des langues, une école des langues. Et finalement, je suis arrivée à l'Institut français et c'était mon travail de rêve. Donc, je voulais y travailler, j'ai travaillé et maintenant, quand je n'y travaille plus, je pense toujours que c'était vraiment le travail de rêve. Mmh. Voilà, parce que tu as des gens motivés, tu as tout pour donner des connaissances et des compétences en langue française. J'ai travaillé aussi avec des fonctionnaires qui travaillaient après à l'Union européenne, dans les institutions de l'Union européenne, à l'OTAN. Si quelqu'un veut voir le progrès de ses élèves, de ses étudiants, et voir les résultats de son travail, c'est là qu'il faut travailler, c'est à l'Institut français. Parce que tu as que des gens, même s'ils sont des enfants, ils sont toujours motivés.
0: Ce qui n'est pas forcément le cas des lycéens, enfin, même si oui, apparemment ils sont plus motivés ici dans ces pays. On est à côté des sculptures, moi elle m'intrigue un peu cette sculpture. On voit donc un homme, alors elle est en demi-cercle, il y a un homme nu qui se retrouve face à plein d'animaux, du singe, la vache, le lion, un serpent, le cochon. C'est intriguant.
1: Là, je crois que ce sont des années, le calendrier astrologique.
0: L'année du cochon, l'année du... Ah, c'est possible. Moi, je suis l'année du singe.
1: Voilà, et c'est comme ça que le cercle de deux années, je crois.
0: Peut-être c'est... Alors, c'est par rapport à l'astrologie chinoise.
2: Et c'est un sculpteur estonien.
1: C'est un sculpteur estonien, c'est ça. Et l'olive.

0: Il y a des immeubles rigolos, il y a des balcons, ça m'a intrigué hier soir, des balcons assez rigolos comme ça. Oui. Tout étroit où les gens ne peuvent pas s'asseoir, ou peuvent rester debout éventuellement.
1: Debout, c'est juste pour fumer. Mais
0: oui, c'est un balcon pour fumer, un fumoir alors.
1: Oui.
0: On peut boire un verre aussi.
1: Un verre, oui, debout. Mais c'est un peu à la mode française, le balcon français. On ne peut jamais sortir sur
0: ton
1: balcon.
0: Dépend, oui, ça dépend. Ça dépend. Il y a aussi des balcons terrasses, oui. Alors, oui, il y a des balcons à Paris, par exemple, où effectivement, on ne peut pas sortir.
1: Ouais. Oui, c'est ça. Mais sur le toit.
0: Ah, il y a toujours la possibilité d'aller sur le toit.
1: Sur le toit, oui, ouais. C'est ça. Cette habitude de faire quelque chose sur son balcon ou sur le toit, on a pris de la France. C'est là qu'on a beaucoup de choses comme ça. Tu peux planter un petit pot avec une fleur ou deux fleurs, une petite plante. Oui.
0: Sur ces balcons, alors en France, on plante souvent des herbes, du thym, de la ciboulette, etc.
1: Et on
0: sur son balcon, voir des tomates sur le balcon.
1: Oui, c'est ce qu'on essaie de
0: mais
1: faire
0: les toits,
1: ici.
0: Moins, peut-être moins en France, les toits, l'utilisation des toits. Enfin, tous les toits ne sont pas exploitables. Hein, mais...
1: Oui, c'est ça. Ici non plus, mais là où on peut, on le fait. Ah, si vous allez, par exemple, au musée maritime, la Grosse Marguerite, je vous conseille de monter sur le toit. Là, il y avait même un café.
0: Alors ça, c'est la grande mode maintenant sur les rooftops, effectivement, pour aller boire un verre. Hein.
1: Oui, c'est ça.
0: Et toi, tu ne vis pas au centre de Tallinn ?
1: Non.
0: Et j'ai trouvé, tu as une quinzaine de kilomètres, hein, c'est ça ?
1: Oui, c'est ça, à 15 ans.
0: À l'ouest.
1: C'est ce que je disais, chaque Estonien rêve d'avoir une maison hors de la ville. Voilà, on a de la chance, on habite hors de la ville. Ça prend du temps pour venir, mais à Tallinn, ça passe très vite, parce que la ville est petite, les gens utilisent avec plaisir le transport en commun. Donc, il n'y a pas vraiment beaucoup de voitures. On ne sait pas vraiment ce que c'est un embouteillage.
0: Voilà, les bouchons. Il n'y a pas les bouchons de Tallinn.
1: Nous, on dit que ça existe. Si on est 2-3 minutes sans bouger, oh mon Dieu, quel bouchon. Mais...
0: Oui, mais un vrai bouchon, ce n'est pas 2-3 minutes, ça peut être 2-3 heures.
1: Oui, c'est ça.
0: Ça, il n'y a pas. Ça n'existe pas.
1: Oui.
0: Tout le monde n'a pas de voiture ou tout le monde a quand même une voiture?
1: Souvent, il y a même 2 voitures par famille. Mais si tu dois te déplacer dans la ville...
0: Tu ne prends pas ta voiture.
1: Oui. Garer la voiture, ça coûte. Bon, ce n'est pas un prix énorme, mais quand même. Et il y a peu de place. Parce que, comme j'ai dit, Tallinn est petit. Il n'y a pas beaucoup de parking, mais ça existe. Donc, si c'est une intention de venir en ville en voiture, tout est possible. Mais quand même, le transport qui n'écoute rien, c'est quand même attirant.

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2: Nous retrouverons Julia dans le quartier de Rotterdam à Tallinn, mais remontons dans la ville haute, la Carcassonne du Nord, avec Ulle, notre guide.
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4: Nous marchons, Julia, dans cette ville haute. C'est surprenant, nous sommes tout seuls pratiquement. Cette partie haute, tu m'en as montré quelques bâtiments, on est vraiment dans le quartier de ministères, de bâtiments de l'État estonien.
5: C'est pas mal des palais, vraiment.
4: Ce sont des palais.
5: Des petits palais, des belles résidences, on peut dire, n'est-ce pas, on les appelait autrefois, avant la Deuxième Guerre mondiale, avant l'occupation soviétique, hélas. C'était les petites résidences d'hiver des barons baltes. Les barons baltes, ça veut dire les descendants des chevaliers teutoniques, qui sont restés chez nous jusqu'à 1939. Puisque c'est là où la vie s'est changée, on a eu le fameux pacte de Molotov-Ribbentrop, ils sont tous partis, n'est-ce pas? C'est Hitler qui les a avertis, ils ont tous partis. Et de nos jours, c'est un quartier vraiment très, très, très administratif. D'ailleurs, celui-là, voilà, juste en face, avec une belle cour, tu vois, ouais. Ce beau tilleul-là. Tu sens les odeurs pour le moment, oui, c'est très miel, c'est très tilleul en réalité. Hein. Et donc, ça, c'est la maison de Stenbock, en l'honneur des derniers propriétaires. Mais c'est le palais équivalent de votre palais Matignon chez vous, c'est-à-dire la résidence
4: du Premier ministre.
5: Du Premier ministre, la résidence, le siège du Premier ministre.
4: Le président, c'est ça qui nomme le Premier ministre.
5: Et tu sais, chez nous, en bref, on pourrait dire que l'Estonie, c'est une république parlementaire. Ça veut dire le président ne décide pas chez nous. Il doit être intelligent. Mais c'est le pays parlementaire, ça veut dire c'est le Premier ministre, ouais, autant que l'institution qui décide, qui dirige, qui paye la musique chez nous, en fait. Voilà.
4: Un peu comme le président allemand.
5: Ou ailleurs, ou en
4: ou
5: Italie.
4: D'autres, ou italien.
5: D'autres, oui.
4: Et puis juste à côté, là, on passe à une grille, enfin, on aperçoit quand même, c'est bizarre, une statue de King Kong, enfin, un gorille rouge, un peu comme ça aurait pu être une œuvre à la Jeff Koons. Mais c'est surprenant, c'est inattendu. Hein.
5: C'est un pas la mode pour le moment, n'est-ce pas? Oui. Nos amis, les animaux, hein. Et Belvedere qui s'ouvre bientôt avec, tu vois, un petit bar Fersen.
4: Fersen,
5: oui.
4: Mais il y a toujours un petit bar près de l'endroit où on est, ici, dans cette vieille ville de Tallinn ou à Tallinn. Mm-hmm. On est toujours près d'un café, près d'une terrasse, près d'un restaurant.
5: Oui, les petits passages, les petites cours, n'est-ce pas? On dit toujours que Tallinn, il faudrait découvrir à travers ses cours cachés.
4: Les passages un peu comme à Lyon. Enfin, à Lyon, on traboule pour aller d'une rue à l'autre, et c'est possible aussi à Tallinn. Mm-hmm. Et on aperçoit, effectivement, on s'avance vers ce belvédère, mais c'est vraiment magnifique. Hein.

0: Juste une question, tant que j'y pense, je ne voudrais pas ne pas oublier de te la poser. Tallinn, toi, tu es guide depuis le début du renouveau de l'Estonie en 1991, de l'indépendance, la nouvelle indépendance de l'Estonie.
1: De la nouvelle indépendance.
0: Parce que ce n'est pas la première indépendance. Il y a eu une première indépendance en 1917. Finalement, c'est lié quand ça se passe mal en Russie, quand il y a la révolution en Russie, l'Estonie en profite pour être indépendante. Et quand l'Union soviétique se désagrège, l'Estonie en a profité une nouvelle fois pour prendre son indépendance. Est-ce que, durant la période soviétique, Tallinn était très différent? Parce qu'on voit des bâtiments restaurés, de la couleur. Est-ce que c'était pareil avant ou c'était comme d'autres villes du temps de l'époque soviétique, une ville beaucoup plus grise?
1: Jusqu'à 91 et même pendant quelques temps après la restauration de l'indépendance, Tallinn n'était pas aussi courageuse, aussi joyeuse, aussi pastel, tu vois, toutes ces couleurs, mais tout n'était pas l'abandon non plus. Bien sûr, moins de terrasses, moins de belles boutiques, n'est-ce pas, c'était moins fleuri peut-être, voilà, etc. Mais Tallinn est toujours Tallinn, soit le Moyen-Âge, soit l'époque soviétique, soit après toutes ces guerres qu'on a connues historiquement. Ça veut dire, en réalité, tu vois, cette ouverture, n'est-ce pas, l'enceinte, les tours, les églises, cette ambiance. C'était toujours très très bien. En tout cas, c'était mieux qu'ailleurs, qu'en Union soviétique. Oui, c'est une destination touristique très importante, très populaire déjà à l'époque soviétique. Et maintenant, depuis 30 ans, plus de 30 ans déjà, n'est-ce pas, avec la nouvelle conscience, avec la nouvelle génération, surtout, vraiment, ça change tous les 5-6 mois, en fait.
0: Alors, je parlais des trois pays baltes. Est-ce que Tallinn, alors, niveau population, superficie, on a dit que le plus petit pays, c'était l'Estonie, mais au niveau du tourisme, de l'attraction touristique, comment se situent les trois pays baltes?
1: Les trois pays baltes avec le tourisme, en simplifiant les choses, tu vois, en réalité, le port. Tu vois les bateaux de croisière, cette ouverture, cette situation géographique, ça veut dire que ça c'est notre bonheur.
0: Ouais, ça c'est dans les trois pays baltes.
1: Oui, ça veut dire il y a plus de tourisme à Tallinn.
0: Tallinn reste
1: sur le chemin. C'est d'abord, tu vois la Finlande en face. À vol d'oiseau, seulement 60 km. Ouais. Il y a énormément de tourisme finlandais, des jeunes qui viennent chez nous.
0: Parfois même juste passer la journée.
1: Manger dans les bons restos de Tallinn. Et vraiment, il y a une belle ambiance, n'est-ce pas, puisqu'il y a de l'histoire. Helsinki, c'est plus moderne, oui, autant que la ville, l'ambiance. J'aime bien Helsinki, mais Tallinn est différent. Ouais. Voilà,
0: il n'y a pas cette vieille ville fortifiée à Helsinki, c'est certain.
1: Et donc, apparemment, il y a plus de tourisme et également les croisiéristes. On voit les bateaux, par exemple, par rapport à Vilnius.
0: Mais Lituanie et Lettonie sont aussi touristiques?
1: Et moins. L'Estonie est plus touristique. Ah, oui. Oui.

0: dès qu'on arrive, quand on descend du bateau, et je crois que c'est dans les couloirs, on peut lire que Tallinn, c'est 0,3% de la superficie de l'Estonie. Ça veut dire, en fait, les touristes, ne visitez pas que Tallinn, ne limitez pas votre visite à Tallinn, qu'il faut découvrir toute l'Estonie.
1: Oui, c'est vrai, puisqu'en réalité, bien sûr, le vrai bijou, autant que l'architecture, l'ambiance, la conception, tu vois, d'une ville médiévale, ouais. Visiblement, on découvre une ville médiévale, une ville poupée, en fait. Hein.
0: Oui. Et donc, une ville musée, musée à ciel ouvert.
1: Mm-hmm. Mm. Et donc, c'est joli, mais c'est vrai qu'il y a tellement de la belle côte, par exemple. Il y a des parcs nationaux, donc c'est toujours voilà, ce côté écologique en fait. C'est très nature, c'est très gibier, oui. C'est très champignon, c'est très RL, c'est très mur polaire, d'ailleurs qui contiennent plus de vitamine C que les oranges, par exemple. La culture de sauna,
0: oui.
1: Le Noël, comme un peu de neige, ski de fond. Tu vois la voile, il y a énormément des petits ports nautiques.
0: Oui, et des îles, alors combien d'îles
1: Il y a plus de 1500 îles. Avec les presqu'îles, et notamment, tu vois, on les voit ici, et d'ailleurs, on voit la côte découpée. Il y a un peu partout des presqu'îles, souvent, ce sont les quartiers résidentiels. On ne vit pas tellement dans la vieille ville, mais plutôt parmi la nature, quelque part à l'extérieur, au bord de la mer. C'est avec des belles plages en face, par exemple, n'est-ce pas?
0: Alors, on va envoyer la carte postale là, devant nous, dans cet axe-là. Qu'est-ce qu'on voit où là, si on prend de au plus près, du plus près au plus loin?
1: On commence par les remparts. On commence par Petit de Carcassonne, les c'est tours. Là, c'est très similaire.
0: Avec vraiment de nombreuses tours.
1: Hein. Un défilé.
0: Là, comme j'en vois au moins une demi-douzaine, facilement.
1: Oui, hein. Puis, on voit cette église Olavista de Saint-Olaf, hein, avec son belvédère, un autre belvédère pour les gens un peu plus sportifs, puisque là,
0: c'est pas l'ascenseur.
1: 258 marches à faire d'ailleurs. Hein. Mais c'est vraiment joli, on flotte un peu sur les toits rouges en tulle, tu vois, n'est-ce pas, sur ces tours. C'est très sympa comme lieu touristique, en fait, comme belvédère. Derrière, la baie de Tallinn, n'est-ce pas, on voit les bateaux de croisière, on voit les ferries également pour Stockholm, Helsinki. Et en face, on voit Presqu'île, le quartier résidentiel, avec le port de Plaisance, voilà, les vestiges de monastère de Sainte-Brigitte par là. La tour de télévision également, beaucoup de verdure.
0: Ouais. Et on voit les cadettes. Voiliers, oui. De nombreux voiliers hein, qui naviguent là, au loin.
1: Des petits voiliers. Je crois que c'est des jeunes. Est-ce que ce n'est pas des optimistes, les fameux optimistes?
0: Oula.
1: Puisque c'est très
0: populaire. Oui, mais je ne sais pas si on les verrait aussi gros, parce que c'est tout petit, un optimiste. Peut-être, je ne sais pas. Donc, très très beau point de vue. Hein.
1: Le marché, très à la pointe. Tu vois, Tourgue, en face, marché de la gare. Quartier Bobo, qui est très très sympa. Oui, avec des maisons en bois, avec des créateurs. Oui. On va passer par là peut-être.
0: Ah oui, peut-être. Oui, mais il faut vraiment, il faut monter jusqu'au belvédère. Hein. On n'est pas déçu. Franchement, l'effort est récompensé. Enfin, l'effort qui n'est pas un gros effort non plus pour rejoindre le belvédère est récompensé par la vue qu'on en a. D'autant que tout à l'heure il a plu un petit peu, mais là le ciel est à peu près dégagé et la vue est magnifique.

0: suite de ce deuxième Suivez le Guide dans la capitale estonienne, Tallinn. Nous terminerons l'émission avec Ulla, mais avant, dernière conversation avec Julia, toujours dans l'ambiance de Stalker, le film d'Andrei Tarkovski. Pas certain que tous ceux qui fréquentent le restaurant Stalker aient vu ce film austère. Si Stalker se déroule dans un futur lointain, dans un futur proche, 70% des Estoniens redoutent une guerre avec la Russie, même si les pays baltes sont membres de l'OTAN.
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0: On est en train de boire un cappuccino en terrasse par cette belle journée. Les prévisions météo n'étaient pas aussi bonnes. Il n'y a pas un nuage au-dessus de nous à Tallinn. On est à... Comment on prononce ?
2: C'est une grande cheminée de chauffement. Ça fonctionnait pour donner la chaleur pour tout le quartier.
0: Ça marche, ça donne la chaleur puisqu'on a chaud.
2: Oui, surtout maintenant. Ça ne marche pas maintenant, mais cette cheminée est filmée dans le film de...
0: Dans Stalker.
2: De Tarkovski, ouais. Stalker, voilà.
0: Est-ce qu'on va boucler finalement? On a commencé avec Stalker, on va finir avec Stalker.
2: Oui, c'est ça. Et là, on voit maintenant la grue, comme ça au-dessus, c'est que Tallinn se construise toujours. Est-ce que tu connais la légende? C'est pas vraiment à côté, c'est déjà dans la ville. Nous avons un lac où habite un être mythique qui est le maître du lac. Chaque année, au Noël, ce vieillard, il sort, il se dirige vers la vieille ville. Là, il rencontre Thomas, le gardien de la ville Thomas, le symbole de Tallinn, qui est au but de la tour de l'hôtel de ville. Et qui garde la ville. Il rencontre ce vieux Thomas. Il demande, est-ce que la ville est déjà finie? Est-ce que tout est construit? Il dit, non, non, non. La ville continue à se construire et à grandir. Alors, le vieillard part désespéré. Et pourquoi? Parce qu'il a l'intention d'inonder cet endroit pour que les gens ne vivent plus ici, pour qu'ils puissent tranquillement vivre dans son lac. Et c'est comme ça, on est obligé de toujours de quelque chose de construire, de reconstruire pour que la ville existe.
0: Bon alors là, effectivement, c'est le cas ici. Hein. Quand tu étais, Julia, quand tu étais enfant, donc c'était du temps de l'Union soviétique, hein, tu pouvais partir, si vous aviez envie avec tes parents de partir en voyage, vous pouviez aller où?
2: On voyageait dans l'Union soviétique, je dirais, au sud du pays, dans d'autres républiques, dans nos républiques voisines, c'était la Lituanie, la Lettonie, en Russie, à Moscou, à Saint-Pétersbourg. Et là, il y a beaucoup de choses à voir, d'étudier, d'en profiter. Mais mes parents ont quand même eu de la chance. Mon papa, il a visité l'Allemagne de l'Ouest.
0: Dont Bonn était la capitale à l'époque.
2: Oui, c'est ça. Il a visité Berlin et Bonn. Et il est allé aussi au Japon. C'est une histoire intéressante parce qu'il était le député du conseil de la ville. Et comme ça, ils ont pu voyager pour échanger de l'expérience et tout ça. Ouais. Voilà. Et ma maman, elle a travaillé quelques fois en Allemagne démocratique. Donc, ils ont pu quand même sortir du pays. Mais c'était toujours, en majorité, c'était des voyages... dans les frontières de l'Union européenne.

0: Ton premier voyage alors à l'Ouest, c'était quand et c'était où alors ?
1: Moi aussi, j'ai eu de la chance aux années soviétiques d'aller en Allemagne, mais c'était l'Allemagne démocratique parce que Tallinn, il est une ville sœur, une ville frère en Allemagne qui s'appelle Schwerin. Et alors là, on avait une école amie, disons. On faisait des échanges des élèves.
0: Géographiquement, c'était l'Ouest, mais ce n'était pas vraiment l'Ouest puisqu'on était derrière le rideau de fer. Mais alors, et ton premier voyage vraiment dans l'Europe de l'Ouest, de la communauté européenne, c'était où ?
1: Je crois que c'était en Belgique. C'était l'Allemagne aussi. C'était déjà l'Allemagne unie. Et j'ai été à Berlin, et puis à Bruxelles, en Belgique, et la France. Et comme ça, j'ai commencé à
0: développer. À ce moment-là, ton premier voyage en France ?
1: Oui, c'était là mon voyage en France. J'ai visité Paris, et j'ai tombé amoureuse. Et donc, grâce à ce grand voyage, j'ai commencé à aimer la culture française, la langue française, les gens, et comprendre. Parce qu'au début, quand j'écoutais les comiques, oui, à la télévision, qui faisaient des blagues, je me disais, mais pourquoi ils rient ? C'est pas du tout rigoureux. Et quand tu habites dans le pays, tu comprends déjà le contexte et tu commences à rire. Et c'est par là qu'on commence à aimer aussi plus l'autre pays.
0: Tout le monde ne rit pas des mêmes blagues dans tous les pays, effectivement. Oui, donc voilà, donc les Français maintenant, à partir de ce moment-là, ont commencé à te faire rire.
1: Oui, c'est ça. Maintenant, j'essaie de me souvenir, c'était aussi la Finlande que j'ai visitée. Mais c'est tout à côté. Je dois te dire que même l'Allemagne démocratique, c'était vraiment un étranger pour nous parce qu'il se développait autrement. L'économie et toute autre chose marchait beaucoup mieux que chez nous.
0: Là. C'est vrai qu'on a tendance à mettre un peu tout dans le même sac, mais effectivement, c'était quand même différent, même si c'était dans le bloc Est.
1: C'est ça. Je ne sais pas comment ils ont réussi à garder ces compétences, disons, économiques et culturelles et sociaux pour conserver ce qu'ils avaient avant ce changement démocratique. Et c'est leur chance.

0: Je ne sais pas si tu veux l'enregistrer. J'ai fait une interview. À l'époque, il était le consultant économique ou l'assistant économique de notre présidente Kersti Kaljulaid. Il était le membre du Parlement estonien et c'est lui qui aussi participait au changement. Quand on s'est séparé de la Russie, on avait quand même des roubles et il nous fallait faire une réforme financière. Et c'était lui qui a fait beaucoup pour que ça se passe. Et ça nous a donné, disons, un coup comme ça pour notre développement. Il m'a expliqué qu'après la séparation de l'Union soviétique, l'Estonie était en meilleure position. Parce qu'avant cette séparation, les économistes et ceux qui étaient au pouvoir ont commencé à se préparer à ce pas. On a fait beaucoup de réformes et de changements pour qu'un jour ça se passe.
1: Ça avait été préparé en fait.
0: Oui, ça a été préparé, mais malgré ça, quand on est devenu indépendant, on était en choc. On n'imaginait pas comment le système de l'Union soviétique a été rouillé et comment ça fonctionnait. Il était difficile de comprendre comment on a pu fonctionner aussi longtemps parce que c'était la ville principale, Moscou, qui a décidé, donc tout le pays gagne de l'argent, oui, et envoie ses ressources à Moscou. Et puis c'est Moscou qui décide, vous avez ça, vous avez autant d'argent, et vous avez un peu d'argent, et comme ça. Souvent, on ne faisait pas d'échanges financiers. Mon usine donne à votre usine des trucs en métal, et vous nous donnez des trucs en bois. C'était comme ça, sans...
1: C'était une espèce de troc.
0: Oui, c'est ça. C'est une économie des siècles précédents, un échange naturel, je dirais, voilà. Et ce que maintenant nous sommes là où on est, notre situation est beaucoup meilleure par rapport aux d'autres pays baltes, à des pays comme Ouzbékistan, Tadjikistan, l'Arménie, la Géorgie, parce que eux, ils n'avaient pas de cette possibilité de faire ces expériments avec l'économie aux années soviétiques. Et ici, nous, on pouvait le faire. Donc, on était un peu mieux préparés.
1: On avance sur les autres.
0: Ouais. C'est ça.

0: Je dis au revoir à ma collègue journaliste Julia et je vous invite à retrouver Ulle dans la ville haute de la capitale estonienne.
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0: À côté de nous, c'est la résidence du Premier ministre.
2: Eh oui, ça c'est maintenant voilà la façade. Tout à l'heure, on était derrière. Maintenant, c'est la façade avec ce beau balcon.
0: Ce qui est bien, c'est que le peuple peut partager la même vue que le Premier ministre, sauf que là, c'est le belvédère qui est public. En revanche, le balcon privé donc, de la résidence du Premier ministre, c'est un petit peu plus haut d'ailleurs. On peut dire que la résidence du Premier ministre, c'est la plus belle vue, la plus belle vue. Plus belle vue, j'en sais rien, mais la plus belle vue sur Tallinn.
2: Oui, tu as raison, absolument. Tu vois, c'est stratégique, n'est-ce pas ? C'est vraiment, c'est superbe. Et pas seulement du peuple, mais également des touristes, des visiteurs, n'est-ce pas ? Puisque tu vois, à côté
0: de nous,
2: mal de groupes.
0: Mais est-ce que
2: visiteurs.
0: Toi, tu es déjà allé sur le balcon de la résidence du Premier ministre ?
2: J'ai eu l'occasion de visiter l'intérieur. Hein, j'ai travaillé autrefois pas mal, autant que l'interprète également, avec les Français, etc. Mais je me rappelle pas le balcon. Vraiment, ouais. Voilà, peut-être pas. Mais tu vois, on est ici, on est à côté, avec toi, oui, c'est ouais. La même chose pratiquement.
0: Vraiment magnifique, hein. Je ne sais pas s'il y a des journées du patrimoine.
2: Absolument,
0: comme
2: absolument. Oui. C'est visitable, même en réalité sur la commande, il y a des jours, des portes ouvertes, on les appelle
0: c'est
2: chez
0: ça.
2: Nous, n'est-ce
0: ouais.
2: pas voilà.
0: ouais.
2: Oui, c'est faisable. Dans la cour qu'on a eue tout à l'heure, avec ce beau tilleul, il y a des concerts de temps en temps, donc c'est visitable.
0: Et si on le croise, on peut être amené à le croiser, par exemple, le Premier ministre, ou difficilement
2: absolument. Oui, absolument. Elle se promène souvent sans...
0: C'est vrai, c'est une femme, oui.
2: Oui.
0: Elle s'appelle
2: s'appelle Kaja Kallas. Elle se promène souvent dans les rues sans bodyguard visible.
0: Oh, ah oui. Il y en a quand même.
2: Oui, il y en a peut-être quelque part. Je crois que quand elle est vraiment toute seule, c'est son temps libre à vélo dans la ville basse. Récemment, par exemple, on était avec le groupe. Je leur ai dit dans les audioguides, mesdames et messieurs, et voilà cette dame à vélo verte, rose, jaune, je me rappelle plus. Ça, c'est notre première ministre. Ils l'ont cru au départ, mais finalement, quand je leur ai montré la photo, ça peut arriver. Donc ici, c'est vraiment c'est calme, c'est tranquille.
0: Et tu peux lui adresser la parole, par exemple, si tu la croises. En théorie, enfin, c'est possible.
2: En théorie, c'est possible, absolument. D'ailleurs, elle aime s'arrêter. J'ai eu même un selfie avec elle. Je vais te le montrer après.
0: Ah oui.
2: que j'ai eu par hasard l'année dernière, le 20 août. D'ailleurs, c'est le jour de l'indépendance, la restauration de l'indépendance chez nous. Et elle se promène un peu comme nous, avec toi aujourd'hui devant le dôme. Elle était là et j'étais avec une famille française. On a demandé, on a pris la photo, selfie avec. Et ils étaient les Français, les amis français, ils étaient tous choqués que, apparemment, ça.
0: Ça
2: serait pas possible en France, n'est-ce pas, d'arrêter de dire, madame, est-ce qu'on pourrait avoir une photo ? Et elle est venue volontiers.
0: Est-ce que tout le monde se tutoie, par exemple, comme dans d'autres pays scandinaves ou pas ici ?
2: Non.
0: Non.
2: Non.
0: Ça, c'est
2: non, quand même. Ça, c'est différent. Les amis finlandais, linguistiquement, ils tutoient, n'est-ce pas ? Tandis qu'ici, quand même, c'est...
0: Norvégiens, les Suédois
2: vous,
0: aussi.
2: Vous et tu, en fait,
0: oui,
2: ça existe.
0: Les autres, effectivement, je me souviens que j'ai déjà dit dans d'autres émissions, mais les Norvégiens, si tu croises un ministre, tu tutoies. Toi, le ministre, ici, tu ne tutoies pas la première ministre.
2: Non, c'est pas ça.
0: Mais déjà, pouvoir lui adresser la parole comme ça, et sans qu'un garde du corps te saute dessus quand tu es à moins d'un mètre, c'est déjà pas si courant. Hein. Tiens, il y a beaucoup d'artisanat aussi. Alors là, je ne vois pas ces petits personnages. Mais on trouve partout on verra peut-être d'autres. Des personnages, des petits personnages, des petites poupées. Alors, il y a à la fois un peu des poupées d'inspiration russe, les poupées gigognes. Mais il y a des espèces de petites... je ne sais pas comment on les appelle. Enfin, ce type de personnages là.
2: Un peu mythique.
0: Oui, un peu des créatures qui peuvent vivre dans les forêts, des trolls.
2: C'est un peu ça. Ce sont nos trolls, nos trolls estoniennes, en fait. Les petits gnomes, les petits lutins.
0: Oui, les petits gnomes, c'est ça, lutins.
2: Ça, c'est, tu vois, une collection des costumes nationaux estoniens, par exemple.
0: Mais ça rappelle
2: ça,
0: les...
2: c'est des vikings.
0: Ça rappelle les poupées russes, quand même, aussi.
2: Non.
0: Oh, quand même, moi, je
2: les
0: trouve.
2: Les couleurs.
0: Non, mais sinon, ailleurs, on voit des poupées gigognes, enfin, des poupées...
2: Les matrioshka.
0: Oui, c'est ça. Fin de ce quatrième Suivez le guide dans les pays baltes, le deuxième à Tallinn en Estonie. Grand merci Ulla Kirsimägi et Julia Lukashenkina. Merci Rebecca pour le prêt de votre voix. Suivez le guide à Tallinn, préparé avec la complicité de Cilia Urskenen, Visite Tallinn et Johanna Nurmis, service presse de l'ambassade de France estonienne. Réalisation Roman Feocchio. Le site internet visitetallinn.ee.
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ce temps-là, Jésus disait à ses disciples, « Lorsque vous priez, ne rabâchez pas comme les païens. Ils s'imaginent qu'à force de parler, ils seront exaucés. Ne les imitez donc pas, car votre Père sait de quoi vous avez besoin, avant même que vous l'ayez demandé. Vous donc, priez ainsi. Notre Père qui es aux cieux, que ton nom soit sanctifié, que ton règne vienne, que ta volonté soit faite sur la terre comme au ciel. Donne-nous aujourd'hui notre pain de ce jour. Remets-nous nos dettes, comme nous-mêmes nous remettons leurs dettes à nos débiteurs. Et ne nous laisse pas entrer en tentation, mais délivre-nous du mal. Car si vous pardonnez aux hommes leurs fautes, votre Père céleste vous pardonnera aussi. Mais si vous ne pardonnez pas aux hommes, votre Père non plus ne pardonnera pas vos fautes. »

chers frères et sœurs, dans le sermon sur la montagne, aujourd'hui, Jésus nous apprend à prier. La prière fait partie de notre vie chrétienne, quotidienne. On prie le matin, le soir, l'Angélus, si on le veut. On participe aux célébrations. On prie. Mais qu'est-ce que c'est prier? Vous voyez, dans l'Ancien Testament, les Juifs priaient beaucoup. Notre Seigneur aussi. Dans l'Ancien Testament, on a même un livre dédié totalement, entièrement à la prière. C'est le livre des psaumes. Pour les Juifs, prier, c'était une habitude. Quelque chose d'ordinaire, nécessaire, comme l'eau, pour notre santé, pour apaiser notre soif. Prier, c'est bon, mais on prie bien, comme il le faut. Dans son enseignement d'aujourd'hui, Jésus nous dit que la prière ne doit pas être un rabâchement des paroles. C'est vrai qu'on est tenté tous de finir vite notre prière. Puis je fais autre chose. Mais la prière, ce n'est pas ça. Des paroles dites une après les autres. Non, la prière, c'est toute autre chose. Si nous pensons que Dieu nous écoute parce que nous prions beaucoup, parce que nous disons tant de paroles, on se trompe. Parce que Dieu, ce n'est pas ça qui attend de notre part. Il ne regarde pas les paroles, il regarde le cœur. Notre prière n'a pas la mission d'attendre Dieu, nous le rendre favorable. C'est une pensée païenne, ça. Voilà pourquoi Jésus dit, quand vous priez, dites, Notre Père. Voilà l'essentiel dans la prière chrétienne. Dieu est Père. Un Père qui aime de tout son être, parce que Dieu est amour. Un Père pour tous. Pour ça, on dit notre Père. Dieu ne fait pas de différence. Pour lui, nous sommes ses enfants. Et si on dit ces deux premières paroles de la prière du Seigneur, nous devons comprendre que nous sommes frères et sœurs qui ont le même Père, qui sont aimés par le même Père, par le même Dieu, et qui doivent vivre comme il attend de leur part, parce qu'ils sont sa famille. Dans cette prière du Notre Père, c'est une prière admirable. Quelques mots qui disent tout sur Dieu, sur nous, pour notre vie d'ici bas et de au-delà, pour notre corps et pour notre âme. Tout. Dieu est notre Père. Et si vraiment on l'aime, alors on essaie de sanctifier son nom par notre vie cohérente. Si nous l'aimons en vérité, alors on désire qu'il trouve sa demeure dans nos cœurs. C'est ça que ton règne vienne. C'est un règne d'amour, de paix, de joie, de pardon, de vie. Si on l'aime en vérité, alors on fait sa volonté. Parce que uniquement celui qui fait sa volonté le rejoigne dans le ciel. Voilà pourquoi dans toute sa vie, Jésus n'a suivi autre chose que de faire la volonté du Père. Et à un moment donné, il dit ces mots, « Ma nourriture, c'est de faire la volonté de celui qui m'a envoyé. » Comme Dieu est amour et nous accomplissons sa parole, alors, comme lui nous devenons amour. Pour ça, Jésus nous disait, vous êtes le sel de la terre, lumière du monde. Pas une vie cohérente d'enfant de Dieu qui vit sous le regard de son Père et qui avance à sa suite. Dans la deuxième partie de la prière de notre Père, le Seigneur Jésus insiste beaucoup sur le pardon. Parce que c'est vrai, tous nous savons que nous avons nos limites.
nos faiblesses, nos fautes, nos égarements. On n'est pas meilleur que les autres. Il nous appelle à nous connaître, à nous accepter, à nous pardonner. Parce que Dieu, en notre diversité, nous aime tous. Il nous pardonne toujours. Si on veut accueillir son pardon. De son côté, le pardon est toujours accordé, 100%. Priez Dieu notre Père, sans rabâcher, sans avoir une chaîne continue de paroles, paroles, paroles, mais laissons le cœur s'exprimer. Parce que si Dieu nous habite, alors notre prière est une vraie prière adressée à Dieu qui est notre Père et nous, ses enfants. À un moment donné, quelqu'un a demandé à Sainte Bernadette, elle sait prier, comment prier? Elle a dit ces mots. Je ne sais pas prier. Je parle à Jésus comme je vous parle à vous. Un cœur sincère, ouvert. Voilà ce que Dieu attend de notre part. Voilà ce que nous devons faire pour que notre prière ne soit pas un rebâchement, mais la prière, le dialogue d'un enfant avec son père, qui le suit, qui veut lui ressembler, qui apprend à aimer comme lui-même est aimé. Alors, quand nous prions notre Père, n'oublions pas de prendre le temps. Ne pas dire les paroles rapidement pour finir la prière. Ça, ce n'est pas une prière. On perd le temps. On se trompe. On devient comme les païens. Prenons le temps. Pensez à ce que nous disons. Parce que Dieu veut nous rencontrer. Parce que Dieu veut changer notre cœur. Il veut changer notre cœur de pierre en un cœur de chair. Capable d'accueillir l'amour, le vivre et de le transmettre, de le donner. Que notre Dame nous aide de prier vraiment. Ainsi, elle a appris ici Bernadette de prier lentement pour que ce qu'on dise soit vraiment vrai.

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3: Bonjour à tous. Alors, nous avons la joie aujourd'hui de parler un petit peu de Sainte Thérèse de l'Enfant Jésus. Comment ne pas parler d'elle lorsque nous parlons de la Vierge Marie, elle qui, bien sûr, comme tous les autres saints, mais peut-être de manière encore si touchante, a tellement bien parlé de la Vierge Marie, a tellement aimé la Vierge Marie. Eh bien, nous pourrions lire d'abord, pour commencer, le témoignage de sa sœur Marie, qui a été présente lors de cette guérison, on pourrait dire miraculeuse, hein. On n'a pas tous les tenants et les aboutissants, et puis c'était une maladie que Thérèse a eue, qui est bien mystérieuse. Vous allez voir ce qu'en pense sa sœur, en tout cas. Pour elle, c'est une origine spirituelle. Donc, nous sommes en 1883, Thérèse a 10 ans, et depuis plusieurs semaines, elle est malade, et elle va être guérie le 13 mai, jour de Notre-Dame de Fatima, 13 mai 1883. Voilà ce que sa sœur raconte. À 10 ans, Thérèse fut atteinte d'une étrange maladie qui, selon moi, ne pouvait venir que du démon à cause des phénomènes surnaturels qui se produisaient. Cette maladie se déclara quelques mois après l'entrée au Carmel de Mère Agnès de Jésus, donc vers la fin de mars 1883. À partir du 7 avril jusqu'au 13 mai, jour où la Sainte Vierge la guérit, elle resta dans un état navrant. Elle avait plusieurs fois à la semaine des crises de terreur si extraordinaires qu'un savant docteur, M. Nota, aujourd'hui décédé, disait n'avoir jamais rencontré pareil cas. Je l'ai entendu avouer à mon père son impuissance. Il prononça même ces paroles, « Qu'on appelle cela du nom que l'on voudra, mais pour moi, ce n'est pas de l'hystérie. » Les objets les plus insignifiants prenaient à ses yeux la forme de monstres horribles et elle jetait des cris de terreur. Fréquemment, elle était poussée par une force inconnue à se précipiter la tête en avant de son lit sur le pavé. D'autres fois, elle se frappait la tête avec violence contre le bois du lit. Quelquefois, elle voulait me parler. Aucun son ne se faisait entendre. Elle articulait seulement les mots sans pouvoir les prononcer. Dans l'intervalle des crises, elle restait dans un état d'épuisement. La crise la plus terrible de toutes fut celle dont elle parle dans sa vie. Je crus qu'elle allait y succomber. La voyant épuisée dans cette lutte, je voulus lui donner à boire, mais elle s'écria avec terreur, « Ils veulent me tuer, ils veulent m'empoisonner. » C'est alors que je me jetai avec mes autres sœurs aux pieds de la Sainte Vierge, la conjurant d'avoir pitié de nous. Mais le ciel semblait sourd à nos supplications. Par trois fois, je renouvelai la même prière. À la troisième fois, je vis Thérèse fixer la statue de la Sainte Vierge. Son regard était irradié, comme en extase. Je compris qu'elle voyait non la statue, mais la Sainte Vierge elle-même. Cette vision me parut durer 4 ou 5 minutes. Puis, deux grosses larmes tombèrent de ses yeux, et son regard doux et limpide se fixa sur moi avec tendresse. Je ne m'étais pas trompé, Thérèse était guérie. Quand je fus seul avec elle, je lui demandai pourquoi elle avait pleuré. Elle hésita à me confier son secret, mais s'apercevant que je l'avais deviné, elle me dit « C'est parce que je ne la voyais plus. » Magnifique guérison dans la vie de Thérèse, qui aimait sûrement déjà beaucoup la Vierge Marie, qui a été très attaquée. On s'imagine bien que le démon n'avait pas été en grande détresse de sentir, de deviner déjà tout le mal immense que cette immense sainte allait lui faire, à lui et son royaume de perdition. Et voilà que Marie intervient pour lui sourire, pour lui apparaître et lui sourire. Quelques citations de Sainte Thérèse à propos de la Vierge Marie. Tu nous aimes, Marie, comme Jésus nous aime. Très intéressant parce que ça fait penser à ce verset biblique, Jean chapitre 15 verset 12, Jésus qui nous donne ce commandement, aimez-vous les uns les autres comme je vous ai aimé. Et effectivement, Thérèse tombe très juste puisque voilà, qui a réalisé ce commandement à la perfection ? Marie, c'est la seule. qui a vraiment su aimer comme Jésus a aimé. Et c'est nous qu'elle aime, en plus c'est très beau. Tu nous aimes Marie, comme Jésus nous aime. Voilà, quel réconfort pour nous. Nous qui avons du mal à vivre ce commandement de l'amour, d'aimer comme Jésus a aimé. Hein, c'est là toute la nouveauté d'ailleurs de ce commandement. Parce que tu aimeras le Seigneur ton Dieu de tout ton cœur, de toute ton âme, de tout ton esprit, de toute ta force. Tu aimeras ton prochain comme toi-même. Même lorsque Jésus dit cela au scribe qui lui demande quel est le plus grand de tous les commandements, il ne fait que paraphraser, pourrait-on dire, l'Ancien Testament. Voilà, on trouve déjà ces citations à deux endroits différents, mais dans l'Ancien Testament, le commandement de l'amour de Dieu et du prochain. Mais la vraie nouveauté de ce commandement, eh bien, c'est lorsque Jésus le dévoile à ses disciples en disant « Aimez-vous les uns les autres comme je vous ai aimé. » Voilà, à la manière de Jésus, voilà, une manière qui est unique, qui est extraordinaire. Et donc, Thérèse a compris ça magnifiquement. « Tu nous aimes, Marie, comme Jésus nous aime. » Donc, nous devons passer aussi par Marie pour pouvoir aimer comme Jésus aime, en nous laissant d'abord justement aimer par Marie, elle qui aime comme Jésus. C'est vraiment cette nouveauté de l'amour, c'est un amour qui s'abaisse. Nous voyons Jésus qui lave les pieds de ses disciples. C'est un amour qui pardonne. Nous voyons Jésus sur la croix qui pardonne à ses bourreaux. Et il y a quelque chose qui me frappe, c'est peut-être, on dirait, presque plus incroyable encore que Jésus qui pardonne à ses bourreaux. Vous vous rappelez quand Jésus nous dit que ses disciples feront des choses plus grandes encore ? Eh bien, j'ai l'impression que encore plus grand que cela, c'est Marie qui pardonne au bourreau de son fils, à ceux qui ont tué son fils. Ça me paraît encore plus fort, Marie qui est une simple créature, qui pardonne à ceux qui ont tué son fils. On dirait que c'est encore plus douloureux, encore plus difficile. Voilà. Alors, une autre citation de Thérèse. « Ne crains pas d'aimer trop la Sainte Vierge, jamais tu ne l'aimeras assez, et Jésus sera bien content, puisque la Sainte Vierge est sa mère. » Ça nous rappelle cette phrase de Saint Bernard, « De Maria numquam satis ». De Marie, on n'en dit jamais assez. Vous voyez, Marie, elle est toute transparente à la grâce de Dieu, elle est remplie de l'Esprit Saint, et on ne l'aime jamais trop. Une autre citation. Jamais la Sainte Vierge ne manque de me protéger aussitôt que je l'invoque. S'il me survient une inquiétude, un embarras, bien vite je me tourne vers elle, et toujours, comme la plus tendre des mères, elle se charge de mes intérêts. Là, il y a aussi, dans cette confiance immense qu'elle a en la Vierge Marie, il y a quelque chose de très beau, c'est, vous voyez, une sorte d'admirable échange. Thérèse se charge des intérêts de Marie, donc de Dieu, puisque les seuls intérêts de Marie, c'est ceux de son fils Jésus, ceux de Dieu. Et Marie se charge des siens. Voilà. Voilà une belle approche, voilà une belle posture à adopter dans notre vie. Ne nous inquiétons plus de rien et intéressons-nous à ce qui inquiète Marie, pourrait-on dire. Voilà. Chargeons-nous de ce qui la préoccupe, la paix dans le monde, elle qui est reine de la paix. La justice, la bonté, et puis c'est elle qui s'occupera de tous nos soucis. Une autre citation. Quand on a prié la Sainte Vierge et qu'elle ne nous exauce pas, c'est un signe qu'elle ne veut pas. Alors il faut la laisser faire à son idée et ne pas se tourmenter. Très très beau, quelle sagesse là aussi, voilà, de pouvoir reconnaître comment Marie nous dévoile la volonté de Dieu, et nous on prie de tout notre cœur et on met tout en œuvre pour être exaucé. Et ensuite, on s'abandonne totalement à la volonté de Dieu, qui nous emmène plus loin, qui parfois refuse d'exaucer certaines prières qui ne sont pas tout à fait selon son cœur, ou parce qu'il veut nous donner encore plus grand ou différent. Voilà. Donc, continuons de prier Marie, mais sans jamais nous décourager si nous ne sommes pas exaucés. C'est parce que quelque chose d'encore meilleur nous attend. Autre citation. En grandissant, j'avais compris que c'était au Carmel qu'il me serait possible de trouver véritablement le manteau de la Sainte Vierge. C'était vers cette montagne fertile que tendaient tous mes désirs. Voilà, donc on pourrait dire en quelque sorte, elle va au Carmel pour se cacher, se réfugier sous le manteau de la Sainte Vierge, non pas pour se désintéresser et se protéger du monde. Nous savons bien, Sainte Thérèse, patronne des missions, qu'elle est un apôtre ardent, voilà, qui n'a peur de rien, intrépide. mais plutôt parce que c'est sous le manteau de la Vierge qu'elle va pouvoir vraiment, véritablement porter beaucoup de fruits. Elle a dit à un autre moment, « Je suis entrée au Carmel pour sauver les âmes et surtout afin de prier pour les prêtres. » Voyez, donc là, il y a le thème, le grand thème de la rédemption. Hein, ça aussi, on pourrait dire, c'est un des plus beaux titres de Marie. Marie, mère du Rédempteur. Marie participe très activement, nous rappelle aussi le Concile, de manière très spéciale, à la rédemption, au salut de l'humanité. Et c'est pour cela que Thérèse est entrée au Carmel, pour sauver les âmes. Enfin, dernière citation, « Regardez bien ce que fait Marie, imitez-la. » Voilà, rappelons-nous aussi, bien sûr, que Marie, qui est notre mère, dans l'ordre de la grâce, on l'avait déjà dit, eh bien, c'est elle qui a toutes les vertus de manière suréminente, de manière parfaite. Et donc, dans chacune des vertus chrétiennes, eh bien, nous devons contempler, regarder Marie et chercher à l'imiter. Je pense en particulier dans les vertus théologales, c'est peut-être là que c'est le plus marquant. La foi, l'espérance et la charité sont vraiment poussées à l'extrême chez Marie, sont éclatantes de gloire, gloire divine. Très bonne journée à tous et à demain.
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1: Notre-Dame de Lourdes, je viens te demander ta protection. Aide-moi, avec mon mari également, à guérir de nos problèmes de santé. Ô Marie, nous avons confiance en toi. Merci Marie, Sainte Bernadette, priez pour nous.
2: Notre-Dame de Lourdes, Sainte Petite Bernadette, protégez Quentin. Aidez-nous à trouver un médecin qui le prenne en main et qui le soigne. Merci. Veillez sur toute notre famille.
3: Sainte Bernadette, merci de venir en aide à ma nièce Michèle, qui rentre pour la troisième fois en chimio aujourd'hui. Merci d'apporter votre soutien et merci de protéger toute ma petite famille. Merci beaucoup.
4: Au nom du Père et du Fils et du Saint-Esprit, Amen. Chers frères et sœurs, soyez les bienvenus à Lourdes, dans cette grotte de Massabielle, où la Vierge Marie, l'Immaculée Conception, est apparue à Bernadette. Avec elle, nous méditerons les mystères lumineux du rosaire. Nous prions avec tous les pèlerins présents à Lourdes. Nous prions particulièrement avec tous ceux qui sont accablés par la canicule, qu'ils travaillent à l'intérieur, comme les personnes d'hôtellerie, les soignants, mais aussi les personnes en détention. Et celles qui travaillent à l'extérieur, les agriculteurs et les ouvriers du bâtiment. Nous prions avec tous ceux et celles qui, par le monde, nous sont unis, par l'écoute de leur radio chrétienne francophone, par l'écoute de la chaîne de télévision catholique Catéo, par leur connexion au site internet du sanctuaire de Lourdes. Notre Père, qui es aux cieux, que ton règne vienne, que ta volonté soit faite sur la terre comme au ciel. Donne-nous aujourd'hui notre pain de ce jour. Pardonne-nous nos offenses, comme nous pardonnons aussi à ceux qui nous ont offensés. Et ne nous laisse pas entrer. Je vous salue Marie, pleine de grâce, le Seigneur est avec vous. Vous êtes bénie entre toutes les femmes, et Jésus, le fruit de vos entrailles, est béni.
5: Sainte Marie, Mère de Dieu, priez pour nous pauvres pécheurs, maintenant et à l'heure de notre mort.
4: Je vous salue Marie, pleine de grâce, le Seigneur est avec vous. Vous êtes bénie entre toutes les femmes, et Jésus, le fruit de vos entrailles, est béni.
5: Sainte Marie, Mère de Dieu,
4: je vous salue Marie, pleine de grâce, le Seigneur est avec vous. Vous êtes bénie entre toutes les femmes, et Jésus, le fruit de vos entrailles, est béni.
5: Sainte Marie, Mère de Dieu, priez pour nous pauvres pécheurs, maintenant et à l'heure de notre mort.

0: Ô Marie, conçue sans péché.
1: Priez pour nous.
0: Premier mystère lumineux, le baptême du Seigneur. Je ne suis pas venu appeler les justes, mais les pécheurs. Prions pour tous les baptisés. Prions pour l'unité des chrétiens qui ont tous reçu un même baptême. Notre Père, qui es aux cieux, que ton nom soit sanctifié,
1: que ton règne vienne. Que ta volonté soit faite sur la terre comme au ciel. Donne-nous aujourd'hui notre pain de ce jour. Pardonne-nous nos offenses, comme nous pardonnons aussi à ceux qui nous ont offensés. Et ne nous laisse pas entrer en tentation, mais délivre-nous du mal. Amen. Je vous salue, Marie pleine de grâce. Le Seigneur est avec vous. Vous êtes bénie entre toutes les femmes, et Jésus, le fruit de vos entrailles, est béni.
2: Sainte Marie, Mère de Dieu, priez pour nous pauvres pécheurs, maintenant et à l'heure de notre mort. Amen.
1: Je vous salue, Marie pleine de grâce. Le Seigneur est avec vous. Vous êtes bénie entre toutes les femmes, et Jésus, le fruit de vos entrailles, est béni.
2: Sainte Marie, Mère de Dieu, priez pour nous pauvres pécheurs, maintenant et à l'heure de notre mort.
1: Je vous salue, Marie pleine de grâce. Le Seigneur est avec vous. Vous êtes bénie entre toutes les femmes, et Jésus, le fruit de vos entrailles, est béni.
2: Sainte Marie, Mère de Dieu, priez pour nous pauvres pécheurs, maintenant et à l'heure de notre mort.
1: Je vous salue, Marie pleine de grâce. Le Seigneur est avec vous. Vous êtes bénie entre toutes les femmes. Et Jésus, le fruit de vos entrailles, est béni.
2: Sainte Marie, Mère de Dieu, priez pour nos pauvres pécheurs, maintenant et à l'heure de notre mort. Amen.
1: Je vous salue, Marie pleine de grâce. Le Seigneur est avec vous. Vous êtes bénie entre toutes les femmes. Et Jésus, le fruit de vos entrailles, est béni.
2: Sainte Marie, Mère de Dieu, priez pour nos pauvres pécheurs,
3: maintenant et à l'heure de notre mort. Amen.
4: Je vous salue, Marie pleine de grâce. Le Seigneur est avec vous. Vous êtes bénie entre toutes les femmes, et Jésus, le fruit de vos entrailles, est béni.
2: Sainte Marie, Mère de Dieu, priez pour nous pauvres pécheurs, maintenant et à l'heure de notre mort. Amen.
4: Je vous salue, Marie pleine de grâce. Le Seigneur est avec vous. Vous êtes bénie entre toutes les femmes, et Jésus, le fruit de vos entrailles, est béni.
2: Sainte Marie, Mère de Dieu, priez pour nous pauvres pécheurs, maintenant et à l'heure de notre mort. Amen.
4: Je vous salue, Marie pleine de grâce. Le Seigneur est avec vous. Vous êtes bénie entre toutes les femmes, et Jésus, le fruit de vos entrailles, est béni.
2: Sainte Marie, Mère de Dieu, priez pour nous pauvres pécheurs, maintenant et à l'heure de notre mort. Amen.
4: Je vous salue, Marie pleine de grâce. Le Seigneur est avec vous. Vous êtes bénie entre toutes les femmes, et Jésus, le fruit de vos entrailles, est béni.
2: Sainte Marie, Mère de Dieu, priez pour nous pauvres pécheurs, maintenant et à l'heure de notre mort.
4: Je vous salue, Marie pleine de grâce. Le Seigneur est avec vous. Vous êtes bénie entre toutes les femmes, et Jésus, le fruit de vos entrailles, est béni.
2: Sainte Marie, Mère de Dieu, priez pour nous pauvres pécheurs, maintenant et à l'heure de notre mort.

0: Deuxième mystère lumineux, les noces de Cana. À Cana en Galilée, Jésus manifesta sa gloire et ses disciples crurent en lui. Prions pour toutes les personnes qui souffrent de la pauvreté et de la misère, celles qui sont accompagnées par le Secours catholique qui a tenu son assemblée générale cette semaine ici à Lourdes. Prions pour les malades de nos familles et de notre entourage. Prions aussi pour tous les fiancés, ceux et celles qui se préparent au mariage. Notre Père qui es aux cieux,
1: que ton nom soit sanctifié, que ton règne vienne, que ta volonté soit faite sur la terre comme au ciel. Donne-nous aujourd'hui notre pain de ce jour. Pardonne-nous nos offenses, comme nous pardonnons aussi à ceux qui nous ont offensés. Et ne nous laisse pas rentrer en tentation, mais délivre-nous du mal. Je vous salue, Marie, pleine de grâce. Le Seigneur est avec vous. Vous êtes bénie entre toutes les femmes, et Jésus, le fruit de vos entrailles, est béni.
2: Sainte Marie, Mère de Dieu, priez pour nous, pauvres pécheurs, maintenant et à l'heure de notre mort. Amen.
1: Je vous salue, Marie, pleine de grâce. Le Seigneur est avec vous, et vous êtes bénie entre toutes les femmes. Et Jésus, le fruit de vos entrailles, est béni.
2: Sainte Marie, Mère de Dieu, priez pour nous, pauvres pécheurs, maintenant et à l'heure de notre mort. Amen.
1: Je vous salue, Marie, pleine de grâce. Le Seigneur est avec vous. Vous êtes bénie entre toutes les femmes, et Jésus, le fruit de vos entrailles, est béni.
2: Sainte Marie, Mère de Dieu, priez pour nous, pauvres pécheurs, maintenant et à l'heure de notre mort. Amen.
1: Je vous salue, Marie, pleine de grâce. Le Seigneur est avec vous. Vous êtes bénie entre toutes les femmes, et Jésus, le fruit de vos entrailles, est béni.
2: Sainte Marie, Mère de Dieu, priez pour nous, pauvres pécheurs, maintenant et à l'heure de notre mort. Amen.
1: Je vous salue, Marie, pleine de grâce. Le Seigneur est avec vous. Vous êtes bénie entre toutes les femmes, et Jésus, le fruit de vos entrailles, est béni.
2: Sainte Marie, Mère de Dieu, priez pour nous, pauvres pécheurs, maintenant et à l'heure de notre mort. Amen.
3: Je te salue, Marie, pleine de grâce. Le Seigneur est avec toi. Tu es bénie entre toutes les femmes, et Jésus, le fruit de tes entrailles, est béni.
2: Sainte Marie,
3: Mère de Dieu, prie pour nous pauvres pécheurs, maintenant et à l'heure de notre mort. Amen. Je te salue, Marie, pleine de grâce. Le Seigneur est avec toi. Tu es bénie entre toutes les femmes, et Jésus, le fruit de tes entrailles, est béni.
2: Sainte Marie,
3: Mère de Dieu, prie pour nous pauvres pécheurs, maintenant et à l'heure de notre mort. Amen. Je te salue, Marie, pleine de grâce. Le Seigneur est avec toi. Tu es bénie entre toutes les femmes, et Jésus, le fruit de tes entrailles, est béni.
2: Sainte
3: Marie, Mère de Dieu, prie pour nous, pauvres pécheurs, maintenant et à l'heure de notre mort. Amen. Je te salue, Marie, pleine de grâce. Le Seigneur est avec toi. Tu es bénie entre toutes les femmes, et Jésus, le fruit de tes entrailles, est béni.
2: Sainte
3: Marie, Mère de Dieu, prie pour nous pauvres pécheurs, maintenant et à l'heure de notre mort. Amen.

0: Troisième mystère lumineux, l'annonce du royaume. L'Esprit du Seigneur est sur moi. Il m'a consacré par l'onction pour porter la bonne nouvelle aux pauvres. Prions pour toutes les personnes qui n'ont jamais entendu parler de Dieu. Prions pour nos contemporains qui ne connaissent pas l'amour dont Dieu les aime. Notre Père qui es aux cieux, que ton nom soit sanctifié, que ton règne vienne, que ta volonté soit faite sur la terre comme au ciel. Donne-nous aujourd'hui notre pain de ce jour. Pardonne-nous nos offenses, comme nous pardonnons aussi à ceux qui nous ont offensés. Et ne nous laisse pas entrer en tentation, mais délivre-nous du mal. Amen. Je vous salue Marie, pleine de grâce, le Seigneur est avec vous. Vous êtes bénie entre toutes les femmes et Jésus, le fruit de vos entrailles, est béni.
1: Sainte Marie, Mère de Dieu, priez pour nous pauvres pécheurs, maintenant et à l'heure de notre mort. Amen.
0: Je vous salue Marie, pleine de grâce, le Seigneur est avec vous. Vous êtes bénie entre toutes les femmes et Jésus, le fruit de vos entrailles, est béni.
1: Sainte Marie, Mère de Dieu, priez pour nous pauvres pécheurs,
0: Je vous salue Marie, pleine de grâce, le Seigneur est avec vous. Vous êtes bénie entre toutes les femmes et Jésus, le fruit de vos entrailles, est béni.
1: Sainte Marie, Mère de Dieu, priez pour nous pauvres pécheurs.
0: Je vous salue Marie, pleine de grâce, le Seigneur est avec vous. Vous êtes bénie entre toutes les femmes et Jésus, le fruit de vos entrailles, est béni.
1: Sainte Marie, Mère de Dieu, priez pour nous pauvres pécheurs.
0: Je vous salue Marie, pleine de grâce, le Seigneur est avec vous. Vous êtes bénie entre toutes les femmes et Jésus, le fruit de vos entrailles, est béni.
1: Sainte Marie, Mère de Dieu, priez pour nous pauvres pécheurs,
2: maintenant et à l'heure de notre mort. Amen. Je vous salue Marie, pleine de grâce, le Seigneur est avec vous. Vous êtes bénie entre toutes les femmes, et Jésus, le fruit de vos entrailles, est béni.
1: Sainte Marie, Mère de Dieu, priez pour nous pauvres pécheurs, maintenant et à l'heure de notre mort. Amen.
2: Je vous salue Marie, pleine de grâce, le Seigneur est avec vous. Vous êtes bénie entre toutes les femmes, et Jésus, le fruit de vos entrailles, est béni.
1: Sainte Marie, Mère de Dieu,
2: priez pour nous pauvres pécheurs, maintenant et à l'heure de notre mort. Amen. Je vous salue Marie, pleine de grâce. Le Seigneur est avec vous. Vous êtes bénie entre toutes les femmes, et Jésus, le fruit de vos entrailles, est béni.
1: Sainte Marie, Mère de Dieu, priez pour nous pauvres pécheurs, maintenant et à l'heure de notre mort.
2: Je vous salue Marie, pleine de grâce. Le Seigneur est avec vous. Vous êtes bénie entre toutes les femmes et Jésus, le fruit de vos entrailles, est béni.
1: Sainte Marie, Mère de Dieu, priez pour nous pécheurs, maintenant et à l'heure de notre mort.
2: Je vous salue Marie, pleine de grâce. Le Seigneur est avec vous. Vous êtes bénie entre toutes les femmes et Jésus, le fruit de vos entrailles, est béni.
1: Sainte Marie, Mère de Dieu, priez pour nos pauvres pécheurs, maintenant et à l'heure de notre mort.

0: Quatrième mystère lumineux, la transfiguration. Son visage devint resplendissant comme le soleil. Une voix se fit entendre. Celui-ci est mon fils bien-aimé. Écoutez-le, n'ayez pas peur. Prions pour nos frères et sœurs en dépression et sans espérance. Prions pour les personnes dont l'existence n'est que ténèbres. Demandons de savoir reconnaître la beauté intérieure de chacun, personnes âgées, handicapées, malades. Notre Père, qui es aux cieux, que ton nom soit sanctifié,
1: que ton règne vienne, que ta volonté soit faite sur la terre comme au ciel. Donne-nous aujourd'hui notre pain de ce jour. Pardonne-nous nos offenses, comme nous pardonnons aussi à ceux qui nous ont offensés. Et ne nous laisse pas entrer en tentation, mais délivre-nous du mal.
2: Je vous salue Marie, comblée de grâce, le Seigneur est avec vous. Vous êtes bénie entre toutes les femmes, et Jésus, le fruit de vos entrailles, est béni.
3: Sainte Marie, Mère de Dieu, priez pour nous pauvres pécheurs, maintenant et à l'heure de notre mort. Amen.
2: Je vous salue Marie, comblée de grâce, le Seigneur est avec vous. Vous êtes bénie entre toutes les femmes, et Jésus, le fruit de vos entrailles, est béni.
3: Sainte Marie, Mère de Dieu, priez pour nous pauvres pécheurs, maintenant et à l'heure de notre mort. Amen.
2: Je vous salue Marie, comblée de grâce, le Seigneur est avec vous. Vous êtes bénie entre toutes les femmes, et Jésus, le fruit de vos entrailles, est béni.
3: Sainte Marie, Mère de Dieu, priez pour nous pauvres pécheurs, maintenant et à l'heure de notre mort. Amen.
2: Je vous salue Marie, comblée de grâce, le Seigneur est avec vous. Vous êtes bénie entre toutes les femmes, et Jésus, le fruit de vos entrailles, est béni.
3: Sainte Marie, Mère de Dieu, priez pour nous pauvres pécheurs, maintenant et à l'heure de notre mort. Amen.
2: Je vous salue Marie, comblée de grâce, le Seigneur est avec vous. Vous êtes bénie entre toutes les femmes, et Jésus, le fruit de vos entrailles, est béni.
3: Sainte Marie, Mère de Dieu,
4: Je vous salue Marie, pleine de grâce, le Seigneur est avec vous. Vous êtes bénie entre toutes les femmes, et Jésus, le fruit de vos entrailles, est béni. Je vous salue, Marie, pleine de grâce. Le Seigneur est avec vous. Vous êtes bénie entre toutes les femmes, et Jésus, le fruit de vos entrailles, est béni.
3: Sainte Marie, Mère de Dieu, priez pour nous pauvres pécheurs, maintenant et à l'heure de notre mort. Amen.
4: Je vous salue, Marie, pleine de grâce. Le Seigneur est avec vous. Vous êtes bénie entre toutes les femmes, et Jésus, le fruit de vos entrailles, est béni.
3: Sainte Marie, Mère de Dieu, priez pour nous pauvres pécheurs, maintenant et à l'heure de notre mort. Amen.
4: Je vous salue, Marie, pleine de grâce. Le Seigneur est avec vous. Vous êtes bénie entre toutes les femmes, et Jésus, le fruit de vos entrailles, est béni.
3: Sainte Marie, Mère de Dieu, priez pour nous pauvres pécheurs, maintenant et à l'heure de notre mort.
4: Je vous salue, Marie, pleine de grâce. Le Seigneur est avec vous. Vous êtes bénie entre toutes les femmes, et Jésus, le fruit de vos entrailles, est béni.
3: Sainte Marie, Mère de Dieu, priez pour nous pauvres pécheurs, maintenant et à l'heure de notre mort.

0: Cinquième mystère lumineux, l'Eucharistie. Si quelqu'un mange de ce pain, il vivra toujours. Ceci est mon corps qui est pour vous. Jésus nous a aimés jusqu'à l'extrême. Prions pour les évêques, prions pour tous les prêtres et ceux qui vont être ordonnés pour le service de l'Eucharistie et de la parole. Prions pour toutes les personnes qui ne peuvent pas communier. Notre Père qui es aux cieux, que ton nom soit sanctifié, que ton règne vienne, que ta volonté soit faite sur la terre comme au ciel.
1: Donne-nous aujourd'hui notre pain de ce jour. Pardonne-nous nos offenses, comme nous pardonnons aussi à ceux qui nous ont offensés. Et ne nous laisse pas entrer en tentation, mais délivre-nous.
2: Amen. Je vous salue, Marie, pleine de grâce. Le Seigneur est avec vous. Vous êtes bénie entre toutes les femmes, et Jésus, le fruit de vos entrailles, est béni.
3: Sainte Marie, Mère de Dieu, priez pour nous pauvres pécheurs, maintenant et à l'heure de notre mort. Amen.
2: Je vous salue, Marie, pleine de grâce. Le Seigneur est avec vous. Vous êtes bénie entre toutes les femmes, et Jésus, le fruit de vos entrailles, est béni.
3: Sainte Marie, Mère de Dieu, priez pour nous pauvres pécheurs, maintenant et à l'heure de notre mort. Amen.
2: Je vous salue, Marie, pleine de grâce. Le Seigneur est avec vous. Vous êtes bénie entre toutes les femmes, et Jésus, le fruit de vos entrailles, est béni.
3: Sainte Marie, Mère de Dieu, priez pour nous pauvres pécheurs, maintenant et à l'heure de notre mort. Amen.
2: Je vous salue, Marie, pleine de grâce. Le Seigneur est avec vous. Vous êtes bénie entre toutes les femmes, et Jésus, le fruit de vos entrailles, est béni.
3: Sainte Marie, Mère de Dieu, priez pour nous pauvres pécheurs, maintenant et à l'heure de notre mort. Amen.
2: Je vous salue, Marie, pleine de grâce. Le Seigneur est avec vous. Vous êtes bénie entre toutes les femmes, et Jésus, le fruit de vos entrailles, est béni.
3: Sainte Marie, Mère de Dieu, priez pour nous pauvres pécheurs, maintenant et à l'heure de notre mort. Amen.
4: Je vous salue Marie, comblée de grâce, le Seigneur est avec vous. Vous êtes bénie entre toutes les femmes, et Jésus, le fruit de vos entrailles, est béni.
3: Sainte Marie, Mère de Dieu, priez pour nous pauvres pécheurs, maintenant et à l'heure de notre mort. Amen.
4: Je vous salue Marie, comblée de grâce, le Seigneur est avec vous. Vous êtes bénie entre toutes les femmes, et Jésus, le fruit de vos entrailles, est béni.
3: Sainte Marie, Mère de Dieu, priez pour nous pauvres pécheurs,
4: je vous salue Marie, comblée de grâce, le Seigneur est avec vous. Vous êtes bénie entre toutes les femmes, et Jésus, le fruit de vos entrailles, est béni.
3: Sainte Marie, Mère de Dieu, priez pour nous pauvres pécheurs, maintenant et à l'heure de notre mort.
4: Je vous salue Marie, comblée de grâce, le Seigneur est avec vous. Vous êtes bénie entre toutes les femmes, et Jésus, le fruit de vos entrailles, est béni.
3: Sainte Marie, Mère de Dieu,
4: je vous salue Marie, comblée de grâce, le Seigneur est avec vous. Vous êtes bénie entre toutes les femmes, et Jésus, le fruit de vos entrailles, est béni.

0: Ô Marie conçue sans péché. Prions. Seigneur, par ta puissance et ta bonté, tu donnes à l'Église d'admirer dans la Vierge Marie le fruit le plus beau de la rédemption. Accorde à ton peuple, dans son pèlerinage sur terre, de garder les yeux fixés sur elle pour mieux suivre le Christ, de manière à parvenir, comme elle, à la plénitude de la gloire. Par Jésus-Christ, ton Fils, notre Seigneur, qui vit et règne avec toi dans l'unité du Saint-Esprit, Dieu pour les siècles des siècles.
1: Amen.
0: Je vais maintenant donner la bénédiction à toutes les personnes qui sont présentes et à celles qui nous regardent aussi. Bénir aussi tous les objets que vous avez apportés, les images, les statues, les objets que vous voulez partager avec ceux que vous aimez. Le Seigneur soit avec vous.
1: Et avec votre esprit.
0: Que Dieu Tout-Puissant vous bénisse, vous, tout ce que vous avez apporté, tous ceux que vous allez rencontrer. Que Dieu vous bénisse, le Père, le Fils et le Saint-Esprit.
1: Amen.
0: Notre-Dame de Lourdes. Notre-Dame de Lourdes. Notre-Dame de Lourdes. Sainte Bernadette.
1: Priez.

0: Présence.
1: Une heure.
2: Tienne vous accompagne.
3: Ils étaient en chemin et montaient à Jérusalem. Jésus marchait devant eux. Ils étaient effrayés. Et ceux qui suivaient avaient peur. Ah, ils ont peur, les 12. Ils suivent cet homme qu'ils admirent, qui les fascine. Mais ces paroles prophétiques qu'ils prononcent pour la troisième fois, torture, crachat, flagellation, mort, les terrifient. Mais ce mot de résurrection qu'ils comprennent mal ranime en eux ce désir de le suivre malgré la peur, de le suivre jusqu'au bout. Aujourd'hui, ce que notre monde vit nous terrifie aussi. La haine qui dresse les hommes les uns contre les autres aux quatre coins du monde. Le mystère de la mort nous angoisse. Mais l'Esprit de Dieu réchauffe nos cœurs et nous suivons le Christ, lui qui a donné sa vie pour le pardon, pour l'amour. L'amour et le pardon tuent la haine. Alors soyons les apôtres de l'amour. Oublions notre peur.

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1: Amis et fidèles auditeurs, bienvenue et merci d'être à l'écoute de notre programme. Lors de l'audience accordée jeudi aux membres de la réunion des œuvres d'aide aux églises orientales, Roaco, à l'occasion de leur assemblée plénière, l'évêque de Rome a proposé une réflexion sur le drame de la précarité afin de prévenir avec intelligence et responsabilité les conséquences de la guerre. Toujours jeudi, le pape a reçu les membres du conseil d'administration de l'Université hébraïque de Jérusalem et les a encouragés à être des artisans de la paix véritable, une paix désarmée et désarmante, humble et persévérante, œuvrant pour l'harmonie entre les peuples. Les détails, c'est tout juste après les titres. L'actualité de l'Église sur les continents nous conduira au Tchad où Monseigneur Dominique Tinoudji, évêque de Pala, appelle à la paix et à la réconciliation suite au conflit sanglant entre éleveurs et agriculteurs qui a causé la mort d'une dizaine de personnes les 6 et 7 juin dernier. Outre l'actualité sociale et politique sur le continent, nous chuterons par les émissions en langues africaines, aujourd'hui diffusées en néondo et en tchiluba. À tous et à chacun, bonnes conditions d'écoute.
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1: Commençons par cette nouvelle de la rencontre du Saint-Père avec le président péruvien José María Balcázar Zelada, jeudi matin au palais apostolique du Vatican. Lors des entretiens à la secrétaire d'État, l'accent a été mis sur les questions liées à la situation socio-économique, l'exploitation minière illégale et l'engagement en faveur de la cohésion sociale. La rencontre avec le cardinal Pietro Parolin, secrétaire d'État du Saint-Siège, a également fait l'objet d'un échange de points de vue sur les migrations, le crime organisé et les conflits. Recevons toujours jeudi en salle Clémentine les membres de la réunion des œuvres d'aide aux églises orientales Roaco à l'occasion de leur assemblée plénière. Je vous le disais, le pape a proposé une réflexion sur le drame de la précarité afin de prévenir avec intelligence et responsabilité les conséquences de la guerre. L'intervention du souverain Un pontife interpelle également sur les richesses de l'Église catholique orientale. Les explications de Myriam Sandounou.
2: L'Orient chrétien ne peut être préservé que s'il est compris, et perdre cette compréhension, c'est appauvrir l'Église, a déclaré le pape. Pour le connaître et l'aimer, Léon XIV encourage à investir dans la formation. Il y a plus de 30 ans, Saint Jean-Paul II en avait souligné la nécessité, insistant notamment sur l'importance de connaître la liturgie des Églises orientales, d'approfondir la connaissance des traditions spirituelles des pères et des docteurs de l'Orient chrétien et d'offrir un enseignement approprié dans les séminaires et les facultés de théologie en particulier aux futurs prêtres. Aujourd'hui, en salle Clémentine, Léon XIV a insisté sur ce grand don que les églises catholiques orientales peuvent offrir à l'ensemble de la communauté catholique qui ignore souvent la diversité des traditions ecclésiales présentes en son sein, a-t-il affirmé. Le Saint-Père estime qu'il est bon d'approfondir ses trésors avec ses millions de frères et sœurs catholiques d'Orient, tandis que nous aspirons à progresser vers la pleine unité avec toutes les églises orientales, a-t-il déclaré. L'exode douloureux des chrétiens d'Orient, causé avant tout par la guerre, a été déploré par le successeur de Pierre. Invitant à prier le Seigneur de la paix, le pape a encore aujourd'hui fait appel à la conscience des hommes, souhaitant que le respect de l'humanité et un sens authentique de la civilité soient rétablis.
1: Élément signé Myriam Sandounou. Merci. Et toujours jeudi, je vous le disais en titre, le pape a reçu les membres du conseil d'administration de l'Université hébraïque de Jérusalem et les a encouragés à être des artisans de la paix, une paix désarmée et désarmante, humble et persévérante, œuvrant pour l'harmonie entre les peuples. Dans son discours, il est revenu notamment sur son message de paix plus que nécessaire en cette période marquée par des actes de violence dans le monde et une rhétorique acerbe. Plutôt que de croire que la paix est impossible, le pape a estimé que nous devons chercher à la promouvoir au sein de nos communautés, à l'accueillir et à la reconnaître dans nos propres vies. Autre nouvelle, le pape a autorisé jeudi la promulgation des décrets du dicaster pour les causes des saints relatifs aux martyrs de 20 prêtres des îles espagnoles d'Ibiza et de Formentera. Le Saint-Père a clôturé sa journée jeudi par la célébration à la basilique Saint-Pierre à Rome de la liturgie des funérailles du cardinal Camillo Ruini, décédé à l'âge de 95 ans. Dans son télégramme suite au décès de cet ancien président de la conférence épiscopale italienne, Léon XIV avait particulièrement salué le travail fructueux du cardinal Defun ainsi que son dialogue fécond avec le monde de la culture. Plus de précisions dans nos prochaines éditions. Et sur le continent, suite au conflit sanglant entre éleveurs et agriculteurs causant la mort d'une dizaine de personnes, le 6 et 7 juin dernier dans la province du Mayo-Kébi Est, dans le diocèse de Pala au Tchad, Mgr Dominique Tinoudji, évêque de Pala, justement, a lancé un appel à la réconciliation en s'adressant dans une correspondance à l'église Famille des Dieux qui est à Pala aux hommes et aux femmes de bonne volonté. Les détails avec Edouard Takadji.
3: Encore des conflits sanglants entre éleveurs et agriculteurs causant des pertes en vies humaines, détruisant des villages et forçant de nombreuses familles à fuir. Je tiens à présenter mes condoléances les plus attristées aux familles endeuillées et à assurer les blessés et les personnes déplacées de toute ma compassion, indique l'évêque de Pala. Mgr Dominique Tinoudji tient à saluer et encourager le travail inestimable mené sur le terrain par la commission diocésaine Justice et Paix. Dans ces moments d'épreuve, souligne-t-il, la mission des membres de la commission diocésaine Justice et Paix est plus cruciale que jamais car ils sont les artisans de la vérité et du dialogue. Je vous exhorte à poursuivre vos efforts de médiation, de sensibilisation pour vivre ensemble et d'accompagnement des plus vulnérables. La paix ne s'obtient pas par les armes, mais par la vérité des faits et une justice équitable pour tous, indique Mgr Dominique Tinoudji. Il appelle à la responsabilité des autorités administratives et traditionnelles afin que la loi soit dite et que les responsabilités soient situées dans un esprit d'impartialité. Aussi, ajoute l'ordinaire du lieu, l'administration doit veiller à mettre en œuvre les mécanismes de prévention et de protection afin d'éviter d'autres conflits sanglants. À vous, communauté chrétienne, paroisse et mouvement d'action catholique, je demande de ne pas céder à la peur ni à la haine. L'évangile nous appelle à être des bâtisseurs des ponts et non des murs de séparation. Je vous invite à multiplier les temps de prière communautaire à l'intention de nos frères en conflit. Que nos églises et nos villages soient des lieux d'accueil et de refuge pour ceux qui ont tout perdu. Manifestons notre proximité à ce drame par des gestes de charité concrets, a dit l'évêque de Pala pour conclure. Edouard Takadji N'Djamena pour Radio Vatican.
4: Dans quelques instants, l'actualité sociopolitique.
1: Des tirs ont retenti pendant plusieurs heures jeudi matin près de l'aéroport de la capitale du Niger, Niamey, une possible nouvelle attaque djihadiste après celle revendiquée par le groupe État islamique fin janvier. Le Conseil constitutionnel sénégalais s'est déclaré incompétent mercredi pour traiter un recours de l'opposition qui contestait la réintégration de l'ex-premier ministre Ousmane Sonko au sein de l'Assemblée nationale avant de s'y faire élire président le 26 mai dernier. Quelques jours après avoir été limogé de son poste de premier ministre, Ousmane Sonko, charismatique leader du parti PASTEF, largement majoritaire au Parlement, avait été réintégré au sein de l'Assemblée avant d'être élu au perchoir. Son élection avait été contestée par l'opposition qui estimait que sa réintégration sur les bancs de l'hémicycle constituait une violation du règlement intérieur et a dénoncé un coup d'État institutionnel. Aucun autre recours n'est désormais possible pour l'opposition. L'avocat et opposant ougandais Erias Lukwago, que le chef de l'armée ougandaise Muhoozi Kainerugaba s'est vanté lundi d'avoir fait enlever, photo à l'appui, a été déféré mercredi devant un tribunal et inculpé de non-dénonciation de trahison. Un tribunal sud-africain a infligé une amende de plus de 120 000 dollars à l'organisateur des safaris d'Aoui Groenwald, cerveau d'un vaste trafic de cornes de rhinocéros, mettant ainsi fin à un procès d'une quinzaine d'années. L'Afrique du Sud abrite la plupart des rhinocéros de la planète encore vivants. Elle est aussi un foyer de braconnage alimenté par la demande asiatique, où les cornes de ces imposants animaux atteignent le prix très élevé sur le marché noir.
5: L'abbé Jean-Pierre Kalungisa nous restitue une lecture ciblée de l'encyclique Magnifica Humanitas du pape Léon XIV en Chiluba.
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5: La sœur Marie-Joseph Nga nous restitue une lecture ciblée de l'encyclique Magnifica Humanitas du pape Léon XIV en néondo.
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1: C'est par ici que s'achève cette édition de notre programme aujourd'hui. Merci de votre fidèle attention et à la prochaine.

cœur se rend au tombeau du grand matin, alors qu'il fait encore sombre et elle aperçoit la pierre enlevée. Le tombeau est vide. La douleur la submerge. Je cherche mon Seigneur. Mon cœur est tout brûlant, je ne sais où on l'a mis. Dieu, où es-tu, mon Dieu? Je te cherche dès l'aube. Mon cœur a soif de toi. Toute la nuit, j'ai cherché celui que mon cœur aime. Je l'ai cherché, je ne l'ai pas trouvé. Je parcours les rues, ces carrefours. Aujourd'hui, Marie-Madeleine me fait découvrir que chaque être a son propre parcours en son humanité. Un parcours unique pour chacun. Et j'en découvre le sens. Je renouvelle en ma chair le cantique des cantiques. Où est-il, ce bien-aimé que je ne trouverai pas? Je veux chercher celui que mon cœur aime. Je l'ai cherché, je ne l'ai pas trouvé. J'ai rencontré les gardes qui parcourent la ville. Avez-vous vu celui que mon cœur aime? En pleurs, Marie-Madeleine retourne au tombeau. Ce tombeau vide de celui qu'elle cherchait désespérément. En larmes, elle se retourne, un homme est là. Femme, qui cherches-tu? C'est Jésus, mais elle ne le reconnaît pas et le prend pour le jardinier. Seigneur, si c'est toi qui l'as emporté, dis-moi où tu l'as mis, j'irai le chercher. Alors le Seigneur dit, Marie. Elle reconnaît sa voix. Elle le reconnaît. Elle reconnaît l'appel de son Dieu, de celui qu'elle avait cherché dès l'aube. Il est vivant, il est là devant elle. Maître, ne me touche pas. Je ne suis pas encore montée vers mon Père. Vers votre Père, va trouver mes frères et dis-leur. Et c'est Marie-Madeleine, celle qui fut la pécheresse, dont l'amour a accompagné tout au long de sa vie celui qu'elle pleurait, celui qu'elle cherchait. C'est elle qui, la première, annonça la résurrection du Christ.

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2: Bonjour à tous. En 2021, l'annonce de la découverte de tombes de 215 enfants aux alentours de l'ancien pensionnat catholique de Kamloops à l'ouest du Canada provoquait une vague d'indignation mondiale. 5 ans plus tard, l'existence de ces sépultures n'est cependant toujours pas prouvée. Les répercussions de cette annonce avaient été énormes. La politique et les médias s'étaient rapidement emparés de l'affaire, pointant du doigt le rôle de l'Église catholique, alors que la plupart des pensionnats indiens, au cours des derniers siècles, avaient été sous sa responsabilité. S'en est suivi des vagues d'attaques contre des églises et des symboles catholiques dans tout le Canada. Le pape François lui-même avait été interpellé et critiqué pour ne pas s'être formellement excusé pour les agissements des institutions catholiques dans le pays. Le pontife avait finalement fait le voyage vers le Canada en 2022, où il avait présenté des excuses aux peuples autochtones au nom de l'Église. Or, au fil des ans, les doutes n'ont cessé d'augmenter sur la réalité des faits. Il est apparu que les allégations autochtones sont largement basées sur des suppositions. Les tombes autour de Kamloops ont été repérées grâce à un radar à pénétration de sol. L'appareil a en fait mis au jour des anomalies du sous-sol pouvant faire penser à la présence de sépultures. Mais d'autres explications ont cependant été données, telles que d'anciens travaux ou la présence de racines. Seules des fouilles permettraient, en trouvant des ossements, de prouver qu'il s'agit bien de tombes. Une option envisagée, mais que les autorités se sont refusées à mener à bien, notamment à cause de la sensibilité de l'affaire. Les autorités en charge du site estiment que ces décisions délicates doivent revenir aux communautés autochtones. À noter que des fouilles ont bien été entreprises aux environs d'autres pensionnats où des anomalies du sol ont été relevées, par exemple dans le sous-sol d'une église au Manitoba, mais aucun reste humain n'y a été découvert. Il apparaît donc que ce qui était largement présenté comme un fait établi n'était au final qu'une supposition. La presse elle-même avait progressivement adapté son discours, parlant tout d'abord de fosses communes, avant d'évoquer de probables sépultures, puis des tombes potentielles. L'emballement médiatique a certainement contribué à des passages à l'acte violent. Au moins 33 églises et lieux de culte ont été vandalisés ou incendiés et sont aujourd'hui montrés du doigt. Le très sérieux journal canadien The Globe and Mail réalise d'ailleurs une forme de mea culpa dans cette affaire. Le média avait été l'un des premiers à relayer l'indignation générale. Le journal admet ne pas avoir fait preuve d'un esprit critique suffisant au début de cette affaire, reconnaissant que le devoir du journalisme est aussi de vérifier les affirmations concernant des injustices historiques, réelles et documentées. Toutefois, affirme ce journal, les doutes sur la réalité des tombes de Kamloops ne doivent pas éclipser la réalité. Elle est bien établie des pensionnats indiens. Au moins 3000 enfants autochtones sont morts dans les pensionnats, alors que le taux de mortalité des élèves y était bien plus élevé que celui des enfants du reste du Canada. Les enfants autochtones ont été la cible d'un effort systémique du gouvernement canadien pendant des décennies, visant à les arracher à leur foyer et à leur famille et à éradiquer leur culture et leur patrimoine. Mais pour le journal, la réconciliation entre les Premières Nations et le reste de la population canadienne doit être fondée sur la vérité où qu'elle mène. Très bon week-end à tous, à bientôt.

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1: Au nom du Père, et du Fils, et du Saint-Esprit, Amen. Mon Seigneur et mon Dieu, je crois fermement que tu es ici, que tu me vois, que tu m'entends. Je t'adore avec profonde révérence. Je te demande le pardon de mes péchés et la grâce de faire avec profit ce moment de prière. Ma Mère Immaculée, Saint Joseph, mon Père et Seigneur, mon ange gardien, intercédez pour moi. Un ami a posté une fois un statut WhatsApp, très sympa. C'était une radiographie d'un thorax. On y voit bien les os, les poumons de la personne radiographiée. Mais surprise, à la place du cœur, eh bien, il y avait un ballon de football. Bon, le message est clair, n'est-ce pas? Le foot fait vivre cette personne, le foot est la passion de cette personne, ce à quoi elle est attachée, ce à quoi elle tient le plus. En ce temps de Coupe du Monde, nous sommes certainement des centaines de millions à avoir ce genre de radiographie. Peut-être que tu es toi aussi de notre équipe. En tout cas, le pape Léon en fait partie. Tu le sais certainement lors de son dernier voyage en Espagne, ce voyage que je qualifierais de triomphal, d'extraordinaire. Eh bien, le pape Léon XIV a révélé avoir suivi sa première Coupe du Monde en 1982. Il a parlé aussi de sa position de défenseur sur le terrain. Et c'est sûr que ces jours-ci, il a dit aussi, il soutient son pays d'origine, les États-Unis. Et il y a quelques jours, il a déclaré sa flamme pour le Real de Madrid. Et cette nouvelle a créé bien sûr le buzz. C'était même une petite consolation pour les Merengues après deux saisons sèches sous le soleil des Kiki. Au passage, je dis bravo aux Bleus pour leur belle victoire contre mes cousins sénégalais. Et je dis à ces derniers, Banyahadi, Tembadier, courage, allez jusqu'au bout. Et d'ailleurs, les éléphants écraseront la Mannschaft demain dans la soirée pour vous mettre du baume au cœur. Yalla Barna. Mais je reviens au cœur de mon propos. Seigneur Jésus, la radiographie footballistique de mon ami m'a fait penser à cette maxime que tu as prononcée un jour. Là où est ton trésor, là aussi sera ton cœur. Je voudrais recevoir cette maxime avec tous ceux qui s'efforcent de parler avec toi en ce moment, car nous avons tous des trésors. Toi, tu as aussi quelque chose qui occupe ton cœur, tes pensées, ton temps, tes rêves, tes postes. C'est peut-être pas un ballon de foot, c'est un travail, c'est un diplôme, c'est peut-être le bac que tu passes ces jours-ci, c'est peut-être quelque chose d'autre. Et je me demande aussi, Jésus, est-ce que c'est toi mon trésor? Ou bien est-ce que c'est autre chose? Jésus, tu ne me demandes pas d'abord combien je possède, mais ce qui possède mon cœur. Je peux avoir peu de choses et être très attaché à ce peu, à ce rien. Alors mon cœur devient tout petit. Je peux aussi avoir beaucoup de choses matérielles et rester libre intérieurement. Il y a quelques jours, Monseigneur Ocaris a envoyé un message. Je t'en laisse le lien dans l'application des 10 minutes avec Jésus. Un message dans lequel le prélat le plus éif parle de la vertu chrétienne, de la pauvreté, du détachement. Et là, il propose une très belle description de cette vertu. C'est toute une question de cœur, une question d'amour. Il dit que le détachement, c'est une forme de l'amour que le Christ nous a enseigné, expression d'un cœur qui désire appartenir à Dieu. C'est très beau, c'est très positif. être détaché, ce n'est pas chercher à perdre quoi que ce soit. C'est vouloir, Seigneur, c'est désirer t'appartenir totalement. Jésus, c'est à toi que je veux appartenir. Et je veux t'appartenir de tout mon cœur, de toute mon âme, de toute ma force, par-dessus tout. Tant que je t'ai, eh bien j'ai tout. Alors que je fasse un petit examen de conscience, quand j'ai un moment libre, vers quoi se tournent spontanément mes pensées, quand quelque chose me manque, qu'est-ce qui me rend triste ou inquiet, qu'est-ce qui m'agite? Jésus, aide-moi à découvrir mes véritables attachements. Car si mon trésor est dans des choses qui passent, eh bien mon cœur sera toujours inquiet. Mais si mon trésor est en toi, personne ne pourra me le voler, personne ne pourra me le prendre. Tu es le seul coffre-fort que le fameux professeur et sa bande de braqueurs internationaux ne peuvent ouvrir. Le seul. Et Jésus, tu poursuis. La lampe du corps, c'est l'œil. Tu parles de mon regard, de notre regard. Aujourd'hui, il y a tant de choses qui sollicitent mon regard, qui sollicitent mes yeux. Les écrans, les pubs, les messages sur les réseaux sociaux, les garçons, les filles, le succès, les likes, les pouces en l'air, etc. Quelquefois, je risque de regarder la vie avec envie, avec jalousie ou frustration. Au contraire, l'esprit de détachement que tu m'enseignes peut me donner un regard simple. Il y a un proverbe d'ici qui dit « L'œil qui convoite ne dort jamais. » Non, jamais, il épie, il surveille, il soupèse, il compare. Celui qui veut toujours plus n'est jamais satisfait. Sa convoitise le coupe du monde, le coupe des autres. Il ne regarde ce qu'il n'a pas, il regarde ce que les autres ont, il oublie ce qu'il a reçu, il ne dit pas merci pour cela, il ne voit pas que les autres n'ont pas tout, il perd la joie. Jésus, donne-moi un regard reconnaissant. Apprends-moi à voir les dons que tu mets déjà dans ma vie, ils sont très nombreux. Je pense à papa, je pense à maman, à ma famille, mes frères et sœurs, mes amis, je pense à mes talents, à ma foi, à ces 10 minutes de prière avec toi, à cette année scolaire qui s'est très bien passée. Je pense à mes tantes, à mon bon tonton Romuald, hein, au passage. Très bonne fête patronale à tous ceux qui se prénomment Romuald. Que votre saint patron vous garde toujours beau et sportif. Merci Seigneur pour tant de bonnes choses, pour tant de bonnes personnes. Donne-moi ce cœur détaché pour voir plus clair, pour reconnaître ta présence dans les petites choses de chaque jour, un cœur qui t'appartienne totalement et qui est donc en condition de voir les autres et de se rendre compte de leurs besoins. Permets-moi de convoquer une nouvelle fois le pape Léon XIV et le football. Et le 10 juin dernier, le pape a tweeté juste avant le début de la Coupe du Monde. Et je le cite, hein, « Le football nous rappelle quelque chose que nous ne devons pas oublier. La vie n'est pas une course pour briller en solitaire, mais un chemin que nous apprenons à parcourir ensemble. Celui qui ne sait pas passer le ballon, même s'il a du talent, n'a pas encore compris le jeu. Et celui qui ne sait pas vivre avec les autres et pour les autres, n'a pas encore compris la vie. » C'est très beau, c'est du football à l'anthropologie, à la spiritualité. C'est très bien, c'est très vrai, c'est très profond, c'est très simple aussi. Nous sommes 11 pour la coupe, nous sommes une équipe, alors écoute pas sur le ballon, préoccupe-toi des études des autres aussi, de leur fatigue, rends leur service, consacre-leur du temps, prie pour eux, intéresse-toi aussi à leur vie de prière, contribue à faire grandir ton entourage dans l'amour de Dieu. Passe le ballon, ne le garde pas pour toi, lève la tête, fais la passe. Eh bien Jésus, où est mon trésor aujourd'hui? Qu'est-ce qui occupe le plus souvent mon cœur? Qu'est-ce qui obscurcit mon regard? Mais qu'est-ce qui me coupe des autres? Quel bagage inutile m'empêche d'avancer librement avec toi? Je te le confie maintenant, Je ne te demande pas de m'enlever toutes les choses de ce monde. Je te demande quelque chose de plus grand, que rien ni personne ne prenne dans mon cœur la place qui te revient, que je sache utiliser les biens sans en devenir l'esclave, que mon regard soit plein de lumière, que j'arrive à découvrir les besoins des autres. Mon mari, je me tourne vers toi, que mon cœur soit libre comme le tien, et que mon véritable trésor soit Jésus, comme il a été pour toi. Je remercie mon Dieu des bonnes résolutions, des actes d'amour et des inspirations que tu m'as communiquées dans cette méditation. Je te demande de m'aider à les mettre en pratique. Ma mère immaculée, Saint Joseph, mon Père et Seigneur, mon ange gardien, intercédez pour moi.
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4: J'ai abordé dans l'émission précédente la prise de conscience de nos blessures elles-mêmes et de nos réactions émotionnelles, tant nécessaires au chemin de guérison. Il faudra également analyser nos réactions par rapport au monde extérieur. Repliement sur soi, isolement, abdication de la personnalité, conduite d'opposition. Ce sont des réactions de défense qui ont été élaborées. Ne les dénigrons pas, ne les jugeons pas, car elles nous ont permis en un temps de vivre ou de survivre. Mais elles ne sont plus adéquates aujourd'hui. Encore faudra-t-il ne pas tout mettre, toutes nos réactions et toute notre vie sur le compte des blessures. C'est non seulement un raisonnement erroné, mais surtout déresponsabilisant, au risque de faire carrière dans le victimat. Notre vie ne s'est pas construite exclusivement sur des expériences pénibles ou douloureuses. Encore faut-il faire mémoire de ces moments heureux et rendre grâce pour eux. La deuxième étape du chemin de guérison est donc d'accueillir sa propre histoire, et elle peut être analogue à un véritable travail de deuil, à savoir un travail psychologique de séparation lente et progressive de ce qui nous fait souffrir, travail de détachement, de renoncement, nécessaire pour se reconstruire. Être déterminé à poursuivre le chemin, c'est par exemple sortir de la rumination. Ce qui est en jeu n'est pas le rabâchage, mais bien de pouvoir mettre dans le passé ce qui est effectivement derrière soi, au lieu d'en faire un perpétuel présent. Ok, pour réintroduire du mouvement de la vie là où il y avait blocage. Accepter de perdre, c'est aller chercher tout ce qui était attaché à une blessure passée et réinvestir dans mon aujourd'hui et mon futur ce dynamisme de vie enfoui. Mais il y a dans la blessure toute une force de vie qui ne demande qu'à se déployer. Mais ce travail peut se heurter à des résistances et des fausses attentes. Résistance par la non-acceptation de la blessure ou de la maladie. Les formules sont variées. Je ne suis pas malade. Je n'ai pas été blessé. Ça ne m'a rien fait. On est dans la dénégation, c'est-à-dire le refus de prendre en considération ce qui nous a blessés. Résistance également par la recherche forcenée du seul bien-être physique et ou psychique. Dans la recherche du seul bien-être, c'est-à-dire la disparition des symptômes, être confortable, bien dans sa peau, mais sans faire ce travail de conscientisation. On sait aujourd'hui l'épanouissement de toutes les techniques de développement personnel. Mais pour en faire quoi ? Rester auto-centré ou s'ouvrir aux autres et à Dieu ? Fausse attente de guérison, enfin. Certaines courent les sessions de guérison intérieure à la recherche de la guérison miracle. La guérison magique venant de l'extérieur sans que rien ne bouge. C'est la demande faite au gourou. Croire que le Seigneur va tout faire à notre place. On peut se rappeler une citation de Georges Bernanos. Invoque la bénédiction de Dieu sur ton ouvrage, mais ne lui demande pas de le faire à ta place. »

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1: Par ailleurs, on connaît en psychiatrie ce qu'on appelle les bénéfices secondaires de la maladie. Les abandonner n'est pas simple. Il peut exister une confusion dans ce chemin de guérison entre la dimension psychologique et spirituelle. Certes, le travail est à faire à ces deux niveaux, et ce n'est pas une question de chronologie, l'un avant l'autre ou l'inverse. Mais on peut assister au court-circuitage du psychologique par le spirituel. Tenter de résoudre par le spirituel les problèmes psychologiques, avec la déception que cela ne marche pas. Nous ne pouvons pas faire l'économie du travail psychologique. La confrontation aux blessures et la prise de conscience, puis le travail de deuil de la blessure, débouchera sur le troisième temps, celui de l'acceptation et de l'adaptation, avec réinvestissement de la liberté retrouvée. Parce que tel est le but de ce chemin de guérison. Au cours de ce chemin se posera certainement le problème du pardon aux autres, mais aussi à soi-même, pour nos réactions qui nous ont enfermés au lieu de vivre la pleine liberté. Le pape Léon XIV, dans la lettre apostolique sur Saint Joseph, écrit en page 45, je cite, « Si la première étape de toute vraie guérison intérieure consiste à accueillir sa propre histoire, c'est-à-dire à faire de la place en nous-mêmes, y compris à ce que nous n'avons pas choisi dans notre vie, il faut cependant ajouter une autre caractéristique importante, le courage créatif. Surtout quand on rencontre des difficultés. En effet, devant une difficulté, on peut s'arrêter et abandonner la partie, ou bien on peut se donner de la peine. Ce sont parfois les difficultés qui tirent de nous des ressources que nous ne pensons même pas avoir. » Fin de citation. C'est une belle parole d'espérance, car se pose une question. Toute blessure peut-elle être guérie? La réponse n'est pas simple. En effet, là où les blessures font partie de notre histoire et sont inscrites dans notre mémoire, nous nous sommes construits avec et contre elles. Elles font partie de notre patrimoine, mais ils demandent à être revisités et relus à la lumière de la foi. Le pape François, dans l'homélie du dimanche de la Miséricorde, le 19 avril 2020, a rappelé ce que Jésus avait dit à sainte Faustine. « Je suis l'amour et la miséricorde même. » Il n'est pas de misère qui puisse se mesurer avec ma miséricorde. Et le pape de rappeler qu'une fois, la sainte a dit à Jésus d'avoir offert toute sa vie, tout ce qu'elle possédait. Mais la réponse de Jésus l'a bouleversée. Tu ne m'as pas offert ce qui t'appartient vraiment. Qu'est-ce que cette sainte religieuse avait gardé pour elle? Jésus lui dit avec douceur, « Ma fille, donne-moi ta misère. » Nous aussi, nous pouvons nous demander, « Ai-je donné ma misère au Seigneur? Lui ai-je donné mes blessures pour me relever? » L'important, c'est de marcher, peu importe la chute, on se relève. On souligne par là l'importance de la résilience et de la persévérance. Au-delà de la guérison psychique, l'être humain est appelé à la vie spirituelle, à savoir la rencontre avec le Seigneur. La foi est un chemin qui se marche avec le Christ pour faire que les blessures qui nous attachent deviennent des perles. Et ce, pour être libres, pour être des vivants. À bientôt.

Ce soir, mon Dieu, mon cœur est lourd et découragé. Les enfants qui ne sont pas ce qu'il faudrait, l'âge que j'ai, la fatigue, la maladie, l'argent qu'on perd et que si difficilement on gagne, le silence et la solitude qui pèsent lourdement parfois à la campagne. Et toutes ces rebuffades, ces difficultés, ces attentes vaines, ces non, ces si, mes doutes sur mon œuvre que viennent renforcer de la part des autres, les oublis, le sentiment de la vanité de mes efforts, l'angoisse des années à venir. Mon Dieu, je vous l'offre, puisque je n'ai que cela ce soir à vous offrir.

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3: Alors d'abord, en introduction, donc, se dire qu'est-ce que c'est que l'espérance finalement? Qu'est-ce que c'est que l'espérance théologale? Alors, une vertu théologale, ça signifie que cette vertu, elle a Dieu pour source. Donc, Dieu nous en fait don. Vous avez reçu les 3 vertus théologales au baptême comme un cadeau précieux, comme une petite graine. Ça veut dire que c'est un cadeau qu'il va falloir développer. De ce point de vue-là, le Seigneur agit. Vous voyez, il y a lui qui agit, mais il y a nous qui agissons. Il y a cette réciprocité dans la liberté. Donc Dieu nous fait un don, il nous a donné au baptême la foi, l'espérance, la charité, et nous avons la liberté de grandir plus ou moins dans ces vertus. Mais une vertu théologale, c'est d'abord un don de Dieu. Voilà, Dieu est la source de l'espérance théologale. Et la vertu théologale, elle a aussi Dieu pour objet. C'est-à-dire que tout ce qui fait tout ce qu'est l'espérance, finalement, se rapporte à Dieu. Alors là, on comprend déjà que l'espérance théologale, c'est pas les petites espérances, voyez, c'est pas l'espoir. C'est pas seulement espérer que demain, telle ou telle chose, ça ira mieux. Même si ça fait aussi partie de la vie. Mais l'espérance théologale, c'est plus profond que cela. J'allais dire, c'est plus divin que cela. Mais c'est aussi humain. Donc j'ai reçu la foi, j'ai reçu l'espérance et la charité au baptême comme des dons de Dieu. Et toute ma vie, je vais pouvoir grandir dans la foi, dans l'espérance et dans la charité. La Sainte Vierge, elle est comme nous de ce point de vue-là. Elle a vécu la foi, l'espérance et la charité. Donc ça, c'est un peu l'arrière-fond, parce que Marie, notre mère, est évidemment celle qui va nous aider le mieux à grandir dans les vertus théologales. Et donc aujourd'hui, on parle de l'espérance. L'espérance est donc la vertu théologale par laquelle nous attendons de Dieu lui-même, avec une ferme confiance, la vie éternelle et son aide pour y parvenir. Ça, c'est un peu une des définitions. Voyez, l'espérance théologale, c'est la vertu par laquelle j'attends de Dieu. Et j'attends de Dieu, c'est Dieu qui va me le donner, avec confiance. Qu'est-ce que Dieu veut nous donner? On va creuser un peu. La vie éternelle. Et sur cette terre, il va nous donner aussi son aide, sa grâce, pour y parvenir. En fait, Dieu nous donne tout. Il nous donne le but. Et sur terre, il va nous donner toute grâce pour faire le chemin vers le but. Donc, on voit bien que vertu théologale, vous voyez, Dieu est à la source, Dieu est au but, et Dieu est avec nous sur le chemin pour nous donner tout ce dont nous avons besoin, jour après jour, pour progresser vers ce but. Voilà. Alors, rien que ça, ça devrait, si vous voulez, nous mettre dans l'action de grâce, dans la reconnaissance. Dieu veut tout nous donner. Et si vous vous rappelez rapidement l'épisode de la Genèse avec le péché originel, c'est quoi le péché originel? C'est Adam et Ève qui ont cru au mensonge du serpent, qui leur a dit en gros, Dieu veut pas tout vous donner. Vous allez devoir prendre par vous-même. Voilà. Et ça, c'est le grand mensonge, comme si Dieu ne nous aimait pas, comme si Dieu voulait garder pour lui. Alors que non, Dieu veut